0: est nécessaire à l'évangélisation. Il y a parfois, n'est-ce pas, au niveau des évangélistes, ou au niveau de ceux qui s'occupent d'évangélisation, l'idée que du moment qu'on connaît tout simplement la doctrine du salut, le salut en 4 points ou le salut en 7 points, n'est-ce pas, bon, ça suffit. On a un bagage qui permet d'aller, de faire le tour du monde, n'est-ce pas, en prêchant l'évangile à toute créature, à toute langue. Bon, c'est un peu léger. Et on se rend très vite compte que l'évangile en 4 ou en 7 points, ou même en 10 points, n'est-ce pas, le salut par grâce, par Jésus-Christ, bon, c'est vrai, c'est la base, c'est fondamental, c'est sûr. Mais que, pour faire face aux interrogations que les hommes de ce temps se posent, notamment dans ce monde scientifique, dans ce monde où il y a un certain nombre de questions nouvelles qui se posent à l'homme du XXe siècle, eh bien, pour pouvoir défendre la foi chrétienne et propager la foi chrétienne, il est aussi nécessaire que l'évangélisation soit sous-tendue par une solide doctrine dont l'on est absolument sûr. Lorsque l'apôtre Luc écrivait à... Voyons, comment ça s'appelait, il s'appelait son protecteur, là, j'ai oublié son nom échappe.
1: Théophile.
0: Il lui disait ceci: je t'écris ces choses, très excellent Théophile, afin que tu saches, tu connaisses la certitude des enseignements que tu as reçus. Il n'est pas question pour nous, si nous voulons vraiment être utiles au Seigneur, de répéter comme des perroquets un catéchisme appris par cœur. Mais il s'agit de connaître, comme le dit ici Luc à Théophile, la certitude des enseignements que nous avons reçus. Pour pouvoir dire aussi, comme l'apôtre Paul, « Je sais en qui j'ai cru ». Pour que nous ayons des certitudes. Et pour que nous ayons de telles certitudes, il faut certes que nous les ayons vécues, que nous ayons fait des expériences, et dans un instant nous allons venir justement entre la relation entre expérience et doctrine, mais il faut aussi que nous ayons réfléchi. Et le peuple de Dieu périt aujourd'hui par manque de réflexion. Manque de réflexion sur lui-même, manque de réflexion sur le monde qui l'entoure, et manque de réflexion sur les réponses que Dieu donne aux questions que pose le monde moderne, que posent les hommes de ce temps. Souvent, on se contente de répéter, n'est-ce pas, ce qu'ont dit les réformateurs au XVIe siècle, etc., etc. Bon, c'est vrai, ils ont découvert des choses fondamentales et importantes, mais il nous faut aujourd'hui aussi, à ce niveau-là, aller plus loin. Alors, la doctrine, eh bien, je crois qu'il faut aussi nous dire qu'il nous faut entrer dans une expérience avec Dieu pour pouvoir l'apporter. Et c'est ici que nous abordons justement cette question fondamentale des relations entre doctrine et expérience. On n'aborde pas l'étude des choses de Dieu comme on aborde l'étude des mathématiques, ou de la botanique, ou d'une science, quelle qu'elle soit. À la limite, les sciences, que ce soit les sciences physiques, les sciences naturelles, les sciences humaines, sont neutres. Un athée ou un croyant arrivera aux mêmes conclusions s'il part, n'est-ce pas, s'il applique rigoureusement les mêmes principes. 2 et 2 font 4 pour l'athée comme pour le croyant. Un homme, n'est-ce pas, qui vivait il y a 3 ou 4 siècles, bon, et l'homme qui vivra, si le Seigneur ne revient pas dans 3 ou 4 siècles, arriveront aussi en appliquant les mêmes principes aux mêmes conclusions. Un homme qui est un homme immoral ou un homme qui est un saint arriveront aussi dans ce domaine aux mêmes conclusions. Mais en ce qui concerne les choses de Dieu, il en va différemment. Dieu n'est pas un objet de science. Et c'est pourquoi il n'existe pas de science théologique, au sens où on l'entend aujourd'hui. On ne peut pas mettre Dieu dans une éprouvette, le disséquer, l'analyser, comme on le ferait avec, un être quelconque, un animal, tout ce qu'on voudra. Dieu n'est pas l'objet d'une science. Dieu n'est connu que dans la mesure où il se révèle. Et Dieu ne se révèle pas à n'importe qui. Et Dieu ne se révèle pas n'importe comment. Il y a, pour connaître la révélation de Dieu, un certain nombre de conditions qui sont indispensables au préalable. L'intelligence humaine, à ce niveau-là, est insuffisante pour pouvoir entrer dans cette connaissance des choses de Dieu. Plus encore, l'apôtre Paul ira jusqu'à dire que l'homme naturel ne connaît pas les choses de Dieu. Elles sont une folie pour lui. Par conséquent, il ne pourra jamais les atteindre. Et ce n'est pas parce qu'un homme sera intelligent, sorti de Polytechnique ou de l'ENA ou tout ce qu'on voudra, qu'il sera plus qualifié qu'un autre pour comprendre les choses de Dieu. Il est nécessaire au préalable que cet homme ait fait une expérience profonde avec le Seigneur. Maintenant, la révélation de Dieu, c'est aussi une réalité objective. Et là, justement, il faut éviter l'erreur qu'on trouve dans beaucoup de milieux évangéliques, notamment de milieux charismatiques, faire de la vérité de Dieu tout simplement l'objet d'une révélation ou d'une expérience subjective. La révélation de Dieu est une réalité objective. Dieu, et c'est tout le témoignage de la Bible, a parlé. L'Éternel parla à Moïse et dit. Après avoir parlé de plusieurs manières, dit l'Épître aux Hébreux, au Père, puis aux prophètes, Dieu, dans ces temps qui sont les derniers, nous a parlé par son Fils. Dieu a parlé. Dieu a parlé dans des circonstances historiques précises. Dieu a parlé dans le temps. Et, n'est-ce pas, cette parole de Dieu, ces paroles de Dieu ont été reçues, n'est-ce pas, par ceux qui les ont entendues comme quelque chose de clair, de précis, d'objectif. Et finalement, quand nous réfléchissons à la nature de Dieu, nous rendons compte que c'est effectivement quelque chose qui est logique. Dieu, et c'était la grande découverte des rabbins juifs, des savants juifs, qu'ils appelaient Dieu l'Ein Sof, celui qui est sans fin, c'est-à-dire, ou encore le Dieu caché. Nous trouvons ça dans la prière de Salomon. Tu es au Seigneur un Dieu qui te cache. Dieu, encore une fois, ne peut pas être atteint par l'intelligence humaine. Et Dieu, pour ce faire, a besoin de se révéler. Et comment Dieu peut-il se révéler si ce n'est par une parole? Il est logique que Dieu parle. Dieu n'est pas, comme disait Pascal, qui l'avait fort bien réalisé dans l'expérience qui avait été la sienne avec Dieu, Dieu n'est pas le Dieu des philosophes et des savants. C'est-à-dire, Dieu n'est pas cette espèce de Deus ex machina, cette espèce de cause première de tout, qui met en branle le processus du Big Bang du départ, et puis ensuite qui laisse les choses se dérouler selon le principe de causalité. Ce n'est pas la cause première, le grand horloger dont parlait Voltaire, auquel finalement on remonte par déduction, et auquel l'homme moderne, au nom de la science, au nom de la philosophie, interdit d'intervenir dans l'histoire, interdit de parler. Si vraiment Dieu est Dieu, c'est-à-dire cet être tout-puissant, quoi de plus logique qu'il cherche à entrer en contact avec sa créature par la parole. Et deuxièmement, nous dirions que cette parole doit être une parole écrite. Une parole écrite tout simplement pour qu'elle se conserve. Le propre de la parole, c'est d'être éphémère. Les paroles s'envolent, dit-on. Il était donc parfaitement normal et parfaitement logique que cette révélation de Dieu, eh bien, Dieu fasse en sorte qu'elle soit mise par écrit, qu'elle soit recueillie dans un livre, ce livre qui est la Bible. Et c'est dans cela que nous disions tout à l'heure que la Bible, ou plutôt la révélation de Dieu, est une réalité objective. Est une réalité objective parce que justement c'est une révélation écrite, c'est un texte écrit qui est la même pour l'homme de tous les lieux et de l'homme de tous les temps. Elle est la même pour le croyant comme pour l'incroyant. Elle est la même pour l'homme du premier siècle que pour l'homme du XXe siècle. Elle est la même pour le débauché que pour le saint. N'est-ce pas ? Mais où alors intervient la question de l'expérience ? C'est sur la manière de l'appréhender. Paul nous parle de réfléchit sur le mystère d'Israël en particulier, il parle d'un voile qui est sur les yeux du peuple d'Israël, du moins dans sa majorité, lorsqu'ils lisent l'Ancien Testament. Il y a un voile. C'est vrai pour Israël, bien sûr, mais c'est vrai aussi pour l'incroyant. Il verra, effectivement, il lira ce livre. Il le lira comme une réalité effectivement objective. Mais il n'entrera pas dans la compréhension du mystère. Il n'entendra pas au travers de la lecture de ce livre la voix de Dieu qui lui parle. Et ce livre, comme le dit le prophète Ésaïe, sera pour lui comme un livre fermé. Un livre qui restera incompréhensible dans sa dimension spirituelle. Et c'est en cela que s'il est vrai que la révélation de Dieu est d'abord une révélation objective, pour pouvoir la comprendre, pour pouvoir entrer dans son mystère, il faut une expérience avec le Seigneur. Il faut une rencontre avec le Seigneur, au travers de laquelle le voile qui se trouve sur le cœur de chaque homme naturel est ôté. L'homme naturel ne comprend pas les choses de Dieu, elles sont une folie pour lui. Et ça, c'est fondamental. Et il faut toujours revenir à ce texte-là. Elles sont une folie pour lui. Parce que c'est spirituellement qu'on en juge. Donc, il faut d'abord avoir fait une démarche spirituelle. La Bible nous parle de la possibilité d'une telle démarche. La Bible nous en montre même le chemin. Et la Bible contient une promesse en disant « Pour celui qui entreprendra cette démarche, eh bien, il y aura une révélation qui sera donnée. Il y aura un voile qui sera ôté. Il y a une compréhension nouvelle qui lui sera donnée. » La Bible évoque la possibilité d'une expérience, ou même d'expérience au pluriel avec Dieu, pour celui qui se conforme à ses exigences. Et lorsqu'effectivement nous prenons au sérieux ce que la Bible dit, en disant, eh bien, je vais voir si effectivement l'expérience qui m'est proposée est à ma portée. Alors nous nous rendons compte que la Bible est vraie. Pourquoi ? Parce que nous faisons l'expérience qui est conforme à ce qu'elle décrit. Et voilà précisément ce qui doit être toujours notre démarche quand nous faisons de la doctrine. La doctrine, ce n'est pas tout simplement une construction intellectuelle pour le plaisir de raisonner en chambre. Mais il s'agit d'une démarche intellectuelle et logique qui nous conduit à une rencontre plus profonde avec le Seigneur, qui a pour but de nous conduire à une rencontre plus profonde avec le Seigneur, et une rencontre de type spirituel, une rencontre de type expérimental. Et si l'expérience que nous faisons est conforme à ce que la Bible décrit, alors nous pourrons dire, à ce moment-là, nous sommes sur un terrain solide. Et précisément, une expérience faite au terme d'une démarche de ce type va soudain éclairer pour nous un texte ou des textes qui jusqu'alors étaient obscurs. Et soudain, la lumière va nous être donnée. Je prendrai simplement un exemple qui est tout à fait caractéristique de cette démarche. C'est la redécouverte du baptême du Saint-Esprit au début de ce siècle. Précisément par ce moyen-là. C'est tout à fait intéressant de constater que dans l'histoire de l'Église, depuis les premiers siècles, il y a toujours eu des hommes et des femmes qui ont fait l'expérience du baptême du Saint-Esprit, alors même que l'Église officielle avait oublié la doctrine du baptême du Saint-Esprit et avait construit des théologies de remplacement pour expliquer pourquoi aujourd'hui, de leur temps, on n'expérimentait plus le baptême du Saint-Esprit et les dons spirituels qui l'accompagnaient. Bon, on trouve ça encore dans les milieux évangéliques aujourd'hui. C'était bon pour le temps des apôtres, parce que l'Église n'était pas encore fondée, mais, n'est-ce pas, aujourd'hui que l'Église est fondée, on n'a plus besoin de ces choses-là. Ou, enfin bon, des théologies de remplacement, des théologies du manque. N'est-ce pas ? Et au début de notre siècle, eh bien, une démarche inverse a été faite. Jusqu'alors, spontanément, des hommes et des femmes, sans l'avoir cherché, simplement parce qu'ils avaient une communion particulière avec Dieu, faisaient l'expérience du baptême du Saint-Esprit. Ça leur semblait étrange. Alors ils se contentaient de garder cette expérience pour eux, si bien que, en général, ça ne dépassait pas le cadre de ces quelques-uns qui, dans cette période-là, faisaient l'expérience du baptême du Saint-Esprit, sans savoir que c'était l'expérience du baptême du Saint-Esprit. Au début de notre siècle, un groupe précisément d'étudiants se sont rendus compte que leur vie spirituelle était pauvre par rapport à la vie spirituelle des premiers chrétiens tels qu'on le trouve décrit dans le livre des Actes en particulier. Et ils se sont demandé pourquoi, qu'est-ce qu'il leur manquait. Et ils se sont décidés à chercher la face de Dieu dans la prière et dans l'étude jusqu'à ce qu'ils trouvent ce qui était précisément le secret du dynamisme et de la force de l'Église primitive. Et jusqu'à ensuite ce qu'ils aient reçu eux. Ils étaient profondément convaincus que la parole de Dieu ne change pas, que le Seigneur ne change pas, et qu'ils pouvaient par conséquent trouver, eux, pour eux-mêmes aussi, ce qui était la force de l'Église primitive. Et la découverte s'est faite par étapes, au travers de l'étude de la parole de Dieu. Tout d'abord, la conclusion était que ce qui faisait le dynamisme des apôtres, c'était la promesse que Jésus leur avait faite avant son ascension, c'est-à-dire, vous recevrez une puissance, le Saint-Esprit survenant sur vous, et vous serez mes témoins jusqu'aux extrémités de la terre. Et auparavant, Jésus leur avait dit, ne faites rien. Attendez à Jérusalem jusqu'à ce que vous soyez revêtus de cette puissance d'en haut. C'est donc que c'était vraiment pour eux le tournant, c'était vraiment ce qui allait leur donner la force, le dynamisme, qui allait rendre leur témoignage efficace. Bon, le Saint-Esprit, bien, c'est sûr. Chacun de ses étudiants était convaincu de l'avoir reçu au moment où il s'était converti, au moment de la nouvelle naissance. Les textes le disent d'une manière très claire. Mais c'est là qu'ils se sont rendus compte que s'il est vrai que le Saint-Esprit descendait dans le cœur du croyant au moment où il se tournait vers Jésus-Christ dans la foi, pour naître de nouveau, il semblait, dans le livre des Actes, qu'il y avait une deuxième expérience du Saint-Esprit qui était faite, non plus cette fois-ci pour une régénération, mais pour un revêtement de puissance. et que la Bible assimilait cela au baptême du Saint-Esprit. Et là, c'était la deuxième étape. Troisième étape, comment reçoit-on ce baptême du Saint-Esprit? Par quoi se manifeste-t-il? Et après une étude très serrée du livre des Actes, des Épîtres, etc., ces étudiants sont arrivés à la conclusion que le signe normal de cette expérience était le parler en langue. Voilà, ils étaient arrivés à cette conclusion-là. Ils auraient pu rester là. Ils auraient pu écrire une thèse magnifique sur la chose en disant le baptême du Saint-Esprit dans l'Église primitive. Seulement, leur but n'était pas simplement d'écrire une thèse sur l'Église primitive. Ce qu'ils voulaient, eux, c'était avoir la puissance qu'avaient ces gens-là. Et c'est alors qu'une des jeunes étudiantes est venue voir le pasteur Parham, qui avait dirigé tout ce travail. Il lui a dit, ben maintenant que nous sommes tous d'accord sur ce qu'est le baptême du Saint-Esprit, bibliquement, ben priez pour moi, pour que je reçoive le baptême du Saint-Esprit, je parle en langue. Finalement, le pasteur Parham a quelque peu hésité, s'est mis à trembler, disant, ben, si je me trompe, si c'est pas ça, si se passe rien, si tout l'issue, tout ce que Satan peut mettre dans l'esprit de l'homme dans un moment pareil. Mais voilà, cette jeune fille était agenouillée là et elle attendait qu'il lui impose les mains. Alors en tremblant, il lui a imposé les mains et il a prié pour que le Saint-Esprit vienne sur elle. Effectivement, quelques instants plus tard, le Saint-Esprit a rempli cette jeune fille qui s'est mise à parler en langue. Et dans les jours qui ont suivi, chacun de ses étudiants a fait la même expérience, qui était conforme à ce que la Bible décrivait. Et c'est ça qui a été le point de départ du mouvement de Pentecôte, c'est que la démarche était inverse de celle qui s'était passée dans les siècles précédents. Dans les siècles précédents, comme on l'a dit tout à l'heure, les gens recevaient le baptême du Saint-Esprit, faisaient l'expérience, mais ils n'arrivaient pas à formuler la doctrine de l'expérience qu'ils avaient faite. Ils faisaient l'expérience sans savoir à quoi elle correspondait bibliquement. Alors, eh bien, il n'y avait pas de diffusion de cette expérience. Ça restait limité. Mais là, au début du siècle, la démarche était inverse. On a commencé par redécouvrir la doctrine de la chose, et la doctrine a conduit à l'expérience. Et quand on s'est rendu compte que l'expérience était conforme à ce qui était écrit, on s'est dit, bon, on peut répandre maintenant cette doctrine. On peut la prêcher pour que d'autres fassent aussi la même expérience. Et c'est ainsi que, aujourd'hui, des millions de gens de par le monde on fait l'expérience du baptême du Saint-Esprit. Il y a plus de gens baptisés du Saint-Esprit aujourd'hui au XXe siècle qu'il n'y en a eu pendant les 20 siècles d'histoire de l'Église. Pourquoi? Parce qu'on s'est rendu compte que cette expérience était conforme à la doctrine biblique. Voyez-vous? Et si aujourd'hui il y a dans les milieux charismatiques confusion de plus en plus et qu'on voit des choses étranges dans le baptême du Saint-Esprit, des gens qui se disent baptisés du Saint-Esprit alors qu'ils ne le sont pas, des gens qui prophétisent au nom de Marie ou au nom de quelque saint quelconque, n'est-ce pas? C'est précisément parce que l'on ne veut plus, justement, mesurer les expériences faites aux critères de la parole de Dieu. On ne veut plus de la doctrine, du moment que nous avons les expériences, ça suffit. Et je prendrai un deuxième exemple, justement, pour montrer l'importance d'étudier la doctrine. C'est il y a quelques années de cela, dans une rencontre de pasteurs, je voyais des frères qui étaient en train de discuter d'une manière animée dans un coin, je m'approche, et j'entends avec beaucoup de surprise que ces frères discutaient justement d'exorcisme, et notamment d'exorciser des chrétiens possédés. Je dis, enfin, qu'est-ce que c'est? Mais ça ne va pas, un chrétien possédé, c'est pas possible. C'est une contradiction dans les termes. S'ils sont possédés, ça veut dire qu'ils sont habités, ils sont contrôlés, ils sont sous l'influence de l'ennemi de nos âmes, d'un esprit mauvais, d'un esprit diabolique. Par conséquent, ça veut dire qu'ils ne sont pas convertis. Par conséquent, ça veut dire qu'ils n'appartiennent pas au Seigneur. Et par conséquent, s'ils sont sauvés, c'est que l'Esprit du Seigneur habite en eux. Comment l'Esprit de Dieu pourrait-il cohabiter avec l'Esprit de Satan? Vous voyez, l'Esprit du Seigneur faire une petite place à l'Esprit de Satan, comme ça? Ah oui, je sais bien, bibliquement, me répondait ce frère, ça colle pas, mais l'expérience nous montre que c'est comme ça, pourtant qu'il y a plein de chrétiens qui sont possédés. J'aurais dû se demander si ce n'était pas un petit peu son expérience qui était à revoir. Si peut-être ces fameux chrétiens possédés, entre guillemets, étaient vraiment chrétiens, si ce n'étaient pas des gens qu'on avait baptisés comme ça alors qu'ils n'étaient pas vraiment sauvés, qu'ils n'avaient pas vraiment fait une expérience avec le Seigneur. Mais non! Alors, on mettait de côté la parole de Dieu parce qu'il y avait soi-disant des expériences qui infirmaient la parole de Dieu. Et c'est là que nous sommes sur un terrain extrêmement dangereux. Quand on ne veut plus, justement, s'attacher à la saine doctrine. Et quand nous lisons les lettres de Paul en particulier, qu'on lise par exemple les épîtres pastorales à Timothée et à Tite, nous nous rendons compte de l'importance que Paul attache à la saine doctrine. Par exemple, lorsqu'il parle des anciens, il dit qu'il faut que les anciens soient attachés à la saine doctrine, qu'ils soient propres à redresser avec douceur les contradicteurs. Il y a de faux docteurs qui s'introduisent, dit Paul, dans les maisons, n'est-ce pas, auxquels il faut fermer la bouche. Et nous nous rendons compte, quand nous lisons les lettres de Paul en particulier, que l'erreur doctrinale professée avec persévérance par quelqu'un qui a pourtant été mis en garde est un cas d'excommunication, exactement comme le serait par exemple une vie dissolue et immorale. Or aujourd'hui, dans la plupart des églises, d'ailleurs il y a de moins en moins d'excommunication, entre guillemets, je ne parle pas le mot parce que ça fait penser à l'Inquisition, mais en tout cas de discipline telle que le Seigneur le conçoit et que la parole de Dieu le déclare, même pour des cas d'immoralité patent, mais à plus forte raison pour des cas de déraillement doctrinaux. Nous sommes au contraire au siècle du pluralisme, où toutes les opinions ont droit de citer, etc. Alors vous avez des églises tout à fait bâties de briques et de brocs, n'est-ce pas ? Vous avez des gens qui n'hésiteront pas à affirmer le contraire. Il y a eu, je me souviens, il y a quelques années encore, une grande discussion dans les églises charismatiques au sujet du baptême. Baptême au nom de Jésus ou baptême au nom du Père, du Fils et du Saint-Esprit. Alors il y avait ceux qui disaient qu'il fallait que ceux qui avaient été baptisés au nom du Père et du Fils et du Saint-Esprit soient rebaptisés au nom de Jésus. Vous aviez des foules entières dans les églises qui étaient rebaptisées un beau soir, n'est-ce pas, au nom de Jésus, etc. Bon, alors, un même brave pasteur qui disait, moi j'ai résolu le problème, très simplement, quand je baptise les gens, je baptise tantôt l'un au nom du Père, du Fils et du Saint-Esprit, puis tantôt l'autre au nom de Jésus, comme ça, tout le monde est content. Ça montre justement l'importance que ces gens-là attachaient à la doctrine. Mais une fausse doctrine pertinemment professée est un cas d'excommunication pour l'apôtre Paul. Pourquoi ? Parce que c'est quelque chose de grave. Parce qu'une fausse doctrine va entraîner un comportement faux automatiquement au bout d'un temps. Et va ouvrir une porte pour une déviation non seulement au point de vue de la doctrine, mais au point de vue du comportement, au point de vue des mœurs, au point de vue de la moralité, au point de vue de tout cela, au point de vue de la sainteté. Encore une fois, un saint ne peut pas être ignorant. Et un ignorant ne sera jamais un saint. Ce n'est pas possible. Il faut la connaissance. Et Pierre disait à ceux auxquels il écrivait, « Croissez dans la grâce et dans la connaissance de notre Seigneur Jésus-Christ. » Alors, quelles sont les conditions ? Eh bien, justement, c'est d'avoir un cœur pur, d'abord. Il est certain que le péché dans le cœur de celui qui s'approche de Dieu l'amènera à des déviations doctrinales. Et c'est pourquoi, justement, si erreurs doctrinales et conduites scandaleuses sont liées dans les épîtres de Paul. Parce que souvent, justement, la profession d'une erreur doctrinale dénote un cœur double, un cœur qui n'est pas droit. Parce que la vérité est une, et lorsque nous approchons du Seigneur, le Seigneur nous éclaire. Et précisément, quelqu'un professera une fausse doctrine parce que soudain, ayant été mis en face de la vérité, cette vérité le remet en question et il ne veut pas être remis en question. Alors, pour expliquer sa désobéissance, il va construire une fausse doctrine. N'est-ce pas ? Et souvent, justement, la profession d'une fausse doctrine est l'explication et la manifestation d'un péché. Paul dit cela aussi lorsqu'il d'un péché. Paul dit cela aussi lorsqu'il s'adresse à Timothée, disant qu'il y a les péchés de certains hommes qui sont manifestes.

savoir que nous n'avons pas la connaissance de toute la vérité. Nous ne connaîtrons jamais de toute façon toute la vérité parce que Dieu restera toujours pour nous le Dieu caché, quoi qu'il en soit. Nous conduisant dans une révélation de plus en plus grande de sa personne, mais que nous aurons toujours à découvrir des choses nouvelles avec lui. Et finalement, plus nous connaîtrons comme il faut connaître, et plus nous nous rendrons compte que nous connaissons si peu. Paul s'en prenait aux Corinthiens, justement, pour leur connaissance. Il disait « la connaissance enfle, mais la charité édifie ». Il pensait avoir une connaissance des choses de Dieu, mais c'était l'orgueil. Et la connaissance sans humilité va entraîner précisément des exagérations dans certains domaines de la doctrine, va conduire un certain nombre de gens à avoir un certain nombre de doctrines favorites, soit parce que ça correspond à son tempérament. Je pense par exemple à la question de la guérison divine. Lorsque la guérison divine a été redécouverte dans le cadre du mouvement de Pentecôte au début du siècle, forcément, ça a été, pour beaucoup de pentecôtistes, de charismatiques, une des doctrines favorites. Bon, penser avoir la certitude, avoir en tout cas l'espérance que l'on peut être guéri de ces maladies, même les plus graves. Quand on voit les fortunes qui se dépensent quotidiennement, n'est-ce pas, par des foules de gens pour être guéris auprès des médecins et des charlatans aussi, d'ailleurs, n'est-ce pas ? Voilà que soudain, n'est-ce pas, on découvre que Jésus est celui qui est guéri. Alors, effectivement, c'était une des doctrines favorites. Et parce que ces gens-là, n'est-ce pas, affectionnaient particulièrement cette doctrine, c'était celle-là qu'ils mettaient en avant. Ils prêchaient la guérison divine. Et aujourd'hui, dans le mouvement de Pentecôte français, il y a des gens qui prêchent la guérison divine. Ils n'ont jamais réfléchi un seul instant que nous n'avions absolument aucun exemple dans la parole de Dieu d'une prédication de la guérison divine. On prêchait Jésus-Christ, on prêchait le salut qui était en Jésus-Christ, on ne prêchait pas la guérison divine. Quand ils avaient prêché Jésus-Christ, les apôtres imposaient les mains aux malades pour que ces derniers soient guéris. Ils pratiquaient la guérison divine, ils ne prêchaient pas la guérison divine. Voilà un exemple d'une amorce de déviation doctrinale parce qu'on a privilégié une doctrine. Et ce n'est pas sans raison qu'un prêtre catholique qui s'occupait des sectes, quand il avait parlé des pentecôtistes, avait titré ainsi « Ils ont fait de Dieu un guérisseur ». C'est vrai, Dieu n'est pas un guérisseur. Jésus guérit, mais pas comme un guérisseur. Eh bien voilà ce qui est une amorce de déviation doctrinale. Parce que ces gens-là ont privilégié une doctrine qui leur plaisait. Donald Gee a bien dénoncé ça, par exemple, dans son petit livre que je vous recommande, si vous ne l'avez pas lu, « J'ai laissé trop fille malade », où il montre, que ma foi, la perspective de ne pas souffrir, d'échapper à la souffrance, n'est-ce pas, par le phénomène de la guérison divine, évidemment, c'est quelque chose qui plaît à beaucoup. Alors, on avait, dans certains évangélistes pentecôtistes, on était jusqu'à affirmer que la guérison divine était quelque chose d'absolu. C'était quelque chose d'aussi absolu que le salut. Si quelqu'un croyait en Jésus-Christ pour son salut, eh bien, il pouvait aussi croire pour sa guérison. Et il devait être guéri de la même manière qu'il était sauvé. Et s'il n'était pas guéri, c'est qu'il n'était pas sauvé non plus. Et vous voyez les drames que ça provoquait dans la pratique, une telle doctrine. Des malades qui avaient mis leur espérance en Jésus-Christ pour le salut, qui avaient mis leur vie en règle, qui s'étaient vraiment repentis de leurs péchés, et ensuite qui étaient venus pour demander au Seigneur la guérison de leur corps que le Seigneur ne leur avait pas accordé pour des raisons qui nous échappent, des raisons qui sont celles du Seigneur, et qui soudain on est arrivé à douter de leur salut. Ou bien, dans d'autres cas, et j'ai connu ça dans ma propre famille, un grand-oncle, n'est-ce pas, qui un jour s'était mis à souffrir de maux de ventre, n'est-ce pas, de plus en plus violents, et puis qui n'osait pas aller consulter un médecin, parce que consulter un médecin, c'était mettre en doute que Jésus-Christ pouvait le guérir. Alors on lui avait imposé les mains plusieurs fois, puis malgré les impositions des mains répétées, il continuait à avoir mal au ventre jusqu'au jour où mon père l'avait fait hospitaliser en vitesse. Il avait une appendicite qui était en train de...

0: dégénéré en péritonite, etc. Il avait fallu l'opérer d'urgence, il avait fallu y rester entre les mains des chirurgiens à ce moment-là. Et vous imaginez le scandale si cet homme était mort pour une vulgaire appendicite, banale appendicite, qui n'avait pas été opérée au nom, n'est-ce pas, d'une de la guérison divine poussée jusqu'à son paroxysme. Alors, c'est important d'étudier la doctrine. Ça a des incidences dans la pratique, beaucoup plus grandes qu'on ne le croit. C'est pas du tout un travail pour gens qui sont là, théologiens désœuvrés ou autres, mais c'est quelque chose qui intéresse vraiment les domaines précis de la vie. Donc, humilité. Humilité également pour une autre raison. C'est que la volonté de Dieu, c'est que le chrétien n'est jamais un homme seul. Souvenez-vous que Jésus a envoyé ses disciples deux par deux. Et, n'est-ce pas, on parlera par exemple dans le domaine de la théologie de Barthes, la théologie de Bultmann, la théologie de tel ou de tel. Bon, bibliquement ça n'existe pas. Un homme ne va pas faire une synthèse de toute la vérité, ou de toutes les vérités bibliques. Il a besoin des autres. Il a besoin de comparer ce que le Seigneur lui a montré dans sa parole avec ce qu'il a montré aux autres, pour voir si ça concorde. Si nous avons les mêmes prémices de départ, si nous avons la même parole de Dieu, si nous avons les mêmes dispositions de cœur, nous arriverons aux mêmes conclusions, aux mêmes résultats, sur l'essentiel en tout cas. Et là se pose un problème, justement. Comment se fait-il? Et c'est toujours la grande objection qu'on trouve chez les incroyants. Comment se fait-il alors qu'il y ait tant de dénominations, que sur justement des questions fondamentales de la foi chrétienne, il y ait tant d'opinions divergentes? Eh bien, pour les raisons que j'ai exposées tout à l'heure. Parce qu'encore une fois, la vérité biblique, la vérité de Dieu n'est pas neutre. Elle engage l'homme. Et quand l'homme refuse d'être remis en question par cette vérité de Dieu, il remet en question la vérité de Dieu. Et il l'accommode à sa propre vérité. Et précisément, toutes les églises qui sont fondées sur des déviations, catholicisme ou choses semblables, n'est-ce pas, viennent de ce qu'il y a eu en son sein des hommes qui se sont crispés contre la vérité de Dieu, pour des raisons personnelles, parce que leur cœur n'était pas droit, parce qu'il y avait le péché dans leur cœur, et qu'ils ont voulu justifier leur manière erronée de vivre, n'est-ce pas, en leur désir, conscient ou inconscient, de puissance, de domination, leur orgueil. Ils ont voulu le justifier, et ils ont construit des systèmes doctrinaux à ce niveau-là. Il y a eu aussi une part d'ignorance, très souvent. Je pense aux réformateurs, par exemple, qui ont entrepris un gros travail de redressement, mais qui n'ont pas redécouvert toute la vérité. D'où justement l'humilité qui était la leur quand ils disaient « Ecclesia reformata, semper reformanda », l'Église réformée doit toujours être réformée. Il faut continuer l'œuvre de la réforme. Ce n'est pas un processus qui est achevé. Et c'est toujours aussi ce qui se passe dans nos propres vies. Le Seigneur nous conduit, là aussi, de révélation en révélation à ce niveau-là. Nous ne sommes pas arrivés. Alors aussi, l'humilité nous conduit à tenir compte du travail des autres, du travail de nos frères, mais aussi du travail des hommes de Dieu du passé. Nous n'allons pas tout redécouvrir à chaque génération. Mais nous devons tenir compte de ce que le Seigneur a révélé aux générations qui nous ont précédées. Partir de l'endroit où se sont arrêtés, non pas pour créer des nouvelles vérités, mais pour approfondir la vérité qui reste la même et qui est celle de Dieu. Et puis enfin, il faut une autre attitude aussi, c'est la foi. En fait, quand nous lisons l'Évangile, notamment l'Évangile de Jean, nous nous rendons compte que la foi, ce n'est pas du tout quelque chose de subjectif, comme on le croit aujourd'hui dans notre langue, à partir de toute, finalement, l'approche philosophique grecque, la foi du charbonnier ou le pari de Pascal, la foi qui est quelque chose de comme ça, une espèce de spéculation, saut dans le vide, ou comme le disait, alors là c'est une des plus grandes âneries que j'ai jamais entendues dans le monde chrétien, mais qu'on continue à répéter parfois, je crois parce que c'est absurde. Ah oui, il y a quelqu'un de très intelligent qui a dit ça, parce que Il faut être très intelligent pour être très bête dans le domaine des choses de Dieu. Non, la foi, c'est une certitude. Je sais en qui j'ai cru. Nous avons cru et nous avons connu que tu es le Messie, que tu es le Fils du Dieu vivant, dit Pierre. Pourquoi ? Jésus dit, tu es heureux, fils de Simon. Ce n'est pas la chair et le sang. Ce n'est pas humainement que tu es arrivé à la connaissance de ces choses, mais par une révélation qui t'a été donnée par mon Père qui est dans les cieux. Et celui qui a connu une révélation de Dieu, il sait aussi certainement, avec autant d'assurance que s'il avait vu de ses yeux vus, s'il avait touché, il sait. Celui qui a reçu une révélation de Dieu. Et c'est ça la foi. La foi vient de ce qu'on entend, et ce qu'on entend, c'est une parole de Dieu. C'est une parole qu'on a reçue de Dieu. Et l'on sait qu'elle est de Dieu. On le sait. Et alors, la foi devient à ce moment-là moyen de connaissance. Et c'est pourquoi, justement, l'homme psychique ne connaît pas les choses de Dieu, parce qu'il lui manque cet organe, il lui manque ce sixième sens. On pourrait dire, d'une certaine manière, bibliquement, la foi, c'est le sixième sens. Non pas les yeux de chair, mais c'est la vue intérieure. Et on a raison de parler des yeux de la foi. N'est-ce pas ? Ce n'est pas une expression biblique, mais elle, c'est une image qui rend assez bien l'idée que la Bible se fait de la foi. Et c'est tout à fait différent de l'idée que se fait l'homme de la rue de la foi. Ça n'a rien à voir. La foi, c'est un moyen de connaissance. La foi, c'est quelque chose qui se développe, qui grandit dans l'intimité, dans la connaissance de Dieu, et qui nous permet de plus en plus d'appréhender la vérité de Dieu au fur et à mesure que cet organe se développe. De la même manière qu'un muscle, n'est-ce pas, est atrophié, s'il n'est pas utilisé, eh bien, par contre, si on l'entraîne, eh bien, on peut devenir un champion, n'est-ce pas, de course, de saut, de tout ce qu'on voudra. Dans le domaine de la foi, c'est la même chose. Si la foi n'est pas mise en œuvre, si la foi n'est pas utilisée justement pour s'approcher de Dieu, pour connaître Dieu, elle s'atrophie. Mais au contraire, si elle est mise en œuvre, alors elle va se développer et elle va nous permettre de pénétrer plus profondément dans cette connaissance de Dieu. Alors une connaissance qui ne sera plus, comment dirais-je, une connaissance humaine, qui ne sera plus le produit d'une intelligence humaine, mais qui sera celui d'une intelligence renouvelée, comme dit l'apôtre Paul dans l'Épître aux Romains, une intelligence qui nous permettra d'entrer dans une dimension nouvelle dans laquelle l'homme naturel n'entre pas, et qui correspond à ce que Jésus dit à Nicodème, n'est-ce pas ? Si quelqu'un ne naît pas nouveau, il ne peut voir le royaume de Dieu. C'est une véritable vision. Il ne peut pas voir le royaume de Dieu. Mais s'il est nouveau, alors il y a tout un monde nouveau qui lui est accessible, toute une connaissance nouvelle qui lui est accessible, qui ne lui aurait pas été autrement. Et c'est pourquoi la nouvelle naissance est indispensable. Et c'est pourquoi les théologiens réformés, n'est-ce pas, qui ignorent ce qu'est la nouvelle naissance, eh bien, sont comme des aveugles qui tâtonnent. Quand on lit, par exemple, je prends le baptême du Saint-Esprit parce que je lisais un livre récemment d'un grand théologien réformé, doyen de la faculté de Strasbourg, ce baptême du Saint-Esprit, eh bien cet homme-là disserte pendant des pages et des pages, mais il dit rien sur le baptême du Saint-Esprit. Parce qu'il n'a rien à dire, et il n'a rien à dire, pourquoi ? Parce qu'il ne sait pas ce que c'est. Il ne sait pas ce que c'est, parce que c'est spirituellement qu'on en juge. Alors il se rend bien compte qu'il y a quelque chose là, mais il ne sait pas comment l'atteindre. Parce qu'il y a comme un fossé qui est là, qui n'arrive pas à traverser. Et ce qui est extraordinaire, c'est que celui qui fait cette expérience, c'est petit, comme ils disent, avec mépris, eh bien, soudain, on comprendra plus que cet homme-là, en tout cas sur ce chapitre-là. C'est ça. Ce qui ne veut pas dire qu'il devra en rester là, ce petit en question, qui aura fait cette expérience de base. Mais à partir, justement, de cette connaissance nouvelle qui lui aura été donnée, il devra s'efforcer de progresser dans la connaissance de la vérité, dans la connaissance de ce que le Seigneur lui a donné. Et c'est ce qui permet justement à celui qui étudie de cette manière-là la doctrine chrétienne de parler avec autorité. Et c'est exactement à l'inverse des sciences humaines qui sont toujours relatives. Elles sont toujours remises en question. Vous savez, on travaille par hypothèse dans le domaine de la science. Et l'hypothèse d'aujourd'hui sera infirmée par les découvertes de demain. Mais en ce qui concerne justement l'homme de Dieu, lui, il parle avec autorité. Je sais en qui j'ai cru. Voilà comment sont les choses. Et c'est ce qui permet justement, ayant une doctrine saine, d'avoir aussi une grande assurance. Et c'est ce qui frappait, bien entendu, la manière de prêcher de Jésus. Il enseignait avec autorité, non pas avec, comme leur scribe, dit l'Évangile, et aussi des apôtres. Quand ils virent l'assurance de Pierre et Jean, ils étaient étonnés. Car, disaient-ils, ces gens-là ne sont-ils pas galiléens ? Et ils les reconnaissaient pour avoir été avec Jésus. Ils virent l'assurance de Pierre et Jean. L'assurance. L'assurance d'Étienne aussi devant le Sanhédrin. C'est ce qui était la marque de ces gens, n'est-ce pas ? Qui avaient des certitudes. Nous n'avons pas toute la connaissance. Nous n'avons pas réponse à tout. Mais nous avons des certitudes. La certitude des enseignements que tu as reçus. Bien, je vois que l'heure tourne vite. Alors, maintenant, au sens restreint du terme, le mot évangélique s'applique à des églises qui ont entre elles plusieurs points communs. La première, c'est l'insistance sur l'autorité de la parole de Dieu. Et à ce niveau-là, le mot évangélique a remplacé le terme que l'on employait au siècle dernier et au début du siècle, qui était orthodoxe. On appelait il y avait deux grands courants dans le protestantisme au siècle dernier, nous l'avons vu. Il y avait le courant libéral et il y avait le courant orthodoxe. En 1938, comme nous l'avons vu, il y a eu une tentative de rassembler l'ensemble du protestantisme français dans ce que l'on appelait l'Église réformée de France. Et cette désignation, ces deux courants, libéraux et orthodoxes, en théorie, se sont fondus dans l'Église réformée de France. Dans la pratique, il y a eu résurgence de ces deux courants, et ceci assez vite, parce que l'élément qui a été dominant dans l'Église réformée à partir de 1938 a été, qu'on le veuille ou non, un courant néolibéral sous l'influence notamment de Karl Barth, du théologien suisse Karl Barth. Et à l'intérieur même de l'Église réformée de France, et a fortiori en dehors de l'Église réformée de France, un certain nombre de gens n'ont pas accepté le néolibéralisme prôné par Karl Barth. Alors, ce refus d'accepter le néolibéralisme a entraîné d'une part des refus d'adhérer à l'Église réformée de France, et c'est ce qui a amené par exemple la création de l'Église réformée évangélique de France, EREI en abrégé, qui se recrutent essentiellement dans le milieu de la France, les Cévennes, le Languedoc, les régions traditionnellement protestantes, qui représentent un nombre d'églises non négligeables, qui sont en tout point des réformés, ça veut dire qu'ils baptisent des enfants, ça veut dire qu'ils sont très calvinistes, mais ce sont des gens qui jusqu'à aujourd'hui continuent à faire acte d'allégeance à la confession de foi de La Rochelle. Et ils se veulent les véritables héritiers de la réforme et les véritables réformés. Ils ont jusqu'à aujourd'hui une faculté de théologie qui est implantée à Aix-en-Provence, qui se veut extrêmement fidèle à la pensée de Calvin et qui se veut également fidèle à l'inspiration de l'Écriture sainte. Dans ces dernières années, il y a eu un accord avec l'Église réformée de France, parce que l'Église réformée de France voyait un certain nombre de ces jeunes étudiants en théologie délaisser les facultés de Paris et de Montpellier pour aller faire leurs études à la faculté d'Aix. Et cette influence de la faculté d'Aix, qui dépassait de loin le cadre de l'Église réformée évangélique, a redonné vie à un courant évangélique au sein de l'Église réformée de France. Et un certain nombre de pasteurs, de jeunes pasteurs et de moins jeunes, ont continué, ou plutôt ont repris le flambeau dans ce domaine-là, et se sont mis à prêcher un évangile où il était question de repentance, où il était question de conversion, de retour à Dieu. Éventuellement, certains d'entre eux ont aussi ajouté à cette dimension le baptême du Saint-Esprit, bien que les églises réformées évangéliques indépendantes aient été extrêmement hostiles et sont encore extrêmement hostiles à l'expérience du baptême du Saint-Esprit, justement parce qu'elles se veulent fidèles à la pensée de Calvin dans ce domaine. Mais le courant évangélique dans l'Église réformée de France, donc dans l'Église majoritaire, n'est-ce pas, n'a pas eu ces prétentions-là, et l'essentiel des quelques groupes charismatiques que l'on trouve dans l'Église réformée de France se situe en général dans des groupes qui sont des groupes évangéliques, donc proches de la faculté d'Aix-en-Provence. Cette évolution qui a été particulièrement sensible dans les années 70, en particulier au moment du réveil charismatique, justement, a entraîné à nouveau des problèmes au sein de l'Église réformée que l'on avait cru résorber depuis 1938 et ont entraîné un certain durcissement à l'endroit, justement, des éléments évangéliques qui composaient l'Église réformée. Un certain nombre d'entre eux ont d'ailleurs tellement été persécutés, on peut le dire, qu'ils ont été amenés à quitter l'ERF, quitter l'Église réformée de France, pour créer des églises autonomes. C'était le cas, par exemple, de Pasteur Schinkel, Ramseger et quelques autres qui étaient dans cette mouvance-là, qui se sont détachés de l'Église réformée pour avoir des œuvres qui étaient autonomes, parce que l'atmosphère pour eux était devenue absolument irrespirable. Alors, la tension était très vive dans les années 70, et il y a quelques années de cela, on est arrivé à un accord entre l'Église réformée et la faculté d'Aix-en-Provence, au terme desquels les jeunes étudiants venant de l'Église réformée terminent leur cycle d'études à Aix et ensuite doivent passer 2 ans de complément de formation à la faculté de Montpellier. Alors, autant dire que ces 2 ans supplémentaires qui leur sont imposés ont en fait pour but de les désintoxiquer, entre guillemets, de l'enseignement évangélique qui leur a été donné à la faculté d'Aix, et d'en faire des bons pasteurs réformés, incrédules, et centrés sur la dimension politique et tout ce qu'on voudra, parce que, d'après les dernières déclarations du président de l'Église réformée, prêcher la conversion est quelque chose d'inacceptable. Prêcher qu'il y ait des gens qui puissent être perdus est quelque chose d'inacceptable. Autrement dit, prêcher l'Évangile est inacceptable. Autrement dit, l'œuvre du Saint-Esprit qui convainc les hommes de justice, de péché et de jugement est inacceptable. Et par conséquent, il faut chasser le Saint-Esprit de l'Église réformée. Je crois que c'est à peu près à cela que ça revient. Alors, de ce fait, on peut dire qu'au sein de l'Église réformée, la situation a tendance, entre guillemets, à se normaliser un petit peu comme la situation dans Tchécoslovaquie en 1968, se normaliser. Alors, voilà en gros, si vous voulez, comment se situe le problème. Alors, à côté de cela, bien sûr, il y a des églises qui, elles, n'ont jamais eu rien à voir avec l'Église réformée de France et qui se trouvent un petit peu situées en dehors de cette problématique-là. Les églises évangéliques, outre justement les courants réformés qui se trouvent à l'intérieur et à l'extérieur de l'Église réformée de France, sont des églises qui, outre justement la dimension évangélique, c'est-à-dire la foi dans l'inspiration de la parole de Dieu et ce qui en découle, c'est-à-dire la conversion, la prédication de la conversion de la nouvelle naissance, je crois que c'est le grand, ce sont les deux points justement qui permettent de définir les évangéliques des autres, n'est-ce pas ? La foi dans l'autorité de l'Écriture sainte et la prédication de la conversion.
1: La plupart des églises évangéliques qui n'appartiennent pas au courant réformé ont en outre une autre caractéristique commune, la plupart d'entre elles du moins, c'est qu'elles sont des églises de professants, ou en tout cas des églises qui ont tendance à être des églises de professants. Qu'est-ce que c'est qu'une église de professants par rapport à l'église multitudiniste ? C'est que l'église de professants ne reconnaît comme membres de l'église que des adultes qui ont fait profession de foi d'une manière explicite, qui ont donc demandé explicitement d'appartenir à l'église, et qui professent une foi qui est conforme avec justement la déclaration de foi de ces églises-là. Et l'église multitudiniste est l'église dans laquelle tous ceux qui sont nés de parents chrétiens sont automatiquement membres de cette église, qu'ils l'aient demandé ou qu'ils ne l'aient pas demandé. En général, ces églises-là sont pédobaptistes, c'est-à-dire baptisent les enfants, tandis que les églises de professants sont de type baptiste, c'est-à-dire ne baptisent que les adultes. Mais nous allons voir que dans ce domaine-là aussi, il peut y avoir un certain nombre d'exceptions. Ceci est une règle plutôt générale, mais dans la pratique, il peut aussi y avoir un certain nombre d'exceptions. La famille évangélique, qui est la plus représentative en France et la plus nombreuse, c'est la famille baptiste. C'est aussi la plus ancienne. Les baptistes sont nés au XVIIe siècle en Grande-Bretagne, et ils ont été essentiellement un phénomène anglo-saxon. Beaucoup ont été persécutés par les églises officielles de Grande-Bretagne, c'est-à-dire l'église presbytérienne d'Écosse et l'église anglicane, et c'est pourquoi bon nombre des premiers baptistes ont été amenés à traverser l'Atlantique pour s'établir aux États-Unis. Ce qui fait qu'aux États-Unis, les baptistes sont aujourd'hui la confession la plus nombreuse. De très loin, n'est-ce pas, les différentes conventions baptistes aux États-Unis forment, toutes groupées, le groupe chrétien le plus nombreux. Il y a d'ailleurs diverses conventions baptistes aux États-Unis. Il y a la convention du Nord, il y a la convention du Sud, ça date un peu de la guerre de sécession. Et puis ça date aussi du fait que la Convention du Sud, les baptistes du Sud, sont des gens qui ont intégré en leur sein, évidemment, de nombreuses églises noires, qui ont un style tout à fait particulier, le style qui est connu au travers de Negro Spirituals et de tout ça. Alors, il peut y avoir d'ailleurs entre ces différentes conventions baptistes, là j'ai cité les deux principales, mais il y en a d'autres qui sont de moindre importance également, il peut y avoir entre ces différentes conventions baptistes, et à l'intérieur des mêmes conventions baptistes d'ailleurs, d'une église à l'autre, il peut y avoir des divergences assez importantes, et certains baptistes aux États-Unis peuvent à la limite être difficilement appelés évangéliques dans la mesure où il y a dans leur théologie une dérive libérale parfois, et certains sont très proches de la théologie réformée sur le plan d'inspiration d'écriture, sur le plan d'engagement politique et social, etc., bien qu'ils continuent à baptiser les adultes, mais souvent il y a dans ces églises-là une dérive justement vers l'église multitudiniste, dans ce sens que on a tendance à baptiser les jeunes d'une manière systématique dès qu'ils arrivent à l'âge de l'adolescence, sans trop s'inquiéter de savoir si leur foi est profonde et si l'expérience qu'ils ont faite avec le Seigneur est véritablement profonde. Il y a dans le baptême des adultes tel qu'il est pratiqué dans certains groupes baptistes aux États-Unis, un aspect sociologique qu'on retrouve à peu près, par exemple, dans les églises de multitudines en France, que ce soit catholique ou réformée ou luthérienne, par exemple, le rite de la confirmation, c'est à peu près la même signification sociologique. Alors, à côté de cela, il y a des églises aux États-Unis qui sont très très ancrées sur la parole de Dieu, même certaines qui sont très très charismatiques. Cela tient aussi à la vision du mouvement baptiste au départ. Les baptistes étaient des gens qui pensaient que l'autorité dans l'église était entre les mains de l'assemblée locale. Et c'est avec eux que s'introduit une nouvelle structure d'église dans le concert du christianisme, les églises dites congrégationalistes. Calvin, par exemple, et les réformateurs, Luther, etc., avaient tempérer l'autorité d'une communauté locale par des synodes, d'où justement ce qu'on appelle le système presbytérien synodal, c'est-à-dire que les assemblées sont autonomes pour ce qui concerne des affaires locales, mais pour ce qui concerne des affaires régionales et nationales, l'autorité est entre les mains de synodes régionaux, puis de synodes nationaux. Les églises baptistes ont rejeté ce système-là, et elles n'acceptent que l'autorité de l'église locale. À la limite, il y a même une négation du ministère pastoral, le pasteur n'étant qu'un ancien parmi d'autres, le premier des anciens en général, qui conduit l'église, mais sans avoir une autorité réelle. Cette autorité, elle est partagée avec justement le conseil des anciens qui se trouve ainsi rassemblé autour d'eux. Les baptistes sont donc des gens qui insistent énormément sur la liberté de l'individu, et par conséquent la liberté des communautés locales qui en découlent, et leur système veut qu'aucune autorité extérieure à l'Église ne puisse intervenir dans les affaires intérieures d'une Église. Ce qui fait qu'il y a parfois au sein d'un même mouvement baptiste, il peut y avoir d'une communauté à l'autre des divergences extrêmement importantes sur le plan de la doctrine, sur le plan de la pratique et sur le plan de l'organisation intérieure. Bien sûr, pour qu'on ne tombe pas tout de même dans une anarchie totale, dans la plupart des pays, on a tendance aujourd'hui à évoluer vers un système un petit peu synodal quand même. C'est le cas en France, nous allons voir dans un instant, qui fait que, sur le plan de la doctrine en particulier, pour pouvoir être reconnu comme une église baptiste, il faut en général adhérer à une confession de foi minimale, qui est quand même une confession de foi en général très évangélique, et qui implique évidemment le baptême des adultes sur la confession de foi du candidat au baptême. En France, le mouvement baptiste est apparu au lendemain de la guerre de Waterloo, en 1815, avec des soldats anglais qui, après la bataille de Waterloo, étaient en occupation dans le nord de la France. Certains d'entre eux étaient des baptistes et ils ont rendu témoignage autour d'eux de leur foi aux Français au milieu desquels ils se trouvaient. Et c'est ainsi que dans la petite ville de Nomain, dans le nord de la France, la première communauté baptiste a vu le jour. À l'époque, elle n'avait pas de pasteur, elle n'était pas structurée, et au départ des soldats anglais qui plus ou moins l'avaient conduite jusqu'alors, elle a fait appel à une mission américaine pour venir conduire justement les pas de cette assemblée naissante. Et c'est ainsi que les missionnaires américains sont venus conduire cette église de Nomain, et à partir d'elle, eh bien, un certain nombre de communautés baptistes se sont créées dans le nord de la France, et puis ensuite en Belgique, dans les environs justement de cet endroit-là. Et le mouvement baptiste a connu des moments difficiles. Au départ, en 1882 en particulier, l'aide des Américains, des missions américaines, a été beaucoup plus importante et plusieurs communautés nouvelles ont pu être implantées, certaines dans la capitale et un certain nombre d'entre elles dans le sud de la France. Maintenant, ces communautés étaient des petites communautés et la majorité des baptistes, malgré tout, se recrutaient essentiellement dans le nord de la France où avait pris naissance le mouvement. Les choses ont évolué ainsi jusqu'entre les deux guerres, où s'est posé aussi à l'intérieur des églises baptistes le problème de la théologie libérale. Un certain nombre de pasteurs baptistes ont plus ou moins été aussi touchés par cette théologie libérale, et à la suite d'un congrès particulièrement houleux, parce que les baptistes avaient tous les ans un congrès qui rassemblait l'ensemble des représentants de leur communauté, où on débattait des affaires communes et on mettait au point une stratégie commune, parce qu'encore on s'était rendu compte que l'autonomie totale des communautés n'était pas quelque chose de viable. Et un congrès particulièrement houleux a eu lieu, qui a abouti à une scission entre ceux qui voulaient rester fermement attachés à la doctrine évangélique et ceux qui pensaient qu'on pouvait s'accommoder d'une certaine évolution sur un certain nombre de points, notamment en ce qui concernait après la Deuxième Guerre mondiale, l'influence de Barthes. Et c'est ainsi qu'existent jusqu'à nos jours en France deux grands mouvements baptistes. Le plus important est la Fédération protestante, la Fédération baptiste de France, qui a son siège à Paris, 48 rue de Lille, et qui représente en gros les églises qui sont situées plutôt dans la partie nord de la France. Et puis un deuxième mouvement, qui est nettement minoritaire, qui s'est peu développé depuis le moment où il s'est séparé de la majorité, qui se nomme l'Association Baptiste de France et qui regroupe des communautés qu'on trouve essentiellement dans l'est de la France et dans le midi de la France. D'ailleurs, le siège de cette association se trouve à Nîmes. Alors, ce qui différencie ces deux mouvements, c'est leur ouverture essentiellement. L'Association Baptiste se veut un mouvement, très ferme sur la parole de Dieu, très ferme aussi sur les principes baptistes, si bien que cette association n'a de contact qu'avec des évangéliques purs et durs, si j'ose dire. Si bien que les contacts, par exemple, avec la Fédération baptiste, sont pratiquement inexistants jusqu'à aujourd'hui. L'amertume est restée très forte entre les deux mouvements. Et pour cette raison même, l'Association baptiste ne fait pas partie de la Fédération protestante et également est très fermée à tout ce qui concerne le mouvement charismatique. La Fédération baptiste, au contraire, est beaucoup plus ouverte, tellement ouverte qu'effectivement on trouve aussi dans son sein un certain nombre de pasteurs qui sont libéraux, Bartien pour le moins, et qui, elle, fait partie de la Fédération protestante, on est même une des composantes importantes, et en même temps qui s'accroît essentiellement depuis quelque temps avec tous les problèmes qui ont surgi à propos des sectes, ou un certain nombre de communautés autonomes pour se mettre à l'abri justement des problèmes que connaissent les sectes actuellement, ont rejoint ou sont en passe de rejoindre la Fédération baptiste. La Fédération baptiste, entre les deux guerres, a connu une autre tempête, au lendemain de la Deuxième Guerre mondiale, dans les années 50, a connu une autre tempête qui a failli aussi provoquer une deuxième scission en son sein. Ça a été justement le mouvement du Saint-Esprit. Vous savez qu'avant la Deuxième Guerre mondiale, Douglas Scott, un missionnaire anglais, est venu prêcher le baptême du Saint-Esprit et les réalités du Saint-Esprit en France. Et nous allons voir dans un instant, cela a donné la création des Assemblées de Dieu de France. Un certain nombre de pasteurs baptistes ont été touchés par le mouvement de réveil, comme on l'appelait à ce moment-là. Et certains d'entre eux, qui appartenaient tant à la Fédération baptiste qu'à l'Association baptiste, ont été chassés de leur église, précisément parce qu'ils avaient reçu le baptême du Saint-Esprit. Et ils ont fourni, d'ailleurs, aux Assemblées de Dieu, les cadres qui lui ont permis de démarrer. C'est par exemple le cas de Pierre Nicole, qui a été un des premiers pasteurs pentecôtistes, mais qui était un ancien baptiste, qui avait donc toute la formation biblique très très sérieuse qu'avaient les pasteurs baptistes à cette époque-là. Un autre pasteur baptiste aussi, qui lui venait de l'association et qui a eu aussi un rôle très très important, notamment dans les églises du midi de la France, c'était André Thomas Bresse, dont vous pouvez d'ailleurs trouver encore des ouvrages très intéressants qui sont diffusés par les Assemblées de Dieu jusqu'à aujourd'hui, et qui ont été chassés de leur église à cause de l'expérience du baptême du Saint-Esprit. Alors, ce que voyons, un certain nombre de leurs confrères n'ont pas osé, à l'époque, aller aussi loin qu'eux dans les choses de l'esprit, mais dans la tourmente de la guerre, leur expérience a été plus ou moins oubliée, et après la guerre, eh bien, ils ont commencé à prêcher les choses de l'esprit dans leurs églises. C'était le cas, par exemple, dans les églises du Nord, en particulier, où plusieurs pasteurs baptistes ont reçu le baptême du Saint-Esprit au lendemain de la guerre, et un puissant réveil du Saint-Esprit a éclaté dans les églises baptistes du Nord de la France dans les années 50. Alors évidemment, cela a provoqué une vive émotion au sein de la Fédération baptiste qui était très très fermée à ces choses-là. Et en 1952, a eu lieu un congrès baptiste où on a été à deux doigts de la scission. Et les baptistes traditionnels ont exigé des baptistes charismatiques, on ne les appelait pas charismatiques à l'époque, le mot n'existait pas, on appelait ça les baptistes réveillés. Ça avait le don de faire bondir les autres qui disaient « alors vous dites que nous sommes endormis ». Et c'était une des pommes de discorde aussi, on se battait plus d'ailleurs sur des mots que sur des réalités aussi à ce niveau-là. Et finalement, on a trouvé un modus vivendi où il a été précisé qu'il y aurait, la France était divisée en un certain nombre de territoires et les charismatiques pouvaient écumer à leur guise le nord de la France, mais ne pas dépasser, je ne sais pas si c'était pas la Somme ou quelque chose comme ça, en évitant de venir sur les plates-bandes des autres, etc. Bon, alors ce compromis quelque peu boiteux a duré, et dure jusqu'à nos jours, si bien que dans la Fédération baptiste, en fait la ligne en question de la Somme évidemment a été dépassée depuis longtemps. Ça n'a pas toujours été sans problème d'ailleurs pour les baptistes traditionnels, mais aujourd'hui on admet qu'il y a deux tendances au sein de la Fédération baptiste, il y a les baptistes charismatiques et les autres. Alors évidemment, l'accord est ainsi, il n'est pas écrit bien sûr, mais c'est dans les mentalités beaucoup plus que dans sur le papier. Les baptistes charismatiques évitent de parler et de dire qu'ils sont charismatiques devant les autres. Si bien que quand on se présente en particulier devant des autres églises, etc., officiellement, il n'y a pas de charismatique parmi les baptistes. Mais dans la réalité, on sait bien qu'il y en a. On sait bien qu'il y a deux tendances. Voilà. Alors, la coexistence est plus ou moins pacifique. Il y a des moments où elle est un petit peu moins, il y a des moments où elle est un petit peu plus, ça dépend un petit peu des circonstances. Il y a aussi ceux qui, finalement, ne sont ni charismatiques, ni contre les charismes. Il y a entre les deux tendances des gens qui ont des positions très fermes d'un côté comme de l'autre. Vous avez tout un magma qui a un petit peu tendance à prendre un petit peu dans les deux râteliers ce qui leur convient. Alors, la Fédération baptiste a son siège, je disais, à Paris. Elle édite un journal qui se nomme Croire et servir, qui est diffusé sur une très grande échelle par ailleurs. À côté de l'association et de la Fédération baptiste, il existe également des églises baptistes indépendantes. Ces églises baptistes indépendantes sont groupées, enfin étaient groupées jusqu'à ces derniers temps, autour de l'église baptiste du Tabernacle à Paris, qui s'était séparée au lendemain de la guerre, ou entre les deux guerres, je ne me souviens plus très bien, de la Fédération baptiste officielle pour d'obscures histoires de personnes, je crois. Et aux dernières nouvelles, cette dissidence est plus ou moins en train de se résorber très très habilement. L'église du Tabernacle est toujours une église qui est indépendante, mais le pasteur qui la conduit actuellement, lui, est membre de la Fédération baptiste. Alors vous voyez, petit à petit, à pas de loup, à pas de feutré, tout va rentrer dans l'ordre d'ici quelques années. Certainement que cette église réintégrera aussi la Fédération baptiste. À côté de cela, il y a, les baptistes ont donné naissance à un certain nombre d'instituts bibliques. En effet, les baptistes ont eu un petit peu du mal à former leurs hommes. La plupart d'entre eux allaient dans les facultés de théologie réformée et luthérienne, mais évidemment, ce n'était pas toujours extraordinaire, et certains en ressortaient plutôt déformés qu'autre chose, par la théologie qui était dispensée. Et c'est la raison pour laquelle un certain nombre de baptistes ont pensé, d'églises locales, ont pensé qu'elles ne devaient pas envoyer leur pasteur dans ces facultés de théologie-là. Et certaines ont été amenées à créer des instituts bibliques. En fait, les instituts bibliques étaient des centres de formation qui ont été créés dans des périodes de réveil. essentiellement dans des périodes de réveil. Et au départ, pas tellement d'ailleurs pour former des pasteurs, mais parce que dans ces moments de réveil qu'il y avait dans les églises évangéliques, des laïcs, comme on disait à ce moment-là, éprouvaient le besoin d'aller plus loin dans l'étude de la parole de Dieu. Et notamment des jeunes qui avaient été convertis dans ces moments de réveil, qui voulaient faire quelque chose dans l'église, mais qui ne se sentaient pas appelés au ministère pastoral, eh bien, ont demandé à recevoir, dans un certain nombre de centres spécialement prévus à cet effet, une formation rapide d'un an, 2 ans maximum, qui leur permettrait d'avoir une connaissance de l'Écriture sainte plus poussée que ce qu'ils donnaient dans la plupart des églises, et en même temps d'être ainsi disponibles pour le service de Dieu. Et c'est alors que se sont créés justement les mouvements des instituts bibliques. Dans la région parisienne, il y en a eu essentiellement 2. L'Institut biblique de la Morlaix, qui se trouve à côté de Chantilly, et l'Institut biblique de Nogent-sur-Marne. Alors, très vite, ces instituts bibliques ont plus ou moins évolué vers des centres de formation pour futurs pasteurs. En effet, certains se sont dit, je le disais il y a un instant, que les facultés de théologie officielles n'étaient pas bonnes pour la formation des futurs pasteurs des églises évangéliques, et beaucoup de jeunes qui étaient dans les instituts bibliques se sont sentis soudain un appel pour le pastorat. Alors, les instituts bibliques ont été amenés à renforcer un petit peu l'enseignement qu'on donnait pour justement arriver au niveau de la formation pastorale. Alors, ce qui différenciait justement aussi l'Institut biblique de la faculté de théologie, c'est que la faculté de théologie exigeait le baccalauréat. Les instituts bibliques n'avaient pas cette exigence. Donc, il pouvait y avoir des pasteurs qui n'avaient pas le niveau d'études universitaires qui était requis pour les facultés de théologie. Ce qui était évidemment tout à fait logique et tout à fait biblique, car nulle part dans l'Écriture sainte, nous voyons que Pierre avait son baccalauréat ou qu'il avait un niveau universitaire, pas plus que qu'André ou que les autres, n'est-ce pas ? C'était vraiment une déformation totale d'exiger des pasteurs qu'ils soient des universitaires. Des centres d'où il y avait une intense évangélisation qui se faisait. Car on pensait que les jeunes qui étaient là en formation ne devaient pas simplement être des gens qui étaient là pour étudier intellectuellement, mais qu'il y avait aussi une formation pratique qui s'imposait. Et cette formation pratique, outre les problèmes d'une église qu'ils pouvaient avoir à affronter, en général ils allaient faire des stages dans les églises des environs de l'institut, mais également il devait y avoir une formation pratique sur le plan d'évangélisation. Et les étudiants qui étaient en formation dans ces instituts bibliques étaient fortement encouragés à entreprendre, soit pendant l'année d'études, soit pendant les vacances scolaires, des efforts d'évangélisation particuliers. Certains n'hésitaient pas, par exemple, à aller dans les cafés, monter sur la table avec une Bible dans la main et porter l'évangile. C'était très courant au siècle dernier, au début du siècle, jusque dans les années 50, par exemple, ça se faisait. On connaît, par exemple, le plus célèbre de ces prédicateurs populaires, qu'on appelait le Pernic, qui était connu à Lille comme... comme pas deux, n'est-ce pas, dans tous les milieux des ivrognes, des cafés, des lieux mal famés, etc. Et là, eh bien, il n'hésitait pas à entrer dans les cafés, il montait sur une chaise, et puis là, il prêchait l'évangile à tous les clients qui étaient là. Évidemment, ça ne se concevrait plus du tout aujourd'hui. Celui qui s'amuserait à faire ce genre de choses se fait sortir rapidement, mais à cette époque-là, c'était admis, ça posait moins de problèmes. Alors, forcément, il y avait à la suite de cela des gens qui se convertissaient. Et ces gens, eh bien, avaient soif d'aller plus loin, et comme c'était des étudiants de l'Institut public qui leur avaient prêché l'Évangile, eh bien, ils assistaient aux réunions qui se tenaient à l'Institut public dans l'année scolaire, régulièrement. Il y avait des cultes dimanche, il y avait des réunions en semaine, des réunions de prière, des réunions d'évangélisation, etc. Et si bien qu'autour de l'Institut biblique se créait une église en général. L'Institut biblique lui-même se voulait interdénominationnel, donc l'église en question ne se rattachait pas à une union d'églises existante. Et c'est ainsi que, autour des instituts bibliques, se créent finalement deux nouvelles unions d'église. Par exemple, France Mission, avec laquelle nous avons des mailles à partir actuellement, est issue justement de, du travail de l'Institut biblique de Nogent-sur-Marne. Alors, en Suisse, vous avez un autre institut biblique qui est aussi assez célèbre, c'est l'Institut biblique d'Emmaüs, qui a été pendant longtemps, qui est encore d'une certaine manière, donc un peu moins, un grand centre de la diffusion de la pensée évangélique de langue française. Et puis dernièrement, les églises évangéliques ont été amenées à créer aussi une faculté de théologie. Là aussi, la tentation de l'intellectualisme les a gagnés, et le fait que leur pasteur qui était sorti des instituts bibliques était méprisé par les pasteurs réformés luthériens qui étaient sortis, eux, des facultés de théologie, les a amenés à vouloir les égaler sur ce terrain-là. D'où la création, au début des années 60, de la faculté évangélique de Vaux-sur-Seine, qui, hélas, connaît aussi, finalement, l'évolution de toutes les facultés de théologie, une dérive aussi libérale sur, par exemple, la théologie de l'histoire des styles, des formes littéraires, et puis, dernièrement, la négation du millénium, l'amillénarisme. Donc, il y a cette dérive extrêmement préoccupante, extrêmement grave, qui se produit actuellement dans les milieux évangéliques, à partir de la faculté dite évangélique de Vaux-sur-Seine. À côté des églises baptistes, il y a un autre groupe évangélique très important, ce sont les églises méthodistes. Les églises méthodistes sont nées d'un mouvement de réveil qui est apparu dans l'église anglicane au XVIIIe siècle, sous l'influence d'un homme qui fut un apôtre loin du Saint-Esprit, un homme remarquable, Wesley, 1703-1791. Et cet homme qui se voulait anglican, qui est resté anglican toute sa vie, a été persécuté par l'église anglicane officielle qui voulait réveiller. Et après sa mort, survenue en 1791, ses disciples ont été chassés de l'église anglicane. Wesley était un évangélique qui prêchait donc l'autorité de l'Écriture sainte, la conversion, mais aussi qui prêchait la sanctification. La sanctification qui n'était pas... Il y avait sur ce plan-là des vues un peu particulières que nous ne pouvons pas suivre totalement, mais Wesley s'était rendu compte que l'Écriture sainte parlait, outre de la conversion, d'une deuxième expérience du Saint-Esprit. Le Saint-Esprit qui d'abord amenait les gens à naître de nouveau, puis quand ils lisaient le livre des Actes, ils se rendaient compte qu'il était question du baptême du Saint-Esprit. Et Wesley a été le premier à se poser la question de chercher à comprendre et à recevoir ce qu'était cette expérience du baptême du Saint-Esprit. À l'époque, évidemment, il n'avait pas compris qu'il s'agissait de ce revêtement de puissance qui permettait justement d'accéder au domaine des charismes, mais pour lui, il avait pensé que, en fait, cette expérience était une expérience intérieure qui donnait à celui qui la recevait par la foi la possibilité de vivre une vie sainte. Par conséquent, il exhortait ceux qui se convertissaient à rechercher une deuxième expérience qu'il appelait l'expérience de l'entière sanctification. Évidemment, cette doctrine avait quelque chose d'un peu dangereux, c'est que certains qui pensaient pouvoir avoir fait cette expérience s'imaginaient ensuite qu'ils étaient devenus parfaits, et il y avait parfois des outrances très dommageables dans ce domaine-là. Wesley lui-même n'a jamais enseigné rien de semblable, mais certains de ses disciples ont poussé beaucoup trop loin, évidemment, ce qu'il lui-même avait dit. Et Wesley enseignait, entre autres, qu'après avoir été ainsi sanctifié, on pouvait malgré tout encore tomber dans le péché si l'on ne veillait pas. Et il exhortait ceux qui avaient fait cette expérience à veiller très attentivement sur leur vie, sur leur conduite, sur leur manière de se comporter, d'où justement le nom de méthodisme qui a été donné à ce mouvement, parce qu'il s'agissait de mener une vie qui soit régie par une méthode très très, très très rigide, très très stricte, justement pour éviter de retomber dans le péché, d'où l'expérience de sanctification nous avait tiré. Alors, les méthodistes Le méthodisme est venu en France en 1891 par l'intermédiaire d'un missionnaire anglais qui s'appelait Charles Cook. Et il n'a jamais eu grand succès en France. D'abord parce que l'Église réformée ne voyait pas tellement d'un bon œil. Il a eu plus de succès en Suisse, par contre, en Suisse romande en particulier, et les églises méthodistes suisses et françaises ont été liées par des liens organiques très très importants, jusqu'en 1940, où un certain nombre d'églises méthodistes se sont rattachées à l'Église réformée. Pardon, 1938 déjà, certaines églises méthodistes, la plupart des églises méthodistes de France, en fin de compte, se sont rattachées à l'Église réformée, si bien qu'aujourd'hui, on peut dire que le méthodisme a pratiquement disparu de France à la suite justement de son intégration par l'Église réformée qui a tout, évidemment, tout nivelé. Par contre, à partir de 1940, voyant qu'ils avaient fait une faute énorme en acceptant la fusion avec l'Église réformée, un certain nombre de méthodistes ont réagi et des églises sont restées autonomes et d'autres ont été créées. Mais les églises méthodistes sont très très peu nombreuses en France, on les compte essentiellement dans le midi de la France. Alors, je vous ai parlé tout à l'heure des églises réformées évangéliques. Je précise simplement qu'elles ont actuellement 60 lieux de culte en France et 20 000 membres environ. À côté de ces églises réformées évangéliques, on trouve une autre union d'églises aussi évangéliques. Ce sont les églises libres, les églises dites libres. Pourquoi les appelle-t-on libres et quelles sont-elles? Les églises libres sont en fait au départ des églises réformées. Mais des églises réformées qui ont vécu très très douloureusement le concordat qui a été imposé au protestantisme français par Napoléon Bonaparte. Vous savez que Napoléon Bonaparte a officialisé un certain nombre de cultes en France, l'Église catholique bien entendu, le judaïsme qu'il a organisé en consistoire et puis le protestantisme. Et le concordat prévoyait que l'exercice du culte sur le territoire français était totalement libre pour les églises concordataires. Elles pouvaient s'implanter où elles le voulaient, elles pouvaient avoir des lieux de culte, construire, avoir possédé des biens, recevoir des legs et tout ça. Et ensuite, elles étaient leur pasteur, leur ministre, était payé par l'État. Donc, c'était des églises d'État. Et au sein du protestantisme, un certain nombre de pasteurs et de fidèles se sont rendus compte qu'il y avait là quelque chose de tout à fait anormal, de tout à fait préjudiciable pour l'Église, car en fait, l'État qui payait les pasteurs avait par ce moyen-là un moyen de contrôle total sur les églises. Et les églises étaient liées à l'État, les églises étaient inféodées à l'État. D'ailleurs, tous les pouvoirs totalitaires font ça. Par exemple, aujourd'hui, dans les pays de l'Est, eh bien, les églises officielles voient leurs ministres rétribués par l'État. C'est un moyen de les contrôler. Alors, un certain nombre de chrétiens ont senti qu'il s'agissait là d'une situation absolument intolérable. Et en 1849, un certain nombre d'églises, de paroisses de l'Église réformée, ont quitté l'Église réformée pour se constituer en union des églises réformées libres. Libres justement parce que libres par rapport à l'État. Et elles ont décidé de prendre en charge elles-mêmes financièrement tout ce qui était rétribution des pasteurs, achat des lieux de culte, entretien des lieux de culte, etc., etc. En même temps, ces églises insistaient sur la séparation entre l'Église et le monde. Elles trouvaient que cette union entre l'Église et l'État entraînait aussi une union entre l'Église et le monde, et que l'Église de leur temps était une Église mondialisée. Et c'est pourquoi, pour eux, la rupture avec l'État allait de pair avec une rupture avec le monde, et la sainteté de vie qui allait de pair avec cette séparation d'avec le monde. C'était donc des églises qui ont connu une orientation évangélique très forte à partir de ce moment-là, et qui, au moment justement de la querelle entre libéraux et orthodoxes, ont pris une position orthodoxe très forte, excommuniant sans pitié tous ceux qui professaient le libéralisme. Et cette évolution a entraîné aussi une autre conséquence, c'est que ces églises ont évolué aussi vers une forme d'église de professants. Au départ, c'était des églises réformées, donc églises multitudinistes, mais petit à petit, elles ont évolué vers une forme d'église de confessants. Alors, elles n'ont pas remis en question le baptême des enfants, c'est en cela que tout à l'heure je disais qu'il y a parmi les églises évangéliques qui ne sont pas dans le courant réformé, des églises qui, bien qu'étant des églises de professants, baptisent encore les enfants, mais elles exigent qui, bien qu'étant des églises de professants, baptisent encore les enfants, mais elles exigent, n'est-ce pas, que pour être

la norme dans les églises libres aujourd'hui tend à devenir le baptême des adultes, et le baptême des enfants reste l'exception pour ceux qui, sentimentalement, sont encore attachés à ce genre de choses. Actuellement, les églises libres sont aussi implantées essentiellement dans le midi de la France. Elles ont 25 lieux de culte. La majorité d'entre eux se trouvent dans la région de l'Ardèche. Bien sûr, depuis 1905, la séparation de l'Église et de l'État, la différence entre ce qui faisait leur spécificité, c'est-à-dire l'aspect non concordataire, ne joue plus de la même manière. Maintenant, toujours dans le courant multitudiniste, il faut citer l'Église luthérienne libre. L'Église luthérienne libre est issue d'un réveil dogmatique, tout à fait étonnant, au XIXe siècle en Alsace, sous l'influence d'un certain Horming, qui a été taxé d'être un intégriste luthérien, et à cause de cet intégrisme, il a été chassé de son Église, chassé de l'Église luthérienne, parce qu'il a refusé justement l'évolution libérale qui se manifestait à l'époque au sein de l'Église luthérienne. Alors, il a fondé l'Église luthérienne libre, qui elle aussi évidemment était non concordataire, le fait qu'elle se mettait en dehors de l'Église officielle, ce n'était pas un choix, c'était une obligation, pour ce qui le concernait. Et un certain nombre de ces gens-là ont émigré aux États-Unis. Et là, ils ont créé un certain nombre d'églises, notamment dans l'État du Missouri, aux États-Unis. Et là, ils ont formé un groupe d'églises très important, enfin relativement important, qui sont très très fermes sur la parole de Dieu, qui sont aussi à cause de cela, entre autres choses, assez fermés aux autres, notamment aux autres luthériens, et même à tous ceux qui ne sont pas considérés par eux comme suffisamment orthodoxes. Et chose tout à fait intéressante, depuis quelques années, ces luthériens américains évangéliques sont venus implanter des lieux de culte en France, notamment dans l'Ouest protestant. Dans le Poitou, par exemple, d'où je suis originaire, il y a plusieurs églises luthériennes qui se sont construites sur les ruines d'églises réformées, où les fidèles étaient totalement désorientés par l'évolution de l'église réformée, qui soudain ont vu arriver des gens qui étaient proches sur le plan structure d'église, car entre église luthérienne et réformée, finalement, il n'y a pas une très très grande différence, mais qui leur prêchaient à nouveau un évangile clair, un évangile avec des certitudes et non plus des interrogations et des doutes et peut-être et tout ce qui finalement les avait déboussolés et désorientés. Si bien qu'il y a dans l'Ouest actuellement 13 lieux de culte luthériens évangéliques avec des émissions radio. Les Américains ont des moyens, ils ont leurs propres émissions de radio qui s'appellent La Voix de Christ aux Nations, et ils ont des missionnaires qui se succèdent en France pour tenter justement de faire une œuvre à ce niveau-là. Ensuite, il faut citer les assemblées évangéliques, ou encore les assemblées de frères, comme on les appelle. Ce sont des églises qui sont issues d'un réveil qui a eu lieu au milieu du siècle dernier, à Plymouth, en Angleterre. Et ces églises se sont structurées à la suite du réveil, en dehors des églises officielles, sur le modèle d'assemblée. Ils ne voulaient pas employer le mot église, mais ils voulaient employer un mot biblique, assemblée. Alors c'était des gens qui étaient très très congrégationalistes. C'était des gens qui n'acceptaient aucune autorité, si ce n'est celle de l'église locale, et qui n'acceptaient même pas le ministère. Pour eux, leur doctrine c'était celle du sacerdoce universel. Chaque croyant qui avait fait profession de foi, qui était baptisé, le baptême des adultes, n'est-ce pas, avait un ministère et pouvait enseigner par conséquent. Et c'est ainsi que dans les assemblées de frères, un petit peu comme dans l'église du IVe siècle dont nous parlons ensemble la semaine dernière, vous pouvez avoir facilement 5, 6, 7, 10, 12, 15 prédicateurs qui se lèvent dans un même culte pour prêcher. Pratiquement tout le monde se lève pour prêcher. Alors,

0: justement, là, il y a eu une scission en France. En effet, ce réveil de Plymouth, a été amené en France en 1857 par un certain John Nelson Darby, qui a non seulement prêché ce réveil en France, mais également en Suisse. Et alors, ces églises qui en principe étaient très indépendantes, se sont trouvées avoir affaire ici un véritable pape. Darby était un homme qui avait une autorité de fait, et Darby aussi avait un certain nombre de doctrines qui lui étaient très particulières et très propres. Outre l'excellent travail qu'il a fait de son temps en traduisant en français la Bible, version qui a encore son intérêt, bien qu'étant dépassée par bien des aspects, bien sûr. Mais Darby a été aussi le premier qui a conçu, si je peux dire, une doctrine du retour de Jésus-Christ qui était cohérente. La doctrine du retour de Jésus-Christ, évidemment, a été pratiquement oubliée depuis les origines du christianisme. C'était un des articles de foi, il reviendra pour juger les vivants et les morts, mais quand, des milliers d'années, dans des millions d'années peut-être, n'est-ce pas, ça n'empêchait personne de dormir. Et c'est alors qu'au XIXe siècle, évidemment aux États-Unis, vous le savez, un certain nombre de mouvements ont dit, eh bien tiens, on a oublié là, les églises chrétiennes ont oublié une des vérités essentielles. Et ça a souvent d'ailleurs donné des groupes apocalyptiques hérétiques et sectaires qui se sont détachés des églises officielles pour devenir des sectes. Ça a été par exemple le cas des adventistes, d'où sont sortis ensuite les étudiants de la Bible, et d'où sont sortis enfin les témoins de Jéhovah. Les mormons étaient aussi, d'une certaine manière, une secte à caractère apocalyptique. Et alors, les grandes églises, plutôt que de se dire, tiens, il y aurait peut-être quelque chose à étudier là, ont rejeté tout ça, sans aucune nuance. Tout ce qu'il y avait trait au retour de Jésus-Christ, pour eux, était semence d'hérésie et était rejeté. Darby a eu cette intelligence, et il faut lui rendre cet hommage et cette justice, d'être le premier à s'être dit, eh bien, dans le fond, ces gens-là ont tort, bien entendu, parce qu'ils poussent trop loin cette doctrine-là, mais par contre, il est vrai que les grandes églises ont quelque chose à redécouvrir là, et il y a une interpellation qu'il faut prendre au sérieux. Et Darby a été le premier qui s'est penché d'une manière biblique et équilibrée sur la question du retour de Jésus-Christ, et qui a élaboré un système qui a cours aujourd'hui dans la plupart des églises évangéliques. À quelques modifications près, évidemment. C'est un système que nous n'acceptons pas entièrement, notamment, il y a, vous savez, cette doctrine des 70 semaines, on parle des 70 semaines de Daniel, 69 semaines, qui représentent le temps depuis la reconstruction de Jérusalem par Néhémie jusqu'à la mort de Jésus. Et puis ensuite, il y a une parenthèse, dit Darby. Il y a une parenthèse qui commence à la mort de Jésus, qui est la parenthèse du temps de l'Église. Et le temps de l'Église s'insère là-dedans, et puis ensuite viendra un moment où l'Église sera enlevée. Et le cours des événements qu'avait entrevu Daniel, qui s'est arrêté avec la mort de Jésus, reprendra au moment de l'enlèvement de l'Église, et ce sera la 70e semaine qui commencera, donc de 7 ans, qui verra le règne de l'Antichrist divisé en deux parties au début de cette semaine d'année. L'Antichrist fera alliance avec Israël ressuscité. D'ailleurs, Darby a eu aussi cette justice à ce moment-là de croire et d'annoncer, d'enseigner qu'Israël ressusciterait en tant que nation. À l'époque, c'était une utopie absolument impensable, mais bibliquement, il a cru que c'était ainsi que les choses se feraient. Et alors, il a annoncé qu'après l'enlèvement d'Église, l'Antichrist ferait alliance avec Israël, puis qu'ensuite, après 3 ans et demi, eh bien, il romprait son alliance avec Israël et persécuterait Israël, et puis ce serait Armageddon, donc le retour de Jésus avec l'Église qui aurait été enlevée au début de la semaine. Évidemment, à partir de là, Darby a fait tout un calendrier très précis, n'est-ce pas, des prophéties, est-ce qu'on peut suivre au jour le jour les prophéties qui s'accomplissent. Bon, c'est un peu excessif. Cette histoire des 70 semaines, de la parenthèse de l'Église, etc., est aussi un petit peu discutable, n'est-ce pas? Mais à l'époque, c'était évidemment par rapport à toutes les élucubrations qui se disaient au niveau des témoins de Jéhovah et gens semblables, c'était quelque chose de tout à fait intéressant, de tout à fait nouveau. Et encore une fois, dans la plupart des milieux évangéliques aujourd'hui, c'est grosso modo la théorie qui est encore professée, y compris dans les milieux pentecôtistes, par exemple. si vous vous référez à des ouvrages sur le retour de Jésus, par exemple de René Pache, qui a été directeur de l'Institut public d'Emmaüs, c'est en gros la doctrine de Darby, hein, avec quelques menus différents. Si vous prenez par exemple le Cossec, le retour de Jésus, c'est un petit peu ce qu'on trouve aussi chez le Cossec. Hein. Par contre, à côté de cela, ce qui a été beaucoup plus problématique chez Darby, c'était cette idée que de la parenthèse de l'Église, que l'Église n'était quelque chose qui, en fait, était un petit peu marginal par rapport au plan de Dieu, et notamment, Darby se heurtait à cette division de l'Église qui était scandale, etc. Et Darby a conclu que le temps de l'Église était déjà fini, en fait. Le temps de l'Église était fini, il fallait maintenant que tout le monde sorte des églises établies, des églises historiques, pour rejoindre le petit troupeau des assemblées, justement, d'où le refus d'employer le mot église, qui n'aurait pas de pasteur, qui n'aurait pas de sacerdoce, qui n'aurait rien, mais qui se contentait d'attendre le retour de Jésus. En attendant, évidemment, Darby conduisait ces assemblées-là avec une main de fer. Il était très strict aussi dans le domaine de la sanctification. Il excommuniait avec sans pitié tous ceux qui déviaient en quoi que ce soit, notamment sur le plan doctrinal, il était très très strict à ce niveau-là. Si quelqu'un ne pensait pas comme lui, il excommuniait sur le champ. Et en même temps, il était interdit à ceux qui avaient été excommuniés, plutôt à ceux qui étaient restés en Église, d'avoir des contacts avec celui-là, y compris avec lui. Il excommuniait ensuite des églises entières. À la fin de sa vie, à la limite, s'il avait encore vécu quelques années plus, eh bien, il aurait été tout seul, tous les autres auraient été excommuniés. Il aurait été l'Église à lui tout seul. Évidemment, je caricature un peu, mais enfin, c'est sûr qu'il avait cette tendance. Si bien que un certain nombre de frères, comme on les appelait, se sont révoltés contre cette manière un peu excessive de procéder, et ils ont créé ce qu'on appelle les frères larges, par opposition aux darbistes stricts, de stricte obédience, qu'on appelait, à cause de cette raison-là, les frères étroits. Alors, actuellement, les frères larges, ou assemblées évangéliques, comme on les appelle officiellement, représentent 160 assemblées en France, donc ce n'est pas négligeable. Les darbistes, les frères étroits, sont au moindre. Il y a une quarantaine d'assemblées, je crois, en France, quelque chose comme ça. Alors maintenant, quelques autres petites églises, très rapidement. Les Nazaréens. Bon, les Nazaréens, c'est un mouvement qui est apparu en 1845 en Alsace, qui est en fait un mouvement baptiste. Ils ont en Alsace quelques lieux de culte, ils sont un petit peu plus nombreux dans les pays anglo-saxons. Ensuite, il y a ce que l'on appelle les églises évangéliques. Les églises évangéliques, on les trouve en Alsace et quelques-unes dans le Lot. Ce sont des églises de type réformé qui ont été marquées par le réveil piétiste du 19e siècle et qui ont gardé une autonomie à partir de ce moment-là où elles ont été plus ou moins amenées à se séparer de l'église réformée à cause justement de ce piétisme qu'elles professaient. Elles forment jusqu'à nos jours l'union des églises évangéliques qui représente 20 lieux de culte, donc essentiellement en Alsace et dans le Lot. Ensuite, on trouve l'Action biblique. L'Action biblique, c'est c'est un mouvement qui n'est pas véritablement une église, mais qui a été lancé par un certain Alexander. Alexander avait été au départ influencé par le réveil du pays de Galles en 1905, et il avait fait des expériences de type charismatique. Il avait donc prêché le réveil charismatique en Suisse, où il se trouvait essentiellement. Et puis, à la suite d'un certain nombre d'excès qu'il avait constatés dans le domaine de l'exercice des charismes, il est devenu violemment anticharismatique et il a considéré que son devoir, c'était de combattre le pentecôtisme partout où il pouvait le faire. Et pour cela, il a créé des maisons de la Bible, dont le but essentiel était de diffuser la Bible, et ainsi, il pensait qu'en diffusant la Bible, il dénoncerait les erreurs du pentecôtisme et ramènerait les chrétiens dans une vue plus saine des choses. Et jusqu'à aujourd'hui, les maisons de la Bible font un travail tout à fait intéressant. D'ailleurs, sur le plan de la diffusion de la Bible, elles sont un peu perdues de leur virulence anticharismatique, bien qu'elles restent encore très violemment opposées à toutes les choses de l'esprit. Ensuite, on trouve les Quakers. Les Quakers, c'est un mouvement qui est né au 19e siècle en Angleterre, sous l'influence d'un homme qui s'appelait George Fox, qui avait fait des expériences avec Dieu. Comment ?
1: 17e.
0: Et George Fox avait été saisi par l'esprit, s'était mis à trembler. Et prêché qu'il y avait trois dispensations, en quelque sorte, dans l'Église. Il y avait les églises catholiques, l'Église catholique qui était une église très autoritaire. Il y avait les églises protestantes qui avaient pour base la Bible, et puis il y avait ensuite le mouvement Quaker qui avait pour ligne de conduite ni l'Église ni la Bible, mais le Saint-Esprit. Alors évidemment, opposer la Bible au Saint-Esprit, c'était quelque chose de tout à fait discutable, et c'est pourquoi il n'y avait non plus ni pasteur, ni direction, ni enseignement, ni quoi que ce soit. Les cultes se passaient dans le silence, la prière était totalement silencieuse et chacun se laissait saisir par l'esprit. Alors les assemblées de Quakers étaient des endroits où des gens s'étaient tremblés pendant tout le long de la réunion, pas, d'où le nom de Quakers qui leur a été donné, tout Quake en anglais signifiant trembler, les trembleurs littéralement. Pas. Alors ce sont des gens qui n'écoutent que leur conscience, n'est-ce pas, le Seigneur part par son esprit à leur conscience. Et alors, finalement, il y a une très grande diversité de foi, de dogmes, de pratiquement pas de confession de foi chez eux. Chacun croit un petit peu n'importe quoi. Il y a un certain subjectivisme, évidemment, qu'on ne peut pas accepter à ce niveau-là. À côté de cela, il y a une œuvre très belle au niveau social. Ils sont très engagés dans tout ce qui est social. Alors, très rapidement aussi, maintenant, parlons des Mennonites. Pardon, je me suis trompé. Les baptistes ont 128 assemblées quand même en France, ça n'est pas 40. 128 assemblées. Les Mennonites. Pardon ? Les frères étroits, oui. Hein. Les Mennonites sont issus d'un mouvement qui est né au XVIe siècle, sous l'influence de Menno Simon, qui était un ancien prêtre qui avait quitté l'Église catholique, et qui étaient les héritiers des anabaptistes. Les anabaptistes étaient des gens, donc, on veut le voir en histoire de l'Église, qui, bien avant Luther déjà, avaient connu des réveils. Les réveils dans l'Église n'ont pas avant eu la réforme, en fait. Et c'était des gens qui étaient revenus à l'autorité de la parole de Dieu, ils étaient plus ou moins en relation aussi avec les Vaudois, et cela les avait amenés à redécouvrir la nécessité du baptême des adultes. Ils professaient que ne peuvent être membres d'Église que ceux qui ont...

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1: Bonjour à tous, je suis Raphaël Mambou, que Jésus vous bénisse, qui que vous soyez, où que vous soyez. Le nom de cette émission est Venez à Jésus, c'est une grâce, c'est un honneur, c'est un privilège de pouvoir vous retrouver encore aujourd'hui autour de la parole de Dieu pour partager quelques versets bibliques sur le thème « Ne vous inquiétez de rien ». C'est notre 8e émission. Avant d'aller plus loin, je voudrais vous inviter encore à baisser la tête dans la prière pour dédier le reste des 30 minutes entre les mains du Seigneur. Prions. Père éternel, au nom de ton Fils Jésus-Christ, nous venons devant toi pour te dire merci. Merci pour le souffle de vie, merci pour ton amour, merci pour ta grâce, merci pour ta bonté, merci pour ta miséricorde, le salut, merci pour cette opportunité que tu nous donnes d'entendre encore ta parole aujourd'hui. Père éternel, sans toi nous ne pouvons rien faire. Voilà pourquoi nous dédions le reste des 30 minutes. Parle-nous, instruis-nous, dirige-nous, guide-nous. Au nom de ton Fils Jésus-Christ. Amen. Ne vous inquiétez de rien. C'est toujours tiré de Philippiens 4, verset 6. Mais je vous invite à lire Genèse 39, 1 à 5. Genèse 39, 1 à 5. On fit descendre Joseph en Égypte et Potiphar, officier de Pharaon, chef des gardes, égyptien, l'acheta des Ismaélites qu'il avait fait descendre. L'Éternel fut avec lui et la prospérité l'accompagna. Il habitait dans la maison de son maître, l'Égyptien. Son maître vit que l'Éternel était avec lui et que l'Éternel faisait prospérer entre ses mains tout ce qu'il entreprenait. Joseph trouva grâce aux yeux de son maître, qui l'employa à son service, l'établit sur sa maison et lui confia tout ce qu'il possédait. Dès que Potiphar l'eut établi sur sa maison, sur tout ce qu'il possédait, l'Éternel bénit la maison de l'Égyptien à cause de Joseph, et la bénédiction de l'Éternel fut sur tout ce qui lui appartenait, soit à la maison, soit au champ. Ne vous inquiétez de rien. Nous avons défini inquiéter comme ceci. Se faire des soucis pour quelqu'un ou pour quelque chose. Se préoccuper de quelqu'un ou de quelque chose. Prêter attention à quelque chose ou à quelqu'un. Joseph, fils d'un grand homme, fils d'Abraham, d'Isaac et de Jacob, ayant des promesses de la part de Dieu, se retrouve vendu à cause de la jalousie de ses frères. Joseph est vendu non pas comme un employé de maison, pas comme un employé de la SNCF ou de la SNCC, du chemin de fer, d'une société de télécommunication. Non, Joseph est vendu comme esclave chez des étrangers. La Bible parle « On fit descendre Joseph en Égypte et Potiphar, officier de Pharaon, chef des gardes, égyptien, l'acheta des Ismaélites qu'il avait fait descendre. » Joseph est vendu à des étrangers. Joseph peut se dire du fond de son cœur « Je n'ai plus d'avenir, je n'ai plus d'espérance, c'en est fini pour moi. Du reste, je n'ai jamais vu un esclave devenir libre. Oh, je n'ai jamais entendu parler d'un esclave qui est devenu libre, qui est devenu riche, qui s'est même marié, qui a fondé une famille. Je n'ai jamais entendu parler de ces choses. Joseph aurait pu se dire cela. Mais est-ce que Joseph s'est dit cela? Non. Joseph ne s'est inquiété de rien. Il pouvait faire confiance au Dieu d'Abraham, d'Isaac et de Jacob. Je suis venu vous dire, mon frère, je suis venu vous dire, ma sœur, où que vous soyez, si vous avez reçu Jésus-Christ comme Seigneur et Sauveur personnel, le Dieu d'Abraham, d'Isaac et de Jacob, le Dieu de la Bible, est votre Père céleste. S'il n'a pas abandonné Joseph dans l'Ancien Testament, s'il n'a pas abandonné David dans l'Ancien Testament, s'il n'a pas abandonné Jésus-Christ, s'il n'a pas abandonné Pierre, il n'a pas abandonné Paul, il n'a pas abandonné Jean, il n'a pas abandonné Marc, il n'a pas abandonné Luc, le Dieu de la Bible ne vous abandonnera pas non plus. Dieu vous dit aujourd'hui, ne vous inquiétez de rien, ne vous inquiétez pas pour votre avenir, ne vous inquiétez pas pour votre entreprise, ne vous inquiétez pas pour votre mariage, ne vous inquiétez pas pour vos enfants, ne vous inquiétez pas pour vos études, ne vous inquiétez pas pour votre ministère, ne vous inquiétez pas pour votre entreprise, ne vous inquiétez pas pour votre église, ne vous inquiétez même pas pour votre santé. Parce que si vous avez reçu Jésus-Christ comme sauveur et Seigneur personnel, et si vous marchez en nouveauté de vie, si vous marchez conformément à la parole de Dieu, si vous lui faites confiance dans tous les domaines, vous n'avez pas besoin de vous affoler, vous n'avez pas besoin de vous agiter, vous n'avez pas besoin de vous alarmer, de vous alerter, de vous angoisser, d'être apeuré, d'être contrarié, d'être embarrassé, d'être ennuyé, d'être préoccupé, d'être secoué, d'être troublé, d'être tracassé. Tous ces verbes, ce sont les synonymes du verbe inquiéter. Joseph ne s'est pas inquiété, quoiqu'il était devenu esclave. Mais ce que j'aime dans cette histoire, c'est que Dieu nous dit déjà, quoiqu'il ait vendu esclave, il est différent de tous les autres esclaves. Qu'est-ce qu'il est dit ? L'Éternel fut avec Joseph et la prospérité l'accompagna dans la maison d'esclavagisme. Mon frère, ma soeur, vous n'êtes pas n'importe qui. Vous n'êtes pas n'importe qui dans ce monde. Vous êtes fils du roi des rois, fils du seigneur des seigneurs. Vous êtes un prince, vous êtes un roi dans ce monde. Quand vous criez, Dieu entend votre prière. Quand Dieu ne détruit pas ce monde à cause de l'Église de Jésus-Christ qui est encore sur cette terre. Quand vous lisez le livre d'Apocalypse, certains fléaux doivent frapper le monde uniquement lorsque l'Église sera enlevée. C'est à cause de vous, c'est à cause de moi que le Saint-Esprit retient encore la colère de Dieu sur ce monde. Nous ne sommes pas n'importe qui. Nous avons une grande valeur. Nous avons été rachetés au prix du sang de Jésus-Christ. L'apôtre Pierre le dit, ce n'est pas par de l'argent, ce n'est pas par de l'or, ce n'est pas par des diamants, ce n'est pas par le dollar, ce n'est pas par des francs congolais, par des euros, des yens, par des pesos argentins, que nous avons été rachetés de la vaine manière de vivre de nos parents, mais par le sang précieux de Jésus-Christ. Vous voyez, le prix que Dieu a payé pour votre rachat, pour mon rachat, c'est le sang de Jésus-Christ. Alors nous ne sommes pas n'importe qui. Oh oui, peut-être qu'aujourd'hui je n'ai pas ma propre entreprise. Peut-être qu'aujourd'hui je n'ai pas encore fait de grandes études. Peut-être qu'aujourd'hui je n'ai pas encore un grand ministère. Peut-être qu'aujourd'hui je ne suis pas encore marié, je n'ai pas encore d'enfants. Aux yeux du monde, je suis n'importe qui, je n'ai aucune espèce de valeur. On pourrait me tuer, des gens comme moi par centaines. Le monde ne va pas s'en préoccuper. Ça, c'est le monde. Mais Dieu vous dit que vous avez une grande valeur à ses yeux. Voilà pourquoi il vous dit, ne vous inquiétez de rien. De rien. Rien englobe que rien dans le ciel, sur la terre et sous la terre puisse vous tracasser, puisse vous troubler, puisse vous inquiéter, puisse vous préoccuper. Préoccuper, ça veut dire que l'ensemble de vos pensées, c'est ce sujet-là. Joseph, par exemple, s'il se préoccupait de son avenir, de sa liberté, ça veut dire qu'il aurait tout fait, qu'il aurait passé sa vie, ses journées, ses nuits, à fomenter des plans pour se rendre libre. Non, Joseph ne s'est pas préoccupé de ça. Joseph s'est préoccupé d'abord d'une chose, c'est de servir son Dieu. Et écoutez ce que Dieu dit de Joseph. L'Éternel fut avec lui. Et la prospérité l'accompagna. En Jésus-Christ, Dieu est avec nous. En Jésus-Christ, l'Éternel, le Dieu des armées, est avec nous. La Bible ne dit-elle pas, celui qui est en nous est plus fort, est plus grand, est plus puissant, a plus d'autorité, est plus riche que celui qui est dans le monde. Alors, qu'est-ce qui doit vous inquiéter ? Qu'est-ce qui doit vous inquiéter ? Le monde ? Ou qu'est-ce qui doit vous inquiéter ? C'est de demeurer dans la présence de Dieu. Continuons d'être dans sa présence. Ne nous décourageons pas, quoique le monde nous ait rejetés. Nous avons vu le cas de David, rejeté par sa famille. Mais Dieu ne l'a pas oublié. Dieu est venu le chercher. Joseph est rejeté par sa famille. Joseph est vendu par ses frères. Mais Joseph n'a pas trahi l'alliance qu'il a faite avec Dieu. Il ne s'est pas inquiété. Et j'aime ce qu'on dit. Dieu était avec lui et la prospérité était avec lui. Mon frère, ma sœur, vous êtes prédicateur de l'Évangile. Votre pasteur titulaire ne vous connaît pas. Ça ne sert à rien de vous tracasser, ça ne sert à rien de vous faire des coudes, des coups bas, des insultes pour arriver au niveau du pasteur. Non ! C'est le cas de Joseph. Joseph était le préféré de son père. Ses frères étaient jaloux. C'est vrai que Joseph ne se comportait pas correctement envers ses frères. D'accord, il n'y a pas de problème. Mais ce n'était pas une raison pour vendre leur frère. D'ailleurs, vendre Joseph était le second plan. Parce que le but était de tuer Joseph. Il voulait tuer Joseph, mais Dieu a épargné sa vie. C'est comme pour nous dire Dieu est au contrôle de toutes choses. Nous ne devons pas nous inquiéter. Les hommes ne feront jamais au-delà de ce que Dieu permet. Non, ne vous inquiétez pas, mon frère. Ne vous inquiétez pas, ma sœur. Vos parents ne font pas attention à vous. Ils font plus attention à X ou à Y. Ça n'a pas d'espèce d'importance. Ne vous inquiétez pas. Dieu, lui, il vous connaît. Dieu, lui, a les regards sur vous. Ne brisez pas l'alliance. Joseph aurait pu dire, ben écoutez, je suis loin de mon pays, loin de ma famille, je vais me débrouiller. Le Dieu d'Abraham, d'Isaac et de Jacob, il m'a abandonné. Où est-ce qu'il était lorsqu'on me jetait dans le trou? Où est-ce qu'il était lorsqu'on faisait des transactions financières pour me vendre à ces Ismaélites? Où est-ce qu'il était? Où est-ce qu'il était? Joseph n'a pas abandonné son Dieu. Et écoutez cela. Verset 7 du chapitre 39 de Genèse. Après ces choses, il arriva que la femme de son maître porta les yeux sur Joseph et dit, « Couche avec moi. » Il refusa et dit à la femme de son maître, « Voici, mon maître ne prend avec moi connaissance de rien dans la maison. Il a remis entre mes mains tout ce qui lui appartient. Il n'est pas plus grand que moi dans cette maison. Il m'a rien interdit, excepté toi. » Parce que tu es sa femme. Comment ferais-je un aussi grand mal et pécherais-je contre Dieu? Vous voyez? Joseph aurait pu dire, voilà une occasion pour moi de me libérer. Je deviens l'amant de ma maîtresse. Peut-être qu'elle va commencer à négocier ma liberté. Peut-être même il aurait pu se dire, s'il était vraiment méchant, comme je sors avec la maîtresse de maison, qu'elle est amoureuse de moi, que je suis capable de la satisfaire, je la rends heureuse. Tuons Potiphar, comme ça, elle m'épouse et puis je deviens maître de tout. Joseph aurait pu penser à ça. Peut-être même que ses collègues esclaves comme lui l'ont peut-être incité, l'ont peut-être encouragé à faire ce genre de choses. Mais Joseph a dit non. Verset 10. Quoiqu'elle parlât tous les jours à Joseph, il refusa de coucher auprès d'elle, d'être avec elle. Tous les jours, combien de temps ça a pris, la Bible ne nous dit pas. Mais tous les jours, à chaque fois qu'elle avait l'occasion de proposer à Joseph, Joseph disait toujours non. Est-ce que vous vous rendez compte? Joseph disait non à la personne qui pouvait le rendre libre. Joseph disait non à la personne qui pouvait lui donner une plus grande promotion. Joseph disait non à la personne qui pouvait lui donner de l'argent, des fortunes, de la nourriture les plus exquises. Peut-être même, il aurait pu s'imaginer, bon, je sors avec toi, mais tu me donnes la nièce de Potiphar, comme ça, de telle sorte que je puisse entrer dans la famille et puis avoir la liberté. Des calculs. Joseph disait non. Pourquoi il disait non? Relisons un peu Ésaïe 51. Nous l'avons lu dans l'émission précédente, dans une des émissions passées, mais j'aimerais quand même que nous le lisions encore. Ésaïe 51. Verset 12. Ésaïe 51, verset 12. Vous y êtes? J'y suis presque. C'est moi qui vous console. Qui es-tu pour avoir peur de l'homme mortel? et du Fils de l'homme pareil à l'herbe. Et tu oublierais l'Éternel qui t'a créé, qu'il t'a fait, qui a étendu les cieux et fondé la terre. Et tu tremblerais incessamment tous les jours devant la colère de l'oppresseur, parce qu'il cherche à te détruire. Où est donc la colère de l'oppresseur? Joseph, je suis tenté de vous dire, vous qui m'écoutez en ce moment, vous êtes des Joseph. Et Dieu vous dit, ne craignez rien. Pourquoi? Parce que c'est lui qui a créé les cieux et la terre, l'univers visible et invisible. C'est lui qui a créé la femme de Potiphar. C'est lui qui a créé Potiphar. C'est lui qui a créé le Pharaon. C'est lui qui a créé les rois de la terre. C'est lui qui a créé les présidents de la République. C'est lui qui a créé les premiers ministres. C'est lui qui a créé votre patron. C'est lui qui a créé votre pasteur. Si l'on vous demande d'enfreindre la parole de Dieu pour jouir de certaines bénédictions temporelles, eh bien dites non. Parce que Dieu pose la question, pourquoi est-ce que tu as peur? Qu'est-ce qu'est l'homme pour te faire peur? Joseph, on aurait pu dire à Joseph, mais Joseph, réfléchis mon ami, réfléchis. Hein? C'est une opportunité qui se présente de voir qu'il ne se représentera pas deux fois. Joseph, réfléchis mon ami, Joseph, réfléchis. Peut-être que demain viendra un autre esclave qui sera beaucoup plus beau que toi, beaucoup plus intelligent que toi, beaucoup plus spirituel que toi. Et je suis sûr qu'il y a même des gens qui ont menti à Joseph. Peut-être que même viendra un autre esclave qui sera plus spirituel, que Dieu va utiliser puissamment plus que toi, et que la femme de Potiphar va t'oublier, va s'intéresser à cette personne. Joseph profite de cette occasion. Mon frère, ma sœur, Joseph a dit non. Non, je ne pécherai pas contre Dieu. C'est ça l'attitude d'un bon serviteur de Dieu. C'est ça la réaction d'un bon enfant de Dieu. Il ne s'inquiète de rien du tout. Il n'a pas peur pour son avenir. Son problème, c'est de servir Dieu. Pourquoi? Parce qu'il sait que Dieu a sa vie entre ses mains. Je connais le projet de bonheur, je connais les projets de bonheur que j'ai formés sur vous. Projet d'espérance, de réussite, de succès. Ce n'est pas les hommes qui ont un projet de bonheur pour ma vie, c'est Dieu. Alors il me demande de ne pas briser son alliance. Il vous demande de ne pas briser son alliance. Certains brisent l'alliance parce que justement ils sont en train de s'inquiéter. Combien de jeunes filles voit-on dans nos villes se prostituer parce qu'elles pensent que si elles ont de l'argent, elles vont satisfaire tous les besoins de leur vie. Combien d'hommes et de femmes, combien d'hommes sont prêts à mentir, à tuer, à voler dans leurs entreprises ? Pour pouvoir satisfaire les besoins de leur famille. Ils n'ont plus confiance en Dieu. Ils n'ont plus confiance en Dieu. Ils ont confiance maintenant en l'argent. Dieu pose la question. Dieu pose la question. Tu oublierais l'Éternel qui t'a fait, qui a étendu les cieux et fondé la terre, et tu tremblerais incessamment tous les jours devant la colère de l'oppresseur. Parce que ta patronne te dit, si tu ne couches pas avec moi, je te mets à la porte. Tu réfléchis, ah, j'ai une femme, j'ai des enfants, j'ai des factures à payer, j'ai des traites à rembourser, j'ai des obligations à respecter. Si on me met à la porte, c'est terminé. Ma femme va me quitter parce que je n'aurai plus d'argent. On a peur. Eh bien, dites non. Moi, je suis convaincu qu'au plus profond de mon cœur, un homme ou une femme qui marche avec Dieu, qui passe par le feu, Dieu ne l'abandonnera jamais. Que je passe par le feu parce que je marche avec Dieu. Je passe par les rivières, par les tempêtes, par les difficultés, à cause du nom de l'Éternel, à cause du nom de Jésus-Christ. Et Jésus-Christ va m'abandonner. Alors c'est que la Bible est fausse. C'est que la Bible est fausse, pardon. C'est que les promesses de Dieu ne sont pas vraies. Non, mon frère, non, ma sœur. Et puis même si on me tuait, même si on tuait mon corps, on ne tuera pas mon âme. On ne tuera pas mon esprit. J'appartiens à Jésus-Christ pour l'éternité. Si je renonce à Christ, je perds mon salut. Mais tant que je persévère dans mon salut, tant que je persévère dans la marche chrétienne avec Jésus, les hommes peuvent me tirer une balle en pleine poitrine. C'est le corps qui va être détruit, mais pas la vie qui en est à l'intérieur. Joseph a dit non, je préfère continuer à rester un esclave. Je préfère tout perdre, tous les avantages que mon maître m'a donnés, plutôt que de régner le Dieu d'Abraham, d'Isaac et de Jacob. C'est l'équivalent de dire pour nous, dans le Nouveau Testament aujourd'hui, je préfère tout perdre que régner mon alliance avec Jésus-Christ. Oh mon frère, oh ma sœur, Dieu vous dit, ne vous inquiétez de rien. Ne vous inquiétez de rien. Rien ne doit vous empêcher de servir Christ dans votre vie. Rien du tout. Psaume 34, je suis en train de me rendre compte que je parle beaucoup. Psaume 34, verset 8. Psaume 34, verset 8. Vous y êtes ? Je suis presque. Le psaume 34, verset 8. L'ange de l'Éternel campe autour de ceux qui le craignent et il les arrache au danger. Continuons verset 9. Sentez et combien l'Éternel est bon. Heureux l'homme qui cherche en lui son refuge. L'ange de l'Éternel campe. Reste, statue, est présent auprès de ceux qui le craignent, vous voyez ? De ceux qui continuent à marcher avec lui, que ceux qui sont prêts à tout sacrifier pour Jésus-Christ. L'ange de l'Éternel est là pour les protéger, pour les garder, pour veiller à ce qu'aucun mal ne leur soit fait. Et non seulement il est là pour s'assurer, mais lorsque le danger est déjà entré dans le camp des enfants de Dieu, il est dit que l'ange de l'Éternel les protège et les arrache. Arracher, ça veut dire quoi ? Ça veut dire que l'ennemi m'avait tenu entre ses mains. Lui, il vient, il me retire de force. Il exerce toute sa puissance pour que le diable arrête ses oppressions sur moi. Alors le psalmiste commence à chanter. Enfin, il continue sa chanson. Mais maintenant, c'est quelque chose de comme un remerciement. Sentez et voyez combien Dieu est bon. Heureux l'homme. Il y a d'autres versions qui disent « Béni soit l'homme qui cherche en l'Éternel une protection. » Mon frère, ma sœur, ne vous inquiétez de rien. Si Dieu est votre protection, si Dieu est votre bouclier, si Dieu est votre refuge, si Dieu est votre appui, vous verrez toujours la bonté de Dieu. Vous sentirez toujours la bonté de Dieu dans votre vie. Ne vous inquiétez de rien. Pour le cas, par exemple, de David, David ne s'est pas inquiété et Dieu a envoyé Samuel le retirer de l'anonymat. Joseph a refusé le compromis avec la femme de Potiphar. Oh, nous verrons dans la suite qu'il lui est arrivé pire encore. Mais Joseph ne s'est jamais découragé. Joseph n'a jamais abandonné le combat de la foi. Joseph n'a jamais abandonné la marche par la foi. Vous savez, la marche par la foi, c'est comment ? Ça veut dire que j'ai les yeux fermés, je marche seulement en fonction de tout ce que Dieu est en train de me dire. Dieu me dit « prends à gauche ». Je ne vois rien de ce qui est à gauche. Mais parce qu'il a dit « prends à gauche », je prends à gauche. Parce qu'il dit « prends à droite », je prends à droite. Parce qu'il dit « monte ces escaliers », je monte ces escaliers. Parce qu'il me dit « traverse ce feu, je suis avec toi », il ne va rien t'arriver. Quoique le feu fasse du mal aux autres, mais parce que Dieu dit qu'il est avec moi, qu'il est en train de me protéger, je traverse. Mon frère, ma sœur, l'ange de l'Éternel est autour de ceux qui craignent le nom de Jésus-Christ. Il fait un mur de protection, devant, derrière, à gauche, à droite, au-dessus, en dessous. Personne ne peut vous atteindre si seulement Dieu le permet. Personne ne peut détruire votre vie si seulement Dieu le permet. C'est le cas de Joseph. Regardez, cet homme aurait pu coucher avec la femme de Potiphar et trouver une solution rapide à son problème et retourner auprès de son père pour se venger et dire « mes frères sont méchants ». Non. Non, non, non, non, non, non. Il a préféré attendre la solution de Dieu. Et la solution de Dieu est passée par l'esclavagisme, est passée par la prison, est passée par la honte, est passée par le rabaissement de toutes sortes, des crachats. Mais j'aime ce que Dieu dit. Dieu était avec lui et la prospérité était avec lui. Ne croyez pas que dès qu'il est arrivé, la semaine qui a suivi, c'est fini, tout marchait bien dans la vie de Potiphar. Non. Ça a pris des années, certainement. Mais Potiphar, regardant Joseph, se dit, ce gars est différent. Non seulement il est honnête, il est intègre, mais il ne renie pas son Dieu. Mon frère, ma sœur, ne vous inquiétez de rien. Dieu est avec vous si vous marchez dans votre vie de tous les jours avec Jésus-Christ. En Jésus-Christ, Dieu est avec nous. En Jésus-Christ, la prospérité est avec nous. En Jésus-Christ, le succès est avec nous. En Jésus-Christ, la bénédiction est avec nous. La Bible dit, nous sommes bénis de toutes sortes de bénédictions dans les lieux célestes en Jésus-Christ. Nous sommes des ambassadeurs de Christ. Nous sommes des fils de Dieu. Nous sommes des odeurs agréables dans la présence de Dieu à cause de Jésus-Christ. Ne dites pas que vous êtes en train de passer par des moments difficiles, que Dieu vous a abandonné. Non, Dieu ne vous a pas abandonné. Pleurez, appelez-moi, appelez-nous sur nos numéros, nous allons pleurer ensemble, mais persévérez dans la marche chrétienne. Parce que Dieu n'abandonne jamais ses enfants. Si vous n'êtes pas un enfant de Dieu, ce message n'est pas pour vous. Mais vous avez l'opportunité de travailler de manière à ce que ce message devienne pour vous. Comment travailler? En ouvrant la porte de votre cœur à Jésus-Christ. Parce qu'il est aussi mort pour vous. Ce message, il ne vous le donne pas ricoché. Ça veut dire que si vous saisissez ce message, alors vous n'aurez plus besoin de vous inquiéter de quoi que ce soit et Dieu va vous défendre dans toutes les situations qui sont légales, logiques, correctes. Il sera avec vous dans le feu pour vous protéger. Et pour l'accepter dans votre vie, c'est très simple. Baissez la tête dans la prière et répétez ces simples mots après moi. Dites, Père éternel, au nom de ton Fils Jésus-Christ, je viens devant toi. J'ai entendu ton message, j'ai entendu ton appel. Moi aussi, maintenant, je veux devenir ton enfant. Moi aussi, et maintenant, je veux accepter Jésus-Christ comme Seigneur et Sauveur personnel. Je prends l'engagement, aujourd'hui et jusqu'à la fin de ma vie, à suivre Jésus-Christ tous les jours de ma vie et dans tous les domaines de ma vie. Merci d'avoir accepté ma prière. Merci de m'avoir accepté en Jésus-Christ. Au nom de ton Fils Jésus-Christ, j'ai ainsi prié. Amen. Si vous avez fait cette prière, croyez que par la foi, Dieu vous a entendu. Je suis Raphaël Mambou. Le nom de cette émission est Venez à Jésus. Nous nous retrouvons la fois prochaine, toujours sur le même thème. Que Jésus continue de vous bénir, que Jésus continue de vous garder. À la fois prochaine. Amen.
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2: Bonjour à tous, je suis Raphaël Mambou, que Jésus vous bénisse, qui que vous soyez, où que vous soyez. Le nom de cette émission est Venez à Jésus. C'est une grâce, c'est un honneur, c'est un privilège de pouvoir vous retrouver encore aujourd'hui autour de la parole de Dieu pour partager quelques versets bibliques. Toujours sur le même thème, ne vous inquiétez de rien, c'est notre 7e émission. Avant d'aller plus loin, je voudrais vous inviter à baisser la tête dans la prière pour dédier le reste des 30 minutes entre les mains du Seigneur. Prions. Père éternel, au nom de ton Fils Jésus-Christ, je viens devant toi, avec mes frères, avec mes sœurs, pour te dédier le reste des 30 minutes, pour te dire merci. Merci pour le souffle de vie, merci pour ton amour, merci pour ta grâce, merci pour ta bonté, merci pour ta miséricorde, merci pour ton salut, merci pour ta générosité. Merci pour mon frère et ma sœur qui sont en ce moment en train d'écouter cette émission, Seigneur. Au-delà de la personne que nous sommes, Seigneur, permets que ce soit toi qui parles. Que les gens ne m'entendent pas moi, Raph, mais t'entendent toi, le Dieu vivant. Père, au nom de ton Fils Jésus-Christ, nous avons ainsi prié. Amen. Ne vous inquiétez de rien. C'est notre 7e émission. Je voudrais vous inviter à lire 1 Samuel 16, versets 4 à 3. 1 Samuel 16, versets 4 à 3. 1 Samuel 16, versets 4 à 13, je m'excuse. 1 Samuel 16, versets 4 jusqu'au verset 13. Samuel fit ce que l'Éternel avait dit et il alla à Bethléem. Les anciens de la ville accoururent effrayés au-devant de lui et dirent : Ton arrivée annonce-t-elle quelque chose d'heureux ? Il répondit : Oui, je viens pour offrir un sacrifice à l'Éternel. « Sanctifiez-vous et venez avec moi au sacrifice. » Il fit aussi sanctifier Isaïe et ses fils, et il les invita au sacrifice. Lorsqu'ils entrèrent, il se dit en voyant Eliab, certainement loin de l'Éternel et ici devant lui. Et l'Éternel dit à Samuel, « Ne prends garde à son apparence et à sa hauteur et à la hauteur de sa taille, car je l'ai rejeté. » L'Éternel ne considère pas ce que l'homme considère. L'homme regarde à ce qui frappe les yeux, mais l'Éternel regarde au cœur. Isaïe appela Abinadab. Il le fit passer devant Samuel, et Samuel dit, « L'Éternel n'a pas non plus choisi celui-ci. » Isaïe fait passer Shamma, et Samuel dit, « L'Éternel n'a pas non plus choisi celui-ci. » Isaïe fait passer ses 7 fils devant Samuel, et Samuel dit à Isaïe, « L'Éternel n'a choisi aucun d'eux. » Puis Samuel dit à Isaïe, « Ce sont là tous tes fils. » Il répondit, « Il reste encore le jeune homme, mais il fait paître les brebis. » Alors Samuel dit à Isaïe, « Envoie-le chercher, car nous ne le placerons pas avant qu'il soit venu ici. » Isaïe l'envoya chercher. Or, il était blond, avec de beaux yeux et une belle figure. L'Éternel dit à Samuel, « Lève-toi, oins-le, car c'est lui. » Samuel prit la corne d'huile et l'oignit au milieu de ses frères. L'Esprit de l'Éternel saisit David à partir de ce jour et dans la suite. Samuel se leva et s'en alla à Rama. Ne vous inquiétez de rien. Nous avons défini « inquiéter » comme ceci. Se faire du souci pour quelqu'un ou pour quelque chose. Se préoccuper de quelque chose. Prêter attention à quelqu'un ou à quelque chose. Nous avons dit les synonymes du verbe inquiéter. Nous avons trouvé plus d'une dizaine. Affolé, agité, alarmé, alerté, angoissé, apeuré, contrarié, embarrassé, ennuyé, préoccupé, secoué, troublé et tracassé. Vous allez me dire, mais qu'est-ce que l'histoire de David, l'appel de David, a à voir avec le verset que nous avons commencé à étudier de Philippiens 4, verset 6? Eh bien, mon frère, eh bien, ma sœur, rappelons-nous des synonymes. Ne pas se troubler, ne pas s'inquiéter. David est issu d'une union non légale entre son père et sa mère. Je suis même tenté de dire que David est le genre de personne et le genre d'enfant qu'il faut cacher. L'homme de Dieu, le grand Samuel, le oint de Dieu, le prophète de l'Éternel, l'homme par qui Dieu parle, fait une visite dans la famille d'Isaïe. Et c'est un honneur, c'est un privilège pour eux de recevoir cet homme de Dieu. Alors il faut couvrir les péchés de papa. Il faut couvrir les péchés de la famille, les petites erreurs que papa a commises. Parce que s'il avait vu David, Samuel aurait pu poser la question. C'est comme ça qu'ils sont en train de réfléchir. Mais on m'a dit que tu as eu cet enfant, cet jeune homme. D'où vient ce huitième? Alors Esaïe aurait été obligé d'expliquer patati et patata. Et ça aurait été une honte pour la famille. C'est comme ça qu'ils réfléchissent. Alors David est le... Et David est le genre d'enfant qui est rejeté par sa famille, qui est oublié par sa famille. Oui, je peux utiliser ce verbe avec force en disant que David a été oublié. Oublié non pas dans le sens que complètement ça a été effacé de leur mémoire, non. Mais David ne doit pas manger à la même table que ses frères, que son père et le prophète Samuel, parce que David, c'est une honte dans la famille. C'est une tâche dans la famille. C'est pour cela que Dieu vous dit, ne vous inquiétez de rien, ne vous inquiétez pas de votre avenir. Les hommes peuvent vous rejeter, les hommes peuvent vous cacher, les hommes peuvent que vous existez. Oh, Samuel ne connaissait pas l'existence de David. Samuel a découvert l'existence de David quand il est venu dans la maison du père de David. Il vient, il voit dans la maison du père de David. Il vient, il voit un très beau jeune homme, très fort, d'une

ne vous inquiétez pas. L'onction royale pour que vous puissiez exercer votre ministère, pour que vous puissiez exercer votre commerce, pour que vous puissiez exercer vos fonctions. Même si les hommes vous jettent loin, même si les hommes vous rejettent, l'onction de Dieu viendra sur vous. Le prophète Samuel a dit, nous n'allons pas manger, nous n'allons pas nous asseoir, nous n'allons pas nous installer, tant que nous n'aurons pas fait ce pourquoi Dieu nous a envoyés. Alléluia pour ces hommes de Dieu qui ne font que la volonté de Dieu dans leur vie. Nous ne ferons rien tant que nous n'aurons pas encore vu David. Mon frère, ma sœur, je suis venu vous dire qu'il y a de ces hommes sur cette terre qui ne feront rien tant qu'ils ne vous auront pas encore rencontré. Ils ne feront rien, ils n'investiront rien tant qu'ils ne vous auront pas encore rencontré. Alors, je suis tenté de vous dire, ne vous inquiétez de rien, même si on vous rejette. Je suis convaincu que lorsque Samuel est descendu dans le village du père de David, David a dû certainement entendre parler de Samuel. Et certainement qu'on a dû lui dire, mais écoute, ton père est en train d'organiser un festin pour le grand prophète Samuel. Pourquoi tu viens pas? Peut-être qu'il a voulu demander à son père, est-ce que je peux venir participer à ce repas? Son père lui a dit non, garde les brebis. Et comme David est un enfant obéissant, comme David est un homme qui craint Dieu, comme David est un enfant correct, juste, peut-être qu'il a pleuré, mais Dieu ne l'a pas abandonné. Voilà pourquoi je suis en train de vous dire, au nom du Seigneur Jésus-Christ, ne vous inquiétez de rien. Peu importe ce que les hommes vont vous faire, Dieu ne vous a pas oublié. Lorsqu'on est en train de répartir les bonus dans votre société, lorsqu'on est en train de répartir les fonctions dans votre société, vous dites, je suis là. Ils vous disent, tais-toi, ne vous inquiétez pas. Dieu ne vous a pas oublié. Savez-vous que, je vais peut-être vous choquer, toutes ces années que David a vécu en tant que berger, en train de garder les brebis de son père, en fait, sans que son père le sache, sans que sa famille le sache, ils étaient en train de former un futur militaire, un homme qui est déjà habitué à dormir dans la brousse, en plein air. Ils étaient en train de former un futur militaire, un homme qui était déjà entraîné à tuer l'ours et le lion. C'est là que David a commencé ses premières victoires. Loin du monde, rejeté du monde, abandonné de sa famille, David a commencé à avoir ses premières victoires là-bas. Mon frère, ma sœur, vous réclamez vos droits, on vous dit taisez-vous. Vous n'avez rien à dire. Et vous réfléchissez, vous vous dites effectivement, je n'ai aucun droit, je suis abandonné, je suis rejeté. Je n'ai aucun droit dans ce pays, je n'ai aucun droit dans cette famille, je n'ai aucun droit dans cette société. Alors, restez calme et commencez à avoir vos premières victoires là où on vous a placé. On vous a peut-être placé comme vigile, comme gardien, comme cuisinier, comme garde du corps, comme chevoir des promotions. Vous, on vous a oublié. Ne vous inquiétez de rien, vous dit la parole de Dieu, vous dit la Bible. C'est pour cela que j'inviterai toujours et je dirai toujours et je répéterai toujours. Mon frère, ma sœur, vous devez connaître la Bible de Genèse à Apocalypse. La Bible renferme tout plein de bénédictions. David était rejeté, David était abandonné, mais ses premières victoires militaires, c'est en gardant les brebis de son père. Lorsqu'il va faire le résumé de son ministère caché, si je puis dire, devant le roi Saül, il dira, lorsque l'ours et le lion venaient voler des brebis, je courais après, je les arrachais et je les égorgeais. Ce Philistin-là qui a osé insulter l'armée de l'Éternel, je vais le tuer aujourd'hui. D'où il a eu cette assurance? Parce qu'il a eu des victoires dans son ministère caché. Ne vous inquiétez pas, mon frère, ne vous inquiétez pas, ma sœur. Ce qu'on vous demande de faire aujourd'hui, qui semble à vos yeux quelque chose de dérisoire, faites-le comme pour plaire au Seigneur. C'est ce que Paul nous recommande dans le Nouveau Testament. Ne faites pas les choses pour plaire aux hommes, mais faites les choses pour plaire à Dieu. Travaillez correctement. On vous demande juste de faire de l'encodage, des saisies. Vous n'êtes qu'un simple opérateur de saisie.
Vous n'êtes qu'un

0: simple agent dans un service client. Vous n'êtes qu'un simple agent dans le service d'un call center. Ce travail est négligé, ce travail est très mal payé. On se moque de vous dans votre famille. Faites-le bien et faites-le correctement. Ne négligez rien. L'onction viendra sur vous. Un homme ne pourra rien faire tant qu'il ne vous aura pas rencontré. Il y a une femme sur cette terre, elle ne pourra rien faire tant qu'elle ne vous aura pas rencontré. Je suis convaincu que Dieu est capable de susciter dans le cœur d'une personne, d'investir dans votre région uniquement pour que vous puissiez avoir du travail. Je suis convaincu que Dieu est capable de faire de manière à ce qu'un homme ait des difficultés, ait des obstacles, ait des problèmes. Parce que ne vous inquiétez de rien, mon frère. Ne vous inquiétez de rien, ma sœur. Dieu est au contrôle de toutes choses. La Bible nous dit dans Ésaïe 49, lisons-le, Ésaïe 49, verset 15. Un très, très, très beau passage et une très, très belle promesse. Ésaïe 49, verset 15, pardon. Ésaïe 49, verset 15. Merci Seigneur Jésus pour toutes ces promesses. Merci Seigneur Jésus pour toute ta parole. Merci Seigneur Jésus. Je suis convaincu qu'il y a quelqu'un qui est en train de changer. Quelqu'un qui est en train d'être transformé. Ésaïe 49, verset 15. Une femme oublie-t-elle l'enfant qu'elle a allaité? Une femme oublie-t-elle l'enfant qu'elle a allaité? N'a-t-elle pas pitié du fruit de ses entrailles? Quand elle l'oublierait, moi je ne t'oublierai pas. Moi je ne t'oublierai point. Dieu pose la question, est-ce qu'une femme qui a conçu un enfant, qui a eu des peines à faire grandir cet enfant dans ce ventre, qui a eu des femmes peut oublier cet enfant? Et puis il dit, même si elle oublie, parce qu'il y a des femmes aujourd'hui qui rejettent leurs enfants, qui les oublient. Il dit, même si elle le faisait, moi l'Éternel, je ne t'oublierai pas. Moi l'Éternel, je ne t'abandonnerai pas. Mon frère, ma sœur, donnez votre vie à Jésus-Christ. Et si vous avez donné votre vie à Jésus-Christ, si Jésus-Christ est votre Seigneur et votre Sauveur personnel, ne vous inquiétez de rien. Votre Père Céleste est au contrôle de toutes choses. Est-ce qu'une femme peut-elle oublier son enfant? Oui, elle peut oublier son enfant. Mais Dieu, lui, il n'oublie personne. Le psaume 137, verset 5. Les Écritures nous disent ceci. Psaume 137, verset 5. Si j'oublie Jérusalem, que ma droite m'oublie, que ma langue s'attache à mon palais, si je ne me souviens de toi, si je ne fais de Jérusalem le principal sujet de ma joie. En d'autres termes, si j'oublie Jérusalem, que ma droite m'oublie, que ma puissance s'éloigne de moi, fais pas de Jérusalem le sujet de ma joie. Vous pouvez remplacer le nom de Jérusalem par votre nom. Vous pouvez remplacer le nom de Jérusalem par le nom de David. David qui dormait dans le froid, qui était en danger pour les brebis de son père. Il aurait pu se dire, Dieu m'a abandonné. Pourquoi est-ce que je dois continuer à vivre dans de telles conditions? Du reste, je suis le fruit d'une erreur que mon père a commise. Et tous les jours, ils me le font comprendre. Tous les jours, ils me le font vivre. Et maintenant que mon père reçoit le grand homme de Dieu de notre époque, le grand prophète Samuel, je ne suis même pas invité à manger. Et quand vous lisez le texte, quand vous analysez les paroles du père de David, il y a une partie de mensonge que son père est en train de faire. Il ne le dit pas, mais en fait, il est en train de vivre dans le mensonge. Parce que quand on reçoit cet homme de Dieu dans sa famille, dans sa maison, on est censé inviter tous les membres de sa famille. C'est comme pour dire, tous mes fils sont là, il n'y en a pas un autre. Alors, Samuel, qui ne connaît pas le problème, qui ne connaît pas la maison totalement, voit le premier, se dit, ah, c'est sûrement certainement lui. Parce qu'il compare le premier fils de Ésaïe au roi Saül qui a été rejeté. Il s'est dit, ah, il est plus beau, il est plus fort. Et Dieu lui dit, non, on ne regarde pas l'apparence. Et puis ses frères vivaient aussi dans l'injustice. Pourquoi aucun de ses frères n'a dit à son père, mais papa, David est là, allons chercher David. Il voulait cacher ce secret, mais on ne peut rien cacher devant Dieu. Les hommes peuvent vous cacher, les hommes peuvent même voler votre travail, voler vos pensées, voler vos œuvres, voler même vos prédications, voler vos messages, vos livres que vous avez écrits. Dieu sait que c'est à vous et l'onction viendra sur vous. Je tiens encore à le répéter, il y a des hommes et des femmes dans ce monde qui ne pourront rien faire tant qu'ils ne vous auront pas rencontré. Samuel a dit, nous ne ferons rien, nous ne mangerons pas, nous ne nous installerons pas tant que nous n'aurons pas vu cet enfant. Parce que qui sait si c'est lui que Dieu a choisi? Et lorsque David se présente, Dieu dit à Samuel, voilà le futur roi d'Israël, tu dois le oindre. Et j'aime ce que la Bible dit, lorsqu'on a oint David, l'Esprit saisit David dès le moment et jusqu'à la suite. Alléluia. Mon frère, ma sœur, ne vous découragez pas. N'abandonnez pas Dieu parce que les hommes vous ont abandonné. Dieu ne vous abandonne pas. Il dit, si je t'oublie, Jérusalem, moi je vais dire, si je t'oublie, Raphaël, que ma droite m'oublie. Que mon palais s'attache, que ma langue s'attache à mon palais, que je devienne muet. Si je ne me souviens pas de toi, si je ne fais pas de toi le principal sujet de ma joie. Alléluia. Arrêtons de courir après les hommes. Arrêtons de nous appuyer sur les hommes. Arrêtons de compter sur les hommes. Oh, papa m'a oublié, maman m'a oublié, mon frère m'a oublié, ma sœur m'a oublié, mon oncle m'a oublié. L'entreprise dans laquelle je travaillais m'a oublié après toutes ces années de loyauté, de fidélité. Ils m'ont oublié. Ce ne sont que des hommes. Les hommes cherchent leurs intérêts. Comment est-ce qu'un homme, comme Ésaïe, peut-il nier l'existence de son fils? Comment est-ce que des frères peuvent-ils nier l'existence de leur frère David, de leur frère cadet? C'est même pas le frère aîné. C'est le frère cadet, celui qu'on est censé protéger. Celui qu'on est censé garder, ses frères aînés ont nié l'existence de David en refusant d'appeler David, d'être à la table au moment où Samuel est arrivé. Il a fallu que l'homme de Dieu dise « Non, nous n'allons rien faire tant que nous n'aurons pas vu ce huitième garçon. » Mon frère, ma sœur, peu importe ce que les hommes vont vous faire, Dieu, lui, ne vous oubliera jamais. Il fait encore une très belle promesse dans Hébreux 13. Versets 5 à 6, Hébreux 13, versets 5 à 6. Vraiment, je bénis le Seigneur pour ces merveilleux passages qu'il nous donne dans les Écritures. Hébreux 13, versets 5 à 6. Ne vous livrez pas à l'amour de l'argent. Contentez-vous de ce que vous avez, car Dieu lui-même a dit, Dieu lui-même, ce n'est pas un ange, ce n'est pas un homme, ce n'est pas le président de la République, ce n'est pas le premier ministre. C'est pas le ministre du travail, c'est pas l'homme le plus riche du pays, de ce monde qui dit. Mais c'est Dieu lui-même qui dit, je ne te délaisserai point, je ne t'abandonnerai point. C'est donc avec le Seigneur est mon soutien, le Seigneur est le rocher de ma vie. Je ne craindrai rien. Que peut me faire un homme? Vous voyez, l'homme peut me cacher, l'homme peut m'oublier. L'homme peut m'enfuir dans la mer, l'homme peut m'enfuir dans la cave, l'homme peut me contraindre à aller en exil. Mais Dieu ne m'abandonnera jamais, Dieu ne me délaissera jamais. Jésus-Christ qui est le bon berger veillera à ce que je sois toujours dans les meilleures conditions. Je suis tenté de dire vous que le monde ne connaît pas, vous dont l'Église ne connaît pas, vous, dont le public ne soupçonne même pas l'existence, vous êtes des réserves de Dieu. Oh, David aurait pu dire, Dieu ne me connaît pas. David aurait pu dire, Dieu ne se préoccupe pas de moi. Dieu ne s'intéresse pas à moi. Il aurait pu dire, bon, je vais faire ma vie, je vais continuer. Hein? Je ne vais pas me préoccuper des brebis de mon père, parce qu'après tout, il ne se préoccupe pas de moi, il s'en fout de moi, il s'en fiche de moi, il s'intéresse pas à moi, il ne m'instruit pas. David n'a pas fait ça. David a été fidèle. Et Dieu, je vais dire, a récompensé sa fidélité. Soyons fidèles dans le travail que nous sommes en train de faire. Ne nous inquiétons de rien. Ne paniquons pas. Ne nous tracassons pas. Ne nous troublons pas. Ne soyons pas effrayés. Ne soyons pas apeurés. Ne soyons pas troublés et effrayés par ce que les hommes sont en train de faire. Refusez de vous donner à vous une promotion. Dieu fera venir des Samuel pour dire, je ne ferai rien tant que je n'aurai pas vu ce frère. Je ne ferai rien tant que je n'aurai pas discuté avec cette sœur. Je ne ferai rien tant que je ne serai pas entré en relation avec tel frère, avec telle sœur. Je n'investirai rien tant que ce frère ne sera pas embauché. Mon frère, ça, Dieu est capable de le faire. Il ne change pas, il ne varie pas. Il n'y a pas de doute en lui. Ce qu'il a fait hier avec David, il est capable de le faire pour vous encore aujourd'hui. Dans 2 Corinthiens 4, verset 9, Paul nous dit, au courant de son ministère, pendant son ministère, ce que Dieu fait avec lui. 2 Corinthiens 4, verset 9. 2 Corinthiens 4, verset 9. Qu'est-ce que Paul nous dit? 2 Persécuté, mais non abandonné. Abattu, mais non perdu. Commençons verset 8. Nous sommes pressés de toute manière, mais non réduits à l'extrémité. Dans la détresse, mais non dans le désespoir. Persécutés, mais non abandonnés. Abattus, mais non perdus. Portant toujours avec nous dans notre corps la mort de Jésus, afin que la vie de Dieu soit aussi manifestée dans notre corps. Nous sommes persécutés, mais nous ne sommes jamais abandonnés. Vous voyez? Oui, les hommes essayent de nous détruire. Les hommes essayent de nous cacher. Mais nous ne sommes pas abandonnés du Dieu vivant. Peut-être que je n'entends pas sa prédication, il n'y a pas de prophétie qui vient, mais Dieu ne m'a pas abandonné pour autant. C'est ça que Paul veut essayer de nous faire comprendre. Et c'est ce que je suis en train de vous transmettre ce soir, ce jour, en ce moment. Peu importe l'heure à laquelle vous écoutez ce message, je suis convaincu que Dieu est en train de parler à votre cœur. Et Dieu vous dit, ne craignez rien. Ô mon frère, ô ma sœur, si vous vous inquiétez pour votre avenir, vous êtes en train de vivre dans le péché. Parce que vous êtes en train de dire à Dieu, Seigneur, tu n'es pas capable de faire quelque chose de grand dans ma vie. Alors que le Seigneur a des Samuel qu'il est en train d'envoyer. Il y a des Samuel qui sont en route pour venir vous oindre, pour venir vous faire sortir aux yeux de tout le monde, pour vous dire que vous avez un plan, Dieu a un plan pour votre vie, que vous avez un rôle capital à jouer dans ce monde et que si vous n'êtes pas là, personne ne pourra tuer Goliath. Alléluia. Oh mon frère, oh ma sœur, Dieu vous aime. Et si vous vous rendez compte que ce message vous a touché, et que vous vous étiez écarté du droit chemin, et que vous voulez dire, Seigneur, je veux revenir sur le droit chemin. C'est très simple. Demandez pardon à Dieu. Au nom de Jésus-Christ. En baissant la tête dans la prière, et en répétant ces simples mots après moi. Dites, Père éternel, au nom de ton Fils Jésus-Christ, j'ai entendu ton message. Je viens devant toi pour te demander pardon. Parce que j'ai douté de ton amour, j'ai douté de ta puissance, j'ai douté du plan merveilleux que tu as pour ma vie. Je prends l'engagement maintenant et jusqu'à la fin de ma vie à te faire confiance tous les jours de ma vie et dans tous les domaines de ma vie. Peu importe ce que les hommes vont faire de moi, peu importe là où les hommes vont me placer, je te fais confiance. Je sais qu'il y a des Samuel que tu envoies pour me oindre. Au nom de ton Fils Jésus-Christ, j'ai ainsi prié. Amen. Si vous avez fait cette prière, croyez que Dieu vous a entendu. Je suis Raphaël Mambou. Le nom de cette émission est Venez à Jésus. Nous nous retrouvons la fois prochaine, toujours sur le même thème, ne vous inquiétez de rien. Que Jésus continue de vous bénir, que Jésus continue de vous garder. À la fois prochaine. Amen.
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1: Culture et plus particulièrement de l'écriture alphabétique. Nous avions vu la dernière fois que l'écriture alphabétique ne pouvait en aucune manière découler des systèmes d'écriture les plus anciens, et notamment des deux grands systèmes d'écriture, que sont l'écriture hiéroglyphique égyptienne et l'écriture cunéiforme mésopotamienne. Or, ce qui est tout à fait étonnant, c'est qu'au XIIIe siècle, en Phénicie, au Liban si vous voulez, en Syrie, on trouve à Rachama ou Garit un sarcophage, qu'on appelle le sarcophage du roi Hiram, qui est un texte, lequel est inscrit un texte en caractère cunéiforme, mais chaque caractère cunéiforme correspond à un signe alphabétique. Ça veut dire que brusquement, sans transition, entre l'écriture hiéroglyphique et l'écriture cunéiforme, apparaît au XIIIe siècle, donc dans la région de Liban-Syrie, l'écriture alphabétique parfaite. Non, pardon, c'est pas sur le sarcophage de Hiram, ce sont des tablettes qui sont. Le sarcophage de Hiram, c'est un alphabet aussi, mais avec d'autres signes. Alors, comment se fait-il que soudain apparaisse cette trouvaille géniale? Quel est le génie qui a découvert que l'on pouvait décomposer toute langue humaine en un ensemble de, disons, 20 à 30 signes, et qu'à partir de ces 20 ou 30 signes, on peut reconstituer absolument tous les langages? Ça, c'est vraiment un trait de génie extraordinaire. Comment en est-on arrivé? Eh bien, au début du siècle, on a commencé à mettre à jour des écritures, des types d'écritures très simples, des inscriptions, qui étaient écrites avec ce qu'on appelle un caractère proto-alphabétique. Ça n'était pas encore vraiment l'alphabet, mais c'était déjà une amorce de l'alphabet. Or, ce qui est tout à fait caractéristique, c'est que ces différents types d'écriture alphabétique ancienne apparaissent essentiellement en Israël et dans les pays voisins. Et aujourd'hui, toutes ces données sont remises en question par des découvertes de types récents d'écriture alphabétique en Israël qui datent du deuxième millénaire avant Jésus-Christ. On croyait ici qu'avant l'époque d'Elamarna, l'écriture alphabétique était totalement inconnue et on sait aujourd'hui que ce n'est pas vrai. En 1905-1906, Sir Flinders Petrie, qui était un des grands précurseurs de l'archéologie moderne, a découvert dans le Sinaï des plaques de cuivre anciennes qui provenaient d'un temple égyptien sur lequel il y avait des statues, et dans les débris de stèles, il y avait une écriture inconnue qu'on appelle, pour cette raison, l'écriture proto-sinaïtique, parce que, justement, elle provient du Sinaï. Ces signes sont des images, symboles, qui ressemblent parfois aux signes égyptiens hiéroglyphiques, mais cela dans le dernier stade de leur évolution. Mais on sait que leur origine n'est pas égyptienne. Vraisemblablement, il s'agissait de mineurs qui étaient réduits en esclavage par les Égyptiens, comme le sont les Israélites, n'est-ce pas, qui étaient originaires d'Asie, c'est-à-dire d'Israël, en gros, si vous voulez, le pays de Canaan à cette époque-là, et qui avaient amené avec eux leur langue, et qui avaient tenté de donner un certain nombre, de décrire un certain nombre d'inscriptions avec un ensemble de 40 signes. L'écriture proto-sinaïtique comprend essentiellement 40 signes pour les textes les plus anciens et on descend jusqu'à 32 signes pour les textes les plus récents. Il s'agit en fait d'une écriture fondamentalement alphabétique et ça c'est absolument prodigieux. En 1916, un archéologue du nom de Gardiner va reprendre cette découverte de Sir Flinders Petrie et il va lire, n'est-ce pas, dans cet ensemble, n'est-ce pas, d'inscriptions proto-sinaïtiques, le nom de Baalat, qui est le nom sémitique de la déesse égyptienne Hathor, qui qui était particulièrement prisé des mineurs des mines de turquoise dans lesquelles se trouvaient justement ces fameuses inscriptions. Il y a une grande ressemblance avec l'alphabet sud-arabique qui date du XVIe siècle avant Jésus-Christ. Et là, nous avons affaire à une langue proche du cananéen, c'est-à-dire des sémites de l'Ouest. Puis, il a réussi à lire le mot Taanat, qui est aussi le nom d'une autre divinité cananéenne. Et, on a ici une petite idée de ce que pouvait être la langue et de ces gens-là qui avaient conservé leur langue dans leur esclavage égyptien, qui avaient aussi conservé leur religion et qui donc rendaient hommage à leur dieu par ces inscriptions. Donc ça, c'était la première découverte d'une écriture, encore une fois, foncièrement et fondamentalement alphabétique. Deuxième découverte, des débris d'inscriptions, cette fois-ci, qui ont été découverts en Israël et en Syrie, et qu'on peut retrouver jusqu'à la Babylonie. C'est ce qu'on appelle les inscriptions proto-canadiennes d'Israël, qui représentent différents types d'alphabets. Il n'y a pas, parmi ces inscriptions-là, un type d'alphabet unique. Elles sont également différentes, ces inscriptions, de l'alphabet proto-sinaïtique, et elles sont aussi le reflet d'une langue qui est tout à fait différente. Toutes ces inscriptions proto-sinaïtiques ne sont pas proprement parlées alphabétiques, et certaines se rapprochent de l'écriture syllabique, voire de l'écriture idéographique, n'est-ce pas ? Et il y a finalement un mélange. Donc on peut les classer chronologiquement de la manière suivante. Les plus anciennes sont celles qui ressemblent le plus à l'écriture proto-sinaïtique. On a par exemple une inscription sur la pierre de Sichem, qui date du 18e et du 17e siècle avant Jésus-Christ. Ça, c'est quelque chose de tout à fait étonnant. Nous avons ensuite une partie d'inscription sur terre cuite qui date du XVIIe au XVe siècle avant Jésus-Christ. Ensuite, des inscriptions sur cuivre à la Riche qui datent de la même période. Des inscriptions sur terre cuite à Tel el-Hessi du XVe, XIVe siècle et même du XIIe siècle. Des inscriptions sur terre cuite de Beth Eglaïm qui datent du XIVe siècle. Des inscriptions sur poterie à la Riche du XIIIe siècle. D'autres qui sont moins claires, et puis ensuite des inscriptions sur terre cuite aussi à Beth Shemesh du XIIIe, XIIe siècle, et enfin des inscriptions qui nous viennent de Tel el-Saram du XIIIe au XIIe siècle. Il n'y a pas, encore une fois, de relation entre ces inscriptions et puis l'alphabet proto-sinaïtique, dont nous n'avons pas du tout affaire au même type d'alphabet, même si parfois des lettres se ressemblent. Mais ce que l'on peut dire, c'est que l'inscription du Sinaï a été écrite dans une langue qui n'était pas une langue sémite, tandis que celles d'Israël sont en cananéen, ce qui fait que nous avons affaire à des inscriptions différentes de celles qu'on trouve dans le Sinaï. Ces inscriptions sont toutes situées dans la région de Sichem, ce qui est tout à fait intéressant, et il semble que l'écriture proto-sinaïtique serait une variante de l'écriture cananéenne, apporté par les Israélites dans le Sinaï, et après un développement, n'est-ce pas, cette écriture a servi à calligraphier les noms des dieux sémites et à écrire dans une langue non sémite. Donc, si vous voulez, l'écriture alphabétique est venue d'Israël. Ça, c'est la première conclusion à laquelle nous arrivons. Autre point, l'alphabet cunéiforme du Ugarit dont nous avons parlé il y a un instant. En 1929, à Rachama Ugarit, on découvre une écriture cunéiforme semblable au suméro-acadien, mais avec des signes cunéiformes et non pas un alphabet, si vous voulez, un alphabet autre. Mais chaque signe a une valeur alphabétique. Et cette inscription de Hashem al-Garib date du XIVe, XVe siècle avant Jésus-Christ. Et cet alphabet a servi à écrire la langue sémitique d'Ugarit qui nous est bien connue, avec des légères modifications, une langue orite qui était une langue voisine, qui était une langue cette fois-ci non sémite. Là, nous avons 31 signes qui vont être réduits à 22 par l'alphabet cananéen, et cela pour des raisons sur lesquelles je passe, n'est-ce pas ? Bon. On écrit de gauche à droite, comme l'écriture cunéiforme ou le hittite, et à l'inverse de l'alphabet cananéen et hébreu. Entre chaque mot, il y a un signe particulier, comme en cananéen ancien, pour montrer justement qu'on a affaire à un autre mot. Et on a retrouvé, à partir de cette période-là, ce même alphabet ougaritique, ce cunéiforme d'ougarite, dans différents endroits aussi d'Israël. Par exemple, Beth Eglaïm, sur une poterie du XIVe siècle, où on aurait découvert un nom propre. Une lance de bronze de l'Achish du XVIIIe, XVIIe siècle, où une forme humaine tient une lance à la main et une partie d'un vêtement, on ne sait pas sur lequel est un signe qui n'a pas encore été tout à fait déchiffré, et puis une lance de bronze qui a été découverte à l'Achish au XVIIe, XVe siècle avant Jésus-Christ, qu'on lit de haut en bas cette fois-ci, n'est-ce pas? Il semble que ce soit il y ait là le nom de roi égyptien, notamment le mot Melech, roi, semble apparaître justement sur cette lance, avec, semble-t-il, le nom d'une ville, roi de telle ville, n'est-ce pas? On n'a pas réussi à déchiffrer le nom de la ville. Et puis enfin, ça continue. Quatrièmement, un ostracon, c'est-à-dire un tesson de poterie de Gezer, du XVIIe siècle, XVe siècle avant Jésus-Christ, qui servait aux offrandes, et on trouve une main. Sur laquelle on dit Kaf, main, justement. D'autres, on peut lire aussi Levana. Levana, c'est le nom de la lune. C'était donc certainement un objet qui avait à voir avec un culte lunaire, etc. Bon, on retrouve aussi à Tel Ephressi une inscription qui porte Bala. Est-ce que c'est à voir avec Balaam, le Balaam biblique, n'est-ce pas? Bon, c'est possible, n'est-ce pas? Il y a là quelque chose qui ressemble énormément à l'alphabet proto-ougaritique où on a découvert le nom Balat, c'est pas Bala, Balat, c'est finalement quelque chose qui est assez proche. Poterie de l'Achish du XIIIe siècle, sixième point, et puis enfin une poterie du XIIIe siècle où on lit Beshloshet, c'est-à-dire la troisième année, en alphabet cananéen cette fois-ci. Et puis enfin, un ostracon de Tel El Fara, qu'on lit de haut en bas, avec plusieurs lignes, et on trouve un mot complet qui est le mot Allah. Neuvième point, à Beth Shemesh, on a une écriture qui ressemble au proto-sinaïtique, comme le précédent, qu'on lit de haut en bas également. Bien, on écrivait aussi sur des papyries, on le sait, sur des pots. Il y avait certainement pour cela d'autres signes que nous ne connaissons pas, pour une raison bien simple, c'est que ces matériaux ne se conservaient pas avec le temps, à l'inverse de la pierre, par exemple, ou du métal, n'est-ce pas? Tant et si bien que nous ne savons pas comment on écrivait sur le papyrus et sur les peaux de bête. Nous savons que tout ce qui se faisait en matière d'écriture alphabétique à cette époque-là, tout ce que nous savons vient justement de l'alphabet cunéiforme d'Ougarit, ou bien ensuite, plus récent, du sarcophage d'Alikram dont nous parlions tout à l'heure. Ce qui est certain, n'est-ce pas, c'est que ces deux types d'écriture sont les plus anciens. Sont très anciens. Quel est le plus ancien? Ça, on ne sait pas. Mais il semble bien, n'est-ce pas, que ces deux types d'alphabet, puisque finalement c'est deux types d'alphabet, descendait d'un ancêtre commun. D'un ancêtre commun qui nous est inconnu et dont l'origine était, semble-t-il, ougaritique. Ensuite, il y a eu une prolongation et une simplification du cunéiforme et sa forme est fixée par le roi d'Ougarit, comme on le voit justement dans l'inscription. D'Ougarit, il passe en Israël, où il sert à la langue cananéenne. Et puis, nous avons ensuite différents textes qui vont naître aussi à partir de cette période-là. Nous avons aussi une écriture qui est qualifiée de pseudo-hiéroglyphique, et en particulier qui nous vient de Gval, Byblos, en Phénicie. On sait par exemple qu'au XIe siècle, un haut fonctionnaire égyptien du nom de Venamon, avait été envoyé par le roi d'Égypte, Pharaon, notamment à Gval, pour y chercher des cèdres du Liban. Des cèdres du Liban qui étaient fort réputés et qui étaient très importants pour les Égyptiens pour la fabrication des cercueils. L'Égypte est presque dépourvue de bois, de forêts naturelles, n'est-ce pas? C'est un désert. Par conséquent, il n'y a pas de bois. Et pour les constructions de bois, les Égyptiens, dès les origines de leur empire, ont été amenés à commercer avec le Liban. Et les premières colonies égyptiennes qui ont été créées en Asie l'ont été au Liban pour justement servir de point d'aboutissement des bois qui venaient des montagnes du Liban, des bois de cèdre, qui étaient ensuite emmenés par mer jusqu'en Égypte. Au XIe siècle, donc, ce commerce de bois se poursuit, mais l'Empire égyptien est en pleine déliquescence à cette période-là, et le pauvre Rhénamon va subir rébuffade sur rébuffade, camouflé sur camouflé, et il reviendra les mains vides, bien heureux d'avoir sauvé sa peau d'ailleurs, complètement dévalisé, complètement détroussé de l'argent qu'il avait sur lui, n'est-ce pas? Et il a fait un récit assez pathétique et émouvant de son voyage qui nous est parvenu. Et ce qui est tout à fait intéressant, n'est-ce pas, c'est de noter que ce fameux Rhénamon cite dans son fameux récit de voyage des inscriptions qui ont un caractère hiéroglyphique spécial qu'on ne connaît nulle part ailleurs. Il y a plus de 30 signes qui sont proches de l'alphabet cananéen, le proto-sinaïtique. Parfois, on trouvera une centaine de signes qui vont évoluer vers une écriture beaucoup plus alphabétique. On peut reconnaître, par exemple, des groupes de mots qui reviennent ou qui sont représentés par des lettres, etc., etc. Nous avons donc ici un alphabet proto-sinaïtique proto-alphabétique qui, lui, est à partir, si vous voulez, de signes qui sont d'anciens hiéroglyphes auxquels on a donné une valeur alphabétique. Bon, finalement, c'est Akval, Byblos, qu'apparaîtra le premier alphabet cananéen. La question qui se pose est celle de son origine. Le sarcophage d'Arichan qu'on trouve à Byblos, justement, Akval, lui date du XIe siècle avant Jésus-Christ, c'est-à-dire justement de l'époque du voyage de Rhénamon dans cette région-là. Et nous avons des documents qui sont beaucoup plus anciens, dont nous savons, n'est-ce pas, que l'alphabet de Akval, l'alphabet du sarcophage d'Arichan, est finalement issu. Donc, on peut conclure que Akval n'est pas l'endroit où est né non plus l'alphabet. Donc, ici, nous ne sommes pas beaucoup plus avancés. Il est clair qu'en comparant ces différents types d'alphabets, que certaines lettres ont une origine commune. Donc ici, il y a dû y avoir à l'alphabet une origine commune avec des divergences ensuite, soit qu'on l'ait écrit avec des caractères cunéiformes, soit qu'on l'ait écrit avec des caractères hiéroglyphiques, soit qu'on l'ait écrit avec des caractères totalement nouveaux, qui vont être ceux qui vont en fin de compte perdurer. Ce qui est certain, c'est que cet alphabet a commencé en Syrie des centaines d'années auparavant, avant l'histoire de Arichan, et que ensuite les descendants de ces gens qui ont inventé l'alphabet sont venus s'installer à Ougarit. Et alors maintenant nous arrivons à cette conclusion tout à fait étonnante, c'est que lors de la conquête par Josué, l'alphabet donc existait. Et ça c'est très important de dire, parce que un des gros arguments des critiques, c'était qu'à l'époque de Moïse, l'alphabet n'existait pas. Et que par conséquent, la Torah n'a pas pu être écrite que telle qu'elle est aujourd'hui. Et que ce que l'on a aujourd'hui est quelque chose qui date bien après Moïse. En fin de compte, il n'en est rien. Ces différents alphabets que nous avons évoqués là montrent qu'à l'époque de Moïse, à l'époque de la conquête, si vous voulez, l'alphabet tel que nous le connaissons, avec ses 22 lettres, était parfait. Comme on le voit justement à la fois dans l'alphabet d'Ougarit et dans celui justement de Akval. Alors, ce qui est tout à fait intéressant, c'est que lors de la conquête, l'hébreu, qui était la langue qui servait à l'adoration du Dieu unique, apparaît comme un témoignage ancien de la foi d'Israël, et l'écriture alphabétique va servir pour transmettre ce témoignage-là. Et c'est en fait les Israélites qui introduisent l'alphabet dans le pays de Canaan, qui le transmettent aux Cananéens lors de la conquête, et à partir de là, qui vont le transmettre au peuple voisin. Donc, l'alphabet est lié directement aux origines d'Israël et aux origines de la Torah. Voilà, si vous voulez, la conclusion à laquelle nous pouvons arriver à ce stade de notre étude. Mais nous allons encore aller plus loin, comme vous allez voir. Cet alphabet hébreu va demeurer quasiment sans changement en usage tant chez les Hébreux que chez les Cananéens. De là, il passe aux Phéniciens, d'où le fait qu'on le retrouve au XIe siècle à Akval, puis en Moab, à Édom, et puis ensuite dans une grande partie de l'Asie mineure. avec des légères modifications dans le dessin de certaines lettres, et d'Asie mineure, il va passer en Grèce, avec quelques modifications, puis de Grèce, il passera en Occident, et ce sera l'ancêtre de notre alphabet actuel, celui que nous utilisons couramment. Par exemple, la dernière évolution de cet alphabet, on la retrouve à l'époque des Maccabées, n'est-ce pas, dans des lettres qui sont un petit peu différentes. C'est la dernière évolution, n'est-ce pas, de l'alphabet que l'on appelle d'hébreu ancien. Le mot alphabet est utilisé dès le début du premier millénaire par la langue cananéenne, et il est tout à fait intéressant de noter qu'il va être adopté aussi pour l'araméen. L'araméen qui va devenir au premier millénaire la langue internationale, la lingua franca, comme l'anglais de nos jours. Et bien entendu, vu la commodité de l'alphabet hébraïque, en quelque sorte, par rapport au cunéiforme, qui avait été la langue de la Mésopotamie jusque maintenant, n'est-ce pas, les Araméens vont abandonner l'écriture cunéiforme et ils vont adopter l'écriture alphabétique. Ils vont la modifier, si vous voulez, en l'écrivant d'une manière différente. C'est-à-dire en faisant des signes, c'est les mêmes signes, mais les signes sont écrits de manière différente. C'est là que naît ce qu'on appelle l'alphabet carré. Cet alphabet carré, les Hébreux entrent en contact avec lui pendant l'exil à Babylone. Et durant l'exil à Babylone, pour des raisons que l'on ignore, ils vont abandonner l'ancien alphabet d'Eretz Israël, et ils vont adopter l'alphabet cananéen, c'est-à-dire ce qu'on appelle l'hébreu carré. Et aujourd'hui, l'hébreu tel qu'on le lit, par exemple, dans la Bible, depuis Ezra, finalement, c'est Ezra qui retranscrit, si vous voulez, le texte sacré dans cet hébreu carré. Et depuis, n'est-ce pas, il va y avoir une transmission de la Bible en hébreu carré. Alors, ça ne change absolument rien. Absolument rien sur le plan du sens, absolument rien sur le... C'est exactement la même valeur des lettres, c'est comme si vous voulez, plutôt que d'adopter l'alphabet minuscule, nous adopterions l'alphabet majuscule. Au lieu d'écrire un texte en minuscule, on l'écrirait en majuscule, c'est exactement la même chose. Si la majuscule, c'est une autre manière d'écrire le même signe, en fin de compte. Eh bien, si vous voulez, l'ancien hébreu et l'hébreu carré, c'est exactement la même chose. Donc, si vous voulez, ça ne change strictement rien à rien. Alors, l'araméen devient la langue internationale, elle passe en Égypte et en Israël, et finalement, elle va se répandre dans tout le Moyen-Orient ancien. Donc, lors de l'exil, les exilés reprennent avec eux cet alphabet-là, seuls les Samaritains conserveront l'ancien alphabet jusqu'à nos jours. C'est pas... Les Asmonéens tenteront aussi de revenir à l'ancien alphabet pour des raisons qui nous échappent. C'est pas... Et puis, par exemple, Ezra affirme que c'est, le Talmud affirme que c'est Ezra qui a fait cette transformation-là. En tout cas, ce qui est important, c'est de noter qu'il y a eu cette révolution au moment du retour de l'exil. Alors, ensuite, on peut suivre aussi l'évolution de l'alphabet jusqu'à la fin du deuxième temple. Dans les manuscrits d'Amer Morte, il y a une manière un petit peu différente aussi d'écrire les lettres, mais finalement ça ne change pas grand-chose. Et c'est très important, n'est-ce pas, pour la transmission de la Bible, parce que la Bible avait des sources qui remontaient à l'époque des patriarches, et ces sources ont été écrites. Donc, dès le début, semble-t-il, dans les écritures, les fameuses écritures proto-sinaïtiques, proto-alphabétiques, si vous voulez. Donc déjà, dès le départ, il y a eu les anciennes traditions d'Israël, qui ont été ensuite recueillies par Moïse, ont été écrites par des procédés qui étaient très proches, finalement, de ceux de l'écriture, disons, moderne. Et bien sûr, ces anciennes traditions-là, qui certaines venaient aussi de Babylonie, puisqu'Abraham, le patriarche, était originaire de Babylonie, n'est-ce pas, sont passées par toutes les formes, toute l'évolution de cet alphabet dont nous avons parlé ici très brièvement, et c'est en relation directe, n'est-ce pas, avec ces traditions-là, semble-t-il, que l'on a inventé l'alphabet. Bon, avant de conclure définitivement, il y a une autre question qui se pose, n'est-ce pas? Sur quoi écrivait-on? Sur quoi la Bible a-t-elle été écrite? Au début, on écrivait sur de la pierre. Ésaïe 10, verset 1, Job, verset 19, verset 23, Exode 31, verset 18, les 10 commandements ont été écrits sur des tables de pierre. Tandis que l'écriture cunéiforme, l'avons vu, était inscrite sur de la terre cuite. En Égypte, on écrivait essentiellement sur des papyri et sur de la pierre aussi, bien sûr. Bon, quand Gédéon voulut punir les gens de Soukhot, il prit un garçon auquel il fit écrire le nom des anciens. C'est très intéressant cette mention, ça veut dire qu'il prend le premier venu, c'est pas, et lui fait écrire le nom des anciens de la ville de Soukhot, qu'il veut châtier, vous vous souvenez. Et ce garçon était capable d'écrire. Ce qui prouve que beaucoup de gens étaient capables de lire et d'écrire à cette période-là. Or, c'est impensable, absolument impensable, si nous avions eu affaire à une autre écriture qu'à une écriture alphabétique. N'importe qui, effectivement, est capable aujourd'hui d'apprendre à lire et à écrire avec 22 lettres, et un peu plus dans notre alphabet à nous, n'est-ce pas ? Mais il n'est pas concevable, n'est-ce pas, qu'un jeune garçon puisse être capable d'écrire d'écrire en cunéiforme, pour lequel, n'est-ce pas, une connaissance minimale de plusieurs milliers de signes est indispensable. Même chose en ce qui concerne les hiéroglyphes. Donc ici, à l'époque des juges, il y avait une expansion de l'écriture très importante. Évidemment, il ne faut pas exagérer. Ça ne veut pas dire que l'illettrisme n'était pas très développé, certainement était beaucoup plus développé qu'il ne l'est de nos jours. Mais ça veut dire que la capacité d'écrire était déjà connue par une grande partie de la population de ces pays-là. Ça nous montre qu'il y avait une grande expansion de l'écriture à cette période-là déjà. Ésaïe 10, verset 19, Ésaïe 8, verset 1, Habacuc 2, verset 2, nous montrent que les prophètes écrivaient. Ils écrivaient aussi, parfois, pour frapper leur auditoire, ce qui n'aurait pas eu de sens si les gens n'avaient pas été capables de lire. C'est évident que s'ils avaient écrit simplement pour le plaisir de l'écrire eux-mêmes, ça n'aurait pas de sens. Donc ça nous montre aussi combien l'écriture était quelque chose qui était répandu au sein du peuple d'Israël dès une période extrêmement ancienne. Bon, on écrivait sur des pierres, je disais tout à l'heure, j'ai cité des textes, soit sur un rocher naturel, pour commémorer un événement particulier, soit sur des tables, comme les deux tables de pierre qui ont servi à l'écriture des 10 commandements, qui étaient spécialement taillées à cet effet. On écrivait avec un burin de fer, Jérémie 18, verset 3 et 9, Zacharie 7, verset 14, comme dans les obélisques égyptiens. C'est exactement le même procédé. On écrivait aussi d'une manière plus simple sur des pierres, d'une manière beaucoup plus simplifiée, ce qu'on appelle des graffitis. Alors là, on ne prenait pas la peine d'écrire avec autant de soin, c'est pas avec un burin, ça devait prendre du temps, certainement. Tandis qu'un graffiti, il suffisait de prendre une pointe de clou, par exemple, pour effleurer simplement, n'est-ce pas, le rocher. Par exemple, dans certains endroits, il y a des graffitis qu'on retrouve encore, non seulement des écritures, mais également des dessins qui sont faits de cette manière-là, pas, qui sont des choses très très simples, n'est-ce pas. Bon, ça existe aussi. On écrivait aussi dans un livre. Alors, le livre, le mot sefer, en hébreu, signifie tous les types de littérature. Quand nous parlons d'un livre, nous pensons immédiatement, nous, à quelque chose comme ça. Bon. Le mot livre dans la Bible est beaucoup plus vague. Ça peut être n'importe quoi, ça peut être n'importe quel matériau, outre la pierre, n'est-ce pas, sur lequel, finalement, on écrit. Alors, ça peut être des lettres ou des documents divers. Par exemple, on connaît des lettres nombreuses de cette période-là, par exemple, ce qu'on appelle la lettre du Metzav HaShaviahu, où un ouvrier journalier se plaint au gouverneur de Jérusalem, c'est une lettre qui date de l'époque de Josias, et il lui dit, voilà, ton serviteur était en train de moissonner comme d'habitude, est arrivé le contremaître, n'est-ce pas ? Il a trouvé que ton serviteur ne travaillait pas suffisamment, il m'a confisqué mon manteau, puis il ne l'a pas rendu. Or, la Torah prescrit que Il faut rendre son manteau à un journalier si on lui prend son gage, n'est-ce pas, son manteau en gage, il faut lui rendre avant la tombée de la nuit pour qu'il n'ait pas froid quand il dort. Et il se trouve que ce contremaître-là a violé le commandement de la Torah, il ne m'a toujours pas rendu mon manteau. Alors je te prie de faire en sorte que ce contremaître indélicat me rende mon manteau. Voilà, par exemple, un cas, c'est un livre, n'est-ce pas. Et alors, il y a aussi un autre cas, n'est-ce pas, un petit peu plus tard, d'un fonctionnaire royal qui se plaint de calomnie, qui dit « Oh, qu'est-ce que c'est que j'ai lu dans le livre ?» qui est arrivé, n'est-ce pas, qui prétend que j'ai agi de telle ou telle manière, alors qu'il se défend d'avoir agi de cette manière-là. Le livre, c'est une simple lettre, mais c'est le mot « livre », le mot « sefer » qui apparaît là. Bon, on utilisait aussi le livre, entre guillemets, pour écrire des lois, des documents légaux, n'est-ce pas. Bon, par exemple, les 10 commandements sont des documents légaux au départ, et la Torah aussi. Des contrats commerciaux, des arrêtés de tribunaux, des listes de

peut être de différentes tailles, bien entendu, ça ne sera jamais très grand. Donc, si vous voulez, on écrit sur des caissons de poterie pour des courbillers. Hein, par exemple, la lettre de ce fameux fonctionnaire, ce fameux moissonneur auquel on a confisqué son manteau, est écrite sur un ostracone. La deuxième lettre que j'ai évoquée tout à l'heure est aussi écrite sur un ostracone. Hein. Pour des courbillers, ça va. Alors, on écrit avec de l'encre, tout simplement. Hein. Écrit avec de l'encre. Bon. Alors, il y a des milliers d'ostracas qui nous sont parvenus de différentes époques et qui sont très intéressants, justement, à ce niveau-là. Si on veut un matériau un petit peu plus noble, on écrira sur des plaques de bois. Bon, ça, c'est déjà plus cher. Donc, on ne va pas écrire n'importe quoi. On ne va pas écrire des choses banales sur des morceaux de bois. Malheureusement, le bois, à l'inverse de la terre cuite, c'est un matériau qui se détériore. Tant et si bien que aucun écrit sur bois ne nous est parvenu. Mais nous savons que le bois était utilisé pour cela. Autre matériau, alors infiniment plus noble, alors c'est le papyrus. Le papyrus, c'est une sorte de papier, c'est l'ancêtre du papier en fin de compte, qui est fait à partir d'une plante qui pousse dans les endroits humides, notamment le delta du Nil, qui porte le nom de papyrus justement, et dont on prend les feuilles, on les coupe en fines lamelles, et puis on en fait un entrelac, n'est-ce pas ? On en fait un entrelac comme ça, n'est-ce pas, pour faire une feuille, en fin de compte, une feuille de papyrus. Alors, vous comprenez que faire une feuille de papyrus à peu près du format standard, hein, c'est un travail monumental. Parce que les lamelles que l'on coupe, n'est-ce pas, font à peu près 2 ou 3 mm de largeur. Et il faut faire cet entre-là, puis ensuite on passe une espèce de colle dessus pour maintenir l'ensemble, pour le figer, n'est-ce pas, et puis ensuite pour que aussi ce soit plus facile d'écrire, pour que ça glisse, n'est-ce pas, ça glisse sur le papyrus. Bon, remarquons qu'on peut encore trouver des papyri qui sont fabriqués par ce procédé-là aujourd'hui, n'est-ce pas, bien entendu, à l'échelon industriel. Bon, ça n'a plus de valeur que folklorique et que c'est pour les touristes qui vont en Égypte, on peut se procurer ça. Bon. Alors, quand on écrivait sur des papyri, c'était qu'on avait des choses importantes à écrire. C'était quelque chose de très cher. Ce qu'on pouvait faire éventuellement aussi parfois, c'est qu'on réutilisait, n'est-ce pas, des papyri qui avaient déjà été écrits. Alors, on effaçait le texte premier et puis on écrivait par-dessus. Alors, c'est très intéressant quand un papyrus de ce type nous tombe entre les mains, par des procédés techniques assez évolués, des rayons X ou des choses comme ça, on peut mettre en évidence le texte qui a été effacé, n'est-ce pas ? On peut lire à la fois deux textes. C'est une richesse quand on trouve un papyrus de ce type-là. Bon, alors le papyrus a un petit peu partage le même défaut que le bois, c'est que, étant un matériau d'origine organique, il a tendance à se détériorer. Mais il arrive parfois que dans des conditions exceptionnelles de conservation, par exemple dans des tombes particulièrement sèches, ou bien justement dans des pays très secs, dans des déserts comme l'Égypte, on peut retrouver des papyri qui sont à peu près intacts. Bon, ce sont les plus anciens papyri, ne remontent quand même pas, si vous voulez, aux aurores de l'humanité. Parce que malgré tout, plus le papyri est vieux, plus il est dans un état de conservation mauvais. En fin de compte, les papyri que l'on trouve le plus couramment sont des papyri qui datent grosso modo des environs de l'ère chrétienne, du début de l'ère chrétienne. C'est les plus anciens. Il y en a des plus anciens. Mais, si vous voulez, les plus courants sont de cette période-là. Et enfin, n'est-ce pas, alors, vraiment, quand on veut passer au nec plus ultra en matière d'écriture, et qu'on veut écrire des grands textes, par exemple, comme le texte biblique, alors on va utiliser des rouleaux de peau de bête. Des rouleaux de peau de bête qui sont au préalable tannés, comme c'est d'ailleurs encore le cas aujourd'hui pour les rouleaux de la Torah dans les synagogues juives, n'est-ce pas, et qui vont être cousus les uns aux autres. On découpe des bandes comme ça, n'est-ce pas, on coud les unes aux autres, et puis on enroule sur de pièces de bois, on écrit colonne après colonne, n'est-ce pas, et on enroule au fur et à mesure. Bon, alors là, il est évident que dans cette manière-là, on peut faire des textes très longs. Malheureusement, évidemment, le problème, c'est que le prix de revient d'un rouleau de ce type-là est extrêmement élevé. Il faut abattre, parfois, pour avoir la Bible complète, il faut abattre des troupeaux entiers, n'est-ce pas, d'agneaux pour pouvoir utiliser leur peau. Le travail de tannage, de préparation des peaux est extrêmement long, donc automatiquement extrêmement coûteux. Tant et si bien qu'il n'y a

0: une grande démocratisation, si je peux dire, de la Bible à cette période-là. La Bible reste l'apanage de quelques privilégiés, c'est-à-dire essentiellement, n'est-ce pas, il y a quelques exemplaires en tout et pour tout de la Bible à l'époque royale, quelques dizaines tout au plus dans tout le royaume d'Israël, dans tous les royaumes d'Israël et de Juda, qui sont essentiellement bien sûr dans le temple, éventuellement dans le palais des rois. Nous savons que Josué avait un exemplaire personnel qui ne devait pas s'éloigner de lui nuit et jour, il devait méditer dedans nuit et jour. Bon, ça vous est dit dans le premier chapitre. Il y avait peut-être dans les capitales administratives des lévites qui possédaient, n'est-ce pas, des exemplaires de la Torah, dans les hauts lieux aussi, n'est-ce pas, comme à Bethel ou à Dan ou à Beersheba ou des endroits comme ça, il devait y avoir des exemplaires de la Torah, mais finalement le menu peuple n'avait pratiquement jamais l'occasion de lire directement dans la Torah elle-même. Alors, et vous, là, ça relativise drôlement par rapport à nous, la facilité avec laquelle nous nous procurons des exemplaires de l'Écriture sainte, et en même temps, ce qui explique la tendance, la facilité avec laquelle le peuple d'Israël se tournait vers les idoles. C'est évident que si il y avait eu l'imprimerie à cette époque-là, et que chacun avait eu la possibilité d'avoir une Bible chez lui et de la méditer jour et nuit, bien certainement que l'idolâtrie se serait beaucoup moins répandue en Israël. Mais là, c'était finalement les élites seules, et encore une petite partie des élites, qui avaient la possibilité d'avoir accès au texte biblique lui-même. Les manuscrits, les peaux de bête, c'est pas les parchemins, avaient aussi la même particularité que les papyrus, c'est-à-dire qu'on pouvait les réutiliser. On effaçait donc le texte précédent, et puis on réécrivait par-dessus. C'est ce qu'on appelle des prélimpestes, c'est pas les savants appellent ça. Bon, on pouvait aussi, alors là, parfois écrire sur de l'ivoire. Bon, mais ça, c'était évidemment quand on voulait vraiment faire du super luxe. C'est évident que des tablettes d'ivoire ne permettaient pas non plus de longs discours. Il n'était pas question de l'utiliser pour des livres, n'est-ce pas ? Bien, voilà en gros, si vous voulez, sur les matériaux sur lesquels on écrivait. En Israël, à l'époque biblique, on trouve quelques allusions à l'utilisation du papyrus. Par exemple, on retrouve des fragments dans des grottes qui datent du 8e siècle avant Jésus-Christ. Peut-être que le livre de Baruch, plutôt que le livre de Jérémie, a été écrit par Baruch sur des papyrus. C'est ce qui semblerait transparaître de Jérémie 36, verset 23. Dans ce cas-là, il a fallu que... Bon, ça a été une petite fortune pour écrire le livre de Jérémie sur des papyrus. Parce que si c'était agi de peau, le roi n'aurait pas pu le couper en lamelles avec son calife, comme vous ai dit qu'il le fait dans ce texte-là. Je ne sais pas si vous vous en souvenez. Mais à l'époque du Deuxième Temple, alors, on écrit essentiellement sur des peaux. À l'époque du Deuxième Temple, également, il y a ce qu'on appelle la lettre d'Aristas, qui nous dit que les gens d'Alexandrie ont fait écrire la Bible sur des papyrus. Ça a dû être aussi une fortune. Bon. Quant au Talmud, il nous dit qu'au départ, un certain nombre de livres bibliques ont aussi été écrits sur des papyrus, les originaux. Donc les originaux ont été écrits sur des papyrus. On utilisait donc, semble-t-il, surtout la peau pour la Bible, et pour des lettres, des simples lettres, on utilisait les papyrus. C'est pourquoi, par exemple, peut-être que des livres courts, comme les petits prophètes, ou bien des oracles prophétiques, même qui ont été ensuite ajoutés dans des livres plus importants, comme les livres de Jérémie ou les livres d'Ésaïe, ont été au départ écrits sur des papyrus. En tout cas, c'est ce que dit le Talmud. Bien entendu, on n'a pas eu la possibilité de le vérifier, mais enfin, en général, certaines des plus anciennes traditions du Talmud sont quand même assez fiables. Et puis, il semble que parfois aussi, on ait pu écrire sur des ostracas. Avec l'augmentation du niveau de vie, c'est-à-dire à la fin de l'époque royale, le papyrus a concurrencé la terre cuite et même la peau, n'est-ce pas ? Et finalement, le papyrus était devenu assez courant à la fin de l'époque du Deuxième Temple. Les Tanaïm, par exemple, distinguent trois types de parchemins. Il y a des mots hébreux qui les désignent, on appelle le gvil, qui n'est utilisé que d'un côté, qui est celui qui est utilisé en général pour écrire la Bible, kalaf, qui est utilisé des deux côtés, mais il y a un côté de la peau qui est le plus utilisé, n'est-ce pas? Et puis un autre type encore, n'est-ce pas, qui donc est celui qui est réutilisé. L'éthanaïne utilise surtout le gvil, c'est celui par exemple qui a servi pour les manuscrits de Qumran. C'est toujours sous forme de rouleau. Le codex, c'est-à-dire le livre comme ça avec des pages, n'existe pas à cette période-là. À l'époque biblique, il n'y a que le rouleau. On le préparait, alors sur la préparation de ces manuscrits, alors le Talmud nous donne des indications très très précises sur le gvil et le calaf, n'est-ce pas, la différence entre les deux. Bon, il y a des règles qui sont données très très précisément. Il y avait des guildes de scribes qui avaient pour mission, n'est-ce pas, de rédiger d'abord les documents que tout un chacun voulait garder pour soi, les contrats commerciaux. Si on voulait acheter un champ, on voit ça par exemple l'île de Jérémie, il y a un contrat qui est signé, qui est scellé, qui est gardé dans les archives royales. On a retrouvé par exemple des fouilles archéologiques de Jérusalem, peut-être effectuées par le professeur Chilot dans les années 80, ce qu'on appelle la maison des bulles à Jérusalem, n'est-ce pas, qui date de l'époque de Jérémie, et dans laquelle étaient conservés justement les documents, tous les documents qui avaient. Comme dans un notaire, si vous voulez, c'était un petit peu comme une étude de notaire. On appelle les bulles parce que les documents étaient roulés comme ça, c'est pas ? Il y avait une cordelette ensuite qui le maintenait, et puis pour pas qu'on puisse ouvrir le document, c'est pas ? Il y avait une espèce de plaquette de terre cuite qui le scellait, qui était dans lequel, si vous voulez, la corde était prise, et ensuite ça séchait, puis on pouvait plus, il fallait casser, si vous voulez, la tablette pour pouvoir ouvrir le document. Et sur la tablette en terre cuite, il y avait la nature du document, qui était par exemple le contrat de vente entre Jérémie et son oncle de telle date. Comme ça, on savait, on pouvait le retrouver, c'était classé, c'était archivé. Alors bien entendu, quand on a découvert cette maison des bulles, les documents de parchemin avaient disparu, mais par contre, les bulles qui étaient en terre cuite, elles étaient restées intactes. Et notamment, on a retrouvé des documents, n'est-ce pas, qui appartenaient à la famille de Baruch. On a retrouvé des bulles avec le nom de Baruch dessus, fils de Neria, d'Eliakim et d'autres personnages qui sont cités dans le livre du prophète Jérémie. Et ça, c'était une des découvertes les plus sensationnelles qui a été effectuée par le professeur Yigal Shiloh, puis par celui qui a déchiffré, c'était le professeur Nachman Yigal. Le travail du scribe aussi consistait à conserver les archives royales et les archives du temple, c'est-à-dire que les scribes avaient pour charge de décrire les chroniques des rois d'Israël et des rois de Juda, chroniques qui étaient ensuite placées dans les archives royales et qu'on pouvait consulter le cas échéant. Donc il y avait une fonction de scribe qui était une fonction qui se transmettait de père en fils. Il y avait des guildes de scribes. Par exemple, Baruch appartenait à une de ces guildes qui était le bien entendu, tout le monde était en principe capable d'écrire, mais enfin, quand on écrivait des documents un petit peu sophistiqués, comme des contrats, des choses comme ça, on faisait appel justement à ces fameux scribes. Alors, le travail du scribe nous est décrit minutieusement dans la Bible, il y a de très nombreux textes, Jérémie 8, verset 8, Psaume 25, verset 2, Ézéchiel 9, verset 2, Jérémie 36, verset 23, Ésaïe 3, verset 8, etc., etc., Job 19, verset 23, on l'a cité tout à l'heure, Proverbe 3, verset 3, etc. Le pays d'Israël en lui-même est pauvre en inscriptions de l'époque biblique, parce que selon Nombre 27, les Israélites écrivaient sur des pierres brutes qui étaient au préalable blanchies à la chaux. Alors, bien entendu, avec le temps, la chaux disparaissait, puis l'écriture qui était dessus, pareil. Donc il nous reste peu d'inscriptions, si vous voulez, de cette période-là. Étant donné ensuite le peu d'importance militaires du pays et les victoires militaires qui ont été remportées, il y a eu aussi peu d'inscriptions monumentales du type, si vous voulez, de celles que les pharaons ont dressées, des obélisques qui marquaient leur victoire, dans lesquelles le récit des batailles était minutieusement répertorié. Rien de tel non plus en Israël. On avait peu l'occasion de dresser des pierres triomphales de ce type-là. Ensuite, n'est-ce pas, les nombreuses guerres qui ont marqué le pays d'Israël ont pu faire aussi disparaître les quelques-unes qui avaient pu éventuellement être dressées. Par contre, la Bible nous évoque un certain nombre d'inscriptions. Par exemple, les 10 commandements écrits sur les 2 tables de pierre. Ensuite, les noms des tribus, des 12 tribus qui étaient écrits sur des pierres précieuses, qui étaient sur l'éphod, que le pectoral que le grand prêtre portait quand il entrait dans le sanctuaire. Nous savons aussi que la lame d'or qui était sur la tiare du grand prêtre portait cette inscription « Kadosh Adonai, sainteté à l'Éternel ». Nous savons aussi par Josué 8, verset 36, que quand le peuple d'Israël a traversé le Jourdain sous la direction de Josué, et d'autre part, nous savons que la Torah faisait devoir à chaque Israélite d'écrire les commandements de Dieu sur les linteaux de ses maisons. Donc ça aussi devait y avoir certainement dans chaque maison des versets de la parole de Dieu qui devaient être ainsi écrits. Alors voilà, si vous voulez, ici nous avons fait un tableau assez général, si vous voulez, de cette histoire de l'alphabet. Alors maintenant, il s'agit de conclure et d'arriver justement à la réponse à ces questions que nous avons posées au départ. Quelle est l'origine de l'alphabet? Bon. La forme de l'alphabet est-elle le résultat de l'évolution de la langue cananéenne ou bien d'une autre langue? Bon. L'évolution de l'alphabet nous montre que nous avons une simplification. On part d'une quarantaine de signes pour arriver à 22 signes. Et ce sont toutes les étapes par lesquelles nous passons là. Bon. Alors, l'alphabet cananéen et l'ougarité que nous avons vu sont deux branches du développement d'un alphabet identique, d'un alphabet commun, qui s'est un petit peu transformé. L'alphabet de Pfal, par exemple, est le développement de cet ancien alphabet pour les besoins de la langue cananéenne. Et finalement, il n'y a pas une grande différence entre les écrits de Gval, les plus anciens, et ceux d'Israël qu'on a retrouvés un peu partout. Par exemple, on a une stèle aussi qui date du 8e siècle avant Jésus-Christ et qui a été trouvée à Moab, n'est-ce pas, qui s'appelle la stèle de Meshav à Moab. Si vous allez au musée du Louvre, là, vous pouvez la voir. C'est une grande pierre de basalte noire qui a été cassée, malheureusement, par les Bédouins qui l'ont trouvée parce qu'ils croyaient qu'il y avait un trésor dedans. Et puis, bon, c'est une écriture qui est une écriture, c'est de Moabite, mais c'est d'hébreu. Hein, c'est exactement le même alphabet que celui qu'on trouve à Val. Donc, ici, il n'y a pas d'évolution. Sur un millénaire à peu près, si vous voulez, il n'y a pas d'évolution. L'alphabet n'évolue pas. À partir du moment où il arrive à sa forme parfaite de 22 lettres, il n'évolue plus par la suite. Peut-être qu'il y a pu avoir une petite influence araméenne qui s'est exercée sur l'hébreu, mais en fin de compte, n'est-ce pas, entre l'alphabet cananéen et l'alphabet hébreu, on peut dire qu'il n'y a, pour ainsi dire, aucune différence. Alors, d'où vient l'alphabet? Ça, je reprends ma question. Eh bien, l'alphabet, qui s'est ensuite répandu, nous l'avons vu, dans le monde entier, ne concernait que les consonnes au départ, c'est évident, il n'y avait pas de voyelles, pas plus qu'en hébreu actuellement. Et chacune des lettres de l'alphabet a un nom. Ça, c'est très intéressant. Là, quand nous étudions les noms des lettres de l'alphabet, nous arrivons à des conclusions tout à fait intéressantes. Par exemple, la lettre Aleph signifie un bœuf. Et dans l'alphabet proto-sinaïtique, elle est représentée effectivement par une tête de bœuf. D'ailleurs, pour ça qu'on a, c'est grâce à ce moyen-là, si vous voulez, grâce aux lettres de l'alphabet hébreu moderne, que Sœur Gardiner a pu lire l'écriture proto-sinaïtique. La lettre Bet signifie une maison. Et dans l'écriture proto-sinaïtique, elle a grosso modo la forme d'un plan de maison, avec l'entrée, si vous voulez, une espèce de rectangle non fermé qui marque la porte, si vous voulez, une maison vue depuis le haut. Gimel, la troisième lettre, c'est un chameau. Dalet, c'est une porte, etc., etc. Chaque lettre représente un objet. Alors, est-ce que, au départ, la question qui s'est posée, c'était de savoir, est-ce que, au départ, les lettres étaient un petit peu des pictogrammes, un petit peu comme les hiéroglyphes, si vous voulez, dont on prenait le premier son, hein, par exemple, comme en hébreu moderne, Aleph, Bet, n'est-ce pas, quand on lit Gimel, n'est-ce pas, bon, par exemple, je ne sais pas, moi, quel mot on pourrait prendre, bon, quand on par exemple, le mot Gamal, des chameaux, justement, bien, qu'est-ce qu'on va faire? On va prendre tout simplement la première lettre du mot Gimel, hein, pour la première lettre, et ainsi de suite. Si vous voulez, on lit pas l'ensemble Gimel, n'est-ce pas, comme on faisait, par exemple, en égyptien. C'est, le procédé est différent, il est alphabétique. Alors ça, c'est une possibilité. C'est une possibilité vers laquelle les savants se sont tout d'abord dirigés. Et puis ensuite, on est arrivé à une impasse. Ce procédé nous a amené à une impasse parce que, finalement, il n'y a pas de ressemblance entre la forme de la lettre, telle qu'elle existait au départ, et puis son développement ultérieur. Et notamment, justement, dans l'alphabet de Dval et dans les villes cananéennes. Et en fin de compte, on se rend compte que les noms qui sont donnés à ces lettres sont des noms cananéens et ne sont pas des noms, n'est-ce pas, qui sont les noms originels de ces lettres-là. Peut-être que les cananéens leur ont donné ces noms-là justement parce qu'au départ, la lettre F se représentait par une tête de bœuf, la lettre bête par une maison, la lettre guimel par une bosse de chameau, etc., etc., d'alette par une porte, tout ce qu'on voudra. Hein. Alors, eux, finalement, n'ont pas gardé la tradition originale. Les lettres, en fin de compte, disent les savants, ne sont pas nées des images, mais en fait de la simplification de signes anciens. Au début, elles étaient des images, comme dans l'écriture proto-sinaïtique, mais les Cananéens, ça, ne le savaient pas, en fin de compte. Alors maintenant, si nous arrivons au Talmud, il y a un texte intéressant dans lequel Rabbi Yehoshua ben Lévi nous dit ceci, c'est que quand il apprenait l'alphabet aux enfants, il faisait ce que Josué avait l'habitude de faire de son temps. Ça veut dire que au moment où il apprenait l'alphabet aux enfants, il faisait une phrase avec le nom des lettres. Hein, par exemple, c'est comme si on leur faisait apprendre l'alphabet aux enfants, ce qui serait beaucoup plus intelligent d'ailleurs que de leur faire apprendre bêtement. Par exemple, abattre, contre, deux, etc. Vous voyez, on peut faire une phrase comme ça, où les premières lettres des mots sont la suite de l'ordre alphabétique, qui a un sens. Et quand on apprend ça, si vous voulez, en 10 minutes, n'importe qui peut l'apprendre. On peut apprendre, il y aurait 22 mots dans une phrase comme celle-là. En 22 mots, n'importe qui, n'importe quel enfant peut l'apprendre. Je ne sais pas quels sont les souvenirs que vous avez, vous, quand vous avez appris l'alphabet. Mais c'est un supplice d'apprendre l'alphabet à un enfant. Et là, les Hébreux, du temps de Rabbi Yehoshua ben Lévi, n'avaient aucun mal, surtout qu'en plus de ça, on le chantait. On chantait la phrase. En 10 minutes, les enfants savaient l'alphabet. Et Yehoshua ben Lévi nous dit ceci. C'était comme ça que Josué déjà apprenait l'alphabet aux enfants de son temps. Ah, tiens, voilà, c'est quelque chose d'intéressant. Et précisément, c'est à l'époque de Josué que l'alphabet pénètre dans les villes phéniciennes et cananéennes. Alors comment savoir quel était le nom des originaux, puisqu'on ne peut pas prendre le nom des Cananéens qui sont aujourd'hui Aleph, Bet, Gimel, etc. Eh bien, il faut repasser par le grec. Alpha, bêta, etc. qui sont finalement des lettres qui sont proches, des noms qui sont proches, justement, qui sont hérités des noms sémitiques, si vous voulez. Et ce qui, mis bout à bout, permettait justement de former un procédé mnémotechnique dans l'esprit de l'élève. Et alors, quand on reconstitue cette phrase, je ne vais pas vous le faire parce que ce serait trop complexe, mais si vous voulez, voilà ce que ça nous donne. Écoutez bien ça. La traduction de cette phrase par laquelle on peut reconstituer, si vous voulez, ça donne sens. Quand on passe par le grec, on a une phrase qui a un sens. Et le sens de cette phrase est à peu près ceci. Ce n'est pas très facile à traduire, je vais traduire grosso modo. Apprends à comprendre ceci. Bon et miséricordieux est Dieu. Il soutient tout être vivant par sa main puissante. C'est pourquoi apprends de lui et laisse-toi enseigner par lui.
1: pour être humble, pour parler avec une bouche juste. Et sur le front de ta tête, mets un signe entre tes yeux. On les compte ? Finalement, qu'est-ce que c'est dans cette phrase ? C'est tout le résumé de la Torah. Une profession de foi monothéiste. C'est presque le schéma. Écoute Israël, apprends à comprendre ceci. Bon et miséricordieux est Dieu. Et il soutient tout être vivant par sa main puissante. Au commencement, Dieu créa le ciel et la terre. C'est l'essentiel de la foi d'Israël. Donc sois suffisamment humble pour te laisser enseigner par lui, pour étudier sa Torah, pour être juste. Et puis, allusion au phylactère, mets un signe entre tes yeux, sur le front de ta tête, pour te souvenir de ses commandements, les commandements de ce Dieu-là. Donc, si vous voulez, cette phrase résume et enseigne l'essentiel de la Torah, ce qui concerne le Dieu unique, face aux Cananéens, justement. Et ça, c'était très important au moment de la conquête du pays de Canaan. Et donc, si l'on en croit cette tradition talmudique, c'est Josué qui a formé cette phrase et qui l'a apprise aux enfants en la chantant, de façon à ce que, en quelque sorte, les Israélites soient armés pour faire face au polythéisme des Cananéens. Alors on arrive à ceci. L'alphabet, donc, existe depuis très longtemps. Grosso modo, si vous voulez, depuis l'époque de la fin de l'âge patriarcal, sous une forme beaucoup moins évoluée, et en relation avec la Torah, pour écrire la Torah. Pourrait-on dire qu'il s'agit d'un don de Dieu au patriarche ? Je crois qu'on ne peut pas le prouver scientifiquement, mais je dirais dans une perspective de foi, c'est quelque chose qui apparaît. Les Israélites esclaves en Égypte l'ont emmené avec eux, l'ont transmis aux autres Asiatiques, comme par exemple les gens qui ont écrit les écritures proto-sinaïtiques. Joseph l'a certainement considérablement amélioré, ce système. Peut-être a-t-il écrit les anciennes traditions aussi dans cet alphabet-là. Et puis surtout, n'est-ce pas, pendant le séjour au désert, et au moment de la sortie d'Égypte, les Israélites ont perfectionné cet alphabet et l'ont rendu parfait avec les 22 lettres. Et depuis cette époque-là, il n'a plus évolué. Il n'a plus évolué jusqu'à nos jours. Et le but essentiel de l'invention de l'alphabet, c'était d'écrire la Torah. C'était ça le but. L'alphabet a été composé, a été inventé, je dirais donné par Dieu, ou bien admettons si vous voulez qu'à la limite les patriarches aient eu l'intuition géniale de cet alphabet-là, mais de toute façon c'est par une révélation de Dieu, donc si vous voulez on retombe sur le même scénario, grosso modo. Et cet alphabet l'ont introduit dans le pays de Canaan, et de pays de Canaan, il est passé au peuple voisin, aux Cananéens d'abord, aux gens de Galite, aux gens de Gal, puis aux Moabites, puis aux Araméens, puis aux Grecs, puis aux Latins, puis à nous. C'est en gros ce que l'on peut dire justement de cette invention de l'alphabet. Voilà.
2: Bonjour à tous, je suis Raphaël Mambou, que Jésus vous bénisse, qui que vous soyez, où que vous soyez. Le nom de cette émission est « Venez à Jésus ». C'est une grâce, c'est un privilège, c'est un honneur de pouvoir vous retrouver encore une fois aujourd'hui autour de la parole de Dieu pour partager quelques versets bibliques. Ce n'est pas parce que nous sommes meilleurs, ce n'est pas parce que nous sommes plus spirituels, excellents ou quoi que ce soit, c'est simplement que Dieu nous a fait grâce, et à vous et à moi. Et je voudrais que nous puissions profiter au maximum de cette grâce. Je vous invite à lire Marc 12, verset 31. Marc 12, verset 31. Voici le second, tu aimeras ton prochain comme toi-même. Il n'y a pas d'autre commandement plus grand que cela. depuis déjà quelques émissions, nous sommes en train de partager sur « Tu aimeras ton prochain ». Mais avant de continuer, je voudrais que nous prions, que nous rendions gloire à Dieu pour ce jour, le remercier. Père éternel, merci. Merci pour ta parole, merci pour ces hommes et ces femmes qui se tiennent autour de leur poste, à côté de leur ordinateur, qui écoutent cette émission maintenant. Père, je te demande de pouvoir parler à chacun d'entre nous. Je ne suis pas meilleur, je ne suis pas plus spirituel que qui que ce soit, mais je voudrais me disposer à ce que tu m'utilises maintenant, Seigneur, afin que tu communiques ton message à ton peuple aujourd'hui. Que tu nous redresses, que tu nous corriges, que tu nous diriges, car nous avons besoin de cela. Seigneur, aimer son prochain comme soi-même n'est pas quelque chose de facile. Et je voudrais que, après ce message, Seigneur, que ton esprit vive pleinement au milieu de chacun d'entre nous. Que ton esprit s'exprime pleinement, Seigneur. Merci. C'est au nom de ton Fils Jésus-Christ que j'ai prié. Amen. Tu aimeras ton prochain comme toi-même. C'est notre troisième émission. Voici le second. Tu aimeras ton prochain comme toi-même. Il n'y a pas d'autre commandement plus grand que cela. Il n'y a pas d'autre commandement plus grand que aimer Dieu et aimer son prochain. Aimer Dieu et aimer son prochain. Comment peut-on aimer Dieu si nous n'aimons pas le voisin que nous rencontrons? Comment peut-on dire « j'aime Jésus-Christ » lorsque on déteste un homme d'une autre race? On ne supporte pas un homme d'une autre race, d'une autre couleur, si je puis dire. Comment peut-on aimer Dieu et détester un homme ou une femme d'une autre tribu, d'une autre province, d'une autre ethnie? Comment peut-on aimer Dieu et ne pas aimer quelqu'un qui est d'une classe différente? Nous sommes riches et nous n'aimons pas ceux qui sont riches comme nous. Ou nous sommes dans la moyenne et nous détestons tous ceux qui ne sont pas du même niveau social que nous. Nous avons des grands diplômes universitaires et nous n'aimons pas ceux qui n'ont pas de titre académique comme nous. Ce n'est pas possible. Dieu dit que nous sommes en ce moment-là des menteurs. Car comment peut-on aimer Dieu que l'on ne voit pas, mais on aime? Comment peut-on aimer Dieu que l'on ne voit pas et qu'on déteste celui qu'on voit? Dans 1 Jean 4, verset 20, il est dit ceci. Si quelqu'un dit « j'aime Dieu » et qu'il haïsse son frère, c'est un menteur. Car celui qui n'aime pas son frère qu'il voit, comment peut-il aimer Dieu qui ne voit pas? Vous dites, je dis, j'aime Jésus-Christ, je suis serviteur de Jésus-Christ. Mais mon frère, ma sœur, que ce soit frère et sœur dans le sens restreint ou élargi, frère et sœur que nous rencontrons au travail, que nous rencontrons à l'église, que nous rencontrons dans un taxibus, que nous rencontrons au marché, au supermarché, que nous croisons dans la rue, mais nous n'avons pas de l'amour. Et le terme, le mot que l'apôtre Jean utilise est de la haine, parce que le contraire de l'amour, c'est de la haine. Comment pouvons-nous aimer Dieu et haïr notre frère? Comment pouvons-nous dire « j'aime Dieu » mais je ne considère pas les intérêts de l'autre? Je ne me préoccupe pas de la vie de l'autre, de ce que l'autre peut ressentir, de ce que l'autre peut vivre, de ce que l'autre peut éprouver. Je ne pense qu'à moi et à Dieu. Dieu dit, une telle personne est un menteur. Non seulement il est un menteur face à Dieu, il est un menteur face à lui-même, il est aussi un menteur face aux autres. Parce qu'il tape des mains dans l'église, il lève les mains vers le Seigneur, mais son frère, il ne l'aime pas. Et je suis même tenté de dire que de tels hommes, de telles femmes, ne vont jamais se préoccuper à ce que l'Évangile aille de l'avant. Pourquoi ? Parce qu'ils ne se préoccupent pas du salut des autres. Le chrétien doit être plein d'amour pour les perdus. Le chrétien doit être rempli d'amour pour les non-chrétiens. Et le chrétien doit aimer les hommes et les femmes qui se disent aussi chrétiens, mais qui ne vivent pas dans l'amour de Christ. En fait, le chrétien doit être un modèle. Un modèle dans sa manière de parler, dans sa manière de vivre, dans sa manière d'aimer, de prouver son amour envers Dieu. En fait, si nous devions prouver notre amour envers Dieu, nous devons le montrer ou nous devons appliquer notre amour envers Dieu, envers les autres aussi. Si vous voulez prouver votre amour envers Dieu, c'est en aimant aussi les autres. Pas seulement en aimant Dieu, en disant « Seigneur, je t'aime, je vais à l'église, je tape des mains », mais aussi en aimant son prochain, comme soi-même. Et il n'y a pas de plus grand commandement, nous dit Jésus-Christ. Dans Jean 13, verset 34. Jean 13, verset 34. Voici, je vous donne un commandement nouveau. Ah, c'est qu'il y en avait un ancien. Aimez-vous les uns les autres, comme je vous ai aimé. Vous aussi, aimez-vous les uns les autres. Il répète. Aimez-vous les uns les autres comme je vous ai aimé. Vous aussi, aimez-vous les uns les autres. Verset 35. À ceci, tous connaîtront que vous êtes mes disciples. Si vous avez de l'amour les uns pour les autres. À ceci, le monde entier connaîtra que vous êtes des disciples, que je suis un disciple de Christ, lorsque le monde verra que j'ai de l'amour pour mon frère chrétien, peut-être pas affermi, peut-être faible dans la foi, peut-être en train de tomber, de se relever, le monde verra que je suis un disciple de Christ lorsque j'applique l'amour de Dieu dans ma vie pour les autres. Jésus ne dit pas qu'on connaîtra que vous êtes des disciples de Christ parce que vous imposez les mains aux malades et que les malades sont guéris, sauvés par millions. Non. Jésus ne dit pas qu'on reconnaîtra que vous êtes des disciples de Christ parce que vous organisez des campagnes d'évangélisation et des millions d'hommes et de femmes donnent leur vie à Jésus. Gloire à Dieu si cela arrive, mais ce n'est pas la caractéristique d'un disciple de Christ. Le monde reconnaîtra que vous êtes mes disciples si vous vous aimez les uns les autres. Mon frère, ma sœur, l'amour pour le prochain est la caractéristique et une des premières caractéristiques du disciple de Jésus-Christ. Nous devons aimer ceux qui sont aimables. Nous devons aimer ceux qui ne sont pas aimables. Jésus m'a aimé, moi, Raphaël, alors que je ne l'aimais pas lui avant. Alors que je ne me préoccupais pas de lui avant. Il est mort pour mes péchés. Je ne mérite ni son amour, ni sa grâce. Depuis que je l'ai rencontré, Dieu me demande aussi d'aimer mon prochain, comme lui il m'a aimé. Mon prochain ne mérite ni mon amour, ni ma compassion, ni ma grâce, ni mon attention, mais Dieu me demande, tu dois aussi l'aimer comme je t'ai aimé. Vous êtes peut-être marié. Votre femme, votre mari, vous ne l'aimez plus naturellement. Vous n'êtes plus amoureux de lui, vous n'êtes plus amoureuse de lui, parce qu'il n'est pas parfait, parce qu'il commet des erreurs, parce qu'il fait des fautes, parce qu'il retombe toujours dans les mêmes choses. Dieu demande que vous l'aimiez comme lui, Dieu vous a aimé. C'est-à-dire que votre conjoint, que votre conjointe ne mérite pas votre amour, ne mérite pas votre grâce, mais Dieu vous demande de le supporter, de l'aimer, de le pardonner. Ça peut être votre voisin de classe, votre collègue de travail, votre patron, peut-être même des subalternes qui sont aussi compliqués, qui sont aussi difficiles. Peut-être que certains qui expriment la jalousie. Dieu vous demande de les aimer. Il sait que ces hommes et ces femmes ne méritent pas votre attention, ne méritent pas votre amour. Mais il vous rappelle que vous aussi, vous ne méritiez pas son amour, vous ne méritiez pas son attention, vous ne méritiez pas son pardon. Voilà pourquoi il vous demande aussi d'aimer votre prochain comme vous-même. Mon frère, ma sœur, dans Jean 15, verset 12. Jean 15, verset 12. C'est ici mon commandement. Aimez-vous les uns les autres comme je vous ai aimé. Toujours dans le même livre de Jean, le Seigneur Jésus répète. Aimez-vous les uns les autres comme je vous ai aimé. Verset 13. Il n'y a pas de plus grand commandement que de donner sa vie pour ses amis. Il n'y a pas de plus grand commandement que de donner sa vie pour ses amis. Verset 17. Ce que je vous commande, c'est de vous aimer les uns les autres. Ce n'est pas une option, hein? Ce n'est pas un choix, c'est un ordre du roi des rois et du seigneur des seigneurs. Il ordonne à ceux que les chrétiens s'aiment entre eux. Il ordonne que les chrétiens aiment aussi les autres qui ne sont pas chrétiens. S'ils ne veulent pas se convertir au christianisme, ce n'est pas mon problème. Moi, mon problème est de les aimer. Moi, mon problème est de leur témoigner l'amour de Jésus-Christ. Combien d'histoires n'avons-nous pas entendu des non-chrétiens qui se sont convertis à cause, ou plutôt grâce à l'amour qu'a exprimé ces chrétiens envers ces non-chrétiens? Combien d'hommes et de femmes ont donné leur vie à Jésus-Christ alors qu'ils persécutaient les chrétiens? Ces hommes persécutaient l'Église de Jésus-Christ, mais les chrétiens ont exprimé de l'amour envers leurs persécuteurs. Et les persécuteurs ont été touchés. Se sont dit, leur Dieu est différent. Et c'est vrai, Jésus-Christ est différent. C'est l'unique, le seul, le vrai Dieu. Sachez, et je vais peut-être vous choquer, Jésus-Christ aime le musulman, aime le bouddhiste, aime l'occultiste. Jésus-Christ aime tous ceux et toutes celles qui ont été créés par lui. Jésus-Christ aime les hommes et les femmes de toutes les races, de toutes les tribus, de toutes les langues. Même si ces hommes et ces femmes ne veulent pas de lui dans leur vie, Jésus-Christ les aime. C'est parce que Jésus-Christ vous aime qu'il a permis que vous écoutiez ce message aujourd'hui. Si vous n'avez pas reçu Jésus-Christ dans votre vie, aujourd'hui il vous dit qu'il vous aime. Si vous avez reçu Jésus-Christ dans votre vie, aujourd'hui Jésus-Christ vous dit, comme il vous aime, il voudrait que vous aussi vous aimiez les autres. Il n'y a pas de plus grand amour que de donner sa vie pour ses amis. Et Jésus appelle, il dit dans verset 14, vous êtes mes amis si vous faites ce que je vous commande. Si nous sommes des amis de Jésus-Christ, nous devons nous aimer les uns les autres. Si nous sommes des amis de Jésus-Christ, nous devons marcher selon ses commandements. Et Jésus-Christ a été envoyé par le Père pour le salut des perdus. Donc, le commandement de Dieu, le commandement de Jésus-Christ dans ma vie est aussi de donner ma vie pour les perdus. C'est la mission de Jésus-Christ et c'est la mission que Jésus-Christ donne à l'Église face aux perdus. Nous devons ramener le maximum d'hommes et de femmes à Christ. Mais comment allons-nous le faire si nous n'avons pas d'amour envers les perdus? Et si déjà nous n'avons pas d'amour envers nos frères chrétiens? Vous devez aimer vos frères. Ils ne sont pas parfaits. Je ne suis pas parfait, mais je dois aimer les autres. Et quand je parle d'aimer, ce n'est pas une partie d'amour. C'est l'amour de Dieu que je dois exprimer dans ma vie. Qu'il m'aime ou qu'il ne m'aime pas, je dois aimer ces personnes. Les accepter avec leurs différences, les accepter avec leurs opinions, les accepter avec leur niveau de foi. Je dois aimer ces hommes et ces femmes. Même les rebelles, je dois les aimer. Je n'ai pas à approuver leur style de vie, mais je dois les aimer. Je disais à un frère, à un ami, il y a quelques mois en arrière, que ce n'est pas parce que quelqu'un ne marche pas avec Christ et qui vit son style de vie que je dois le détester ou que je dois constamment lui montrer, lui rappeler que c'est un pécheur. Non. Mon rôle est d'aimer et d'aimer ceux qui ne marchent pas avec Christ aussi. Et si au travers de mon amour pour eux, ils reviennent à Christ, gloire à Dieu. S'ils ne reviennent pas, mon rôle est de les aimer et de prier pour eux. Je n'ai pas à catégoriser, je n'ai pas à juger, je n'ai pas à condamner ces hommes et ces femmes qui ne marchent pas avec Christ. Et même ceux qui marchent avec Christ, qui m'ont fait du mal, Dieu me demande de les aimer, parce que Dieu m'aime aussi, et je ne suis pas parfait. Je suis même tenté de dire que celui ou celle qui depuis a reçu Jésus-Christ, qui n'est jamais tombé dans le péché, lève la main. Nous avons tous péché d'une manière ou d'une autre. Et nous avons demandé pardon à Dieu. Est-ce qu'il nous a refusé son pardon? Non. Alors, pourquoi devons-nous refuser le pardon aux autres? Et même si les autres ne nous ont pas encore demandé pardon, qu'est-ce que Dieu fait? Comment Dieu se comporte face aux hommes et ses femmes, face aux hommes ou femmes qui ne sont pas encore revenus envers lui? Son amour s'exprime par sa patience. Il supporte, il patiente, il envoie des messagers dans le monde entier pour le ramener à lui. C'est sa manière aussi d'exprimer son amour. Alors, s'il y a des hommes et des femmes qui ne nous ont jamais demandé pardon, pourquoi ne pas patienter? Pourquoi ne pas exprimer de la patience envers ces hommes? Pourquoi ne pas exprimer de la patience envers ces femmes? Jésus-Christ, du haut de la croix, en mourant, en souffrant à la croix, disait « Père, pardonne-leur, car ils ne savent pas ce qu'ils font. » Pourquoi cela ne devrait pas être aussi notre prière envers ces hommes et ces femmes qui nous persécutent? Père, au nom de ton Fils Jésus-Christ, pardonne, car ils ne savent pas ce qu'ils sont en train de faire. Mon frère, ma sœur, nous vivons dans des moments difficiles, dans des temps de la fin où la persécution, où les hypocrites vont être en grand nombre dans l'Église de Jésus-Christ. Mais vous qui écoutez ce message aujourd'hui, je ne sais pas combien vous êtes, Dieu seul le sait. Remettez-vous en question. Moi-même qui vous parle, je me remets aussi en question. Comment nous aimons les autres qui sont difficiles? Est-ce que le niveau d'amour auquel nous sommes aujourd'hui est réellement le niveau d'amour que Dieu aurait voulu que nous soyons? Est-ce que c'est vraiment ce niveau de foi? Ce niveau d'amour? Comment nous réagissons lorsque nous voyons un homme ou une femme qui nous pose des problèmes en longueur de journée? Quand nous le voyons, nous savons que ce sont des problèmes. Comment nous réagissons? Lorsque cette personne vient nous demander un service, vient nous parler, comment est-ce que nous réagissons? Quelqu'un a dit une fois, nous pouvons évaluer l'amour, ou plutôt la maturité chrétienne d'un individu en se servant de son amour envers les autres. Donc l'élément pour évaluer la maturité de la vie chrétienne d'une personne, c'est en se servant de sa manière d'aimer. Jésus-Christ exprimé du haut de la croix, face à ceux qui sont en train de l'insulter, face à ceux qui l'ont fui, face à ceux qui l'ont abandonné, est-ce que vous vous rendez compte que certainement dans la foule, il y avait des guéris, des gens qui avaient mangé le pain que Jésus avait multiplié, des gens qui avaient bu l'eau que Jésus-Christ avait multiplié, peut-être même le vin que Jésus-Christ avait multiplié lors de la fête à Cana, lors de son premier miracle. Peut-être même qu'il y avait des membres de famille, des hommes et des femmes que Christ avait ressuscités. Mais qu'est-ce qu'on disait ? Crucifiez-le ! Il y avait des pharisiens qui avaient vu la gloire de Dieu dans leur vie au travers de Jésus-Christ, au travers du ministère de Jésus-Christ, par des guérisons, par des délivrances, par des résurrections. Mais ce jour-là, ils criaient que Jésus-Christ soit mis à mort. Et comment Jésus-Christ a réagi ? Père, pardonne-leur. Ils ne savent pas ce qu'ils font. Les deux hommes qui étaient crucifiés avec Christ à la croix commençaient d'abord à l'insulter, à le provoquer. Jésus-Christ ne réagissait pas. Il priait pour eux et un s'est converti. Mon frère, ma sœur, que faisons-nous lorsque ceux et celles que nous avons bénis dans nos vies, que nous avons bénis dans nos ministères, nous détestent, nous persécutent? Comment nous réagissons? Comment nous réagissons? Dans 2 Jean 5 à 6, il est dit ceci: « Et maintenant, ce que je te demande, Kyria, non comme te prescrivant un commandement nouveau, mais celui que nous avons eu dès le commencement, c'est que nous nous aimions les uns les autres. Et l'amour consiste à marcher selon ses commandements. C'est là le commandement dans lequel vous devez marcher, comme vous l'avez appris dès le commencement. Quel est ce commandement? Vous devez vous aimer les uns les autres. » Kyria représente une église. Et l'apôtre Jean leur écrit. Ce n'est pas facile de vivre avec des gens et des hommes, avec des hommes et des femmes de cultures différentes, de manières différentes de penser. Mais Dieu nous demande, nous devons nous aimer les uns les autres, nous pardonner, nous accepter. Je ne parle pas de tolérer le péché, non. Mais les différences. Peut-être que la personne voit les choses différemment. Jésus-Christ nous demande de nous aimer. Et même lorsqu'on nous a fait du mal, même lorsque la personne a violé la parole de Dieu envers nous, Dieu nous demande de l'aimer. Il est désobéissant, Dieu demande de l'aimer. Ce n'est pas que nous allons laisser la désobéissance dans l'église, ou dans la société, ou dans le ministère, ou dans l'entreprise dans laquelle nous travaillons, mais Dieu nous demande de ne pas avoir d'autres sentiments que un sentiment d'amour envers notre prochain. Il pourra être sanctionné, c'est vrai, mais nous devons l'aimer, nous devons le supporter, nous devons l'accepter. Peut-être qu'il nous critique ailleurs, peut-être qu'il nous diabolise ailleurs, mais nous ne devons pas avoir un autre sentiment que celui d'amour. Et c'est ça que Dieu demande. Nous devons pardonner à ceux qui nous persécutent, pardonner à ceux qui nous méprisent, pardonner à ceux qui nous jettent des pierres. Nous devons les aimer. Et c'est le commandement dans lequel Dieu nous demande de marcher. L'amour les uns envers les autres. Il n'y a pas de plus grand amour que de donner sa vie pour les autres. Mon frère, ma sœur, vous en êtes où dans votre niveau d'amour envers votre prochain? Seul Dieu peut vous donner son amour pour supporter les autres. Ce n'est pas naturellement que nous allons aimer les autres. Ce n'est pas avec l'amour de mon père biologique que je vais aimer les gens. Ce n'est pas avec l'amour biologique de ma mère que je vais aimer les gens. Ce n'est encore moins avec l'amour du monde. Parce que dans le monde, il n'y a pas d'amour. Romains 5, verset 5 dit « L'amour de Dieu a été répandu dans nos cœurs par le Saint-Esprit. » C'est le Saint-Esprit qui vient avec l'amour de Dieu. Si vous n'avez pas Jésus-Christ dans votre vie, vous ne pouvez pas avoir l'amour de Dieu pour aimer les autres. Et vous allez vous rendre compte que vous allez échouer. Ça n'a rien à voir avec le catholicisme, ça n'a rien à voir avec le protestantisme, le pentecôtisme ou je ne sais quoi. Regardez les autres religions non chrétiennes, pleins de haine envers ceux et celles qui ne sont pas de leur communauté. Mais Jésus-Christ priait et disait « Pardonne-leur, car ils ne savent pas ce qu'ils font. » Aujourd'hui est le jour où Jésus-Christ vous dit « Venez à moi, que je vous donne mon amour pour aimer les autres. » Car si vous n'aimez pas les autres et que vous m'aimez moi, vous êtes des menteurs. Or, il n'y a aucun menteur qui arrivera au ciel. Jésus-Christ vous dit « Ouvrez-moi les portes de votre cœur, afin que je devienne le Seigneur et le Sauveur de votre vie. » Mon frère, ma sœur, aujourd'hui est le jour du salut. Aujourd'hui est le jour de la repentance. Aujourd'hui est le jour du réveil dans votre vie. Si c'est votre désir, baissez simplement la tête dans la prière et faites cette simple prière après moi. Dites, Père éternel, au nom de ton Fils Jésus-Christ, je te demande pardon. J'accepte Jésus-Christ comme mon Sauveur et mon Seigneur personnel. J'accepte Jésus-Christ comme celui qui va diriger ma vie. J'accepte l'amour de Dieu rependu dans mon cœur au travers du Saint-Esprit, parce que j'accepte le Saint-Esprit. Je te demande pardon pour le manque d'amour que j'exprimais envers mon prochain. Purifie-moi avec le sang de ton Fils Jésus-Christ. Lave-moi avec le sang de ton Fils Jésus-Christ. Je crois et je confesse maintenant que je suis une nouvelle créature et que je prends un nouveau départ en Jésus-Christ. Au nom de Jésus-Christ, j'ai ainsi prié. Amen. Si vous avez fait cette prière, croyez que par la foi, vous êtes une nouvelle créature et un nouveau départ. Si vous avez besoin de conseils, de prières, si vous avez besoin d'être dirigé vers une église vivante qui est basée sur la parole de Dieu, basée sur la Bible, si vous avez besoin de commander ou de réécouter ce message. 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Le nom de cette émission est Venez à Jésus. Je suis Raphaël Mambou. Que Jésus continue de vous bénir, que Jésus continue de vous garder. Nous nous retrouvons la fois prochaine sur votre chaîne préférée, sur le même thème. Tu aimeras ton prochain comme toi-même. Que Dieu vous bénisse, que Dieu vous garde, que Dieu vous bénisse. Amen.
3: Nous allons poursuivre notre étude sur l'ecclésiologie. Nous étions arrêtés la dernière fois aux activités de l'Église. Nous avions vu les responsabilités de l'Église vis-à-vis du monde en ce qui concernait la mission et l'évangélisation. Nous avons maintenant à voir la situation de l'Église dans le monde d'aujourd'hui, qui est un problème qui n'est pas simple. Nous avons établi tout au long de ces études le fait que l'Église, selon le plan de Dieu, dans le Nouveau Testament, est manifestement une Église de professants, et non pas ce qu'elle est devenue à partir d'un processus historique qui s'est surtout accéléré à partir de Constantin, une Église de multitudes. Et le fait que l'Église ait été confondue, justement, avec une Église de multitudes, a entraîné un rapport particulièrement ambigu avec l'État. Et constamment, l'histoire de l'Église, depuis Constantin, a été marquée de cette relation difficile entre l'Église et l'État. Et par un rapide survol de l'histoire de l'Église, il faudrait évoquer, par exemple, les fameuses querelles entre les papes et les empereurs, la suprématie papale, la suprématie de l'Église sur les États, avec Innocent III en particulier. Puis ensuite, n'est-ce pas, le mouvement inverse qui va tendre justement à diminuer dans les États les pouvoirs de l'Église, avec la Révolution française, qui marquera le point de départ justement d'une sécularisation et qui aboutira dans la plupart des États modernes à ce qu'on appelle la séparation de l'Église et de l'État. La séparation d'Église et de l'État, qui a été votée en France, en particulier en 1905, c'est donc récent, très récent, et qui n'est pas encore un fait établi dans tous les pays d'Europe. Il existe de nombreux pays en Europe, pour ne pas parler du reste du monde, où il existe des églises d'État. C'est le cas, par exemple, en

tend à perpétuer la situation de multitude qui était celle de Constantin. Parce qu'à partir du moment où existe une église d'État, à moins que l'on en ait fait la demande expresse, on est automatiquement membre de cette église, et d'ailleurs contraint de payer à ce titre-là ce qu'on appelle un impôt ecclésiastique. Seuls ceux qui demandent expressément à être dispensés de l'impôt ecclésiastique parce qu'ils se sont détachés de leur église d'origine sont dispensés de cet impôt, et qui est déductible donc de leur feuille d'impôt. Il est bien évident que c'est une situation tout à fait fausse. Et si la séparation d'Église et de l'État a provoqué en France, et dans, en 1905 en particulier, des troubles considérables qui sont à, rapprocher de ce qui s'est produit au moment de la Révolution française, en 1792 en particulier, n'est-ce pas ? Eh bien, c'est parce qu'on sentait bien que là, c'était la fin d'une certaine conception de l'Église, et que, ipso facto, à partir du moment où il y avait séparation de l'Église et de l'État, c'est-à-dire que la religion devenait une affaire privée, une affaire de choix personnel dans lequel l'État n'avait pas à intervenir, eh bien, cette situation faisait que, de facto, l'Église de multitude tendait à devenir, une Église de professants. Ça veut dire que n'en faisaient partie finalement que ceux qui s'affichaient à tels, ne serait-ce que sur le plan de la participation financière. Alors, cette situation de l'Église et de l'État a été en général bien acceptée par les protestants, et encore mieux, si j'ose dire, par les évangéliques, qui d'ailleurs n'ont jamais été concordataires. Par conséquent, qui ne se sont pas sentis concernés par cette affaire. Et si vous voulez, dans ce sens que les églises de professants ont toujours accepté d'être minoritaires. Et le fait d'être minoritaire n'est pour elles aucune source de complexe. Parce que l'on considère, bibliquement, que c'est dans la nature même de l'église d'être minoritaire. C'est pas la notion de petit troupeau. Même si c'est une multitude énorme qui est devant le trône de l'agneau dans l'Apocalypse, il n'en demeure pas moins vrai que le nombre des disciples, si grand qu'il soit, n'est jamais que la majorité, que la minorité de la société. N'est-ce pas ? Il s'agit, les disciples sont aussi appelés dans le Nouveau Testament les élus, et l'expression élu, n'est-ce pas, exprime bien ce qu'elle veut dire, c'est-à-dire que ce sont des gens qui ne sont pas la majorité. On est élu. Justement, comme le dira Jésus, il y a beaucoup d'appelés, mais finalement peu d'élus. Et par conséquent, les églises de professants se sont toujours senties très à l'aise dans leur état de minoritaire, à condition, bien entendu, que ça ne dépasse pas certaines limites. Seulement, la situation maintenant qui tend à s'instaurer dans la plupart des états de séparation d'église et de l'État a des conséquences bénéfiques manifestement. Et même sur le catholicisme, qui a fait tout ce qu'il a pu pour lutter contre cette loi de séparation d'Église et de l'État. La loi de séparation d'Église et de l'État, quand elle a été adoptée, a eu un effet tout à fait bénéfique sur l'Église catholique, s'entend. Dans ce sens qu'elle a créé, dans l'Église catholique romaine de France en particulier, c'est moins vrai bien évidemment en Allemagne, c'est moins vrai en Suisse, c'est moins vrai en Italie, encore que je ne sois pas sûr que le Concordat n'ait pas non plus été aboli en Italie, je ne sais pas trop quel est le régime là-bas. Mais en tout cas, s'il l'a été, c'est depuis très peu de temps, en Espagne de même, n'est-ce pas ? Et puis il y a une forte majorité catholique. Mais en France, ça a effectivement donné une ouverture à l'Église catholique qui certainement a préparé Vatican II et la petite ouverture qui a eu lieu dans l'Église catholique au moment de Vatican II. Donc, si vous voulez, une ouverture au monde, une ouverture à une autre compréhension de l'Église et une autre compréhension du monde. Maintenant, ça a eu aussi un effet négatif sur la société et sur la manière dont l'Église a été perçue par la société. Car à partir du moment où l'on déclare que la religion est une affaire qui est uniquement privée, qui est du ressort du choix personnel de l'individu, donc de la liberté de conscience au sens strict du terme, on favorise une religion à caractère individualiste, qui est un des grands problèmes de l'Église de ce temps.

car on refuse de considérer l'Église comme une institution publique. Du moins en théorie, je dis bien en théorie, car dans les faits, il est absolument certain, dans notre pays par exemple, que l'Église catholique reste l'Église officielle de l'État français. Il n'est pas de cérémonie de quelque importance sans que d'une manière ou d'une autre, l'Église catholique n'y soit associée. Mais en théorie, n'est-ce pas, la République française ne considère pas l'Église, les Églises, quelles qu'elles soient, y compris l'Église catholique, qui jouit pourtant d'un statut particulier, comme je le disais il y a un instant, comme une institution au même titre, par exemple, que les institutions nationales. Et ce faisant, l'Église en est extrêmement affaiblie. Les Églises en sont considérablement affaiblies. Parce que la vocation de l'Église, dans le Nouveau Testament, c'est d'être justement un organisme public. Ce n'est pas simplement d'être un conglomérat d'individus qui professent de mêmes opinions religieuses. Mais si Jésus lui dit, eh bien, allez prêcher la bonne nouvelle à toute la création, c'est parce que justement, elle a la vocation d'être une instance publique. Et le statut de séparation d'Église et de l'État, qui est le nôtre, et encore une fois, auquel les évangéliques que nous sommes sont attachés. Car manifestement, c'est la relation avec l'État qui est de loin la meilleure et la plus biblique. Mais néanmoins, cet attachement à la laïcité, pour parler autrement, c'est-à-dire ce qui est inscrit dans la loi de la séparation de l'Église et de l'État comme préambule, la République ne reconnaît ni ne subventionne aucun culte. Ça, c'est très juste. De fait, bibliquement, l'État n'a pas à intervenir dans les affaires spirituelles. Ça n'est pas de son ressort. Nous lisons bibliquement dans Romains, n'est-ce pas, le magistrat porte l'épée pour ton bien, pour récompenser ceux qui font ce qui est juste et puis pour punir les schnappants, les malfrats de tous ordres. Voilà quel est le but de l'État. Mais son but s'arrête là. Et à partir du moment où un État veut intervenir plus loin et veut justement légiférer dans les domaines spirituels, il devient ipso facto antichrist. Et comme tel, l'Église doit lui résister. Mais il faut que nous sachions que cette laïcité a aussi son revers, son côté négatif, et que nous en soyons parfaitement conscients. Et ceci aussi fait que l'attachement inconditionnel à l'Église, qui était une marque importante du catholicisme, s'effondre comme un château de cartes. La crise que connaît l'Église catholique, comme toutes les Églises d'ailleurs, vient de cette notion de laïcité qui a pénétré les consciences. Il est particulièrement typique, par exemple, de voir comment, dans des sondages, des gens qui se diront catholiques, des gens qui affirmeront, par exemple, même des points de doctrine, tels que la divinité de Jésus, la résurrection de Jésus, la naissance virginale ou d'autres points fondamentaux de ce type-là, n'est-ce pas, diront que dans des domaines éthiques, par exemple, la contraception, l'avortement, le remariage des divorcés ou des choses comme ça, eh bien, ils sont en contradiction avec les affirmations de leur Église. Et que cela ne leur pose aucun problème spirituel ni moral. Et nombre de ces gens-là disent qu'ils refusent au pape le droit de légiférer dans des domaines qui sont de leur ressort, finalement, de leur propre conscience. Ça, c'est le résultat de la laïcité. Alors évidemment, tout n'est pas faux dans cette vision des choses. Mais il est certain que cette attitude amène des catholiques à remettre en question des points fondamentaux, notamment dans le domaine éthique.
Alors, il est bien évident que prenant des positions de ce type-là, même par rapport à leur Église, en théorie, si on considère la discipline de leur propre Église, ils ne sont plus catholiques. Ils sont hérétiques. Car celui qui n'accepte pas, n'est-ce pas, sur la doctrine catholique, tout l'enseignement de l'Église catholique, eh bien, est anathème selon les canons du Concile de Trente. Alors, bon, l'autorité catholique le sait bien. Elle sait bien qu'il y a les 9 dixièmes des catholiques, de ceux qui se disent encore catholiques, n'est-ce pas, qui ne le sont plus dans les faits, selon les critères de l'Église catholique. Mais bien entendu, on se garde bien au niveau de la hiérarchie catholique d'intervenir à ce niveau-là, car il faudrait excommunier à peu près tout le monde. Or, déjà, comme le nombre de ceux qui se disent encore catholiques est bien plutôt tendance à fondre comme verre au soleil, vous comprenez bien qu'on ne va pas aller chercher la petite bête et y regarder de trop près. Alors, on se trouve dans une situation absolument paradoxale, n'est-ce pas, où il y a quelque chose qui est professé explicitement, savoir justement que l'Église peut légiférer, n'est-ce pas, dans tous les domaines, en fin de compte, n'est-ce pas, c'est encore la vision constantinienne, n'est-ce pas, le pape a l'autorité, n'est-ce pas, à la limite, en poussant les choses, en caricaturant un peu, n'est-ce pas, l'Église catholique déclare que la terre est plate ou qu'elle est carrée ou que le jour est la nuit et la nuit est le jour, le croyant catholique est tenu de le croire. Hein. Bon, dans les faits, ça n'est plus ainsi. Et même au niveau de la hiérarchie, même au niveau des prêtres de base, en tout cas, beaucoup de prêtres, n'est-ce pas, ont des vues qui ne sont plus conformes aux dogmes de l'Église catholique. Et ils sont malgré tout prêtres, parce qu'évidemment, là aussi, il y a une telle crise de recrutement de prêtres que si on excluait les prêtres hérétiques, à ce moment-là, il ne resterait plus. Alors, automatiquement, là, il y a une crise extrêmement grave qui s'est instaurée dans la plupart des églises, et plus particulièrement de l'Église catholique. Et ça, c'est parce qu'on bascule dans un excès dans l'autre. L'Église catholique avait pris sur la terre la place de Jésus, car c'est lui qui est l'autorité suprême, bibliquement. C'est lui que l'on doit croire, c'est à lui qu'on doit obéir en toutes choses. Ouais. Seulement, l'Église catholique prétendait être la représentante de Jésus sur terre, le substitut de Jésus sur terre, et par conséquent avait exigé l'obéissance et usurpé l'autorité qui était celle de Jésus. Or, aujourd'hui, évidemment, elle paye ô combien gravement les excès qu'elle a commis dans ce domaine. Elle le paye avec un retour du balancier dans le sens inverse, qui fait que nous arrivons maintenant à une religion qui n'est plus qu'une religion sociologique, au moment même où, à cause de la laïcité, les églises auraient dû devenir des églises de professants. Ça veut dire un nombre restreint de gens, minoritaires au sein de la société, mais qui auraient été convaincus, beaucoup plus convaincus qu'on l'était auparavant. Or, aujourd'hui, c'est vrai qu'il y a une certaine tendance vers l'Église de professants, dans ce sens qu'aujourd'hui, plus personne n'est obligé de pratiquer la religion, même catholique. Vous allez me dire, on ne l'était plus depuis la Révolution française. Oui et non. On ne l'était plus, théoriquement. Mais dans les faits, n'est-ce pas, le tissu sociologique était tel qu'il était extrêmement difficile d'échapper à l'emprise du catholicisme. Par exemple, prenons une région comme la Bretagne, il y a encore jusqu'entre les deux guerres, et même jusqu'au lendemain de la Deuxième Guerre mondiale, n'est-ce pas, si on n'allait pas à la messe le dimanche, on risquait de perdre son travail. Alors, on n'était pas obligatoirement obligé d'aller à l'Église catholique, mais dans les faits, ça revenait au même. Bon. Aujourd'hui, c'est l'inverse. Hein. Aujourd'hui, il faut un effort pratiquer une religion telle quelle qu'elle soit. Donc, si vous voulez, c'est un pas vers une église de professants. Mais en même temps, n'est-ce pas, cette évolution qui pousse vers une église de professants a son contraire dans ce sens que la substance de la foi devient de plus en plus ténue, de plus en plus floue, de plus en plus insaisissable. N'est-ce pas ? Les dogmes ne sont plus professés, même par ceux qui seraient chargés en principe de les enseigner.
Et on assiste à ce phénomène, par exemple, au niveau des cours de catéchisme dans l'Église catholique, par exemple, où on parlera de tout, n'est-ce pas, la faim dans le monde, les problèmes de surpopulation, la Bosnie, l'Afrique noire, ou des choses comme ça, n'est-ce pas, les grands problèmes de l'heure sur lesquels, n'est-ce pas, n'importe qui peut dire n'importe quoi, n'est-ce pas, il n'y a pas besoin d'être absolument chrétien pour des choses pareilles, mais les choses fondamentales de la foi, les jeunes, même catholiques, ne les connaissent pas. Ils ne connaissent plus, n'est-ce pas, même les faits essentiels de la vie de Jésus, les bases essentielles de l'Évangile, qui étaient si réduites du temps ou du catéchisme classique de nos grands-parents. Mais nos grands-parents, n'est-ce pas, qui avaient une vision très limitée, n'est-ce pas, de la Bible, avaient quand même quelques points de repère. Ils savaient que Jésus était né à Bethléem d'une vierge. Ils savaient que Jésus avait été baptisé à l'âge de 30 ans. Ils savaient que Jésus avait fait des miracles. Ils connaissaient même quelques-uns de ces miracles-là. Ils savaient que Jésus avait été arrêté faussement. Il était mort et qu'il était ressuscité, qu'il était monté au ciel, que le Saint-Esprit est descendu sur les apôtres le jour de la Pentecôte. Ils savaient au moins ça. Aujourd'hui, la majorité des jeunes qui sortent des cours de catéchisme ne le savent pas. Ne parlons pas de ceux qui ne font plus leur catéchisme. Alors, on arrive à un stade où, n'est-ce pas, notre société est complètement coupée de ses racines, où même, n'est-ce pas, pour étudier un peu l'art ou l'histoire ou des choses comme ça, eh bien, les jeunes de notre temps sont complètement déphasés parce qu'il leur manque justement, même pas, je ne dis pas des éléments religieux, mais des éléments de culture qui sont imprégnés de religieux. Il y a une telle défiance de tout ce qui est religieux aujourd'hui, n'est-ce pas, que même, n'est-ce pas, lorsque le culturel s'imbrique dans le religieux, n'est-ce pas, on rejette l'ensemble sous prétexte qu'il y a quelque chose de religieux. C'est la laïcité athée, n'est-ce pas, qui s'est installée en particulier en France, dans notre pays, qui a cette forte tradition, n'est-ce pas, d'anticléricalisme et même d'athéisme, disons les choses, au plan le plus objectif qui soit. Alors on arrive maintenant à cette situation-là. C'est que la vie terrestre, pour les hommes et les femmes qui nous entourent, est la seule réalité qu'il faut prendre en compte. Et par conséquent, puisqu'on est sûr de rien, c'est-à-dire qu'il y a un agnosticisme de fait, ça ne veut pas dire que l'on nie Dieu obligatoirement. Et la plupart des gens diront que oui, certainement, il doit y avoir quelque chose, il doit y avoir une puissance. C'est vrai qu'on ne peut quand même pas, comme disait Voltaire, concevoir qu'une horloge aussi parfaite n'ait pas eu d'horloger. La plupart des gens, n'est-ce pas, finiront, si on les pousse dans les retranchements, qu'ils croient vaguement en quelque chose. Mais ce quelque chose-là, on ne peut pas le définir. Et on peut d'autant moins le définir que les églises elles-mêmes ne donnent plus une note claire à ce niveau-là. Les églises elles-mêmes n'ont plus de doctrine affirmée. Vous allez me dire, le pape réaffirme, oui, le pape, mais leur curé le dimanche. Enfin, qu'est-ce qu'il raconte le dimanche? C'est ça le problème. Alors il y a un désarroi sur le plan doctrinal et un agnosticisme de fait. Ça veut dire que finalement on croit en Dieu, mais on ne sait plus qui est ce Dieu. Il y a une méconnaissance, le Dieu inconnu. Et si on ne sait pas qui est Dieu, alors y a-t-il un avenir au-delà de la tombe? Y a-t-il une survie? C'est très intéressant de noter, par exemple, qu'au moment de ces expériences qui ont un peu secoué l'opinion en son temps, n'est-ce pas, du docteur Moody, la vie après la vie, vous savez, de plus en plus de témoignages de gens qui ont été aux frontières de la mort et qui reviennent en parlant, on se prend d'une vie après la mort. Donc, eh bien, malgré tout, n'est-ce pas, une immense majorité de nos contemporains ne croient pas à une vie au-delà de la tombe. Ça, c'est dans les sondages montrés dernièrement, 90 ou 80, au-delà de 90%, je ne sais plus des proportions exactes, de gens, n'est-ce pas, de Français, ne croient pas qu'il y ait une vie au-delà de la tombe. Même des gens qui se disent chrétiens, ou en tout cas catholiques, qui disent croire en Dieu, ou même croire aux grandes affirmations de l'Évangile. En tout cas, ils n'en sont pas sûrs, quoi. Ils n'en sont pas vraiment sûrs. Alors, finalement, ça limite leur horizon à la vie terrestre, la vie ici-bas. Et par conséquent, la vie ici-bas, c'est la seule chose qu'il faut prendre en compte, et il faut la rendre aussi confortable que possible. Ça aboutit finalement à un matérialisme pratique des chrétiens. Et
Qu'est-ce qu'on va demander des églises? Ça, justement. Qu'elles contribuent à rendre la vie dans ce monde confortable. D'où l'insistance que l'on va mettre sur la fin dans le monde. Il faut s'engager pour partager les richesses, n'est-ce pas, de façon à ce que tout le monde ait bien une vie, finalement, on pourrait reprendre un petit peu l'idéal biblique, sous sa vigne et sous son figuier, quoi. Chacun ait de quoi manger, être heureux, boire, se réjouir pendant cette vie, parce que mange et bois, car demain tu mourras, et tu ne sais pas ce qu'il y aura après. Mais en même temps, n'est-ce pas, ce matérialisme pratique conduit à une désaffection des églises. Les églises se vident. Et en même temps, à un effondrement de toutes les idéologies. Toutes les idéologies, plus qu'une autre époque, il y a eu une accélération depuis l'effondrement du mur de Berlin. Car le marxisme était la dernière idéologie auquel les idéalistes pouvaient encore se raccrocher. Depuis que les turpitudes du marxisme ont été exposées avec l'effondrement du mur de Berlin, à part quelques enragés, si j'ose dire, qui continueront envers et contre tout à croire et à professer le marxisme, n'est-ce pas ? Eh bien, il est certain que c'est un désenchantement. Et je crois que nous vivons aujourd'hui, on pourrait dire, dans un monde désenchanté. C'est-à-dire dans un monde dans lequel il n'y a plus que le matérialisme qui compte, les choses immédiates. Alors, depuis l'effondrement du mur de Berlin, il y a eu aussi un effondrement encore plus important de la plupart des églises, justement. Et une frénésie vers la technologie. Parce qu'effectivement, si ce monde-ci est le seul monde qui vaille la peine d'être pris en compte, s'il faut l'aménager pour le rendre le plus agréable et le plus confortable possible, s'il faut véritablement en faire un paradis sur terre parce que c'est le seul paradis que l'on puisse attendre, alors il faut en prendre les moyens. Et les moyens ne sont que des moyens technologiques. Et comme l'avait fort bien vu Jacques Ellul déjà depuis les années 50, n'est-ce pas, eh bien on se tourne maintenant vers les idoles techniques. Alors, à la limite, dans un tel monde, les églises ne sont même plus utiles. Et en même temps, n'est-ce pas, elles le sont. On continue à avoir des églises. Et elles sont importantes, les églises. Il y a une demande religieuse avec un véritable retour d'une religiosité. Je ne dis pas d'un retour du spirituel, mais d'un retour d'une religiosité. Et d'une religiosité cérémonielle. Ça veut dire comme si l'homme, n'est-ce pas, ne se contentait pas de ce matérialisme pratique auquel il est confronté. Et notamment, au moment des grands moments de l'existence, la naissance, le mariage, la mort, eh bien, il y a une demande religieuse à ce moment-là, et une demande religieuse à caractère cérémoniel. Et vous avez tous entendu des gens, n'est-ce pas, affirmer « on ne peut quand même pas être enterré comme un chien ». C'est l'expression qui revient constamment. « On ne peut pas être enterré comme un chien ». Ben, si on a vécu comme un chien, à la limite, pourquoi on ne pourrait pas être enterré comme un chien ? Mais, n'est-ce pas, dans l'esprit des gens, non, c'est pas possible. Dans ces moments-là, il faut un élément de transcendance que l'on a ignoré pendant sa vie. Mais là aussi, on n'est pas sûr. On est sûr de rien. On est sûr ni dans un sens ni dans un autre. Et au moment des grands rites de passage de l'existence, la naissance et la mort essentiellement, le mariage de moins en moins, parce qu'on se marie de moins en moins, essentiellement la naissance et la mort, n'est-ce pas ? Il vaut mieux prendre une garantie quand même, quoi. Enfin, et une petite cérémonie, une belle cérémonie, autant que possible d'ailleurs, n'est-ce pas, ça rassure. Et alors, n'est-ce pas, ces églises qui sont minées de l'intérieur, par la théologie libérale en particulier,
eh bien, se trouve confronté avec cette demande, n'est-ce pas, d'une religiosité, et d'une religiosité qui va s'exprimer aussi par le retour des pèlerinages, les grands centres de pèlerinage, Lourdes, Compostelle, Fatima, Rome, etc. Les processions, les pardons, la mariologie, etc. C'est une espèce de foi qui est une espèce de superstition mêlée de crainte. De gens qui, précisément, sont saisis par l'angoisse de la vie et de la mort, mais qui n'ont pas de réponse et qui veulent des choses tangibles, n'est-ce pas, pour se rassurer un peu, n'est-ce pas, qui touchent plus à la superstition qu'à la foi véritable. Et alors on assiste à ce paradoxe que l'Église continue à exister, bien que le ciel soit vide pour la plupart des gens. Ça veut dire que l'Église existe par elle-même. Et le ciel est vide. C'est aussi une des raisons pour lesquelles, comme je disais tout à l'heure, la majorité des membres de ces églises de multitude refusent de se laisser imposer des exigences. Car si je ne suis sûr de rien, je ne suis pas sûr même qu'il y ait un Dieu qui existe. Si je ne suis pas sûr qu'il y ait une rétribution après la mort, un jugement après la mort, qu'est-ce que c'est que le péché ? Ça n'existe pas. Tout ce que je ferai, c'est bien a priori. C'est bien si ça me provoque une satisfaction, si ça contribue à m'épanouir, si ça contribue à enrichir mon expérience, mon existence, à la rendre plus confortable, plus agréable, si ça contribue à construire mon paradis sur terre. Au nom de quoi, n'est-ce pas, un monsieur là-bas à Rome va-t-il venir m'imposer une restriction dans ma manière de vivre? Si j'ai envie, moi, de laisser ma femme et d'en épouser une autre, hein, de quel droit viendrait-on me l'interdire de le faire? Si j'ai envie, moi, de me livrer à l'homosexualité et de vivre d'une manière qui n'est pas... ou de me remarier après avoir divorcé, etc. Et pourquoi on me l'interdirait, puisqu'il n'y a pas de jugement à venir? Alors, il n'y a plus d'exigence. Le ciel est vide, mais les exigences morales sont vides aussi. Alors, qu'est-ce qui reste? Le sociopolitique. La seule éthique, c'est finalement de se dire, bah, moi, je vis ma vie tranquille, après tout, ça va à peu près bien pour moi. Bon, ça me fait quand même un petit quelque chose, un petit pincement de cœur de penser que là-bas, en Chine ou en Inde ou en Afrique noire, il y a des gens qui crèvent de faim, il y a des gens qui n'ont pas, qui ont un salaire de misère par rapport au mien. Comme me disait un pasteur, il y a très longtemps, un pasteur réformé, n'est-ce pas, penser qu'il y a des ouvriers en France qui n'ont même pas la possibilité de se payer une place pour aller au théâtre. C'était pour lui le comble de l'injustice, n'est-ce pas, que des gens ne puissent pas se payer le théâtre une fois de temps en temps quand ils en avaient envie, quoi. C'était vraiment ça, le scandale des scandales pour lequel ils luttaient, quoi. Bon. Alors, c'est ça, l'éthique, elle est là. La morale de la plupart des gens, c'est bah, de partager un peu. Alors, partager un peu, d'autant plus que partager avec le brave type là-bas qui est en Chine ou qui est en Inde, ça ne me coûte pas trop cher. Alors, de temps en temps, je sortirai 100 francs pour donner à une organisation telle caritative, à l'abbé Pierre, à Médecins Sans Frontières, n'est-ce pas? Et puis, bon, bah, là-bas, avec l'idée que finalement j'aurais fait mon devoir pour contribuer à un monde un petit peu meilleur, et puis que je vais voter pour des gens qui ont un souci
un souci social, les chômeurs qui sont dans notre pays, les pauvres chômeurs, etc., les sans-abri. Alors, c'est même pas, c'est pas l'idée de la bonne œuvre au sens de la charité d'autrefois, des catholiques, n'est-ce pas ? C'est simplement l'idée de se dire quand même, faut pas qu'on soit tout à fait égoïste quand même, faut qu'on pense aux autres, n'est-ce pas ? Et un petit reste d'humanité, si vous voulez. Hein. Mais à condition que ça ne me coûte pas quand même trop cher, hein, c'est évident quand même. Alors, finalement, l'Église est quoi ? L'Église est une poussière d'individus. Le protestantisme, de son côté, n'est pas mieux loti. Le protestantisme, qui déjà était individualiste par lui-même, eh bien, se trouve, je dirais, plus atteint encore que l'Église catholique. D'abord parce qu'il est beaucoup plus faible, au point de vue nombre et au point de vue influence, que ne l'est le catholicisme. Et puis, deuxièmement, justement, parce qu'il est le plus atteint encore. Et alors, dans le protestantisme, n'est-ce pas, il y a ce poison qui a été institué depuis les origines, depuis la Réforme, n'est-ce pas, qui est l'idéal démocratique. Et le système presbytérien synodal est inspiré de la démocratie. Bon, il a été d'ailleurs le prototype de la démocratie, et d'ailleurs avec des effets positifs sur le plan des institutions politiques, et ça c'est bon, n'est-ce pas, il était évident, comme le disait Churchill, et je suis d'accord avec lui sur ce point-là, la démocratie en politique est le pire des systèmes à l'exclusion de tous les autres. Ça, c'était la phrase de Churchill, comme il en aimait, n'est-ce pas ? C'est le pire des systèmes, mais les autres sont encore pires, quoi, en quelque sorte, c'est ça qu'il voulait dire. Hein ? Bon, alors ça, c'est vrai, sur le plan politique, je suis démocrate, personnellement. Hein ? Mais dans l'Église, la démocratie n'a pas sa place. Nulle part, n'est-ce pas, dans l'Église, nous voyons que les décisions étaient prises à la majorité des voix. Et c'est intéressant de noter, par exemple, que Paul Rabaut, pasteur du désert, après le désert, n'est-ce pas, lui était contre le système presbytérien synodal, parce qu'il avait vu les méfaits, justement. Alors, le système presbytérien synodal s'oppose, lui, au système pyramidal épiscopal, notamment de l'Église catholique. C'est une réaction, encore une fois. Et quand on prend des positions par réaction, je l'ai dit, et je l'ai répété, je le répète encore, parce que c'est une chose essentielle, ben, on est à côté. On doit prendre des positions qui sont bibliques et non pas des positions par réaction, parce que les uns sont excessifs dans ce domaine-là, donc nous allons faire le contraire. Les catholiques sont excessifs dans le domaine, n'est-ce pas, de l'autoritarisme de leurs clercs. Donc nous allons instaurer la démocratie tous azimuts. Et ça culmine dans certaines églises évangéliques, telles les baptistes ou autres, avec le congrégationalisme, où effectivement chacun est pape, n'est-ce pas, la Bible à la main, de la manière dont il le comprend. Hein. Bon, alors je ne reviendrai pas ici sur ce que nous avons dit quand nous avons fait notre étude sur les ministères, où nous avons montré que la vision biblique était autre. La vision biblique était la vision des ministères, n'est-ce pas, établie par Dieu selon Éphésiens 4, travaillant dans la complémentarité et de manière collégiale, chacun apportant au service des autres ce qu'il a reçu et par conséquent, pourrait-on dire, se corrigeant mutuellement. Et c'est pourquoi nous n'avons pas ici cette vision qui est celle d'un certain nombre d'évangéliques, comme quoi, finalement, le Seigneur n'aurait pas donné de modèle de l'Église. Ça, c'est une théorie qu'on trouve de plus en plus dans certains milieux évangéliques. Le Seigneur n'aurait pas donné de système immuable de l'Église, mais il aurait laissé aux chrétiens la possibilité d'adapter les institutions aux situations historiques qu'ils rencontraient. Si bien que, si vous voulez, on peut alors considérer que le système pyramidal catholique était une adaptation à la période du Moyen-Âge et que dans ce contexte-là, il était légitime. Que l'on peut considérer qu'après la Révolution française, qui a, privilégié l'idéal démocratique, eh bien, une démocratie, un système démocratique dans les églises était légitime dans cette période-là. Et aujourd'hui, alors, à quoi on va arriver ? Ben, justement, à l'éparpillement, à l'émiettement, finalement à la destruction d'Église. Or, bibliquement, c'est tout à fait faux. Il y a un modèle néo-testamentaire de l'Église qui, c'est vrai, n'est pas toujours facile à cerner, ça je le reconnais, mais qui est là, qui est quelque chose d'immuable. Ceci dit, il est vrai aussi que le Seigneur, à partir de ce modèle-là, modèle qui est immuable sur les grandes lignes, laisse, c'est vrai, un certain nombre d'adaptations, pas selon les circonstances et selon les situations, dans la mesure où, justement,
finalement, le Seigneur nous invite à nous faire tout à tous. Il est bien évident, par exemple, quand on parle aujourd'hui d'inculturation dans les églises, c'est pas que la manière catholique d'instituer le latin en Chine, hein, la messe en latin ou chinois, comme ça a été le cas, par exemple, au XVe siècle, au moment de l'évangélisation de la Chine, contre lequel les premiers missionnaires catholiques eux-mêmes se sont rebellés, n'est-ce pas ? C'était une absurdité sans nom, n'est-ce pas ? Que d'obliger les évêques camerounais ou sénégalais à se revêtir, n'est-ce pas, des oripeaux des évêques d'Europe, n'est-ce pas ? C'est complètement stupide. Qu'il vaudrait mieux effectivement utiliser des chants, n'est-ce pas, qui soient inspirés par la culture de ce qu'il peut y avoir bon dans la culture de ces gens-là, des instruments qui soient des instruments de ces gens-là. Enfin, il est évident qu'il y a des choses qui relèvent ici du bon sens et qui font que il y a une certaine souplesse à avoir. Mais il est évident que dans les grandes lignes, les choses demeurent. Alors c'est pareil, c'est un équilibre délicat et c'est quelque chose qui n'est pas toujours facile à cerner, mais qui n'en demeure pas moins exact. Bon. Alors, maintenant, nous allons faire un pas de plus, si vous voulez, et faire justice de l'infaillibilité pontificale, parce que finalement, c'est quelque chose qui revient. Actuellement, il y a une tendance de plus en plus grande de considérer, dans le dialogue œcuménique actuel en particulier, qu'on a besoin d'un ministère d'unité. Et la dernière réunion de foi et constitution qui a eu lieu à Compostelle l'été dernier a demandé à toutes les églises de réfléchir sur le ministère d'unité, ministère universel d'unité. Bon, suivez mon regard, quel est le seul ministère universel d'unité ? Bon, celui qui est évidemment à Rome, ça va de soi. Alors, de là, n'est-ce pas, découle la notion de l'infaillibilité pontificale. Alors, qu'est-ce que c'est que l'infaillibilité pontificale d'un point de vue catholique ? Voilà exactement ce que déclare Vatican I. Quand le pape, pour le Saint-Père, disent-ils, n'est-ce pas, parle ex cathedra, en tant que pasteur et docteur de tous les chrétiens, il est infaillible, divinement infaillible, sur tous les points qui touchent la doctrine et les mœurs. Bon. Alors, cette formulation limite déjà, en théorie, considérablement le champ dans lequel s'exerce l'infaillibilité pontificale. Pour que le pape parle d'une manière infaillible, il faut qu'il parle ex cathedra, ça veut dire officiellement, en tant que pasteur et docteur de tous les chrétiens, et qu'il le fasse en se prononçant sur des points qui touchent la doctrine et les mœurs uniquement. Donc ça fait déjà pas mal de conditions. Je pense que les docteurs de l'Église catholique qui ont formulé ce dogme de l'infaillibilité pontificale en 1870 étaient conscients que la pilule était un peu grosse à avaler, alors ils se sont efforcés de la restreindre. Alors justement, dans le dialogue œcuménique actuel, l'Église catholique fait valoir toutes ces restrictions aux frères séparés pour mieux les faire accepter, n'est-ce pas, ce dogme, en disant, bien voyez-vous, c'est quand même très rare que le pape réunisse toutes ces conditions-là et que par conséquent, le reste, c'est pas, il est faillible, il peut se tromper, il s'est trompé, l'histoire prouve qu'il s'est trompé, n'est-ce pas ? Mais par conséquent, il peut être un facteur d'unité dans la mesure où il y a une certaine collégialité qui a été mise en évidence depuis Vatican II et qui s'est exercée, etc. Bon. D'abord, on pourrait objecter sur le dogme lui-même, constatant que dans l'histoire, il y a eu des papes qui ont parlé ex cathedra, en tant que pasteur et docteur de tous les chrétiens, sur des questions de mœurs et de doctrine, et qui se sont merveilleusement trompés. Il y a eu des papes qui ont été hérétiques sur le plan de la christologie, qui ont contredit Nicée-Constantinople. Pour un pape infaillible, vous avouerez que ça pose question quand même. Donc, sans aller plus loin, en reprenant simplement l'histoire que peu de gens connaissent, n'est-ce pas ? Eh bien, nous pouvons dire que l'infaillibilité pontificale, même avec les restrictions qu'a mises Vatican Ier, est un leurre, est un mythe, n'existe pas. Les faits la démentent. Quant aux mœurs des papes, vaut mieux ne pas en parler.
Seulement, il est certain que dans ce domaine-là aussi, l'Église catholique a la fâcheuse tendance à réécrire l'histoire. Et l'histoire catholique officielle est loin d'être l'histoire authentique. Donc ici, sur le fond même de la chose, c'est tout à fait contestable. Historiquement, bibliquement. Bah, bibliquement, ça ne tient pas. Il est bien évident que le seul texte sur lequel on a essayé après coup, c'est très intéressant d'étudier l'histoire aussi dans ce domaine-là, on a d'abord émis cette idée de l'infaillibilité du pape, ça remonte assez loin, au début du Moyen-Âge, en gros, si ma mémoire est bonne. On l'a élaboré, et puis ensuite, n'est-ce pas, on a essayé de trouver des fondements bibliques quand même, parce qu'on avait une petite pensée pour la Bible, malgré tout. Et ce n'est qu'après coup qu'on s'est raccroché, comme on a pu, à ce fameux texte, n'est-ce pas, tu es pierre, et sur cette pierre, je bâtirai mon église. Bon. Premièrement, il y a le jeu de mots en grec sur lequel nous sommes souvent arrêtés. N'est-ce pas, tu es Petrus, Petros, n'est-ce pas, une petite pierre, et sur cette pétra, sur ce rocher énorme, je bâtirai mon église. Ça veut dire, toi, Pierre, tu es une petite chose. Et c'est donc, toi, tu es sans importance. Et sur le rocher que constitue ta confession de foi, c'est-à-dire, tu es le Messie, le Fils du Dieu vivant, je bâtirai mon Église. Toi, tu ne seras pas sans importance. Tu auras les clés d'ouvrir le royaume des cieux, c'est-à-dire, Pierre, elle a été, il a fait ça, exactement. C'est lui qui a ouvert les portes de l'église le jour de la Pentecôte, c'est lui qui a prêché le jour de la Pentecôte. Hein? Et ensuite, il a ouvert l'évangile aux païens dans la maison de Corneille. Et tu donnerais les clés de la parole. Bon. Et ce que tu liras sur la terre sera délivré sur le ciel. Mais seulement, ça, c'est pas quelque chose qui est spécifique à Pierre. Jésus dit la même chose aussi dans un autre texte aux autres disciples. C'est-à-dire, tu auras la possibilité de légiférer. On a vu ça aussi quand on a parlé justement de ce texte, je n'y reviens pas. Et même en admettant, comme sont prêts à faire un certain nombre de théologiens protestants, à tort, à mon avis, mais même en les suivant dans le raisonnement, comme par exemple professeur Oscar Kuhnmann, que Pierre jouissait d'une primauté au sein des apôtres. Nulle part, Jésus ne dit que cette primauté, d'abord, implique l'infaillibilité, vis-à-vis de laquelle Pierre lui-même a failli lamentablement. Car quand il a été repris par Paul à Antioche, dans le fameux texte de l'Épître aux Galates, c'était sur des questions de foi et de mœurs. Donc si le premier pape, si tant est qu'il était premier pape, s'est trompé sur des questions de mœurs et de foi, eh bien que dire de ses successeurs alors? Bon, admettons, sans parler d'infaillibilité, qui manifestement bibliquement ne tient pas, que Pierre ait joui d'une primauté. Encore une fois, bibliquement, ça me semble intenable. Il a eu une primauté dans ce sens qu'il a été le premier à ouvrir l'église aux païens. Mais aux juifs, et d'abord, le jour de la Pentecôte, et aux païens ensuite, dans la maison de Corneille. Bon, c'était ça les clés du royaume des cieux que le Seigneur lui donne. Hein? Mais admettons donc que, dans le collège des 12, eh bien, tout le long de sa vie, Pierre exerçait une primauté. Encore une fois, chose que rien dans le Nouveau Testament ne nous permet d'affirmer. Car manifestement, Paul à Antioche parle de lui comme un égal, et non pas comme un supérieur. Tellement égal, d'ailleurs, qu'il le remet en place. Mais admettons qu'il ait eu cette primauté. Est-ce à dire que Pierre ait eu un successeur? Et que Jésus n'a jamais dit que cette primauté éventuelle de Pierre serait transmissible à d'éventuels successeurs? Jamais. Si primauté de Pierre il y avait, elle ne s'appliquait qu'à lui et à lui seul, pendant uniquement la durée de sa vie terrestre. Donc ici,
il y a une récupération absolument inacceptable, n'est-ce pas, d'un texte biblique pour justifier un processus qui est né d'une évolution historique uniquement. Car jusque, disons, 5e, 6e, peut-être même jusqu'au 7e siècle, le pape n'était rien que l'évêque de Rome. D'ailleurs, d'autres évêques de régions importantes portaient aussi le nom de pape dans les premiers temps. Il n'était rien que l'évêque de Rome. Un parmi les autres. Pourquoi est-il devenu le premier? Parce qu'il était l'évêque de la capitale de l'Empire. Et quand la capitale de l'Empire a migré à Constantinople, il était la seule autorité qui restait à Rome. Donc il a récupéré pour lui-même tous les titres de l'empereur, Pontifex Maximus, et puis d'autres titres, n'est-ce pas, dont il s'affuble encore aujourd'hui, n'est-ce pas? Et il a fallu attendre cette époque-là, n'est-ce pas, 5e, 6e, 7e siècle, pour qu'on fasse référence à ce texte « Tu es Pierre et sur cette pierre je bâtirai mon Église ». Bon, le premier qui parle du ministère d'unité, c'est Irénée. Mais Irénée était évidemment, il avait tout intérêt, il était, bien qu'il est originaire d'Asie mineure, il était venu ici donc à Rome d'abord, puis ensuite à Lyon. Et donc il avait intérêt à promouvoir le siège de Rome, le siège auquel il appartenait. C'était... Alors bien entendu, on emploie Irénée à toutes les sauces pour dire donc que l'évêque de Rome, c'est celui qui préside à la charité. Bon, la formule est belle, mais ça veut dire quoi ? Préside à la charité. Ah, serviteur des serviteurs de Dieu. Ben oui, je veux bien, mais... Il a plutôt tendance dans l'histoire à se servir qu'à servir les autres. Il y en avait un qui disait quand il a été élu, n'est-ce pas, que enfin il allait pouvoir commencer à s'amuser. Et puis de fait, c'est ce qu'il a fait. Bon, on me dira, ça c'était au Moyen-Âge et maintenant il n'en est plus ainsi. Ben oui, heureusement, peut-être, encore qu'il faudrait voir. Mais peut-être parce que justement maintenant ça passerait plus. Ça passerait plus aujourd'hui. C'est pas une raison. Alors, ici, la notion, deuxième point, la notion d'infaillibilité pontificale, même si elle est restreinte dans les termes du dogme, le Vatican Ier, dans les faits, va beaucoup plus loin. Dans les faits, pour le catholique de base, en tout cas pour les clercs, qui sont finalement les seuls vrais catholiques, théoriquement. Enfin, les seuls auxquels on demande théoriquement d'être vraiment catholiques. C'est-à-dire ceux qui ont juré obéissance inconditionnelle à leur supérieur. Et avec donc la pyramide, finalement, tout arrive au sommet. Et tout catholique... théoriquement, doit une obéissance inconditionnelle au pape. Si il doit une inconditionnelle obéissance au pape, c'est donc qu'il reconnaît que inconditionnellement, et non seulement dans les domaines de foi et de mœurs, et non seulement quand il parle ex cathedra, pasteur et docteur de tous les chrétiens, le pape est infaillible. Si j'obéis inconditionnellement, per inde a cadaver, comme disait Ignace de Loyola, obéir comme un cadavre, sans penser, sans réfléchir, c'est parce que je considère que ce qu'on me dit est juste et bien. Même si mon bon sens me dit l'inverse. Donc l'infaillibilité du pape est l'incarnation de l'infaillibilité de la totalité de l'Église catholique telle qu'elle la conçoit. Pour l'Église catholique, c'est l'institution elle-même dans son ensemble qui est infaillible. Et le pape n'est que la matérialisation, la concrétisation, l'incarnation de cette infaillibilité. Et comme l'a dit avec un certain humour un historien, dans l'Église catholique, le pape est le seul protestant.
parce qu'il est le seul qui puisse prendre des décisions en conscience. Les autres sont tenus à l'obéissance absolue au pape. Il est le seul protestant dans l'Église catholique. La formule est assez amusante et assez vraie. Donc, l'Église, c'est la collectivité des fidèles qui ont reçu l'onction et qui ne peuvent pas se tromper. L'Église est indestructible, Matthieu 16, verset 18. Elle est assistée par le Seigneur, constamment, Matthieu 28, verset 20. Elle est le réceptacle de l'Esprit de vérité, Jean 14, verset 25, 16, verset 14. Elle est la colonne de l'appui de la vérité, 1 Timothée 3, verset 15. Et tous ces textes-là viennent dans l'esprit des catholiques confirmer l'infaillibilité de l'Église, donc l'infaillibilité du pape. Seulement, le problème, et il est beaucoup plus complexe que ça, nous l'avons vu. L'Église est tout cela, c'est vrai, colonne et appui de la vérité, indestructible, c'est vrai, assistée par le Seigneur, c'est vrai, dépositaire de l'Esprit de la vérité pour la conduire en toute la vérité, c'est vrai. Mais elle est aussi humaine, elle est aussi faillible. Et ça, c'est l'autre aspect, qui est aussi clairement souligné à la parole de Dieu. Et par conséquent, le catholique est amené à mettre sa confiance, non pas dans la parole de Dieu, mais dans l'Église. Et ça, c'est toujours le gros problème quand on discute avec les catholiques. Le catholique n'a pas foi dans la parole, il a foi dans l'Église. Parce que c'est l'Église qui dit la vérité. Et il n'y a pas ce lien que nous faisons, nous, entre la parole et l'Église. Ça veut dire, c'est la parole qui est infaillible. La parole de Dieu est infaillible. Et l'autorité de l'Église, donc l'autorité de ceux qui en sont les représentants des ministères, n'existe que dans la mesure où elle est le reflet de la parole, où elle dit la parole de Dieu, où elle propose la parole de Dieu. Et par conséquent, la parole de Dieu est la norme, le canon extérieur à l'Église, la règle à laquelle l'Église doit toujours se mesurer, toutes ses décisions et toutes ses affirmations. Alors c'est vrai qu'il y a alors à ce moment-là un lien entre l'Église, la parole et l'Esprit, mais pas dans le sens de ce que l'Église catholique met. Il y a d'abord la parole et ensuite l'Esprit de vérité qui éclaire la parole. Et il y a l'Église qui, soumise à la parole, déclare, affirme la vérité qu'elle a reconnue comme vraie par la parole et par l'Esprit et qui fonde alors et alors seulement son autorité. Et c'est pourquoi l'Église ne peut pas être non plus seulement une entreprise d'évangélisation. Et là, j'abandonne l'Église catholique pour tomber dans l'autre extrême, à laquelle on arrive dans certains milieux évangéliques. Car évangélisation, édification, c'est un. On a vu ça la dernière fois. Il n'y a pas, si vous voulez, de séparation véritable entre les deux choses. Dans la plupart des églises évangéliques, on se contente d'amener les gens au salut, à une expérience de nouvelle naissance, dans l'église pentecôtiste, à une expérience de baptême dans le Saint-Esprit, et puis on ne va pas plus loin. Et ces gens-là deviennent des évangélistes à leur tour, n'est-ce pas, qui ont pour mission essentiellement d'évangéliser d'autres. Les églises baptistes, c'est typique. Je me souviens, quand j'étais arrivé dans les églises baptistes, il y a nombre d'années de cela, en dehors de l'évangélisation, plus de l'appel à évangéliser soi-même. C'était tout ce qu'il y avait. L'enseignement sur la prière, par exemple, était extrêmement succinct.
Et on priait pourquoi ? Bah, pour que le Seigneur ajoute des âmes à l'Église, essentiellement ça. Fasse réussir les entreprises d'évangélisation. Quant à la notion de l'appel de Dieu pour le ministère, zéro, double zéro, n'est-ce pas ? C'est quelque chose qui tente à se restreindre de plus en plus, y compris dans les milieux évangéliques, tellement d'ailleurs qu'on arrive maintenant à considérer que les femmes peuvent très bien aussi exercer ce ministère-là. Alors, voyez-vous, entre ces deux extrêmes-là, l'équilibre n'est pas facile. Et l'équilibre, eh bien, ça nous implique, ça nous amène à faire abstraction de toutes ces choses-là. Pour retrouver le modèle biblique, il faut absolument que nous laissions de côté les conceptions des uns des autres et que nous revenions au modèle biblique. Maintenant, c'est très difficile parce que nous sommes confrontés avec des gens qui ont des ecclésiologies. Nous sommes confrontés avec des églises qui ont une ecclésiologie soit de type catholique, soit de type congrégationaliste, émiettée, n'est-ce pas, dans les milieux évangéliques extrémistes que j'évoquais tout à l'heure. Alors, pour retrouver l'équilibre, alors si nous disons, mais oui, mais il y a une hiérarchie bibliquement dans les ministères. Premièrement des apôtres, deuxièmement des prophètes, troisièmement des docteurs, puis ensuite les autres. Paul dit ça. Ah, mais alors à ce moment-là, vous revenez à la conception catholique, diront les évangéliques type baptiste, par exemple, qui ne veulent pas entendre parler de ça. C'était l'essentiel de mes problèmes avec eux, quand je me suis heurté avec eux dans les églises baptistes. On ne voulait pas de cette vision des ministères, parce que ça faisait catholique. N'est-ce pas ? Et quand nous sommes avec les catholiques, n'est-ce pas ? Eh bien, nous disons aussi la même chose, nous disons, mais oui, mais alors à ce moment-là, nous ne pouvons pas accepter une vision qui soit celle d'une hiérarchie qui soit humaine, qui soit quelque chose qui est une autorité en soi. Les apôtres sont apôtres, pourquoi ? Parce qu'ils sont choisis par Dieu, parce qu'ils sont établis par Dieu, et parce qu'ils ont les marques de leur ministère, n'est-ce pas, apparaissent bibliquement conformes à ce qui est écrit. L'autorité de l'apôtre vient de là et uniquement de là. D'ailleurs, c'est ce que Paul dit lui-même. Les marques de mon apostolat ont éclaté au milieu de vous par ceci, par cela. Et si quelqu'un d'autre, même un ange du ciel, venait à vous annoncer un autre évangile que celui que je vous ai annoncé, que celui que j'ai reçu par révélation, qu'il soit anathème. Bon, c'est fini, c'est clair, c'est terminé. Donc, si vous n'apportez pas cette doctrine, vous les catholiques, avec vos papes, avec vos cardinaux, avec vos évêques, vos archevêques et tout ce qui s'ensuit, nous disons cette hiérarchie-là, nous ne la recevons pas. Voyez-vous, c'est ni ça ni ça. Alors, c'est toujours un équilibre difficile, parce que avec les uns, nous serons en désaccord sur leur notion du sacerdoce universel, avec les autres, nous serons en désaccord avec leur vision rigide et humaine de la hiérarchie. Donc, automatiquement, c'est un équilibre extrêmement difficile, extrêmement délicat à avoir. Alors, la crise, elle est profonde, je disais tout à l'heure. Les progrès des sciences et des techniques ont multiplié les moyens de divertissement, au sens pascalien du terme, et là je reprends Jacques Ellul. Et puis il y a un autre point qui fait aussi que l'Église est en crise. C'est que l'humanité a été écrasée par l'Église. Alors, l'Église catholique s'entend, et aussi certaines églises protestantes. Il est évident que les églises d'État, en Suisse par exemple, à Genève avec Calvin, et surtout les successeurs de Calvin, moins avec Calvin lui-même, et les successeurs de Calvin, dans les pays scandinaves avec les églises d'État, en Allemagne avec l'église luthérienne, l'église est devenue une structure oppressive. Et aujourd'hui, n'est-ce pas, la plupart des gens se souviennent de l'église, non de l'église que le souvenir d'une structure oppressive. Alors, l'église en général, les églises, sont culpabilisées par cette interpellation des gens qui l'entourent. D'ailleurs, c'est tellement vrai que même le pape vient de se rendre à cette idée, n'est-ce pas, que l'Église, oui, peut-être a été quand même un peu trop loin à l'époque de l'Inquisition, à l'époque de si, etc. Bon, ben c'est bien, c'est un peu tard, ça, mieux vaut tard que jamais. Mais si vous voulez, il est obligé de concéder ce que finalement tout le monde dit. Alors, si bien qu'on n'ose plus affirmer. On n'ose plus, puisqu'on a été dans l'excès d'autoritarisme. Alors aujourd'hui, c'est l'inverse, on n'ose plus dire, on n'ose plus affirmer. C'est le laxisme. Et on accompagne tout ce qui se fait, n'est-ce pas ? Aujourd'hui, on avorte dans le monde. Et la Fédération protestante vote un texte à l'unanimité, sauf deux abstentions. À l'unanimité.
ça veut dire tous les évangéliques qui étaient là ont voté pour, disant que l'avortement, mais comment donc, mais certainement. D'ailleurs, on ne faut plus parler d'avortement, il faut parler d'IVG, parce qu'il ne faut quand même pas culpabiliser les gens, quoi. L'homosexualité ? Mais l'homosexualité, là, les évangéliques ont réagi quand même. Mais on vote, mais bien sûr, mais certainement. Les femmes pasteurs, mais comment donc? La cohabitation des couples, le concubinage, mais voyons, c'est tout à fait légitime. Des chiens qui n'osent plus aboyer, comme disait le prophète. Hein? Ça parce que justement, on est tombé, n'est-ce pas, de Karib en Silla, on a été excessif dans l'autoritarisme, n'est-ce pas? Qu'automatiquement maintenant, c'est le laxisme parce qu'on n'ose plus affirmer rien. Alors, il y a le suivisme, parce qu'on n'ose plus affirmer rien. Alors, il y a le suivisme chrétien.

même pas la théologie naturelle, mais si vous voulez, de la loi naturelle. Constamment, le pape rappelle ça, la loi naturelle. La loi même naturelle en matière de contraception, par exemple. La loi naturelle en matière d'avortement. Ce qui lui d'ailleurs l'amène à dire des choses justes sur l'avortement, pas sur la contraception, mais sur l'avortement. La loi naturelle, n'est-ce pas ? Il essaie de faire comprendre, d'accepter à tous les hommes, catholiques ou non, chrétiens ou non, bouddhistes et autres, n'est-ce pas, qu'il existe une loi naturelle à laquelle tous les hommes finalement se rendent pauvres. C'est pas tout à fait faux, remarquez bien, mais il pousse trop loin. Hein ? Et puis, deuxièmement, que l'Église catholique, ça c'est le deuxième temps de la manœuvre, l'Église catholique incarne cette loi naturelle beaucoup plus que les autres. Et que par conséquent, troisième terme de la démarche, eh bien, pour que le monde soit vraiment ce paradis auquel les hommes aspirent, eh bien, il serait bon qu'on adopte les principes de l'Église catholique. Voilà, la troisième terme de la démarche. Le monde renacle pas mal. Hein. C'est pas gagné. D'autant plus que il veut pas faire de concessions trop par rapport aux idées du monde. Et quand il réaffirme, c'est certain, les choses justes avec lesquelles nous sommes d'accord, ils sont les seuls à affirmer sur l'homosexualité, sur l'avortement, sur les choses comme ça, la cohabitation, sur le divorce et tout. On ne peut pas ne pas être d'accord avec des choses comme ça. Mais ce faisant, il a beau essayer d'amener ça par la loi naturelle, etc. Il prend à rebousse-poil tout ce qui se fait, tout ce qu'il dit, pour les raisons que j'ai dites tout à l'heure, parce que les gens disent, ben, au nom de quoi on nous interdit ces choses-là, puisque de toute façon, il n'y a pas de jugement. Ce n'est pas cet homme-là, ce n'est pas qui a été un horrible despote à l'époque de l'Inquisition au Moyen-Âge, qui va venir faire la loi maintenant régner dans nos consciences. On s'est dégagé, n'est-ce pas, de cette emprise de l'Église catholique et autres, n'est-ce pas, de toutes les Églises, ce n'est pas pour y retomber. Et il y a un terrible combat actuellement, n'est-ce pas ? Parce que même au sein de l'Église catholique, il y a des gens qui ont ce raisonnement-là, y compris parmi les évêques. Regardez Gaillot, par exemple, ou d'autres. Alors, l'évolution de l'Église catholique dans les temps qui viennent va être déterminante. Les années qui viennent, après Jean-Paul II. Selon que l'Église catholique va changer en matière de mœurs, d'éthique, ou bien restera ferme sur les principes qu'ont essayé de Jean-Paul II, ça changera tout. Et ça changera énormément pour les évangéliques que nous sommes. Ça, c'est à observer d'une manière très forte. Ça, c'est l'Europe. Je termine rapidement, j'ai été un petit peu plus long ce soir, mais ça ne fait rien. Cette crise, qui est essentiellement une crise européenne, à cause de l'histoire de l'Europe, l'histoire chrétienne de l'Europe, ou christianisée de l'Europe, du moins, ne se pose pas dans les mêmes termes en dehors de l'Europe. Par exemple, aux États-Unis. C'est très intéressant de voir ça. Aux États-Unis, le christianisme est né en même temps que la notion de démocratie, en même temps de liberté. Les États-Unis ont été les premiers à poser le principe de la séparation de l'Église et de l'État. Et de ce fait, la relation entre la religion et la politique aux États-Unis a été beaucoup plus harmonieuse. Elle n'a pas été en conflit, elle n'a pas été conflictuelle comme a été en Europe. Et les Américains, quels qu'ils soient, même ceux qui sont anti-religieux, n'ont jamais eu l'impression d'avoir été opprimés par la religion. Ce qui fait qu'il y a une beaucoup plus grande décontraction vis-à-vis de la religion aux États-Unis, et que les États-Unis sont un pays dans lequel il y a constamment des réveils. Épisodiquement des réveils, ça ne pose pas de problème. Bon, ça a tendance à l'être un peu plus aujourd'hui, parce que c'est vrai qu'aujourd'hui, il y a aussi tout un mouvement, d'intolérance due au péché, n'est-ce pas, pour l'avortement, pour l'homosexualité, des choses comme ça, et que les chrétiens, n'est-ce pas, disent non à ces choses-là, comme Jean-Paul II, en fin de compte. Et ce qu'on appelle la droite américaine, la nouvelle majorité, etc., qui pose problème à un certain nombre de laxistes et de gens qui veulent pousser dans le sens du péché aux États-Unis, comme M. Clinton, par exemple, n'est-ce pas, et de cela, et surtout sa femme. Mais, si vous voulez, le problème ne se pose pas dans les mêmes termes. Et c'est très intéressant de noter, par exemple, qu'aux États-Unis, par exemple, c'est là qu'est né le mouvement des Jesus People dans les années 70, ou bien est né le catholicisme charismatique, qui a eu un impact aux États-Unis qu'il n'y a pas eu en Europe. Et en Europe, par exemple, le mouvement charismatique en milieu catholique est resté un mouvement d'évangélisation. L'Église catholique a été évangélisée, mais il n'y a pas eu d'édification, il n'y a pas eu de docteur, il n'y a pas eu de structuration. C'est resté uniquement un mouvement.

0: mouvement d'évangélisation, et ça s'est évanoui, comme tout mouvement d'évangélisation qui ne débouche pas sur, sur une constitution d'église, en fin de compte. D'une structure qui peut nourrir ceux qui, les nouveaux convertis, en quelque sorte. Mais il y a eu ça aux États-Unis. Et actuellement, aux États-Unis, il y a un phénomène intéressant, je le disais ça ces derniers temps, de nombreux jeunes veulent revenir à une éthique dans le domaine de la morale, n'est-ce pas, sexuelle notamment. Ils sont pour un mariage, la fidélité dans le mariage, contre les relations sexuelles avant le mariage, ils sont contre le divorce, contre le remariage, toutes ces choses-là. Des jeunes qui ne sont pas obligatoirement des gens religieux d'ailleurs. N'est-ce pas ? Bon, c'est impensable en Europe. Et certains disent, ben, on espère que ça va venir en Europe. Oui, moi aussi j'espère. Je ne suis pas certain. Parce qu'en Europe, c'est différent, n'est-ce pas ? Il y a une véritable haine de la religion en Europe, et ça, justement, parce que la religion a été oppressive en Europe, elle n'a pas été ailleurs. Même chose en Amérique du Sud. En Amérique du Sud, on assiste actuellement à une expansion extraordinaire, n'est-ce pas, de l'évangile, des mouvements évangéliques. Il paraît qu'il y a une, si je ne m'abuse, une église nouvelle qui naît chaque jour en Amérique du Sud. Une église évangélique nouvelle. D'ailleurs, ce qui fait rugir le pape, hein, qui tonne contre les sectes évangéliques, comme il dit là-bas. N'est-ce pas ? Mais ça, justement, parce que l'Église catholique a été perçue là-bas, en Amérique du Sud, comme oppressive. Ouais, elle l'a été, au combien, plus encore qu'en Europe. Mais par contre, le christianisme évangélique venant des États-Unis apparaît comme libérateur, à cause, justement, de ce qu'aux États-Unis, il n'a pas été oppressif. Voyez-vous ? Et alors, le continent sud-américain, eh bien, est en train d'être gagné au mouvement évangélique, avec tout ce que le mouvement évangélique a de mauvais aussi. Les danses, les choses comme ça. Mais, si vous voulez, il y a beaucoup plus d'espoir pour le nouveau monde, en général, c'est-à-dire Amérique du Nord, Amérique du Sud, que dans nos pays de vieille chrétienté en Europe, qui sont marqués par ce terrible passif. Et ça, ce passif-là, nous qui en avons été victimes parmi les premiers en Europe, hein, eh bien, nous partageons aussi cet opprobre-là. Et aujourd'hui, les gens, surtout nous qui avons une position assez ferme, pas de moi, on a une position assez ferme, et bien pour les gens, c'est une référence à l'Église oppressive du Moyen-Âge, automatiquement. C'est le réflexe. C'est le réflexe. Alors ça, il faut le savoir. Il faut le savoir, non pas pour que nous changions l'Évangile immuable et que nous cessions d'affirmer ce que l'Évangile affirme, mais savoir que les difficultés que nous rencontrons pour que ce message soit accepté viennent en partie de là. Et que, ben, ma foi, le sachant, bien, nous puissions aussi essayer d'expliquer aux gens que tel n'est pas le cas. Voilà, si vous voulez, tout ce qu'on peut dire de la crise actuelle.
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3: Bonjour à tous, je suis Raphaël Mambou, que Jésus vous bénisse, qui que vous soyez, où que vous soyez. Le nom de cette émission est Venez à Jésus. C'est une grâce, c'est un honneur, c'est un privilège de pouvoir vous retrouver encore une fois aujourd'hui autour de la parole de Dieu pour partager quelques versets bibliques sur le thème la parabole du grand souper. Avant d'aller plus loin, je voudrais vous inviter à baisser la tête dans la prière pour dédier le reste des 30 minutes entre les mains du Seigneur. Prions. Père éternel, au nom de ton Fils Jésus-Christ, nous voici devant toi pour entendre ta parole, pour entendre ton appel, pour entendre ton enseignement, pour entendre tes instructions. Jésus vient bientôt. Il vient pour donner un repas à ceux, un dîner à ceux et celles qui ont marché avec lui. Et notre prière, Seigneur, est que puisqu'on a encore sous la période du temps de la grâce, qu'un maximum d'hommes et de femmes soient sauvés. Bénis ce message, bénis ces radios qui nous aident à transmettre ce message, bénis ces hommes et ces femmes qui écoutent ce message en ce moment. Peut-être que ça va sauver quelqu'un, peut-être que ça va réveiller quelqu'un, peut-être que ça va pousser quelqu'un à évangéliser. Seigneur, ce pourquoi tu veux que cette parole sorte en ce moment, sorte et accomplisse ta mission. Au nom de ton Fils Jésus-Christ, nous avons ainsi prié. Amen. la parabole du grand souper ou la parabole des conviviers. Luc 14, versets 15 à 24. Luc 14, versets 15 à 24. Un de ceux qui étaient à table, après avoir entendu ces paroles, dit à Jésus, « Heureux celui qui prendra son repas dans le royaume de Dieu. » Et Jésus lui dit, « Un homme donna un grand souper. Il invita beaucoup de gens. À l'heure du repas, il envoya son serviteur dire aux convivés, « Venez car tout est prêt. » Mais tous unanimement se mirent à s'excuser. Le premier lui dit, « J'ai acheté un champ et je suis obligé d'aller voir. Excuse-moi, je te prie. » Un autre dit, « J'ai acheté 5 paires d'œufs et je vais les essayer. Excuse-moi, je te prie. » Un autre dit, « Je viens de me marier et c'est pourquoi je ne puis aller. » Le serviteur de retour rapporta ces choses à son maître. Alors le maître de la maison, irrité, dit à son serviteur, « Va promptement dans les places, dans les rues de la ville, et emmène ici les pauvres, les extropiés, les aveugles et les boiteux. » Le serviteur dit, « Maître, ce que tu as ordonné a été fait, il y a encore de la place. » Et le maître dit à son serviteur, « Va dans les chemins et le long des haies, et ce que tu trouveras, contrains-les d'entrer, afin que ma maison soit remplie. » Car je vous le dis, aucun de ces hommes qui avaient été invités ne goûtera de mon souper. Triste histoire, mais avec beaucoup d'enseignements. Dieu vous aime, mon frère. Vous qui êtes en train d'écouter cette émission, ma sœur, Dieu vous aime. Il vous aime parce que je suis en train de penser à ce verset dans l'Ancien Testament. Je crois que ça doit être dans le livre de Jérémie, où il est dit, Dieu a commencé à vous parler par les prophètes depuis le matin, à midi et au soir. Mon frère, ma sœur, aujourd'hui, Dieu est en train de déployer son armée d'une façon extraordinaire. Il utilise des moyens de communication pour faire parler de son amour et de son sacrifice à la croix par des moyens extraordinaires, que ce soit des téléphones, que ce soit des SMS, que ce soit sur Internet, des panneaux publicitaires, de la radio, de la télévision, de l'imprimé, des documents imprimés, des livres, des bibles pour enfants, parce que Dieu est en train de faire connaître son amour aux hommes par toutes sortes de moyens. Voilà pourquoi je dis, vous et moi, nous sommes une génération, laissez-moi vous dire, une génération bénie. Combien d'hommes et de femmes dans le passé auraient voulu avoir cette grâce que nous avons aujourd'hui, d'avoir une Bible dans la maison, d'avoir une Bible et différentes traductions de la Bible pour une meilleure étude approfondie. Oh, plaise à Dieu que cette grâce, vous et moi, nous puissions profiter de cela au maximum. Cette parabole est un enseignement sur beaucoup de choses. Nous définissons une parabole comme étant un enseignement spirituel, mais tiré des faits de chaque jour de notre vie. Dieu nous enseigne les vérités spirituelles, mais en se servant des éléments de notre vie de tous les jours. C'est vrai que quand Jésus parlait, c'était il y a 2000 ans. C'était à l'époque où les Juifs étaient sous la domination de Rome. Mais nous pouvons actualiser cela, ce n'est pas grave. Moi, je suis de ceux qui refusent que la parabole doit être seulement considérée pour les païens. C'est vrai que dans chaque parabole, il y a un but premier. Mais on peut aussi retrouver dans des paraboles des enseignements par rapport à ceux et celles qui marchent déjà avec Jésus-Christ. Et nous allons le voir dans cette parabole. Mon frère, ma sœur, Dieu est en train de vous parler, je ne sais pas où vous êtes. Ça n'a aucune espèce d'importance. Ce qui est important est que vous compreniez qu'au-delà de la personne que je suis, c'est le Saint-Esprit qui est en train de vous parler. Ne me voyez pas moi, Raphaël Mambo. Moi, je ne suis qu'un instrument. Du reste, moi-même aussi, j'ai répondu à une invitation. Et Dieu me dit, avant le jour du grand repas, ramène-moi aussi d'autres hommes, d'autres femmes, de toutes sortes de classes sociales. Mon frère, ma soeur, je serai vraiment un homme heureux le jour où nous allons nous tenir devant Christ pour recevoir les récompenses. Et après, de voir des hommes et des femmes me dire, mon frère, si je suis arrivé ici, c'est parce que vous avez contribué à ma marche chrétienne. Un homme donna un grand souper et il invita beaucoup de gens. Nous avons commencé à dire que tout été accompli par l'œuvre rédemptrice de Christ à la croix. Pour organiser un repas, pour organiser une fête, il faut disposer d'un moyen, des moyens financiers. Christ, par sa mort, a rendu le salut possible. Christ, par sa mort, nous a donné accès auprès du Père. Nous l'avons lu dans Éphésiens 2, verset 18. Christ, par sa mort, nous a donné un nouveau cœur, a fait de nous une nouvelle créature. Parce que pour avoir accès auprès du Père, il faut être une nouvelle créature. Rappelez-vous, Adam et Ève ont péché. Dieu les a chassés. Ça, ce n'est pas une bénédiction. Quand vous chassez quelqu'un d'une entreprise, ce n'est pas une bénédiction. Et pire encore, quand c'est Dieu qui vous chasse de sa présence, ce n'est pas une bénédiction, c'est une malédiction. Mais Dieu, au travers de Christ, nous donne la possibilité de revenir dans sa présence. Voilà pourquoi Éphésiens 2, verset 8 dit que par Christ, nous avons les uns et les autres accès auprès du Père. Ça, c'est une bénédiction. Mais pour que cette bénédiction s'accomplisse, nous devons répondre à l'invitation de Christ. Dans Galates 3, verset 13, il nous est dit que Christ est devenu malédiction pour nous afin que nous puissions bénéficier de sa bénédiction. Rappelez-vous, Adam et Ève furent chassés, c'est une malédiction. Si nous voulons devenir de nouvelles créatures, nous devons accepter la bénédiction de Christ. Être invité est une bénédiction. Lorsqu'on vous invite par le président de la République, c'est un honneur, c'est un privilège, c'est une bénédiction. Mais lorsque vous êtes chassé de la présence du président de la République, ce n'est pas une bénédiction. Lorsque vous êtes invité par Dieu, c'est une bénédiction. Lorsque vous êtes chassé par Dieu, c'est une malédiction. Mon frère, ma sœur, saisissez cette opportunité. Saisissez la bénédiction que Dieu vous offre au travers de Christ. Au travers de la mort de Christ, nous bénéficions aussi de l'unification. Éphésiens 1, verset 10. Éphésiens 1, verset 10. Lisez avec moi. Éphésiens 1, verset 10. C'est Paul qui nous enseigne cela. Que Dieu soit vraiment béni pour ce grand homme qu'il a utilisé pour notre édification. Éphésiens 1, verset 10. Pour le mettre à exécution, lorsque les temps seraient accomplis, de réunir toutes choses en Christ, celles qui sont dans les cieux et celles qui sont sur la terre. En Christ, Dieu nous a réunis, Dieu nous a unis. Ça, c'est une bénédiction. Voilà ce que la mort de Christ fait. Voilà ce que l'invitation de Christ fait pour ce moment du grand repas. Je suis uni au corps de Christ. Que Jésus va venir prendre son église, il n'y aura pas que moi. Tous ceux et toutes celles qui ont reçu l'Esprit de Christ, qui ont marché comme Christ, qui ont eu la grâce de connaître Christ, seront enlevés. Christ nous donne toutes choses par son invitation. Colossiens 3, verset 11. Il n'y a ici ni grec, ni juif, ni circoncis, ni incirconcis, ni barbare, ni chite, ni esclave, ni libre. Mais Christ est tout et en tous. Christ est tout. L'invitation que Jésus-Christ nous donne par sa mort à la croix nous donne la possibilité de recevoir tout. Oh, ce n'est pas forcément une Mercedes. Gloire à Dieu pour la Mercedes. Ce n'est pas forcément le diplôme. Gloire à Dieu pour le diplôme. Mais il n'y a rien qui soit plus grand que l'invitation que Christ nous donne pour son grand dîner. Oh mon cher, oh ma chère, le jour où vous allez rater et comprendre que l'enlèvement de l'Église a eu, vous allez commencer à regarder les choses de ce monde comme étant quelque chose. C'était en fait une distraction. Parce que ce que nous allons vivre pendant ces périodes de 7 ans, dans la présence de Christ, avant de revenir, régner avec Christ, seront des choses merveilleuses. Il n'y a pas de mots sur cette terre pour décrire ce qui va se passer. Tout ce qu'on peut simplement dire, ce sera les récompenses, les mises au point. Ça sera des moments où Christ va commencer à nous faire comprendre les grands mystères de la vie. Il n'y a pas de mots pour décrire cela. Alors ceux qui vont rester, sachant que l'enlèvement de Christ a eu, se diront, c'est vrai ces choses-là, mais j'y croyais pas. Et vous commencez à regarder ces choses de ce monde pour lesquelles ils ont raté l'enlèvement comme étant des stupidités, des bêtises, des distractions. Mon frère, ma sœur, ne ratons pas le royaume, ne ratons pas cette invitation, ne ratons pas le grand repas pour un mariage, de l'argent, une carrière, le sexe, la chair, la boisson. Non, ne ratons pas cette invitation pour ces choses. J'aimerais partager sur le verset 17. À l'heure du souper, il envoya son serviteur dire aux convivés, venez car tout est déjà prêt. Premièrement, le serviteur dont on parle ici, c'est Jésus. Dieu envoie Christ pour dire, va chercher ton église, va chercher ton peuple, va chercher ceux et celles qui ont cru en toi, qui ont donné leur vie, qui ont tout abandonné, qui ont peut-être été même tués, rejetés, humiliés, abattus à cause de ton nom. Va les chercher, car tout est prêt. Tout est prêt. Écoutez, je suis convaincu qu'au plus profond de mon cœur, tant voir avec mes yeux physiques, qu'au moment où vous écoutez ce message, Dieu est en train de se préparer à ce grand repas. Mais la question qu'on pourrait se poser, est-ce que vous et moi, nous sommes prêts pour ce grand repas? Dans 1 Thessaloniciens 4, versets 13 à 18. 1 Thessaloniciens 4, versets 13 à 18. Nous ne voulons pas, frères, que vous soyez dans l'ignorance au sujet de ceux qui dorment, afin que vous ne vous affligez pas comme les autres qui n'ont point d'espérance. Car si nous croyons que Christ est mort et qu'il est ressuscité, croyons aussi que Dieu ramènera par Christ et avec lui ceux qui sont morts. Voici en effet ce que nous déclarons d'après la parole du Seigneur. Nous les vivants, restés pour l'avènement du Seigneur, nous ne devancerons pas ceux qui sont morts. Car le Seigneur lui-même a un signal donné à la voix d'un archange et au son de la trompette de Dieu, descendra du ciel et les morts en Christ ressusciteront premièrement. Ensuite, nous les vivants qui serons restés, nous serons tous ensemble enlevés avec eux sur des nuées à la rencontre du Seigneur dans les airs. Ainsi, nous serons toujours avec le Seigneur. Consolez-vous donc les uns les autres par ces paroles. Va chercher ton église, Jésus. Et Jésus donnera l'ordre à un ange, sonne de la trompette. Et dès que l'ange aura sonné de la trompette, tous ceux qui sont morts en ayant foi en Christ, de l'Ancien Testament comme au Nouveau Testament, vont ressusciter. Et ceux qui seront vivants avec Christ en ce moment-là vont être enlevés, changés et enlevés, et nous allons aller à la rencontre du Seigneur Jésus. C'est exactement ce que Jésus dit ici dans cette parabole. À l'heure du souper, il envoya son serviteur dire aux conviviés, « Venez car tout est prêt. » Donc Jésus-Christ va faire venir tous ceux et toutes celles qui ont marché avec lui. « Venez à moi, mes serviteurs. » L'ange va crier, l'ange va sonner de la trompette. Et les morts en Christ vont ressusciter, les vivants en Christ seront changés, et puis paf, ils montent. En ce moment-là, mon frère, ma sœur, si vous n'êtes pas de ceux qui sont enlevés, Vous allez entendre à la télévision qu'il y a eu des disparitions par millions dans le monde. Peut-être un chauffeur de taxi, peut-être un pilote d'avion, peut-être un capitaine de bateau, ou peut-être même le un tiers des passagers dans un bateau, dans un train, le président de la République, le premier ministre, des chefs de gouvernement qui auront disparu. Je ne dis pas tous, mais quelques-uns. Des populations entières, des tribus qui vont se retrouver vidées de plusieurs de leurs membres, des écoles qui seront en panique. Ça va passer à la télé, ça va passer à la radio, ça sera la panique totale dans le monde. Pourquoi ? Supposons que sur 6 milliards, ça c'est moi qui dis, c'est pas la Bible qui dit, mais supposons que sur 6 milliards de personnes, 2 milliards de personnes disparaissent. Ça va être difficile au diable de cacher cette information-là. Parce que ce sont des journalistes qui vont disparaître peut-être. Certainement, il y aura des journalistes, il y aura des militaires, des policiers, des gendarmes, des agents secrets, des hommes et des femmes qui ont donné, qui ont marché avec Christ, des chefs d'entreprise, des milliardaires qui ont donné leur vie à Christ qui vont disparaître, des ouvriers. Ça sera extraordinaire, mais ça va faire peur au monde. Mon frère, ma sœur, ce jour est en train de venir. Ne vous trompez pas. Peut-être que vous allez dire, oh mes frères, ça fait 2000 ans. Ça fait 2000 ans que vous prêchez cette chose-là. Ça fait 2000 ans que vous dites ces choses. Nous n'avons jamais vu ces choses. Nous les attendons. C'est parce que Dieu use encore de grâce. Si c'était arrivé avant que vous écoutiez ce message, peut-être que vous n'auriez pas été sauvés. Jésus vient bientôt prendre son Église. Et ceux et celles qui partiront, ce sont ceux qui ont répondu à son invitation. Venez, car tout est déjà prêt. Je suis venu de la part du Seigneur Jésus-Christ vous dire qu'au moment où nous sommes en train de parler, Dieu est en train de préparer le retour de son Fils. Dieu vous envoie une invitation pour le jour du grand repas. Ne résistez pas. Ne traînez pas. C'est aujourd'hui qu'il faut abandonner le péché. C'est aujourd'hui qu'il faut abandonner la magouille, l'impudicité, la pornographie, l'homosexualité, le lesbinage, l'occultisme, la magie. C'est aujourd'hui qu'il faut abandonner les sciences occultes. C'est aujourd'hui qu'il faut abandonner l'orgueil. C'est aujourd'hui qu'il faut abandonner la religion. C'est aujourd'hui qu'il faut répondre à l'invitation de Jésus-Christ. Je suis tenté de dire, comme le dit dans le verset au livre des Hébreux, si vous entendez sa voix, n'endurcissez pas votre cœur. Si vous entendez la voix du Saint-Esprit aujourd'hui, n'endurcissez pas votre cœur, parce que Dieu prépare le retour de Jésus-Christ. Jésus vient bientôt. La question qui se pose, c'est quand? Et ça, malheureusement, la Bible ne donne pas d'heure précise. Mais la Bible dit ceci, au verset 17 de Luc 14, à l'heure du souper. Ça peut être traduit par au moment du souper. Donc quand tout est prêt, Dieu dit, allez me chercher mes serviteurs, allez me chercher les invités. Mon frère, ma sœur, Dieu n'a pas prévu une heure précise. Il dit le 25 décembre, le 22 décembre, le 20 décembre à 20h30, heure de Kinshasa. C'est en ce moment-là que Christ va venir reprendre son Église. Parce que si ça n'était ainsi, alors tout le monde aurait eu le temps de se préparer. Mais Dieu donne des signes pour que nous puissions comprendre que bientôt, c'est son retour. Écoutez, dans Acte 1, verset 9 à 11. Acte 1, verset 9 à 11. Après avoir dit cela, Jésus fut enlevé pendant que les disciples le regardaient et une nuée le déroba à leurs yeux. Et comme ils avaient les regards fixés vers le ciel, pendant qu'ils s'en allaient, voici deux hommes vêtus de blanc leur apparurent et dirent, « Hommes galiléens, pourquoi vous arrêtez-vous à regarder au ciel? Ce Jésus qui a été enlevé au milieu de vous reviendra de la même manière que vous l'avez vu allant au ciel. » Qu'est-ce que les anges sont en train de dire? De la même manière que vous l'avez vu monter, c'est de cette manière-là qu'il viendra, qu'il descendra. Mais les anges ne donnent pas l'heure. Ils disent comment ça va se faire. Mon frère, ma sœur, de la même manière qu'il est parti, c'est de la même manière qu'il va revenir. À la seule différence que quand il est monté en une seule phase, mais quand il reviendra en deux phases. Premièrement, il s'arrête dans le ciel, l'Église monte, c'est la période des 7 ans. Ensuite, il descend avec l'Église sur la terre à Jérusalem pour régner pendant 1000 ans. L'heure n'est pas connue, mais les moments, les signes sont donnés. Nous pouvons lire dans la parabole du filet, Matthieu 13, la parabole du filet, Matthieu 13. Il n'est pas question de l'heure, mais il est parlé aussi d'un signe. Matthieu 13, verset 49, hein, si je me trompe pas. Matthieu 13, verset 49. Il en sera de même à la fin du monde. Les anges viendront séparer les méchants d'avec les justes. L'heure, on ne donne pas, mais on dit à la fin du monde. Ça veut dire qu'il y a un temps fixé par Dieu. Il ne dit pas ça aux anges, il ne dit pas ça aux hommes, mais il y a des signes qu'il donne. La parabole du vigneron, Matthieu 21, verset 33 à 34. Matthieu 21. 33 à 34. Matthieu 21. Écoutez une autre parabole. Il y avait un homme, maître de maison, qui planta une vigne. Il entoura d'une haie et creusa un pressoir et bâtit une tour. Puis la ferma à ses vignerons et quitta le pays. Lorsque les temps de la récolte fut arrivé, il envoya ses serviteurs vers les vignerons. Lorsque le temps de la récolte fut arrivé. On n'a pas dit l'heure, mais au moment où les choses sont devenues mûres, le maître a envoyé ses serviteurs. Les moments de la moisson sont arrivés. Jésus revient bientôt pour prendre son église, mon frère. Jésus revient bientôt pour prendre son église, ma sœur. Attention, est-ce que vous êtes prêts? Répondez à son invitation pour le grand dîner. Répondez à son invitation pour le grand repas. Parce que sinon, vous serez surpris. C'est la période de grâce que nous sommes en train de vivre. La grâce va prendre fin. Les moments de la tribulation seront des moments très difficiles. Un de mes professeurs en théologie m'avait expliqué que lorsque la période de la grâce sera terminée, tous les démons qui sont encore au ciel vont tous descendre sur la terre. Les quelques démons que nous avons ici nous posent déjà des problèmes. Alors imaginez tous ces démons-là descendre et commencer à vous persécuter. Beaucoup vont tomber. Mon frère, ma sœur, Dieu vous donne l'opportunité aujourd'hui d'abandonner votre vie de péché et de répondre à l'invitation du Christ. Si c'est cela votre désir, c'est très simple. Baissez la tête dans la prière et répétez ces simples mots après moi. Père éternel, au nom de ton Fils Jésus-Christ, j'ai entendu ton message, j'ai entendu ton appel. Je te demande pardon pour ma faute, je te demande pardon pour mes péchés. Je reçois l'invitation de Jésus-Christ aujourd'hui et je prends l'engagement de marcher avec Christ tous les jours de ma vie et dans tous les domaines de ma vie. Au nom de ton Fils Jésus-Christ, j'ai ainsi prié. Amen. Si vous avez fait cette prière, croyez que par la foi, Dieu vous a entendu. Nous nous retrouvons dans quelques instants, juste après ce message publicitaire.
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3: Bon retour à l'émission Venez à Jésus. Vous savez, c'est une grâce, c'est vraiment un honneur, c'est vraiment un privilège de pouvoir vous retrouver. Mon frère, ma sœur, n'hésitez pas à l'invitation de Christ. Puisque vous avez donné votre vie à Jésus, marchez avec Jésus. Ne vous détournez pas de Jésus à cause des richesses de ce monde, à cause de l'amour d'une personne ou de quoi que ce soit. Jésus revient bientôt. Je suis Raphaël Mambou. Nous nous retrouvons la fois prochaine, toujours sur le même thème, la parabole du grand souper. Que Jésus continue de vous bénir, que Jésus continue de vous garder. À la fois prochaine. Amen.
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Des choses dernières, et bien entendu la première des choses dernières, si j'ose dire, sans vouloir faire de jeu de mots, qui nous vient à l'esprit, c'est la mort. Il est certain que la Bible a beaucoup de choses à nous dire sur la mort. La première réflexion, évidemment, que nous faisons quand nous parlons de ce sujet, c'est que le problème de la mort se pose dès le commencement, dès l'Éden, où Dieu donc dit à l'homme, au commencement, dans le chapitre 3 de la Genèse, « Si tu manges de l'arbre la connaissance du bien et du mal, le jour où tu en mangeras, tu mourras. » Ce que nie le serpent, n'est-ce pas ? Et même si, de fait, l'homme ne meurt pas physiquement le jour où il mange l'arbre de l'arbre défendu, la mort entre dans sa vie et fera son œuvre donc quelques siècles plus tard, puisque Adam et les patriarches qui ont suivi jouissaient d'une longévité quelque peu exceptionnelle. Le problème qui se pose quand nous lisons ce texte est celui-ci. L'homme était-il destiné à la mort ? On peut poser l'autre question. L'homme était-il immortel ? Précisément, dans l'Éden, avant, quand il est sorti des mains de Dieu, l'homme était potentiellement mortel et immortel. Cela dépendrait du choix qui serait le sien. En tant qu'être libre, l'obéissance au commandement de Dieu, comme toute la Bible le rappelle, notamment justement la fin du livre du Deutéronome, n'est-ce pas ? L'obéissance au commandement de Dieu, c'était la vie éternelle. La désobéissance au commandement de Dieu, c'était la mort. Et ça reste. Ça, c'est une chose qui n'a pas changé. L'homme, donc, avait ces deux potentialités en lui. Dans son être physique, il était fragile, il était formé de la poussière de la terre, et par conséquent, potentiellement, il pouvait retourner dans la poussière de la terre. Mais, parce qu'il avait en lui le souffle du Dieu vivant, il était aussi destiné à transcender, justement, la destinée terrestre, si l'on peut dire. Et on peut penser, bien que la Bible ne le dise pas d'une manière explicite, mais enfin c'est une déduction à laquelle on peut arriver, n'est-ce pas, que au bout de quelques temps, quelques siècles, voire quelques millénaires, nous ne savons pas quel était le temps que le Seigneur lui aurait imparti, n'est-ce pas, après avoir vécu sur la terre, l'homme aurait d'une manière ou d'une autre été enlevé en quelque sorte dans la présence de Dieu, dans un autre monde. Il ne semble pas, quand nous lisons l'Écriture, que l'homme était de toute façon destiné à vivre éternellement sur la terre. La raison qui nous permet de conclure cela, c'est que l'homme était destiné à se reproduire. C'est le premier commandement qu'il reçoit de Dieu avant la chute. Et c'est pourquoi il est faux de prétendre, comme l'ont fait un certain nombre de théologiens catholiques, et certains continuent à le faire, il est faux de prétendre que la sexualité était la conséquence de la chute, et même certains vont jusqu'à dire que le péché de l'homme, l'arbre de la connaissance, c'était justement la relation sexuelle. Au début, n'est-ce pas, Dieu crée l'homme et la femme sexués. C'est donc destiné à avoir des relations sexuelles en dehors de la question de la chute. Et Dieu leur dit, soyez féconds, multipliez, remplissez la terre et assujettissez-la, indépendamment justement du choix qu'ils allaient faire, n'est-ce pas, dans un sens ou dans un autre. Il est un fait, n'est-ce pas, c'est que l'homme et la femme ne rempliront ce commandement qu'après la chute. Ils ne procréeront qu'après la chute. Ce qui d'ailleurs amenait certains sages juifs dire que ce faisant, ils ont désobéi à l'ordre de Dieu, que l'ordre de Dieu aurait été qu'ils le fassent beaucoup plus tôt. Bon, ça, rien ne permet de nous le dire, nous constatons le fait simplement, n'est-ce pas ? Bien. Mais le fait que, précisément, l'homme et la femme avaient ordre de se reproduire,
C'est que précisément, dans la vocation première qui était celle de l'homme dans son être à la fois physique et spirituel, il n'était pas destiné à vivre éternellement sur la terre. Que se serait-il passé donc si l'homme n'avait pas péché? D'abord, premièrement, évidemment, les conditions de vie sur la terre auraient été infiniment autres. Il n'y aurait pas eu de souffrance, il n'y aurait pas eu de haine, il n'y aurait pas eu de guerre, il n'y aurait pas eu de peine du travail. Il y aurait eu travail, l'homme était placé dans le jardin d'Éden pour le cultiver, le travailler. Ce n'est pas le travail qui est une malédiction, ce qui a été malédiction, c'est la peine du travail. Tu mangeras ton pain à la sueur de ton front. Il n'y aurait pas eu de sueur du front, n'est-ce pas? La nature aurait continué à donner à l'homme spontanément ce dont il avait besoin pour sa subsistance. Bon. Mais au bout d'un temps, il se serait passé vraisemblablement ce qui s'est passé pour Enoch. Enoch, précisément, nous montre ce qu'aurait été le chemin, justement, de l'homme. Enoch marcha avec Dieu, et au bout de 360 ans, le Seigneur le prit. Il ne fut plus parce que le Seigneur le prit. Bon, on peut mettre aussi en parallèle, bien sûr, avec cet enlèvement d'Enoch, celui d'Élie, qui manifestement obéit au même processus. Ça veut dire que le séjour de l'homme sur la terre aurait été un temps de maturation. L'homme était créé innocent, mais pas parfait. Et précisément, il était appelé à une marche avec Dieu, comme nous voyons dans l'histoire d'Enoch, qui l'amène à faire des expériences avec Dieu, qui l'amène à une maturation spirituelle. Et quand il aurait eu atteint une certaine maturation spirituelle, il aurait été enlevé sans passer par la mort. Bon, on retrouve un peu ça aussi, évidemment, dans l'enlèvement des croyants. La dernière génération qui, au moment du retour de Jésus, c'est un peu le même processus. Et puis enfin, on retrouve ça un peu chez Jésus. Et chez Jésus, dans le miracle de la transfiguration. Qu'est-ce qui se passe au moment de la transfiguration? Jésus, le second Adam, est en train de vivre, depuis sa venue sur la terre, ce que Adam, le premier Adam, aurait dû vivre. Il marche avec Dieu, il apprend l'obéissance, lui aussi, n'est-ce pas, dans des conditions infiniment plus difficiles que celles qu'aurait été Adam, parce qu'il partage aussi la malédiction de la chute, même s'il est sans péché. Il vient dans un monde qui est marqué par la chute, donc il connaît la souffrance, il connaît la faim, il connaît etc., la tentation, tout ça, bon. Mais il marche avec Dieu, bien entendu. Et à un certain moment, quand il a atteint cette maturité spirituelle, sa communion avec le Seigneur, d'ailleurs on voit ça que c'est dans un moment de prière, sa communion avec le Seigneur est telle que soudain, n'est-ce pas, il est transformé, il est transfiguré. Il y a un processus de transformation qui atteint jusqu'à son être physique. Et Jésus se retrouve précisément avec Élie, c'est tout à fait intéressant, Moïse, qui lui aussi est mort d'une mort un peu particulière. Il est mort, mais pas comme les autres hommes. On n'a jamais retrouvé son tombeau. Et voilà que, précisément, Jésus se trouve associé avec ces êtres qui ont eu le privilège d'échapper à la mort commune des hommes, même si Moïse est mort. Et Jésus, au moment où la nuée le couvre, n'est-ce pas, en quelque sorte met fin volontairement à cette transformation, pour accomplir, comme le dit Luc, son exode, son sacrifice, en quelque sorte, à Jérusalem. Mais si Jésus n'avait pas mis fin volontairement à ce processus de transformation de son corps, on peut penser qu'à ce moment-là, il aurait été enlevé, comme l'ont été Élie, comme l'ont été Enoch, et comme le seront les croyants au dernier jour, même si pour ce qui est de ces derniers, ça se fera en un espace d'un clin d'œil, comme dit l'apôtre Paul. Donc, si vous voulez, l'homme n'était pas éternel sur la terre, mais il était appelé à l'immortalité. Appelé à l'immortalité, ça veut dire qu'il n'était pas automatiquement immortel. Et parce que, justement, il n'a pas répondu à la vocation de Dieu, il a connu la mort. Alors, il y a un autre problème qui se pose, et ça,
c'est très difficile de résoudre. On n'a pas de données véritablement bibliques à ce sujet. Est-ce que, en quelque sorte, ce faisant, l'homme connaît le sort des animaux? Certains textes de l'Ecclésiaste laisseraient supposer. Et certains textes de l'Ecclésiaste nous disent que l'homme, finalement, connaît le sort de la bête. Et ça veut dire qu'il meurt. Il meurt comme l'animal. Bon. Les animaux étaient-ils mortels ou immortels? Il semble, mais là on ne peut pas être affirmatif, au commencement les animaux étaient mortels. Et c'est le fait qu'ils sont des animaux qui veut justement qu'ils soient mortels. Et c'est le mot que Paul emploie quand il parle du corps. Du corps humain, il dit, il est semé animal, hein, le corps. Il y a quelque chose d'animal dans l'homme, dans le corps humain. Et seul, en quelque sorte, l'élément spirituel qui vient d'en haut, l'image de Dieu et le souffle de Dieu dans l'homme, aurait fait qu'il échappe au sort des animaux. Dans la mesure où, précisément, il se coupe de cette source de vie qu'est le Seigneur, n'est-ce pas ? Eh bien, automatiquement, il connaît le sort des animaux. Autre point qui militerait pour la même conclusion, à savoir que les animaux étaient des êtres mortels destinés à la mort physique, n'est-ce pas ? L'éternité, n'est-ce pas ? Bon, qu'est-ce qu'arrivera-t-il des animaux ? Ça paraît difficile de croire que Dieu les a destinés pour le néant, pour l'abîme. Hein, c'est sûr. Le sort de l'animal et de l'homme sont très liés dans la Bible, et même dans l'Apocalypse, on voit des animaux. Maintenant, évidemment, est-ce que c'est symbolique ou est-ce qu'il faut le prendre au sens propre du terme ? Bon, ça c'est un autre débat. Je ne vais pas y entrer parce que la Bible ne nous dit rien là-dessus sur le sort des animaux, le sort éternel des animaux. Mais en tout cas, leur sort terrestre, c'est la mort. Or, quand l'homme a péché, Dieu dit « Empêchons-le d'approcher de l'arbre de vie, de prendre du fruit de l'arbre de vie et de vivre éternellement. » Et ça nous montre une chose intéressante que d'ailleurs Jésus reprend dans l'Évangile quand il dit « Vous n'avez pas la vie en vous-même. » L'homme n'a pas en lui-même la vie éternelle. C'est quelque chose qui est extérieur à lui. C'est quelque chose qui lui est donné. Et d'ailleurs, dans la Nouvelle Jérusalem, on retrouve l'arbre de vie. Il semble bien, n'est-ce pas, que l'homme devait justement avoir accès à une source de vie qui lui aurait permis justement d'échapper à la mort. Et donc, de voir cette transformation de son corps dont nous parlions justement tout à l'heure. Chose dont Jésus n'avait pas besoin, parce qu'étant justement d'essence divine, il avait, comme il le dit lui-même, la vie en lui-même. Ce point, n'est-ce pas, est tout à fait intéressant parce que ça nous montre que l'homme était dans un monde qui était un monde marqué déjà par la mort. Alors on dira, mais la mort, même la mort des animaux, est-ce que c'est quelque chose selon la volonté de Dieu ? Non, on peut dire. Et là, finalement, c'était la preuve que déjà le monde dans lequel vient l'homme est un monde qui est marqué par la chute. Ça veut dire un monde dans lequel déjà le mal existait. Et la preuve que le mal existe, c'est que le serpent a accès dans le jardin. Il est avant l'homme dans le monde, le serpent. Et comme nous disions pendant la retraite, n'est-ce pas, l'homme est créé pour contester au serpent, à Satan, son pouvoir sur le monde, et à arracher. Alors justement, on peut demander qu'est-ce qui sera, qu'en sera-t-il des animaux au temps de la fin. Bon, il y a une transformation au niveau des animaux, nous voyons ça, le loup habitera avec l'agneau, etc., Isaïe 11. Bon, jusqu'où ira cette transformation? Est-ce que c'est simplement la férocité des animaux prédateurs qui disparaîtra, ou bien est-ce que c'est quelque chose de plus? Bon, ça, on ne sait pas. Mais en tout cas, donc, c'était cela. Donc, à partir du moment où l'homme se coupe, il devient mortel. Et là, justement, quand nous disons « il devient mortel », c'est dans son être physique.
Mais qu'en est-il de son être spirituel? Là, on touche à un problème philosophique qui a préoccupé les anciens, même les païens, et qui a préoccupé les penseurs chrétiens jusqu'au Moyen-Âge, jusqu'à Thomas d'Aquin en particulier. C'est le problème justement des relations entre l'âme et l'esprit. Et entre l'âme et le corps, je veux dire. La théologie catholique, jusqu'à il y a peu, peut-être encore d'ailleurs maintenant, dans certains milieux en tout cas, évoque cette idée d'une âme immortelle. L'homme a une âme immortelle. Bon. Et il y a même des cantiques, c'est même passé dans le protestantisme au siècle dernier, il y a un cantique pour enfants, notamment, qu'on ne chante plus guère, et c'est une bonne chose, parce qu'il est, il n'est pas exact théologiquement, qui dit ceci. Et lorsque notre âme immortelle vers Dieu s'envolera, chose comme ça. Bon. Là, on est en plein, justement, dans la philosophie grecque, et on est en plein dans une philosophie qui n'est pas une vision biblique. Nous sommes dans le platonicisme. Platon, philosophe grec très célèbre, posait comme principe qu'il y avait à la fois le monde matériel et le monde spirituel, c'est-à-dire, dans son langage, le monde immatériel. Et que l'homme, il avait vu juste en cela, était une combinaison de ces deux principes. À la fois le principe matériel et le principe spirituel. Le principe spirituel qui était dans l'homme, il appelait le psyché, d'où le mot psychisme en français, que l'on traduit par âme. Et alors, Platon disait ceci, en fait, d'où vient le mal? D'où vient la souffrance? Finalement, l'éternel problème devant lequel tout homme se trouve confronté. Et donc, d'où vient la mort? Et Platon, contrairement à la Bible, il ignorait la révélation biblique, dit, il semble que le mal soit dans les éléments du monde matériel qui nous entoure. Le feu nous brûle, l'eau nous noie, les rochers nous écrasent, etc. Et sa conclusion était extrêmement pessimiste, c'était de dire, mais le mal, c'est la matière. Ce qui est matériel est mauvais. N'est bon que ce qui est spirituel, ça veut dire que ce qui est immatériel. Et l'anthropologie de Platon, c'est-à-dire la vision de l'homme, c'était que précisément l'homme, qui est à la fois bon et mauvais, il est capable des meilleures choses comme des pires. Pourquoi ? Parce que justement, il y a la combinaison d'un élément spirituel, le psyché, qui est bon. Là, on rejoint un petit peu ce que dit l'apôtre Paul, n'est-ce pas ? Je prends plaisir à ce qui est bon dans mon être intérieur, dans mon être spirituel. Mais il y a dans mes membres, dans mon être matériel, quelque chose qui me pousse vers le mal. C'est donc que mon corps est mauvais. Et voilà l'endroit où on ne peut plus être d'accord avec Platon. La matière est mauvaise. Donc le corps est mauvais. Et l'anthropologie de Platon est celle-ci. L'être humain est une âme pure qui est enfermée dans une prison d'argile, le corps. Et la mort est une délivrance. Par la mort, l'âme est libérée de sa prison corporelle, matérielle, et rejoint dans les lieux célestes les purs esprits, le monde des purs esprits. On a ça dans un de nos cantiques aussi, c'est là qu'on voit justement à quel point nous avons été marqués par la pensée grecque, un cantique que nous ne chantons pas non plus, mais qui dit ceci, un jour comme un fil qui se brise, mon âme au ciel s'envolera. Alors on reprend exactement les termes de Platon. Au lieu d'une prison d'argile, mon corps, prison d'argile, Dieu m'offre un palais radieux, alors je verrai face à face celui qui m'a sauvé par grâce, etc. On est en pleine hérésie, mais ce n'est pas tout à fait de la faute de ceux qui ont écrit ce cantique,
Parce que c'est exactement la doctrine qu'ont reprise les pères de l'Église, notamment saint Augustin. Saint Augustin qui était platonicien. Et vous trouvez déjà dans le Nouveau Testament cette conception contre laquelle, par exemple, l'apôtre Paul va s'élever. Et vous connaissez le fameux texte de 1 Corinthiens 15 sur la résurrection. Paul s'en prend à des Corinthiens, donc des Grecs, qui niaient la résurrection. Pourquoi ? Parce qu'ils étaient influencés par Platon. Ce qui ne veut pas dire, bien entendu, que les esclaves qui s'étaient convertis au christianisme à Corinthe connaissaient Platon par cœur. Non. Mais le platonicisme était quelque chose qu'ils respiraient avec l'air du temps. Et alors, c'était cette même idée, puisqu'on la retrouve dans le christianisme jusqu'à nos jours, une prison d'argile. Si mon corps est une prison d'argile, eh bien, quand la mort m'en délivre, alléluia, qu'est-ce que je vais avoir besoin de retrouver un corps? Qu'est-ce que je vais avoir besoin? Une résurrection corporelle me remettrait dans cette prison. Et les Corinthiens disaient, vie éternelle, survie de l'âme après la mort, oui, résurrection, non. Et ça, dans tout un milieu chrétien, encore aujourd'hui, vous avez ça. N'est-ce pas? À quoi bon ressusciter, puisque le corps, c'est mauvais, puisque la matière, c'est mauvais. À la mort, je rejoins le monde spirituel. Mon âme est immortelle. Et ça, c'est Platon qui le dit. C'est pas... Il n'y a aucun texte dans l'Évangile qui le dit. Par conséquent, qu'est-ce que j'ai à me préoccuper d'une résurrection qui me remettrait dans une prison d'argile? Bon, maintenant, ça va plus loin, cette hérésie-là. Car si mon corps est immortel, et de toute façon, une prison d'argile, une demeure provisoire, que sais-je encore, et que la chose importante, c'est mon âme immortelle. Je peux faire de mon corps ce que je veux. Si je vis dans l'immoralité, si je vais avec des prostituées, comme c'était le cas pour un certain nombre de gens de Corinthe, que ça peut faire? Puisque de toute façon, mon corps sera détruit par la mort. L'essentiel, c'est mon âme. C'est mon âme, le principe spirituel. À l'inverse, vous avez ceux qui tombent justement dans l'autre extrême. Disent, puisque mon corps est mauvais, eh bien, il faut que je le détruise déjà, en quelque sorte. On ne va pas jusqu'à imaginer le suicide. Mais ce corps qui empêche l'âme de s'épanouir, il faut que je le dompte. Il faut que je le mortifie. Et ça, c'est tellement ancré dans le christianisme, mais ça vient des Grecs, qu'on trouve ça dans un certain nombre de règles monastiques. Il faut se flageller, il faut porter le cilice, il faut jeûner, il faut vivre à la dure. Vous avez les moines de Latos, certains ermites qui vont vivre tout seuls au sommet d'une caverne, on leur monte deux fois par jour un peu de pain et un peu d'eau, etc. Et puis ils ne voient jamais personne. Bon, c'est déjà détruire le corps pour que l'âme vive. Et voyez-vous, cette conception dualiste, parce que c'est ce qu'on appelle le dualisme, hein, eh bien, elle a deux conséquences opposées, diamétralement opposées. Ou bien ce qu'on appelle justement l'antinomisme, ça veut dire l'absence de loi. Je vis n'importe comment, puisque de toute façon, mon corps est destiné à périr. Je peux faire de mon corps ce que je veux. Et ça, c'est la doctrine des Nicolaïtes. C'est exactement ça, leur doctrine telle qu'elle est condamnée dans les premiers chapitres de l'Apocalypse. Ou au contraire, l'ascétisme, qui est condamné par l'apôtre Paul dans les Colossiens. N'est-ce pas? Alors Paul dit ceci, non, tout ça, ça colle pas.

Et après la mort, eh bien, l'âme retourne dans son lieu primitif, le lieu d'où elle est sortie. D'où elle est sortie. Alors finalement, on peut dire, mais à quoi bon la vie ? Et un homme comme saint Augustin, par exemple, croyait à cette doctrine. Il dit, Dieu a créé depuis le commencement, il ne croyait pas à l'éternité des âmes, mais il croyait à la création des âmes au commencement. Dieu a créé X âmes, l'âme de tous les hommes qui vivront un jour sur la terre. Et quand quelqu'un naît, eh bien Dieu prend cette âme et pouf, il la met dans le corps qui est ainsi conçu. Bon. Alors, ça reste fort dans la conscience chrétienne. Et ça nous a joué des tours considérables, parce qu'on se retrouve toujours entre ces deux pôles opposés, soit l'extrême ascétisme, et on retrouve l'idéal du Moyen-Âge, l'ascétisme du Moyen-Âge, et aujourd'hui on trouve l'inverse. L'immoralité, les Nicolaïtes, la doctrine des Nicolaïtes. Vous comprenez ? Or, que nous dit la Bible ? Elle nous dit, c'est l'être humain tout entier qui est une âme, à la fois dans son être spirituel et dans son être physique. L'homme est un tout. On ne peut pas le découper en rondelles de saucisson, une partie spirituelle et une partie matérielle. Et le prophète Ézéchiel nous dit ceci, l'âme qui pêche, c'est celle qui mourra. Ça veut dire, l'être humain, Dieu souffle dans le corps de l'homme, fait de la poussière de la terre, un souffle de vie, un esprit de vie, et il devient une âme vivante. Une âme vivante. Ça veut dire un être à la fois spirituel et matériel. C'est ça l'âme. Et l'âme, le principe spirituel de l'homme, eh bien, fait un avec son corps. Et c'est pourquoi, justement, notre âme est inséparable de notre corps. Ce que nous faisons de notre corps, la Bible ne parle pas d'âme dans ce sens-là, elle parle d'esprit. Hein. Ce que nous faisons de notre corps aura des influences sur notre destinée éternelle, sur notre esprit, parce que l'esprit réagit sur le corps et le corps réagit sur l'esprit. D'ailleurs, la psychologie, la psychiatrie moderne l'a démontré, a découvert ça. Cette grande influence du corps sur l'âme, par exemple tout le domaine des maladies psychosomatiques, je dis bien ce que ça veut dire, n'est-ce pas ? Psyché, l'esprit, hein, l'âme, et soma, le corps. Des maladies qui viennent de ce que l'esprit est malade, et automatiquement, parce que l'esprit est malade, le corps l'est aussi. Hein, c'est ça, Olivier ? Bon. Donc, l'être humain est un tout. Et parce que l'être humain est un tout, eh bien, l'immortalité de l'âme, c'est l'expression que la Bible n'emploie jamais, ben c'est l'immortalité de l'être tout entier. Ça veut dire c'est aussi l'immortalité du corps. Ça veut dire il faut la résurrection du corps. Vous comprenez ? Et c'est ce que Paul démontre aux Corinthiens. Il dit non, c'est pas vrai cette histoire. Il n'y a pas d'un côté l'âme et d'autre côté le corps. Vous êtes une âme vivante dans votre esprit et dans votre corps. Si votre corps meurt, l'âme meurt. Et le prophète Ézéchiel le dit, l'âme qui pêche est celle qui mourra, ça veut dire l'âme meurt. Ça veut dire l'être humain meurt. Et pour qu'il revive, il faut que le corps revive. Il faut une résurrection des corps. Nous aurons l'occasion d'y revenir quand nous parlons de la résurrection. Alors, c'est le corps, quoi ? Comment le corps ressuscite-t-il ? C'est la question que posent les Corinthiens. Eh bien, justement, l'apôtre Paul dit ceci, c'est très intéressant. Il fait une différence entre ce qu'il appelle le corps animal, comme nous disions tout à l'heure, et le corps spirituel. Alors, voyez-vous, des gens comme saint Augustin, comme saint Thomas d'Aquin, disent, vous voyez le corps spirituel, c'est spirituel tout ça. Alors, ils ne se comprennent pas.

0: que ça veut dire le mot spirituel dans la Bible. Spirituel, nous sommes toujours conditionnés par la pensée grecque, et quand nous disons spirituel, nous pensons immatériel. L'homme de la Bible ne réagissait pas du tout comme ça. Spirituel ne veut pas dire obligatoirement immatériel. Ça peut vouloir dire ça. Dieu est esprit, ça veut dire qu'il n'est pas matériel. Mais il peut y avoir des choses matérielles qui sont spirituelles. Spirituel, ça veut dire dans le langage biblique qui vient d'en haut. Et charnel, c'est ce qui vient d'en bas. Ça n'a rien à voir avec le fait d'être matériel ou non, ou immatériel. Le matériel ou l'immatériel, c'est secondaire. Ce qui est important, c'est ce qui vient d'en haut ou ce qui vient d'en bas. Ce qui vient de Dieu ou ce qui vient du monde terrestre, en quelque sorte. Le corps actuel de l'homme est qualifié d'animal, de terrestre aussi, dira l'apôtre Paul dans le même texte. Ça veut dire pour eux, lui, c'est synonyme terrestre ou charnel. Il est terrestre en ce sens que précisément il est marqué par la chute, il est marqué par le péché. Il n'est plus spirituel. Mais il était appelé à être spirituel. Quand Jésus ressuscite, il a un corps spirituel. Et pourtant bien matériel. Et c'est justement l'illusion que Jésus veut, en quelque sorte, dissiper chez les disciples. On dit, c'est un fantôme, donc c'est un être immatériel. Je dis, mais c'est pas vrai. Un fantôme n'agneau, ni chair, comme vous voyez que j'ai, c'est bien moi, touchez-moi. Matériel. Tellement matériel que Jésus mange. Non pas parce qu'il a besoin de manger, mais pour montrer qu'il est capable de manger. Et pourtant, ce corps, bien matériel, qui porte les marques des blessures qui lui ont été infligées, eh bien, ce corps apparaît, disparaît, il passe entre les murs, il passe entre les linges dans lesquels il avait été enveloppé au moment de l'ensevelissement, il monte au ciel, etc. C'est un corps spirituel, c'est un corps qui vient d'en haut, c'est un corps qui ne peut plus mourir, c'est un corps qui n'est plus sujet justement aux contingences de ce monde-ci. Et quand nous ressusciterons, dit l'apôtre Paul, nous revêtirons un corps spirituel. Ça ne veut pas dire immatériel, ça veut dire un corps qui viendra d'en haut. Et dans l'Apocalypse, nous voyons une terre nouvelle, nous voyons la Jérusalem nouvelle qui descend du ciel. C'est une terre et c'est une Jérusalem spirituelle parce qu'elle vient d'en haut, mais bien matérielle. Alors voyez-vous, ça c'est très important de le dire. C'est l'être tout entier de l'homme qui est touché par la mort. Tout comme c'est l'être tout entier de l'homme qui sera touché par la résurrection. Alors, l'âme de l'homme, lui vient-elle? Comment lui vient-elle? Au moment de la conception de l'homme, eh bien, son être spirituel naît avec lui. Il n'y a pas de préexistence des âmes. Ça, c'est une sottise qui nous vient des Grecs, par l'intermédiaire des pères de l'Église. N'est-ce pas? Alors, maintenant, quand l'être humain meurt, n'est-ce pas? D'ailleurs, une chose aussi qu'il faut dire, c'est que la Bible nous dit que Dieu seul possède l'immortalité. Et c'est pourquoi dire qu'une âme est immortelle, c'est une absurdité totale. Dieu seul possède l'immortalité. Bon. Alors, il n'existe pas avant le corps, par nature, une âme qui serait bonne et immortelle. Et c'est tout l'être de l'homme qui est marqué à la fois par l'image de Dieu, c'est-à-dire ce qu'on peut appeler ce qui est bon dans l'homme, ce que les théologiens juifs appellent le Yotzer HaTov, la tendance vers le bien, Et puis, la tendance vers le mal qui lui vient, alors là, de l'adversaire, qui lui vient du péché. Et alors, l'âme n'est ni préexistante ni divine, parce que ça aussi c'était ce qu'enseignait Platon, l'âme est non seulement préexistante, mais elle est aussi divine, d'essence divine. Non. Et là, nous sommes aussi aux antipodes du panthéisme et le Nouvel Âge, n'est-ce pas ? L'âme humaine est image de Dieu, l'être humain est image de Dieu, mais n'est pas Dieu, n'est pas d'essence divine. La théologie orthodoxe, qui est marquée aussi par la philosophie grecque, dit que le processus de rédemption est un processus de divinisation, et que la rédemption opérée par le Christ provoque une divinisation de l'homme. C'est anti-biblique. L'homme reste homme et Dieu reste Dieu. Il y a une infinie distance entre l'homme et Dieu. Mais c'est vrai qu'il y a une communion possible entre l'homme et Dieu parce que l'être de l'homme, l'âme de l'homme, si vous voulez, hein, l'être de l'homme est l'image de Dieu. Alors, maintenant, ceci dit, il y a pour les justes et pour les injustes une survie de l'homme dans l'au-delà. Et le salut n'est donc pas l'affranchissement de la corporéité, ce qui est la doctrine grecque, la doctrine de Platon. Mais il y a une survie dans l'au-delà des justes et des injustes. Par exemple, Jésus, citant le texte de la révélation de Dieu à Moïse, où Dieu dit « Je suis le Dieu d'Abraham, d'Isaac et de Jacob », dit « Le fait que Dieu dise « Je suis le Dieu de ces gens-là » prouve que pour lui, Abraham, Isaac et Jacob sont vivants. Parce que Dieu n'est pas le Dieu des morts, mais le Dieu des vivants. Parce que, dit-il, pour lui, pour Dieu, tous, et ce mot c'est très important, tous sont vivants. Non seulement Abraham, Isaac et Jacob, mais tous ceux qui sont morts. Il y a une survie de tout être humain au-delà de la mort. Maintenant, le problème, c'est savoir quel type de survie, ça c'est autre chose. Et alors on peut dire ceci, après cette introduction, en conclusion de cette introduction, c'est qu'à la naissance physique, un être humain reçoit une existence sans fin. À la nouvelle naissance, nous recevons la vie éternelle, ce qui n'est pas pareil du tout. Existence sans fin et vie éternelle sont deux choses différentes. Car il peut y avoir une existence sans fin, et nous le verrons, qui est une véritable mort, ce que la Bible appelle la seconde mort. Et à la résurrection, nous recevrons l'immortalité. Or, justement, la vie, c'est quoi ? C'est l'existence avec Dieu. Et la mort, c'est l'existence sans Dieu. La vie et la mort n'ont rien à voir avec l'existence ou la non-existence. Et ça, justement, c'est l'erreur que nous faisons si souvent. Par exemple, l'expression, quand quelqu'un meurt, on dit « un tel n'est plus ». C'est faux. Il continue à être, mais sous une autre forme. N'est-ce pas ? Vivre, c'est l'existence avec Dieu. La mort, c'est l'existence sans Dieu. C'est la raison pour laquelle, le jour où Adam et Ève mangent le fruit de la connaissance, ils meurent. Ça ne veut pas dire qu'ils cessent d'exister. Ça ne veut même pas dire qu'ils cessent d'exister sur le plan physique. Ils cessent d'exister pour ce monde. Mais ils cessent d'exister avec Dieu. Ils n'ont plus la communion avec Dieu. Et Paul, quand il nous parle justement de la nouvelle naissance, Romains 8, nous dit ceci. « Car j'ai l'assurance que ni les dominations, les autorités, les tribulations, les souffrances, etc., les persécutions, les épreuves et tout ce qu'on voudra, ni la mort même ne peut nous séparer de l'amour de Dieu manifesté en Jésus-Christ. » la mort physique. Et là, ça veut dire que pour celui qui est né de nouveau, la vie se poursuit. Ça veut dire, cette vie qui a commencé à la nouvelle naissance, parce que dans la nouvelle naissance, il a retrouvé la communion avec Dieu, au-delà de la mort, cette communion se poursuit. Mais celui qui n'est pas né de nouveau, qui n'a donc jamais eu de communion avec Dieu, il continue à exister. Il continue à exister dans la mort dans laquelle il a vécu. Paul dit à Timothée qu'il y a certaines veuves qui sont mortes, quoique vivantes. Ça veut dire quoi? Ça veut dire que vivant loin de Dieu, elles ont une vie terrestre, physique, mais aucune vie spirituelle. Et que déjà, finalement, ce que sera leur destinée éternelle est inscrit pour elles dans ce monde-ci. N'est-ce pas? Alors, finalement, nous arrivons à notre deuxième point. Qu'en est-il de la mort et des morts? Bon. Certains textes, et ça c'est très important de préciser, nous présentent la mort comme un sommeil. Jean 11, verset 11, « Lazare, notre ami, dort, je vais le réveiller. » Bon, par exemple, il y en a de nombreux autres. Et à cause de cela, certains ont prétendu que, au moment de la mort, l'être humain sombre dans l'inconscience, la conscience du sommeil, jusqu'à la résurrection. D'autres textes, nous allons voir dans un instant, s'inscrivent en faux contre cette affirmation. Alors diront cela, et c'est notamment les adventistes, les témoins de Jéhovah et tous ceux qui sont un peu dans cette lignée-là, pourquoi la Bible nous dit-elle que la mort est un sommeil? Je crois que là c'est très simple, parce que de fait, n'est-ce pas, quand quelqu'un est mort, il paraît dormir. La mort, plutôt le sommeil, c'est une inconscience un petit peu au monde qui nous entoure, et de fait, la mort, justement, c'est l'inconscience au monde, être absent au monde. Je crois que c'est tout ce que la Bible dit, c'est une manière poétique, en quelque sorte, imagée ou figurative, de parler de la mort. Enfin, bon. Le deuxième texte de 2 Corinthiens 5, verset 1, nous parle de la mort comme de la destruction de ce que Paul appelle la demeure terrestre. Luc 12, verset 20, nous dit ceci, vous savez, dans la parabole du mauvais riche, « Insensé, cette nuit, ton âme, on pourrait traduire par « ton être » te sera redemandé. » Et enfin, la Bible nous dit que la mort est l'effet par lequel se manifeste le péché et qui est le dernier effet qui sera détruit, justement, pour que nous soyons pleinement sauvés. Jésus, par contre, a aboli la mort et mis en évidence la vie et l'immortalité, ça veut dire qu'il a rendu la mort sans effet. De telle sorte, nous dit l'apôtre Paul, que la mort devient une porte de vie pour les croyants. Et Paul dira par exemple aux Philippiens, « Mourir m'est un gain parce que Christ est ma vie. » Par conséquent, l'immortalité signifie que non pas que quelqu'un n'est pas sujet à la mort, ce qui est évidemment le sens qu'on lui donne généralement, mais précisément le fait qu'il y a une communion avec Dieu qui n'est pas affectée même par la mort du corps. Ce n'est qu'à la résurrection que nous serons immortels, car le corps glorifié, le corps spirituel, ne sera plus atteint, ne sera plus touché par la mort. Maintenant, la Bible nous dit une autre chose. Parlons de la résurrection. Devant le roi Agrippa, Paul dit ceci, qu'on lui reproche d'enseigner ce que la Bible a toujours enseigné, à savoir, dit-il, qu'il y aura une résurrection des justes et des injustes. Non seulement les justes seront ressuscités, mais les injustes eux-mêmes le seront. Seulement, évidemment, le sort des uns et des autres sera quand même extrêmement différent. Pourquoi, justement, y aura-t-il une résurrection des injustes? Parce que les injustes sont des êtres humains et que, précisément, la présence de l'image de Dieu en eux fait que il n'y aura pas un anéantissement. Vous savez, certains, les témoins de Jéhovah notamment, et les adventistes, disent, bon, bah, quand quelqu'un meurt, juste ou injuste, il tombe dans l'inconscience, donc c'est un anéantissement en quelque sorte. Et seul au dernier jour, les justes seront ressuscités. Donc retrouveront la conscience, comme on se réveille dans un sommeil. Et les injustes resteront dans le néant. L'enfer, c'est le néant. C'est le retour au néant. C'est évidemment ainsi que l'être humain a tendance à voir la mort comme le néant. C'est de voir la mort comme un retour au néant dont il a été tiré. Bon, si c'est que ça, c'est pas terrible. Hein? Après tout. Bon. Mais, d'ailleurs, c'est ce que Augustin a très bien analysé ça, justement, quand lui-même a vu ses doctrines, professé ses doctrines quand il était jeune. Et il montrait que finalement, derrière la peur de la mort, il dit, ben, si c'est que ça, l'homme ne devrait pas avoir peur de la mort. Or, justement, tout être humain a peur de la mort. Pourquoi ? Parce que justement, la mort, ce n'est pas simplement le retour au néant. C'est beaucoup plus grave que ça. Et nombreux textes de la Bible nous le montrent, nous avons l'occasion de le voir, ce qui fait que cette position qui est celle des adventistes ou des témoins de Jéhovah est absolument intenable. Il y aura une résurrection des justes et des injustes. Maintenant, le Seigneur dit « Je suis vivant, je ne veux pas la mort du pécheur, mais qu'il se repente et qu'il vive. » Pourquoi ? Parce que le pécheur, comme nous disons tout à l'heure, est mort quoique vivant. Et la mort spirituelle a déjà atteint l'homme naturel. Et là, c'est tout à fait étonnant, parce qu'on voit justement que l'homme naturel, d'ailleurs, c'est ce que disent maintenant même les médecins, les gérontologues, tout ça, ils disent « l'être vivant est un être pour la mort ». Finalement, on commence à mourir quand on est. Dès qu'on est, on commence à mourir. On met toute sa vie à mourir. Et vous savez, c'est la phrase qui est inscrite sur certains cadrans solaires, parlant des heures. Elle blesse toutes et la dernière tue. N'est-ce pas ? Bon. Pourquoi ? Parce que justement, la mort spirituelle est la réalité dans laquelle l'être humain est plongé. Et le fait précisément que cette mort physique puisse atteindre justement l'enfant innocent, l'enfant qui n'a pas encore eu l'occasion de pécher, montre que là, il y a l'être humain né dans la mort spirituelle. Alors on ne va pas jusqu'à la conclusion, n'est-ce pas, des catholiques, et notamment de saint Augustin, encore lui, n'est-ce pas, à savoir que l'enfant est pécheur. Non, mais il connaît déjà les conséquences du péché avant même d'avoir péché. Parce qu'il naît dans la mort spirituelle. Et le seul remède à la mort spirituelle, c'est la régénération qui est celle de la nouvelle naissance. C'est pas... Alors, je ne sais pas, peut-être vous pourrez savoir s'arrêter là, si vous voulez, si vous avez des questions, avant qu'on aborde justement l'étude de la parabole de Luc 16, la parabole dite du mauvais riche et de Lazare, qui est une des paraboles par lesquelles Jésus nous soulève un coin du voile. Et c'est un des rares enseignements de la Bible sur justement l'au-delà qui suit justement la mort, à la fois de l'injuste et du juste. Ça. Alors, je ne sais pas, est-ce que vous avez des questions ou bien est-ce qu'on aborde tout de suite, on a 10 minutes encore. Est-ce que vous avez des questions à poser là-dessus ?
1: Oui, juste sous quelle forme vous pensez que l'homme injuste ressuscitera ?
0: Ça, on le verra quand on parlera de la résurrection. C'est un autre sujet.
1: Est-ce que les adventistes ont toujours cette doctrine,
0: oui.
1: Ils ont changé,
0: oui, non, non, je pense pas. Non. Quand on était à Jérusalem, là, j'ai feuilleté justement certains des bouquins qu'il y a dans la bibliothèque, là, dans le réfectoire où on mangeait, c'était la doctrine qui était clairement exprimée. Oui. Autre question ? Oui, il y a des textes dans l'Ecclésiaste, de fait, n'est-ce pas, qui militeraient pour un anéantissement après la mort. Il n'y a plus ni connaissance, ni sagesse dans le séjour des morts où tu vas. Les morts ne savent rien. Les vivants savent qu'ils mourront, mais les morts ne savent rien, etc. Seulement, là, d'abord, il faut dire une chose. La première chose, c'est que la révélation biblique est progressive. Et la révélation biblique a pris naissance dans le pays d'Égypte. Enfin, disons, le peuple d'Israël est sorti d'Égypte. Or, l'Égypte, c'est une civilisation qui était bâtie entièrement autour de la mort et de la survie dans l'au-delà. Les pyramides, les momies, etc., etc. Tout était centré sur le triomphe contre la mort, donc les spéculations sur la vie de l'au-delà. Et notamment, vous savez, l'idée du ka, justement, l'âme en égyptien, le ka, c'est l'âme, hein, c'est-à-dire la partie spirituelle de l'être humain, qui est jugé en fonction de ses œuvres sur la terre, et dans les bas-reliefs égyptiens, dans les tombeaux, on voit l'Anubis, le dieu de la mort, Osiris aussi, le principal dieu de la mort, c'est Osiris, et Anubis, c'est son adjoint, en quelque sorte, le dieu chacal, la tête de chacal, qui pèse, qui procède à la pesée, alors on voit le ka, n'est-ce pas, le mort représenté sous une forme plus petite, n'est-ce pas, qui est dans un plateau de la balance, et puis donc les péchés d'un côté, et bon... L'imagerie populaire qu'on retrouve jusque dans le christianisme aujourd'hui, ça nous vient de l'Égypte. On ne le sait pas, mais ça vient de l'Égypte. Or, justement, il y a une telle influence de cette vision de l'au-delà, n'est-ce pas, que l'Ancien Testament coupe radicalement. L'Ancien Testament ne parle pas de la mort, ni de l'après-mort. Il nous dit simplement ceci, Dieu est le Dieu vivant. Et par conséquent, tout ce qui touche au domaine de la mort est impur. Ça veut dire étranger à l'être de Dieu. Car Dieu étant l'être, étant la vie, la mort est son contraire. La mort, c'est l'anti-Dieu. Par conséquent, le peuple de Dieu est un peuple qui est appelé pour la vie. Sa destinée, la vie éternelle. La vie est la vie éternelle. Par conséquent, il doit s'éloigner de tout ce qui touche à la mort. Tout ce qui touche à la mort est impur. Toute spéculation sur la mort est interdite. Tout contact avec la mort, notamment par l'occultisme, par le spiritisme, des choses comme ça, est une abomination aux yeux de l'Éternel. Bon. Et c'est pourquoi la Bible nous dit qu'une seule chose, eh bien, c'est que Dieu est le Dieu de vie. Et on trouve des textes où le psalmiste dit, bon, c'est des textes qui sont cités en Nouveau Testament, « Tu n'abandonneras pas mon âme dans ces jours des morts, tu ne mettras pas que bon, etc. Tu me feras connaître les sentiers de la vie, les commandements de Dieu qui sont source de vie, qui sont arbre de vie, etc. Asaph, n'est-ce pas, le psaume 73, tu me recevras dans ta gloire, etc. » Bon, donc là, l'idée, il y a une survie après la mort, affirme l'Ancien Testament. Quelle est la nature de cette survie? Et c'est interdit. C'est interdit d'essayer de chercher à savoir. Bon. À la fin de la période de l'Ancien Testament, Daniel est le premier à dire eh bien, que cette victoire sur la mort prendra la forme de la résurrection. Il y aura une résurrection des justes et des injustes. C'est à ce verset que Paul fait allusion. Daniel 12. Donc il y a une progression dans la révélation. Et avec le Nouveau Testament, évidemment, là, on va plus loin dans la révélation. La révélation est progressive, notamment justement sur ces choses de l'au-delà. Et c'est la raison pour laquelle on ne peut pas bâtir une doctrine de l'au-delà sur l'Ancien Testament. Et le judaïsme lui-même s'est trouvé confronté avec ce problème-là. Bon. Et c'est la raison pour laquelle, les Sadducéens disaient qu'il n'y a pas de résurrection, il n'y a pas de survie, même pas de résurrection, pas de survie après la mort. Et en quelque sorte, l'Ecclésiaste est Sadducéen à sa manière, si j'ose dire. Et qu'est-ce qu'il nous dit quand il dit, il n'y a pas de sagesse, de connaissance dans le séjour des morts où tu vas? Eh bien, il dit en quelque sorte, tout simplement, je ne sais pas. L'Ecclésiaste, qui fait une réflexion humaine, en quelque sorte, dit, je ne sais pas. Mais je sais que simplement que la vie humaine, à cause de la mort, à cause du problème de la mort, finalement, le livre de l'Ecclésiaste est une réflexion sur la mort. L'être humain, finalement un peu ce que dit Pascal aussi dans, vous savez, son fameux texte des pensées sur le roseau pensant. Il dit l'homme est un roseau. Il est rien du tout. Une montagne l'écrase, un souffle, n'importe quoi. Mais c'est un roseau pensant. Et l'Ecclésiaste part de la démarche inverse. Il dit, mais l'être humain est un être extraordinaire. L'image de Dieu, etc. Il a la possibilité de construire, de penser, de réfléchir, etc. Et finalement, tout ça, ça ne sert à rien. Parce que comme disait Staline, en dernier ressort, il n'y a que la mort qui gagne. Donc la mort rend tout vaine, inutile, et vaine, la vanité, tout est vanité, puisque tout va dans le même lieu. Et si nous réfléchissons d'une manière entièrement humaine, ce qu'ont fait les philosophes existentialistes, ben la vie humaine n'a aucun sens. La vie humaine est absurde. À quoi bon? À quoi ça sert? À quoi ça sert tout le mal que l'homme se donne sous le soleil? Ça veut dire justement dans le domaine de la vie. Si en dernier recours, tout ça s'est anéanti. Et lui, il voit la mort comme un néant. Parce qu'il se place au niveau de l'homme, de la réflexion humaine. Et puis après, ça s'achève d'une drôle de manière, l'Ecclésiaste. Il dit, il y a un verset, je ne sais plus en tête comment il dit exactement. Oui, Dieu recueille ce qui a fui. Évidemment, c'est une manière de dire. Finalement, l'être humain qui disparaît, qui fuit, eh bien, il continue à exister en Dieu, d'une manière mystérieuse, d'une manière qui échappe à l'homme. Et finalement, ça l'amène à dire, eh bien, crains Dieu et respecte ses commandements, car c'est le tout de l'homme. C'est-à-dire, c'est l'infini. Hein? L'homme n'a de sens qu'en Dieu. S'il y a une vie après la mort, et il y a, dit l'apôtre, dit l'Ecclésiaste, ça ne peut être qu'en Dieu, ça ne peut être que parce que Dieu est vie. Il ne pouvait pas parler autrement en tant que juif, n'est-ce pas? Mais ça veut dire quoi? Ça veut dire justement que ça a été l'erreur des Sadducéens, de se baser sur ces textes-là, des textes où l'Ecclésiaste se pose tout simplement en réflexion d'existentialiste finalement, en Sartre avant la lettre, si j'ose dire. Et qui ne voit pas qu'il se récupère à la fin en disant « oui, mais il y a Dieu au-delà de tout ça. » Et Dieu ne crée pas les choses pour le néant. Dieu ne crée pas un être aussi extraordinaire de l'homme que l'homme pour le néant. Et même, il y a dans l'homme l'éternité. C'est le fameux texte qu'on trouve dans l'Ecclésiaste. Et par conséquent, bien, Dieu, comment est-ce qu'on peut dire, il y a un mot en français, ça m'échappe, n'est-ce pas? C'est pas récupère, c'est comment? Récapitule. Récapitule toutes choses. Le passé de l'homme et le passé du monde, tout ça existe en Dieu, qui est l'éternel présent. Le passé, c'est du passé, c'est Dieu recueille ce qui a fui. Donc, automatiquement, l'être de l'homme. Une manière. Et l'Ecclésiaste est incapable d'exister, mais à laquelle il arrive par sa connaissance de la Torah, d'une part, et puis par sa réflexion, tout simplement, dire mais tout ça existe en Dieu, d'une manière mystérieuse, continue à exister en Dieu. Mais moi, homme, je ne peux pas dire dans quel, je peux pas dire comment ça se fait. Non. C'est très intéressant de noter aussi que on parle d'hominisation, même dans une perspective évolutionniste qui n'est bien entendu pas celle de la Bible. Mais enfin, les évolutionnistes parlent d'hominisation, ça veut dire on a affaire à des hommes quand des êtres enterrent leurs morts et leur font des offrandes. Bon, c'est puéril, on dira, on leur apporte à manger, on leur apporte des fleurs aujourd'hui. Finalement, c'est la même démarche. Hein. À la Toussaint, on apporte des fleurs aux morts. Bon, c'est puéril. Mais si on fait ça d'une manière ou d'une autre, on offre aux morts, des objets divers, ben, c'est qu'on croit que d'une manière mystérieuse, le mort continue à vivre. C'est ça l'être humain. L'être humain, ça, c'est comme le dit l'Ecclésiaste, il a mis dans leur cœur l'éternité. On traduit parfois la pensée de l'éternité. L'intuition, en quelque sorte, l'intuition irraisonné, voire même irraisonnable, qu'il y a une survie au-delà de la mort. Quand on ne croit plus ça, on n'est plus un homme. C'est ça que ça veut dire. Et finalement, même aujourd'hui, l'être humain, quand on est mort, quand on est bien mort, on a du mal à échapper à cette pensée. Hein. Voilà, ça c'est le... Alors c'est pour ça que là, on peut pas s'arrêter à des textes comme ça et puis les isoler de tout le contexte biblique. Ça a été l'erreur des Sadducéens. Autre question ?
1: En ce qui concerne l'unité de l'âme et du corps, de l'âme et de l'esprit, qu'est-ce que vous pensez des phénomènes de ceux qui ont vécu des expériences de vie après la vie, où ils disaient, enfin, ces personnes disaient, je voyais mon âme quitter mon corps, etc.
0: Oui, alors ça c'est le mot âme, c'est l'ambiguïté sur le mot âme. La Bible reconnaît qu'il y a une partie spirituelle et une partie matérielle dans l'homme. Elle appelle justement la partie matérielle corps et la partie spirituelle elle appelle esprit. Et l'âme, c'est la combinaison des deux. Bon, alors aujourd'hui, indifféremment... Et la Bible, le Nouveau Testament fait un peu ça aussi quand même. Fait parfois un peu... emploie le mot âme aussi dans le sens un peu d'esprit, quelquefois. Ou alors, quelquefois, comme une partie de l'esprit étant une partie... Bon, enfin, c'est... Il y a, si tu veux, dans le psychisme de l'homme, finalement, c'est, le Nouveau Testament emploie justement le mot âme, le mot psouché, donc le psychisme, au sens où on l'emploie aujourd'hui, en psychologie moderne. Et disons, dans le psouché de l'homme, il y a un pneuma, il y a quelque chose qui est encore plus haut, en quelque sorte, que tout simplement un psychisme qu'il y a aussi chez un animal. D'ailleurs, le mot latin, animal, un être qui est animé, c'est-à-dire un être qui a une âme. Et les animaux ont une âme. Ils ont un psychisme. Même un animal primitif, un ver de terre, a un psychisme. Il réagit, il réagit à certains stimuli. Il a un psychisme primitif, mais il a un psychisme. Il a une âme. Alors le pneuma, l'esprit, c'est quelque chose qui va au-delà du simple psychisme, quoi. C'est ce qui permet justement, ce qui fait la différence entre l'homme et les animaux. Les animaux ont un psychisme et une âme dans ce sens, au sens du psychisme, et non pas au sens justement que lui donnaient les pères de l'Église, lui donnaient Platon, soit, mais ils n'ont pas d'esprit. Ils n'ont pas la possibilité de réfléchir, de vouloir, de une conscience morale, des choses comme ça. L'esprit, c'est tout ça. Au-delà du psychisme. Et justement, c'est ce que nie aujourd'hui la psychologie moderne. L'être humain n'est qu'un psychisme. Un psychisme un peu plus perfectionné que celui des animaux, mais c'est la même nature, tandis que la Bible, non, il y a quelque chose de plus. Autre question ?
1: Bon. Dans le ciel, on trouve aussi certains animaux.
0: Ah oui, justement.
1: Qui ont un petit peu de psychisme aussi.
0: Hein. Ah bah tous les animaux ont un psychisme, je viens de le dire tout de suite.
1: Mais davantage développé.
0: Comment ?
1: Développé.
0: Ah bah il y a des animaux qui sont plus développés que d'autres, ça c'est sûr. On le dit, même un être vivant diffère d'un autre vivant, et même une étoile diffère d'une autre étoile par son éclat. Hein. L'animal, il y a un fossé infranchissable entre l'animal le plus développé et l'homme, quoi. Parce que justement, il manque l'esprit. Il pourrait y avoir un psyché très développé chez certains animaux, comme les chiens, comme les chevaux, comme les primates, etc. Mais il y a un moment où ça bloque. Et or, justement, c'est très intéressant ce pneuma, cette roue, cet esprit, donc, dépend aussi de la configuration physique de l'homme, de sa possibilité de parler. Et finalement, la parole, là, il y a beaucoup de choses à dire là-dessus. Ce qui fait le propre de l'homme, c'est la parole. Dieu est parole. Au commencement était la parole était avec Dieu. Dieu dit, seul l'homme est capable de parler. Il est capable de parler parce qu'il a un faciès qui lui permet de parler. Les animaux ont des cordes vocales, mais ne peuvent pas parler, parce qu'ils ont un museau allongé. Ça les empêche de parler. Et c'est pour ça que l'homme est un tout. On voit bien que l'homme est un tout dans son être. Pas simplement. Il n'a pas un esprit, comme disait Jacques Ellul. Et imaginons, par exemple, qu'on puisse prendre un cerveau d'un homme décédé. Bon, on le met dans une solution de formol ou n'importe quoi, ce qui lui permet de ne pas se dégrader, etc., de ne pas pourrir. Bon, on lui met des électrodes, etc. On continue à le faire penser. Bon, imaginons, c'est le docteur Frankenstein, mais enfin bon, imaginons que ça puisse se faire. Ben, il dit, c'est plus un homme. C'est plus un esprit. Parce que un cerveau, c'est pas l'homme. Le cerveau, c'est une partie de l'homme. Et l'homme naît au monde que parce qu'il a un corps qui lui permet de sentir, qu'il a des yeux qui lui permettent de voir, et que tout ça s'est communiqué au cerveau. Mais le cerveau est une partie. C'est pas la pensée de l'homme. Ce cerveau isolé de tout serait incapable de penser. Il serait une machine, il serait un ordinateur, mais il serait pas un esprit. Il serait pas une âme. Vous comprenez ça? C'est parce que je reçois des informations par mes yeux qui vont à mon cerveau, parce que j'entends des gens qui parlent, etc., parce que je touche, parce que je sens, parce que j'ai mal, parce que j'ai chaud, parce que j'ai froid, parce que j'ai faim, etc. C'est ça, c'est comme ça que je vis. C'est pas simplement mon cerveau qui serait comme ça. Cerveau sans le corps, il est rien, même s'il continue à vivre. Il est rien. C'est comme si on faisait... C'est comme quand on greffe un cœur dans un autre, quoi. C'est pas une partie de moi qui va... Non, c'est simplement un organe. C'est pas moi qui vais dans la poitrine de l'autre. C'est pas moi. Non.
1: Mais il va pouvoir être possédé par
0: Dieu. Oui. Il ne peut pas avoir de relation avec Dieu et il a une certaine perception des choses de Dieu. Jusqu'à un certain point. Et même, justement, comment dirais-je, dans des réunions où l'Esprit de Dieu descend, il peut y avoir des animaux, il y a une influence qui passe sur eux. Plusieurs l'ont remarqué. Bon, on peut prier pour des animaux, par exemple, pour qu'ils soient guéris. C'est pas recommandé de le faire, on va pas faire ça systématiquement. Enfin, Martinus Bier raconte ça, qu'il a prié pour des animaux qui ont été guéris. Hein. Qu'est-ce qu'il y a encore? Il y a des éléments comme ça. Il y a une certaine sensibilité des animaux, parce que ce sont des êtres psychiques. Et automatiquement, là, le psychisme, c'est quand même une certaine dimension spirituelle. Donc, si tu veux, il y a jusqu'à un certain point, mais ça, il n'y a pas, si tu veux, il y a quelque chose de mécanique qui reste chez l'animal. Il y a une détermination, il est déterminé. C'est comme un ordinateur jusqu'à un certain point. Ça, Descartes avait bien vu ça. Les animaux machines, bon, il systématisait trop, mais il y avait du vrai dans ce qu'il disait. Les animaux sont des machines. C'est programmé, l'instinct, c'est un programme. Bon, une abeille qui est capable d'appeler ses congénères quand elle a trouvé un truc de miel en battant les ailes d'une certaine manière, qui va se spécialiser, va battre des ailes pour ventiler la ruche quand il fait très chaud, l'autre va nourrir la reine, les larves de reine pour préparer la prochaine reine, etc. Elles ne font pas ça spontanément, par intelligence, c'est l'instinct, elles sont programmées pour ça, tu vois. Bon, l'homme aussi a des programmes dans ce sens-là, il a des instincts. Il a l'instinct de survie, l'instinct de manger, de boire, l'instinct sexuel, etc., etc. Il a des instincts. Mais le propre de l'homme, c'est en cela qu'il est psychique. Il est animal. Il est âme. Mais il a quelque chose, il a un esprit qui lui permet justement de ne pas céder à ses instincts. De dire non à ses instincts. Pour quelque chose d'autre, pour des raisons autres. Certains animaux supérieurs sont parfois capables d'un certain nombre de choses comme ça jusqu'à un certain point. Mais plus, si tu veux, dans une réaction, parce que justement il y a un psychisme un peu développé chez eux. Mais si tu veux, ils n'ont pas le sens du bien et du mal. C'est pour ça que je dis toujours, on peut pas reprocher à un loup de manger un agneau. On va pas. Un homme tue un agneau chez son voisin. Ben, il est coupable. Il va être jugé. Un loup. Non, tu peux pas. Tu peux pas condamner un loup. Ce que tu peux, c'est le neutraliser pour pas justement qu'il cause des dommages. Mais il n'est pas pénalement responsable et coupable. Pourquoi? Parce qu'il est programmé par son instinct. Si tu mets un agneau devant un loup, ben automatiquement, quand le loup aura faim, il va le manger. Pourquoi ? Parce que c'est dans son instinct. Il n'est pas capable de résister à son instinct. Il n'a pas de conscience du bien et du mal. L'être humain, il a la possibilité, quand il a envie de manger, et puis que il voit quelqu'un qui est là, qui manque du nécessaire, il va être capable de partager avec lui. En disant, ben, celui-là, c'est un être humain comme moi, il a besoin, il ne va pas faire comme le lion de la fable de la fontaine, et tout manger, puis laisser les autres sans rien. Il peut faire ça aussi, bien sûr, s'il est charnel, s'il n'est pas spirituel, il va le faire, mais il retombe au niveau de l'animal. Il est dominé par ses instincts, il est dominé par son psychisme, il est dominé par sa chair. Il est homme charnel, comme dit l'apôtre Paul, c'est ça. L'homme charnel, c'est celui qui cède à ses instincts, donc il redescend au niveau de l'animal. L'homme spirituel, c'est celui qui, voyant qu'il y a un bien supérieur au bien immédiat, la satisfaction immédiate de manger, de boire, de satisfaire ses instincts, etc., va dire non, il a la possibilité de le faire. C'est ça justement ce qui fait l'homme image de Dieu. Autre question ?

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1: Bonjour à tous, je suis Raphaël Mambou, que Jésus vous bénisse, qui que vous soyez, où que vous soyez. Le nom de cette émission est Venez à Jésus. C'est une grâce, c'est un honneur, c'est un privilège de pouvoir vous retrouver encore aujourd'hui autour de la parole de Dieu pour partager quelques versets bibliques sur le thème « La parabole du Samaritain ». Et nous avons toujours pour cette étude Jonathan Junior Mambou. Bonjour frère.
2: Bonjour. Et bonjour à vous qui venez de nous rejoindre.
1: Merci pour cette disponibilité, ce temps de sacrifice, que le Seigneur te bénisse et te le rende au centuple.
2: Amen.
1: Avant d'aller plus loin, je voudrais vous inviter tous à baisser la tête dans la prière pour dédier le reste des 30 minutes entre les mains du Seigneur. Père éternel, au nom de ton Fils Jésus-Christ, nous voici devant toi pour entendre ta parole, pour entendre ton message, pour entendre ton amour, pour entendre ton messager. Dispose nos cœurs, Seigneur. Cette parabole est riche en enseignements. Bénis ton serviteur, bénis ton messager, bénis ta parole, bénis ces hommes et ces femmes qui nous écoutent en ce moment de par le monde. Au nom de ton Fils Jésus-Christ, nous avons ainsi prié. Amen.
2: Amen.
1: Comme je le disais, nous sommes toujours en train de faire, nous sommes toujours en train de parler sur la parabole du Samaritain. Ça fait plus de 30 émissions que nous sommes en train de partager. C'est vraiment merveilleux, Jonathan, que Dieu te bénisse,
2: Amen.
1: Te rende vraiment au centuple. Tu es un grand enseignant de la parole de Dieu, sans te faire gonfler la tête. Mais c'est vraiment merveilleux. Je ne m'attendais pas à ce qu'on aille dans autant de profondeur. Dans Luc 10, verset 30, Jésus dit « Un homme descendait de Jérusalem à Jéricho. Il tomba au milieu des brigands qui le dépouillèrent, le chargèrent de coups et s'en allèrent le laissant à demi-mort. » Un sacrificateur qui, par hasard, descendait par le même chemin, ayant vu cet homme, passa outre. Un lévite qui arriva aussi dans ce lieu, l'ayant vu, passa outre. Mais un samaritain qui voyageait, étant venu là, fut ému de compassion lorsqu'il le vit. Il s'approcha et banda ses plaies, en y versant de l'huile et du vin, puis il le mit sur sa propre monture, le conduisit à une hôtellerie et prit soin de lui. Le lendemain, il tira 2 deniers. Les donna à l'hôte et dit « Aie soin de lui, et ce que tu dépenseras de plus, je te le rendrai à mon retour. » Jonathan, qu'est-ce que le Seigneur t'a mis à cœur aujourd'hui sur cette parabole?
2: Un monsieur était à Jérusalem et il quitta Jérusalem pour descendre vers Jéricho. Et nous savons ce qui lui est arrivé. Il lui est arrivé ce qui arrive aujourd'hui à beaucoup de chrétiens. Beaucoup de chrétiens se comportent un peu comme ça. Ils vont dans des églises, mais en réalité, lorsque Dieu les regarde, ils considèrent qu'ils ont en fait changé de position. Ils sont dans les temples,

0: Ainsi parle l'Éternel des armées, le Dieu d'Israël, réformez vos voies et vos œuvres, et je vous laisserai demeurer dans ce lieu. Ne vous livrez pas à des espérances trompeuses en disant, c'est ici le temple de l'Éternel, le temple de l'Éternel, le temple de l'Éternel. Ça, c'est un message que Dieu livrait par Jérémie pour un peuple qui se disait peuple de Dieu. Oui, ils étaient des Juifs, mais qui allaient au temple, qui aimaient beaucoup le temple, parce que le temple de Salomon était une gloire pour les Juifs à l'époque. Ça, c'est vrai. Mais en réalité, Dieu ne regardait pas le temple comme un bâtiment. Il voyait les personnes. Parce qu'en fait, même s'il avait permis qu'il y ait construction d'un temple, c'était pour un peuple, pour qu'il y ait communion entre lui et des hommes et non des briques. Et curieusement, il a vu des gens qui se glorifiaient du temple, mais qui, au fait, aux yeux de Dieu, avaient changé de position.
1: Tout à fait.
0: Ils avaient eu à se déplacer en quittant Jérusalem et descendant vers Jéricho. Ça a un sens pour dire que ce sont des hommes qui ont abandonné le Seigneur et qui commencent à descendre vers le péché. Et malheureusement, ils étaient aveugles et continuaient à dire, ah, nous sommes dans la présence de Dieu, nous sommes dans l'Église. Donc, ce qui compte le plus pour Dieu, ce n'est pas simplement d'aller à l'Église, hein, pour écouter la parole de Dieu, mais ce qui est plus important pour Dieu, c'est d'aller écouter la parole de Dieu et de la mettre en pratique. Je vais m'appuyer sur un verset. Dans Romains chapitre 2, on dit ceci au verset 13. Ce ne sont pas en effet ceux qui écoutent la loi qui sont justes devant Dieu, mais ce sont ceux qui la mettent en pratique qui seront justifiés. C'est-à-dire, écouter la parole telle qu'on la partage là, c'est une bonne chose. Mais ce n'est pas ça qui fait que quelqu'un soit juste devant Dieu.
1: La mettre en pratique, c'est nettement mieux.
0: Voilà. Il faut mettre la parole de Dieu en pratique. Elle nous garantit beaucoup de choses. Premièrement, elle nous maintient à Jérusalem, c'est-à-dire dans la présence de Dieu. Et tous ceux qui quittent Jérusalem, en fait, ce sont ceux qui ne choisissent pas de rester à Jérusalem, en fait, de rester attachés à la parole de Dieu. Et nous bénissons Dieu parce que Dieu nous donne la vie, même ceux qui nous suivent, qui sont peut-être en train de traverser ce temps, qu'on peut aussi appeler le temps Ichabod, un temps où la gloire de Dieu est bannie parce qu'on quitte on quitte la présence de Dieu pour s'éloigner de Dieu. Bien, malgré ce temps qui court, Jésus-Christ est présent. Il est là pour sauver, pour aider. Et nous avons dit cela la fois passée, si Jésus-Christ a pu se pencher sur cet homme qui était tombé entre les mains des brigands, c'est aussi parce que c'était un étranger. Un étranger, c'est-à-dire un voyageur. Et nous avons insisté pour dire que de même que Christ s'est considéré comme un étranger par rapport à ce monde, nous aussi, si nous voulons sauver les gens qui sont attachés au monde, attachés au péché, nous devons être étrangers aux choses de ce monde.
1: Tout à fait.
0: Hein, ça, c'est clair.
1: Nous ne devons pas nous attacher
0: Si
1: aux
0: nous,
1: choses de ce monde.
0: oui, si nous nous attachons aux choses de ce monde, nous aurons du mal à amener les pécheurs à pouvoir quitter le mal. Jésus-Christ n'était pas du monde. Et il voulait aussi que ces enfants que nous sommes, nous ayons cela à l'esprit. Hein, que, étant dans ce monde, nous sommes dans ce monde, mais nous ne
1: Et
0: sommes
1: pas
0: pas
1: de ce
0: du
1: monde.
0: monde. Pierre dit ceci. Pierre était directement celui qui avait remplacé Jésus-Christ dans l'Église primitive. 1 Pierre chapitre 2, verset 11, un verset quand même connu, que nous lisons quand même. Bien-aimés, je vous exhorte comme étrangers et voyageurs sur la terre à vous abstenir des convoitises charnelles qui font la guerre à l'âme. Pierre insiste pour dire à ses lecteurs qui devaient lire ces lettres qu'ils étaient étrangers et voyageurs sur la terre. C'est comme ça que nous devons nous considérer. Nous sommes étrangers et voyageurs sur la terre.
1: Tout à fait.
0: Donc nous n'avons pas ici-bas de cité permanente. Notre cité se trouve là où se trouve le Seigneur Jésus.

0: devons travailler pour le bien du royaume de Dieu, pour l'avancement du royaume. Et si nous ne le faisons pas, en fait, nous créons nous-mêmes des problèmes. Le chrétien qui veut sauver, celui qui quitte Jérusalem et qui descend vers Jéricho, doit se considérer lui-même comme étranger aux choses du monde. Car si lui, il aime le péché, comment peut-il prêcher celui qui est enchaîné aussi par le péché?
1: Bref, tous les deux sont prisonniers. Oui, comment ils vont se libérer?
0: Oui, ça me rappelle un événement d'un bien-aimé qui était intercesseur d'un pasteur. Et ils étaient en train de faire le service de délivrance.
1: Tu veux dire quelqu'un qui était dans l'équipe d'un pasteur?
0: Oui, dans l'équipe d'un pasteur, en groupe d'intercession.
1: D'accord.
0: Alors, ils étaient en train de faire le travail de délivrance. Pendant la délivrance, l'esprit ne sortait pas. L'esprit ne sortait pas, ils ont fait plusieurs heures, ça n'allait pas. À un moment, alors qu'ils étaient épuisés, l'un d'eux va s'approcher. Il va refaire la même chose. Il va crier sur l'esprit, on sort au nom de Jésus. Et l'esprit va se relever. La personne, en fait, qui avait perdu conscience va se relever. Et l'esprit qui était dans la personne va maintenant commencer à s'adresser à l'intercesseuse. Va dire, bon, tout le monde doit parler contre moi, toi aussi tu veux parler. Ça, c'est le démon qui s'adresse à l'intercesseuse. Ah bon? Tout le monde crie contre moi, toi aussi tu veux crier contre moi. Tu veux que je détaille ta vie. Et le démon commence à détailler la vie de l'intercesseuse. Détaillant que toi, tu étais tel jour dans tel hôtel, tu faisais la fornication, tu faisais ceci, cela. Et directement, le pasteur a compris.
1: Pourquoi il y avait autant de résistance?
0: Oui, il a compris que le démon qui était dans la personne qui devait être délivré, c'était en fait un démon aussi d'impudicité. Et qui a reconnu son ami qui
1: s'est... La vie de l'intercesseur.
0: Alors, le pasteur a demandé à l'intercesseur, bon, toi, mets-toi un peu de côté. Et quand l'intercesseur s'est mis de côté, ils ont juste prié maintenant avec précision par rapport à l'esprit, et l'esprit est sorti. Alors quand ils ont appelé l'intercesseur, ils ont prié, et bien le démon s'est manifesté aussi, parce que dans l'intercesseuse, il y avait aussi cet esprit-là. Vous voyez, comment est-ce que tu peux, comme disait Paul à Pierre, comment tu peux amener les autres à changer si toi tu te comportes de la même manière?
1: De la même manière.
0: Voilà. Donc ça, c'est un élément très important. Nous devons, nous chrétiens, être de ceux qui n'ont pas les regards aux choses de la terre, mais qui avons les regards aux choses d'en haut, parce que c'est à cela que nous avons été appelés. Colossiens chapitre 3, versets 1 à 3. Si donc vous êtes ressuscités avec Christ, cherchez les choses d'en haut, où Christ est assis à la droite de Dieu. Voilà, ça c'est ce que nous devons être, ce que nous devons vouloir. Chercher les choses d'en haut. C'est-à-dire, si nous le faisons, en fait, c'est une façon pour nous de montrer au monde que nous sommes étrangers par rapport au péché, par rapport à ce qui attire les hommes de la terre sur les réalités de ce monde. Un peu à l'image de ce que Jean disait, n'aimez point le monde ni ce qui est dans le monde. En fait, lorsque nous marchons, Dieu nous voit. Mais pas seulement Dieu, Satan nous voit aussi. Pas seulement Satan, les hommes nous voient aussi. Ainsi, lorsque nous commettons des actes qui ne glorifient pas Dieu en secret, eh bien Satan le voit et il trouve des moyens pour nous accuser devant le Seigneur. Et en fait, du coup, nous perdons la puissance, la force. Et du coup, aux yeux de Dieu, nous nous retrouvons dans une position où nous quittons déjà Jérusalem, descendant vers Jéricho, nous retrouvons avec des plaies, parce que les brigands nous assailleront déjà. Donc ça, c'est un état dans lequel le Seigneur ne veut pas que ses enfants se retrouvent. Et si un enfant de Dieu, parmi ceux qui nous suivent maintenant, s'est retrouvé dans ces cas, eh bien, le souhait de Dieu, ce n'est pas la mort du méchant, mais il veut que le méchant se répande, qu'il change de vie. Affectionnez-vous aux choses d'en haut et non à celles qui sont sur la terre. Eh bien, si le Seigneur s'affectionnait beaucoup aux choses, sauver les hommes de la terre. C'est pour cela qu'il veut que nous aussi, ses enfants, nous qui nous déclarons être chrétiens, que nous fassions comme les chrétiens de l'église primitive. Hein, c'était des gens qui avaient livré leur vie pour penser qu'aux choses d'en haut. Ça, c'est vraiment pour nous chrétiens d'aujourd'hui, une église modèle. Parce qu'en fait, l'Église, la Bible n'a pas changé, l'Esprit n'a pas changé. C'est l'esprit qui doit conduire l'Église et les chrétiens doivent se donner aux choses d'en haut. Donc, on va en parler lorsqu'on va avancer. Je lis encore un autre verset dans Philippiens chapitre 3. Nous amenons toujours à comprendre que nous sommes des voyageurs sur la terre. Jésus-Christ, le sauveur de l'humanité, se considérait comme un étranger, un voyageur. C'est comme ça aussi que nous devons l'être. Philippiens chapitre 3, verset 17, la Bible dit ceci. Soyez tous mes imitateurs, frères, et portez les regards sur ceux qui marchent selon le modèle que vous avez en nous. Car il en est plusieurs qui marchent en ennemis de la croix de Christ. Je vous en ai souvent parlé, et j'en parle maintenant encore en pleurant. Leur fin sera la perdition. Pourquoi ? Parce que ces hommes, ils ne regardaient pas les choses d'en haut, mais ils regardent les choses de la terre. Le fait de regarder les choses de la terre a fait que beaucoup de chrétiens, au lieu d'apporter le remède, qui doit sauver l'homme qui quitte Jérusalem et qui descend vers Jéricho, en fait, maintenant, ils regardent les richesses de l'homme qu'ils doivent sauver. Par exemple, si c'est un homme riche, ils apportent beaucoup de soins à cet homme, là, ils le visitent parce qu'ils voient les richesses qu'il a, oubliant qu'en lui donnant la richesse, il s'amasse des grandes richesses dans l'éternité, dans le ciel. Voilà, et Paul dit « Leur fin sera la perdition ». Ils ont pour Dieu leur ventre. Ils mettent leur gloire dans ce qui fait leur honte. Oui, honte devant Dieu. Honte devant le diable. Honte devant les démons qui se moquent de ces chrétiens, qui peuvent crier devant les hommes. Mais aux yeux de Dieu, il dit en tout cas malheureux. Aux yeux du diable, il dit « Seigneur, j'ai le droit de toucher à cet homme. » Aux yeux des démons, quand ils chassent, ils se moquent de lui. Ça, c'est vraiment une réalité. Ils ne pensent qu'aux choses de la terre. Mais notre cité à nous est dans les cieux, d'où nous attendons aussi comme sauveur le Seigneur Jésus-Christ. Voilà, donc les chrétiens doivent se considérer comme des étrangers pour sauver les autres. Ça, c'est très important. N'aie pas aimé le monde, car le monde va passer. Tout passera, mais la parole de Dieu ne passera jamais. Si nous nous attachons aux choses du monde, comment nous allons sauver les autres? Je lis ce verset aussi. Que j'ai déjà récité, mais je le lis quand même pour ceux qui auront besoin de précision. C'est dans 1 Jean chapitre 2, versets 15 à 16, que j'ai récité ce passage qui dit « N'aimez point le monde, ni les choses qui sont dans le monde. Si quelqu'un aime le monde, l'amour du Père n'est point en lui. Car tout ce qui est dans le monde, la convoitise de la chair, la convoitise des yeux, et l'orgueil de la vie ne vient point du Père, mais vient du monde. » Le monde passe et sa convoitise aussi, mais celui qui fait la volonté de Dieu demeure éternellement. C'est ce que Dieu veut. Il veut que nous puissions demeurer éternellement. Brièvement, on l'a abordé dans l'émission passée, que Jésus-Christ se considérait comme un étranger. Il veut également que nous, ses enfants, nous nous considérions de la même manière, comme des étrangers. Ainsi, voyant la richesse qui est dans l'éternité, nous allons beaucoup travailler pour transmettre à ceux qui ont quitté Jérusalem ce goût de pouvoir revenir à Jérusalem, leur disant « Venez à Jésus, laissez le mal, venez à Jésus, il ne vous condamne pas, il n'est pas venu pour condamner, mais il est venu pour sauver. » Alors, venez à Jésus, retournons un peu comme le titre, ou je dirais le nom de ce ministère. « Venez à Jésus. » C'est tout ce que nous pouvons dire, parce que Jésus, il est l'élément le plus important qui compte pour nous. C'est lui la vie éternelle. Et quand le Samaritain s'est penché pour secourir, je dirais, cet homme qui était tombé, il a fait quelque chose qui montre l'amour de Christ. Je voudrais un peu lire cet amour de Christ dans Actes chapitre 3, verset 26. La Bible dit ceci. C'est à vous, premièrement, que Dieu, ayant suscité son serviteur, l'a envoyé pour vous bénir, en détournant chacun de vous de ses iniquités. C'est-à-dire ici, l'apôtre veut nous dire que si Jésus-Christ était venu, il était venu, un, pour nous bénir. Deux, pour détourner chacun de nous de non-iniquité. C'est-à-dire, s'il y a un chrétien qui a quitté Jérusalem pour descendre vers Jéricho, en fait, qu'il sache que Jésus est venu pour lui détourner de cette mauvaise voie qu'il a suivie, mais aussi pour le bénir. La bénédiction ici n'est pas toujours une bénédiction matérielle. Parce que si on doit dire que Jésus est venu nous bénir seulement des biens terrestres, que dirons-nous de ceux qui sont chrétiens et qui n'ont pas d'argent? Eh bien, nous le disons haut et fort que même si tu n'as pas de richesses, même si tu traverses des temps difficiles matériellement, mais aux yeux de Dieu, comme tu as Jésus, tu es béni. Il Amen. Nous a bénis de toutes les bénédictions spirituelles dans les lieux célestes.
1: Éphésiens 1, verset 3.
0: Oui. Deux fois, quand je médite sur ce verset, je me dis, mais un homme qui traverse des temps difficiles, Dieu dit, tu es béni de toutes sortes de bénédictions spirituelles dans les lieux célestes. Toutes sortes de bénédictions. Alors, il faut s'imaginer, c'est quel genre de bénédictions. Donc, en fait, c'est pour dire que l'acte de croire en Jésus-Christ apporte la bénédiction. Mais l'acte de rejeter le Seigneur Jésus-Christ attire la malédiction. Donc, tous ceux qui choisissent de rejeter Christ, ils ne sont pas bénis, ils sont maudits. Ils ont choisi la malédiction comme leur ami. Ils marchent avec les richesses de la terre, mais aussi avec la malédiction. C'est pour cela qu'ils se retrouvent dans l'état de l'homme qui était à demi-mort. Ils sont encore vivants, ils respirent, mais aux yeux de Dieu, ils ne respirent pas. C'est pour ça que je comprends d'une autre manière le verset du psaume qui dit que tout ce qui respire loue le nom de l'Éternel. C'est vrai, on peut le comprendre dans un sens pour dire tous ceux qui ont la respiration, hein, qui sort des poumons, hein, ils doivent louer le Seigneur, oui. Hein, donc là, dans ce contexte, on dira que même les païens, même ceux qui ne connaissent pas Dieu, même ceux qui ne sont pas chrétiens, ils doivent louer l'Éternel. Mais dans un autre sens, lorsque je lis les Écritures, aux yeux de Dieu, tout le monde ne respire pas. Aux yeux de Dieu, il y a de ceux qui marchent sur la terre, mais ce sont des morts. Or, un mort ne respire pas. Spirituellement, comme on dit, le salaire du péché, c'est la mort. Donc, pour Dieu, il considère que oui, spirituellement, cet homme, il est mort. C'est-à-dire, on respire physiquement, mais spirituellement, aux yeux de Dieu, nous respirons aussi. Donc, celui qui obéit à la parole de Dieu, c'est celui qui respire. Donc, en fait, dans un autre angle, on peut aussi dire que celui qui aime Dieu, qu'il loue l'Éternel. Parce que celui qui n'aime pas Dieu, sa prière, en fait, Dieu ne l'écoute pas quelque part.
1: La Bible même dit quelque part que c'est une malédiction, celui qui n'écoute pas la loi de l'Éternel.
0: Oui.
1: Sa prière est même une malédiction.
0: Une abomination. C'est dans Proverbes.
1: Tout à fait, c'est dans le livre de Proverbes.
0: Oui. Donc, en fait, ce que Dieu dit, c'est-à-dire qui ont toujours une communion parfaite avec lui. Et c'est là que je vois l'amour de Dieu. Il est venu nous bénir, ôter la malédiction en nous détournant de nos iniquités. C'est vraiment ce qu'il a décidé de faire pour cet homme qui descendait de Jérusalem vers Jéricho.
1: Ému de compassion. Oui. C'est l'amour qui l'a poussé à aller assister cette personne-là.
0: Cet amour me pousse même à penser à ce que Jésus-Christ a fait pour Adam et Ève. C'est eux qui ont fait le mal. C'est Ève qui a péché. Et qui a poussé aussi Adam à pécher. Donc l'homme a péché. Nous avons péché. Nous avons fait ce qui est mal hein, aux yeux de Dieu. De sorte qu'on pouvait même pas avoir, on peut même pas avoir raison devant le Seigneur.
1: Impossible.
0: Mais regardez dans Genèse 3, au verset 21, malgré ce que Adam et Ève venaient de faire, regardez la réaction de Dieu. L'Éternel Dieu fit à Adam et à sa femme des habits de peau. Et il les en revêtit. D'abord, je voudrais attirer l'attention de ceux qui ont déjà lu cette scène, ce texte sur la vie d'Adam et Ève, c'est que quand ils se sont retrouvés nus, ils ont cherché des feuilles, des figues. Ils en sont fait comme des vêtements, si je peux le dire. Genèse chapitre 3, au verset 7, « Les yeux de l'un et de l'autre s'ouvrirent. » Ils connurent qu'ils étaient nus, ayant cousu des feuilles de figuier, ils s'en firent des ceintures. En fait, le figuier, c'est aussi l'image de la parole, dans un sens, lorsqu'on le lit. Mais quand on voit Adam et Ève prendre ces feuilles et s'en faire des habits, en fait, ce n'était pas dans la volonté de Dieu que ce soit des feuilles qui soient leurs habits. Pour Dieu, il fallait qu'il utilise la peau d'un animal. Alors, dans ce sens, je comprends la pensée pour dire qu'en fait, il y a des gens qui utilisent la parole à leur manière, pour s'habiller à leur manière. Ils cherchent leur propre justice. Mais Jésus-Christ est la justice parfaite qui fait que nous soyons agréables à Dieu. Et je vois là de Dieu dans le sens où Dieu est descendu. Il a tué. Moi, je comprends ça comme ça. Il a tué un animal. Il a pris la peau de l'animal et il a revêti Adam et Ève. Une préfiguration qui montrait qu'un homme allait venir sur la terre.
1: Pour mourir pour les
0: personnes. Il allait mourir pour moi, pour toi, pour ceux qui nous écoutent, et nous revêtir afin que devant le Seigneur, nous ne soyons pas nus. Par là, je vois la thérapeutique de Dieu. Un homme qui sait, notre Dieu, il apporte le traitement qu'il faut pour nous amener à revenir à lui, pour nous amener à la communion que Adam et Ève avaient perdue. Voilà un peu le souci de Dieu. Donc, pour ceux qui nous suivent, restons attachés à Dieu pour rester à Jérusalem. La justice de Dieu, l'habit que Dieu a donné à Adam et Ève, c'est aussi la personne de Jésus-Christ. Je vais lire ce verset de Romains chapitre 14, Romains 13, 14. La Bible dit ceci, Romains 13, 14. La Bible dit ceci, « Mais revêtez-vous du Seigneur Jésus-Christ et n'ayez point soin de la chair pour en satisfaire les convoitises. » Revêtez-vous du Seigneur Jésus-Christ. Revêtez-vous du Seigneur Jésus-Christ.
1: Mon frère et ma sœur, Jésus-Christ est venu pour nous donner la justice de Dieu. Jésus est la justice de Dieu. Comme l'a dit Jonathan, nous n'avons pas besoin de nous trouver notre propre justice, que ce soit les œuvres, que ce soit la chair. Non, Jésus-Christ est venu pour nous. Il ramasse, si je puis dire, il aide et ramasse tous les demi-morts en chemin. Peut-être vous qui nous écoutez en ce moment, vous êtes un demi-mort. Ou peut-être même vous êtes un mort spirituel. Mais la vie spirituelle se trouve en Jésus-Christ. Et l'opportunité vous est donnée aujourd'hui de venir à Jésus. Venez à Jésus, vous qui êtes chargés et fatigués, et il vous donnera du repos. Mon frère, ma sœur, Dieu vous aime. Et s'il a permis cette émission, c'est parce qu'il veut vous sauver. Si vous voulez donner votre vie à Jésus, c'est très simple. Baissez la tête et répétez ces simples mots après moi. Père éternel, au nom de ton Fils Jésus-Christ, me voici devant toi. J'ai entendu ton appel, j'ai entendu ton message. Je prends l'engagement aujourd'hui et jusqu'à la fin de ma vie de suivre Jésus-Christ tous les jours de ma vie et dans tous les domaines de ma vie. Merci de me purifier avec le sang de Jésus-Christ, de me laver avec le sang de Jésus-Christ. Merci de me donner un nouveau départ en Jésus-Christ. Au nom de ton Fils Jésus-Christ, j'ai ainsi prié. Amen. Si vous avez fait cette prière, croyez que par la foi, Dieu vous a entendu. Je suis Raphaël Mambe et le nom de cette émission est Venez à Jésus. Nous nous retrouvons la fois prochaine, toujours sur le même thème, avec Jonathan Junior Mambe. Que Jésus continue de vous bénir, que Jésus continue de vous garder. À la fois prochaine.
0: À la fois prochaine et que Dieu vous aide à rester à Jérusalem.
1: Amen.
0: Amen.
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1: Bonjour à tous, je suis Raphaël Mambou, que Jésus vous bénisse, qui que vous soyez, où que vous soyez. Le nom de cette émission est « Venez à Jésus ». C'est une grâce, c'est un privilège, comme je le dis souvent, de pouvoir vous retrouver encore une fois autour de la parole de Dieu pour partager quelques versets bibliques. C'est une grâce de vous retrouver autour de la Bible pour partager quelques versets bibliques. Ce n'est pas parce que nous sommes meilleurs, ce n'est pas parce que nous sommes plus spirituels, ce n'est pas parce que nous sommes plus intelligents ou quoi que ce soit. C'est simplement que Dieu a fait grâce à chacun d'entre nous. Et je voudrais que nous puissions profiter de cette grâce au maximum, et vous et moi. Depuis quelque temps, nous sommes en train d'étudier, de voir un thème, les compromis de Pharaon. Aujourd'hui, c'est notre 13e émission. Mais avant de continuer, je voudrais prier. Remercier Dieu pour ce jour. Père éternel, merci pour ta parole. Merci pour les différents partenaires que tu as donnés à notre ministère. Merci pour ces hommes et ces femmes qui écoutent ce message en ce moment. Que ce soit par la radio, que ce soit par Internet, que ce soit par des rediffusions, au travers des CD, Seigneur, je te demande d'être présent avec ces hommes, avec ces femmes, car tu as quelque chose à nous dire encore aujourd'hui. Seigneur, je voudrais disparaître. Et je te demande de paraître, Seigneur. Au-delà de la personne que je suis, je voudrais que les auditeurs t'entendent, toi, le Dieu vrai, vivant, que tu leur parles, que tu leur dises quelque chose d'important aujourd'hui. C'est au nom de ton Fils Jésus-Christ que j'ai ainsi prié. Amen. Les compromis de Pharaon. Je voudrais que vous lisiez avec moi, mais dans la version Le Semeur, Exode 10, versets 24 à 26. Exode 10, 24 à 26. Pharaon fit convoquer Moïse et lui dit: allez rendre un culte à l'Éternel. Vos enfants pourront vous accompagner. Seul votre petit et votre gros bétail resteront ici. Moïse répliqua: c'est toi-même qui nous fourniras les animaux pour les sacrifices et les holocaustes à notre Dieu. Et en plus, nos troupeaux nous accompagneront. Pas une bête ne restera ici, car nous choisirons dans notre chétel, des victimes pour les offrir à l'Éternel notre Dieu. Tant que nous ne serons pas arrivés là-bas, nous ne saurons pas nous-mêmes ce que nous offrirons pour le culte de l'Éternel. Un compromis. Satan, qui est représenté ici par le Pharaon, le Dieu de ce monde, le Dieu de ce siècle, propose un compromis aux enfants de Dieu. Et nous avons défini un compromis comme un arrangement dans lequel deux ou plusieurs parties font des concessions mutuelles dans le but d'arriver à une collaboration. Donc, Satan propose aux enfants de Dieu un arrangement, des concessions, dans le but d'arriver à une collaboration, dans le but d'arriver à une façon de travailler, à une façon de vivre, des compromis. Le monde est représenté ici par l'Égypte. Le monde est peut-être un système de pensée, une manière de vivre, une manière de se comporter, une manière de réagir face à Dieu, face à l'Éternel des armées, face à Jésus-Christ. C'est ça le monde. Et nous avons dit dans les émissions précédentes que le monde passe. Sa convoitise passe, l'orgueil de la vie passe, la sagesse du monde passe. Mais Pharaon souhaite que beaucoup d'enfants de Dieu, beaucoup de chrétiens, perdent leur salut et passent avec lui dans le monde. Satan a proposé quatre compromis. Nous avons étudié trois premiers compromis. Le premier compromis était de servir Dieu en Égypte, à côté des autres dieux, à côté des autres idoles, de se conformer au monde, de ne pas faire de Jésus-Christ un Dieu spécial, un Dieu unique, mais de le rabaisser, de le mettre au même niveau que tous les autres faux dieux. Rappelez-vous, nous avons dit qu'en Égypte, il y avait plus de 2000 dieux répertoriés dans le ciel, sur la terre, dans la mer, dans les océans, sous la terre. Et lorsque Dieu, au travers de Jésus, Dieu, au travers de Moïse, frappe les 10 plaies, en fait, il montre à l'Égypte qu'il est plus fort, beaucoup plus puissant que les dieux des Égyptiens. Et logiquement, les Égyptiens auraient dû se repentir, auraient dû se tourner vers le Dieu vivant. Non, ça a été le contraire. Le deuxième compromis que Moïse a refusé de la part de Pharaon était de sortir de l'Égypte, mais de ne pas aller trop loin, de rester près des frontières de l'Égypte. Ce qui aurait forcément entraîné, et d'ailleurs dans tous les compromis, ce qui aurait forcément entraîné Israël à retourner en Égypte en cas de problème, de se conformer à l'Égypte en cas de problème. Mon frère, ma sœur, dès l'instant où vous avez donné votre vie à Jésus-Christ, je vous encourage à progresser, à aller toujours de l'avant, et non pas d'avancer et de stopper votre progression, de camper près de l'Égypte. Vous aurez tendance à retourner dans le monde dès qu'il y aura des difficultés. Parce que du reste, Dieu ne vous a pas appelé à rester près du monde, mais à vous débarrasser, à vous séparer entièrement et totalement du monde. Le troisième compromis que Pharaon propose aux enfants de Dieu, c'est celui de sortir de l'Égypte, d'aller où ils veulent, de faire ce qu'ils veulent, mais de laisser leurs enfants dans le monde. De ne pas se soucier de leur vie spirituelle, de leur avenir spirituel, mais de les élever, de les éduquer comme les autres font dans le monde, de les laisser faire n'importe quoi, de ne pas leur donner une éducation chrétienne, ce qui aurait forcément aussi entraîné les enfants de Dieu à retourner dans le monde. Comment est-ce que vous sortez du monde et vous laissez ceux qui vous sont les plus proches, ceux qui vous sont les plus chers, une partie de votre vie dans le monde? Cette partie-là va forcément vous attirer, va forcément vous pousser à rétrograder. Et le quatrième compromis que Satan propose aux enfants de Dieu est de laisser la gestion de leurs finances, de leur matériel, de leurs biens sous le régime du monde, sous le régime de l'Égypte, sous l'autorité de Pharaon. Pharaon représente Satan. C'est comme si Satan disait aux enfants de Dieu, sortez, vous, vos enfants, faites ce que vous voulez, allez où vous voulez, vivez ce que vous voulez, mais laissez-moi la gestion de votre argent. Laissez-moi gérer votre argent. Rappelez-vous, un compromis, c'est une manière de travailler ensemble, en faisant des concessions. Donc, vous laissez Satan la gestion de votre bien, et lui vous laisse faire ce que vous voulez de votre vie spirituelle. C'est ça le compromis que Satan propose. Et bien, finalement, ou plutôt à la fin, vous finirez par rétrograder. Comme nous l'avons dit la fois passée dans Matthieu 6, verset 24, Jésus dit ceci. Matthieu 6, verset 24. Nul ne peut servir deux maîtres. Personne ne peut servir Pharaon et Jésus-Christ. Personne ne peut servir Pharaon et Dieu. Personne ne peut servir deux maîtres à la fois. Soit Satan est le Seigneur de votre vie, soit c'est Jésus-Christ qui est le Seigneur de votre vie. Soit Jésus-Christ est Seigneur de votre vie, ou alors Jésus-Christ n'est pas le Seigneur de votre vie. Seigneur veut dire celui qui a la suprématie, celui qui a l'autorité, celui qui a la décision de vie ou de mort dans tous les domaines de votre vie. Et c'est cette place-là que seul Jésus-Christ doit occuper dans votre vie. Il doit être votre sauveur et votre Seigneur. Continuons. Car où il haïra l'un et aimera l'autre, vous devez choisir qui vous voulez aimer. Rappelez-vous que aimer Jésus-Christ consiste à garder sa parole. Ça n'a rien à voir avec les sentiments. Vous arrivez à l'église, on tape des mains, on chante des beaux cantiques et vous êtes pris d'émotion, vous êtes pris de joie. Vous êtes pris d'un certain bonheur pour le nom de Jésus-Christ, pour la personne de Jésus-Christ, pour le royaume de Dieu, et vous vous dites, Seigneur, je t'aime. Ce n'est pas ça. Aimer consiste à garder la parole de Dieu. Aimer consiste à obéir à la parole de Dieu. Aimer consiste à suivre Jésus-Christ dans tout ce qu'il dit, dans tout ce qu'il fait. Jean 14, verset 21 dit ceci. Celui qui a mes commandements et qui les garde, c'est celui qui m'aime. Celui qui a mes commandements et qui les garde, c'est celui qui m'aime. Verset 24. Celui qui ne m'aime pas ne garde point mes paroles. Voilà en quoi consiste aimer Jésus-Christ. Rien à voir avec les sentiments. Bien sûr, c'est une très bonne chose d'avoir de la joie, un certain bonheur à aller à l'église, à entendre la parole de Dieu, à entendre le nom de Jésus-Christ. C'est une très bonne chose, mais ce n'est pas ça, aimer Jésus-Christ. Aimer Jésus-Christ consiste à garder sa parole. Et aimer maman consiste à lui obéir. Continuons le verset de Matthieu 6, verset 24. Où il s'attachera à l'un et méprisera l'autre. Jésus-Christ veut faire la part des choses. Vous ne pouvez pas rester en Égypte. Vous ne pouvez pas rester dans le monde et suivre Jésus-Christ. Soit vous êtes du monde, soit vous êtes de Christ. Soit vous vous séparez du monde et vous suivez Jésus-Christ, soit vous vous attachez au monde et vous vous séparez de Christ. Il n'y a pas de point commun entre la lumière et les ténèbres. Il n'y a pas de point commun entre le royaume des ténèbres et le royaume de Dieu. Il n'y a pas de point commun entre Jésus-Christ et Mammon. Et Jésus finit le verset 24 en disant, vous ne pouvez servir Dieu et Mammon. Vous ne pouvez pas servir deux maîtres. Vous ne pouvez pas aimer deux maîtres. Vous ne pouvez pas vous attacher à deux maîtres. Vous ne pouvez pas vous attacher à Pharaon et à Jésus-Christ. À Pharaon et à Dieu. Parce que les principes de Mammon, de bénédiction, ne sont pas les mêmes principes que Jésus-Christ. De Jésus-Christ, pardon. Les principes de Mammon ne sont pas les mêmes principes de Jésus-Christ dans le domaine de bénédiction. Mammon vous bénit lorsque vous êtes en train de mentir, lorsque vous êtes en train de voler, lorsque vous êtes en train de tuer, lorsque vous êtes en train de calomnier, lorsque vous êtes en train de détruire, lorsque vous êtes en train d'adorer des faux dieux, lorsque vous êtes en train d'adorer tout ce qui n'est pas Jésus-Christ. Ce sont des principes de Mammon. Mais les principes de Christ sont très simples. Celui qui m'aime, c'est celui qui garde ma parole. Rappelez-vous de Deutéronome 28. Lisons-le quand même. Juste Deutéronome 28, verset 21. Deutéronome 28, verset 21. Il nous est dit ceci, Deutéronome, c'est dans l'Ancien Testament. le tout dernier livre de Moïse, Deutéronome 28. Juste 1, le verset 1. Si tu obéis à la voix de l'Éternel, ton Dieu, en observant et en mettant en pratique tous ses commandements que je te prescris aujourd'hui, l'Éternel, ton Dieu, te donnera la supériorité sur toutes les nations de la terre. Verset 2. Voici toutes les bénédictions qui se répandront sur toi et qui seront ton partage lorsque tu obéiras à la voix de l'Éternel, ton Dieu. Des bénédictions, vous voulez des bénédictions de Dieu, vous voulez la bénédiction de Jésus-Christ, gardez et obéissez à sa parole. Mammon représente aussi le Dieu de l'avarice, le Dieu des richesses. L'avarice comme un amour passionné, un amour sans frein pour les richesses. En fait, ce que Pharaon propose aux enfants de Dieu est que Jésus-Christ ne contrôle pas vos biens, ne contrôle pas vos richesses, ne contrôle pas vos finances. Ce qui revient à dire que dans votre vie, vos richesses sont devenues l'égales de Jésus-Christ. Et ça, c'est un danger. Parce que si Jésus-Christ ne règne pas dans toute votre vie, Jésus-Christ n'est pas Seigneur. Si Jésus-Christ ne contrôle pas toute votre vie, Jésus-Christ n'est pas maître. Si Jésus-Christ ne sauve qu'une partie de votre vie, en fait, Jésus-Christ ne vous a pas sauvé. Parce que le salut de Jésus-Christ est complet. Le salut de Jésus-Christ est total. Le salut de Jésus-Christ couvre tous les domaines de la vie. Comment peut-il seulement vous sauver du péché, mais pas vous sauver de la pauvreté? Comment peut-il vous sauver seulement du péché, mais pas vous sauver de la maladie? Le salut est comme un grand paquet dans lequel se trouvent des petits cadeaux qui couvrent ou qui peuvent restaurer tous les domaines de la vie d'un être humain. Et lorsque vous enlevez le domaine des finances sous la seigneurie de Jésus-Christ, en fait, vous dites à Jésus-Christ qu'il n'est pas le seul Seigneur dans votre vie. Voilà pourquoi il dit, vous ne pouvez pas servir deux maîtres. Vous ne pouvez pas servir deux ou trois maîtres. Ceux qui acceptent plusieurs dieux dans leur vie ne sont pas sur le droit chemin, ne sont pas sur le vrai chemin qui s'appelle Jésus-Christ. Il n'y a qu'un seul Seigneur, il n'y a qu'un seul Sauveur, il n'y a qu'un seul chemin, Jésus-Christ. Et Satan propose des compromis et il veut que le domaine des finances, du matériel, ne soit pas sous le contrôle de Jésus-Christ, mais sous son contrôle à lui. Et ça, c'est vraiment dangereux. Luc 12, verset 15. C'est l'histoire de deux frères qui viennent voir Jésus-Christ pour que Jésus-Christ donne son avis, donne son jugement sur une situation financière par laquelle ils sont en train de passer. Et Jésus dit ceci. Gardez-vous avec soin de toute avarice, car la vie d'un homme ne dépend pas de ses biens, fût-il dans l'abondance. Attention, Jésus dit, votre vie ne dépend pas de ce que vous possédez. Pourquoi? Parce que la vie, c'est Jésus-Christ. Nous ne devons pas avoir de l'amour pour l'argent. Nous ne devons pas avoir de l'amour pour les biens matériels. Nous ne devons pas avoir de l'amour pour Mammon. Mammon est une divinité qui se trouve dans le monde. Est une divinité, j'allais dire, qui se trouve en Égypte. Et nous ne devons pas lui laisser le contrôle de nos finances. Parce que si nous lui laissons le contrôle de nos finances, ça veut dire que nous avons de l'amour pour de l'argent, de l'amour pour les richesses, de l'amour pour les biens matériels. alors que nous devons avoir de l'amour que pour Jésus-Christ. C'est très important. Garder ses richesses dans le monde, ça veut dire avoir de l'amour pour des richesses. Et ça, c'est dangereux. Et ça, c'est une occasion de chute. Dans Marc 12, verset 29, il nous est dit ceci. Jésus répondit, voici le premier. Écoute, Israël, le Seigneur notre Dieu est l'unique Seigneur. Tu aimeras le Seigneur ton Dieu de tout ton cœur, de toute ton âme, de toute ta pensée, de toutes tes forces. Verset 30. Nous devons aimer Dieu de toutes nos forces. J'allais même dire, nous devons aimer le Seigneur notre Dieu de toutes nos richesses. Honore l'Éternel avec tous tes biens. C'est aimer Dieu. Et nous ne pouvons pas soustraire nos richesses à la seigneurie de Jésus-Christ. Ça serait mentir, ça serait voler, ça serait tricher. Ça serait être idolâtre. Attention, l'amour des richesses conduit vers l'Égypte, conduit vers le monde, conduit vers le péché. Bien sûr, nous avons besoin d'argent pour répandre l'Évangile. Bien sûr que nous avons besoin d'argent pour nous habiller. Bien sûr que nous avons besoin d'argent pour payer nos factures, pour envoyer nos enfants à l'école, à l'université. Bien sûr que nous avons besoin d'argent pour aller en vacances. Bien sûr, nous avons besoin de l'argent pour même écouter l'Évangile. Mais nous ne devons pas mettre l'argent à côté de Jésus-Christ ou au-dessus de Jésus-Christ dans notre vie. Nous ne devons pas avoir un amour passionné, sans frein, pour les richesses de ce monde. Nous ne pouvons pas faire n'importe quoi pour avoir de l'argent. Nous prostituer, mentir, tuer, voler, devenir idolâtre. Non! Ça, c'est les principes de Mammon. Et Mammon est une divinité qui règne dans le monde. Lui, il est juste à côté de Pharaon. Il est juste à côté du Dieu de ce monde. C'est un rebelle, Mammon. Cet esprit d'avarice est un esprit rebelle qui s'oppose au royaume de Christ, qui propose des principes qui n'ont rien à voir avec le royaume de Christ. Attention. Attention. Les richesses ne peuvent pas satisfaire notre vie. Le seul qui puisse satisfaire notre vie, notre existence, c'est Jésus-Christ. Même si nous ne gagnons que 10 euros, même si nous ne gagnons que 10 dollars, venons avec ces richesses au pied de Jésus-Christ. Car c'est lui seul qui fait les miracles. C'est lui seul qui soit capable de multiplier et de faire du bien à chacun d'entre nous. Nous devons servir Jésus-Christ avec tous nos biens. Pas avec une partie de nos biens. Avec toutes nos richesses, nous devons servir Jésus-Christ. Nous ne devons pas laisser nos richesses dans le monde, sous le contrôle et la gestion de Pharaon. Pharaon est un menteur. Pharaon est un voleur, un destructeur, un ennemi de l'Éternel. Il sait parfaitement. Il est rusé, Satan. Il sait que si vous acceptez de marcher avec lui, dans un domaine précis, il va se servir de ce domaine précis pour vous faire revenir dans le monde. Le chrétien peut perdre le salut lorsqu'il accepte des compromis avec Satan. Ce n'est pas tout de suite, mais c'est au fur et à mesure. Parce qu'il n'aura pas obéi totalement et pleinement à la voix de Christ. Rappelez-vous, nous l'avons lu. Celui qui m'aime, c'est celui qui garde ma parole. Ce n'est pas celui qui aime Dieu, ce n'est pas celui qui garde une partie de la parole de Dieu. Moïse devait sortir Israël de l'Égypte et l'emmener vers Canaan. Mais pas sortir Israël de l'Égypte et le faire demeurer juste à côté de l'Égypte, ou laisser les enfants des Hébreux en Égypte, ou laisser les richesses des Hébreux en Égypte. Non! Tout devait absolument sortir et servir à aller vers la terre promise. Et c'est le même appel pour les enfants de Dieu aujourd'hui, pour les chrétiens. Lorsque nous sortons de l'Égypte, nous sortons avec tout ce qui nous appartient pour être au service de Jésus-Christ. Mon frère, ma sœur, qu'est-ce qu'il en est de vous aujourd'hui? Est-ce que Jésus-Christ est Seigneur dans tous les domaines de votre vie? Est-ce que vous êtes fidèle à Jésus-Christ dans le domaine financier, dans le domaine matériel, dans le domaine des richesses? Si c'est oui, gloire à Dieu. Si c'est non, aujourd'hui est le jour où Jésus vous donne l'opportunité de l'accepter comme le Seigneur dans tous les domaines de votre vie. Si c'est cela votre prière, si c'est cela votre désir, vous voulez recevoir Jésus-Christ et qu'il soit le Seigneur dans tous les domaines de votre vie, c'est très simple. Baissez simplement la tête dans la prière et répétez ces simples mots. Père éternel, je viens devant toi, au nom de ton Fils Jésus-Christ. J'accepte Jésus-Christ comme mon Sauveur et mon Seigneur personnel dans tous les domaines. Dans ma vie spirituelle, dans ma vie matérielle, Jésus-Christ est maintenant mon Sauveur et mon Seigneur personnel. Il n'y a que lui que j'accepte dans ma vie aujourd'hui. Je demande pardon pour ne pas avoir gardé la parole de Dieu. Je demande pardon pour avoir suivi deux chemins à la fois. Maintenant, je m'engage qu'à une seule voie, sur un seul chemin, le chemin Jésus-Christ. Merci pour ton pardon, ta grâce et ton amour. Au nom de ton Fils Jésus-Christ, j'ai ainsi prié. Amen. Si vous avez fait cette prière, croyez que par la foi, que Jésus-Christ est maintenant Sauveur et Seigneur total de votre vie. Si vous avez besoin de prière, si vous avez besoin de conseils, si vous avez besoin d'être dirigé vers une église vivante, si vous avez besoin de réécouter ce message, si vous avez besoin de connaître les heures de diffusion sur votre chaîne préférée de cette émission, l'émission Venez à Jésus, vous pouvez joindre notre ministère, le ministère Jésus pour tous, au +243 819 910 910. Je répète, au +243 819 910 910. Le nom de cette émission est Venez à Jésus. Je suis Raphaël Mambou. Nous nous retrouvons la fois prochaine sur le même thème, les compromis de Pharaon. Que Jésus continue de vous bénir, que Jésus continue de vous garder. Amen.

sa sœur. Magnifique petite fille. Je regrette de ne pas avoir pu vous les emmener, mais nous n'avions pas assez de place dans la voiture. Une magnifique petite fille, plein de cheveux. Et deux jours après sa naissance, ses cheveux ont commencé à disparaître. Et ses os ont commencé à apparaître. Elle était en train de dépérir. Et nous ne savions pas ce que nous pouvions faire, ni les médecins. Et l'un des médecins a eu l'idée de faire passer une sonde à travers sa bouche. Et il s'est rendu compte que la sonde ne descendait pas. Parce qu'elle avait l'œsophage coupé en deux et obstrué de chaque côté. Ce qui faisait que le lait maternel ne descendait jamais et qu'elle n'arrivait pas à s'alimenter. La trisie de l'œsophage, combien de cas en France? 4 à 5 cas en France par année. En Guadeloupe, jamais. Ça n'a jamais été opéré en Guadeloupe. Aucun des chirurgiens ne savait faire. Alors le médecin est venu nous dire que la situation était plus que critique et que pour nous, la seule vraie solution serait de la faire partir immédiatement pour la métropole, mais qui ne garantissait pas le voyage. Et nous étions abattus. Nous avons pleuré. Découragés. Et le diable était content de nous trouver dans cette situation. Mais nous servons un Dieu qui est le Dieu de l'impossible. Et alors qu'il n'y avait aucune solution en Guadeloupe, un médecin est venu. Un professeur qui était de passage, et il a dit, j'ai déjà opéré de ça. Si vous me signez une décharge, je vais essayer. Mais je ne garantis rien parce que si l'œsophage, les deux parties sont trop éloignées, il faudra voir si elle peut partir pour remplacer cet espace par de la dentelle. Alors nous lui avons signé cette décharge en lui disant que nous avons un Dieu qui est le meilleur des médecins et des chirurgiens, et que nous avons confiance en ce Dieu. Et notre enfant est parti au bloc. Et quand ce médecin est revenu, il nous a dit l'opération a réussi à 100%. Nous avons retrouvé cette petite fille, ici magnifique, au 8e étage de cet hôpital. Et là, nous avons fait une découverte horrible. Au 8e étage, il y avait une quantité d'enfants dans un état pitoyable. Il y avait une petite fille qui était longue comme ma main. Et les parents qui pleuraient comme nous. Alors, mon épouse est revenue avec un radiocassette. Et chaque jour, elle passait des séries de louanges pour Gabriel et pour tous les enfants de cet étage, pour tous les parents, pour tous les médecins et les infirmiers qui se trouvaient là. Il n'y a pas de hasard avec Dieu. Et même si la manière dont il nous utilise pour que sa parole avance, parfois nous semble si dur, si difficile, et nous fait passer par des moments si tragiques. Dieu a un plan. Et ce plan est toujours parfait. Et pendant sa convalescence, nous avons annoncé l'évangile par le biais de cette radiocassette. Et le diable est devenu enragé. Elle a eu une première crise cardiaque. On nous a appelés pour nous dire, c'est la fin, elle a une crise cardiaque, on essaie de la réanimer. Et nous avons prié avec les bien-aimés de partout. Et Dieu l'a ramenée. Une deuxième fois, une troisième fois, trois jours comme ça d'affilée, imaginez notre état. Et sans arrêt, nous avons continué à persévérer dans la prière, sans jamais nous relâcher. Et aujourd'hui, elle a 7 ans ici, une petite fille qui pète le feu. Il faut même parfois l'obliger à aller dormir tellement elle a de l'énergie.

Je sers le Dieu de l'impossible. Et si tu sais persévérer, et si tu veux lui confier ta vie, quel que soit ton souci, que ce soit une maladie, que ce soit un problème familial, un problème dans ton travail, le Dieu que je sers n'est pas une religion, mais il est le Dieu vivant et vrai. Et je sais qu'il guérit. Je sais qu'il libère. Je sais qu'il transforme les cœurs. J'ai été jeté en prison. J'ai vu des hommes que vous n'aurez pas aimé croiser dans un couloir, dans la rue. Après avoir entendu des chants qui parlaient de son amour, se mettre à genoux et pleurer. Et le jour de leur libération, venir témoigner sur les radios que Dieu les avait transformés. J'ai vu des gens dire que Dieu les avait transformés, libérés de la cigarette, de la drogue, de l'alcool. Parce que personne n'avait fait ce choix pour eux. Parce que eux-mêmes ont décidé de suivre Jésus. Et je n'ai point honte de mon Dieu. Je n'ai point honte de l'Évangile. Car je sais aujourd'hui que c'est une puissance. Et ce que je vous apporte ce soir, ce n'est pas de devenir pentecôtiste, baptiste, ou évangéliste, ou quoi que ce soit. Mais c'est de devenir libre. Parce que le Dieu que je sers libère de toutes les chaînes. Il n'attend qu'une chose de toi, c'est que tu lui dises, viens Seigneur, viens, et que tu persévères, que tu persévères, car sa promesse pour toi, toujours,

0: Bonjour à tous, je suis Raphaël Mambou. Que Jésus vous bénisse, qui que vous soyez, où que vous soyez. Le nom de cette émission est Venez à Jésus. C'est une grâce, c'est un privilège, c'est un honneur de pouvoir vous retrouver encore aujourd'hui autour de la parole de Dieu pour partager quelques versets bibliques. Le thème que nous sommes en train d'exploiter depuis quelques semaines est le sang de Jésus. Aujourd'hui, nous en sommes à notre 9e émission. Avant de pouvoir continuer, je voudrais remercier Dieu, le bénir, car sans lui, sans sa grâce qui se trouve en Jésus-Christ, nous ne serions pas aujourd'hui présents pour partager quelques versets bibliques. Prions. Père éternel, merci pour ta parole. Merci pour ton amour. Merci pour ta grâce. Merci pour ton salut qui se trouve dans la personne de Jésus-Christ. Merci pour les différents partenaires du ministère Jésus pour tous. Merci pour ces hommes et ces femmes qui nous soutiennent dans la prière, financièrement, matériellement, qui nous appellent et qui nous donnent des conseils, qui nous disent que ces émissions leur font du bien aussi. En ce moment, nous voulons encore partager sur le sang de ton Fils. C'est notre 9e émission, Seigneur. Je voudrais que tu parles à chacun d'entre nous. Que tu nous fasses du bien. Que tu fasses tomber les écailles des yeux de quelqu'un. Que tu fasses du bien, en bref. Au nom de ton Fils Jésus-Christ, nous avons ainsi prié. Amen. Le sang de Jésus. Notre 9e émission. Je vous invite très rapidement à lire Colossiens 1, verset 20. Colossiens 1, verset 20. Il a voulu, Dieu, il a voulu par lui réconcilier tout avec lui-même, tant ce qui est sur la terre que ce qui est dans les cieux, en faisant la paix par lui, par le sang de sa croix. Il a voulu, je m'excuse, Jésus, par lui réconcilier tout avec lui-même, tant ce qui est sur la terre que ce qui est dans les cieux, en faisant la paix par lui, par le sang de sa croix. Nous avons dit dans les émissions précédentes que le sang de Jésus délivrait du péché, que le sang de Jésus lavait du péché, que le sang de Jésus donnait la victoire dans tous les domaines. Permettez-moi un peu de me répéter. Ce n'est pas les églises qui sauvent les hommes. Ce n'est pas les églises qui délivrent les gens. Ce n'est pas l'église qui purifie les hommes du péché. C'est Jésus-Christ, c'est le sang de Jésus-Christ. Si vous lisez la Bible d'un bout à l'autre, et plus particulièrement le Nouveau Testament, puisque c'est dans le Nouveau Testament qu'on parle clairement du nom de Jésus. Jésus apparaît dans l'Ancien Testament. On parle de lui. Mais vous allez vous rendre compte que la Bible est centrée sur la personne de Jésus-Christ. Elle n'est pas centrée sur le judaïsme. Elle n'est pas centrée sur une religion. Elle n'est pas centrée sur une philosophie. Elle est centrée sur la personne de Jésus-Christ. La Bible est christocentrique, c'est-à-dire qu'elle est centrée sur la personne de Jésus-Christ. Et l'apôtre Paul le dit encore dans le livre de Colossiens, 1:20, en faisant la paix par lui, par le sang de sa croix. Paul aurait pu dire, et le thème que nous sommes en train d'exploiter est la réconciliation. Par le sang de Jésus. Donc le sang de Jésus donne, nous permet de nous réconcilier avec Dieu. Paul aurait pu dire ceci. Puisque maintenant vous êtes de ma communauté, vous êtes membre des églises que j'ai implantées, puisque vous êtes des hommes et des femmes qui avaient suivi mes enseignements, qui avaient suivi les enseignements de Christ au travers de moi, vous êtes sauvés, vous êtes réconciliés avec Dieu, vous êtes purifiés de vos péchés. Paul aurait pu dire ça, comme pour dire que si vous êtes membre d'une autre église, vous n'êtes pas sauvé. Voilà pourquoi nous devons faire attention au type de message qui dit « Venez dans mon église, vous serez sauvé. Venez dans notre religion et vous connaîtrez la paix de Dieu. Venez dans notre communauté et vous serez réconcilié avec Dieu. » C'est faux. Il n'y a que le sang de Jésus-Christ qui réconcilie les hommes avec Dieu. Il n'y a que le sang de Jésus-Christ qui délivre du péché. Il n'y a que le sang de Jésus-Christ qui purifie du péché et il n'y a que le sang de Jésus-Christ qui donne la victoire. Tout se fait par Jésus-Christ. Jésus-Christ a dit, allez dans le monde entier, faites des disciples. Enseignez-leur ce que je vous ai appris. Un disciple de Christ est celui qui suit Jésus-Christ et qui applique dans sa vie de tous les jours les enseignements de Jésus-Christ. C'est vrai que Jésus-Christ est passé au travers, des apôtres, passe au travers des hommes. Mais ces hommes doivent enseigner Jésus-Christ et non pas une religion et non pas une philosophie. Et le moyen de détecter le vrai du faux, c'est de connaître la Bible d'un bout à l'autre. Mon frère, ma sœur, seul le sang de Jésus-Christ réconcilie les hommes avec Dieu. Dans Romains 3, verset 23, il nous est dit ceci de l'état des hommes. Romains 3, verset 23. Tous ont péché et sont privés de la gloire de Dieu. Tous les hommes sont en rébellion naturellement par leur naissance face à Dieu. Le bébé qui vient de naître, c'est vrai, n'a pas encore commis le péché, mais est déjà programmé à vivre dans le péché. Ce programme n'attendra que les circonstances adéquates pour commencer à exprimer sa vie de péché. C'est un virus qui existe en chacun d'entre nous. Tous les hommes, le blanc, le noir, l'africain, l'européen, l'américain, le sud-américain, l'asiatique. Tous les hommes, depuis Adam jusqu'à vous et à moi. Il n'y a qu'un seul homme qui n'a jamais commis le péché, c'est Jésus-Christ. L'apôtre Pierre a péché, a été privé de la gloire de Dieu. L'apôtre Paul est un pécheur et a été privé de la gloire de Dieu, de la présence de Dieu, de la puissance de Dieu, de l'amour de Dieu, de la richesse de Dieu, de la bonté de Dieu. Tous les hommes et seul le sang de Jésus-Christ nous réconcilie avec Dieu. Ce n'est pas les eaux du baptême, ce n'est pas la carte de membre d'église, bien que je sois pour ces choses. Ce n'est pas le fait de donner ses dîmes, ce n'est pas le fait de donner ses offrandes, quoique je suis aussi pour ces choses. À une certaine époque, dans une certaine religion, on prétendait que le salut pouvait s'acheter. Il fallait donner de l'argent. Aujourd'hui, il y a encore des gens qui pensent cela. Je vous ai parlé dans les émissions précédentes d'une dame qui avait reçu une soi-disante révélation lui demandant de revenir dans les sacrifices lévitiques pour le pardon des péchés. C'est faux. Seul le sang de Jésus-Christ peut et a la puissance de vous réconcilier avec Dieu. Le sang de Jésus-Christ vous délivre du péché. Le sang de Jésus-Christ vous lave du péché. Le sang de Jésus-Christ vous donne la victoire sur le péché. Et le sang de Jésus-Christ vous réconcilie avec Dieu. C'est quoi réconcilier? Le dictionnaire définit réconcilier comme faire en sorte que des personnes qui étaient en désaccord ou embrouillées se remettent d'accord. En d'autres termes, réconcilier, c'est réavoir, si je puis dire, une relation amicale avec quelqu'un. Réavoir de bonnes relations avec quelqu'un. On l'avait au départ, elles ont été brisées pour quelque chose. Voilà pourquoi Jésus-Christ est le seul médiateur entre Dieu et les hommes. Ce n'est pas la religion. Ce n'est pas la philosophie, ce n'est pas les bonnes intentions que nous prenons, les bonnes résolutions que nous prenons chaque fin d'année pour le début de la nouvelle année. Ce n'est pas un homme de Dieu, ce n'est pas un pasteur, ce n'est pas un évangéliste, ce n'est pas un docteur, ce n'est pas un prophète, ce n'est pas un apôtre, ce n'est pas un prêtre, et permettez-moi de le dire aussi, ce n'est même pas le pape qui est médiateur entre Dieu et les hommes. Ce n'est ni Marie, ni Joseph, ni Jacques, ni Pierre, ni Paul qui sont des médiateurs entre Dieu et les hommes. Le seul médiateur c'est Jésus-Christ.
1: Tous ont péché et sont privés de la gloire de Dieu. Tous ont péché et tous sont privés de la gloire de Dieu. Nous sommes tous pécheurs de naissance. Il n'y a personne qui puisse dire qu'il n'a jamais péché. Si vous n'avez jamais volé, vous avez menti une fois. Si vous n'avez jamais menti, vous avez au moins convoité dans votre cœur. Vous avez au moins été adultère. Vous avez au moins été meurtrier. Tous ont péché et tous sont privés de la gloire de Dieu. Mais gloire soit rendue à Dieu de ce que. Le verset ne se limite pas là. 24. Ils sont gratuitement justifiés par sa grâce, par le moyen de la rédemption qui est en Jésus-Christ. Justifiés, sauvés, réconciliés par grâce. Par grâce. Tous les hommes peuvent être justifiés, peuvent être réconciliés avec Dieu par grâce. Pas par n'importe quel moyen, par le moyen qui se trouve dans la rédemption qui se trouve en Jésus-Christ. En d'autres termes, nous sommes réconciliés avec Dieu, nous sommes sauvés par Dieu au travers du sang de Jésus-Christ. Tant que Jésus-Christ était sur terre, pendant ses 33 ans, tant qu'il était mort, le salut n'était pas encore possible. Ah oui, Jésus a fait de grandes choses, Jésus a guéri des malades, Jésus a ressuscité des morts, mais le péché, le problème du péché n'avait pas encore été résolu, parce que Jésus-Christ n'était pas encore mort. Dans l'Ancien Testament, il nous est dit que le sang des animaux couvrait le péché. Nous l'avons lu dans Hébreux 9, verset 22. Relisons-le encore pour être plus précis. Hébreux 9, verset 22. Non, Hébreux 9, verset 13, je m'excuse. Si le sang des taureaux et des boucs et la cendre d'une vache répandue sur ceux qui sont souillés sanctifie et procure la pureté de la chair, combien plus le sang de Christ, qui par un esprit éternel s'est offert lui-même, sans tache à Dieu, purifiera-t-il votre conscience des œuvres mortes afin que vous serviez le Dieu vivant? Seul, je le répète encore, le sang de Jésus-Christ réconcilie les hommes avec Dieu. Seul le sang de Jésus-Christ, rappelez-vous la définition, c'est remettre de bonnes relations, c'est réavoir de bonnes relations entre deux groupes. Le péché a brisé la relation entre Dieu et les hommes. Le péché d'Adam a brisé la relation entre Dieu et les hommes. Vous êtes descendant d'Adam, donc le péché d'Adam vous poursuit. Et Dieu, lorsqu'il vous regarde, il voit la rébellion d'Adam. Mais si vous passez par Jésus-Christ, si vous acceptez le sang de Jésus-Christ, si vous acceptez Jésus-Christ comme votre sauveur et votre Seigneur personnel dans votre vie, Dieu voit en vous l'obéissance de son Fils. Dieu voit en vous le sang de Jésus-Christ couvert sur vous par la foi, et Dieu voit que vous êtes juste. Voilà pourquoi mon frère, voilà pourquoi ma sœur, je le répète encore une fois, le salut ne se trouve qu'en Jésus-Christ. Il n'y a pas un nom autre qui a été donné par lequel les hommes puissent être sauvés, si ce n'est que le sang, si ce n'est que le nom de Jésus-Christ. Acte 4, verset 12. Si Jésus-Christ n'est pas votre sauveur, si Jésus-Christ n'est pas votre Seigneur, son sang n'a pas d'efficacité pour vous. Tous les hommes sont rebelles. Même s'ils ont la plus bonne éducation du monde, je voulais dire. Une éducation stricte. Vous pouvez avoir la meilleure alimentation, vivre dans le meilleur des pays. Peut-être même que vous ne faites de mal à personne. Peut-être même que vous pouvez même vous acheter une île et vous y habiter seul. Vous ne rencontrez personne. Vous ne faites de mal à personne. C'est vrai. mais le péché est en vous, parce que vous êtes descendants de votre père et de votre mère, et que eux aussi sont descendants d'Adam et d'Ève. Tous ont péché, et tous sont privés de la gloire de Dieu. Romains 5, verset 19, nous dit: par la désobéissance d'un seul homme, beaucoup ont été rendus pécheurs. De même, par l'obéissance d'un seul, beaucoup seront rendus justes. Un homme a péché, c'est Adam. Il a brisé la relation entre Dieu et les hommes. Un seul homme peut rendre cette communion, cette relation, cette amitié possible, c'est Jésus-Christ. Comment ? Par le sang qu'il a versé à la croix. Vous voulez être réconcilié avec Dieu ? Venez à Jésus-Christ. Quand on parle de réconcilier, ça veut dire faire la paix avec Dieu. C'est une manière de faire la paix avec Dieu. Nous traiterons aussi de cet aspect du sang de Jésus-Christ. Comprenez que le sang de Jésus-Christ vous remet des bonnes relations, vous redonne des bonnes relations avec Dieu. Ce ne sont pas les anges qui le font. L'archange Raphaël, l'ange Michael, l'ange Gabriel, ce sont des messagers, ces gens. Ce sont des serviteurs. Mais ils n'ont pas la possibilité de vous réconcilier avec Dieu. Le seul, c'est Jésus-Christ. Il n'y a qu'un seul médiateur entre Dieu et les hommes, c'est Christ. Vos péchés ne sont pardonnés que en Jésus-Christ. Vos péchés ne sont oubliés que en Jésus-Christ. Vos péchés ne sont séparés de vous que en Jésus-Christ. Je le dis encore et je le dirai encore, la religion ne sauve personne. Le catholicisme ne sauve personne. Le protestantisme ne sauve personne. Le pentecôtisme ne sauve personne. Citez toutes les religions dites chrétiennes et non chrétiennes que vous connaissez, elles ne sauvent personne. Du reste, l'homme définit lui-même la religion comme l'effort de l'homme vers Dieu. Regardez l'effort d'Adam dans le jardin d'Éden. Lorsqu'il entend la voix de Dieu, lorsqu'il entend que Dieu vient le chercher, son effort est de fuir Dieu. Alors si c'est ça la religion, elle ne m'intéresse même pas. Mais regardez Jésus-Christ. Il a quitté sa gloire. Il a quitté les louanges des anges. Il a quitté sa puissance, il a quitté sa richesse, il est venu, il a pris la forme d'un homme, la forme d'un serviteur, pour moi. Le christianisme n'est pas une religion, le christianisme est un style de vie, est un mode de vie. La religion est un ensemble de rites. Oh, je suis chrétien, mais non pratiquant, en fait tu es pécheur. Non. Nous devons être des hommes et des femmes qui suivent Jésus-Christ dans notre vie de tous les jours. La religion ne sauve personne. La religion ne délivre personne. La religion n'accorde le pardon à personne. La religion ne réconcilie pas les hommes. Regardez dans ces pays européens où deux tendances dites chrétiennes se disputent. En Irlande. C'est ça la religion. Catholiques et protestants sont en train de se faire des coups bas, des petites guerres. Et ne parlons pas dans les siècles passés ce que les catholiques et les protestants se sont fait. C'est ça la religion. Jésus-Christ n'a jamais demandé ça. Tu aimeras ton prochain comme toi-même. Voilà pourquoi la seule personne qui doit compter dans nos vies, c'est la personne de Jésus-Christ. Il est le seul qui puisse nous réconcilier avec Dieu. Dieu réconcilie le monde par le sang de Jésus. Romains 5, verset 10. Lorsque nous étions ennemis, nous avons été réconciliés avec Dieu par la mort de son Fils. Paul nous dit, lorsque moi, Raphaël, j'étais ennemi de Dieu, je me disais, je vivais comme un ennemi de Dieu, Dieu, du haut du ciel, se disait, je me suis déjà réconcilié avec grâce par le sang de Jésus-Christ. Il ne le sait pas. Voilà pourquoi nous devons prêcher l'Évangile. Voilà pourquoi nous devons annoncer la bonne nouvelle aux hommes. Que quelqu'un a payé le prix pour que vous soyez en paix, pour que vous soyez réconciliés avec Dieu, pour que vous ayez des bonnes relations avec Dieu. Certains sont culpabilisés à cause de leur vie passée. Certains ont peur de Dieu. Vous savez qu'il y a des religions qui prêchent un Dieu sans amour. Un Dieu de colère seulement, un Dieu de haine, un Dieu qui ne s'intéresse pas aux problèmes des hommes. Dieu s'intéresse à vos problèmes. Dieu veut résoudre vos problèmes, mais vous devez être réconcilié avec lui par le sang de Jésus-Christ. Continuons le verset. Plutôt reprenons. Lorsque nous étions ennemis, nous avons été réconciliés avec Dieu par la mort de son Fils. À plus forte raison, étant réconciliés, serons-nous sauvés par sa vie. 11. Et non seulement cela, mais encore, nous nous glorifions en Dieu par notre Seigneur Jésus-Christ, par qui maintenant nous avons obtenu la réconciliation. Paul dit, le chrétien a obtenu la réconciliation avec Dieu par Jésus-Christ. C'est déjà quelque chose d'acquis qui se trouve en Jésus-Christ, pour lequel nous n'avons pas besoin de travailler, pour lequel nous n'avons pas besoin de pratiquer des œuvres. La réconciliation avec Dieu, c'est par grâce au travers du sang de Jésus-Christ. Pas besoin de se flageller, pas besoin de se meurtrir, pas besoin de se faire des entailles sur le corps, de jeûner 40 jours, 50 jours pour obtenir le pardon, pour obtenir la réconciliation avec Dieu. Paul dit, et la Bible dit, que cela se trouve en Jésus-Christ. Tout s'obtient par grâce. En fait, Dieu a tout donné à Christ. Et si Christ vit en nous, nous avons tout ce qui appartient à Christ en nous. Dieu a tout donné. Dieu a béni Jésus-Christ. De tout reste, il a toujours été béni. Dieu aime Jésus-Christ. Celui qui accepte Jésus-Christ dans sa vie comme sauveur et Seigneur personnel reçoit la bénédiction de Christ, reçoit l'amour de Dieu dans sa vie et est réconcilié avec Dieu. Rappelez-vous, la réconciliation, c'est remettre d'accord des hommes qui étaient embrouillés. C'est briser le mur de désaccord entre Dieu et les hommes. C'est ça que fait le sang de Jésus-Christ. Il n'y a rien d'autre. Le baptême d'eau ne le fait pas. Les longues prières ne le font pas. Je suis tenté de dire que la seule prière que Dieu écoute du pécheur est la prière d'acceptation, d'accepter Jésus-Christ comme son sauveur et Seigneur personnel. Je pense que c'est la seule prière que Dieu écoute. Vous voulez être réconcilié avec Dieu dans votre vie de tous les jours? Vous reconnaissez. Mais pour reconnaître, il faut accepter l'idée qu'on a été pécheur, qu'on a été loin de Christ, qu'on a été loin de Dieu, qu'on a mené une vie qui n'a pas été correcte. Voilà pourquoi l'homosexuel peut être réconcilié avec Dieu. Le voleur peut être réconcilié avec Dieu. L'idolâtre, le meurtrier, l'impudique, l'adultère, le fornicateur, le sorcier, l'occultiste peuvent être réconciliés avec Dieu, mais la condition, c'est d'accepter le sang de Jésus-Christ. Pas le sang des animaux. Nous acceptons le sang de Jésus-Christ sur nos vies par la foi. Nous reconnaissons que le monde a été créé par la parole de Dieu, par la foi. Nous n'étions pas là, mais nous reconnaissons que la Bible, parce que la Bible nous dit. Je reconnais aussi par la foi que Christ est mort sur la croix il y a 2000 ans. Après, au bout de 3 jours, il est ressuscité, il est monté et il s'est assis à la droite de Dieu. Et je crois aussi que par la foi, il viendra chercher son Église. Donc, si j'accepte tout ça par la foi, je peux aussi accepter que par la foi, son sang versé sur moi me réconcilie avec mon Père Céleste. Mon frère, ma sœur, si c'est votre désir ce matin, si c'est votre désir aujourd'hui d'être réconcilié avec Christ, avec Dieu, au travers de Christ, faites cette simple prière après moi. Baissez la tête et dites, Père éternel, au nom de ton Fils Jésus-Christ, je viens devant toi. Je demande pardon pour mes péchés. Je demande pardon pour mes transgressions. J'invite Jésus-Christ comme mon Sauveur et mon Seigneur personnel. J'invite Jésus-Christ comme celui qui peut me sauver de tout péché, me réconcilier avec toi, Père éternel. Je dis non aux œuvres de l'ennemi, je dis non aux œuvres des ténèbres. Je dis oui au Saint-Esprit, je dis oui à la vie chrétienne. Je m'engage maintenant et pour la suite des temps à marcher avec Christ tous les jours de ma vie. Amen. Si vous avez fait cette prière, croyez que par le sang de Jésus-Christ, maintenant, vous êtes réconcilié avec Dieu. Vous êtes un enfant de Dieu, vous êtes un chrétien et Dieu a oublié votre vie passée. Si Satan vient vous rappeler cette vie-là, dites à Satan, n'ayez pas peur, dites-lui que cette vie est oubliée, est effacée dans le sang de Jésus-Christ. Si vous avez besoin de conseils, si vous avez besoin de prières, si vous avez besoin de réécouter ce message, si vous avez besoin que nous puissions vous diriger vers une église vivante, basée sur la parole de Dieu, basée sur la Bible, si vous voulez connaître les différentes heures de diffusion de l'émission « Venez à Jésus » sur votre chaîne préférée, vous pouvez joindre notre ministère, le ministère Jésus pour tous, au plus de 143 819 910 910. Je le répète, au plus 243 819 910 910. Le nom de cette émission est Venez à Jésus. Je suis Raphaël Mambou. Nous nous retrouvons la fois prochaine sur le même thème, le sang de Jésus. Que Jésus continue de vous bénir, que Jésus continue de vous garder. Amen.
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1: Lorsque quelqu'un ne nous dit pas merci pour un cadeau offert ou un service rendu, nous le trouvons mal élevé et perdons vite l'envie de faire quoi que ce soit de plus pour cette personne. D'une manière générale, nous aimons les marques de reconnaissance et nous considérons que la politesse fait partie du mode de fonctionnement normal dans nos rapports les uns avec les autres. Nous sommes donc facilement choqués de ne pas recevoir un simple merci pour un service rendu qui, parfois, nous a coûté vraiment quelque chose. Et pourtant, nous-mêmes, nous oublions très souvent de remercier Dieu qui nous a donné la vie. Rendre grâce fait partie des devoirs élémentaires de la créature envers le Créateur. La santé, la joie, le travail, les moyens d'existence et même l'air que nous respirons. Tout cela est un don du ciel que nous négligeons par notre manque de gratitude envers celui qui en est l'auteur absolu. Si vous voulez libérer votre conscience, je vous invite à remercier Dieu pour toutes ses bontés envers vous. En réfléchissant bien, vous trouverez des raisons de rendre grâce à Dieu pour ses bienfaits. Glorifier le Seigneur nous rend libres de nos doutes. Il y a sûrement une église chrétienne près de chez vous. Prenez donc le temps d'en franchir le seuil juste pour dire merci au Seigneur. Dites-lui merci de vous avoir donné Jésus-Christ pour Sauveur. Que le Saint-Esprit vous aide dans cette démarche de foi et que Dieu vous bénisse.
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3: En particulier, comment la théologie protestante était basée en principe sur la Bible. Mais nous avons vu, hélas, aussi ce que la Bible avait été devenue à travers la théologie, comment il y avait eu toute une dégradation d'autorité de la parole de Dieu au travers d'un certain nombre de problèmes posés dans l'étude du Nouveau Testament, de l'Ancien Testament d'une part, et nous avons vu en particulier la fameuse théorie de Wellhausen sur les sources du Pentateuch, et puis ensuite nous avons parlé de Bultmann, si je ne m'abuse la dernière fois, en ce qui concerne le Nouveau Testament et tous les problèmes liés à la démythologisation. Alors, aujourd'hui, nous allons voir un autre aspect de la théologie, qu'on trouve aussi bien d'ailleurs chez le catholicisme, c'est la dogmatique. C'est-à-dire qu'à partir de la théologie biblique, on essaie d'établir un certain nombre de dogmes. Un dogme, c'est une vérité révélée. Alors, dans la théologie catholique, la dogmatique, le dogme peut venir à la fois de la Bible et de la tradition. Dans le protestantisme, le dogme n'a d'autre base que la Bible. Et à partir de la Bible, le protestantisme, comme le reste du christianisme d'ailleurs, établit des confessions de foi. Confession de foi, c'est-à-dire un certain nombre d'articles de foi, ou si vous le voulez, de dogmes, qui forment, si vous voulez, la base de la foi du chrétien, qui concerne la doctrine, si vous voulez, pour prendre un mot un petit peu moins barbare, la dogmatique, c'est la doctrine. Or, à l'inverse

ce qui se passe dans le catholicisme, nous avons un catalogue de dogmes extrêmement précis, dont certains remontent au 4e siècle de l'Église, 5e siècle, etc., à l'époque des grands conciles, où ont été faites les premières formulations dogmatiques. Le protestantisme, tout particulièrement depuis quelques dizaines d'années, a de plus en plus de mal à définir une dogmatique ou un ensemble de doctrines qui soit cohérent. En son temps, le protestantisme français a connu une confession de foi qui a eu son heure de gloire, qui est encore tenue avec beaucoup de, qui est tenue en grand respect par une certaine fraction de l'Église réformée, qu'on appelle la confession de foi de La Rochelle, ainsi nommée, parce qu'elle n'a pas été écrite à La Rochelle. Mais en fait, c'était la confession de foi qui a servi de base aux églises de l'époque de la Réforme. Elle apparaît à beaucoup de réformés aujourd'hui comme quelque peu dépassée, notamment à la lumière, justement, des problèmes bibliques que nous avons évoqués ensemble la dernière fois. Différentes tentatives ont été faites de réécrire des confessions de foi, et jusqu'à maintenant, aucune d'entre elles n'a fait l'unanimité du monde protestant. Il y a eu aussi des tentatives du même type au niveau œcuménique, par exemple, et la plus célèbre d'entre elles est la confession de foi de Bangalore, et puis le BEM, le fameux document de Lima, baptême, eucharistie, ministère dans un domaine plus restreint, a aussi comme ambition d'essayer d'établir la doctrine. Au niveau du conseil œcuménique, il existe un organisme qui a une fonction de réflexion doctrinale ou dogmatique, s'appelle le département foi et constitution, dont les catholiques font partie, bien qu'ils ne fassent pas partie du conseil œcuménique. C'est un des paradoxes qu'il y a dans le conseil œcuménique. Alors, ceci fait qu'aujourd'hui, en fait, dans bien des cas, la doctrine protestante, réformée, est inconsistante. Au niveau luthérien, on a quelque chose de beaucoup plus stable. Et, en effet, les luthériens, parallèlement, si vous voulez, à la confession de foi de La Rochelle, qui était la confession de foi réformée, avaient élaboré une confession de foi qui est la confession d'Augsbourg, qui sert encore aujourd'hui de base aux églises luthériennes. Et à l'inverse de la confession de foi de La Rochelle, cette confession d'Augsbourg n'est pas véritablement remise en question par les luthériens, en tout cas sur le plan officiel. Dans les faits, il en va autrement, mais en tout cas officiellement, la confession d'Augsbourg est toujours le document qui fonde la dogmatique de l'Église luthérienne. Il est certain que l'Église réformée est la plus mal en point à ce niveau-là, et c'est à ce point que, au cours de l'Assemblée générale du protestantisme de Paris en 1975, l'évêque Le Bourgeois, qui était le président de la commission épiscopale pour l'œcuménisme, avait lancé une admonestation fraternelle aux protestants qui étaient là rassemblés, et qui pouvait se résumer ainsi: dites-nous, quelle est votre doctrine? Nous, on est tout à fait prêts à dialoguer avec vous. On a l'impression d'avoir en face de soi une église inconsistante qui n'a pas de doctrine. Alors, pour qu'on puisse dialoguer avec vous, dites-nous, une fois pour toutes, quelle est votre doctrine? Et cette interpellation a été fort mal reçue par les protestants, qui n'ont rien fait dans ce domaine-là, si bien qu'à Chantilly, l'an dernier, la question d'une confession de foi réformée est revenue sur le tapis, et cette fois-ci avec des catholiques qui n'étaient pas contents du tout de ce que finalement leur admonestation n'ait pas été entendue. La réponse réformée à cette admonestation, c'est que finalement Dieu se cache en se révélant. Par conséquent, que toutes les formulations dogmatiques ont un caractère provisoire et que Dieu est toujours beaucoup plus autre en quelque sorte que ce que l'on dit de lui, ce qui n'est pas évidemment entièrement faux, mais ce qui ne veut pas dire pour autant qu'il faille se passer de formulation dogmatique. Au niveau des évangéliques, par exemple, presque toutes les églises évangéliques ont une confession de foi qui reprend les grands points essentiels sur la révélation, sur Jésus-Christ,
la nature de Dieu, la Trinité, le salut par grâce, par la foi, etc., etc., donc les grandes vérités. Il y a donc que l'Église réformée qui fasse un peu cavalier seul dans ce domaine-là, mais comme elle est l'Église dominante en France, eh bien c'est un petit peu au travers d'elle qu'on voit le protestantisme, si bien que les catholiques et ceux qui connaissent un peu le protestantisme de l'extérieur ont l'impression d'avoir affaire à une réalité qui est invertébrée, qui est sans substance, sans rien. Je me souviens d'avoir passé des moments inoubliables au moment des rencontres du Forum œcuménique à Paris, où on planchait justement sur la déclaration de foi de Bangalore, finalement pour arriver à dire que bien on ne pouvait rien connaître de Dieu, on ne pouvait rien connaître de la doctrine, finalement il n'y a plus de doctrine. En gros, où en est l'Église réformée aujourd'hui, il n'y a plus de doctrine cohérente, chacun fait un petit peu ce qu'il veut dans ce domaine-là. C'est le temps des juges où chacun faisait ce qui lui semblait bon. Maintenant, c'est tout à fait intéressant de voir que dans les facultés de théologie protestantes, il y a une chaire de dogmatique. On continue à enseigner la dogmatique au moment même, on n'y croit plus. Tout à fait savoureux de voir ça. Et c'est ainsi, par exemple, que à partir de la dogmatique, on établit aussi une autre discipline de la théologie. On appelle l'ecclésiologie, c'est-à-dire la doctrine de l'Église. La doctrine de l'Église découle, bien entendu, de la dogmatique. Alors, l'ecclésiologie protestante, qui part de la Bible, part de cette intuition fondamentale que l'Église n'est pas une institution, même si par la suite, on en revient à faire d'elle une institution dans les faits. Mais en théorie, la théorie est parfaite, l'Église n'est pas une institution, mais un événement. Et par conséquent, il ne faut jamais que l'institution empêche l'événement de se manifester. L'événement, c'est le Saint-Esprit qui le crée. Et par conséquent, il faut toujours que les structures soient souples pour permettre une adaptation en fonction de la direction du Saint-Esprit. C'est évident que en tant que charismatique tout particulièrement, on ne peut que souscrire à cette définition d'Église. Mais il est certain que dans les faits, il en va quelque peu autrement, quelque peu différemment. D'autre part, il y a une autre intuition qui est tout à fait vraie aussi, tout à fait intéressante. D'ailleurs, on y reviendra, je pense, pendant le groupe de travail pastoral. C'est la différence entre Église visible et invisible. Là où le catholicisme privilégie la notion d'Église visible, l'Église ne peut être que visible pour le catholicisme, visible au travers de ses structures, visible au travers de ses cathédrales, visible au travers de ses dignitaires chamarrés et déguisés. Le protestantisme pose au contraire que l'Église est une réalité invisible, que Dieu seul connaît. Et que ce faisant, l'Église dépasse les limites que les hommes peuvent y mettre. C'est ainsi, par exemple, que, à l'inverse de l'Église catholique, qui dit qu'elle est la seule Église, aucune Église protestante n'a jamais affirmé cela. Si ce n'est les pentecôtistes, mais dans leurs moments les plus, comment dirais-je, quand ils sont sortis vraiment de la, quand ils sont revenus dans la vision catholique de l'Église, en fin de compte, n'est-ce pas ? Mais pour le protestantisme, l'Église est composée de tous les enfants de Dieu que le Seigneur seul connaît. Et il y a de tels enfants de Dieu dans tous les milieux, y compris dans l'Église catholique, même la plus apostate. C'était ce qu'affirmait Luther déjà dès le départ. Au moment même où l'Église catholique était tombée dans l'apostasie, Luther affirmait qu'il pouvait y avoir et qu'il y avait en son sein des chrétiens authentiques et véritables que le Seigneur connaissait, qui faisaient partie de l'unique et seule Église de Jésus-Christ. Et ceci n'empêche pas que sur le plan des institutions, il peut y avoir des institutions qui sont différentes, mais dans la réalité, il y a une seule Église, qui est l'Église de Jésus-Christ, mais que le Seigneur seul connaît, dont seul il connaît les limites, et à laquelle appartiennent seulement ceux que le Seigneur finalement connaît. Alors, une autre notion aussi très importante en ecclésiologie protestante, c'est la notion du sacerdoce universel. Par opposition évidemment à la structure hiérarchique catholique,
le protestantisme pose le fait que chaque chrétien est prêtre. Chaque chrétien appartient à ce sacerdoce royal. Chaque chrétien appartient à ce sacerdoce royal, donc par la

pas, sur le plan doctrinal en tout cas, de cléricalisation, mais le pasteur, au moment de la réforme en particulier, c'est un lettré. C'est quelqu'un qui a étudié les Écritures, donc un enseignant. Il y a télescopage, vous voyez, entre la notion biblique de pasteur et celle de docteur. C'est quelqu'un qui connaît la théologie, c'est un bachelier en théologie. Voilà ce qu'est un pasteur. Et son autorité vient justement de son savoir. Dans la mesure où, aujourd'hui en particulier, beaucoup plus de gens accèdent au savoir, parce que le savoir du pasteur à l'époque de la Réforme était non seulement le savoir théologique, mais tout simplement le savoir tout court, la culture. Dans la mesure où la culture aujourd'hui n'est plus l'apanage de quelques privilégiés, comme c'était le cas au XVIe siècle, au XVIIe siècle, l'autorité du pasteur dans les églises de la Réforme a tendance à diminuer. Et par conséquent, la notion de ministère tend à devenir de plus en plus floue. Et c'est une chose aussi qui gêne énormément les catholiques dans le dialogue œcuménique. Ils ne savent pas à qui s'adresser, en fait. Ils ne savent pas qui est qui et qui représente quoi. D'autant que le protestantisme a une vision très très démocratique des choses, si bien qu'actuellement, dans les églises de la Réforme, il y a une tendance qui voudrait faire disparaître toutes les barrières, toutes les différences, ne serait-ce qu'au niveau de la prédication de la femme ou des choses semblables. Et la distinction entre pasteur et laïc était très forte au XVIe siècle, au XVIIe siècle, jusqu'au siècle dernier, en fin de compte, tend aujourd'hui à s'estomper presque totalement. Et dans le même temps, c'est aussi paradoxal que ça puisse paraître, parce que très vite, les réformés se sont rendus compte que ce système-là ne pouvait pas marcher. Un système démocratique total où il n'y avait plus d'enseignants, plus d'enseignés, plus rien, eh bien, ils se sont vite rendus compte que ça ne marchait pas dans la pratique. Pourquoi? Tout simplement parce que bibliquement, c'est faux. Alors, on reste attaché à la doctrine sur le plan ecclésiologique, n'est-ce pas? On continue à affirmer la primauté du sacerdoce universel, mais dans la pratique, ça se passe autrement. Dans la pratique, vous avez une cléricalisation très très forte qui se crée dans les églises réformées, qui font que le pouvoir est aux mains d'un petit groupe de gens, un petit groupe de pasteurs en particulier, au plus haut niveau, qui se cooptent les uns les autres sous couleur d'élections démocratiques. C'est ce qu'il faisait dire à Jacques Ellul dans l'interview qu'il nous a accordée, que finalement il fallait en finir avec les élections truquées. C'est exactement ça. Tout est fait d'avance, tout est préparé d'avance, et puis ensuite on met au vote, n'est-ce pas, un petit peu comme dans les pays, vous savez, les pays totalitaires, où il y a un seul candidat, alors on fait voter comme ça tout le bon peuple qui a été dûment chapitré auparavant, préparé, etc. Puis tout le monde, comme un seul homme, vote comme par hasard pour les candidats que le petit groupe de direction avait proposé, quoi. Oui, oui, c'est exactement le même principe. On retrouve ça dans toutes les instances du protestantisme. Alors c'est pour ça, finalement, qu'il y a un décalage entre le discours et le vécu au niveau de l'ecclésiologie, quelque chose d'assez cocasse, qui fait que on a l'impression extérieurement d'une espèce de vaste pagaille, d'une démocratie outrancière, mais quand on voit dans les faits, au niveau de la fédération protestante ou autre, n'est-ce pas, c'est tout à fait différent. Alors voilà, si vous voulez, pour ce qui est de l'ecclésiologie, qu'on trouve très très schématiquement en résumé, bien sûr, ce qu'on trouve chez les réformés. Maintenant, revenons, si vous voulez, sur la dogmatique. La dogmatique elle-même se divise en un certain nombre de disciplines, ou de chapitres, si vous le voulez. On appelle ça aussi, les réformés n'aiment pas toujours tellement le mot de dogmatique, qui leur semble un peu trop papiste, alors on emploie plus volontiers le terme de théologie systématique. Ça veut dire exactement la même chose. La théologie systématique a pour premier chapitre ce qu'on appelle les prolégomènes, c'est-à-dire la philosophie de la chose, si vous le voulez, c'est-à-dire ce qui touche à la nature de la révélation. Comment pouvons-nous être certains que la révélation qui est la nôtre est juste, est vraie,
comment

0: cette révélation nous est-elle parvenue, n'est-ce pas ? Voilà, si vous voulez, l'objet de ce premier chapitre qu'on appelle prolégomène. Alors, cela comprend aussi une réflexion sur la parole de Dieu. Et notamment, les travaux les plus récents dans ce domaine portent... Ça va pas, qu'est-ce que vous voulez ? Oui. Les travaux les plus récents, les réflexions actuelles du monde protestant sur ce sujet portent sur le rapport entre parole de Dieu et Bible. Qu'est-ce qu'il y a, Armel ? Prolégomène, c'est la réflexion sur la nature de la révélation. Voilà. D'où tenons-nous la révélation ? Comment pouvons-nous être certains que, en quelque sorte, tout l'édifice que nous allons construire à partir de ce que nous appelons la révélation est vrai ? Alors, ça implique une réflexion sur la Bible, automatiquement, puisque la Bible est la source de la révélation. Et précisément, la question essentielle qui est posée, c'est le rapport entre la parole de Dieu et la Bible. Bien entendu, dans le monde évangélique, ce genre de question ne se pose pas, parce que nous disons, la Bible est la parole de Dieu. Mais dans la mesure où chez les réformés, par exemple, ou chez les luthériens, c'est pas, on dit... non pas la Bible et la parole de Dieu, mais la Bible contient la parole de Dieu, alors, ou avec Barthes, la Bible devient la parole de Dieu, parce que le Saint-Esprit l'éclaire pour moi, eh bien, il faut savoir justement dans quelle mesure et comment la Bible est la parole de Dieu pour moi. Qu'est-ce qui dans la Bible est parole de Dieu, donc source de révélation, donc qui va pouvoir être pris en compte par justement la théologie systématique. Alors, se pose aussi dans ce domaine-là le problème de l'interprétation de l'Écriture. Et ça, même dans une vision évangélique, ce problème-là se pose. À partir du moment où nous avons dit la Bible est la parole de Dieu, bon, nous n'avons pas fini. Il faut dire maintenant, cette parole, comment nous atteint-elle, nous rejoint-elle dans notre aujourd'hui ? N'est-ce pas ? Comment finalement cette parole qui a été adressée par exemple aux hommes de l'époque des juges ou à l'époque de Moïse ou à l'époque des prophètes ou à l'époque de Jésus-Christ, comment m'atteint-elle moi aujourd'hui, homme du 20e siècle ? Donc il y a un problème d'interprétation qui se pose. C'est ce qu'on appelle en théologie d'un mot barbare, ça s'appelle l'herméneutique, avec H, herméneutique. C'est-à-dire... comment interpréter la parole de Dieu ? Comment interpréter la Bible ? Alors, qu'est-ce qui, dans ce livre, va être objet de foi ? Le dogme, c'est justement ce qui est l'objet de la foi. Et le problème se pose justement aussi au niveau de la théologie protestante, et c'est un excellent problème à mon sens, celui précisément de faire la différence entre foi chrétienne et religion. Le protestantisme se pose au départ comme l'anti-religion, c'est-à-dire une réalité qui ne peut pas, qui ne doit pas être institutionnalisée, mais qui, comme nous disions tout à l'heure, doit être un mouvement de l'Esprit de Dieu, donc une réalité qui conduit à la foi et non pas dans le rite. Dans le rite, dans le figé, donc dans le religieux. Or, il est certain que le protestantisme n'a pas toujours su éviter le fait de se figer en religion. Et précisément, l'objet de ce premier chapitre de la théologie des prolégomènes, c'est aussi de se demander comment il est possible de se dégager du religieux pour entrer dans la dimension du spirituel vrai. Alors, nous voyons là que finalement, le protestantisme pose de vrais problèmes, des problèmes intéressants. Mais la difficulté, c'est que les réponses qui sont apportées ne sont pas toujours les bonnes réponses. Loin s'en faut. Pourquoi ? Parce qu'il manque la base, il manque la foi dans la parole de Dieu. Et le problème de la théologie protestante aujourd'hui, c'est qu'il n'y a plus de foi dans l'inspiration de l'Écriture. On revient toujours à la question de l'inspiration d'écriture. Et c'est pourquoi la question de l'inspiration d'écriture est la question fondamentale. Et la question sur laquelle aujourd'hui, n'est-ce pas, il y a une confusion absolument totale dans le monde protestant, de manière générale. La plupart des théologiens sont incapables de dire quoi que ce soit de cohérent sur la question de l'inspiration de l'Écriture. Et bien souvent parce qu'il leur manque justement l'expérience de l'inspiration. Et certain qu'en tant que charismatiques, nous avons quelque chose de très très important à apporter dans ce débat. Parce que non seulement nous croyons à l'inspiration des Écritures, alors que eux, ils n'y croient plus, mais nous avons l'expérience de l'inspiration. Nous savons ce que c'est que prophétiser. Nous savons ce que c'est que d'être conduit par l'Esprit Saint. Nous savons ce que c'est que de recevoir une direction ou une inspiration du Saint-Esprit. Nous savons ce que c'est qu'une révélation. Bien entendu, il n'est absolument pas question de mettre les inspirations que nous pouvons connaître en tant que charismatiques sur le même plan que la parole de Dieu, ça va de soi. Mais il n'en demeure pas moins certain que ce que nous pouvons expérimenter aujourd'hui au travers du ministère du Saint-Esprit, dans la vie charismatique, est de la même nature que ce qu'ont expérimenté et connu les hommes de la Bible. Et que par conséquent, l'expérience actuelle du Saint-Esprit nous aide à comprendre l'expérience passée du Saint-Esprit et de dire, eh bien, il est possible que Ésaïe ait prophétisé, il est tout à fait possible qu'il ait reçu une révélation du Saint-Esprit, parce que nous, aujourd'hui, nous en recevons aussi des révélations qui sont certainement, qui ont une portée bien moindre que celle qu'avait reçue Ésaïe, mais qui sont malgré tout de la même nature. Et il est certain que là, il y a quelque chose de très vital. Quand on discute avec les théologiens protestants, on se heurte toujours, on bute toujours à cette question de l'inspiration de l'Écriture. C'est toujours en filigrane. Et il y a, de la part des théologiens protestants aujourd'hui, un refus d'envisager la possibilité que Dieu puisse parler. Un refus d'envisager la possibilité de l'inspiration et de la révélation. C'est nié a priori. Il y a une négation de l'inspiration de l'Écriture au nom du positivisme moderne, du matérialisme moderne. C'est tout, n'est-ce pas? Et c'est quelque chose... Amen. Par exemple, lorsque Yvon Charles était dernièrement encore avec les... discuter d'une question du baptême du Saint-Esprit, eh bien, les théologiens qui étaient là se sont mis en colère quand il a évoqué des expériences qu'il avait faites. En colère, littéralement en colère. Parce qu'il ne voulait pas imaginer un seul instant que Dieu puisse agir par son esprit. C'est un refus, c'est un blocage. Blocage total à ce niveau-là. Et c'est pourquoi, au niveau de la théologie, eh bien, tout découle de là. Ce sont les prolégomènes, encore une fois. Par conséquent, si la base est fausse, eh bien, toutes les conclusions vont être fausses par la suite. Et comme en ce qui les concerne, la base est fausse, justement, eh bien, tout le reste va être faux. Tout l'édifice, savamment fabriqué à partir de ces bases qui sont fausses, vont être fausses. Et comme, encore une fois, ils ne veulent pas accepter la vérité, parce qu'ils sont enfermés dans leur système, dans leur espèce d'intellectualisme suffisant, eh bien, le dialogue est extrêmement difficile. Le dialogue entre réformés et luthériens et évangéliques, à ce sujet-là, est extrêmement difficile. Alors ensuite, nous avons, à partir des prolégomènes, nous avons maintenant la doctrine de Dieu. La doctrine de Dieu, c'est la théologie au sens strict du terme. La réflexion sur ce qu'est Dieu, sur l'épreuve de l'existence de Dieu, et puis aussi sur la Trinité. C'est toute la dogmatique qui a été élaborée à partir du 4e siècle, 5e siècle, les grands conciles œcuméniques jusqu'au Moyen-Âge, avec la théologie scolastique, à laquelle la théologie protestante, finalement, de la Réforme, a assez peu touché. Disons, que, en particulier, la doctrine de la Trinité a parfois, dans les milieux évangéliques, été mise en question. On remarquait, par exemple, que le mot Trinité n'est pas biblique, on ne le trouve pas dans la Bible. Et c'est un fait. Mais il est non moins certain que la doctrine de la Trinité est biblique, même si le mot ne s'y trouve pas. Et que toucher à ce qui est une pierre angulaire de la foi chrétienne, c'est aussi ensuite fausser tout l'édifice. Maintenant, ça ne veut pas dire, nous aurons l'occasion de revenir sur cette question en histoire de l'Église, quand nous verrons justement la formulation du dogme trinitaire au Concile de Nicée-Constantinople. Et ça ne veut pas dire que la formulation telle qu'elle est issue justement de Nicée-Constantinople soit à 100% biblique. Et notamment, il me semble que dans un souci de lutte contre l'arianisme, contre l'hérésie arienne, on a voulu trop gommer, n'est-ce pas, la subordination du Fils par rapport au Père. Mais ceci n'y a pas, n'est-ce pas, le dogme trinitaire est parfaitement biblique. Alors ensuite, nous trouvons la Christologie. La Christologie, comme son nom l'indique, c'est la doctrine de Jésus-Christ. Qui est Jésus-Christ? La préexistence de Jésus-Christ, la divinité de Jésus-Christ, l'humanité de Jésus-Christ, le rapport entre humanité et divinité dans la personne de Jésus. Toutes les questions qui ont été débattues aussi dans les grands conciles d'Éphèse et de Chalcédoine en particulier, sur lesquels en histoire d'Église nous aurons l'occasion de revenir, et qui sont aussi des doctrines à ce moment-là communes à tous les chrétiens, catholiques, protestants et orthodoxes, à mis à part un certain nombre d'églises non chalcédoniennes sur lesquelles nous aurons l'occasion de revenir, les églises orientales en particulier. Le problème aussi de la mort de Jésus-Christ, de la signification de sa mort, enfin, vous voyez tout ce qui tourne autour de la Christologie. Troisième volet de cette étude, la pneumatologie. Ce n'est pas à voir avec les pneumiciens, bien sûr. C'est la doctrine du Saint-Esprit. Pneuma en grec. Donc, c'est l'étude, tout ce qui tourne autour du Saint-Esprit, nature du Saint-Esprit, divinité du Saint-Esprit, diversité de l'action du Saint-Esprit. Et il est tout à fait dommage, tout à fait regrettable, que dans cette étude souvent fort savante, on n'étudie pas le baptême du Saint-Esprit, ni les dons spirituels, qui font pourtant partie, évidemment, qui devraient faire partie, logiquement, de cette étude. On peut dire que la pneumatologie est le chapitre de la théologie qui est le plus négligé, qui est le plus restreint. Et finalement, dans le domaine de la pneumatologie, certain que les charismatiques ne sont pas du tout en mauvaise position, loin s'en faut. Ensuite, toujours nous avons la doctrine de la création. Et c'est une doctrine sur laquelle les théologiens se sont beaucoup penchés, les théologiens systématiques. Dans la théologie protestante, c'est une réalité qui apparaît comme l'acte par lequel Dieu pose une réalité située en dehors de lui-même. Et en définissant ainsi la création par rapport à Dieu, le protestantisme s'inscrit contre le panthéisme, c'est-à-dire la doctrine selon laquelle Dieu serait en toute chose, et par conséquent, toute chose serait Dieu. La nature serait Dieu. C'est une doctrine païenne qu'on trouve à l'époque classique, notamment dans le paganisme de l'époque romaine du Bas-Empire, en particulier. C'est pas, on la trouve déjà aussi chez les Grecs. Donc, si vous voulez, la création est l'acte par lequel Dieu se limite sa puissance, limite sa liberté, limite ses moyens d'action volontairement. Et ceci, évidemment, est extrêmement important pour la compréhension du plan de Dieu, ce qui veut dire que parce que Dieu pose une création qui est extérieure à lui-même, eh bien, cette réalité-là implique la liberté de la créature. Donc, en quelque sorte, limite la toute-puissance de Dieu, volontairement. Ensuite, nous avons un autre chapitre de la théologie que l'on appelle l'anthropologie. L'anthropologie, c'est l'étude de l'homme. L'homme, dans le plan de Dieu, l'homme en tant que créature de Dieu, l'homme, image de Dieu, et l'homme dans la chute. L'anthropologie conduit automatiquement à un autre chapitre de la théologie. Marc, ça va?
1: Je sais pas, c'est
0: anthropologie. Oui, A-N-T-H-R-O. C'était anthropologie, ensuite, comme ça se prononce. Donc, ça nous conduit à un autre chapitre de la théologie, la sotériologie. Et ça, c'est des noms, hein. C'est des noms couchés dehors, ça. Sotériologie, ça vient du mot grec soter, sauveur. Donc, c'est la doctrine du salut. Comment il est possible d'accéder au salut? Comment cet homme déchu, qui est l'homme selon la Bible, comment cet homme-là peut être sauvé? Alors là, évidemment, la théologie protestante est tout à fait prolixe sur ce chapitre-là. C'est la thèse essentielle, le salut par la foi seule, par la grâce seule, donc la possibilité d'être sauvé par la mort de Jésus-Christ. Néanmoins, ces derniers temps, on peut dire que d'une manière générale, la doctrine protestante du salut n'a pas été quand même, n'a pas été vraiment biblique dès le départ. Pourquoi ? Parce que la relation n'a pas toujours été bien vue entre l'acte souverain de Dieu qui sauve l'homme gratuitement et puis la liberté de l'homme. Dans leur souci, n'est-ce pas, d'enlever tout mérite à l'homme quant à son salut, les théologiens ont été amenés, les théologiens de la Réforme, Calvin en particulier, Luther aussi un peu moins, mais surtout Calvin, ont été amenés à la limite à nier presque la liberté de l'homme dans son salut. Dieu lui-même, le salut est un acte totalement souverain de Dieu. Dieu sauve l'homme presque à l'insu de ce dernier, si j'ose dire. Dieu crée en lui le vouloir et le faire. C'est parce que Dieu met en lui de bonnes dispositions que l'homme va se tourner vers Dieu pour lui demander le pardon de ses péchés. C'est parce que Dieu crée en l'homme de bonnes dispositions que cet homme va ensuite recevoir et croire le salut en la mort de Jésus-Christ. Donc la foi est créée aussi par Dieu, c'est un acte souverain de Dieu. L'homme n'a aucun mérite dans la réponse de foi qu'il donne à l'offre de Dieu. Et Dieu crée encore les bonnes dispositions qui vont permettre à cet homme de vivre une vie sainte. Donc, l'homme n'a absolument aucun mérite dans son salut. Et pour ceci conduit Calvin, encore une autre conclusion, eh bien Dieu choisit souverainement qui sera sauvé, et ceci dès le commencement, sans que l'homme ne le sache, sans que l'homme en ait conscience. Et alors, si Dieu choisit qui sera sauvé, ben Dieu choisit aussi qui sera perdu. Et c'est ce qu'on appelle la doctrine de la prédestination. On a déjà vu ça quand on a parlé des Esséniens. C'est pas, on trouve ça déjà chez les Esséniens. Ce problème du libre arbitre et puis de la souveraineté de Dieu. Mais chez les théologiens réformés, c'était surtout pour enlever tout mérite à l'homme. C'était ça le souci essentiel. Si bien que le calviniste ne savait jamais s'il est vraiment prédestiné. Par conséquent, selon Calvin, la certitude du salut est impossible. Je ne peux pas savoir si je serai sauvé, non pas parce que, comme le catholique, je ne peux pas savoir si j'en ai fait assez pour être sauvé ou pas, mais je ne peux pas savoir si je serai sauvé parce que je ne peux pas savoir si je suis prédestiné ou non, en fin de compte, au salut. Alors, il y a des formes moins abruptes du calvinisme. Il dit, du moment que j'ai accepté Jésus-Christ comme mon sauveur, c'est que je suis prédestiné. Donc je peux avoir la certitude du salut. Avec une autre hérésie qui en découle à ce moment-là, c'est que je ne peux plus perdre mon salut. Si ensuite je vis comme un païen, si je retourne à mon péché, etc., du moment que j'ai accepté Jésus-Christ une fois dans ma vie, je serai sauvé quoi qu'il arrive. C'est ce qu'on appelle la sécurité éternelle, la doctrine de la sécurité éternelle. Et ça, dans les milieux évangéliques, on trouve ça parfois. C'est faux, bien entendu. Alors, comprenant finalement que Calvin, là, un petit peu, est allé trop loin, les théologiens réformés modernes ont revu, quelque peu retouché la doctrine calviniste. Et le principal théologien qui a revu ce problème-là, c'est Barth, dont nous avons déjà parlé, Karl Barth, théologien suisse-allemand, du début de ce siècle, qui a écrit d'ailleurs une monumentale dogmatique, bon, je ne sais pas combien de volumes, de la taille du Grand Larousse. Et Karl Barth, lui, a dit, eh bien, c'est vrai, l'homme n'a absolument aucun mérite dans son salut. Le salut est un acte souverain de Dieu. Dieu prédestine au salut les hommes. Mais là où il diffère de Calvin, c'est en disant que Dieu prédestine tous les hommes au salut. Jésus-Christ est mort pour tous les hommes, et tous les hommes sont sauvés, qu'ils le sachent ou non, qu'ils le veuillent ou non. Autrement dit, Hitler est sauvé. Mussolini est sauvé. Staline est sauvé. Par conséquent, ça, le salut en Jésus-Christ agit comme ça, immédiatement pour tout homme. C'est ce qu'on appelle effectivement l'universalisme. L'enfer n'existe pas. Les châtiments éternels n'existent pas. À la limite, Satan n'existe pas. Alors vous allez me dire, mais alors, et l'Église dans tout ça, à quoi elle sert alors? À quoi bon avant encore avoir une Église si tous les hommes sont sauvés? C'est vraiment pas la peine de perdre son temps à évangéliser les gens, puisqu'ils sont sauvés. Ça vaut pas le coup d'aller, ceux qui, comme William Carré, sont allés sacrifier leur vie pour aller évangéliser les Indiens ou les Noirs en Afrique au siècle dernier, qui sont morts, etc. Franchement, ils étaient bien bêtes. Pas la peine d'aller déranger ces braves gens qui vivent comme des bons sauvages en adorant les idoles, puisque de toute façon, ils sont sauvés par Jésus-Christ. Si, dit Karl Barth, si, ça vaut le coup quand même. Il faut évangéliser. Seulement évangéliser, c'est pas appeler les hommes au salut, puisqu'ils sont déjà sauvés. C'est leur annoncer la bonne nouvelle. Et qu'est-ce que c'est la bonne nouvelle? C'est de leur dire qu'ils sont sauvés. Pour qu'ils viennent se réjouir avec vous de savoir qu'ils sont sauvés. C'est leur dire que Dieu les aime. Et ça, c'est une des hérésies essentielles de ce temps.
1: Et nous, la chance qu'on avait, c'est qu'on savait qu'on pouvait se réjouir. Parce qu'il y en a d'autres qui ne savent pas qu'ils peuvent se réjouir.
0: Voilà, exactement. Exactement. Eh bien, ça, là, je dirais, 80% des pasteurs réformés qui sont sortis des mains de Karl Barth, si j'ose dire, qui sont des disciples de Karl Barth, professent cette doctrine. Dont Maury, par exemple. Jacques Ellul aussi. Ce sont des doctrines, n'est-ce pas, qui sont extrêmement dangereuses. Parce qu'elles stérilisent toute l'évangélisation. Parce qu'en même temps, elles accordent une importance démesurée à l'amour. Donc il n'y a plus à condamner personne. Si quelqu'un vit comme un débauché, un homosexuel, etc., qu'est-ce que vous allez le reprendre? Qu'est-ce que vous allez lui dire qu'il fait mal? Mais non, puisqu'il est sauvé de toute façon. Il peut continuer à vivre dans son immoralité la plus noire, il sera sauvé de toute façon. Ce n'est pas la peine d'intervenir à ce niveau-là. Bon, changeons le monde, faisons de la politique, etc. Vous voyez, tout est lié. Tout est lié dans ces...
2: Disait Maurice.
0: Un petit peu.
2: Parce qu'il finissait par... en fait, c'est l'amour. Quoi. En fait, l'amour, c'est quoi?
0: Il y a un peu de ça, oui. Oui, c'est sûr. Alors, donc, voilà, si vous voulez, comment se pose le problème du salut. Maintenant, ce que le protestantisme affirme, et cette fois-ci avec raison, c'est que le péché corrompt l'homme totalement. Et ça, bien entendu, c'est le corollaire du salut par le non-mérite de l'homme. Le péché atteint l'homme dans tout son être, esprit, âme et corps. Et tout ce qui est en lui est marqué par le péché. Même lorsqu'il a des aspirations vers le juste, vers le bien, même lorsqu'il est capable de quelque chose que l'homme appellera bien, eh bien, ses bonnes actions ou ses bonnes œuvres vont être malgré tout marquées par le péché. Seule une intervention surnaturelle de Dieu peut le délivrer du péché. Et c'est donc la grâce de Dieu, l'intervention de la grâce de Dieu. Et ce faisant, le protestantisme s'élève évidemment très fort contre le pélagianisme, cette doctrine d'un moine du Moyen-Âge qui enseignait que l'homme participe à son salut, finalement dans une part essentielle, s'oppose également au semi-pélagianisme de l'Église catholique, pour laquelle le salut est un savant dosage de la grâce de Dieu et finalement des mérites de l'homme. Si bien que quand on parle de salut avec les catholiques, c'est extrêmement difficile. Parce que si vous leur dites, eh bien, nous sommes sauvés par le sang de Jésus, le catholique dira, je suis d'accord. Si vous dites, eh bien, nous sommes sauvés par la foi en Jésus-Christ, le catholique vous dira, je suis d'accord. Seulement, ces choses-là qui sont nécessaires et suffisantes pour nous, sont nécessaires mais pas suffisantes pour lui. À la foi et à la grâce qui est en Jésus-Christ, il faut ajouter l'œuvre humaine, les mérites qu'il acquiert par l'Église, au travers de la pratique des sacrements, au travers de toute la participation à la vie de l'Église, etc., etc. Plus ensuite ses efforts personnels. Alors, ce faisant, l'Église catholique, disent les théologiens protestants au catholicisme avec raison, quand vous dites que l'homme peut participer en quelque chose à son salut, c'est donc qu'il n'est pas entièrement corrompu, c'est donc qu'il y a encore quelque chose de bon en lui. Puisqu'à partir de ça, il peut faire quelque chose que Dieu va accepter, que Dieu va agréer, va être quelque chose que Dieu va regarder comme saint. Et donc, le péché n'est pas total. Mais si l'on pose que le péché atteint l'homme dans son être tout entier, alors ça veut dire que l'homme est totalement incapable de faire quoi que ce soit par lui-même pour son salut. Et qu'il lui faut la seule grâce de Dieu. Donc, l'homme, par le péché, est totalement corrompu. Et la grâce du Seigneur doit être totale. Enfin, un dernier chapitre de la théologie systématique, c'est l'eschatologie, c'est-à-dire la doctrine des choses dernières. Tout ce qui tourne autour du sort de l'homme après la mort, des fins dernières de l'humanité, du retour de Jésus, comme on appelle la parousie en théologie, la résurrection des morts. Il faut dire que dans ce domaine-là, ça patouille pas mal chez les réformés, de manière générale. Qu'est-ce qui se passe après la mort? Eh bien, on ne sait pas trop. Jésus revient, c'est un article du Credo, il viendra de là juger les vivants et les morts. Quand, comment? Dans 100 000 ans, dans 3 millions d'années peut-être. En tout cas, le fait que Jésus revienne, ce n'est pas quelque chose qui empêche beaucoup les réformés de dormir. Ça, c'est sûr, c'est le moins qu'on puisse dire. Quant à savoir s'il y a un jugement après la mort, nous avons vu que Karl Barth répond non, tout le monde est sauvé, donc pas d'enfer, pas de compte à rendre au Seigneur. Alors, il y a quelquefois chez les réformés aussi une doctrine un petit peu mitigée, une doctrine moyenne. On trouve déjà chez Origène, premier siècle de l'Église, à savoir que finalement, pour vraiment ceux qui en auront fait beaucoup, quoi, des gens comme Hitler ou Staline ou des gens comme ça, lâche un petit quelque chose quand même, quoi. Mais qu'en fin de compte, il y a la réconciliation. Après avoir rôti pendant quelques millions d'années, où on ne sait pas trop comment ça va se passer, mais enfin, en fin de compte, ils seront réintégrés. L'amour de Dieu est tel que Dieu ne peut pas condamner des hommes à souffrir éternellement, etc. Et qu'en fin de compte, même si Dieu les laisse des impies et des méchants rôtir en enfer un certain temps, en fin de compte, à la fin, eh bien, ils seront réintégrés. Et Satan lui-même, d'ailleurs, pourrait bien se convertir à ce moment-là. Enfin,
1: c'est pour ça qu'il faut rendre du purgatoire catholique.
0: Oui, c'est de là qu'est venue la doctrine du purgatoire, oui. C'est Origène qui a le premier émis cette hypothèse-là. Et il est certain que, en fait, il y a une grande confusion dans la pensée réformée au sujet, justement, des fins dernières, de l'eschatologie et tout ce qui se passe. Maintenant, il y a une autre doctrine qu'on trouve également, à savoir que, en fait, il ne faut pas attendre grand-chose après la mort, finalement, quoi. Et que mieux vaut s'occuper de la terre, qu'il vaudrait mieux essayer de faire de la terre un paradis. Et ça, par les efforts des hommes.
2: C'est réussi.
0: C'est réussi, c'est pour ça, oui. Il y a du boulot pas mal, du pain sur la planche à ce niveau-là. Et par conséquent, Jésus-Christ est venu dans le monde, en quelque sorte. Le salut est manifesté aujourd'hui. Voilà, ça part de cette idée. Le salut est manifesté aujourd'hui. Aujourd'hui, dit Jésus, vous savez, dans la synagogue de Nazareth, cette bonne nouvelle du salut est accomplie. Voilà, c'est aujourd'hui, c'est accompli. Par conséquent, il ne faut pas renvoyer le salut à demain. Le salut, c'est le salut sociopolitique. Et c'est aujourd'hui. Alors, toutes choses sont nouvelles en Jésus-Christ. Des possibilités nouvelles sont ouvertes devant le chrétien, à lui de les saisir et d'entrer dans ces possibilités nouvelles pour faire en sorte que les choses changent et puis que le royaume de Dieu soit manifesté sur la terre. Alors pour ça, il ne faut pas hésiter de faire un bout de chemin avec les camarades du PC, puisqu'ils ont le même but aussi finalement, avec tous les hommes de bonne volonté pour essayer de faire changer les choses. Au besoin de faire la révolution avec des armes, etc. C'est par exemple la théologie que vous trouvez dans des mouvements comme la Synade, par exemple, ou la Mission Populaire. Ça, c'est des choses sous-jacentes, c'est chez eux. C'est leur eschatologie, quoi. Un royaume terrestre, un royaume humain qui est accompli par les efforts des hommes, les croyants n'étant en quelque sorte que le moteur, ou parfois même simplement une petite force d'appoint de la révolution mondiale. Et on rejoint ce qu'on disait la dernière fois au sujet des théologies de la Révolution qui sont basées sur cette eschatologie-là, finalement. Bien, ensuite, un autre chapitre de la théologie, c'est l'éthique. L'éthique, c'est-à-dire le comportement. On appelait autrefois la morale. Éthique et tac, oui. C'est ça que tu voulais dire, Nathalie. L'éthique, E-T-H-I-Q-E. Alors, le protestantisme est très paulinien dans ce domaine-là, parfois plus loin que Paul, et est très attentif en particulier à tout ce qui pourrait ressembler de près ou de loin au légalisme. Bon, c'est vrai, il a raison dans certains domaines. L'éthique protestante pourrait-on dire est l'éthique de la spontanéité, c'est-à-dire que la grâce du Seigneur produit en nous le vouloir et le faire, en ce sens que le chrétien renouvelé, régénéré, n'a plus besoin de, comment dirais-je, s'astreindre à faire la volonté de Dieu, mais si l'Esprit du Seigneur habite en lui, il va porter le fruit, il va faire naturellement, spontanément, ce que la loi de Dieu demande. C'est tout à fait biblique, c'est tout à fait paulinien. Et c'est tout à fait vrai, jusque-là, rien à dire. Dieu est en effet celui qui donne ce qu'il ordonne. Et le chrétien est devenu un enfant de Dieu, Et l'éthique protestante, l'éthique biblique, qui est tout simplement l'éthique biblique dans notre domaine, pourrait se résumer en ceci, deviens ce que tu es. C'est le grand slogan des réformés, deviens ce que tu es. Tu es devenu un enfant de Dieu, et bien vis comme un enfant de Dieu. En fond, c'est ce que Paul aussi dit. Donc la loi est là comme un point de repère, comme un guide, mais pas comme une réalité contraignante. En fait, à partir de là, à partir de ces prémices qui sont justes, l'éthique protestante est souvent amenée à dévier, dans ce sens que la pratique de ce qui est juste, de ce qui est droit, eh bien, est considérée presque à la limite comme une tare. On arrive à penser que finalement, tous les comportements se valent. Finalement, chacun a examiné lui-même devant Dieu son comportement, devant sa propre conscience, et non plus devant une règle qui lui serait extérieure, qui serait la parole de Dieu. À partir du moment où une règle extérieure juge ma conduite, alors c'est le légalisme. Alors que la loi est bonne, comme dira l'apôtre Paul, justement pour ceux qui ne la pratiquent pas. C'est-à-dire que si ma communion avec Dieu ne m'amène pas à vivre spontanément ce que la loi de Dieu demande, mais heureusement que j'ai la loi justement pour me rappeler un certain nombre de choses. Quand je suis tenté, eh bien la loi est là pour me dire, tu n'iras pas au-delà. Or, pour le protestantisme aujourd'hui, pour une fraction non négligeable du protestantisme, parler ainsi, c'est être légaliste. Et en fait, j'ai à juger moi-même ce qu'est ma propre conduite devant le tribunal de ma seule conscience, que l'on estime à ce moment-là être éclairée par l'Esprit de Dieu. C'est-à-dire, on nage en plein subjectivisme. C'est-à-dire que si je détrousse le voisin d'à côté, si je tue, si je pille, si je viole, etc., et puis que ma conscience ne me reproche rien, ben personne ne peut rien me reprocher dans l'Église. Si je pense que c'est bien, eh bien bon, je caricature. Mais à la limite, c'est ça. Et c'est pourquoi vous avez les comportements les plus aberrants aujourd'hui qui sont justifiés dans l'Église. Par exemple, le problème de l'avortement s'est posé dans ces termes au niveau de la Fédération protestante. Bon. Alors, quelle a été la réponse? Eh bien, bon, c'est vrai, la parole de Dieu, ont répondu les théologiens réformés, condamne l'avortement. Maintenant, dans des situations de détresse, n'est-ce pas, des femmes, si elles pensent pouvoir prendre la responsabilité de se faire avorter, c'est leur problème. Si elles ont examiné ça devant Dieu, puis si elles ont reçu le feu vert de Dieu, ben qu'elles y aillent. Voilà en gros l'idée. Même chose pour le divorce. Le divorce, une chose que la parole de Dieu condamne, c'est vrai. Mais étant donné les situations actuelles des uns et des autres, si quelqu'un, en son âme et conscience, pense qu'il peut divorcer et se remarier, c'est son affaire. Voilà en gros. Et puis alors, je lisais, c'est pas plus tard que cet après-midi, un écrit de l'ineffable Doucet, là, le pasteur entre guillemets des homosexuels, ça qui avait écrit un verset tiré sans doute de la troisième épître aux Corinthiens de Saint, je sais pas quoi, de Saint Doucet sûrement, qui disait ceci, qu'après tout, chacun est responsable de son propre corps, et en gros ça, que chacun doit avoir ça dans sa propre conscience, donc si quelqu'un est homosexuel, et puis s'il veut pratiquer l'homosexualité, ben, personne n'a rien à lui dire, voilà en gros. Voilà à quoi aboutit justement cette vision de l'éthique protestante. Maintenant, là où le protestantisme considère comme un légalisme épouvantable tout ce qui est justement éthique personnelle, conduite dans ce domaine-là, il y a un chapitre sur lequel, alors ils sont très très légalistes, c'est la morale sociopolitique. Alors là, c'est autre chose. Il y a un déplacement de l'éthique individuelle au niveau de l'éthique sociopolitique, et en particulier, le chrétien, pour eux, doit surtout se préoccuper du sous-développement, du sort du tiers-monde, des peuples occupés, etc. Ce qui est vrai, bien sûr. Et certain qu'il n'est pas question de rester indifférent à ces réalités-là. Mais, c'est finalement, l'éthique, c'est ça et seulement ça. Il n'y a plus rien d'autre en dehors de cela. Et il faut prendre des remèdes de nature politique, n'est-ce pas, voire révolutionnaire, pour apporter des solutions à ces choses-là. Et là, il y a un véritable terrorisme légaliste qui se crée à partir du moment où on n'entre pas dans dans ces visions-là. Alors, il n'y a plus, n'est-ce pas, d'autres impératifs que celui-là, que de s'occuper, etc., de ce prochain, mais alors au sens grand du terme. Il ne s'agit pas de s'occuper du pauvre mendiant qui vient à ma porte, mais de ceux qui sont en Namibie, là-bas, ou bien des peuples du Chili, etc., en faisant des grandes manifestations en leur faveur. Quant à donner du pain à celui qui est à ma porte, c'est autre chose. Je me souviens de ce que... Je crois que vous avez cité ça, c'est Jacques Ellul qui raconte ça, je crois, dans un de ses écrits, que à l'issue d'un conseil de l'Église réformée, un des participants, où il était question de venir en aide à je ne sais plus trop quel peuple du tiers-monde, un des participants lui dit bah, si on donnait 1% de notre salaire pour aider ces gens-là, on ferait au moins quelque chose de positif. Levé de bouclier général, ils étaient prêts à faire des manifestations, à descendre dans la rue, à crier, etc. Mais donner 1% de son salaire, il n'était pas question. Quoi. Alors voilà à peu près, si vous voulez, comment les choses se passent à ce niveau-là. Et là, je vous ai raconté l'histoire aussi du frère Pesek avec ses puits en Inde, c'est à peu près la même réaction. Là, il est certain qu'il y a quelque chose qui ne va pas tout à fait. Bon, je pense qu'on peut peut-être en rester là pour ce soir, parce que je vois que l'heure tourne. Ensuite, on aura à voir la philosophie, la théologie, et les sciences historiques, et encore pas mal de choses à voir avec l'ancienne théologie.
3: Bonjour à tous, je suis Raphaël Mambou, que Jésus vous bénisse, qui que vous soyez ou que vous soyez. Le nom de cette émission est « Venez à Jésus ». Nous diffusons tous les lundis, mercredis, 10h30, 11h sur Shalom Africa. 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C'est une grâce, c'est un privilège, c'est un honneur de servir Christ, de pouvoir partager Christ avec vous ce matin, quelques versets. Et vous aussi, c'est une grâce de pouvoir l'entendre, de pouvoir l'écouter, vous guider. Car nous ne sommes pas meilleurs, nous ne sommes pas plus spirituels, nous ne sommes pas plus aimés que les autres. C'est simplement que Dieu vous a fait, m'a fait grâce à moi ce matin, de pouvoir respirer, d'entendre et de partager, d'entendre sa parole. Nous sommes toujours sur la grâce de Dieu et c'est notre 9e émission. Avant de pouvoir continuer, je voudrais prier afin de rendre gloire à Dieu pour ce jour. Prions. Père éternel, merci pour mon frère, merci pour ma sœur. Merci pour le ministère que tu nous as donné. Merci pour cette émission, merci pour cet espace. Merci pour ces hommes qui nous suivent en ce moment. Merci pour les responsables de la chaîne Shalom Africa qui ont cru en notre projet. Merci Seigneur. Et au moment où nous voulons partager ta parole, je voudrais que je disparaisse. Que ces hommes et ces femmes qui entendent cette émission maintenant n'entende que ta voix, que ton Saint-Esprit, pas l'individu que je suis, car moi je ne peux pas sauver. Je ne veux être que ton messager, ton porte-parole ce matin. Éclaire-nous encore davantage sur ta grâce, au nom de ton Fils Jésus-Christ. Amen. Lisons notre texte de base dans 1 Corinthiens 15, verset 10. 1 Corinthiens 15, verset 10. Par la grâce de Dieu, je suis ce que je suis, et sa grâce envers moi n'a pas été vaine. Loin de là, j'ai travaillé plus que tous, non pas moi toutefois, mais la grâce de Dieu qui est avec moi. Par la grâce de Dieu, je suis ce que je suis, et sa grâce envers moi n'a pas été vaine. L'émission précédente, nous avons commencé à, si je puis dire, décortiquer cette partie du verset. Sa grâce envers moi n'a pas été vaine. Nous avons défini la grâce comme étant un cadeau, une faveur, que l'on ne mérite pas de la part de quelqu'un. Et la grâce de Dieu, c'est un cadeau, c'est une faveur que l'on ne mérite pas de la part de Dieu. Permettez-moi encore de dire que la grâce ne s'obtient pas par les œuvres. C'est un cadeau, c'est quelque chose que Dieu donne au travers de Jésus-Christ. Jean 1, verset 17 nous dit que la grâce et la vérité sont venues par Jésus-Christ. La grâce n'est pas venue parce que vous avez sacrifié votre vie pour votre pays, pour votre famille, pour votre nation, pour votre continent, pour votre Église, même pour Dieu lui-même. La grâce s'obtient uniquement en ayant foi en Jésus-Christ. Sans grâce, il est impossible de s'approcher de Dieu. C'est comme si pour dire que la grâce, en fait, la grâce de Dieu, c'est la personne de Jésus-Christ. Sans Jésus-Christ, vous ne pouvez pas vous approcher de Dieu. Sans Jésus-Christ, vous ne pouvez pas être protégé, pardonné, aimé, restauré. Sans la grâce de Dieu, vous ne pouvez pas être aimé, restauré, pardonné, recréé en Jésus-Christ. Nous avons dit dans l'émission précédente que des hommes et des femmes à qui Dieu a fait grâce, cette grâce n'a servi à rien du tout dans leur vie. La grâce a été vaine envers eux. C'est comme si pour dire que Dieu, Jésus-Christ, était mort pour eux à la croix, mais que cette mort à la croix envers cette catégorie de personnes n'a servi à rien. C'est une manière de parler. Parce que Jésus-Christ, qui est Dieu, est mort à la croix pour tous les hommes, afin que tous les hommes puissent se réconcilier avec Dieu au travers le sang de Jésus-Christ. Mais il y a une catégorie d'hommes et de femmes pour qui cette grâce ne sert à rien. Pourquoi ? Et nous avons commencé à étudier cela. Premièrement, nous avons dit que certains sont exclus de la grâce de Dieu. Eux-mêmes, hein, je tiens à préciser. Ils s'écartent eux-mêmes. Ils vivent une forme de disgrâce eux-mêmes parce que, premièrement, ils cherchent à être justifiés ou à être sauvés par les œuvres de la loi. Or, les œuvres de la loi ne sauvent personne, parce que pour accomplir la loi, il faut pour être sauvé par la loi, je voulais dire, il faut accomplir toute la loi. Or, depuis Adam jusqu'au bébé qui vient de naître, au moment où nous sommes en train de parler, vous et moi, personne ne peut accomplir la loi de Moïse. Personne. Personne ne peut être sauvé par la loi. C'est impossible. Il n'y a qu'un seul homme, c'est Jésus-Christ, le seul qui a accompli toute la loi. Et c'est pour cela que celui qui a reçu Jésus-Christ comme sauveur et Seigneur personnel dans sa vie est celui qui a accompli la loi au travers de Jésus-Christ. Et ça, c'est une grâce, puisque Jésus-Christ nous donne sa justice et prend notre péché. Nous avons dit aussi que nous avions commencé à dire que certains sont exclus de la grâce parce qu'ils vivent dans le péché. Nous avons dit dans Jean 8, nous avons lu dans Jean 8, ce que Dieu nous dit, Jean 8, verset 11, la dernière partie. « Je ne te condamne pas non plus, va et ne pêche plus. » Jésus dit à cette dame, « Écoute, c'est vrai, tu as été attrapée en train de tromper ton mari. Tu mérites la mort. Mais je suis venu apporter la paix et la grâce, le pardon. Je te donne la possibilité maintenant de changer de vie, de commencer une nouvelle vie, de prendre un nouveau départ avec moi, avec Dieu. Mais que cela ne te serve pas de prétexte pour retomber dans le péché, ou t'enfoncer davantage dans le péché. » Voilà ce que c'est que la grâce. Quelqu'un qui mérite la mort, mais à qui Dieu dit « Je te donne encore la possibilité de vivre, malgré que tu mérites la mort. » C'est comme si Jésus disait « Tu es mort, mais maintenant je te donne ma vie. » Voilà, c'est ça. Tu es mort parce que tu as péché. Mais maintenant, je te donne ma vie. Va et ne pêche plus. C'est ce que Jésus-Christ nous dit à nous, à chacun d'entre nous, ce matin. La grâce, on n'abuse pas de la grâce. ne jouez pas avec la grâce de Dieu. Aujourd'hui, vous entendez son message. L'évangile de Jésus-Christ est prêché par les médias, est prêché dans les églises, est prêché dans les bus, est prêché dans les taxibus. Aujourd'hui, l'évangile est prêché dans le marché. Il ne se passe pas un jour sans qu'on entende un homme parler de Jésus-Christ en public. Que faisons-nous de cette grâce? Car c'est Christ qui nous parle, même si certains le font à des fins séculières. Christ n'est pas moins prêché. Christ n'est pas moins annoncé. Et nous, nous devons profiter de cette grâce que Dieu nous fait de pouvoir nous réveiller spirituellement, de pouvoir nous réveiller, de pouvoir travailler, de pouvoir profiter de la grâce. Si Jésus-Christ a permis cette émission, venez à Jésus. Si Jésus-Christ a inspiré ce ministère, le ministère Jésus pour tous, si Jésus-Christ a permis que Shalom Africa existe, c'est parce qu'il veut que des hommes et des femmes reviennent à lui, profitent de la grâce et non abusent de sa grâce. Oh mon frère, oh ma sœur, que décidez-vous de faire ce matin envers la grâce de Dieu? Ma prière, moi Raphaël, est qu'elle ne soit pas vaine envers vous. Paul dit, sa grâce n'a pas été vaine envers moi. Pourtant, Paul était un pharisien religieux très zélé, qui a approuvé la mort des chrétiens, qui a persécuté l'Église de Jésus-Christ, jusqu'au jour où Jésus-Christ lui apparaît. Et il va profiter, il se rend compte qu'il était perdu et que Dieu lui donne la grâce d'être sauvé. Et il va profiter de cette grâce au maximum. C'est pour ça qu'il dit que sa grâce envers moi n'a pas été vaine. Dans Jean 5, verset 14, Jésus-Christ dira ceci. « Voici, tu as été guéri, ne pêche plus, de peur qu'il ne t'arrive quelque chose de pire. » Quelle est cette chose de pire qui peut arriver à un homme qui a rencontré la grâce, qui a goûté à la grâce? C'est une mort spirituelle. L'apôtre Pierre nous dira dans 2 Pierre, voilà quelque chose qui peut arriver de pire. Dans 2 Pierre 2, nous allons lire 2 Pierre 2, 20 à 22. Pierre dit ceci. En effet, si après s'être retiré des souillures du monde, par la connaissance du Seigneur et du Sauveur Jésus, ils s'y engagent de nouveau et sont vaincus. Leur dernière condition est pire que la première, car mieux valait pour eux ne pas avoir connu la voie de la justice que de se détourner après l'avoir connue du saint commandement qui leur avait été donné. Il leur est arrivé ce que dit un proverbe vrai. Le chien est retourné à ce qu'il a vomi. La truie s'est lavée et s'est vautrée dans le bourbier. Pierre nous dit, c'est encore mieux pour celui-là de ne pas avoir connu la grâce de Dieu que de l'avoir connue et d'être retourné dans le péché. Car la condition est devenue pire que la première. C'est ça que Jésus-Christ dit. De peur qu'il ne t'arrive pire. Une mort spirituelle, se retrouver mort physiquement et aller en enfer alors qu'on a goûté à la grâce de Dieu. Mon frère, ma sœur, c'est une interpellation que je vous fais ce matin, que le Saint-Esprit nous fait ce matin, vous et moi. Que faisons-nous de la grâce que Dieu nous donne chaque matin au travers de Jésus-Christ? Est-ce que nous en abusons ou nous profitons pour vivre une vie en Jésus-Christ? Car la vie en Christ, c'est aussi une grâce. Mais Pierre dit, il y a ceux qui sont, après avoir goûté, après avoir profité, ils retournent dans leur vie précédente. En effet, si après s'être retiré des souillures du monde, par la connaissance du Seigneur et du Sauveur Jésus-Christ, ils s'y engagent de nouveau et sont vaincus, leur dernière condition est pire que la première. Il aurait fallu pour eux ne pas connaître la grâce de Dieu. Il aurait fallu pour eux ne pas connaître Jésus-Christ. Mais comme ils ont connu et qu'ils sont retournés dans le péché, leur condition s'est empirée, c'est pire qu'avant. Mon frère, ma sœur, Jésus-Christ ne veut pas vous perdre. Aujourd'hui, s'il frappe à votre porte, c'est pour vous dire, n'abusez pas de la grâce de Dieu. Au contraire, n'abusez pas de la grâce de Dieu. Au contraire, profitez-en, prenez conscience.

dire, c'est de ne pas jouer avec la grâce de Dieu dans nos vies. Nous savons que telle chose est mauvaise. Nous sommes conscients que le péché est quelque chose de mauvais aux yeux de Dieu. Mais nous faisons du péché un jeu. Quand cela nous convient, nous péchons. Quand cela ne nous convient pas, nous ne péchons pas. C'est un peu comme celui, quand il a besoin d'argent, il vole. Quand il n'a pas besoin d'argent, c'est la justice de Dieu qui brille dans sa vie. Non, mon frère, besoin d'argent ou pas, la justice de Dieu doit briller dans notre vie. Ne jouons pas avec le péché. Ne disons pas, écoutez, j'ai le temps de me convertir. Oui, c'est vrai. Mais peut-être que dans votre cas, vous particulièrement, demain, ça sera trop tard. Peut-être que juste après cette émission, pour vous, ça sera trop tard. Ne jouons pas avec la grâce de Dieu. Ne jouons pas avec le salut qui se trouve en Jésus-Christ. Si Dieu permet que vous entendiez ce message ce matin et que vous êtes en train d'abuser de sa grâce, au fait, il est en train de vous dire, réveille-toi, réveillez-vous, prenez conscience que je suis Dieu, que je suis saint et que je ne tolère pas le péché dans la vie des enfants de Dieu. Mon frère, ma sœur, n'abusons pas de la grâce de Dieu dans nos vies. Une autre raison qui fait que certains sont disgracés ou perdent la grâce de Dieu dans leur vie, c'est le refus de faire grâce aux autres. Dans Matthieu 18, Dieu nous raconte l'histoire ou la parabole d'un serviteur impitoyable. C'est l'histoire, pour beaucoup connaissent cette histoire. C'est l'histoire d'un homme qui doit beaucoup de l'argent à son roi. Le jour où il faut payer, il supplie son roi. Dans Matthieu 18, l'histoire commence à partir de 23 jusqu'à 35. Matthieu 18, 23 à 35, nous n'allons pas tout lire. Au verset 26, il nous est dit, « Le serviteur se jeta à terre, se prosterna devant lui, devant le Seigneur, et dit, « Seigneur, aie patience envers moi, je te payerai tout. » Verset 27, « Ému de compassion, le maître de ce serviteur le laissa aller et lui remit toute la dette. » C'est comme s'il annule la dette de ce serviteur, parce qu'il était dans l'impossibilité de payer. Nous sommes dans l'impossibilité de payer notre dette envers Dieu si nous n'avons pas Jésus-Christ. C'est impossible. Parce que la Bible dit que celui qui pêche doit mourir. Mais si je meurs en payant ma dette, que gagne Dieu puisqu'il m'aime et il voudrait que je vive? Alors qu'est-ce qu'il fait? Il sacrifie Jésus-Christ à ma place. Il verse son sang sur moi. Je suis lavé, purifié par le sang de Jésus-Christ de toutes mes fautes. Et ça, c'est une grâce qu'il me fait au travers de Jésus-Christ. Mais maintenant, je suis censé faire la même chose envers mon frère, envers ma sœur. Le serviteur impitoyable, à partir du verset 29, toujours de Matthieu 18, commençons à partir du verset 28. Après qu'il fut sorti, ce serviteur rencontra l'un de ses compagnons qui lui devait 100 deniers. Il le saisit et l'étranglait en disant « Paye ce que tu me dois ». Son compagnon se jeta à terre, le suppliait, disant « Aie patience envers moi, je te payerai ». Mais l'autre ne voulut pas et il alla le jeter en prison jusqu'à ce qu'il ait payé ce qu'il devait. Ce monsieur ne se souvient pas que lui, sa dette a été annulée parce qu'il a prononcé les mêmes paroles. Il a demandé à son maître d'avoir pitié de lui. Mais lorsque son compagnon lui demande d'avoir pitié de lui aussi, ce monsieur refuse. Il lui dit « Non, tu dois payer ce que tu me dois. » Mon frère, ma sœur, nous devons exprimer aussi la grâce de Dieu envers ceux qui nous ont fait du mal. C'est vrai que ce n'est pas facile. Mais n'oublions pas que nous,
comparé à

0: ceux qui nous ont fait du mal, nous, nous avons fait pire envers Dieu. Comment ça, vous me direz, comment ça? Parce que nous sommes nés dans le péché. Nous sommes privés de la grâce de Dieu depuis le ventre de notre mère. Ce que le voisin me fait, ce que mon compagnon me fait, ce que ma voisine fait, ce que mes amis me font ne sont rien comparé au fait de ce que je suis pécheur de naissance. Continuons l'histoire. Au verset 32, lorsque ses compagnons, les compagnons de ce serviteur impitoyable vont rapporter cette parole-là à leur maître. Au verset 32, alors le maître fit appeler ce serviteur et lui dit, méchant serviteur, je t'avais remis en entier ta dette parce que tu m'avais supplié. Ne devais-tu pas aussi avoir pitié de ton compagnon comme j'ai eu pitié de toi? Et son maître irrité le livra au bourreau jusqu'à ce qu'il ait payé tout ce qu'il devait. Et Dieu ajoute, c'est ainsi que mon Père céleste vous traitera si vous ne pardonnez pas à votre frère de tout votre cœur. En fait, si vous ne faites pas grâce à votre compagnon, à votre ami, à votre épouse, à votre époux, à vos frères et sœurs, le mal qu'ils vous ont fait, si vous ne leur faites pas grâce, en fait, vous aussi vous êtes disgracés. Mon frère, ma sœur, c'est très important. Je ne suis pas venu apporter un message de condamnation. Je sais que c'est difficile de pardonner. Mais nous ne pardonnons pas avec nos propres efforts. Nous pardonnons avec l'amour de Christ. C'est vrai que peut-être vous pouvez commencer à dire, bon, je vais prendre des distances avec X et Y. Vous êtes libre. Mais nous devons pardonner à ceux qui nous font du mal. Car nous aussi, Dieu nous a pardonnés. Car nous aussi, nous voulons avoir le pardon des autres. Parce que nous ne le méritons pas. Si nous méritions le pardon des autres, ça ne serait plus une grâce, ça serait un salaire. N'est-ce pas? Alors, arrêtons de maudire les autres dans notre cœur. Arrêtons de haïr. Ils nous ont fait du mal. Ils nous ont peut-être pris notre mari. Ils nous ont peut-être pris notre épouse. Ils nous ont peut-être pris nos biens. Et nous les croisons dans nos bureaux, nous les croisons au marché. Et nous sommes remplis de haine. Non, soyons remplis d'amour envers ces hommes. Parce que comme Jésus a dit à la croix, Père, pardonne-leur, ils ne savent pas ce qu'ils font. Ils ne savent pas ce qu'ils ont fait envers moi. Voilà pourquoi nous devons leur pardonner. Oh mon frère, oh ma sœur, je sais que ce n'est pas facile. Voilà pourquoi Jésus dit, venez à moi. Mon joug est léger. Mon fardeau est léger. Prenez mon fardeau. C'est ça que Jésus nous dit. N'essayons pas d'aimer les autres avec nos propres forces, mais essayons d'aimer les autres avec l'amour. Non, aimons les autres avec l'amour de Dieu, avec l'amour de Christ. Je sais que ce n'est pas facile, mais la Bible dit qu'avec Dieu, nous ferons des exploits. Nous faisons des exploits. J'aime actualiser la Bible. Avec Dieu, nous faisons des exploits. C'est possible, mon frère, ma sœur. Ne soyons pas comme ce serviteur impitoyable qui, lorsque il a besoin du pardon, il supplie. Mais lorsque quelqu'un d'autre a besoin d'un pardon, il est impitoyable. Il ferme son cœur. Il refuse la grâce. Cet homme devait bien de l'argent à son roi. Mais le roi lui a dit, j'annule ta dette. Quand son frère lui devait une petite somme, il a refusé. Et parce qu'il a refusé de faire grâce à l'autre, à son compagnon, la grâce dont il bénéficiait auprès de son maître a été annulée. Et maintenant, il doit rembourser tout ce qu'il devait à son maître. Personne n'est capable de payer sa dette envers Dieu. Personne. Il nous a fait grâce en Jésus-Christ. Faisons aussi grâce aux autres. Pleurons s'il faut pleurer. Je ne dis pas qu'il ne faut pas pleurer. Pleurons. Parce que ça fait mal. Mais faisons grâce. Parce que nous aussi, Dieu nous a fait grâce. Mon frère, ma sœur, je ne suis pas venu vous condamner. Mais si vous savez que vous avez du mal à pardonner à quelqu'un, aujourd'hui est le jour où vous pouvez dire au Seigneur Jésus-Christ, « Seigneur, donne-moi ton amour pour pouvoir pardonner aussi aux autres. » Et pour pouvoir pardonner aux autres, il faut recevoir Jésus-Christ dans sa vie. Si vous voulez recevoir Jésus-Christ dans votre vie, faites cette simple prière après moi. Dites, « Père éternel, j'ai entendu ta parole et je viens devant toi au nom de Jésus-Christ. J'accepte Jésus-Christ comme mon Sauveur et mon Seigneur personnel. Je demande pardon pour toute la haine. Je demande pardon pour toute la colère que je ressens envers mes frères et mes sœurs qui m'ont fait du mal. Que le sang de Jésus-Christ me purifie et me pardonne de toute cette haine. Je m'engage maintenant à vivre l'amour de Christ, à exprimer l'amour de Christ envers mon frère, envers ma sœur. Je crois et je confesse que maintenant, je suis un enfant de Dieu, rempli de son amour et de sa grâce, envers moi-même, envers les autres aussi. Au nom de Jésus-Christ. Amen. Si vous avez fait cette prière, croyez que par la foi, vous êtes une nouvelle créature. Plus une créature de haine, mais une créature d'amour de Dieu. Si vous avez besoin de réécouter ce message, si vous avez besoin de prière, si vous avez besoin de conseils, si vous avez besoin d'être dirigé vers une église vivante, vous pouvez joindre notre ministère, le ministère Jésus pour tous, au numéro +243 819 910 910. 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Le nom de cette émission est « Venez à Jésus ». 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Je suis Raphaël Mambou. Nous nous retrouvons la fois prochaine sur le même thème, la grâce de Dieu. Et ma prière est que Jésus-Christ continue de vous faire grâce. À la fois prochaine, que Jésus vous bénisse encore. Amen.
1: On va continuer ce qui concerne les anges ce soir. On avait donc eu une introduction sur ce sujet. Nous avons vu que c'était des esprits, des êtres spirituels, donc qui n'ont pas de corps, même si, dans certaines conditions, et pour remplir un certain nombre de missions, ils peuvent se matérialiser. Nous aurons l'occasion de voir que certains anges se sont révoltés, et que pour cette raison, il existe des bons et des mauvais anges. Des anges qui ont gardé leur dignité, et d'autres, au contraire, qui se sont révoltés. 2 Pierre 2, verset 4. Dieu n'a pas épargné les anges qui ont péché, mais les a livrés et précipités dans les abîmes des ténèbres, où ils sont retenus pour le jour du jugement. Bon. Je laisse cet aspect de côté, parce que justement, quand nous parlerons des anges déchus, des démons, etc., nous reviendrons sur ce sujet. Je le cite simplement pour mémoire. Et précisément, pour cette raison même, 1 Corinthiens 6, verset 3, nous dit que nous jugerons les anges. Et les croyants sont appelés à une telle dignité que précisément ces anges révoltés, bien entendu cela et cela seul, ça va de soi, les anges révoltés seront jugés par les anges, par les croyants, pardon. Bien. Bon, nous avons vu également, je le citais il y a un instant, que dans certaines conditions, les anges peuvent se rendre visibles. C'est relativement rare, dans la mesure où précisément une des caractéristiques des anges, c'est leur humilité. Même les anges qui ont une très grande dignité font en sorte de ne pas usurper pour eux-mêmes la gloire qui revient à Dieu. Et toute leur action n'a d'autre but que de glorifier Dieu. C'est la raison pour laquelle les anges sont extrêmement discrets. C'est la raison pour laquelle il en est assez peu question, relativement peu question dans la Bible, par rapport en tout cas au texte où il est question de Dieu, de Jésus, du Saint-Esprit, etc. Et c'est aussi la raison pour laquelle il ne se manifeste en tant que tel que rarement. Et cependant, alors, où certains se sont posé la question, est-ce que les anges mangent ? Vous allez me dire, curieuse question, mais qui est inspirée par un texte qu'on trouve dans le psaume 78, verset 25, où il nous est dit que dans le désert, Dieu a donné à son peuple la manne, et le verset ajoute, « Il leur donna à manger le pain des anges. » La nourriture des anges, si vous préférez. De là, certains en ont conclu qu'il y avait une nourriture spéciale dont les anges se rassasiaient dans le ciel. Bon, je ne pense pas que cette conclusion s'impose à partir de ce texte-là, dans la mesure où le pain des anges, ou le pain du ciel, Jésus emploie cette même expression dans le Jean 6, quand il dit « Mon Père vous a donné le pain du ciel ». Le pain du ciel, c'était la manne, mais c'est aussi sa parole. Les anges sont des êtres spirituels. Un esprit n'a pas besoin de se nourrir. Et là, il s'agit manifestement d'une image pour glorifier en quelque sorte la grandeur du don de la manne qui était fait dans le désert, et en même temps souligner la noirceur de l'ingratitude du peuple d'Israël qui a précisément méprisé ce don de Dieu. Voilà, alors ça je pense que c'est assez clair. Des textes comme de Rois, verset 17, chapitre 4, verset 17, nous montre que les anges sont en extrêmement grand nombre. C'est le récit, vous savez, dont nous avons parlé la dernière fois, du siège de Dothan, où les chars de l'Éternel protégeaient Élisée et son serviteur, et qui, lui, évidemment, ne voyait pas l'existence de ces anges. Bien. Alors, les anges sont mentionnés, en fin de compte, 108 fois dans l'Ancien Testament, et 165 fois dans le Nouveau Testament. C'est très intéressant de noter qu'il en est beaucoup plus question dans le Nouveau que dans l'Ancien Testament. Le fait qu'il soit cité autant de fois, même si, encore une fois, relativement aux mentions de Dieu, de Jésus-Christ, du Saint-Esprit, c'est relativement peu, en tout cas, ils sont cités suffisamment de fois pour que leur existence ne puisse pas être mise en doute. Vous savez, aujourd'hui, où on remet toutes choses en question, certains théologiens, certains exégètes aussi, ont prétendu que les anges n'existaient pas, que d'ailleurs ça pouvait porter même atteinte au monothéisme pur. Tout à fait intéressant de noter d'ailleurs que le judaïsme, qui est quand même infiniment, extrêmement chatouilleux sur le plan du monothéisme, n'a jamais considéré que la foi aux anges était une atteinte au monothéisme, si l'on exclut cependant les Sadducéens. Et précisément, une des pommes de discorde qui existait entre les Sadducéens et les pharisiens, c'est que ces derniers, justement les Sadducéens, ne croyaient pas aux anges ni aux démons. Vous allez me dire, mais le texte biblique les cite, peut-être, mais enfin, pour eux, ça n'était pas des textes à prendre en considération, ce qui montre bien que les Sadducéens avaient une foi très relative dans l'autorité de l'Écriture, dans l'inspiration, justement, de l'Écriture. Mais quelqu'un qui croit à l'inspiration plénière de la Bible, évidemment, ne peut en aucune manière mettre en doute l'existence des anges, qui est, alors, attesté d'une manière absolument certaine par l'Écriture, nous l'avons dit, Ancien comme Nouveau Testament. Hébreux 1, verset 14, on va prendre le texte. Après avoir... verset 14. Auquel des anges a-t-il jamais dit « Assieds-toi à ma droite jusqu'à ce que je fasse de tes ennemis ton marchepied » Et maintenant, voilà justement ici un texte très important qui nous définit ce que sont les anges. « Ne sont-ils pas tous des esprits ?» Alors là, on retombe sur ce que nous disons, des esprits au service de Dieu. Et troisième point, très important, pour exercer un ministère, un service, en faveur de ceux qui doivent hériter du salut, c'est-à-dire précisément des croyants. Donc, voilà la définition que l'Écriture elle-même nous donne des anges, on ne peut pas en trouver de meilleur, des esprits au service de Dieu, et qui, au service de Dieu, exercent un ministère en faveur de ceux qui doivent hériter du salut. Voilà la définition que l'Écriture nous donne elle-même des anges. Bien, la création des anges, puisque nous avons vu la dernière fois, les anges sont des êtres créés, la création des anges a eu lieu avant la création terrestre. Et le livre de Job, notamment, comme par exemple le livre de Job, verset 38, chapitre 38, verset 4 à 7, nous dit que lors de la création de l'univers, les fils de Dieu, les êtres célestes, donc les anges, éclataient en chants d'allégresse. Ce qui veut dire qu'au moment où le monde a été créé, les anges étaient déjà venus à l'existence et qu'ils ont assisté à l'acte créateur de Dieu. Et on peut penser, et il y a des raisons de penser, ça nous aurons l'occasion de le voir lorsque nous arriverons justement à parler des anges déchus, que la chute d'un certain nombre de ces anges, et parmi lesquels Satan qui au départ était un ange, nous aurons l'occasion de le voir, n'est-ce pas ? La chute des anges a eu lieu également avant la création de l'univers. Donc ça, j'y reviendrai. Un texte de Colossiens nous dit également que, parlant de Jésus, le Messie, toutes choses ont été créées pour lui et par lui. Et parmi elles, justement, les trônes, les dominations, les autorités dans les lieux célestes, c'est-à-dire les créatures angéliques. Donc, les créatures angéliques sont aussi en relation avec le Messie. Elles sont créées pour lui et par lui. Voilà, comment on peut situer ce que sont les anges. Maintenant, quelle est leur œuvre ? Bien, leur œuvre, nous l'avons vu, ce sont des esprits au service de Dieu qui exercent un ministère en faveur de ceux qui doivent hériter du salut. Par conséquent, ils interviennent sur l'ordre de Dieu. Ils ne font qu'agir sur l'ordre de Dieu. Ils n'ont pas de décision autonome. Et le psaume 103 nous dit « Bénissez Dieu, vous tous ces anges, qui êtes puissants en œuvre et qui exécutez sa volonté à sa parole. » Donc, les anges ne font qu'exécuter les ordres de Dieu. Ils n'agissent que sur l'ordre de Dieu. Ils sont les instruments, les moyens de l'exécution de la volonté de Dieu. Vous allez me dire, Dieu a-t-il besoin des anges pour exécuter sa volonté ? Ne peut-il pas se passer d'eux pour exécuter sa volonté ? C'est vraisemblable qu'il peut le faire. Mais de la même manière qu'il peut se passer des hommes, eh bien, il a choisi d'agir par le moyen des anges. N'est-ce pas ? Comme il a choisi de sauver les croyants, dira l'apôtre Paul, par la folie de la prédication, non pas des anges, justement, mais des hommes. N'est-ce pas ? Tel a été son bienveillant dessein, dira l'apôtre Paul, tel a été son bon plaisir, et on peut penser que pour les anges, il en a été de même. Nous avons un peu parlé de l'œuvre des anges déjà la dernière fois. Nous avons vu que ils interviennent parfois pour pourvoir aux besoins des enfants de Dieu. nous voyons souvent les anges intervenir dans ce domaine. Par exemple, l'ange vient vers Agar alors qu'elle est perdue dans le désert, qu'elle va mourir, elle et son enfant, et il fait jaillir une source d'eau à l'endroit où elle se trouve pour lui sauver la vie. Dieu a envoyé son ange pour cela. Même chose pour Élie, lorsque Élie est dans le désert, couché sous son genêt, dans la dépression et le découragement, Dieu lui envoie un ange qui dépose à ses côtés une pita et puis une cruche d'eau. C'est pas grand-chose, mais avec la force que lui donne cette nourriture surnaturelle, Élie va avoir la force de reprendre sa route et de marcher jusqu'à Horeb. Bon, on pourrait trouver de nombreux autres exemples où les anges interviennent de cette manière-là. Les anges aussi gardent les enfants de Dieu du danger. Ils les délivrent de leurs ennemis. Les anges qui viennent à Sodome et qui sont reçus par Lot dans sa maison, comme dira l'apôtre Pierre, certains ont logé des anges sans le savoir, et Lot a été de cela. Les anges, donc, se trouvaient à un moment où les sodomites cherchaient à s'emparer de Lot. Et les anges vont frapper les sodomites d'aveuglement, de telle sorte que Lot va être sauvé de leurs mains. Il y a un autre exemple, évidemment, dans le Nouveau Testament, il y a de nombreux autres exemples dans la Bible, où Dieu envoie ses anges aussi pour délivrer des ennemis. Mais celui que je citerai, c'est celui où l'apôtre Pierre donc se trouve dans la prison, condamné à mort, il doit être exécuté le lendemain, et un ange vient dans la prison, détache ses chaînes, détache ses liens, lui dit « Prends ton manteau et suis-moi ». Et les portes de la prison s'ouvrent devant l'ange, puis ensuite les portes de la ville, et quand Pierre est à l'intérieur de la ville, hors de danger, l'ange disparaît. Il y a des exemples modernes, évidemment, de telles délivrances angéliques. J'en citerai deux, essentiellement. La première que j'ai parfois évoquée, je ne sais pas, certains s'en souviendront peut-être, de ce missionnaire qui devait se rendre dans un autre village, distant de quelques dizaines de kilomètres, en traversant une brousse infestée de bêtes sauvages et surtout, pire encore que des bêtes sauvages, des brigands, et ce d'autant justement qu'il de sa mission, c'était de transporter d'un village à l'autre une forte somme d'argent. Il était tout seul pour faire ce voyage, et il s'était remis bien sûr à la grâce de Dieu, bien conscient que son voyage n'était pas sans danger, sans péril. Et de fait, il avait des raisons de s'inquiéter, mais ça il ne le savait pas, parce que des jeunes gens du village, des vauriens, non convertis, avaient eu vent du fait qu'ils transportaient justement une somme d'argent importante, et ils avaient donc comploté de le suivre, et le soir, pendant son sommeil, de lui tomber dessus, de le tuer, et de le dépouiller de cette somme d'argent. Et c'est alors que il est arrivé, lui, son missionnaire, sans penser à rien, n'est-ce pas, il est arrivé en pleine brousse, le soir, bon, il a dit, je vais planter ici ma tente, il a tracé sa tente, il a fait son repas, il a fait son feu, puis après, quand tout a été terminé, après avoir prié, il s'est couché. Il s'est couché, et puis, se remettant à la grâce de Dieu. Et puis le lendemain, il a fait la même chose, son voyage a duré plusieurs jours, je ne me souviens plus exactement. Et puis donc, il est arrivé sans encombre au village où il devait se rendre, il a remis la somme d'argent en question, puis il est retourné chez lui. De la même manière, sans encombre. Et puis il a repris ses activités. Et puis un beau matin, il voit arriver ces jeunes gens. Ils disent, on veut se convertir. Les missionnaires, très surpris, agréablement, bien sûr. Ils savaient que c'était des jeunes gens qui étaient particulièrement rebelles, parce qu'ils les avaient évangélisés à plusieurs reprises et qu'ils ne voulaient rien entendre. Il a dit, expliquez-moi, qu'est-ce qui motive votre décision ? Ce qu'il a entendu lui a fait froid dans le dos en même temps que l'a réjoui. Il dit, quand vous êtes allé l'autre jour dans la brousse, là, vous aviez de l'argent avec vous. Hein. Oui, il dit, on l'avait su. Et voilà, on avait décidé de vous tuer et puis de vous voler. On vous a suivi. Et quand on a voulu mettre notre décision en application, eh bien donc, il y avait 33 personnes armées jusqu'aux dents autour de vous. Et on n'avait jamais pu approcher, comme ils étaient beaucoup plus nombreux que nous. Eh bien, on n'a pas pu approcher. Alors on a dit peut-être le lendemain. Et tous les jours, il y avait ces 33 personnes autour de vous. Je ne veux plus absolument sûr du chiffre, hein, mais enfin c'était quelque chose comme ça. Il y avait 23 ou 33, je ne sais plus. Alors, le missionnaire dit, mais vous avez rêvé, c'est pas possible, il dit, j'étais tout seul. Ah oui, c'est bien ce qu'on croyait, c'est bien ce qui nous a semblé, mais non, il y avait, je vous garantis, il y avait 33 ou 23 personnes autour de vous. Alors, comment on savait que vous étiez seul, et quand vous avez vu partir seul, bien, on a conclu une seule chose, Dieu avait envoyé ses anges. Et le missionnaire a dit, c'était ça. Et voilà donc, ces jeunes gens se sont convertis, les a baptisés, etc. Et quelques temps plus tard, le missionnaire est rentré en congé en Angleterre, c'était un Anglais. Il faisait comme font en général les missionnaires, des tournées dans les églises. Et dans une certaine église où il était arrivé un soir, il a raconté cet épisode, cette anecdote. Et il a vu que ça provoquait dans l'église un certain émoi. Et à la fin, donc, le pasteur et les anciens viennent lui dire, « Dites donc, frère, cette histoire que vous avez racontée, là, des 33 personnes qui étaient autour de vous, là, pendant cette fameuse nuit, est-ce que vous vous souvenez de la date exacte ?» Le missionnaire réfléchit un instant, il dit, « Oui, j'ai ça très, très, très vif dans mon esprit. » Il dit, « C'était telle date. » « Ah oui, » dit le pasteur, « c'est bien ce que je pensais. » Figurez-vous que ce soir-là, on avait notre réunion de prière hebdomadaire, et soudain, je ne sais pas ce qui s'est passé, mais on a senti un fardeau de prière pour vous. On a senti comme si vous étiez en danger. Et on s'est mis à prier pour vous en disant, on prie pour notre frère là-bas, on ne sait pas ce qu'il y a, mais on sent qu'il y a un danger qui le menace. Seigneur, délivre-le. Seigneur, envoie tes anges. Et il dit, maintenant, je vais vous dire une autre chose. Ce soir, à la réunion de prière, on était 33. Et il y avait 33 anges qui protégeaient ce missionnaire. Enfin, 33, ou enfin, un chiffre comme ça. Le même chiffre. Qu'il y avait d'assistants à la réunion de prière ce soir-là. Alors ça, c'est un exemple moderne, une réédition, si vous voulez, de ce que nous trouvons dans le livre des Actes, ou dans certains autres textes bibliques. La protection angélique. Et on pourrait dire que, somme toute, la protection des enfants de Dieu semble être une des fonctions essentielles, justement, des anges. Les anges ont pour fonction, justement, de protéger ou de délivrer les enfants de Dieu. La Bible nous dit aussi que c'est un ange qui est venu ouvrir la prison dans laquelle Paul et ses amis Silas et autres se trouvaient à Philippe, n'est-ce pas, et qui a provoqué ce tremblement de terre, en sorte que Paul aussi a été libéré de cette prison. On pourrait trouver d'autres exemples ainsi. J'ai entendu aussi un autre exemple, alors, me semble, si ma mémoire est bonne, c'était pendant la Deuxième Guerre mondiale, quelqu'un qui avait été emprisonné par les nazis et qui devait aussi donc être mis à mort, quelque chose comme ça. Et ce qui s'est passé pour l'apôtre Pierre, s'est passé pour lui. Il a été miraculeusement délivré par un ange et les portes sont ouvertes du camp dans lequel il se trouvait, puis il a été libéré. Bon, ça, j'ai lu ça quelque part. Mais j'oublie les détails, je ne vous le dirai pas d'une manière aussi nette que l'autre qui a été donc... longuement détaillé par le missionnaire lui-même dans une revue que j'ai lue il y a très très longtemps quand j'étais jeune. Alors, maintenant donc, se pose la question justement que nous avons un peu abordée, qu'en est-il de cette doctrine catholique, par exemple, de ce qu'on appelle les anges gardiens? Selon le catholicisme, il y a chacun d'entre nous, dès sa naissance, a un ange gardien qui veille sur lui. Cette doctrine-là, elle est issue d'un ouvrage du IIe siècle après Jésus-Christ, donc qui est proche de l'âge apostolique et qui s'appelle le pasteur d'Hermas. Hermas, donc, est quelqu'un qui, précisément, est protégé par un ange qui est son pasteur, son berger, et avec lequel il s'entretient, avec lequel il a des dialogues, et qui lui donne un certain nombre de conseils quand il en a besoin, etc., etc. Bon. Ce livre n'a pas été reconnu comme canonique, comme inspiré, précisément parce que ce dialogue entre Hermas et son ange gardien n'a pas semblé, a semblé hérétique, enfin, c'est pas semblé, était hérétique, dans le cadre, justement, de l'inspiration du Nouveau Testament. Où, encore une fois, les anges, sauf si eux-mêmes interviennent directement, sauf si ils engagent le dialogue avec l'homme, comme on le voit parfois dans l'Écriture, n'est-ce pas, ils ne doivent pas être invoqués, ils ne doivent pas être priés. Donc il n'y a pas de possibilité, sauf si le Seigneur donc en prend l'initiative et demande à l'ange d'engager le dialogue donc avec l'être humain, ce dialogue n'est pas possible. Donc il n'est pas possible de prier les anges. Et lorsque précisément le catholicisme a introduit le culte des anges, parce qu'il y a le culte des anges dans le catholicisme, celui de l'archange Michel, par exemple, c'est-à-dire Michael, il y a des fêtes des saints anges, on invoque les saints anges dans certaines parties de la liturgie catholique. Bon, c'est conséquent avec des textes comme le pasteur d'Hermas, mais le pasteur d'Hermas, encore une fois, n'est pas inspiré. Et précisément, il n'est pas inspiré, il n'a pas été reçu comme inspiré, parce que, justement, il introduisait ce culte des anges. Hein, ce culte des anges que d'autres textes de l'Écriture condamnent, Colossiens, que personne ne se livre au culte des anges, l'ange qui parle avec Daniel ou l'ange qui parle avec Jean refuse que ces derniers se prosternent devant eux et les adorent. N'est-ce pas ? Il dit « Je suis aussi un compagnon de service comme toi ». Il y a une communauté de destin dans ce sens que tous les deux sont des créatures. Et par conséquent, le propre de l'idolâtrie, c'est d'adorer la créature au lieu d'adorer le Créateur. Pourquoi, par exemple, adorons-nous Jésus-Christ ? Parce que lui n'est pas une créature. Et là aussi, c'est une objection qu'on peut faire aux témoins de Jéhovah. Si Jésus-Christ n'est qu'un ange, alors il ne doit pas être invoqué. Ne doit pas être adoré. Mais au contraire, nous avons lu tout à l'heure dans le texte des Hébreux, il est dit que tous les anges de Dieu l'adorent. Donc les anges de Dieu eux-mêmes adorent Jésus-Christ. Par conséquent, nous sommes habilités à adorer Jésus-Christ. Et pourquoi Jésus-Christ et pas les anges ? Pour une fois, les anges sont des créatures, tandis que Jésus-Christ est créateur. C'est en lui et par lui et pour lui que toutes choses ont été créées, y compris justement les autorités angéliques, tout dit l'Épître aux Colossiens. Bien, les anges aussi avertissent ou donnent des instructions. Alors ça, c'est une fonction qu'ils ont très souvent. Les anges viennent avertir Abraham qu'ils vont détruire Sodome, et ensuite ils préviennent Lot aussi de la même catastrophe, et lui conseillent de sortir de la ville, ils vont même l'entraîner de force à cause d'Abraham, alors que Lot ne voulait pas sortir de Sodome. Bien, l'ange apparaît à Moïse dans le buisson ardent, c'est un ange qui lui parle. Nous avons aussi l'ange qui apparaît à Gédéon, l'ange qui parle à Manoah dans le livre des Juges, l'ange qui apparaît à Josué pour lui donner des instructions au sujet de la prise de Jéricho qui aura lieu le lendemain. L'ange qui apparaît à Philippe alors qu'il est en Samarie pour lui dire d'aller sur le chemin du désert, de Gaza, pour y rencontrer le nuque éthiopien. Les anges qui expliquent les visions, par exemple à Zacharie, la vision du chandelier d'or, qu'est-ce que c'est que ça, mon Seigneur ? Et l'ange qui parlait avec moi lui explique. L'ange qui explique à Daniel aussi les visions extraordinaires qui sont les siennes sur les quatre animaux, les empires, etc. La prophétie des semaines, comment se fait-il qu'il y avait 70 ans sur Jérusalem pour que vienne la rédemption ? Les 70 ans sont passés, non seulement Jérusalem n'est pas libérée, mais en plus de ça, la rédemption n'est pas arrivée. Alors l'ange vient et lui explique, non, ce n'est pas 70 semaines, c'est 77, c'est pas 70 ans, c'est 70 semaines d'année. Etc. Il réinterprète le texte biblique. Qu'est-ce qu'on a encore ? Enfin, on a de multiples exemples. Bon, les anges qui viennent parler au moment de la naissance de Jésus à Zacharie, le père de Jean-Baptiste, lui a annoncé la naissance de Jean-Baptiste, qui annoncera à Marie la naissance de Jésus, qui annonce au berger que le... Bon, donc ils sont des messagers de Dieu. Dans ce domaine-là, ils sont des messagers de Dieu qui communiquent donc des paroles de Dieu aux hommes. Ça, c'est aussi une des fonctions les plus fréquentes, peut-être même encore plus fréquentes, que le rôle justement de gardien. Je me rends compte que je n'ai pas parlé justement de l'ange gardien, je n'ai pas réglé cette question de l'ange gardien. La vision de l'ange gardien est aussi liée à un texte du Nouveau Testament où Jésus dit « Gardez-vous par des petits-enfants » de scandaliser un seul de ces petits qui croient en mon nom, car je vous dis que leur ange voit le Père dans les cieux tous les jours. Alors là, de fait, il y a une base pour quelque chose qui pourrait ressembler un petit peu à cette idée d'un ange gardien. C'est une notion assez complexe, finalement, que la notion d'ange dans le texte biblique. Il y a des moments où l'ange apparaît un petit peu comme le double de la personne. Si vous voulez, l'aspect spirituel d'une personne. C'est souvent le cas pour Dieu lui-même, d'ailleurs. Et il y a justement, en relation avec cette idée d'un ange gardien, une notion qui a fait couler beaucoup d'encre et de salive dans l'Ancien Testament, c'est celle de ce qu'on appelle l'ange de l'Éternel. Bien, l'ange de l'Éternel, il est souvent cité dans l'Ancien Testament. L'ange de l'Éternel qui apparaît à Abraham, parmi les trois anges, il y a trois anges, et il y en a un qui est qualifié d'ange de l'Éternel. Et lorsque nous lisons dans le Genèse 18 le dialogue entre le Seigneur et les anges, nous voyons qu'il est tantôt dit « l'ange dit à Abraham », et puis après « l'Éternel dit à Abraham », et puis on repasse ensuite l'ange. Ça veut dire que l'ange de l'Éternel se comporte comme s'il était l'Éternel lui-même. L'ange de l'Éternel apparaît à Moïse dans le buisson ardent. Et il dit, je suis l'Éternel, etc., le Dieu d'Abraham, d'Isaac et de Jacob. Et il parle comme s'il était l'Éternel lui-même. Même chose avec Gédéon. L'ange de l'Éternel lui apparut et puis il lui parle comme s'il était l'Éternel lui-même. Il y a de très nombreux exemples dans l'Ancien Testament, surtout, n'est-ce pas, de cette intervention de l'ange de l'Éternel. Alors, c'est-à-dire que, si vous voulez, l'ange de l'Éternel, il y a deux manières d'envisager cette expression. Celle qu'on trouve dans beaucoup de milieux évangéliques, où, en fin de compte, l'ange de l'Éternel, c'est Jésus. Puisque Jésus est préexistant, il est donc l'envoyé de Dieu par excellence. Et les hommes de l'Ancien Testament ont déjà eu une révélation de Jésus-Christ au travers de l'ange de l'Éternel. C'est l'ange de l'Éternel qui lutte avec Jacob aussi, au Guet-Jabok, etc. Alors, ça a le gros avantage de dire, c'est un petit peu la doctrine de Calvin, si vous voulez. Pour Calvin, l'Église existe avant la Pentecôte, avant Jésus. Et donc déjà, il a tout un passage, Calvin, où il essaie de démontrer, que Jacob, précisément dans sa fameuse lutte à Péniel, il naît Israël dans l'Église, il entre dans l'Église, parce que déjà il est sauvé par Jésus-Christ, il rencontre Jésus-Christ, et puis en la personne de l'ange de l'Éternel, j'ai vu Dieu face à face et mon âme a été sauvée. Alors, les milieux évangéliques ont repris un peu cette idée, et dans beaucoup de textes évangéliques sur les anges, vous trouvez cette notion, l'ange de l'Éternel n'est autre que Jésus. Quelque séduisante que soit cette théorie, elle n'est pas d'abord sans danger. Parce que, à ce moment-là, c'est réduire justement Jésus à un ange. Et évidemment, ça, c'est apporter de l'eau au moulin des témoins de Jéhovah. Ils disent, c'est ce que nous avons toujours dit, Jésus est le plus grand des anges, c'est l'ange par excellence de l'Éternel. D'autre part, rien dans le texte ne laisse supposer évidemment une pareille interprétation. Ni dans le Nouveau Testament d'ailleurs. Aucun texte du Nouveau Testament ne nous permet de supposer que l'ange de l'Éternel, qui est cité parfois, par exemple, Étienne cite l'apparition de l'ange dans le buisson ardent, Paul le fait aussi quand il parle de la Torah, en disant « la Torah a été communiquée par des anges ». Mais justement, il le fait en rappelant justement que la Torah a été donnée par l'intermédiaire des anges, pour relativiser la Torah, en disant « la première Torah, la première alliance qui a été sur des tables de pierre, a été communiquée par des anges ». Elle est donc inférieure à la nouvelle alliance qui a été communiquée par le Fils de Dieu. Alors, voyez-vous, là, ce raisonnement semble exclure, non seulement il ne soutient pas l'idée qu'il y ait une identification possible entre l'ange de l'Éternel et puis le Seigneur Jésus, mais au contraire, il semble l'exclure. Puisque la première Torah a été donnée par des anges et qu'elle s'est révélée conduire à la mort, même si elle-même n'était pas mauvaise, mais elle a conduit à la mort, à la condamnation. Il a fallu donc une nouvelle alliance, meilleure, plus excellente, non plus communiquée par des anges, mais communiquée par le Fils de Dieu lui-même. Et l'Épître aux Hébreux parle du Messie en disant que le Messie est supérieur à Abraham, il est supérieur à Moïse et il est supérieur aux anges. Et c'est la démonstration que nous avons lue tout à l'heure. Auquel des anges a-t-il jamais été dit « Tu es mon fils, je t'ai engendré aujourd'hui ». On trouve ça d'ailleurs dans le judaïsme, c'est presque textuellement repris du Midrash, n'est-ce pas, qui parle du Messie à venir, n'est-ce pas, dans Ésaïe 53, mon serviteur s'élèvera bien haut. Alors, le Midrash, dans le Targum, c'est pas le Midrash, c'est le Targum, excusez-moi, commente ce texte en disant, ça signifie que le Messie sera élevé au-dessus d'Abraham, au-dessus de Moïse, et au-dessus des anges du service, c'est-à-dire les anges les plus élevés en gloire, selon la vision qu'en a le judaïsme. Donc, ce texte aussi semble exclure l'identification qui court dans les milieux évangéliques entre l'ange de l'Éternel et Jésus, et le Messie. Alors, deuxième hypothèse sur l'ange de l'Éternel, bien, c'est l'ange de l'Éternel, un ange, il est toujours de l'Éternel, à moins qu'il soit un ange de Satan. Bon, c'est un ange quelconque qui va parler au nom de l'Éternel. Bon, c'est peut-être un des anges qui a une dignité particulière. Dans le Nouveau Testament, certains anges semblent avoir une dignité particulière. Nous allons y arriver dans un instant. Autant la première interprétation était, me semble-t-il, excessive, autant cette deuxième interprétation me semble banaliser trop la notion, justement, d'ange de l'Éternel. Parmi les anges qui sont cités dans la parole de Dieu, notamment l'Ancien Testament, il y a quand même un ange qui semble avoir une dignité particulière, qui effectivement est qualifié d'ange de l'Éternel. Et c'est notamment ce qui ressort justement de Genèse 18, la rencontre d'Abraham avec les trois anges. Il y en a deux qui sont, semble-t-il, d'une dignité moindre que le troisième, qui est celui qui parle, et qui parle véritablement au nom de l'Éternel. Donc ici, si vous voulez, il y a des textes qui semblent interpréter le mot ange, qui peut avoir, semble-t-il, plusieurs significations, comme une matérialisation, ou plutôt pas une matérialisation spécialement, mais une visualisation possible, justement, de Dieu. C'est-à-dire que Dieu habite une lumière inaccessible, Dieu, personne ne l'a jamais vu. Dit l'apôtre Jean, il est impossible de voir Dieu et vivre. Et précisément, lorsque Manoah et sa femme, les parents de Samson, voient l'ange, ils sont saisis d'une grande frayeur, car ils disent, nous avons vu, c'est l'ange de l'Éternel qui est venu nous voir. Et nous allons mourir parce que nous avons vu Dieu. Et c'est aussi ce que dit Jacob au guet de Péniel. Et il dit, j'ai vu Dieu face à face. Il ne dit pas, j'ai vu l'ange de l'Éternel. Il dit, j'ai vu Dieu face à face. Et je suis encore en vie. Et ma vie a été gardée, ma vie a été préservée, ma vie n'a pas été prise. Alors que logiquement, j'aurais dû mourir comme conséquence de cette rencontre avec Dieu. Car personne ne peut voir Dieu et vivre. Alors il semble, mais là évidemment, on est obligé de parler beaucoup de prudence. Mais il semble que, dans certains cas, Dieu se rende visible. Mais il ne peut pas se rendre visible dans la plénitude de son être, vous comprenez ? Parce que de fait, l'homme ne pourrait le supporter. Alors, il le fait par un intermédiaire. Il y a un autre texte tout à fait curieux qui nous permet peut-être de saisir un petit peu cette notion, qui est une notion très complexe, parce que là, elle touche évidemment à l'identité de Dieu, à des choses célestes. C'est lorsque, précisément, Pierre vient d'être délivré par l'ange, dans les circonstances que j'évoquais tout à l'heure, et qu'il se dirige vers la maison de Marc, où se tient précisément une réunion de prière en sa faveur, où on prie pour sa délivrance. Et il frappe à la porte, vous vous souvenez, et une servante du nom d'Hérode vient ouvrir. Et au lieu de faire entrer Pierre, elle voit Pierre là, qui est à l'entrée, là, et elle vient dire, mais Pierre, arrêtez de prier pour lui, il est là. Ils lui disent, mais tu es folle. Elle me dit, non, je l'ai vu. C'est pas lui que tu as vu, c'est son ange. C'est-à-dire, son double spirituel. C'est-à-dire, il a les mêmes traits, il a les mêmes, la même apparence que lui, mais, hein. Et dans le fond, quand les disciples voient Jésus ressuscité, le soir de Pâques, ils ont réagi un peu la même manière, et Jésus leur dit, touchez-moi, c'est bien moi, je ne suis pas un esprit, car un esprit n'a ni chair ni os, comme vous voyez que j'ai. Et cela, si vous voulez, là, le mot esprit est presque synonyme au mot ange. Quand la servante Rode dit « c'est son ange », ça veut dire « il est là en esprit, mais il n'est pas là encore ». Ou quand elle, c'est pas elle qui dit ça, c'est les ceux qui sont dans la maison qui disent « non, c'est, tu ne peux pas l'avoir vu, si tu l'as vu, alors c'est son ange, c'est son esprit ». Vous comprenez ? Alors, quand Jésus dit « leur ange voit le Père dans le ciel », et là aussi, c'est une notion qui ressemble, c'est une notion voisine. Et nous voyons aussi un autre terme qui ressemble à celui-là, c'est justement au début du livre de l'Apocalypse, où il est question des sept anges des églises, les sept anges auxquels sont adressées les sept lettres aux églises de l'Apocalypse. L'ange de Smyrne, l'ange de Sardes, d'Éphèse, etc., écrit à l'ange de telle église. Bien. Qui est cet ange? Alors, il y a toutes sortes d'hypothèses. On dit, c'est le responsable de l'église, le pasteur, l'évêque de l'église, etc. Et ce n'est pas satisfaisant, ces explications-là. D'abord, parce que si ça avait été, ça aurait été dit. Et si l'Apocalypse emploie l'expression ange, c'est autre chose. Mais c'est une réalité spirituelle. C'est une réalité spirituelle qui, en quelques ans, devant le trône de Dieu, représente cette Église-là. C'est, si vous voulez, là, comme l'Église locale est aussi un corps, une entité spirituelle, eh bien, elle a une représentation, une personnification devant Dieu. Et, bon, ça, c'est des notions dont on aperçoit simplement quelque chose. Mais vous savez, Paul aussi nous parle de la même chose en sens inverse, c'est-à-dire négativement. Là, bon, l'ange de l'Église se tient devant Dieu. Bon. Donc ça, c'est positif. Et cet ange de cette Église, les étoiles aussi. Bon, les étoiles, c'est souvent l'image des anges dans la parole de Dieu. Mais il y a aussi justement les puissances, les dominations, les autorités contre lesquelles nous avons à lutter. Alors qu'est-ce que c'est une puissance? Quelle différence entre une puissance et un démon, par exemple, et un mauvais ange? Eh bien, si vous voulez, c'est que, prenons par exemple, il y a des réalités qui sont des puissances dans le monde. Et ça, nous nous en rendons compte. Même sans une vision, sans une révélation biblique. Prenons par exemple ce que disait notre brave général Le Borgne, là, quand on l'a entendu l'autre jour, hein, quand il était scandalisé à juste titre, qu'il voyait justement l'Europe représentée par l'euro. Hein, ça l'avait choqué et j'étais d'accord avec lui. Finalement, l'Europe, c'est l'euro. Bon, l'euro, c'est quoi? C'est l'argent. Bon, qu'est-ce que c'est l'argent? L'argent, quand on creuse, c'est pas grand-chose l'argent. Hein. Bon, c'est une convention. On a décidé qu'au début, ben, l'or serait une monnaie d'échange. Pourquoi l'or ? On aurait pu prendre aussi bien le, je sais pas moi, le charbon de bois. Bon, parce qu'il était rare, il était plus rare, il était plus précieux, etc. Bon. Mais c'est une convention, c'est rien. Qu'est-ce que c'est une pièce d'or ? Mais c'est rien. Bon. Maintenant, c'est un billet de banque. Enfin, il y a quelques décennies, c'était un billet de banque. Un bout de papier. Un bout de papier. Comme a fait Gainsbourg quand il a brûlé ça devant la France entière, etc. Il a quoi ? Il a brûlé un morceau de papier. Mais il a fait un scandale. Bon. Après, c'est un jeu d'écriture. Maintenant, donc c'est plus rien. Et comme disait un économiste que vous avez entendu, là, Jordan et Pierre David, quand vous étiez allés, bah aujourd'hui, la masse monétaire, ça correspond à rien, ça correspond qu'à de l'écriture, qu'à des jeux d'écriture. Bon, et maintenant on parle de monnaie électronique, c'est encore plus virtuel. Maintenant l'argent, c'est plus que quelque chose de virtuel. Donc plus ça va, plus ça se diversifie, plus ça se complexifie, et plus l'argent, c'est rien. C'est rien, quand vous creusez. Et en même temps, c'est une puissance extraordinaire. Quand Gainsbourg brûle son billet de 500 francs, ben, les gens auraient dû dire, ben, il a brûlé quoi ? Il a brûlé un morceau de papier. Non, non, non, non, non. Il a brûlé, mais quoi finalement ? Ben, on ne sait pas, mais il a l'argent, vous vous rendez compte ? De l'argent ! Et comme disent les braves gens, mais un sou, c'est un sou. Tu peux expliquer ça ? Non, je ne peux pas, mais pour moi, un sou, c'est important. Je trouve un franc par terre, mais c'est pas pour que je vais pouvoir m'acheter avec ça. Mais c'est le problème. Comme on dit, un franc symbolique. Hein, tu es condamné à payer un franc symbolique à ton adversaire. Ben, c'est rien qu'un franc, mais c'est tout un symbole. Eh bien, quand vous creusez ça, vous dites là derrière, il y a une puissance. Pour que les gens soient capables de se tuer à la tâche ou se s'entretuer entre eux pour avoir de l'argent. C'est fou quand vous y réfléchissez, mais qu'est-ce que tu fais là ? C'est ce que dit Jésus, mais enfin, les voleurs peuvent te prendre ça. La rouille va te détruire ton or, etc. Mais tu es fou ! Tu es fou de consacrer ta vie, tes forces pour accumuler ça, comme il dit au mauvais riche, n'est-ce pas ? Insensé, mais tu es fou ! Pourquoi tu fais ça ? Parce que c'est le mammon. Ça crée la foi, ça crée la confiance, ça crée l'assurance. C'est ta vie, tu construis ta vie là-dessus. C'est pas normal. Non. Pourquoi tu fais ça ? Parce qu'il y a une puissance derrière. Une puissance spirituelle. Une puissance qui n'aurait pas d'existence en elle-même si les hommes ne lui donnaient pas une consistance, une existence. S'il n'y avait pas un consensus pour ça. Bon. En son temps, la patrie, la nation. Bon, maintenant, c'est, comme disait le général Le Borne, c'est des notions qui disparaissent. On a fêté hier le 11 novembre, bon, 9 millions, 10 millions de morts qui se sont joyeusement entretués au nom de la nation. Qu'est-ce que c'est la nation ? Mais quand on y réfléchit, mais c'est rien. C'est des conventions. C'est parce qu'on vit sur le même territoire, qu'il y a une histoire commune, qu'il y a une langue commune, etc. Mais enfin, qu'est-ce qui différenciait le français de l'allemand qui était en train de se tuer comme ça ? Qu'est-ce qu'ils avaient entre eux ? Quel contentieux ? Mais rien. Ils ne parlaient pas la même langue, ils n'avaient pas le même roi, ils n'avaient pas le même drapeau, ils n'avaient pas le même uniforme. Mais. Hein? Et quand ils sont sortis des tranchées, ben, ils se sont embrassés. Et puis, je me souviens de ma grand-mère qui me racontait, ils étaient dans la zone occupée, ils recevaient chez eux des Allemands qui étaient logés quand ils revenaient du front. Ben, ils étaient là 10 jours chez nous parfois, ils montraient les photos de leurs enfants. Ben, haïr ces gens-là, mais c'est pas possible. Pas possible, n'est-ce pas ? C'était les mêmes. Bon, il n'y avait pas les problèmes d'idéologie qu'il y a maintenant. Avec les Allemands de la Deuxième Guerre mondiale, c'était autre chose. Mais la Première Guerre mondiale, c'était ça. Pourquoi ? On se battait au nom de la nation. Pourquoi ? Parce que c'est une puissance. Il y a une puissance spirituelle derrière ces choses-là. Puissance diabolique, une puissance mortelle, une puissance qui entraînait des catastrophes. Et le général Le Borne l'a bien montré aussi quand il parle de la guerre. Derrière la guerre, il y a une puissance. Et les hommes ne peuvent pas vivre sans guerre. C'est l'exaltation, c'est la nation, c'est le clairon qui sonne, c'est la marche cadencée, c'est le drapeau qui frissonne, c'est toutes les grandes envolées lyriques, n'est-ce pas? Et derrière quoi? Derrière, il y a ça. Il y a le massacre, il y a le sang, il y a l'horreur, etc. Mais il faut vivre avec ça. Pourquoi? Parce que c'est une puissance. Bon, on pourrait prendre de multiples exemples. Ça, c'est les anges des nations. Bon. On pourrait prendre de multiples exemples. Ça, c'est les anges des nations.

Elle est assez complexe, finalement. Alors, vous avez d'une part les serviteurs de Dieu, dont nous avons parlé la dernière fois et au début de cette étude. Et puis ensuite, vous avez simplement des puissances spirituelles, bonnes ou mauvaises. L'ange de l'Église, ben, il y a des anges des Églises, oui. Et puis, il y a des anges à la limite de chacun d'entre nous. Nous avons aussi, en quelque sorte, une réalité spirituelle, notre esprit. Et notre esprit, bien bon, bah, c'est pour ça qu'un jour nous serons comme des anges de Dieu, dit l'apôtre Paul. C'est complexe. Alors, il ne faut pas se laisser piéger par le mot ange. Quand nous avons le mot ange dans la Bible, il faut comprendre à quel type justement d'ange il se réfère. Alors voilà, ça c'est une chose. Bon. Enfin, je dirais aussi, oui, les anges, alors cette fois-ci, les anges au sens profond du terme, pas en tant que puissance, mais accompagneront aussi Jésus lors de son retour. Le Fils de l'homme reviendra avec tous ses anges, nous dit l'apôtre Paul. Ce sont les anges qui donneront le signal de son retour. Les anges sonneront donc le chauffard qui annoncera la résurrection des morts et le retour justement de Jésus-Christ, et puis il viendra accompagné de ses anges. Le Seigneur est venu avec 10 000 milliers de ses saints, avait déjà annoncé Enoch, donc de ses anges. Bon, il y a des mots aussi qui sont synonymes d'anges, les saints justement. C'est le nom que leur donne Daniel aussi. Je viens saint qui parlait à un autre saint, n'est-ce pas, et qui dit bon, etc. Et quelquefois l'expression les saints anges. Je confesse devant Dieu, je déclare devant Dieu et devant les saints anges, dira l'apôtre Paul. Qu'est-ce qu'on a encore? Les fils de Dieu, l'expression fils de Dieu. Par exemple, il est question dans le livre de la Genèse, vous savez, les fils de Dieu virent que les filles des hommes étaient belles, ils en prirent pour femmes. Alors, il y a aussi des théories diverses là-dessus. Ce serait la lignée de Seth, la lignée de Caïn, qui était restée non confondue pendant toute cette période-là et qui, avant le déluge, vont se confondre. Je n'exclus pas absolument cette interprétation, je ne veux pas être dogmatique. Elle a contre elle le fait de se heurter à toute la tradition juive. La tradition juive de l'époque de Jésus déjà s'inscrit contre ça. Et lorsque Paul ici, Pierre, pardon, dans le texte que nous avons lu tout à l'heure, parle des anges qui n'ont pas gardé leur dignité, on trouve ça aussi chez Judas, dans l'épître de Judas, n'est-ce pas? Il parle de ceux qui sont enchaînés pour le grand jour, parce qu'ils n'ont pas gardé leur dignité. Ça veut dire justement ceux qui se sont souillés avec des femmes. Cette allusion, manifestement, à cela. Bon, le livre de Job aussi emploie la même expression. Les fils de Dieu vinrent se présenter un jour devant l'Éternel, et Satan était au milieu d'eux. Il a une vision ici de la cour angélique, et les fils de Dieu, c'est synonyme des anges, dans ce texte-là, dans ces textes-là. Nous avons aussi dans le livre des Rois l'histoire du prophète Michée, fils de Himla, qui voit aussi les fils de Dieu qui sont rassemblés. Et un esprit sort de devant l'Éternel. Là aussi, le mot esprit est synonyme du mot ange. Voyez-vous, c'est très particulier. Alors, c'est pourquoi cette notion est extrêmement. N'est pas toujours très facile à saisir. Les synonymes aussi nous permettent de mieux comprendre parfois ce que la Bible entend qu'elle nous parle justement des anges. Les anges sont ceux aussi qui arracheront les impies du royaume. Jésus nous dit ça dans la parabole de bon grain livré, Matthieu 13, versets 47 à 50. Et donc, prépareront le jugement final. Voilà. Alors, ça, c'est l'œuvre des anges. Troisième point maintenant, le caractère des anges. Alors, les anges sont puissants. C'est ce qui les caractérise. Ils ont une puissance spirituelle. 2 Pierre 2, verset 11, Psaume 103, verset 2, 2 Thessaloniciens 2, verset 1 et 2, les anges de puissance, il est question. Ça, c'est leur première caractéristique. Deuxième caractéristique des anges, c'est la sagesse. 2 Samuel 14, verset 20, la femme de Tekoa, soudoyée par Avshalom par Joab pour ramener Avshalom chez son père, déclare à David:
Mon Seigneur le roi est sage,

0: comme un ange de Dieu, connaissant le bien et le mal. Donc ça, on retrouve aussi ce que Satan dit dans le livre de la Genèse. Satan, lui, en tant qu'ange, justement, est sage, il connaît le bien et le mal, parce qu'il est ange au départ. Et dans sa chute, il n'a pas perdu cette caractéristique. Et il essaye de faire miroiter ça à Adam et Ève. Bon. Les anges, donc, ont cette connaissance du bien et du mal que n'ont pas les hommes, enfin une connaissance supérieure en tout cas à celle des hommes dans ce domaine-là, et c'est précisément une des marques de leur sagesse. La sagesse, en effet, nous dit le livre de Job, n'existe pas dans ce monde. L'homme ne peut pas atteindre la sagesse, parce qu'elle appartient à Dieu seul. Mais il peut s'en approcher, et la crainte de Dieu, c'est le commencement de la sagesse. Et la sagesse de Dieu est révélée au travers de sa parole, donc de celui qui fait sa volonté. Maintenant, ils ne sont pas omniscients. Bien qu'ils aient la sagesse, ils ne sont pas omniscients. Et ça, c'est très intéressant quand nous parlons de Satan, parce que Satan est un ange, et ce faisant, il n'est pas omniscient. Comment le savons-nous? L'apôtre Paul nous le dit dans l'Épître aux Éphésiens. Ils apprennent à connaître par l'Église la sagesse infinie de Dieu. Il y a là des mystères, nous dit l'apôtre Paul, dans lesquels les anges eux-mêmes cherchent à plonger leur regard. Et ils voient, ils contemplent, ils observent l'Église, et au travers de l'action de Dieu dans l'Église, ils apprennent à connaître la sagesse infiniment variée de Dieu. Ce qui montre que précisément, il y a là un profond mystère de sagesse, dont éventuellement nous pouvons aussi quelque peu nous inspirer. C'est un autre problème. Les anges ne comprennent pas non plus toutes les prophéties. 1 Pierre 1, verset 12. Et cette révélation prophétique qui se trouve contenue dans ce que nous appelons l'Ancien Testament, les anges cherchent et doivent y plonger leur regard, nous dit l'apôtre Pierre. Donc, ils n'ont pas une toute connaissance, bien qu'ils aient une grande sagesse. Une sagesse infiniment supérieure, évidemment, à celle des êtres humains. Ensuite, ils ont comme caractéristique la sainteté. Et nous avons vu que déjà, des textes leur donnent ce qualificatif, les saints anges, ou tout simplement les saints. Acte 10, verset 22, c'est la condition, d'ailleurs, sine qua non, pour qu'ils puissent se tenir devant Dieu. Plus ils sont saints, plus ils ont la possibilité de s'approcher de Dieu. Vous allez me dire, y aurait-il des anges qui seraient moins saints que d'autres? Bon, il y a des anges qui ne sont plus saints parce que précisément ils ont péché, mais il y a aussi des anges qui ont différentes dignités. Et un texte curieux aussi dans Job, vraisemblablement fait-il allusion aux anges mauvais, justement, aux anges déchus, si Dieu trouve de l'iniquité chez ses anges, s'il n'est pas sûr de ses saints. Alors, bon, c'est vraisemblablement en relation avec les anges mauvais, mais justement, là, ça nous montre que les choses sont assez complexes. Ça nous montre que les choses sont assez complexes, plus que ce qu'on pourrait être amené à le penser. Bon, les anges ont une gloire éclatante, 1 Timothée 5, verset 21, n'est-ce pas ? Et pourtant, ils peuvent être amenés à pécher, ils peuvent être tentés. Et quelques-uns ont cédé à cette tentation en se plaçant du côté de Satan pour servir Satan. Ils sont devenus, ce faisant, les anges mauvais, les anges déchus, voire même les démons. Les anges, comme l'avons dit tout à l'heure aussi, sont caractérisés par leur humilité. Ésaïe 6, verset 21. Ils se voilent la face pour se tenir devant Dieu en proclamant la triple sainteté de Dieu. Bon, l'obéissance, j'en ai parlé tout à l'heure, psaume 103, verset 30. Maintenant, Colossiens 1, verset 16, nous montre qu'il y a une organisation angélique, une hiérarchie angélique. C'est ce que la Bible aussi appelle les gloires. Les anges sont glorieux, mais il y a des différences de gloire. Il y a des anges qui sont plus glorieux que d'autres. Il y a des anges qui sont plus élevés en dignité, en gloire, que d'autres. La tradition juive, en se basant sur ces textes, a élaboré une notion qui n'est pas directement trouvée dans la Bible, mais qui est sous-jacente quand même, ce qu'on appelle l'ange de la face, les anges, lui l'ange de la face. D'ailleurs, c'est tiré d'une expression qu'on trouve dans le livre du prophète Ésaïe, l'ange de la face qui marchait devant eux leur a donné du repos. Dit Ésaïe, ça doit être dans Ésaïe 63, Ésaïe 65, si ma mémoire est bonne. Et d'où l'expression l'ange de la face, malach apnim en hébreu. Et dans la tradition juive, ce malach apnim, cet ange de la face, c'est-à-dire l'ange qui se tient directement devant Dieu, celui qui est directement le plus proche de Dieu, en quelque sorte, le plus élevé en dignité. Dans la tradition juive, il porte le nom de Métatron. Ça, c'est un nom qu'on ne trouve pas dans la Bible autrement. D'ailleurs, l'origine de ce mot, même dans le judaïsme, est très, très controversée. On ne sait pas exactement quelle est l'étymologie du mot Métatron. Par contre, dans le Nouveau Testament, nous avons quelque chose qui ressemble à ça pas mal. C'est l'idée de l'ange Gabriel. Gabriel qui est envoyé à Zacharie d'une part, et qui est envoyé ensuite à Marie. Et lorsque, vous savez, Zacharie met en doute la parole de l'ange, ce dernier lui dit « Je suis Gabriel, je me tiens à la droite de Dieu. » C'est-à-dire, attention, tu t'en prends ici à quelqu'un, fais attention à ce que tu dis. Hein. Je ne suis pas n'importe qui. Je ne suis pas n'importe quel ange qui plus est. Je suis celui qui se tient devant Dieu. Je me tiens devant Dieu. Et à cause de ça, parce que tu viens de dire ça, bien, mon cher ami, tu vas voir ce que tu vas voir, tu seras muet. On ne parle pas comme ça en présence d'un saint ange de Dieu, de celui qui se tient devant la face de Dieu. On ne met pas en doute sa parole. Tu me fais injure. Et l'apôtre Judas nous rapporte combien il est extrêmement dangereux d'injurier les gloires. Et que même un autre ange particulièrement puissant, qui est le seul ange avec Gabriel dont nous connaissions le nom, Michaël qui est cité dans le livre de Daniel, comme Gabriel d'ailleurs. Eh bien, quand il disputait le corps de Moïse à Satan, bien que Satan soit une gloire déchue, il n'osa pas de porter de jugement injurieux contre lui. Et il lui dit simplement que l'Éternel te réprime, Satan. Eux, par contre, ces hommes dénués d'intelligence, corrompus d'entendement, ils parlent avec arrogance de ce qu'ils ignorent. Et non contents de se livrer à toutes sortes d'inconduites, ils injurient les gloires. Et rendons compte, dit l'apôtre Judas, à celui qui est prêt à juger les vivants et les morts. Alors, il y a des grandes puissances. Or, précisément, Gabriel est un ange tout à fait particulier. Et Gabriel, son nom signifie donc Gvurat El, la puissance de Dieu. Ma puissance est Dieu, c'est ça que ça veut dire. Et dans le judaïsme de l'époque, quand on ne voulait pas employer le nom de Dieu pour ne pas prendre le nom de Dieu en vain, on employait différentes expressions, et entre autres choses, la Gvura, la puissance. Puissance de Dieu, sous-entendu. Et, par exemple, lorsque Jésus se trouve devant le Sanhédrin, devant le grand prêtre, et que celui-là lui demande « Est-ce que tu es le Fils du Dieu vivant, le Messie, le Fils du Dieu vivant ?» Oui, et vous verrez le Fils de l'homme venir sur les nuées du ciel à la droite de la puissance. Jésus prend bien soin de ne pas employer le nom de Dieu dans pareille matière, car il aurait pu être accusé de blasphème, ce qui sera d'ailleurs. Mais, comme l'a très bien vu le juge israélien Chaim Cohen quand il a refait le procès de Jésus, il dit « Parce que Jésus n'a pas employé le nom de Dieu, il ne pouvait de toute façon pas être condamné pour blasphème. » Et c'est la première irrégularité qu'il trouve dans le procès de Jésus. Jésus a pris bien soin de ne pas employer le nom de Dieu. Il a employé une approximation, la Gvura, la puissance. Vous verrez le Fils de l'homme assis à la droite de la puissance. Là, il était inattaquable sur le plan du droit juif. Du droit talmudique. Donc la puissance, la Gvura. La Gvura, c'est évidemment aussi, dans le langage biblique, le Saint-Esprit. Et un des noms du Messie, c'est justement El Gibor. Vous trouvez ça dans les noms du Messie qu'on trouve dans Ésaïe 9. On l'appellera admirable, conseiller, Dieu puissant, El Gibor. Voilà, c'est le même mot, la Gvoura, la puissance. Et vous vous souvenez aussi qu'à Samarie, Shimon le magicien, qui fait des grands miracles, etc., les Samaritains disent de lui, celui-ci a vraiment la puissance de Dieu, la Gvoura, celle qu'on appelle la grande puissance de Dieu, la Gvoura. Mais quand il voit Philippe, qui fait par le Saint-Esprit des miracles, il dit, mais non, il n'avait pas la puissance, c'est lui qui a la puissance. C'est lui qui est animé de la Gvoura, le Saint-Esprit. Et voyez-vous, Gabriel est l'ange donc de la puissance. Donc celui qui se tient à la droite de la puissance de Dieu, celui qui est l'ange de la face. Et comme tel, il est le porte-parole de Dieu par excellence. Quand Dieu a vraiment des choses importantes à communiquer, alors quand il dérange l'ange Gabriel pour ça, ben c'est que c'est vraiment quelque chose d'important. Et c'est pourquoi l'ange Gabriel intervient quand il annonce les événements de la fin à Daniel. Et donc, quand il intervient pour la naissance de Jésus, parce qu'avec Jésus, les prophéties commencent à s'accomplir. Et l'ange Gabriel, bien que ce ne soit pas dit expressément, mais dans toute une tradition chrétienne, et au-delà, juive et même musulmane, l'ange Gabriel sera celui qui sonnera la dernière trompette, la trompette de la résurrection des morts. Certaines opinions aussi, c'est lui qui est venu ressusciter Jésus le troisième jour, n'est-ce pas, qui a roulé la pierre et qui s'est assis dessus, l'ange qu'ont vu les femmes n'était autre que l'ange Gabriel. Bon, ça, c'est pas dit expressément. Mais enfin, c'est vraisemblable. Un événement de cette importance-là peut avoir été provoqué justement par l'ange Gabriel lui-même. Et alors, Gabriel, donc l'ange de la puissance, est aussi associé avec le Saint-Esprit. C'est l'ange du Saint-Esprit, car la Gvoura, c'est aussi le Saint-Esprit. Et il ne se confond pas avec le Saint-Esprit, disons-le tout de suite, qu'il n'y ait pas d'équivoque. Mais il a un ministère qui est associé avec le ministère du Saint-Esprit. Parce que c'est aussi... La puissance de Dieu qui se manifeste par ce moyen-là. D'où justement son nom. Il est un des seuls dont on connaisse le nom, le seul encore une fois avec Michaël, n'est-ce pas ? Ensuite, bon, les autres noms que l'on trouve des anges dans la tradition juive, n'est-ce pas ? Il y a quatre anges de la face finalement. Gabriel, Michaël, Raphaël. Raphaël, on trouve ça dans les apocryphes, de Tobie, ou l'ange Raphaël, l'ange de la guérison. Rapha, c'est celui qui guérit, Dieu guérit. Et puis un autre qui est Ouriel, me semble, on le trouve aussi dans les apocryphes. Mais si vous voulez, sur le plan des évangiles, enfin des livres canoniques, nous ne connaissons par leur nom que deux anges, Gabriel et Michaël. Michaël, l'ange d'Israël, contre les anges des nations, qui sont des anges mauvais, mais par contre, Michaël est celui qui protège le peuple d'Israël, comme on le voit justement dans Daniel 9. Voilà, si vous voulez, ce qu'on peut dire ce soir sur ces anges élevés en dignité et en puissance, les gloires, donc, qu'il ne faut pas donc injurier. Voilà.
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3: Bonjour à tous, je suis Raphaël Mambou. Que Jésus vous bénisse, qui que vous soyez, où que vous soyez. Le nom de cette émission est Venez à Jésus. C'est une grâce, c'est un honneur, c'est un privilège de pouvoir vous retrouver encore une fois aujourd'hui autour de la parole de Dieu pour partager un nouveau thème que j'ai appelé L'homme riche et Lazare. L'homme riche et Lazare. C'est un nouveau thème que le Seigneur m'a mis à cœur, que je voudrais exploiter avec vous. Je prie Dieu de tout mon cœur que vous soyez nombreux dans cette petite étude. Je ne sais pas combien d'émissions nous allons faire, mais je suis pleinement convaincu que Dieu va nous bénir grandement. Avant d'aller plus loin, je voudrais vous inviter à baisser la tête dans la prière pour dédier le reste des 30 minutes entre les mains du Seigneur. Prions. Père éternel, au nom de ton Fils Jésus-Christ, nous voici devant toi pour entendre ta parole, pour entendre ce nouveau thème, l'homme riche et Lazare. Seigneur, bénis ce message. Bénis ces hommes et ces femmes qui nous écoutent en ce moment de par le monde, Seigneur. Bénis-les. Que ce message ne fasse pas peur, mais que ce message fasse du bien. Que ce message réveille quelqu'un. Au nom de ton Fils Jésus-Christ, nous avons ainsi prié. Amen. L'homme riche et Lazare. Lisons dans Luc 16, à partir du verset 19 jusqu'au verset 31. Le texte est quand même assez long, mais je trouve que c'est quand même important de le lire. Luc 16, verset 19. « Il y avait un homme riche qui était vêtu de pourpre et de fin lin et qui, chaque jour, menait joyeuse et brillante vie. Un pauvre nommé Lazare était couché à sa porte, couvert d'ulcères, et désireux de se rassasier des miettes qui tombaient de la table du riche. Et même les chiens venaient encore lécher ses ulcères. Le pauvre mourut et fut porté par les anges dans le sein d'Abraham. Le riche mourut aussi et il fut enseveli. Dans le séjour des morts, il leva les yeux et tandis qu'il était en proie au tourment, il vit de loin Abraham et Lazare dans son sein. Il s'écria, « Père Abraham, aie pitié de moi, et envoie Lazare pour qu'il trempe le bout de son doigt dans l'eau et me rafraîchisse la langue, car je souffre cruellement dans cette flamme. » Abraham répondit, « Mon enfant, souviens-toi que tu as reçu tes biens pendant ta vie et que Lazare a eu les maux pendant la sienne. Et maintenant, il est ici consolé et toi tu souffres. D'ailleurs, il y a entre nous et vous un grand abîme afin que ceux qui voudraient passer d'ici vers vous ou de là vers nous ne puissent le faire. » Le riche dit, « Je te prie donc, Père Abraham, d'envoyer Lazare dans la maison de mon père, car j'ai 5 frères. C'est pour qu'il leur atteste ces choses, afin qu'ils ne viennent pas aussi dans ce lieu de tourment. » Abraham répondit, « Ils ont Moïse et les prophètes, qu'ils les écoutent. » Et il dit, « Non, Père Abraham, mais si quelqu'un des morts va vers eux, ils se repentiront. » Et Abraham lui dit, « S'ils n'écoutent pas Moïse et les prophètes, et s'ils ne se laissent pas persuader comme... » Abraham lui dit, « Ils ont Moïse, s'ils écoutent pas Moïse et les prophètes, ils ne se laisseront pas persuader quand même quelqu'un des morts ressusciterait. » Vous savez, je vais commencer par dire que c'est une triste histoire, mais beaucoup de richesse, avec beaucoup d'enseignements et beaucoup de richesse. Quelqu'un dira, « Mais tu dis ça à chaque fois que tu enseignes sur un thème. » C'est vrai. Pourquoi c'est triste? Parce que quelqu'un et deux personnes sont mortes, et une personne se retrouve dans un lieu de souffrance, dans un lieu de tourment. Et c'est pour l'éternité. Alors qu'un autre se retrouve près d'Abraham, en train d'être consolé. On va dire qu'il est dans une joie. C'est la fête, c'est le bonheur. Alors que l'autre est en train de souffrir. Je pense plus beaucoup à cette personne qui est en train de souffrir. J'essaye d'imaginer, lorsque Jésus parlait de cette histoire, il y a presque 2000 ans, jusqu'à aujourd'hui, cet homme est en train de souffrir. Et Dieu seul sait si les 5 frères dont il parle, ces 5 frères, l'ont rejoint dans ce lieu. Plaise à Dieu que cela ne soit pas ainsi, mais ça dépend de ces 5 personnes. Cette histoire que nous avons lue, dans beaucoup de Bibles, il est parlé de la parabole du mauvais riche et du pauvre Lazare. D'autres versions disent la parabole de l'homme riche et de Lazare. Personnellement, moi, je ne dirais pas que cette histoire est une parabole. Voilà pourquoi le thème, je ne l'ai pas nommé « La parabole de l'homme riche et de Lazare ». L'homme riche et Lazare. À mon avis, ce n'est pas une parabole. Pourquoi je dis que ce n'est pas une parabole? Parce que premièrement, Jésus, dans toutes ses paraboles, n'a jamais cité le nom de quelqu'un. Jamais Jésus n'a cité le nom de quelqu'un. Et ici, dans cette histoire, il cite le nom de Lazare. Deuxièmement, Jésus donne toujours des explications de la parabole. il explique les paraboles. Après avoir donné ces paraboles, il expliquait du moins à ses disciples cette histoire. Donc ça devait être une histoire vraie, connue, parce qu'il est Dieu, et il sait ce qui se passe dans l'autre monde. Et même si il devait pas le savoir en tant que Dieu, il le saurait en tant que prophète, parce que Dieu, le Père, lui parlait. Il marche avec le Père, il marche avec le Saint-Esprit. Donc cette histoire n'est pas une parabole. Mais je ne dis pas qu'il faut commencer à rejeter toutes les Bibles où c'est parlé d'une parabole. Non. L'essentiel pour nous est de puiser le maximum d'enseignement de cette histoire, parabole ou pas. Donc il y a deux écoles, il y a ceux qui pensent que c'est une parabole, et il y a ceux qui pensent que ce n'est pas une parabole. Mais dans tous les cas, il y a une richesse, il y a des enseignements précieux pour nous que nous allons tirer de ce texte. Donc moi personnellement, je pense que ce n'est pas une parabole. Mais ça c'est moi, mais l'essentiel est que nous puissions tirer au maximum les enseignements qui sont dans ce texte. Pourquoi ? Parce que il y a un homme actuellement en train de souffrir et en train de dire « Je ne veux pas que mes membres de famille viennent ici. Il faut qu'on les prévienne de ce lieu de tourment. » À voix de ces personnes qui sont dans ce lieu de tourment aujourd'hui dans votre vie pour vous dire « Attention, il existe un lieu de tourment. » Il y a certaines communautés dites chrétiennes qui prétendent qu'il n'y a pas de vie après la mort. Que lorsque nous mourons, voilà, nous disparaissons, l'existence cesse. C'est faux. Parce que si c'était vrai, Jésus n'aurait pas sorti cette histoire. Parabole ou pas, Jésus n'aurait pas parlé de ça. Et nous allons le voir même dans d'autres textes, que la Bible nous parle d'une vie après la mort. Au verset 19, il est dit « Un homme riche qui était vêtu de pourpre lin et de pourpre et de fin lin, et qui chaque jour menait joyeuse et brillante vie. Un pauvre nommé Lazare était couché à sa porte, couvert d'ulcères, et désireux de se rassasier des miettes qui tombaient de la table du riche, et même les chiens venaient encore lécher ses ulcères. Le pauvre mourut, et il fut porté par les anges dans le sein d'Abraham. Le riche mourut aussi, et il fut enseveli. » Les deux, riches et pauvres, sont morts. Le thème que je cherche à exploiter n'est pas sur la mort. Mais nous devons comprendre, vous et moi, que la mort frappe tous les jours. Tous les jours, il y a des gens qui meurent. D'un accident de voiture, d'un accident d'avion, d'un arrêt cardiaque, d'un cancer, d'une maladie incurable. Je ne sais pas, des gens se suicident. Il y a des meurtres qui se commettent. Il y a des tueries qui se commettent. Il y a plein de choses qui peuvent provoquer la mort de quelqu'un. Et la mort, lorsqu'elle frappe, si je puis dire, elle ne tient pas compte du fait que celui-ci est riche. Je vais être plus clément envers lui. Celui-ci est pauvre, je ne vais pas tenir compte de lui. Nous mourrons tous, nous allons tous mourir si Jésus ne revient pas dans les quelques jours qui suivent, ou dans les quelques années. Peut-être que je vais mourir demain, je ne le souhaite pas. Mais je dois être prêt à rencontrer la mort. Je dois être prêt à rencontrer la mort physique. Pourquoi je parle de la mort physique ? Parce qu'il existe trois types de morts. La Bible parle de trois types de morts. La mort spirituelle, la mort physique et la seconde mort qui est le fait qu'on vous jette dans l'étang de feu. Nous allons voir ça peut-être dans un prochain thème. Mais j'aimerais me concentrer sur cette histoire de l'homme riche et de Lazare. Ce n'est pas parce qu'on est riche qu'on meurt. Ce n'est pas parce qu'on est pauvre qu'on va vivre plus longtemps. Il y a aussi une autre chose que j'aimerais éclaircir. Il nous est dit que cet homme riche s'est retrouvé dans un lieu de tourment. Est-ce qu'il est allé dans un lieu de tourment parce qu'il était riche ? Non. Est-ce que le pauvre Lazare s'est retrouvé dans le sein d'Abraham, s'est retrouvé dans la présence d'Abraham, s'est retrouvé consolé parce qu'il était pauvre ? Non. On ne va pas au ciel parce qu'on est pauvre et on ne va pas en enfer parce qu'on est riche. Et on ne va pas non plus au ciel parce qu'on est riche et on ne va pas au ciel en enfer parce qu'on est pauvre. Nous allons voir cela. L'idée de Matthieu 19, verset 23, Jésus dit à ses disciples, « Je vous le dis, un riche entrera difficilement dans le royaume des cieux. Des hommes et des femmes ont compris que ceux qui sont riches matériellement ne vont pas hériter de la présence de Dieu, ne vont pas hériter du royaume de Dieu, ne vont pas aller dans la présence de Dieu après leur mort. Je me souviens, il y a quelques années, il y a peut-être, je ne sais pas, il y a une vingtaine d'années, à cette époque-là, je ne priais pas. Je retournais à la maison et j'ai croisé la conversation de deux personnes. Une dame qui disait à un monsieur que les riches n'iraient pas au ciel, qu'il fallait être pauvre pour aller au ciel. C'est faux. Écoutez ce que Jésus dit. Je vous le dis en vérité, un riche entrera difficilement dans le royaume des cieux. Jésus n'a pas dit que les riches n'entreront jamais dans le royaume des cieux. Jésus n'a pas dit que ceux qui sont riches, la porte du royaume des cieux, la porte du royaume de Dieu, la porte du paradis leur est fermée. Non, c'est faux. Jésus n'a jamais dit ça. Il a dit qu'il sera difficile aux riches d'entrer dans le royaume des cieux. Et lorsque nous retournons dans le contexte de Matthieu 19, Jésus dit ainsi à ses disciples parce que un jeune homme riche est venu le voir et lui a posé la question. Que dois-je faire pour avoir la vie éternelle? Verset 16. Jésus lui pose des questions et Jésus lui dit, tu connais la loi, tu ne tueras point, verset 18, tu ne commettras point d'adultère, tu ne déroberas point, tu ne diras point de faux témoignages, honore ton père, honore ta mère, et tu aimeras ton prochain comme toi-même. Le jeune homme lui dit, j'ai observé toutes ces choses, que me manque-t-il encore? Alors Jésus lui dit, si tu veux être parfait, va, vends ce que tu possèdes et donne-le aux pauvres, et tu auras un trésor dans le ciel. Puis, viens et suis-moi. Lorsque Jésus parle à ce jeune homme, Jésus veut faire comprendre à ce jeune homme et à chacun d'entre nous que ce monsieur particulièrement est trop attaché à son argent. Son argent est son guide, son argent est son Dieu. C'est vrai qu'il respecte la parole de Dieu. C'est vrai que les commandements de Moïse, il les suit à la lettre. Et d'après certains commentateurs et certains auteurs de livres, c'est justement ça qui a fait que ce monsieur devienne riche, parce qu'il a tellement respecté la parole de Dieu que Dieu l'a complètement, pas complètement, l'a béni grandement parce qu'il respectait la parole de Dieu. Mais il y avait un détail qu'il ne respectait pas, c'est celui où Moïse dit « Je susciterai un prophète au milieu de vous et vous devriez l'écouter. » Un prophète comme moi, vous devez l'écouter, vous devez le suivre. Et ce prophète est Jésus. Alors Jésus lui fait comprendre que ta richesse, là, tu t'attaches trop à ces choses. Ce n'est pas mauvais, mais tu t'en attaches trop. Tu es trop attaché à ces choses. Vends toutes ces choses, donne-les aux pauvres, et puis suis-moi. Et vous savez, quand vous êtes un bon lecteur de la Bible, dans le livre des Proverbes, il est dit que celui qui a pitié du pauvre prête à l'Éternel, qui lui rendra. En fait, ce que Jésus voulait faire, c'est ce que tu vas donner aux pauvres là, tu ne l'as pas perdu parce que tu l'as prêté à Dieu et Dieu te le rendra quand tu en auras besoin. Mais le plus important est que suis-moi, viens et suis-moi. Il devait suivre Jésus. Voilà l'occasion que cet homme avait pour avoir la vie éternelle, était de suivre Jésus. Voilà pourquoi maintenant Jésus va répondre à ses disciples. Il dit, il sera difficile à un riche d'entrer dans le royaume des cieux. Il sera difficile à un riche de devenir un enfant de Dieu. Jésus n'a pas dit que ça serait impossible. Il a simplement dit que ça serait difficile. Pourquoi? Parce que ce jeune homme était attaché à l'argent. Ce jeune homme était attaché à l'or, au diamant, au dollar, à l'euro. Il était attaché à son travail. Il était attaché aux richesses de ce monde. Plus qu'attaché à Dieu. Plus qu'attaché à Dieu. Le pauvre, dans l'histoire de Luc 16, n'est pas allé au ciel parce qu'il est pauvre. Non. Pour hériter le royaume de Dieu, pour avoir la vie éternelle, c'est une simple question de grâce. Nous sommes tous sauvés par grâce. Éphésiens 2, verset 8. Tout le chapitre, en tout cas une grande partie du chapitre 2 d'Éphésiens parle de la grâce. Lisons le verset 8. C'est par grâce que vous êtes sauvés, par le moyen de la foi, et cela ne vient pas de vous, c'est le don de Dieu. Vous voyez, cet homme s'est retrouvé dans le sein d'Abraham par grâce, parce qu'il a eu foi. C'est par grâce que vous êtes sauvés, par le moyen de la foi, et cela ne vient pas de vous, c'est un don de Dieu. Aujourd'hui, pour être sauvé, il faut avoir foi en Jésus-Christ. Il n'est nullement question d'être pauvre matériellement ou d'être riche matériellement. Si vous êtes riche matériellement, tant mieux. Que cette richesse vous aide à mieux connaître Dieu. Si vous êtes pauvre, selon le monde, quoique riche par la foi, que cette pauvreté ne soit pas l'occasion pour vous de repousser Dieu. Parce qu'aujourd'hui, la pauvreté est quelque chose qui fait obstacle à la vie, qui fait aussi obstacle à la vie chrétienne. Certains sont, parce qu'ils se considèrent comme étant pauvres, ont du mal à marcher avec Christ. Ils commencent à devenir des envieux, des calomniateurs, des voleurs, bref, des pécheurs, parce qu'ils veulent posséder les richesses de ce monde, alors qu'ils sont riches par la foi, nous dit le livre de Jacques, nous dit aussi Dieu dans l'Apocalypse. Cet homme n'est pas allé au ciel parce qu'il était pauvre, non, parce qu'il a eu foi. Parce qu'il a eu la foi. La foi vient de ce qu'on entend, et ce qu'on entend vient de la parole de Dieu. Il a cru dans l'amour de Dieu, il a cru dans la parole de Dieu. C'est vrai qu'à cette époque-là, dans Luc 16, Jésus n'est pas encore mort. Mais combien de fois Jésus dit « ta foi t'a sauvé » à certaines personnes. Moi, je suis pleinement convaincu que cet homme avait dû rencontrer Jésus-Christ et qu'il avait été sauvé par la foi, qu'il avait été sauvé par le message qu'il a entendu de Jésus. Il était pauvre, la raison de sa pauvreté, on ne la connaît pas, et je ne veux pas spéculer sur ça. La raison de la richesse de ce monsieur qui allait dans le lieu de tourment, je ne connais pas, et je ne veux pas spéculer sur ça. Mais une chose est sûre, la Bible nous dit « soyez riches pour Dieu ». Et cet homme n'était pas riche pour Dieu, il était riche pour lui-même. Parce que s'il était riche pour Dieu, peut-être qu'il aurait commencé à prendre soin de son voisin Lazare. Mon frère, ma sœur, nous ne sommes pas nés pour aller vivre dans un lieu de tourment. Dieu nous a créés pour être dans la joie, pour être dans le bonheur, et lorsque nous aurons quitté ce monde, que nous soyons dans sa présence. Que nous soyons dans sa présence. 1 Timothée 6, verset 9 nous dit ceci. Verset 9 au verset 10. Mais ceux qui veulent s'enrichir tombent dans la tentation, dans le piège et dans beaucoup de désirs insensés et pernicieux qui plongent les hommes dans la ruine et la perdition. Car l'amour de l'argent est une racine de tous les maux. Et quelques-uns, en étant possédés, se sont égarés loin de la foi et se sont jetés eux-mêmes dans bien de tourments. Qu'est-ce que Paul recommande ici à son fils Timothée, de dire aux hommes de faire attention. De faire attention. Mais ceux qui veulent s'enrichir, donc, il est peut-être riche, mais il veut augmenter sa richesse. Il est peut-être pauvre selon le monde, mais il veut atteindre la richesse. Paul dit, faites attention. Parce que à cause de cela, beaucoup sont tombés dans des désirs insensés. Et c'est l'amour de l'argent. Ce n'est pas l'argent qui est le problème. Ce n'est pas l'argent qui a emmené cet homme riche, dans ce lieu de souffrance. Ce n'est pas son argent, mais c'est son amour pour l'argent. Comme Jésus disait dans Matthieu 19, à ce jeune homme riche, ton amour pour l'argent a fait que tu n'arrives pas à atteindre la vie éternelle. Attention à l'amour de l'argent, pas attention à l'argent, mais à l'amour de l'argent. Certains disent que l'argent est un très bon serviteur, mais c'est un mauvais maître. Aujourd'hui, les prostitutions, aujourd'hui les meurtres, aujourd'hui les convoitises de la chair, on veut avoir un parfum. Est-ce qu'avoir un parfum est une mauvaise chose? Non. Est-ce que bien s'habiller est une mauvaise chose? S'habiller avec de grandes marques est une mauvaise chose? Non. est-ce que avoir la dernière Jeep, dernier cri, BMW, Mercedes et je ne sais quoi est une mauvaise chose? Non. Mais désirer ces choses à tout prix, désirer ces choses à tout prix, et peu importe ce qu'il faut faire, l'essentiel est d'avoir ces choses, ça c'est un danger. C'est l'amour de l'argent. Quelqu'un a dit, on peut aussi avoir ce type d'amour pour ses membres de famille. On aime tellement ses membres de famille que Dieu passe au second plan. Cet homme, dans Luc 16, versets 19 à 31, s'est retrouvé dans un lieu de souffrance à cause de son amour pour l'argent. Il a aimé son argent plus que Dieu. À l'époque où Jésus parle de cette histoire, l'évangile est en train d'être répandu dans tout Israël. Cet homme avait certainement entendu parler de Jésus. Alors, pourquoi il se retrouve là-bas? Ce n'est pas son argent, mais c'est son amour pour son argent. Et quand nous lisons bien le texte, quelque part on dit, il dit, envoie Lazare pour qu'il leur atteste ces choses, pour qu'il leur dise que ces choses sont vraies. Ça veut dire qu'on leur a parlé, on leur a annoncé cet évangile-là. On leur a annoncé ces vérités, mais il a refusé. Nous allons le voir dans les prochaines émissions. Plaise à Dieu que vous soyez vraiment nombreux à écouter et que vous écoutiez ces enseignements en entièreté. 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L'amour de l'argent est une racine de tous les maux. Une racine de tous les maux. Et quelques-uns en étant possédés. Possédés de quoi? De l'amour de l'argent. Se sont égarés loin de la foi. Vous voyez, au départ c'était des chrétiens. Au départ c'était des hommes et des femmes qui craignaient Dieu. Mais parce qu'ils sont possédés par l'amour de l'argent. L'amour de l'argent a commencé à les faire faire des choses qui n'ont rien à voir avec la foi chrétienne. Et ils se sont jetés eux-mêmes, pas le diable. Eux-mêmes, pas leurs membres de famille, pas leurs oncles, pas leurs cousins, pas leurs femmes, pas leur mari, pas leurs enfants, pas leurs parents. Eux-mêmes se sont jetés dans beaucoup de tourments. Oh mon frère, oh ma sœur, il y a une vie après la mort. La mort physique n'est pas la cessation de l'existence. Attention à ce qui nous est prêché dans beaucoup de communautés. Nous allons dormir. Oui, c'est vrai que la Bible parle d'un sommeil. Mais c'est un sommeil par rapport à ce corps physique que nous sommes en train de voir. Lorsque nous passons de l'autre côté, nous continuons l'existence. Nous continuons l'existence. Plaise à Dieu que vous soyez sauvés par la foi. Acte 10, verset 43. Il nous est dit ceci. Tous les prophètes rendent de Jésus le témoignage que quiconque croit en lui reçoit par son nom le pardon des péchés. Vous voyez, il n'y a pas d'œuvre. Le pauvre, dans Luc 16, versets 19 à 31, s'est retrouvé dans le sein d'Abraham parce qu'il avait eu foi dans le nom de Jésus. Ah, je suis pleinement convaincu. Jésus n'était pas encore mort sur la croix, mais il avait déjà confiance en ce que Christ ferait plus tard pour lui. Il est mort en ayant foi dans le sacrifice que Christ allait accomplir pour lui et qu'il recevrait le pardon de ses péchés. Certainement que l'homme riche avait entendu ça, mais il a dit que ce sont des stupidités, ce sont des mensonges, ce sont des bêtises, ce sont des rêveries. Lui qui marche comme moi, non, c'est vrai que Jésus a marché comme nous. Il s'est habillé comme nous, il se lavait comme nous, il mangeait comme nous. Mais il était différent de nous parce qu'il est, Dieu. Parce qu'il est Dieu. Tous les prophètes rendent de lui le témoignage que quiconque croit en lui reçoit par son nom le pardon des péchés. Il n'y a pas d'œuvre, vous voyez. Ce pauvre n'avait pas d'argent pour acheter son salut. Il n'avait pas d'argent. Il a simplement cru. Cru, mon frère, ma sœur. Il y a une vie après la mort. Qu'est-ce qui vous attend, vous, après la mort? Un homme, un jour, m'a dit, pendant qu'on discutait sur l'évangile, et que je sais pas comment c'était arrivé, mais je lui ai posé la question. S'il avait peur de la mort, parce qu'il m'avait fait comprendre dans son discours qu'il avait peur de la mort. Il m'a dit, oui, j'ai peur de la mort. Qu'est-ce qui vous attend, vous, qui m'écoutez en ce moment, si vous deviez mourir maintenant? Si vous deviez mourir maintenant, là, qu'est-ce qui vous attendrait de l'autre côté? Parce que Jésus nous dit clairement dans Luc 16, 19 à 31, que de l'autre côté, il n'y a que deux camps. Il n'y a pas un troisième camp, un camp intermédiaire où nous partons absoudre nos péchés. Non, il n'y a pas ça. Il y a ceux qui souffrent et ceux qui sont dans la consolation, qui sont dans la joie, qui sont dans le bonheur, qui sont dans la présence de Dieu avec Abraham, Isaac, Jacob. Il y a une vie après la mort. Il y a une vie. Qu'est-ce qui vous attend demain? Mon frère, si vous n'êtes pas sûr d'être sauvé après votre mort, Jésus vous donne l'opportunité aujourd'hui d'être sauvé. Il nous est dit, tous les prophètes rendent de lui le témoignage que quiconque croit en Jésus reçoit par son nom le pardon des péchés. Recevez Jésus-Christ dans votre vie et marchez avec lui. Peu importe ce qui va arriver dans votre vie, recevez Jésus-Christ et persévérez avec Jésus-Christ. Ne soyez pas comme cet homme riche qui, à cause peut-être de son amour pour l'argent, a commencé à se refroidir. Soyons comme ce monsieur Lazare. Son amour pour Christ a fait qu'il a persévéré même dans la pauvreté. Il n'a pas rejeté Dieu. Si vous voulez recevoir Jésus-Christ, c'est très simple. Baissez la tête dans la prière et répétez ces simples mots après moi. Père éternel, au nom de ton Fils Jésus-Christ, me voici devant toi. Je te demande pardon. Pardon pour mes péchés. Je crois en Jésus-Christ maintenant. Et je crois cette promesse que quiconque croit en Jésus reçoit le pardon des péchés. Je crois que maintenant que j'ai confessé Jésus-Christ comme Sauveur et Seigneur personnel, j'ai reçu le pardon de mes péchés. Merci pour ton amour, merci pour ta grâce, merci pour ce message. Au nom de ton Fils Jésus-Christ, j'ai ainsi prié. Amen. Si vous avez fait cette prière, croyez que par la foi, Dieu vous a entendu. Je suis Raphaël Mambou. Le nom de cette émission est Venez à Jésus. Nous nous retrouvons la fois prochaine, toujours sur le même thème, l'homme riche et Lazare. Que Jésus continue de vous bénir, que Jésus continue de vous garder. À la fois prochaine. Amen.
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4: Bonjour à tous, je suis Raphaël Mambou, que Jésus vous bénisse, qui que vous soyez, où que vous soyez. Le nom de cette émission est Venez à Jésus. Nous diffusons tous les lundis, mercredis, 10h30, 11h sur Shalom Africa. 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Avant de commencer, je voudrais remercier tous les partenaires du ministère Jésus pour tous, ceux qui financent, ceux qui encouragent, ceux qui prient, ceux qui intercèdent pour cette émission, pour ce ministère qui a pour vocation de prêcher Jésus au travers des médias. Que Dieu bénisse aussi, que Dieu encourage, que Dieu soutienne la chaîne Shalom Africa qui nous a chaleureusement ouvert ses portes lorsque nous avons parlé de notre projet d'évangélisation au travers des médias. Que Dieu les bénisse, tous les responsables et tous ces hommes et ces femmes qui se tiennent à la régie, qui sont à l'ombre, qui ne sont pas connus, mais qui font un travail efficace. Avant de pouvoir continuer notre thème sur la grâce de Dieu, qui est la troisième émission, je voudrais que nous prions afin de rendre gloire à Dieu pour ce jour, car c'est une grâce. Ce n'est pas un privilège, ce n'est pas un droit. Dieu nous a fait grâce. Grâce de pouvoir nous lever ce matin, grâce de pouvoir entendre ce message, grâce de pouvoir tourner la chaîne, de tourner notre bouton et de tomber sur la chaîne Shalom Africa. Grâce d'avoir même du courant. Prions. Père éternel, je te dis merci, je te bénis, je te loue et je te rends grâce pour ce jour, pour cette émission, pour ce ministère, pour cette heure, pour ce message, pour ces hommes et ces femmes qui vont être changés, transformés, guéris, dans les écailles vont tomber les yeux. Car tu ne sors pas ta parole en vain. Tu la sors pour un but et tu veux faire quelque chose encore ce matin. Merci. Au nom de ton Fils, Jésus-Christ. Amen. Notre texte de base que nous sommes en train d'exploiter, c'est dans 1 Corinthiens 15, verset 10. 1 Corinthiens 15, verset 10. Lisons 1 Corinthiens 15, verset 10. Par la grâce de Dieu, je suis ce que je suis. Et sa grâce envers moi n'a pas été vaine. Loin de là, j'ai travaillé plus que tous, non pas moi toutefois, mais la grâce de Dieu qui est avec moi. Paul dit, et nous l'avons vu, je ne suis pas quelqu'un de spécial, je ne suis pas quelqu'un d'extraordinaire, mais ce que je suis, ce que je fais, ce que je le possède par la grâce de Dieu. Paul, selon moi, dans ce texte, dans ces versets que nous avons lus, prouve, montre par les Écritures que Dieu n'a pas d'enfant chéri, si ce n'est que Jésus-Christ. Dieu n'a pas d'enfant spécial, si ce n'est que Jésus-Christ. En fait, Dieu ne fait pas de favoritisme. Tout homme, toute femme qui croit en Dieu peut bénéficier de la grâce de Dieu dans sa vie, dans tous les domaines de sa vie. C'est quoi la grâce? Nous avons défini la grâce comme une faveur imméritée ou un cadeau qu'on ne mérite pas, qui vient de Dieu. Le salut s'obtient par grâce. La guérison s'obtient par grâce. La prospérité s'obtient par grâce. La bénédiction de l'Éternel s'obtient par grâce. La délivrance s'obtient par grâce. La victoire face à tous les problèmes s'obtient par grâce. La grâce est quelque chose que l'on ne mérite pas. Parce que si on le méritait, ça ne serait plus une grâce, ça serait un salaire. Dans Romains 11, verset 6, il nous est dit ceci. Romains 11, verset 6. Or, si c'est par grâce, ce n'est plus par les œuvres. Autrement, la grâce n'est plus une grâce. Et si c'est par les œuvres, ce n'est plus une grâce, autrement l'œuvre n'est plus une œuvre. Paul veut faire la différence, et nous allons le voir dans les émissions précédentes, que la grâce est différente des œuvres. Les œuvres, c'est quelque chose que vous pratiquez pour mériter. C'est un salaire. Vous avez travaillé, et puis à la fin du mois, on vous paye. Mais la grâce, c'est quoi? Vous êtes dans l'incapacité de travailler, mais vous obtenez de l'argent. Je n'encourage pas le fainéantisme, c'est pas ça que je suis en train de dire. Mais je suis en train de vous montrer que vous pouvez obtenir des choses auprès de Dieu, non pas parce que vous pratiquez des œuvres, mais parce que la grâce de Dieu est sur vous. Et ce matin, je voudrais que nous étudions le cas d'une dame dans la Bible qui, il y a quelque temps en arrière, quand je commençais à relire son histoire, j'étais frappé par le mot « grâce » dans sa vie, qui est revenu plusieurs fois. C'est le cas de la reine Esther. C'est vraiment un type de personne qui a bénéficié de la grâce de Dieu dans sa vie. Et nous allons voir. Lisez avec moi dans Esther 2. Esther, c'est dans l'Ancien Testament. C'est après le livre de Néhémie. Et c'est avant le livre de Job. Dans Esther 2, verset 5, il nous est dit ceci. Il y avait dans Suse, la capitale, un juif nommé Mardoché, fils de Jaïr, homme de Benjamin, qui avait été emmené de Jérusalem parmi les captifs déportés avec Jéconias, roi de Juda, par Nabucodonosor, roi de Babylone. Il élevait Hadassa, qui est Esther, fille de son oncle, car elle n'avait ni père ni mère. La jeune fille était belle de taille et belle de figure. À la mort de son père et de sa mère, Mardoché l'avait adoptée pour fille. Esther, un exemple de personnes qui sont sous la grâce de Dieu, qui bénéficient de la grâce de Dieu, qui vivent dans la grâce de Dieu. Cette dame perd son père et sa mère. C'est vrai que dans le texte dans lequel nous sommes en train de lire, que j'ai lu, on ne dit pas comment ses parents sont morts. Mais je peux supposer que peut-être que c'était des hommes et des femmes qui ont peut-être résisté au temps de Jérémie. Parce que Jérémie avait prophétisé qu'un tiers mourra par la peste, un tiers mourra par l'épée, un autre mourra par la famine. Peut-être que ses parents étaient de ceux qui sont morts de l'un de ces trois fléaux. Mais Dieu fait grâce à Esther de ne pas mourir. Mon frère, ma soeur, si vous êtes vivant, si vous respirez encore, si vous entendez ce message, sachez que Dieu vous fait grâce encore aujourd'hui. Qu'allez-vous faire de cette grâce? Comment allez-vous vous comporter face à Dieu par rapport à la grâce qu'il vous fait aujourd'hui? Esther aurait pu se plaindre, Esther aurait pu se morfondre, se dire « la vie est injuste, Dieu est injuste. Pourquoi est-ce que je suis celle qui a perdu son père et sa mère, si jeune? Qui va s'occuper de mes études? Qui va s'occuper de mon avenir? Qui va prendre soin de moi parmi les captifs à Babylone? » Esther, la grâce de Dieu est sur toi. Vous êtes peut-être en train de m'écouter et vous vous dites, vous vous retrouvez dans le cas d'Esther. C'est-à-dire que vous n'avez plus rien, vous n'avez pas de parents, vous n'avez plus de proches parents, vous êtes abandonné. Si vous respirez, sachez que Dieu est en train de vous faire grâce. Si vous entendez ce message, Dieu est en train de vous réveiller par rapport à la grâce qu'il a faite sur vous. Ça, c'est la première grâce que Dieu fait à la future reine Esther. La deuxième grâce qu'elle a bénéficiée dans sa vie, c'est d'être adoptée par son cousin, qui va prendre Esther comme sa fille. Il éleva Hadassa, Esther 2, verset 7, il éleva Hadassa, qui est Esther, fille de son oncle. Mardoché prend soin d'élever Esther comme sa fille. C'est une grâce. Il n'était pas obligé. Les temps devaient être très durs à cette époque-là. Très difficile. Avoir une bouche en plus à nourrir. Après tout, c'est pas mon enfant, c'est pas moi qui l'ai engendré. Pourquoi est-ce que je devrais m'en occuper? Mais Mardoché prend soin de sa cousine, l'élève comme sa fille, ce qui fait qu'elle bénéficie d'une deuxième grâce de la part de Dieu. Rappelez-vous que dans Jean 1, verset 17, il nous est dit « La loi est venue par Moïse, la vérité et la grâce sont venues par Jésus-Christ ». Nous sommes sous une période de grâce. Dans l'Ancien Testament, il y avait des fenêtres sur la grâce, mais elle n'était pas totalement ouverte. Aujourd'hui, elle est pleinement ouverte pour ceux qui sont en Jésus-Christ. Je peux dire que Mardoché, ici, est un type de Jésus-Christ. Et ce Jésus-Christ veut vous prendre dans sa famille. Mais c'est à vous de décider. C'est à vous de marcher avec lui. C'est à vous de le suivre. Jésus-Christ veut être votre tuteur dans votre vie de tous les jours. Il sait que vous passez par des moments difficiles. Il sait que vous êtes rejeté. Il sait que vous êtes abandonné. Il sait que le monde ne veut pas de vous. Mais lui, il est la grâce de Dieu. Dieu a envoyé Jésus-Christ pour vous mourir à la croix, pour vous personnellement, afin que vous entriez dans la famille de Dieu et que vous personnellement, afin que vous entriez dans la famille de Dieu et que vous consommiez, que vous bénéficiez, que vous

n'y avait que Esther qui était belle de figure? Je ne crois pas. Je ne crois pas. Mais la grâce de Dieu était là. Dieu nous montre, Dieu ouvre une fenêtre sur le ministère de la grâce. Et aujourd'hui, je voudrais vous encourager à bénéficier de cette grâce. Ne restez pas sourds à la grâce de Dieu. Paul dit, je suis ce que je suis par la grâce de Dieu. Paul a écrit le 2/3 du Nouveau Testament par la grâce de Dieu. Paul a implanté des églises par la grâce de Dieu. Paul s'est tenu et a marché fidèlement devant Dieu par la grâce de Dieu. Ce n'était pas un homme spécial, ce n'était pas un homme particulier, mais c'était un homme qui avait compris que la grâce de Dieu était sur lui et il a profité de la grâce de Dieu. Il a travaillé avec la grâce, il a travaillé au travers de la grâce de Dieu, il a travaillé au travers de Jésus-Christ. Mon frère, ma sœur, dans la maison de Dieu, il n'y a pas de favoritisme, il n'y a pas de parti pris. Je suis tenté de dire que dans la maison de Dieu, il n'y a que ceux qui prennent conscience de la grâce de Dieu et qui profitent. Ceux qui ont foi en Dieu font de grandes choses avec Dieu. Du reste, le psaume 60, verset 4 dit « Avec Dieu, nous ferons des exploits ». Nous ne faisons pas des exploits sans Dieu, nous ne faisons pas des exploits pour Dieu, nous le faisons avec Dieu. Or, Dieu doit nous faire grâce pour que nous fassions des exploits. Cette grâce est disponible ce matin pour vous encore, qui que vous soyez, où que vous soyez. Quelle que soit votre condition sociale, quelle que soit votre condition spirituelle, Dieu veut vous faire grâce au travers de Jésus-Christ. C'est pour cela qu'il a financé cette émission, c'est pour ça qu'il a touché les hommes afin que cette émission passe à la radio, pour que vous aussi, vous entendiez que Dieu vous aime, qu'il ne vous choisit pas en fonction de ce que vous avez fait, en fonction de ce que vous possédez, en fonction de ce que vous êtes, mais il vous choisit parce qu'il vous a créé. Et il a un but à accomplir avec vous. Mais vous devez bénéficier de sa grâce qui se trouve en Jésus-Christ, pas en dehors de Jésus-Christ, pas dans la religion catholique, pas dans la religion protestante, pas dans une toute autre religion, témoin de Jéhovah, mormon, brahmaniste ou je ne sais pas quoi. Non, la grâce de Dieu se trouve en Jésus-Christ. La troisième grâce, que Esther va bénéficier, nous retrouvons ça dans Esther 2, verset 9. Commençons au verset 8. Lorsqu'on eut publié l'ordre du roi et son édit, et qu'un grand nombre de jeunes filles furent rassemblées à Suse, soulignez un grand nombre de filles, la capitale sous la surveillance des Gaïs. Esther fut aussi prise et conduite dans la maison du roi sous la surveillance des Gaïs, gardiens des femmes. Verset 9. La jeune fille lui plut et trouva grâce devant lui. Il s'empressa de fournir les choses nécessaires pour sa toilette et pour sa subsistance. Lui donna 7 jeunes filles choisies dans la maison du roi et la plaça avec ses jeunes filles dans le meilleur appartement de la maison des femmes. C'est maintenant un concours de jeunes filles. On apprend que le roi a rejeté son épouse parce qu'elle s'est méconduite. Maintenant, le roi veut prendre une nouvelle épouse. Alors, toutes les belles femmes, les jeunes filles de la capitale se précipitent. C'est un concours. C'est l'engouement. Tout le monde veut ressortir sa plus belle fille. Combien elles sont, la Bible ne nous le dit pas. Peut-être des milliers, peut-être des dizaines de milliers, je ne sais pas. Elles sont rassemblées, il y a des présélections, il y a des sélections. Et un certain monsieur, Égaï, pose ses yeux sur Esther. Il se dit, mais c'est extraordinaire. En fait, Esther trouve grâce auprès de ce monsieur qui est inconnu. Je voudrais vous dire que si la grâce de Dieu est sur vous, si vous bénéficiez de la grâce de Dieu, même les inconnus vous ouvriront les portes. Pourquoi ?

Parce que le proverbe 21, parce que proverbe 21, verset 1 nous dit ceci. Le cœur du roi est dans la... Le cœur du roi est comme un courant d'eau dans la main de l'Éternel. Il incline partout où il veut. Le roi ici peut représenter les décideurs de votre avenir. Écoutez, vous n'avez pas besoin de corrompre les gens. Vous n'avez pas besoin de vous compromettre. Vous n'avez pas besoin de pactiser avec le diable. Vous n'avez pas besoin de vendre votre corps pour que des portes s'ouvrent. Ce monsieur, ce gardien des femmes, ne connaissait pas Esther. Il ne la connaissait pas. Mais parce que Esther bénéficie de la grâce de Dieu dans sa vie, ce monsieur qui est un décideur décide de sélectionner Esther à son niveau. Il dit, elle mérite de passer. Elle mérite. Elle doit passer. Elle doit entrer dans la maison du roi. Écoutez, Esther n'est pas la seule qui remplit les critères physiques. Non. Il y a quelque chose au-dessus. Il y a une main invisible, la main de Dieu sur Esther. Et cette main invisible peut être sur vous aussi, lorsque vous êtes en Jésus-Christ. Car rappelez-vous, Jésus-Christ a dit l'Éternel, plutôt, la Bible dit l'Éternel est mon berger, je ne manquerai de rien. Rien c'est quoi? Rien c'est rien. Vous ne manquerez de rien. Si vous avez besoin d'une clé pour ouvrir une porte, Jésus-Christ ouvrira cette porte. Si vous avez besoin d'une clé pour ouvrir une porte, Jésus-Christ sera cette clé qui ouvrira cette porte. Jésus dit même lui-même dans le livre d'Apocalypse, j'ouvre une porte que personne ne peut fermer. Mon frère, ma sœur, tout ce dont vous avez besoin dans votre vie, c'est de la grâce de Dieu. Vous avez besoin uniquement de la grâce de Dieu. Ce monsieur ne connaît pas Esther. Ce monsieur rencontre Esther pour la première fois. Mais Dieu touche le cœur de cet homme. Il incline le cœur de cet homme en faveur d'Esther. Pourquoi? Parce que Dieu a les yeux sur Esther. Est-ce que Jésus-Christ a les yeux sur vous ce matin? Quand je parle d'avoir les yeux sur vous, je parle d'avoir les yeux de grâce. Je me rappelle moi-même, dans ma propre vie, combien de fois j'ai bénéficié de la grâce de Dieu. Ce type de grâce, comme nous l'avons vu auprès des décideurs. Des hommes et des femmes que je ne connaissais pas. Qui m'ont fait passer des interviews, qui m'ont posé des questions. J'aurais pu échouer. Mais parce que la grâce de Dieu était sur moi. Non pas que je suis un homme spécial, mais parce que je crois à la grâce de Dieu et je profite au maximum de cette grâce au travers de Jésus-Christ. Même lorsque je suis venu à Shalom Africa, j'ai bénéficié de la grâce de Dieu. Et je n'ai pas à me frapper la poitrine pour dire « je suis meilleur, je suis plus excellent ». Non, c'est la grâce de Dieu. Et cette grâce, elle est disponible aujourd'hui en Jésus-Christ. Ça exclut les œuvres. Ça veut dire que si vous êtes un pécheur ce matin, Jésus-Christ peut faire de manière à ce que vous soyez sous la grâce de Dieu et que vos péchés soient pardonnés et que les choses soient bénéfiques pour vous. Mais cela dépend de vous. Esther a profité. Oh, Seigneur, quand nous arriverons au ciel, je voudrais voir aussi Esther. Je voudrais lui demander, donne-moi un peu plus de détails sur ces moments de sélection. Combien il y avait des femmes? Est-ce que tu en avais compté combien de plus belles que toi? De plus raffinées que toi? De plus douces que toi? De celles qui chantaient mieux que toi? Ah, je suis sûr qu'elle va me dire, frère Raph, il y en avait des milliers. Mais tu sais quoi? La grâce de Dieu était sur moi. Oh mon frère, oh ma sœur, Dieu veut vous faire grâce ce matin. Dieu veut vous faire grâce. Il n'y a pas de salaire à donner. Il n'y a pas d'argent à donner. Il n'y a pas de sacrifice à offrir. Je suis tenté même de dire qu'il n'y a pas de jeûne à faire. Il n'y a pas un homme de Dieu particulier qu'il faut aller voir pour qu'il prie pour vous, pour que la grâce de Dieu tombe sur vous. Non.
Le seul homme qu'il faut visiter, qu'il faut aller voir, c'est Jésus-Christ. Le seul Dieu qu'on peut voir pour bénéficier de la grâce, c'est Jésus-Christ. Et Jésus-Christ frappe à votre cœur ce matin. Il dit, ouvrez-moi votre cœur et vous connaîtrez la grâce de Dieu. Mon frère, ma sœur, ne résistez pas. Profitez de la grâce. C'est quelque chose que l'on ne mérite pas. Ça veut dire que vous pouvez être dans la boue du péché aujourd'hui. Dieu veut vous faire grâce. N'ayez pas honte. C'est vrai qu'on devrait avoir honte, mais ce que je veux dire, ce n'est pas, ne nous sentons pas privés parce que nous sommes dans la boue du péché. Au contraire, venons à Jésus-Christ. Son sang va nous laver de la boue du péché. Il va nous donner un vêtement tout blanc, comme si nous n'avions jamais péché. Il veut que nous profitions de sa grâce. C'est le temps de la grâce. Le temps de la grâce va bientôt s'achever avec l'enlèvement de l'Église. Profitez de la grâce de Dieu. Dans vos domaines, dans les différents domaines de votre vie, dans votre travail, dans votre mariage, dans vos affaires, dans votre ministère, profitons de la grâce de Dieu. Rappelez-vous que Esther est un enfant de Dieu, est un type d'enfant de Dieu dans l'Ancien Testament. Est-ce que Mardochée n'avait pas des filles? Bon, c'est vrai que la Bible ne le dit pas. Mais est-ce que parmi les Juifs de son époque, est-ce qu'il n'y avait pas d'autres belles femmes? Si! Mais la grâce a été faite sur Esther. Pourquoi? Elle a profité de cette grâce. Mon frère, ma sœur, qu'allez-vous faire ce matin de la grâce de Dieu? Il vous aime. Jésus vous aime. Jésus veut vous mettre au bénéfice de la grâce de Dieu. Il dit, venez à moi, vous tous qui êtes fatigués et chargés, je vous donnerai du repos. C'est une grâce. Jésus va nous donner le repos. Jésus m'a déjà donné du repos. Jésus veut vous donner à vous aussi du repos si vous venez à lui. Ne lui résistez pas. Si vous êtes de ceux et de celles qui voulaient recevoir Jésus-Christ ce matin dans votre vie, baissez simplement la tête et faites cette prière après moi. Et dites, Père éternel, au nom de ton Fils Jésus-Christ, je viens devant toi. J'accepte Jésus-Christ comme mon Sauveur et mon Seigneur personnel. J'accepte Jésus-Christ comme mon berger. J'accepte la grâce que tu me donnes au travers de Jésus-Christ. Je m'engage maintenant et pour toujours à être un chrétien, de vivre sous ta grâce, de marcher sous ta grâce, de respirer sous ta grâce. Je crois et je confesse que maintenant je suis une nouvelle créature, un héritier de Dieu, un co-héritier avec Christ, un enfant de Dieu, maintenant et pour toujours, au nom de ton Fils Jésus-Christ. J'ai ainsi prié. Amen. Si vous avez fait cette prière, croyez que par la foi, que la grâce de Dieu maintenant est sur vous. Lorsque vous marchez, croyez, confessez que la grâce de Dieu est sur vous parce que vous êtes maintenant en Jésus-Christ. Car la grâce est venue par Jésus-Christ. Réveillez-vous le matin et remerciez Dieu pour la grâce de Dieu. Couchez-vous le matin et dites merci Seigneur pour ta grâce. Dans tout ce que vous faites, dites que Dieu est en train de vous faire grâce et vous vivrez la grâce de Dieu dans votre vie. Si vous avez besoin de réécouter ce message ou les autres messages sur la grâce de Dieu, si vous avez besoin de contacter notre ministère pour des prières, pour qu'on puisse prier avec vous, pour qu'on puisse vous soutenir, pour qu'on puisse vous conseiller, vous diriger vers une église vivante, si vous voulez croître spirituellement, vous pouvez joindre notre ministère, le ministère Jésus pour tous, au numéro +243 819 910 910. 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Le nom de cette émission est Venez à Jésus. 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Je suis Raphaël Mambou. Que Jésus continue de vous bénir. Nous nous retrouvons la fois prochaine pour continuer sur le même thème, la grâce de Dieu.
Que Jésus vous bénisse encore et que sa grâce se manifeste dans votre vie de tous les jours. Amen.

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1: Bonjour à tous, je suis Raphaël Mambou. Que Jésus vous bénisse, qui que vous soyez, où que vous soyez. Le nom de cette émission est Venez à Jésus. C'est une grâce, c'est un honneur, c'est un privilège de pouvoir vous retrouver encore aujourd'hui autour de la parole de Dieu pour partager quelques versets bibliques et le thème que nous sommes en train d'exploiter depuis aujourd'hui, c'est notre 7e émission. Le thème, c'est le salut. Et je voudrais bénir le Seigneur pour ces émissions. Pour ces hommes et ces femmes qui sont en train de donner leur vie à Jésus-Christ, pour ces hommes et ces femmes qui sont en train d'être réveillés, d'être touchés par la parole de Dieu. Et je bénis aussi tous les différents partenaires de ce ministère, le ministère Jésus pour tous. Et avant d'aller plus loin, de pouvoir continuer sur notre thème, le salut, je voudrais que nous prions, pour que nous dédions ces minutes, ces 30 minutes entre les mains du Seigneur, que le Seigneur nous fasse du bien, que le Seigneur nous parle, que le Seigneur nous guide. Que le Seigneur nous instruise selon sa parole. Prions. Père éternel, merci pour ton amour, merci pour ta grâce, merci pour ta bonté, merci pour ta miséricorde, merci pour ta patience, merci pour ton salut qui se trouve en Jésus-Christ. Merci pour ces hommes et ces femmes qui entendent maintenant, en ce moment, ce message au travers de la radio, au travers d'un support informatique, au travers d'Internet. Merci Seigneur, peu importe, qu'ils nous suivent en direct ou en différé Seigneur, merci. Merci pour les partenaires que tu as donnés à notre ministère, le ministère Jésus pour tous. Merci Seigneur, nous voulons te dédier ces 30 minutes Seigneur, que tu nous parles, que tu nous instruises, que tu nous guides, que tu nous fasses du bien Seigneur, que tu sauves, que tu délivres, que ton salut entre pleinement dans la vie d'un homme ou d'une femme Seigneur. Car ton Fils Jésus-Christ a souffert. Pour que ce moment existe, et puisque maintenant il est en train d'exister, puisque maintenant il est en train de s'accomplir, que toute ta volonté s'accomplisse en ce moment. Au nom de ton Fils Jésus-Christ, j'ai ainsi prié. Amen. Le salut. Nous avons dit que dans les émissions, précédentes que le salut, les mots grecs et hébreux pour la traduction en français du mot salut comportaient l'idée de délivrance, de rédemption, de grâce, de pardon, de guérison, de santé, de protection, de sécurité, de gloire, de justification, de vie éternelle. Et que toutes ces choses, quoique ça se retrouve dans le mot « salut », ne vient que d'une seule personne, Jésus-Christ. En dehors de Jésus-Christ, il n'y a pas de salut. Car la parole de Dieu nous dit, Dieu a tant aimé le monde qu'il a donné son Fils unique afin que quiconque croit en lui, c'est-à-dire dans le Fils unique, c'est-à-dire en Jésus-Christ, ait la vie éternelle, en d'autres termes, ait le salut. Et quiconque ne croit pas en Jésus-Christ n'a pas le salut. Vous allez peut-être dire, c'est trop dur, vous allez peut-être dire, vous êtes trop ferme, vous êtes trop strict. C'est ce que la Bible dit. En dehors de Jésus-Christ, il n'y a pas de salut. Quiconque croit en Jésus-Christ est sauvé. Quiconque ne croit pas en Jésus-Christ n'est pas sauvé. Ça n'a rien à voir avec la religion. Du reste, le christianisme se diffère de la religion parce qu'elle est basée sur le fait que l'homme est pécheur et qu'il a besoin d'un sauveur divin. Le seul qui puisse nous sauver, c'est Jésus-Christ. L'homme est rebelle. L'homme, depuis Adam, a péché. Adam avait été créé à l'image de Dieu. Il s'est rebellé. Ses enfants ont été créés à l'image ou Adam a eu des enfants à son image qui était devenue une image d'un rebelle. Et nous tous, depuis Adam, nous sommes devenus à l'image d'Adam, pécheurs de par notre nature, une nature adamique. Et nous sommes justifiés, nous sommes sauvés au travers de Jésus-Christ. Romains 3, 23 à 24. C'est très important. Vous pouvez aller dans n'importe quelle église. Si Jésus-Christ n'est pas votre sauveur, si Jésus-Christ n'est pas votre Seigneur, vous ne pourrez pas être sauvé. Et nous avons aussi vu que Jésus-Christ est venu sauver les pécheurs, tous les pécheurs. Il n'y a pas un pécheur qui soit trop mauvais pour que Jésus-Christ puisse le changer. Vous savez, certaines personnes commettent même des erreurs. Ils disent, je vais d'abord m'améliorer avant de venir à Jésus-Christ. En d'autres termes, ils comptent d'abord sur les œuvres pour être sauvés et non sur la foi. Nous verrons ça dans les émissions précédentes, dans les émissions qui suivront. Que le salut s'accorde par la foi et non par les œuvres. Les œuvres doivent être la preuve de notre foi. Je répète, les œuvres doivent être la preuve de notre salut ou de notre foi en Jésus-Christ. Si nous croyons que nous sommes sauvés, nous ne marchons plus dans le péché. Si nous croyons que nous sommes délivrés du péché, nous ne marchons plus dans le péché. Mais pour que nous puissions être délivrés du péché, nous devons croire par la foi simplement en Jésus-Christ. Et cela n'exige aucune œuvre, si ce n'est que de croire en Jésus-Christ. Romains 1, verset 16 nous dit, « L'évangile est une puissance de Dieu pour le salut de quiconque croit. » On n'a pas dit « L'Église catholique est une puissance de Dieu. » « L'Église kimbanguiste est une puissance de Dieu. » « L'Église protestante est une puissance de Dieu. » « Les témoins de Jéhovah, les mormons, ou je ne sais quoi, est une puissance de Dieu pour le salut de quiconque croit. » Non, on a dit l'Évangile, et l'Évangile ne parle que d'une seule personne, Jésus-Christ. Jésus-Christ. Toute la Bible est christocentrique, c'est-à-dire qu'elle est centrée autour de la personne de Jésus-Christ. En d'autres termes aussi, notre vie doit être christocentrique, centrée sur Jésus-Christ. Le salut. Jésus-Christ peut restaurer la vie d'une personne, une vie détruite. Détruite par le péché, détruite par la drogue, détruite par le mensonge, détruite par l'homosexualité, détruite par des dettes, des échecs à tout bout de champ. Cette vie-là peut être restaurée par Jésus-Christ. Parce que dans le mot salut, il y a aussi la restauration. C'est merveilleux. Jésus-Christ n'est pas seulement venu sauver les hommes pour les emmener au ciel, mais il est venu aussi sauver les hommes de la dette, des problèmes financiers, de la maladie, des échecs, de la malédiction des parents, des arrière-grands-parents, des arrière-arrière-arrière-arrière-grands-parents, des malédictions depuis Adam. Jésus-Christ est venu sauver. Le salut que Jésus-Christ donne comporte aussi la délivrance de la malédiction. Du reste, Galates 3, verset 13 ou 14, si je me souviens bien, lisons-le pour que je ne puisse pas taper à côté. Galates 3, verset... Attendez que je me retrouve. Galates 3, verset 13, oui. Christ nous a rachetés de la malédiction de la loi, étant devenu malédiction pour nous, car il est écrit « maudit et quiconque est pendu au bois ». En d'autres termes, Christ nous a sauvés, ou Christ nous donne le salut de la malédiction de la loi. Mon frère, je ne sais pas qu'est-ce qui vous préoccupe, je ne sais pas qu'est-ce qui vous hante, qu'est-ce qui vous poursuit. Quel type de malédiction? Des parents, des arrière-grands-parents, de langue, des paroles qui ont été prononcées, des paroles de malédiction? Je ne sais pas si c'est ça, mais ce que je sais, c'est que qui que vous soyez, si vous croyez en Jésus-Christ, Christ vous donne le salut, la délivrance de la malédiction. Et ça, c'est inclus dans le salut que Jésus-Christ donne. De quoi Jésus-Christ sauve? Jésus-Christ sauve aussi de la condamnation. Le salut que Jésus-Christ donne sauve de la condamnation, sauve de la mort spirituelle, sauve de la puissance de la chair, de la puissance du monde, sauve de la puissance des ténèbres. Oui, le salut de Jésus-Christ le fait, et nous allons le voir. Nous allons le voir dans les émissions qui suivent. Matthieu 3, verset 7. Jean-Baptiste nous dit ceci. Matthieu 3, verset 7. Matthieu 3, verset 7. Mais voyant venir à lui à son baptême, mais voyant venir à son baptême beaucoup de pharisiens et de sadducéens, il leur dit, race de vipères, qui vous a appris à fuir la colère à venir? En d'autres termes, Jean-Baptiste nous dit qu'il existe une colère qui doit venir. Dieu, la Bible nous dit que Dieu est riche en bonté, mais il est aussi lent à la colère. Il existe une colère auprès de Dieu. Contre tout fils de la rébellion, contre tout fils de rébellion, fils de péché, fils d'impudicité, fils d'adultère, pas ceux qui sont nés d'un adultère, mais de ceux qui vivent dans l'adultère. Il y a une colère, et le salut nous délivre de ces choses. Le salut nous préserve de la colère à venir de Dieu. Il y a une colère qui arrive. Il y a un jugement. Dieu va juger les hommes. Qu'on ne vous trompe pas, mon frère, qu'on ne vous trompe pas, ma sœur, qui que vous soyez, nous allons tous passer par un jugement. Il est préférable pour vous et moi que nous passions par le jugement aujourd'hui, c'est-à-dire que nous nous humilions devant Dieu, que nous reconnaissions que nous sommes pécheurs, et que nous avons besoin d'un sauveur, et que ce sauveur a pris notre place il y a 2000 ans à la croix. Parce que ce que Jésus-Christ a vécu à la croix il y a 2000 ans était le jugement pour les pécheurs. Ésaïe 53, verset à partir de 3. Méprisé et abandonné des hommes, homme de douleur et habitué à la souffrance, semblable à celui dont on détourne le visage, nous l'avons dédaigné. Nous n'avons fait de lui aucun cas. Cependant, ce sont nos souffrances qu'il a portées, ce sont nos douleurs qu'il s'est chargé. Et nous l'avons considéré comme puni, frappé de Dieu et humilié. Jésus-Christ a été puni, frappé de Dieu et humilié. Mais ce sont nos péchés. Mais il a été blessé pour nos péchés. Jésus-Christ a été puni de Dieu, a été frappé de Dieu, a été humilié par Dieu parce que il portait nos péchés. Brisé pour nos iniquités. Voilà le jugement que Dieu vous propose aujourd'hui. Vous devez être puni, humilié, châtié, brisé. Vous devez mourir. Mais il dit, Jésus-Christ l'a fait à votre place. Accepter Jésus-Christ comme votre sauveur et votre Seigneur personnel, ça veut dire que par la foi, vous mourrez avec Jésus-Christ. Par la foi, vous êtes humilié avec Jésus-Christ. Par la foi, vous êtes frappé de Dieu en Jésus-Christ. Vous êtes blessé, vous êtes brisé par la foi en Jésus-Christ. Et par la foi que vous avez en Jésus-Christ, en acceptant Jésus-Christ comme Seigneur et Sauveur, vous êtes ressuscité et vous vivez pour Dieu. Mais si vous refusez ce salut que Jésus-Christ vous donne aujourd'hui, alors vous allez comparaître devant le tribunal de Dieu le jour de sa colère. Parce qu'il y a un jour que Dieu a fixé. Dans Actes 17, 30 à 31, Paul, au cours d'un voyage en Grèce, dira ceci. Dieu, sans tenir compte des temps d'ignorance, annonce maintenant à tous les hommes, en tout lieu, qu'ils aient à se repentir. parce qu'il a fixé un jour où il jugera le monde selon l'injustice par l'homme qu'il a désigné. Ce dont il a donné à tous une preuve certaine en le ressuscitant des morts. Ce jour de jugement est le jour de sa colère, parce qu'il ne pourra pas laisser les choses continuer indéfiniment telles que nous le vivons aujourd'hui. L'homosexualité est condamnable, le vol est condamnable, le lesbinage est condamnable, l'adultère est condamnable, l'idolâtrie est condamnable, le meurtre est condamnable, et la Bible nous le dit. Quel que soit le péché, c'est condamnable. Il n'y a pas de grand, il n'y a pas de petit péché. Tous les péchés sont condamnables. Et il y a un jour où Dieu jugera le monde selon la justice. Aujourd'hui, on peut aller acheter des juges dans des tribunaux pour s'acquitter. On a commis un délit, on a commis un crime, on était au volant, on était ivre, on cogne une personne. Alors on porte plainte contre nous, on se retrouve au tribunal, on sous-doit le juge pour qu'il nous acquitte. D'accord, ce n'est pas de la justice. Vous pouvez faire cela. Vous pouvez échapper à la justice des hommes. Mais pour échapper à la justice de Dieu, il faut passer par Jésus-Christ. Vous voulez échapper à la justice de Dieu? Venez à Jésus-Christ. Mais si vous voulez comparaître seul, sans avocat, devant la justice de Dieu, vous serez condamnés parce que tous les hommes sont pécheurs. Romains 3, verset 3. Tous sont privés de la gloire de Dieu. Il n'y a personne, je le répète, personne qui puisse être sauvé sans la grâce qui se trouve en Jésus-Christ, sans le salut qui se trouve en Jésus-Christ. Impossible! C'est impossible! Il y a un jour de colère, il y a un jour de justice. Vous me direz, oh mais j'ai toujours appris que Dieu était lent à la colère, que Dieu est amour. Oui. Oh j'ai toujours appris que Dieu est plein de miséricorde, que Dieu aime les hommes. Oui. Mais il est aussi lent à la colère. Il est aussi lent à la colère. Exode 34, verset 6. L'Éternel passant devant lui et s'écria, l'Éternel, l'Éternel, Dieu de miséricorde, et compatissant, lent à la colère et riche en bonté et en fidélité. Il est bon, il est fidèle, il est compatissant, il est plein de miséricorde, mais c'est aussi un Dieu de colère. Il a décidé que pour l'instant dans votre vie, il va être lent à la colère, dans l'instant, pour le moment. Parce que nous sommes sous une période de grâce. Il nous laisse le temps de nous repentir, c'est ça que Paul a dit. Dieu a fixé un jour. Mais pour l'instant, il demande à tous les hommes de se repentir, en d'autres termes, à tous les hommes d'accepter le salut de Dieu qui se trouve en Jésus-Christ. Pour l'instant, il est lent à la colère, mais il est aussi un Dieu de colère, parce qu'il devra juger le monde selon la justice. Pas la justice des Congolais, pas la justice des Européens, pas la justice des Américains. Selon la justice, selon ce qui doit être fait, selon ce qui est vrai, selon ce qui est juste, selon la vérité, en d'autres termes, selon Jésus-Christ. Je suis tenté de dire, fuyez la colère à venir. Fuyez-la en Jésus-Christ. Il y a une colère, elle vient. Contre tout fils de rébellion, contre tous ceux et toutes celles qui vivent dans le péché. Voilà pourquoi Jésus-Christ est venu dans le monde. C'est vrai qu'il est venu pour restaurer des vies, financièrement parlant, matériellement parlant. C'est vrai que Jésus-Christ est venu donner la prospérité. C'est vrai que Jésus-Christ est venu donner la guérison. C'est vrai que Jésus-Christ est venu donner la santé. C'est vrai, il donne toutes ces choses. Mais à quoi ça sert d'avoir toutes ces choses si vous devez encore vous retrouver en enfer? Ceci me fait penser à cette histoire que j'ai lue d'un témoignage d'une femme qui a visité l'enfer. Jésus-Christ lui fait visiter l'enfer et lui montre une femme qui avait été guérie du cancer, que Dieu commençait à utiliser avec puissance. elle a commencé petit à petit à sombrer dans la foi, à se détourner de Dieu. Elle a commencé à reprendre l'alcool, la boisson, l'homosexualité, le lesbiennage, le mensonge, le vol, jusqu'au jour où elle a eu un accident et elle s'est retrouvée en enfer. Non, il ne faut pas que ce soit ainsi pour chacun d'entre nous. Jésus-Christ est venu pour restaurer nos vies, c'est vrai. Mais il veut aussi que nous l'appartenions pour toujours. Car il y a un jour de jugement, il y a un jour de colère. Fuyons ce jour de colère. Fuyons ce jour. La Bible dit que il n'y a plus, lisons dans Romains 8, verset 1. Romains 8, verset 1. La Bible dit, il n'y a plus aucune condamnation. Romains 8, verset 1. Il n'y a donc maintenant aucune condamnation pour ceux qui sont en Jésus-Christ. Donc, ça veut dire que ceux qui ne sont pas en Jésus-Christ, il y a condamnation pour eux. Si vous êtes en Jésus-Christ, vous êtes sauvés. Vous possédez le salut de Dieu. Vous avez le salut de Dieu en vous et la condamnation n'est plus applicable sur vous. Mais si vous n'êtes pas en Jésus-Christ, quoique membre d'une église X ou Y, quoique peut-être même prêchant l'évangile comme je le fais, quoique même ayant une grosse croix autour du cou, une Bible sous les aisselles, quoique fils de prédicateur, prédicateur soi-même, marié à un prédicateur, vous n'êtes pas en Jésus-Christ, ça veut dire qu'il y a une condamnation sur vous. Parce qu'il n'y a pas de condamnation pour ceux qui sont en Jésus-Christ. Vous êtes homosexuel. Vous êtes lesbienne, vous êtes un voleur, vous êtes un impudique, vous êtes un meurtrier, vous êtes un escroc, vous êtes un menteur, vous êtes un adultère. Vous donnez votre vie à Jésus-Christ, tous vos péchés ont été payés par Jésus-Christ. Plus condamnable devant Dieu. En d'autres termes, vous allez comparer devant le tribunal de Dieu. Dieu dira « non coupable ». Le diable pourra sortir tous les péchés que vous avez commis. Jésus-Christ dira « j'ai payé pour lui ». Mais si vous êtes en dehors de Jésus-Christ, oh, vous présentez votre religion devant Dieu. Oh, j'étais un bon catholique, j'étais un bon protestant, je payais ma dîme, j'allais tous les dimanches à l'église, du reste, j'allais visiter les malades, du reste, je dirigeais une fondation pour soutenir les orphelins, pour éduquer les orphelins, pour prendre soin des orphelins. Dès qu'il y avait des cataclysmes dans le monde, je passais à la télévision, je récoltais des fonds, et tous les fonds que j'avais, je donnais ça à ceux qui avaient vécu un sinistre, un désastre écologique. Dieu dira, c'était très bien pour vous. Mais est-ce que Jésus-Christ était ton sauveur? Oh non, je n'avais pas besoin de Jésus-Christ. Alors tu es condamnable. Quels sont tes péchés? Oh, tu étais un voleur, tu étais un menteur, tu étais un adultère. Une fois tu as convoité la femme de ton prochain, tu es condamnable. Mais lorsque tu viens à Jésus-Christ et que tu marches en nouveauté de vie, le diable sort tes péchés, sort vos péchés. Jésus-Christ dit, j'ai payé les péchés de cet homme. C'est vrai qu'il était faible, c'est vrai qu'il tombait de temps en temps, mais il se repentait, il demandait pardon et il s'améliorait de jour en jour. Il comptait sur ma grâce, il comptait sur mon salut. Père, j'ai payé ses fautes. Dieu déclara non coupable. Mon frère, ma sœur, Jésus-Christ est venu sauver les hommes de la condamnation. Psaume 2, le psaume 2, verset 12. Le psaume 2, verset 12. Baisez le Fils de peur qu'il s'irrite. Embrassez le Fils de peur qu'il s'irrite. Et que vous ne périssiez dans votre voie, car sa colère est prompte à s'enflammer. Heureux tous ceux qui se confient en lui. Il y a une colère. Sa colère est prompte. Quelque part on dit, il est lent à la colère. D'accord? Parce que c'est le moment de grâce. C'est la période de grâce. Il demande à tous les hommes de se repentir de leurs péchés. Il vous demande de vous repentir de vos péchés. Ne dites pas mon péché est trop petit, Dieu va l'accepter. C'est juste des péchés mignons. Oui, les expressions que nous utilisons aujourd'hui. Un péché mignon, ça va vous conduire en enfer.
2: embrasser le Fils de peur qu'il s'irrite, qu'il se fâche, et que vous ne périssiez dans votre voie,
1: dans le chemin que vous êtes en train de prendre, le chemin du péché, le mensonge, le vol, l'idolâtrie, l'homosexualité, la religiosité, la pornographie, le lisbénage, le mensonge, la cupidité, la calomnie, le meurtre. Il dit, vous allez périr dans votre voie, car la colère de Dieu est prompte à s'enflammer.
2: Il est lent en colère, lent à la colère, mais le jour du jugement, sa colère va s'enflammer.
1: Mon frère, ma sœur, ce n'est pas ce que Dieu veut pour vous. Voilà pourquoi il permet à ce que vous écoutiez cette émission aujourd'hui. Le salut est encore possible pour vous. Le jour du salut, c'est aujourd'hui. N'attendez pas demain. Ne cherchez pas à vous améliorer. Réconciliez-vous avec Dieu d'abord aujourd'hui, avant de chercher de vous réconcilier avec les hommes. Avant de chercher de vous améliorer, venez d'abord à Jésus-Christ. Demandez-lui pardon. Demandez à Dieu pardon au travers de Jésus-Christ. Il vous aime, il veut vous sauver. Si c'est votre désir de demander pardon, si c'est votre désir de recevoir le salut de Dieu, si c'est votre désir de recevoir Jésus-Christ dans votre vie aujourd'hui, c'est très simple. Baissez la tête dans la prière et répétez ces simples mots que je vais dire. Père éternel, je viens devant toi au nom de ton Fils Jésus-Christ. J'ai entendu ta parole, j'ai entendu ton message, j'ai entendu ton cri. Je demande pardon pour mes péchés. Ils sont nombreux et je ne peux les citer. Mais je compte sur ton pardon et ta grâce. J'invoque le sang de Jésus-Christ dans ma vie, qu'il me purifie de toute forme de péché et de souillure spirituelle. Je demande pardon. J'accepte Jésus-Christ comme mon Sauveur et mon Seigneur personnel. Je m'engage aujourd'hui et jusqu'à la fin de ma vie à être un chrétien, à être un ambassadeur de Christ, à être un enfant de Dieu. Quoi qu'il arrive, je marcherai dans cette nouvelle voie. Quoi qu'il arrive, je suivrai Jésus-Christ. Merci pour ton pardon, ton amour et ta grâce. J'ai ainsi prié au nom de Jésus-Christ. Amen. Si vous avez fait cette prière, croyez que par la foi, vous êtes devenu un chrétien, un ambassadeur de Christ, un enfant de Dieu. Et que toutes choses sont devenues nouvelles, les choses anciennes sont passées. Vous avez échappé à la colère de Dieu parce que vous vous êtes réfugié en Jésus-Christ. Si vous avez besoin de prières, de conseils, si vous avez besoin d'être dirigé vers une église vivante, basée sur la Bible, qui croit dans le salut de Jésus-Christ. 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Le nom de cette émission est Venez à Jésus. Je suis Raphaël Mambou. Que Jésus continue de vous bénir, que Jésus continue de vous garder. Nous nous retrouvons la fois prochaine sur le même thème, le salut. Amen.

0: Bonjour à tous, je suis Raphaël Mambou, que Jésus vous bénisse, qui que vous soyez, où que vous soyez. Le nom de cette émission est Venez à Jésus. C'est une grâce, c'est un honneur, c'est un privilège de pouvoir vous retrouver encore aujourd'hui autour de la parole de Dieu. Et nous avons un invité spécial, Junior Mambou, qui est mon propre frère, un serviteur de Dieu que j'aime et que je respecte. Et à partir de ces émissions, nous allons partager sur un thème, l'évangélisation. Bonjour Junior.
1: Bonjour et bonjour à tous ceux qui nous suivent.
0: Avant d'aller plus loin, nous allons prier, remettre le reste des 30 minutes entre les mains du Seigneur afin qu'il nous guide, qu'il nous dirige, qu'il nous instruise sur l'évangélisation. Prions. Père éternel, nous venons te dire merci. Merci pour ta parole, merci pour la présence de ton serviteur. Merci pour ces hommes et ces femmes qui vont nous écouter en ce moment. Nous voulons entendre ta parole, nous voulons comprendre ta parole. Nous voulons comprendre les instructions que le Seigneur nous a données sur l'ordre missionnaire. Parle-nous, Seigneur. Dirige-nous au travers de ton serviteur. Au nom de ton Fils Jésus-Christ, nous avons ainsi prié. Amen.
1: Amen.
0: Avant que je te donne la parole, Junior, je voudrais que nous lisions un tout petit verset sur l'évangélisation dans Marc. Non, je préfère Matthieu. Prenons Matthieu 28. Matthieu 28, versets 18 à 20. Je vais lire. Matthieu 28, versets 18 à 20. Jésus, s'étant approché, leur parla ainsi. Tout pouvoir m'a été donné dans le ciel et sur la terre. 19. Allez, faites de toutes les nations des disciples, les baptisant au nom du Père, du Fils et du Saint-Esprit. Et enseignez-leur à observer tout ce que je vous ai prescrit. Et voici, je suis avec vous tous les jours jusqu'à la fin du monde. Gloire à Dieu. Alors, Junior, qu'est-ce que tu peux nous apprendre sur l'évangélisation?
1: Merci beaucoup. Le mot évangélisation, c'est d'abord un mot qu'il faut comprendre. L'évangélisation, c'est l'action d'évangéliser. Alors là, on est obligé de comprendre encore c'est quoi évangéliser. Évangéliser, c'est parler de l'évangile, de la bonne nouvelle.
0: Tout à fait.
1: La bonne nouvelle, elle est clairement définie, très bien définie par Paul, lorsque nous lisons 1 Corinthiens chapitre 15.
0: 1 Corinthiens 15.
1: À partir du premier verset jusqu'au huitième. Peut-être qu'on ne lira pas tout, mais ça nous donnera une idée.
0: Non, mais on peut lire.
1: On y va.
0: 1 Corinthiens 15.
1: 1 Corinthiens chapitre 15, le premier verset jusqu'au verset 8.
0: Jusqu'au verset 8.
1: Voilà. Je lis.
0: Vas-y.
1: Je vous rappelle, frères, l'évangile que je vous ai annoncé. Il parle de l'évangile.
0: Tout à fait.
1: Que vous avez reçu, dans lequel vous avez persévéré, et par lequel vous êtes sauvés. Si vous le retenez tel que je vous l'ai annoncé, autrement, vous auriez cru en vain. Je vous ai enseigné, il parle toujours de l'évangile, avant tout, comme je l'avais reçu, maintenant il parle de l'évangile, que Christ est mort pour nos péchés, selon les Écritures, qu'il a été enseveli et qu'il est ressuscité le troisième jour, selon les Écritures. Je peux m'arrêter déjà d'abord là. Je vois déjà les phrases clés, les éléments importants que Paul présente par rapport à ça. Christ est mort pour nos péchés. Il est venu, il a porté nos péchés. C'est une bonne nouvelle. En fait, Paul voulait, au fait, partant de ce que nous venons de lire, montrer que par l'évangile, nous sommes sauvés. Par l'évangile, Christ a porté nos péchés et nous sommes justes devant lui, tel que lorsque nous nous tenons devant Dieu, il nous considère justes.
0: Au travers de Jésus.
1: Oui. Voilà. Ce n'est pas parce que nous aurions accompli des actes de justice, non. Mais c'est simplement parce que nous avons cru en lui. Et ça, c'est une bonne nouvelle, parce que Christ était mort et les apôtres étaient enfermés dans une maison. Mais quand ils ont appris que Christ était ressuscité, c'était une bonne nouvelle. Et c'est cette bonne nouvelle que nous devons apporter aux autres. Parce que cette bonne nouvelle fait que nous avons le privilège de nous approcher de Dieu avec assurance. Chose que Adam et Ève ne pouvaient pas le faire parce qu'ils ont été bannis du jardin. Voilà un peu ce que l'on peut dire sur cette bonne nouvelle.
0: Ceci me fait penser, sans te couper la parole, dans Éphésiens 2, verset 8. Éphésiens 2, verset 8.
1: Okay.
0: Paul dit ceci. C'est par la grâce que vous avez été sauvés par le moyen de la foi, et cela ne vient pas de vous. C'est le don de Dieu. Figure-toi, Junior, qu'il y a de ces communautés qui prétendent que l'on peut être sauvé, que l'on doit être sauvé par les œuvres. Que non, il y a. C'est pas gratuit. En fait, c'est comme s'il voulait dire que, en dehors de ce que Jésus a fait, il y avait encore quelque chose qu'il fallait ajouter pour être sauvé. C'est pour cela que moi aussi je pense que l'évangélisation est quelque chose de, j'allais dire, de prioritaire.
1: Ok.
0: On doit annoncer l'évangile à tout homme et toute femme de notre génération. Je t'en prie, continue.
1: Ok. C'est comme tu viens de le dire, l'évangélisation, c'est la priorité des priorités.
0: Tout à fait.
1: Très important. Lisons encore un texte. Là, c'est le Seigneur qui le dit dans Marc 16, verset 15.
0: Marc 16.
1: Marc 16, verset 15. Ok. Je lis.
0: Oui.
1: Ça, c'est le Seigneur avant qu'il ne...
0: Je peux lire, je suis déjà arrivé avant toi.
1: Okay,
0: Marc 16, verset 15.
1: On y va.
0: Puis il leur dit, c'est Jésus qui parle. Allez par tout le monde et prêchez la bonne nouvelle à toute la création.
1: Très important ce texte.
0: Toute la création.
1: Voilà. Allez par tout le monde et prêcher la bonne nouvelle à toute la création.
0: Utilisez toutes les méthodes, utilisez tous les moyens disponibles pour toucher votre génération en leur annonçant la bonne nouvelle. En d'autres termes, en leur annonçant l'évangile.
1: Voilà. Très important ce texte-là. Et Jésus-Christ a été lui-même un exemple parlant de l'évangélisation parce que lui-même, il a évangélisé. Il est venu pour sauver au travers de l'évangile. Il y a beaucoup de textes qui le disent.
0: Nous sommes là pour étudier tous ces textes.
1: Justement, allons dans le livre de Marc, toujours.
0: Oui.
1: Marc, chapitre 1er, versets 38 à 39.
0: Marc 1,
1: voilà.
0: 1er, 38 à 39.
1: Et tu arrives avant, tu peux lire.
0: Il leur répondit,
1: okay.
0: Allons ailleurs, dans les bourgades voisines, afin que j'y prêche aussi. Car c'est pour cela que je suis sorti. Et il alla prêcher dans les synagogues par toute la Galilée et il chassa les démons.
1: Très important aussi. Afin que j'y prêche aussi, car c'est pour cela que je suis sorti. Il est sorti pour annoncer la bonne nouvelle et sauver les gens.
0: Et n'oublions pas que Jésus est notre modèle en toutes choses.
1: Voilà.
0: Pas de distinction chez qui il faut aller annoncer l'évangile. On peut revenir un peu dans Marc 16, chez qui il faut aller annoncer l'évangile. On peut revenir un peu dans Marc 16,

0: à Jérusalem, dans la Judée, dans la Samarie et jusqu'aux extrémités de la terre. Pourquoi Jésus précise Judée, la Samarie, alors que la Samarie était dans la Judée? En fait, Jésus veut nous faire comprendre que lorsqu'on doit évangéliser, on ne doit pas faire de distinction, parce que la Samarie était dans la Judée. Mais pour les Juifs de l'époque de Jésus, les Samaritains étaient comme des sous-hommes, carrément comme des animaux. On ne devait pas les considérer. Alors Jésus dit, allez dans la Judée, mais comme je sais que vous avez une conception juive des choses, allez aussi voir les Samaritains, ces sous-hommes-là. C'est un peu comme si on était des racistes. Il dit non. Allez voir aussi ces races que vous ne supportez pas, ces races que vous n'aimez pas, ces races que vous considérez comme étant des animaux. Allez leur annoncer à eux aussi la bonne nouvelle.
1: Amen.
0: Il faut annoncer l'évangile à toute la création.
1: Amen.
0: Sans distinction. Je t'en prie, continue.
1: Et c'était avec amour que Christ l'a fait. Je suis toujours dans Actes. Actes 10, 38. Regardez ce qui est écrit.
0: Actes 10, 38.
1: Je lis.
0: Oui.
1: Vous savez comment Dieu a oint du Saint-Esprit et de force Jésus de Nazareth, qui allait de lieu en lieu faisant du bien et guérissant tous ceux qui étaient sous l'empire du diable, car Dieu était avec lui.
0: Amen.
1: Ils sont nombreux sous l'empire du diable, dans l'obscurité.
0: Une autre version dit sous l'emprise du diable.
1: Ok. Et le Seigneur Jésus-Christ, par l'évangélisation, il allait les délivrer de cette emprise des ténèbres. C'est ça un exemple merveilleux que le Seigneur nous a laissé et que tout chrétien doit en principe réaliser.
0: Alors, il y a une partie que j'aimerais qu'on en parle.
1: Oui.
0: Tu dis tout chrétien. Est-ce que tu es en train de sous-entendre que l'évangélisation n'est pas seulement une affaire d'homme de Dieu?
1: Exactement. L'évangélisation n'est pas simplement une affaire des hommes de Dieu, mais de tout chrétien.
0: Les chantres,
1: bien
0: les
1: sûr,
0: intercesseurs.
1: Bien sûr, nous.
0: La dame qui nettoie les bancs.
1: Justement.
0: Les hommes et les femmes qui nettoient l'église.
1: Ok.
0: Le protocole.
1: Oui.
0: Même si on s'occupe que des finances de l'église, nous sommes appelés à l'évangélisation.
1: Effectivement. Le Seigneur nous a appelés à évangéliser. Et tous, ce n'est pas une affaire d'une certaine catégorie comme... Tu viens de le dire.
0: Est-ce que tu sais qu'il y a des communautés qui prétendent que les femmes n'ont pas le droit de prêcher?
1: Par exemple, c'est une erreur de le faire, parce que l'évangélisation, le Seigneur le fait par les hommes, hommes ou femmes, sans exception. Et même, parlant de cela, on peut voir comment prêcher. Quand on voit le fait, cet aspect-là, on voit que nous prêchons non seulement en parole, mais aussi en acte.
0: Tout à fait.
1: Je prends un exemple par rapport de la femme. Je prends par exemple le livre de Pierre, 1 Pierre chapitre 3.
0: Pierre.
1: Oui. 1 Pierre chapitre 3, versets 1 à 2. Je lis.
0: Je t'en prie.
1: Femmes, soyez soumises à vos maris, afin que, si quelques-uns n'obéissent point à la parole, ils soient gagnés sans parole par la conduite de leurs femmes. J'insiste là-dessus, sans parole par la conduite de leur femme.
0: Très grande évangélisation. C'est comme si Pierre nous disait, écoutez, on ne gagne pas seulement au travers des prédications,
1: oui,
0: mais on peut gagner des hommes et des femmes à Christ au travers de notre comportement.
1: Exactement.
0: C'est pour ça que Jésus dit, vous êtes la lumière du monde.
1: Très important.
0: Le monde est dans les ténèbres et il nous voit et comment nous sommes en train de réagir.
1: Okay.
0: Donc, nos comportements, nos actes, notre manière de parler, de réfléchir, notre manière de nous habiller est une forme d'évangélisation.
1: Ouais.
0: C'est comme pour dire qu'en fait, il y a plusieurs méthodes pour évangéliser. Ce n'est pas seulement déposer des bibles, des traités bibliques, copier des CD, les distribuer à gauche et à droite aussi. Mais le comportement aussi peut permettre de gagner une personne à Christ. Je voudrais t'inviter à lire dans le psaume 28.
1: Oui.
0: Quand j'ai découvert ça, je me suis dit, Seigneur, Seigneur, Seigneur, aide-nous à comprendre. Psaume 68, verset 12. Psaume 68, verset 12. Il est dit ceci. Le Seigneur dit une parole et les messagères de bonnes nouvelles sont une grande armée. Il est parlé de femmes.

0: les messagères de bonne nouvelle. Au fait, on pourrait dire aussi, les messagères de l'évangile sont une grande armée.
1: Amen.
0: Donc, Jésus-Christ ne se préoccupe pas de savoir si ce sont les hommes ou les femmes qui doivent apporter l'évangile, mais son souci majeur est de gagner le monde. Et lorsque nous lisons les actes, comment on appelle ça, les ordres missionnaires, l'ordre missionnaire que Jésus donne, par exemple, que tu as lu dans Marc, pour revenir, pour ne pas aller très loin, dans Marc 16, verset 15, allez par le monde entier et prêcher la bonne nouvelle à toute la création. Lorsque Jésus parle ici, il parle à tous ses disciples. Il y a des hommes, il y a des femmes, il y a des enfants.
1: Okay.
0: Il ne distingue pas, il dit, vous les hommes, allez en évangélisation. Vous les femmes, restez à la cuisine. Vous les enfants, contentez-vous simplement de rester à l'école maternelle ou je ne sais pas quoi. En fait, il donne l'ordre à tout le monde.
1: À tout le monde, c'est ça.
0: Et chacun, selon l'appel du Seigneur, va utiliser sa méthode pour gagner le monde. Tu connais le pasteur Yonggi Cho.
1: Oui.
0: Figure-toi que cet homme de Dieu, à l'âge de 17 ans, quand il a donné sa vie à Christ, il a été gagné à Christ par une jeune fille de 12 ans, la fille d'un missionnaire, qui le suppliait, qui priait pour lui. Et fatigué, voyant que cette dame était très, très triste, cette jeune fille était très triste, il a décidé de donner sa vie à Christ. Il connaît, jusqu'à aujourd'hui, dans tous les livres qu'il a écrits, il dit qu'il ne connaît pas, il ne se souvient pas du nom de cette dame, de cette fille de 12 ans. Aujourd'hui, le pasteur Yonggi Cho a une église de plus de 2 millions de membres. 50 000 pasteurs, 100 000 cellules et des missionnaires partout dans le monde.
1: Amen.
0: Gagné à Christ par une toute petite fille de 12 ans.
1: Que Dieu a utilisé.
0: Que Dieu a utilisé.
1: Voilà.
0: Il est nullement question d'être un spécialiste en théologie pour parler de Jésus-Christ.
1: Oui.
0: Jésus a dit, vous serez mes témoins.
1: Okay.
0: Simplement des témoins. C'est ça la meilleure forme d'évangélisation.
1: Et là, je vais toujours rester là par rapport au fait qu'on doit prêcher par les actes.
0: Tout à fait.
1: Cela implique que ce soit les hommes, que ce soit les femmes, que nous ayons une attitude digne pour amener les païens à se convertir. Je lis par exemple cette recommandation de Pierre. On est en 1 Pierre chapitre 2.
0: 1 Pierre 2.
1: Verset 12.
0: 1 Pierre 2, verset 12.
1: Je lis. Ayez au milieu des païens une bonne conduite, afin que là même où ils vous calomnient, comme si vous étiez des malfaiteurs, ils remarquent vos bonnes œuvres et glorifie Dieu au jour où il les visitera. Très important. C'est-à-dire, au milieu des païens, on doit avoir une attitude digne, une attitude qui peut influencer ceux qui nous voient à suivre le Seigneur. Certes, c'est vrai qu'en parlant du Seigneur, on peut, toujours dans le souci que l'autre se convertisse, remarquer qu'on parle de Dieu, mais ça prend du temps et tout. Mais avec le temps, ce que nous sémons produit toujours.
0: Tout à fait.
1: C'est un problème de patience.
0: Ceci me fait penser au livre de Renard Bonnke que j'ai lu sur l'évangélisation par le feu. Il pose la question, lorsqu'on veut casser un mur avec un marteau, quel est le coup qui fait effondrer le mur? Est-ce que c'est le premier? Est-ce que c'est le dernier? Alors, la réponse en général, il disait, c'est le dernier. Il disait non. C'est chaque coup qui a été donné à ce mur.
1: Voilà.
0: Donc, peut-être que moi, je vais semer aujourd'hui. Toi, demain, tu vas arroser. Et peut-être que toi et moi, nous ne verrons pas les fruits. Mais ce n'est pas ça le plus important. Le plus important est que demain, ce que toi et moi, nous ayons fait dans la vie de quelqu'un, porte du fruit.
1: Amen. C'est ça. Et Dieu le fait en son temps. C'est lui qui le fait. Nous faisons notre part. Mais lui aussi, il a sa part. Je suis toujours là dans cette manière d'évangéliser par les actes.
0: Par les actes.
1: C'est très important. Là, je m'adresse plus à nous, chrétiens, à tous les chrétiens et surtout même aux hommes de Dieu, que notre attitude négative peut même être un danger pour la conversion des autres. C'est très important. Et je vois par exemple cette remarque que Paul a fait à Pierre, voyant son attitude vis-à-vis de la parole, c'est dans Galates chapitre 2.
0: Oui, Galates.
1: Le verset qui m'intéresse, c'est le verset 14. Mais pour avoir une idée, on peut commencer au verset 11 à 14. Mais c'est le verset 14 qui est important. Je lis.
0: Je t'en prie. Galates 2.
1: Galates 2, 11 à 14. Mais lorsque Céphas vint à Antioche, je lui résistai en face, parce qu'il était répréhensible. Mmh. En effet, avant l'arrivée de quelques personnes envoyées par Jacques, il mangeait avec les païens. Et quand elles furent venues, il s'esquiva et se tint à l'écart par crainte des circoncis. Avec lui, les autres juifs usèrent aussi de dissimulation, en sorte que Barnabas même fut entraîné par leur hypocrisie. Un exemple concret qui Barnabas qui suit parce qu'il a vu Pierre faire. Voilà. Le verset 14 qui m'intéresse le plus aussi. Voyant qu'il ne marchait pas droit selon la vérité de l'évangile, je dis à Céphas, en présence de tous, si toi qui es juif, tu vis à la manière des païens et non à la manière des juifs, pourquoi forces-tu les païens à judaïser? Très important.
0: Pourquoi forces-tu les autres à devenir chrétiens,
1: voilà,
0: alors que toi-même, tu ne te comportes pas en chrétien?
1: Voilà.
0: Pourquoi tu veux que les autres deviennent des chrétiens, mm-hmm, alors que tes actes, mm-hmm, ta façon de parler, mm-hmm, ta façon de t'habiller, mm-hmm, ta façon de réfléchir ne reflète pas Christ?
1: Ok.
0: Je vais te dire un truc qui m'a, bon, on va pas dire choqué, mais quelque chose que j'ai commencé à, sur lequel j'ai commencé à réfléchir. Mm-hmm. Pourquoi l'évangile est sans impact, sans puissance aujourd'hui? Mm-hmm. C'est parce que nous, les chrétiens, nous ne vivons plus à l'image de Christ.
1: C'est ça.
0: Nous courons après les dons. Mm-hmm. Ce n'est pas une mauvaise chose. Mm-hmm. Mais en nous, on ne voit pas le fruit du Saint-Esprit. Mm-hmm. Nous voulons que les autres, les musulmans, nous voulons que les non-chrétiens, mm-hmm, deviennent des chrétiens, mm-hmm, alors que nous-mêmes, nous ne fions plus totalement et pleinement en Christ. Mm-hmm. On a besoin d'argent. On ne compte plus sur Jésus, mais on commence à voler.
1: Voilà.
0: On commence à dire, on pousse les autres à devenir chrétiens, alors que nous-mêmes, nous continuons à vivre dans la pudicité, alors que nous savons que c'est interdit. Mm-hmm. En fait, comme tu as dit, cette façon de marcher, mm-hmm, freine,
1: voilà,
0: le salut dans la vie des autres. Mm-hmm. Parce qu'en fait, nous sommes la lumière du monde.
1: Amen.
0: Et on nous observe, mm-hmm, que l'on se trompe ou pas. Mm-hmm. Les gens sont en train de nous regarder,
1: okay,
0: et ils se disent, si c'est ça le christianisme, je préfère rester encore un bon païen. Mm-hmm. J'ai aimé ça. Mm-hmm. Si toi qui es juif, mm-hmm, tu vis à la manière des païens, mm-hmm, si toi qui es chrétien, on va changer simplement, si toi qui es chrétien, mm-hmm, mais tu continues à vivre comme des païens, mm-hmm, pourquoi tu demandes aux autres de devenir chrétiens, de changer de vie, mm-hmm, alors que toi tu adoptes ton style de vie passé?
1: Mm-hmm. Très important ce que tu viens de dire. Nous sommes observés partout. Même quand l'on était pauvre pour quelques-uns, mm-hmm, lorsqu'on accède à un poste élevé, nous devons garder notre nature, notre identité chrétienne. C'est très important. Mm-hmm. Je peux me référer à toutes ces personnes qui ont été élevées dans la Bible. Prenons le cas de Daniel,
0: d'accord,
1: enfant de Dieu, élevé.
0: Troisième personnalité de l'Empire de Babylone.
1: Voilà. Mais il est resté attaché à Dieu.
0: Il priait chaque jour.
1: Voilà.
0: Il méditait la parole,
1: voilà,
0: de Dieu. Et même lorsqu'on a donné un ordre, mm-hmm, disant que tel jour, à telle heure, enfin tel jour, personne ne devra adresser des prières à son Dieu, si, mm-hmm, ce n'est que à l'empereur.
1: Voilà.
0: Ça ne lui a pas fait peur. Il,
1: amen,
0: a continué à prier.
1: Amen.
0: Au point même que, mm-hmm, on a, en fait, c'était une histoire montée de toutes,
1: oui,
0: pièces pour l'écarter du, mm-hmm, pouvoir.
1: Voilà.
0: Il n'a pas eu peur.
1: Voilà.
0: Alors, est-ce que nous osions faire la même chose?
1: Voilà.
0: Dire non au péché. Mm-hmm. J'aime ce que Paul dit. Paul dit quelque part, vous n'avez pas encore lutté avec le péché jusqu'au sang.
1: Amen.
0: Nous n'avons pas encore lutté avec le péché jusqu'au sang.
1: C'est très important de dire cela. Je lis cette exhortation de Paul toujours. Romains chapitre 2.
0: Romains 2.
1: Versets 17 à 24.
0: 17 à 24.
1: Je lis. Mm-hmm. Toi qui te donnes le nom de juif, qui te repose sur la loi, qui te glorifie de Dieu, qui connaît sa volonté, qui apprécie la différence des choses, étant instruit par la loi. Toi qui te flattes d'être conducteur, le conducteur des aveugles, la lumière de ceux qui sont dans les ténèbres, le docteur des insensés, le maître des ignorants, parce que tu as dans la loi la règle de la science et de la vérité. Verset 21. Toi donc qui enseignes les autres, tu ne t'enseignes pas toi-même? Toi qui prêches de ne pas dérober, tu dérobes.
0: Tu voles.
1: Voilà. Toi qui dis de ne pas commettre adultère, tu commets adultère. Toi qui as en abomination les idoles, tu commets des sacrilèges. Toi qui te fais une gloire de la loi, tu déshonores Dieu par la transgression de la loi. Le verset 24, très important. Car le nom de Dieu est à cause de vous blasphémé parmi les païens. Amen.
0: Comme cela est écrit.
1: Voilà.
0: Junior, que Dieu te bénisse.
1: Amen.
0: En tant qu'enfant de Dieu, nous avons la responsabilité de marcher correctement, de marcher dans la droiture, de marcher dans la crainte de Dieu.
1: Amen.
0: Car c'est à cause de nous, à cause de nos fautes, de notre manque de discipline, que le nom de Dieu est blasphémé parmi les païens.
1: Voilà.
0: Mon frère, ma soeur, vous qui avez écouté cette émission aujourd'hui, nous ne sommes pas là pour vous juger, nous ne sommes pas là pour vous condamner, mais nous sommes là pour vous réveiller. Quel style d'évangélisation vous apportez au milieu des inconvertis, au milieu des païens? Vous dites ne volez pas, mais on vous voit dans toutes sortes de magouilles. Vous dites que l'adultère est interdit, mais on vous retrouve dans toutes sortes de fornications. Vous dites qu'il n'y a qu'un seul Dieu qui s'appelle Jésus-Christ, mais on vous retrouve idole de l'Internet, des statues, je ne sais pas, des idoles bizarres. Mais on voit dans votre vie aussi, vous prétendez qu'il n'y a qu'un seul Dieu dans votre vie, mais on voit que vous êtes un fan, vous êtes un amoureux de autre chose que la personne de Jésus-Christ. En fait, vous comportez en transgresseur. Nous avons une bonne nouvelle. Dieu veut que vous vous réveilliez aujourd'hui.
1: Amen.
0: Et si ce message vous a touché, si ces quelques paroles vous ont touché et que vous voulez dire, Seigneur, je veux évangéliser moi aussi par mon comportement, c'est très simple. Il vous suffit simplement de baisser la tête dans la prière et de demander pardon. Répétez ces simples mots après moi, afin d'obtenir le pardon de Dieu. Prions. Père éternel, au nom de ton Fils Jésus-Christ, je viens devant toi. Je te demande pardon. Pardon pour ma légèreté. Pardon parce que je n'ai pas été un témoin fidèle de Jésus-Christ dans ce monde des ténèbres. J'implore ta grâce. J'invoque le sang de Jésus-Christ dans ma vie pour me purifier, pour me laver, pour me justifier de toute forme de souillure. Je dis non à Satan et je dis oui à Jésus-Christ. Je prends l'engagement aujourd'hui d'être un témoin en toute chose, un témoin en toute chose de mon Seigneur et Sauveur Jésus-Christ. Je crois et je confesse que maintenant j'ai reçu le pardon de Dieu et que je prends un nouveau départ au nom de Jésus-Christ. Amen.
1: Amen.
0: Si vous avez fait cette prière, croyez que par la foi, Dieu vous a entendu, Dieu vous a exaucé, Dieu vous a purifié. 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Nous étions Junior Mambou et Raphaël Mambou et le nom de cette émission est Venez à Jésus. Nous nous retrouverons la fois prochaine, toujours sur le même thème, l'évangélisation. Que Jésus vous bénisse, que Jésus continue de vous garder. À la fois prochaine.
1: Amen. À la fois prochaine.
0: Au revoir.
1: Au revoir.
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1: La doctrine, donc l'ecclésiologie, nous étions arrêtés à l'ecclésiologie. Nous allons aborder aujourd'hui la vision biblique de l'Église, autant que faire se peut. Je crois que le premier point qu'il faut souligner quand nous parlons de la vision biblique de l'Église, c'est la notion d'appel de Dieu. L'Église, nous avons l'occasion de le dire, c'est l'Ecclésia, n'est-ce pas ? C'est-à-dire, littéralement, ce qui est appelé hors d'eux, hors du monde. Et ce qui est la grande, grande différence entre l'Église et Israël, c'est que la vocation d'Israël, l'appel d'Israël, l'élection d'Israël est collective. Le peuple d'Israël est appelé en tant que peuple. Et par conséquent, quelqu'un qui naît à l'intérieur du peuple d'Israël est, par le fait de sa naissance, placé dans l'alliance conclue entre Dieu et Israël. Donc, on est israélite, n'est-ce pas ? On le devient par le fait de la naissance et non pas à la suite d'un choix personnel. Par contre, en ce qui concerne l'Église, de par sa définition même, ecclésia, appelée hors d'eux, il y a une élection, une vocation, un appel qui sont individuels. C'est-à-dire que dans l'Église, c'est toujours le « toi suis-moi ». Si quelqu'un veut venir après moi, dit Jésus. Et alors, il y a cette relation directe, n'est-ce pas, où, comme disait le prophète Ésaïe, Dieu dit « je t'appelle par ton nom », n'est-ce pas ? Et par conséquent, tu es libre de répondre ou tu es libre de ne pas répondre. Et ce qui fait que l'on n'entre pas dans l'Église par la naissance, mais par la nouvelle naissance. C'est-à-dire par la réponse personnelle, individuelle, à l'appel personnel, individuel de Dieu. Et ça, c'est absolument fondamental. Et alors, si on perd de vue ce point, on perd de vue la notion d'Église. Et alors, on arrive à ce moment-là à toutes les déviations, finalement, auxquelles arrivent, je dirais, presque systématiquement toutes les Églises au bout de plusieurs générations, qui est finalement ce que nous avons dénoncé déjà, savoir le système constantinien, où la société se confond avec l'Église. Et on revient au système d'Israël. C'est-à-dire que, de la même manière que l'on devient israélite par la naissance, de même, on devient chrétien par la naissance. Et cette appartenance à l'Église par la naissance est sanctionnée par le baptême des enfants, qui est la clé de voûte du système multitudiniste constantinien de l'Église, tandis que dans la véritable Église néo-testamentaire, la sanction, n'est-ce pas, de l'appartenance à l'Église est le baptême des adultes, qui suit la nouvelle naissance, qui suit donc l'adhésion personnelle, la réponse personnelle, comme l'avons dit tout à l'heure, à l'appel de Dieu. Et alors, nous voyons ici que la clé de voûte de la véritable Église, c'est la nouvelle naissance. Si on enlève la nouvelle naissance, on revient ipso facto dans le système constantinien, par un biais ou par un autre. Et alors, je dirais que il y a là tout le problème de l'ambiguïté entre les relations, des relations entre Israël et l'Église, finalement, avec la fameuse doctrine de la doctrine du remplacement. qu'on trouve finalement dans l'Église catholique, bien entendu, qui a poussé ça le plus loin possible, mais dans toutes les églises pratiquement, y compris dans certaines églises évangéliques aujourd'hui, n'est-ce pas ? C'est-à-dire qu'Israël, ayant été infidèle à sa mission, est rejeté, mis à part, mis de côté plutôt, et un peuple nouveau, n'est-ce pas, le remplace. Une nation nouvelle, et on prend par exemple des paraboles que l'on comprend mal, n'est-ce pas, comme la fameuse parabole des mauvais vignerons, vous savez, le royaume vous sera enlevé, sera donné à une nation qui en rendra des fruits. Donc, Israël est rejeté. Israël n'est plus le peuple élu, Israël devient un peuple comme un autre, déchu de ses prérogatives, il est remplacé par l'Église, le nouvel Israël. Et alors, on voit justement comment, dans la vision catholique en particulier, n'est-ce pas ? Eh bien, on retrouve dans l'Église catholique les grands points, n'est-ce pas, du judaïsme. Le baptême remplace la circoncision, n'est-ce pas ? Et alors, par le baptême, on est agrégé dans l'Église. Vous retrouvez le système de caste qu'il y a dans l'Église catholique, qu'il y a dans le judaïsme, les prêtres, n'est-ce pas, et les laïcs, vous avez ça. Vous retrouvez la notion du sacrifice, au travers du sacrifice de la messe. Vous trouvez une loi, comme la Torah, n'est-ce pas, le droit canon. Enfin, c'est-à-dire que l'Église catholique est une copie conforme d'Israël, finalement, caricaturée. C'est pas ? Pourquoi ? Parce que, justement, eh bien, il y a confusion entre la vocation spécifique des uns et des autres. L'Église des païens participe au Commonwealth d'Israël, aux richesses communes d'Israël. Un petit peu comme le Commonwealth britannique. J'aime bien cette image. Hein. Vous avez les peuples du Royaume-Uni, les Anglais, les Écossais, les Gallois, etc., qui sont les sujets de la couronne britannique. Et à côté de cela, vous avez des peuples qui, en quelque sorte, sans véritablement être des peuples de l'Empire britannique, sont néanmoins des peuples associés, qui partagent des valeurs communes, qui en général parlent une langue commune, qui ont une histoire commune jusqu'à un certain point, n'est-ce pas ? Et qui sont associés, en quelque sorte, à la politique, à l'économie, à la culture des peuples britanniques. C'est ce qu'on appelle les peuples du Commonwealth. Alors vous avez le Canada, vous avez l'Australie, vous avez la Nouvelle-Zélande, etc., etc. Bon, n'est-ce pas ? Eh bien, si vous voulez, la position de l'Église vis-à-vis d'Israël est celle-là. Israël est le peuple de l'Alliance, de droit, si j'ose dire. Même si, pour un temps, n'est-ce pas, il refuse les richesses qui sont les siennes, ça n'enlève rien à la réalité profonde. Et puis, vous avez individuellement des individus qui, du sein de toutes les nations, entrent dans l'alliance faite avec Israël, deviennent branches de l'olivier d'Israël, pour reprendre l'image de l'apôtre Paul, et qui par conséquent participent, comme dit l'apôtre Paul, à la graisse de l'olivier. Mais pour autant, les deux réalités ne se confondent pas et en tout cas ne se substituent pas. L'Église n'est pas appelée à être un deuxième Israël, un nouvel Israël. Mais c'est une réalité différente d'Israël. Et alors, encore une fois, alors que pour Israël, l'appel est collectif, national, pour l'Église, c'est un appel individuel. Et alors, il y a, n'est-ce pas, dans l'élection divine, une véritable réduction, si on prend, si vous voulez, comme une pyramide, en quelque sorte. Au départ, vous avez l'humanité, n'est-ce pas, créée en Adam, puis en Noé, Dieu fait alliance avec Noé, puis c'est l'échec, hein, c'est Babel. Alors Dieu recommence en prenant du sein de toutes les nations qui sont issues de la tragédie de Babel, Dieu prend un peuple qui va être le peuple porteur de la promesse, le peuple d'Israël, pour être en bénédiction pour toutes les nations. Et à nouveau, ce peuple est infidèle à l'Alliance. C'est toujours l'histoire de l'homme. Alors, Dieu prend un reste, on voit dans les prophètes. Il y aura un reste. Un reste fidèle au sein d'Israël. Et du sein de ce reste fidèle, il y a un individu qui va être l'incarnation des promesses de Dieu, le Messie, le serviteur de l'Éternel, des prophètes. Et puis, à partir du Messie, si vous voulez, le mouvement s'inverse. Là, nous avions une réduction progressive, n'est-ce pas, pour arriver à la pointe qui était un individu, le Messie. Et à partir du Messie, on va avoir une pyramide à l'envers, n'est-ce pas? Alors, il y a d'abord, n'est-ce pas, ceux du sein d'Israël qui croient, qui vont devenir à nouveau le reste, le noyau de l'Église, hein, les 5000 du jour de la Pentecôte, puis etc. Puis ensuite les nations, ceux du sein des nations qui vont croire, qui sont agrégés dans le corps qu'est l'Église. Et puis au dernier jour, n'est-ce pas, c'est toutes les nations, n'est-ce pas, toutes les nations de la terre qui se tourneront vers le Seigneur quand il reviendra. Hein? Alors, là, il y a, dans l'histoire d'Israël, encore jusque maintenant, Israël qui est infidèle à sa vocation pour la majorité de ceux qui le composent, n'est-ce pas? Il y a la geste de Dieu qui se poursuit, quand même. Si je reprends l'exemple que je donnais tout à l'heure de l'Empire britannique, c'est comme si soudain les Anglais, n'est-ce pas, chassaient leur roi, leur reine plus exactement, et puis que finalement, cette reine se réfugiait, par exemple, n'importe quoi, se réfugiait au Canada. Et les peuples de l'Empire britannique, les peuples du Commonwealth britannique continuent à dire, bien, la reine Elisabeth, elle reste notre reine. Elle reste la reine, n'est-ce pas, de l'Angleterre et du Commonwealth britannique. Alors, c'est pas parce que les Anglais ne la reconnaîtraient plus comme reine qu'elle ne le serait pas. Elle l'est. C'est ça. Jusqu'au moment où, eh bien, à nouveau, il la rappellerait, si j'ose dire. C'est un petit peu la situation dans laquelle se trouve Jésus. N'est-ce pas? Et il est. Les peuples, si vous voulez, les nations qui composent le Commonwealth d'Israël continuent à acclamer Jésus comme le roi. Mais le peuple élu a rejeté son roi, mais pour un moment. N'est-ce pas? Et ce n'est pas parce qu'il est rejeté que le roi n'est pas le roi d'Israël pour autant. N'est-ce pas? Il l'est. Mais il ne l'est pas encore, si vous voulez, de facto. Il l'est de juré, mais il l'est. Et un jour, il le sera de facto. Bon. Alors, si vous voulez, on ne peut pas dire qu'il y a substitution de l'Église à Israël. Ce sont deux réalités qui sont là, côte à côte, n'est-ce pas, et qui ont chacune leur vocation propre. Et alors, ce qui est important maintenant, à partir de ce que nous avons dit, c'est que le Nouveau Testament fait toujours dépendre la relation avec l'Église de la relation préalable avec Dieu. Il n'y a pas de relation avec l'Église aussi longtemps qu'il n'y a pas de relation personnelle avec Dieu. Mais à partir du moment où il y a relation avec Dieu, il y a automatiquement et ipso facto relation avec l'Église, intégration dans l'Église. Tant il est vrai qu'on ne peut pas être chrétien tout seul. Or, justement, les églises multitudinistes, de type constantinienne, catholique ou autre, font dépendre la relation avec Dieu de la relation avec l'Église. Et c'est la grande différence entre la vision biblique et la vision constantinienne. Pour les églises de type multitudiniste, et surtout pour l'Église catholique, on ne peut pas avoir de relation avec Dieu si on ne passe pas par l'intermédiaire obligé qu'est l'Église, par la médiation de l'Église. L'Église est un médiateur obligé pour venir au Seigneur. Et d'ailleurs, Dans le dialogue œcuménique actuel, je ne sais pas si vous vous souvenez, certains d'entre vous, quand nous avons eu, il y a quelques années, la venue du tandem œcuménique, le père Sicard et puis le pasteur Fréchet, n'est-ce pas ? Eh bien, ils nous ont parlé de ce qu'ils appelaient le noyau dur du conflit œcuménique. Et finalement, où était la difficulté majeure ? Où était finalement le point de cristallisation de la différence entre catholiques et protestants ? Il était là. C'est que les protestants, avec des nuances, disaient « La relation du chrétien, elle est d'abord avec Dieu. » Une relation directe avec Dieu. Et parce que j'ai une relation avec Dieu, j'ai une relation avec l'Église, qui en découle automatiquement, nécessairement, je dirais. Et les catholiques disent, s'il n'y a pas d'abord la médiation de l'Église, on ne peut pas avoir de relation personnelle avec Dieu. La relation personnelle avec Dieu ne vient dans le catholicisme qu'à partir du moment où l'on est pleinement intégré dans l'Église catholique, dans l'Église, ce qu'il considère l'Église tout court, n'est-ce pas ? Et c'est pourquoi, si vous voulez, l'intégration, l'agrégation à l'Église précède la relation éventuelle avec Dieu. Et c'est pourquoi on baptise les enfants. Et c'est pourquoi il y a coïncidence entre la société civile. Alors, ça nous donne justement une espèce de vision d'un peuple terrestre. Ça nous donne une confusion entre la nation, la chrétienté, la nation et l'Église. La France, la fille aînée de l'Église. Les orthodoxes parlent de la Sainte Russie. On est russe parce qu'on est orthodoxe. Et vice-versa, on est orthodoxe parce qu'on est russe. C'est pas ? Et alors, quand on défend la Sainte Russie, on défend la foi. On défend l'Église. On défend la cause de Dieu. N'est-ce pas ? Même Staline a fait appel à ça pendant la Deuxième Guerre mondiale, à ce sentiment-là. Hein ? La défense de la Sainte Russie. Bon. N'est-ce pas ? C'est une aberration. C'est une aberration totale. Il n'y a pas de peuple chrétien, il n'y a pas de pays chrétien. Il n'y a qu'un seul pays au monde qui est une sanction divine. C'est le pays d'Israël. C'est tout. Aucun autre pays, aucune autre terre, aucun autre peuple ne peut se réclamer de ce privilège. Et c'est pour ça qu'il y a antisémitisme. Comme disait Hitler, il ne peut pas y avoir de peuple élu. Si le peuple allemand est le peuple élu, alors le peuple juif ne peut pas l'être. Et c'est toujours le réflexe immédiat. Or, encore une fois, l'appel de Dieu est personnel. C'est le « si ». Si quelqu'un veut me suivre. Il y a un caractère sélectif de l'appel. Et l'appel de Dieu sépare, n'est-ce pas, l'humanité en deux camps. Le camp de la lumière et le camp des ténèbres. Et alors là, ce qui est caractéristique, n'est-ce pas, c'est qu'il y a ici quelque chose de tranché. Ou bien vous êtes ténèbres, ou bien vous êtes lumière. Autrefois vous étiez ténèbres, maintenant vous êtes lumière. On ne peut pas être les deux. On ne peut pas être à la fois du camp des ténèbres et du camp de la lumière. L'appel de Dieu, c'est une frontière entre deux mondes. C'est ça ? Ou le monde, comme le dit la Bible au sens négatif du terme, ou l'Église. Quand je réponds à l'appel de Dieu au travers de la nouvelle naissance, je passe des ténèbres à la lumière. Je passe du monde à l'Église. Ça veut dire à la communauté des rachetés, à la communauté de ceux qui, comme moi, ont entendu l'appel de Dieu et par conséquent ont fait la même démarche que moi. Donc, Ou encore, n'est-ce pas, les sauver, dit la Bible. Et sauver dans le sens, vous savez, on parle de rescapé. C'est ça le sens premier du mot sauver. Rescapé d'un désastre. Hein. Imaginons une catastrophe quelque part, un tremblement de terre, n'importe quoi. Bon, les sauveteurs arrivent et voilà, ils récupèrent les survivants. Et les uns après les autres, ils les amènent dans un lieu sûr. C'est ça l'Église. C'est ça. Le Seigneur est venu nous chercher dans la boue du péché et puis il nous met en lieu sûr. Et là, nous retrouvons ceux qui ont subi le même cheminement. On retrouve les autres escapés, les autres sauvés. Le Seigneur ajoutait tous les jours à l'Église, nous dit le livre des Actes, ceux qui étaient sauvés. Alors voyez-vous, j'insiste, parce que notre conception de la nouvelle naissance commande notre conception d'Église. Si nous croyons à la nouvelle naissance comme la condition sine qua non pour le salut, alors automatiquement, nous aurons ipso facto la conception d'une Église de professants. Si nous relativisons la nouvelle naissance au profit d'une dimension sociologique, alors nous aurons une Église de multitudes. Or, ce qui est grave aujourd'hui dans l'Église, c'est que l'effort théologique moderne tend à objectiver les vérités bibliques. Le baptême, l'Église, le culte, la Sainte Cène. Ça veut dire que ces actes ou ces réalités donnent sens en elles-mêmes à l'existence chrétienne. Ça veut dire que vous êtes considéré comme chrétien si vous avez été baptisé, quel que soit le baptême. Si vous appartenez à une église, si vous pratiquez un culte, si vous avez part à la Sainte Cène, voilà ce qui aujourd'hui, dans le courant théologique moderne, fait un chrétien. Alors, bien entendu, nous ne disons pas que ces choses ne sont pas importantes, mais nous disons qu'elles sont secondes par rapport à la réalité première qui est la nouvelle naissance. Ces choses, pour importantes qu'elles soient, sont des conséquences de la nouvelle naissance. Mais si elles n'ont pas été précédées par la nouvelle naissance, elles sont inutiles et vaines. Car alors, on revient dans une vision sacramentaire des choses. Ex opere operatu, ça veut dire le sacrement opère en lui-même, d'une manière mécanique et je dirais quasiment magique. N'est-ce pas ? Or, pour le Seigneur, c'est d'abord l'état du cœur qui compte. Pour le Seigneur, c'est d'abord l'état du cœur qui compte.

par exemple la Didaké ou bien le pasteur d'Hermas ou des textes de ce type-là, n'est-ce pas, que lorsque quelqu'un sortait de l'eau du baptême, un adulte, un croyant, on s'attendait à ce qu'il se mette à parler en langue. Ce n'était pas normal s'il ne le faisait pas. C'était logiquement là le moment où avait lieu le baptême dans le Saint-Esprit. C'était l'aboutissement normal de la nouvelle naissance. Mais à partir du moment où on a oublié la réalité du baptême dans le Saint-Esprit, on ne comprend plus ce texte. Et l'on prétend, n'est-ce pas, que nous tous qui avons été baptisés, baptême d'enfants, baptême d'adultes, baptême de ceci, baptême de cela, ou pas de baptême du tout, comme c'est dans certains milieux protestants évangéliques un peu, d'ailleurs, il n'y en a pas beaucoup, mais enfin, ça existe. Hein. Eh bien, on est baptisé dans l'Esprit. Alors ici, justement, il est clair que le modèle néo-testamentaire de l'Église, c'est le modèle professant, Église de professant. Nulle part dans l'Écriture, aucun texte ne laisse supposer que l'Église primitive ait été, à quelque niveau que ce soit, de type multitudiniste. Encore une fois, je reprends le texte que je citais tout à l'heure, le Seigneur ajoutait chaque jour à l'Église ceux qui étaient sauvés. Maintenant, qu'est-ce que Jésus a pu dire de l'Église dans ce domaine? Jésus n'a pas beaucoup parlé de l'Église. Jésus ne prêchait pas l'Église, Jésus prêchait le royaume. Je n'y reviens pas, nous en avons parlé. Jésus a parlé deux fois de l'Église. Il y a une relation, évidemment, nous l'avons vu, entre l'Église et le royaume, dans ce sens que l'Église est le lieu privilégié où s'exerce actuellement, dans cette dispensation où Satan règne encore dans le monde, l'Église est le lieu privilégié où s'exerce la souveraineté de Dieu, donc le royaume de Dieu, la royauté de Dieu, si vous le voulez. Parce que, justement, qu'est-ce que c'est l'Église ? L'Église, encore une fois, c'est le rassemblement de ceux qui ont accepté de prendre sur eux le joug du royaume de Dieu. Ça veut dire qu'ils ont accepté de faire de la volonté de Dieu, ça veut dire de la souveraineté de Dieu, la base de leur existence. Prenez mon joug sur moi. Le joug, c'est une expression technique, rabbinique, pour désigner les commandements, le joug de la Torah. Hein? Le joug, par exemple, celui qui récite le schéma, disent les rabbins, c'est, eh bien, ça veut dire qu'il prend sur lui le joug de la Torah, le joug des commandements. Pierre aussi cite ça, vous savez, le jour du fameux, ce qu'on appelle le conseil de Jérusalem, dans Acte 15, il dit « Pourquoi imposez-vous aux païens un joug que ni nous, ni nos pères n'ont pu porter ?» Bon. Donc, prendre le joug du Seigneur, prendre le joug du royaume de Dieu, c'est accepter sa volonté. Et on entre dans le royaume par la repentance. N'est-ce pas ? Repentez-vous, car le royaume des cieux est proche. Ceux qui se repentent, donc, cessent de vouloir conduire leur vie eux-mêmes et acceptent que leur vie soit conduite par le Seigneur. Ils deviennent fils du royaume. Un royaume qui n'est pas encore pleinement manifesté, qui pourtant déjà est là. Déjà au milieu d'eux. Alors on comprend bien qu'il n'y a pas de place ici pour la vision de l'Église de multitude. Un enfant, n'est-ce pas, qui n'a pas fait cette démarche, on ne conçoit pas que Jésus l'ait reconnu comme membre de cette Église. C'est contraire à tout son enseignement. Un inconverti notoire qui a été baptisé enfant et qui continue à se réclamer vaguement de l'Église comme ça, mais qui vit une vie de patachon ou qui vit... N'est-ce pas ? Jésus ne le considérerait pas manifestement comme un membre de l'Église. Il n'est pas fils du royaume qui n'a pas pris le joug. Or, encore une fois, l'Église, c'est le lieu où s'exerce la souveraineté de Dieu, où s'exerce le royaume de Dieu. Or, pour les catholiques,

L'Église, c'est le royaume. Il y a une confusion. Tandis que pour Jésus, l'Église est le lieu où s'exerce le royaume de Dieu. Mais ce n'est pas seulement. Le royaume de Dieu dépasse l'Église. Il dépasse l'Église dans ce temps, dans ce siècle, parce que Dieu agit aussi en dehors de l'Église. N'est-ce pas ? Et puis, il dépasse l'Église dans ce sens que, au dernier jour, le royaume remplira toute la terre et non pas l'Église remplira la terre. Or, pour l'Église catholique, c'est ainsi. Le royaume est destiné à remplir la terre tout entière. Et c'est la vision constantinienne. Et alors, voyez-vous, on privilégie un certain nombre de textes, par exemple des paraboles. Je prends la parabole du levain ou du grain de sève. Hein. Le royaume des cieux est semblable à une mesure de levain qu'une femme a jetée dans la pâte, et voilà, la pâte va toute lever. Hein. Ou bien le grain de sève est la plus petite de toutes les semences, mais quand elle a poussé, elle devient un grand arbre dans lequel se réfugient les oiseaux du ciel, le plus grand de tous les arbres. Bon. Vous voyez ? Qu'est-ce que c'est le royaume de Dieu ? C'est l'Église. Et alors, l'Église a commencé petit, comme un grain de sève, il y avait Jésus, il y avait les 12, puis ensuite il y avait les 120, puis etc. Et puis un jour, ça remplira la terre entière. Et un jour, l'Église remplira tellement la terre que tous les hommes seront englobés dans l'Église, et ce sera le royaume de Dieu. Il n'y a pas besoin de retour de Jésus. Vous comprenez ? Alors c'est pourquoi il suffit qu'il y ait un vicaire de Jésus, un substitut de Jésus, un Jésus de remplacement, un monsieur à Rome, là-bas, n'est-ce pas ? Et puis voilà, ça suffit. Seulement, ce qui est absolument dramatique, c'est que cette pensée est en train de gagner les milieux évangéliques. J'étais en train de lire, juste ici, c'est une minute avant que nous ne commencions, là, un livre que j'ai ramené de Jérusalem, écrit par des évangéliques, qui reprend exactement cette idée. Le royaume de Dieu, ce n'est pas une réalité qui va venir. N'est-ce pas ? Un royaume qui va remplir toute la terre quand Jésus reviendra. C'est l'Église qui doit grandir aux dimensions du monde entier. Ah, vous allez me dire, mais comment des évangéliques peuvent tenir un raisonnement pareil ? Excusez-moi, mais quand on regarde aujourd'hui comment l'Église, elle n'est pas tellement en train de progresser dans le monde, plutôt en train de régresser. Non, à Saint-Étienne, répondent nos braves amis. On a maintenant des satellites artificiels. Et grâce aux satellites artificiels, on va pouvoir prêcher la bonne nouvelle à toute créature, ce qui n'a jamais été fait. N'est-ce pas ? Parce que la télévision va venir dans les moindres recoins des brousses les plus reculées, en Afrique, en Asie, n'est-ce pas ? On va pouvoir prêcher l'évangile à toute créature, et le monde entier va se convertir. On appelle notre décennie ici, les années 90, la décennie de l'évangélisation. Parce que là, dans cette décennie, n'est-ce pas ? En collaboration avec l'Église catholique, d'ailleurs, n'est-ce pas ? On s'est fixé comme objectif de toucher le monde entier d'ici l'an 2000 avec l'Évangile. Et on espère que le monde entier va se convertir. Le plus grand réveil de tous les temps va venir dans notre décennie. Et quand on arrivera à l'an 2000, le royaume de Dieu sera venu. Et Jésus pourra revenir pour prendre possession de son royaume. C'est aberrant. N'est-ce pas ? Mais ça gagne de plus en plus. Ce sont les vierges folles. Alors, dans ce schéma, il n'y a plus besoin d'Israël. Qu'est-ce qu'Israël a à faire là-dedans ? C'est un élément gênant. Et on rejette Israël. Dernièrement, des lecteurs de Keren nous écrivaient que leur pasteur, demeurant pasteur évangélique, tenait ce raisonnement. Israël, c'est un peuple comme un autre.
Israël n'est plus le peuple élu. C'est l'Église qui est élue. Et c'est vrai que l'Église est élue, bien sûr, mais pas de la même manière qu'Israël, comme je disais tout à l'heure. Israël est élu en tant que peuple, tandis que l'Église est élue parce que des individus particuliers, individuels, sont élus. N'est-ce pas ? Alors, on rejette le millénium. Ben, nous sommes dans le millénium. Et en fin de compte, à la limite, on rejette le retour de Jésus. Car finalement, si nous entrons dans un moment où tous les hommes seront chrétiens, où déjà, comme le disent ces gens-là, le loup habitera avec l'agneau, textuellement, on est déjà dans le moment où le loup habite avec l'agneau. Moi, je trouve ça vraiment... Ah oui, mais oui, mais oui, mais oui, il y en a qui vont dire ça. Et on prend l'exemple de Chaud, n'est-ce pas, qui, en Corée, a 500 000 personnes, et d'ici quelques années, la Corée tout entière sera convertie. Moi, je veux bien, mais j'attends de voir. Et même si la Corée se convertissait, je ne sais pas si la France suivrait le chemin. Tout est possible à Dieu, bien sûr. Mais quand je lis l'Écriture, ce n'est pas tellement ce que je vois. Quand je lis l'Écriture, je lis « Quand le Fils de l'homme viendra, trouvera-t-il la foi sur la terre ?» Quand je lis l'Écriture, j'entends parler des vierges folles qui s'endorment toutes. J'entends parler des hommes qui seront comme au temps de Noé. J'entends parler du l'amour du plus grand nombre qui se refroidira parce que le péché se sera accru, etc. Ah, mais vous savez, c'est que ces textes-là gênants, ben, on s'en accommode. Ah oui, non mais ça, c'est les rédacteurs de l'Évangile. Ils ont mal compris les paroles de Jésus, ils ont mal rapporté. Alors, nous qui sommes beaucoup plus intelligents aujourd'hui, nous décryptons les véritables paroles de Jésus et nous disons non, c'est pas comme ça qu'il faut comprendre. Authentique. Des évangéliques. Eh bien, moi je dis, nous sommes dans la période des vierges folles. Nous y sommes. Alors, qu'est-ce que Jésus va revenir faire ? Seigneur, on n'a pas besoin de toi. On est assez grands garçons pour se débrouiller tout seul. On est assez grands garçons pour transformer le monde et pour faire de ce monde un paradis terrestre. Surtout, Seigneur, reste où tu es là-bas dans ton ciel. Surtout pas que tu reviennes. Et voilà. Et on assiste, n'est-ce pas, à cette évolution extrêmement dramatique qui fait que, petit à petit, comme je disais tout à l'heure, on évolue vers une église de type constantinien. Donc, vers la grande prostituée. Car la grande prostituée est une église multitudiniste. Comment on peut le savoir ? Parce qu'elle chevauche la bête. Elle dirige la bête, la puissance politique. Et quand on voit, par exemple, ici, dans le cadre des conversations de paix au Moyen-Orient, dans le cadre du nouvel ordre mondial, comprenez, du futur gouvernement mondial qui va venir nécessairement, inévitablement. Pourquoi ? Pour une raison très simple, parce que les problèmes sont mondiaux. Tous les problèmes sont mondialisés maintenant. C'est ça le phénomène unique de notre temps. Déjà, vous avez un système monétaire mondial, avec une carte de crédit, vous pouvez payer aussi bien en Afrique, en Amérique, en Europe, partout, n'importe quel pays du monde, n'est-ce pas ? Tant qu'immédiatement, on est en contact avec votre banque, et puis votre compte est débité, que vous soyez au bout du monde. Un système mondial, ça y est, nous y sommes. Bon. Ça va être comme ça dans le domaine de la santé, ça va être comme ça dans le domaine économique, ça va être comme ça... Bref, on va vers ça. Alors, je ne dis pas qu'il n'y aura pas des retards. Je ne dis pas qu'il n'y aura pas éventuellement des soubresauts comme en Yougoslavie ou, n'est-ce pas, un regain de nationalisme qui fait que pour un temps, n'est-ce pas, ce processus est enrayé. Mais nécessairement, inévitablement, on va vers ça parce que c'est ça ou c'est la destruction de l'humanité. Il faut un gouvernement mondial. On y va.
Mais quand on voit comment l'Église catholique, en particulier les autres églises, qui ont bien compris ça, sont en train, pardonnez-moi l'expression, de ramer pour pouvoir se positionner, pour avoir une part dans ce gouvernement mondial, et qu'après ça on relit le livre, l'Apocalypse sur la grande prostituée, alors on a froid dans le dos. Or, la grande prostituée, ce n'est pas seulement l'Église catholique. C'est d'abord l'Église catholique, ce n'est pas seulement elle. Comme l'avait fort bien vu M. Falgue dans sa fameuse vision de la fameuse croix-prison qu'il avait vue, vous connaissez tous, n'est-ce pas? Il y avait toutes les églises. Alors nous vivons un temps particulièrement redoutable à ce niveau-là, justement. Parce que l'Église est, selon Jésus, le petit troupeau. Alors vous allez me dire, mais pourtant, quand on voit l'Apocalypse, c'est une foule immense, n'est-ce pas, que nul ne peut compter. Bien sûr, bien sûr. Si on prend tous les chrétiens de tous les temps, de tous les lieux, ça fait une foule immense. Mais c'est quand même, par rapport à l'humanité tout entière, un petit troupeau. N'est-ce pas? Et l'Église ne se confond jamais avec la société civile. L'Église ne se confond jamais avec le monde. Il y a l'Église et il y a le monde dans le Nouveau Testament. Les croyants ne sont pas les membres d'un royaume de ce monde, mais d'un royaume qui vient. Ils sont le temple de Dieu. Ils sont la fiancée, l'épouse de l'agneau, Éphésiens 5, verset 32. L'agneau qui aime l'Église comme sa propre chair, qui la nourrit, qui en prend soin, vous connaissez le texte. Et qui par conséquent représente, comme l'avons vu, un corps, je ne reprends pas toutes ces images que nous avons déjà vues dans les choses passées. Et alors là, justement, nous sommes aux antipodes de la vision constantinienne. Par exemple, toute la vision constantinienne repose sur une interprétation erronée. L'interprétation de Matthieu 17. Le fameux texte, vous savez, de la pierre, n'est-ce pas? Quand Jésus dit à Pierre, tu es pierre et sur cette pierre, je construirai mon église. Bon. Alors, il y a une chose qui est tout à fait évidente. C'est que la papauté, c'est un phénomène historique. C'est un phénomène historique auquel toute la partie orientale de l'Église s'est toujours opposée jusqu'à nos jours. C'est un phénomène historique qui a été fondé souvent sur des fraudes. Souvenez-vous des fausses décrétales dont nous avons parlé en histoire de l'Église en son temps, quand les papes ont fait croire, n'est-ce pas, que l'empereur Constantin avait concédé à l'évêque de Rome des privilèges temporels, c'est-à-dire de nature politique, et c'était des faux. Et aujourd'hui, on sait que c'est des faux. Tout le monde le sait. Mais on fait comme si, parce que c'est entré dans les mœurs. La manœuvre a été effectuée, maintenant on revient, il n'y a pas de retour possible en arrière, n'est-ce pas? Alors, a posteriori, n'est-ce pas, il a fallu justifier bibliquement ce qui n'était qu'une évolution historique, la papauté. Et on a interprété ce texte. Tu es pierre, et sur cette pierre, je bâtirai mon église. L'Église catholique a tout simplement falsifié l'histoire et a falsifié le texte. Les réformateurs ont bien noté, n'est-ce pas, que traduire « tu es pierre et sur cette pierre je bâtirai mon église », c'est falsifier le texte. Car Jésus dit ceci, « Pierre, tu es un caillou, mais sur ce rocher je bâtirai mon église ». Bon, sur ce rocher, qu'est-ce que c'est? Qui est le rocher? Pierre le dit lui-même dans son épître. Approchez-vous de lui, de Jésus, pierre vivante, rejetée par les hommes, mais choisie et précieuse aux yeux de Dieu. Édifiez-vous, construisez-vous sur cette pierre angulaire pour former un temple saint au Seigneur. Pierre ne dit pas « Je suis, moi, Pierre ». La pierre qui a été rejetée par les hommes, non, il est, lui, Jésus, la pierre, le rocher. La typologie du rocher est tirée de l'Ancien Testament. N'est-ce pas?
le rocher de fondement, et notamment de Daniel, n'est-ce pas, où dans la fameuse vision de la grande statue de Nebuchadnezzar, Daniel voit cette pierre qui se détache de la montagne sans secours d'aucune main, qui vient frapper les orteils de la statue et qui fait s'effondrer la statue, vous connaissez le texte. Or, cette pierre est assimilée dans Daniel 7 avec le Fils de l'homme qui vient sur les nuées du ciel. C'est la même vision, n'est-ce pas? À la fin des quatre empires, des quatre animaux, là, dans la statue, ce sont quatre parties du corps de la statue, et dans Daniel 7, ce sont quatre animaux, n'est-ce pas, qui se succèdent, mais c'est exactement la même vision. Et à la fin, donc, nous avons le Messie, l'apparition du Messie, dans Daniel 2, sous la forme d'une pierre, qui vient frapper les orteils de la statue, et dans Daniel 7, sous la forme du Fils de l'homme, qui vient sur les nuées du ciel, et auquel le Seigneur remet le royaume. Et la notion du royaume, telle que Jésus l'a concevée, était en relation avec ce texte. N'est-ce pas? Il lui remet le royaume, la domination sur le monde entier. D'ailleurs, c'est la parole que Jésus reprend au moment de son ascension sur les nuées du ciel. Tout pouvoir m'a été donné dans le ciel et sur la terre. Ça, c'est la vision du Fils de l'homme. Donc, la pierre, le rocher. La pierre, le rocher, on trouve ça aussi dans le psaume 118, n'est-ce pas? La pierre qui a été rejetée est devenue la principale de langue. Et puis dans Ésaïe 28, verset 14, n'est-ce pas, je mets en Sion une pierre précieuse, une pierre angulaire, celui qui la prend pour appui ne sera pas confus. Bon. Dans toutes les interprétations rabbiniques, la pierre, c'est donc David, la pierre rejetée, le petit berger qui n'avait même pas le droit d'être au sacrifice qui avait été convoqué par Samuel, et puis qui devient ensuite le roi d'Israël. Et puis au-delà, c'est le fils de David, le Messie. Toi, Pierre, tu n'es qu'un caillou, petit caillou de rien du tout. Mais tu viens de reconnaître, toi, Pierre, que tu es, petit caillou que tu es, tu viens de reconnaître la pierre, le rocher, qui était annoncé par les prophètes. Quand tu viens de dire, tu es le Messie, le fils du Dieu vivant, là, voilà. Et sur cette pierre-là, je construirai mon église. Sur la pierre angulaire. Et vous vous souvenez, quand l'Éthiopien qui revient de Jérusalem pour adorer est baptisé, il demande à Philippe, qu'est-ce qui empêche que je sois baptisé? Philippe répond, si tu crois de tout ton cœur, cela est possible. Et l'Éthiopien répond, je crois que Jésus est le Fils de Dieu. Tiens, mais c'est exactement ce que Pierre a dit. Tu es le Messie, le Fils du Dieu vivant. Si tu crois que Jésus est le Fils de Dieu, qu'il est le Messie, le Fils du Dieu vivant, alors c'est possible, tu peux être baptisé. Et étant baptisé, tu deviens membre de l'Église. Je bâtirai mon Église avec des pierres vivantes. N'est-ce pas? Alors, Pierre et les autres apôtres, bien sûr qu'ils ne sont pas négligés dans cette affaire. Je donnerai les clés, n'est-ce pas, tout ce que tu liras, tout ce que tu déliras. Bon, tu vas ouvrir. Toi, Pierre, tu ouvriras le jour de la Pentecôte, la porte aux hommes, par ta prédication, par cette clé que je te donne. Mais c'est toi, Pierre. Il n'est pas question des successeurs de Pierre. C'est tenté que Pierre ait jamais eu des successeurs. N'est-ce pas? Pierre avait un rôle unique à jouer dans l'histoire du salut, c'est vrai. Il a été celui qui, le jour de la Pentecôte, a prêché pour la première fois l'évangile de la grâce, l'évangile du salut. Il est celui qui a ouvert les portes de la grâce à tous les hommes. N'est-ce pas? Il a été le premier évangéliste de l'histoire du salut. Il y en a eu d'autres après lui. Bien d'autres, n'est-ce pas? Et d'ailleurs, on retrouve dans une autre parole de Jésus, un autre logion, comme on dit en grec, n'est-ce pas? Que disent les théologiens, vous savez, qui aiment bien expliquer de grands mots. Vous savez, alors on vous parlera de comment dirais-je, l'anastasis,
pour vous parler de la résurrection, on vous parlera du kérigme pour vous parler de la prédication, on vous parlera de paradoxis, n'est-ce pas, la transmission, enfin bref, on aime bien se gargariser de grands mots, n'est-ce pas. Bon, il faut en connaître quelques-uns, alors j'en cite pas du tout pour me gargariser moi, vous savez, parce que ça, moi, ça me fait bien rigoler. Enfin, il faut connaître un peu. Donc, on parle de logia de Jésus, logia au pluriel, logion au singulier, c'est du grec, sur les paroles, tout simplement. Alors, pour ne pas employer le mot parole, parce que ça fait trop minable, quoi, ça fait vraiment, quand on est théologien et qu'on veut expliquer, alors on emploie le mot logia. Bon, ça fait mieux, c'est tout. Alors, il y a un autre, il y a un logion de Jésus, ailleurs, qui dit ceci à ses disciples, et qui dit, bien, tout ce que vous lirez, sur la terre sera délié dans le ciel, sera lié dans le ciel. Et tout ce que vous délirez sur la terre sera délié dans le ciel. Il reprend la même parole qu'à Pierre. Donc ce n'est pas qu'à Pierre que ça s'adresse, c'est clair. Tous ceux qui prêchent l'évangile au nom du Seigneur ont ce pouvoir. Pouvoir d'ouvrir aux hommes les portes du royaume des cieux. Pouvoir des clés, il n'est pas qu'à Pierre. Et à tous ceux qui prêchent l'évangile, à tout témoin. Il ouvre devant les hommes, devant les inconvertis, devant les païens. Les portes du royaume des cieux, c'est la mission d'évangéliser. Aller par tout le monde et prêcher la bonne nouvelle à toute la création, celui qui croira qu'il sera baptisé sera sauvé. Alors ici, nous voyons que il y a cette chose tout à fait importante, n'est-ce pas ? C'est que il y a un choix à faire. Un choix à faire pour tout homme. Alors que pour l'Église de multitude, on est dans l'Église, puis par la confirmation, on devient membre de cette Église. Et c'est l'institution qui rend possible la rencontre avec Dieu. Tandis que pour l'Évangile, l'institution est importante. Mais elle est importante parce qu'elle rend possible la diffusion de l'Évangile. C'est ça son rôle. L'Église est importante dans ce domaine-là. Et ça, c'est très important de le souligner aussi parce que dans les milieux évangéliques en particulier, on a tendance, comme j'ai déjà dit, à réduire l'importance de l'Église. Et finalement, le mouvement de la réforme, c'est une contestation de l'Église. L'Église dans ses excès, mais si on n'y prend pas garde, c'est une contestation de l'Église en soi. Et on aboutit finalement à l'émiettement actuel, où chacun est l'Église à lui tout seul, où certains prennent la Sainte Seine tout seul dans leur fauteuil, devant leur glace, pour être en communion avec eux-mêmes, hein, ou bien devant sa télévision, maintenant par l'Église par correspondance. Bon, ça c'est un autre excès. L'institution est importante, parce qu'elle rend possible le témoignage. Elle rend possible, justement, la diffusion de l'Évangile. Je bâtirai mon Église, pourquoi ? Pour que cette Église, justement, puisse confesser ce rocher. Tu es le Messie, tu es le Fils du Dieu vivant. Pour que cette Église ait le pouvoir des clés. Ça veut dire que cette Église a le pouvoir d'ouvrir devant les hommes les portes du salut. Et c'est pourquoi l'Église est une société ouverte. Ça veut dire que chacun peut y entrer. Et alors, on retrouve cette image dans la Nouvelle Jérusalem de l'Apocalypse, qui d'une certaine manière aussi est une image de l'Église transfigurée, glorifiée, n'est-ce pas ? Elle a une muraille. Et sur cette muraille, 12 portes qui sont ouvertes jour et nuit. Ça veut dire une chose très intéressante. La muraille, c'est une séparation. C'est-à-dire qu'il y a l'Église et il y a le monde. Il y a ceux qui sont dehors et il y a ceux qui sont dedans. C'est clair. Mais il y a 12 portes qui sont toujours ouvertes. Ça veut dire que celui qui veut rentrer, quel qu'il soit, il peut le faire. À condition de se repentir, à condition d'être purifié dans le sang de l'agneau, mais il peut rentrer. C'est une société ouverte, si vous voulez, à ce niveau-là. Mais en même temps, c'est une société fermée, pourrait-on dire, dans ce sens qu'on y distingue le croyant de l'incroyant. Il y a encore une fois une muraille. Et c'est pourquoi la présence d'inconvertis comme membres de l'Église est contraire à l'enseignement de Jésus et des apôtres sur l'Église. Confère Marc 16, verset 18, Matthieu 18,
Matthieu 16, verset 18, Matthieu 18, verset 17. Il est question dans 1 Corinthiens 5, verset 12, de ceux du dedans et de ceux du dehors. Voir aussi 1 Corinthiens 14, verset 23. Éphésiens 2, verset 19. Il est question des injustes qui n'hériteront pas du royaume de Dieu. 1 Corinthiens 6, verset 1 nous parle des infidèles, des fils de la rébellion. Il y a eu constamment une opposition dans le Nouveau Testament entre l'Église et le monde. Qu'est-ce que c'est le monde? C'est l'ensemble de ceux qui n'ont pas cru. Par opposition justement à l'Église, qui est l'ensemble de ceux qui ont cru. Bon. Alors maintenant, il y a un problème. Quand nous avons posé ça, on va nous dire, oui, mais alors, êtes-vous absolument certain que tous ceux qui ont fait profession de foi l'ont fait sincèrement? Est-ce qu'il n'y a pas là une vision élitiste, idéaliste, et en quelque sorte, qui consiste à faire un tri humain? Est-ce que l'Église devient à ce point une société de parfaits, qu'il n'y a pas de faux frères, qu'il n'y a pas de menteurs, de tricheurs, etc.? Sans parler de l'Église moderne, il suffit de regarder de l'Église du Nouveau Testament. Il y avait des Ananias et des Saphira en son sein, dès le départ. Il y avait des Démas. Il y avait les Corinthiens qui déraillaient complètement sur le plan doctrinal. D'autres qui déraillaient complètement sur le plan des mœurs. Paul est obligé de remettre de l'ordre. Ça n'allait pas tout seul. Pourquoi ? Parce que Dieu seul est celui qui sonde les reins et les cœurs. Et ce n'est pas notre rôle en tant qu'Église de sonder les reins et les cœurs. Mais seulement de discerner la profession extérieure, c'est-à-dire la parole, l'affirmation, le témoignage et la conduite. Encore une fois, il faut reprendre les paroles de Philippe à l'Éthiopien. Si tu crois de tout ton cœur, ça est possible. Et si quelqu'un confesse, je crois que Jésus est le Fils de Dieu. Et comme dira Paul, s'il porte avec cela des œuvres dignes de la repentance, nous devons l'accepter comme un frère. Et s'il n'est pas un frère, Dieu le révélera, Dieu le manifestera, comme il avait fait pour Ananias et Saphira. Mais, donc il y a le risque, toujours possible, qu'il y ait des faux frères, qu'il y ait des gens qui soient des menteurs, qui prennent le langage, qui prennent les manières, pour toutes sortes de raisons. En période de persécution, on sait qu'il y a des gens qui se déguisent, qui font semblant de se convertir pour espionner. Quand, du temps du communisme, dans les pays de l'Est, il y avait des gens qui faisaient semblant de se convertir et qui étaient des agents du gouvernement venus pour espionner et pour détruire de l'intérieur. Alors, nous n'avons pas à être naïfs. Nous devons nous efforcer de démasquer ces gens-là. Mais ça ne veut pas dire qu'on démasquera tout, parce que nous ne sommes pas le Seigneur. Et que nous ne lisons pas au fond des cœurs. Il peut y avoir des incroyants qui se glissent au milieu de nous en faisant profession d'être croyants. Mais alors, ils auront surpris notre bonne foi. Et ils en rendront compte à Dieu. Mais ce n'est pas une raison, ce n'est pas parce qu'il y a des incroyants qui peuvent se déguiser en croyants que nous pouvons dire, eh bien, nous devons admettre des non-croyants au milieu de nous, en tant que tels, des non-croyants notoires, car alors nous relativisons la nouvelle naissance.
Or, les membres de l'Église dans le Nouveau Testament sont toujours qualifiés de ceux qui ont cru. Acte 2, verset 44. Tous ceux qui avaient cru étaient dans le même lieu. Donc, ils étaient disciples. 62 fois, ils sont appelés les saints, les frères. 250 fois dans le Nouveau Testament, n'est-ce pas ? Les élus, c'est une expression qui vient d'ailleurs du livre d'Enoch, ça, c'est-à-dire ceux qui sont en communion avec le Fils de l'homme. Paul emploie aussi l'expression « les nôtres », Tite 3, verset 14, voire aussi Acte 11, verset 26, Acte 26, verset 28, Acte 28, verset 16. Ça veut dire tous des gens pour lesquels il y a eu un autre foi et il y a maintenant un maintenant. Alors, ceci est extrêmement important, n'est-ce pas ? Pour aucune raison, aucun prétexte, notamment l'imperfection de l'Église visible, ne peut pas être un prétexte pour que nous abaissions le niveau, nous abaissions les conditions de la nouvelle naissance. N'est-ce pas ? Encore une fois, on entre dans l'Église par la nouvelle naissance et uniquement par elle. Ça, c'est le critère souverain de la véritable Église. Là où la nouvelle naissance n'est pas la condition sine qua non d'entrée, alors nous n'avons pas affaire à la véritable Église. Ça ne veut pas dire qu'en son sein, il n'y a pas des gens qui soient nés nouveaux, donc qui soient des frères authentiques. Mais nous avons affaire à une institution qui ne peut pas se réclamer du nom d'Église selon le modèle et le sens que le Nouveau Testament donne à ce mot. Voyez-vous ? Alors, bon, ça veut dire que là, on relativise bien des choses et que on exclut de la notion d'Église bien des mots, bien des mouvements. Alors nous dirions de ces mouvements-là, les églises multitudinistes, catholiques, orthodoxes, réformées, luthériennes et autres, que ce sont des mouvements qui ont une ecclésialité. Ils ont une certaine part d'ecclésialité. Ça veut dire que dans leur sein, il y a une annonce de la parole, donc des gens qui peuvent se convertir, donc qu'il peut y avoir un lieu d'église dans ce milieu-là, mais que l'institution en elle-même n'est pas l'église. Pas, mais que selon le plus grand ou moins grand degré de fidélité qu'a gardé cette institution, elle a un degré plus ou moins grand d'ecclésialité. Voilà, si vous voulez, comment on peut situer le problème. Bien, on va se tenir là pour ce soir, si vous voulez.

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C'est une vague, douce caresse des rivages paradisiaques, qui vient effacer les traces dans le sable à chacune de ses danses. C'est une vague, incessante, qui visite indéfiniment la plage, abandonnée au spectacle de la nature. C'est une vague, rafraîchissante, dont le doux murmure ouvre les portes de nos cœurs à l'avenir le plus lumineux.

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1: Bonjour à tous, je suis Raphaël Mambou, que Jésus vous bénisse, qui que vous soyez, où que vous soyez. Le nom de cette émission est Venez à Jésus. C'est une grâce, c'est un honneur, c'est un privilège de pouvoir vous retrouver encore une fois aujourd'hui autour de la parole de Dieu pour partager quelques versets bibliques sur le thème la parabole du fils prodigue ou la parabole du fils perdu. Avant d'aller plus loin, je voudrais vous inviter à baisser la tête dans la prière pour dédier le reste des 30 minutes entre les mains du Seigneur. Père éternel, au nom de ton Fils Jésus-Christ, nous voici devant toi pour entendre ta parole, pour entendre ton message, pour entendre tes instructions, pour entendre tes directives. Bénis les différents auditeurs, Seigneur. Bénis les microphones au travers des radios FM, des radios sur Internet, à travers des supports informatiques, à travers des sites Internet, Seigneur. Bénis chacun d'entre eux. Au nom de ton Fils Jésus-Christ, nous avons ainsi prié. Amen. Nous continuons notre petite étude sur la parabole du Fils prodigue, ou la parabole du fils perdu. Dans Luc 15, versets 11 à 24, il est dit « Un homme avait deux fils. Le plus jeune dit à son père, « Mon père, donne-moi la part de bien qui doit me revenir. » Et le père leur partagea son bien. Peu de jours après, le plus jeune fils, ayant tout ramassé, partit pour un pays éloigné où il dissipa son bien en vivant dans la débauche. Lorsqu'il eut tout dépensé, une grande famine survint dans ce pays, et il commença à se trouver dans le besoin. Il alla se mettre au service d'un habitant du pays qu'il envoya dans ses champs pour garder les pourceaux. Il aurait bien voulu se rassasier des carouches que mangeaient les pourceaux, mais personne ne lui en donnait. Étant rentré en lui-même, il se dit « Combien de mercenaires chez mon père ont du pain en abondance et moi ici, je meurs de faim. Je me leverai, j'irai vers mon père et je lui dirai « Mon père, j'ai péché contre le ciel et contre toi. » Je ne suis plus digne d'être appelé ton fils. Traite-moi comme l'un de tes mercenaires. » Et il se leva, et il alla vers son père. Comme il était encore loin, son père le vit et fut ému de compassion. Il courut, se jeta à son cou et l'embrassa. Le fils lui dit, « Mon père, j'ai péché contre le ciel et contre toi. Je ne suis plus digne d'être appelé ton fils. » Mais le père dit à ses serviteurs, « Apportez ici la plus belle robe et l'en revêtez. Mettez-lui un anneau au doigt et des souliers aux pieds. Amenez le veau gras et tuez-le. Mangeons ce que voici était mort, il est revenu à la vie. Il était perdu et il est retrouvé. » Et ils commencèrent à se réjouir. Très belle histoire. Nous avons dit qu'une parabole est un enseignement spirituel illustré par des faits de notre vie de tous les jours. Jésus veut absolument que nous ne soyons pas des ignorants. Jésus ne veut pas qu'absolument nous soyons que nous continuions à être des aveugles dans le monde spirituel. Alors comme il est difficile d'enseigner, de percevoir les choses spirituelles, Jésus utilise les choses que nous connaissons dans notre vie de tous les jours pour nous faire comprendre les vérités spirituelles. Vous savez, les paraboles, ou plutôt les enseignements que nous tirons des paraboles, c'est vraiment quelque chose de très important. Même dans la vision, même dans les objectifs de notre vie, tant que nous n'avons pas encore vu des choses excellentes, des choses grandioses dans la vie des autres, nous aurons du mal à les reproduire nous-mêmes. C'est vraiment un des enseignements que je tire des paraboles. Les visions, les objectifs, nous devons les voir aussi chez les autres, pour nous permettre à nous aussi d'atteindre ces objectifs, ces visions. Tant que nous n'aurons pas compris les vérités du monde spirituel, nous aurons du mal à vivre tel que Dieu veut que nous soyons ici sur terre. Rappelons-nous, il y a un verset biblique qui dit que nous sommes des ambassadeurs. La parabole du fils prodigue, pour moi, est une parabole qui doit d'abord, premièrement, s'appliquer à des enfants de Dieu. Oh, que vous soyez d'une religion X ou d'une religion Y, ça n'a aucune espèce d'importance. Si vous êtes dans le monde dit chrétien, cette parabole vous concerne. La Bible nous dit que Jésus fait la différence entre ceux qui lui appartiennent et ceux qui ne lui appartiennent pas. Un homme avait deux fils. Tous les deux étaient dans sa présence. dans sa propriété, sous sa supervision. Le plus jeune dit à son père, « Papa, c'est fini, je suis fatigué de ta supervision, je suis fatigué de ton leadership, je suis fatigué de ton amour, de ta présence, je suis fatigué d'être sous ton autorité, je veux ma part d'héritage et laisse-moi partir. » Le père donne son héritage aux deux enfants. Si vous voulez faire une étude sur la deuxième partie, je vous recommande d'aller sur notre site internet ou bien de nous contacter pour qu'on vous donne ces enseignements. Nous avons fait une petite étude sur cela. Le fils aîné prend ses biens et s'en va. Il va vivre dans la débauche. La Bible dit quelque part dans le livre des Proverbes que « À quoi ça sert l'argent, la richesse, dans la main d'un insensé ?» Il ne va même pas acheter de la sagesse. C'est ce qui est arrivé à ce jeune homme. Tout son argent, il a dépensé ça dans la débauche. Les femmes, la boisson, le sexe, la pornographie, plein de choses stupides qui ne peuvent même pas l'aider à se construire dans sa vie. Alors quand il va tout perdre, il va se mettre au service d'un monsieur qui a des champs, qui va cultiver et qui va élever des animaux impurs pour la nation juive, les pourceaux. Il va garder les pourceaux. Et même, il va tellement descendre si bas que même la nourriture

sous la malédiction, l'autre est partie sous la bénédiction. Lisez avec moi dans Genèse 39, versets 2 à 3. Genèse, c'est le premier livre de la Bible. Genèse est le livre, ça veut simplement dire le commencement. Genèse 39, versets 2 à 3. On peut même commencer au verset premier. On fit descendre Joseph en Égypte, et Potiphar, officier de Pharaon, chef des gardes et égyptien, l'acheta des Ismaélites qu'il avait fait descendre. Verset 2. L'Éternel fut avec lui et la pro de son maître l'Égyptien. Son maître vit que l'Éternel était avec lui et que l'Éternel faisait prospérer entre ses mains tout ce qu'il entreprenait. Joseph trouva grâce aux yeux de son maître qui l'employa à son service, l'établit sur sa maison et lui confia tout ce qu'il possédait. Dès que Potiphar l'eut établi sur sa maison et sur tout ce qu'il possédait, l'Éternel bénit la maison de l'Égyptien à cause de Joseph. Et la bénédiction de l'Éternel fut sur tout ce qu'il entreprenait, sur tout ce qu'il appartenait, soit à la maison, soit au champ. Il abandonna aux mains de Joseph tout ce qui lui appartenait. Il n'avait avec lui d'autre soin que de prendre sa nourriture. Or, Joseph était beau de taille et beau de figure. Bon, cette partie ne nous intéresse pas dans cette petite étude. Joseph est vendu, Joseph va en Égypte contre sa volonté. On le prend de force en le vend par ses frères, parce qu'ils étaient jaloux, parce qu'ils se sont mal comportés envers Joseph. Ils l'ont vendu. Mais il nous est dit que quand il est parti là, il n'est pas parti seul. Dieu était avec lui. Il est dit, l'Éternel fut avec Joseph et la prospérité accompagna Joseph. C'est vraiment merveilleux. Voilà un homme qui est sous la bénédiction de Dieu. Mais lorsque nous revenons dans Luc 15, allons au verset 15. Il alla se mettre, il aurait bien voulu se rassasier des carouges que mangeaient les pourceaux, mais personne ne lui en donnait. Il meurt de faim. Il est en rébellion face à son père. Le père dont on parle ici, c'est l'image de Dieu. Il est en rébellion face à Dieu. Il dépense son argent. Il n'est pas sous la bénédiction de Dieu. Il est sous la malédiction. Et voilà les conséquences de la malédiction. Mon frère, ma sœur, vous qui prétendez connaître Jésus-Christ, vous qui dites que Jésus-Christ est votre Seigneur et votre Sauveur, c'est très bien. Mais est-ce que dans votre vie de tous les jours, vous marchez sous sa bénédiction ou bien vous marchez sous la malédiction de Dieu? Vous pouvez beau dire que vous connaissez Jésus, mais est-ce que vos attitudes montrent que vous le connaissez tous les jours? Joseph va contre son gré. On le force. Mais parce que Dieu a un plan pour sa vie, Dieu l'accompagne. Dieu va le faire prospérer. Dieu va le faire réussir. Il nous est même dit, tout ce que Joseph entreprenait réussissait. Au point que l'Égyptien Potiphar a remarqué que ce monsieur est différent de tous les esclaves qu'il a acquis, dans ce sens que son Dieu est en train de le mettre au large. Il est en train de le distinguer. Il est en train de faire des choses pour qu'on remarque que Joseph est différent. Voilà travailler sous la bénédiction. Combien y a-t-il d'enfants de Dieu qui sont en rébellion face à Dieu? Tout ce qu'ils réussissent, tout ce qu'ils entreprennent ne réussissent pas. Un travail, ça ne marche pas. Un mariage, ça ne marche pas. Des enfants, ça ne marche pas. Une entreprise, ça ne marche pas. Un ministère, ça ne marche pas. Une relation d'amitié, ça ne marche pas. Parce qu'ils sont en rébellion face à Dieu. Mais tous les dimanches, ils vont à l'église. Ils tapent des mains. Des fois même, ils donnent des offrandes. Des fois même, ils donnent des dîmes. Mais ils sont en rébellion parce qu'ils ne marchent pas droitement devant Dieu. J'aime ce que Dieu dira à Abraham. Marche devant.

0: voir ma face. Est-ce que vous et moi, nous marchons devant la face de Dieu? Est-ce que nous ne sommes pas dissimulés dans un péché, la pornographie, la drogue, l'alcoolisme, l'adultère, la fornication, le meurtre, l'homosexualité, l'occultisme, la magie, l'argent, la cupidité, l'ivrognerie, la gloutonnerie, la méchanceté, la jalousie, mon frère, le tribalisme, le régionalisme, attention, le racisme, l'antisémitisme, attention, mon frère, attention, ma sœur, le diable veut notre destruction, comme ce jeune homme dans la parabole du fils prodigue. Le diable veut sa destruction. Au lieu d'être comme Joseph, de prospérer, il est en train de régresser. Aux yeux des êtres humains, il est moins important que les animaux. Vous imaginez? Aujourd'hui, les études nous prouvent, et les spécialistes dans les ressources humaines nous le disent. Le capital le plus important dans une entreprise, c'est l'homme. Ce n'est pas la machine, ce n'est pas l'ordinateur, ce n'est pas la voiture, ce n'est pas le laptop. C'est l'homme qui est le capital le plus important. Il faut investir dans l'homme afin qu'il puisse nous produire des bénéfices. Mais là, ce monsieur, même la nourriture, on ne lui donne pas. Et pourtant, dans combien d'entreprises ou dans combien de maisons, les employés, ceux que nous appelons les domestiques, les employés de maison, lorsqu'ils viennent travailler, nous leur donnons aussi à manger. Mais celui-ci, on ne lui donne pas à manger. Pourquoi? Parce que justement, Dieu est contre lui. Dieu est contre son attitude. Dieu est contre ce qu'il est en train de faire. Il est préférable d'être païen, de ne pas connaître Christ, que d'être chrétien et de se détourner de Dieu. C'est un peu comme nous dira Jérémie. Je crois que c'est Jérémie 2, verset 19. Il nous dit, tu vas voir et comprendre comment c'est amer et que c'est une mauvaise chose d'abandonner Dieu. Attention, mon frère. Attention, ma sœur. N'abandonnons pas Dieu. Proverbe 3, verset 33. Proverbe 3, verset 33 dit ceci. Proverbe 3, verset 33. La malédiction de l'Éternel est dans la maison du méchant, mais il bénit la demeure des justes. La malédiction, c'est-à-dire Dieu tourne son visage contre l'homme qui est méchant. Le méchant, ce n'est pas seulement celui qui torture les animaux, ce n'est pas seulement celui qui insulte, c'est celui aussi qui est dans l'occultisme. Bref, c'est celui qui est dans tout ce que Christ n'est pas. Il connaît Jésus-Christ. Il va à l'église. Oh, ce n'est pas un païen ordinaire. Il peut même prêcher l'évangile. Il peut même avoir des milliers de versets bibliques dans la bouche. Mais son cœur est éloigné de Dieu. Sa vie n'est pas conforme à la parole de Dieu. Sa vie n'est pas conforme à la volonté de Christ. Alors, il est un méchant. Et la Bible dit que la malédiction est sur sa maison, sur sa femme, sur ses enfants, sur sa voiture, sur son pain, sur son eau, sur sa nourriture, sur ses vêtements. Il est maudit. Il est maudit. Oh, vous savez, il y a ces malédictions qui ne se voient pas du jour au lendemain. C'est un peu comme ce fils prodigue. Au début, il ne comprenait pas qu'il était sous la malédiction. Oh. Aujourd'hui, il veut sortir avec une métisse, il sort avec une métisse. Demain, il veut sortir avec une blanche. Demain, il veut sortir avec une noire. Demain, il veut sortir avec une espagnole, une sud-américaine. Demain, il veut sortir avec eux. Mais étant sous la malédiction, il ne comprend pas qu'il est en train de se détruire. Il a commencé à comprendre cela lorsqu'il a réalisé qu'il avait faim et que même la nourriture des animaux impurs on lui refusait cela. Vous voyez le niveau de déchéance dans lequel il se trouve. C'est un peu comme dans Deutéronome 28, la partie des malédictions. Le ciel te sera fermé, la terre te sera dure. Lorsque tu iras combattre face à un ennemi, tu fuiras par sept chemins. Vous imaginez, moi, je vais combattre. Moi, tout seul, je vais combattre. Mais quand je dois fuir, je fuis par sept chemins. Donc, tellement la débandade est grande que je ne sais pas par où fuir. Il est dit quelque part, tu vas souhaiter que le jour vienne. Et quand le jour va venir, tu seras tellement effrayé que tu souhaiteras que la nuit vienne. La nuit, quand elle viendra, tu seras tellement effrayé que tu voudras que le jour... Ça sera un cycle de peur. Un cycle de honte. Un cycle d'humiliation. Un cycle de rabaissement. C'est un peu comme je suis en train de penser à ces histoires tristes qui sont en train de circuler maintenant un peu dans mon pays, où on a vu des extraits de vidéos où un homme aurait eu des relations sexuelles avec plus de 80 jeunes filles en échange de points à l'université. C'est choquant. Et cet homme est tellement humilié, tellement ridiculisé que j'ai appris qu'il aurait même fermé sa page Facebook, son compte Facebook. Tellement il a été insulté, humilié, ridiculisé, qu'il paraîtrait même que ce monsieur serait en fuite. Non, le péché n'est pas quelque chose de drôle. Le péché n'est pas quelque chose d'agréable. Au début, c'est bon, mais à la fin, c'est amer. C'est un peu comme dit le psalmiste, avant que je n'eusse entré dans la présence de Dieu. Quand je suis entré dans la présence de Dieu et que j'ai réalisé la fin du pécheur, comment le pécheur va finir? Alors je préfère rester dans la présence. 22. C'est la bénédiction de l'Éternel qui enrichit et qui ne la fait suivre d'aucun chagrin. C'est Dieu qui bénit. Et lorsqu'il bénit, cette bénédiction va produire d'autres bénédictions. Et celui qui est béni par Dieu ne regrette pas la bénédiction de Dieu. Cet homme, dans la parabole du fils prodigue, n'a pas été béni par Dieu. Il a été maudit par Dieu. Parce qu'il est en rébellion. Et il regrette. Quand vous lisez la suite des versets, il commence à réfléchir. Il dit, mais chez mon père, les serviteurs sont respectés, sont bien entretenus. Mais moi ici, je suis pire qu'un animal. Mais justement, c'est parce que Dieu s'est retourné contre toi. C'est parce que Dieu te montre que tu t'es retourné contre lui, que tu es en rébellion, enfant de Dieu. Chrétien, arrêtons de vivre dans le péché. Arrêtons de vivre dans le péché. Le péché détruit. Dieu ne veut pas nous détruire. Il est dit, c'est la bénédiction de l'Éternel qui enrichit et il ne la fait suivre d'aucun chagrin. Marions-nous selon la volonté de Dieu. Travaillons selon les principes de Dieu. Marchons devant la face de Dieu. Et Dieu va s'arranger afin que, à la fin de nos vies, nous ne regrettions pas de l'avoir servi. Oh, je connais des hommes qui ont regretté à la fin de leur vie pourquoi ils ont fait autant de choses, pourquoi ils ont marché dans autant de péchés. Ils ont regretté. Mais il n'est pas tard pour vous, il n'est pas tard pour moi, mon frère, ma sœur, de revenir dans la maison de Dieu. Est-ce que vous imaginez, par rapport à cette parabole du fils prodigue, il était interdit en Israël de manger le porc. Ce monsieur a tellement faim qu'il aurait voulu qu'on lui donne même les aliments d'un animal qui est interdit en Israël. Il n'avait pas de nourriture. Il avait faim. Il avait faim au point même de vouloir manger ce que l'animal impur mangeait. Mais vous savez ce qui est bien quand même dans ce texte, son comportement, c'est qu'il est resté honnête. Honnête, c'est-à-dire qu'il n'a pas volé. Mais à quoi ça lui sert de rester honnête puisque Dieu est contre lui? Ah oui, mon frère, ma sœur. Marchons dans l'honnêteté, mais marchons devant la face de Dieu. C'est très important. Proverbe 20, Proverbe 20, verset 20. Proverbe 20, verset 20. Si quelqu'un maudit son père et sa mère, sa lampe s'éteindra au milieu des ténèbres. Si quelqu'un maudit, c'est-à-dire si quelqu'un souhaite du mal à son père, fait du mal à son père, il ne va pas vivre longtemps. Je voudrais qu'on se comprenne. On parle d'un père et d'une mère qui marchent selon la volonté de Dieu. On ne parle pas d'obéir aux volontés des parents qui nous poussent à vivre dans le péché. Non, on ne parle pas de ça. On parle de faire honte à son père. On parle de faire honte à sa mère. Mon frère, ma sœur, ce fils dans la parabole du fils prodigue a maudit son père en disant « Donne-moi mon héritage ». C'est comme s'il lui disait « Je souhaite que tu meures ». Il y a de ces enfants qui ont dit ça à leurs parents. « Mais tu meurs quand ? Quand est-ce que tu quittes cette terre ? Je suis fatigué de m'occuper de toi. Je suis fatigué de te voir. Je suis fatigué de t'entendre. Meurs et laisse-nous vivre en paix. » Il y a des gens qui maudissent leurs parents comme ça. Il y a des gens, au lieu d'être sérieux dans leurs études, parce que leurs parents payent des études, ils prennent l'argent de ces études, ils partent s'amuser. Ils partent faire autre chose. Ils sont en train de maudire leur père, leurs parents. Et la Bible est très claire. Ils ne vivront pas longtemps. En d'autres termes, ces personnes-là sont sous la malédiction. Mon frère, ma sœur, nous devons nous réveiller. Soyons comme Joseph. Il s'est retrouvé dans une situation qu'il n'a pas voulu, mais parce qu'il était sous la protection de Dieu, sous la bénédiction de Dieu, accompagné par Dieu, il a réussi tout ce qu'il a entrepris. Mais le fils prodigue était contre la volonté de son père, était en rébellion, il a échoué tout ce qu'il a entrepris. Mon frère, ma sœur, Dieu veut vous restaurer dans votre vie. Jésus veut vous restaurer. Revenez à Christ, abandonnez le péché et tournez-vous vers lui. Il vous aime. Aujourd'hui est le jour du salut. Aujourd'hui est l'opportunité que Dieu vous donne de revenir sur le droit chemin. Il vous aime. Il ne vous rejette pas. Il a dit, venez à moi, vous tous qui êtes fatigués et chargés, je vous donnerai du repos. Vous êtes fatigués des malédictions, vous êtes fatigués des échecs, vous êtes fatigués d'être en rébellion contre Dieu, mais venez à Jésus. Il est le pont entre Dieu et les hommes. Si c'est cela votre désir, c'est très simple. Baissez la tête dans la prière et répétez ces simples mots après moi. Père éternel, au nom de ton Fils Jésus-Christ, je viens à toi. Je viens à toi parce que j'ai entendu ta parole. J'ai entendu ton message. J'ai entendu ton amour. Et je viens humblement à tes pieds te demander pardon pour ma rébellion. Pardon pour ma désobéissance. Purifie-moi avec le sang de Jésus-Christ. Lave-moi avec le sang de Jésus-Christ. Au nom de ton Fils Jésus-Christ, j'ai ainsi prié. Amen. Si vous avez fait cette prière, croyez que par la foi, Dieu vous a entendu. Je suis Raphaël Mambou. Nous nous retrouvons dans quelques instants après ce message publicitaire.
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0: Bon retour à l'émission « Venez à Jésus ». Je suis Raphaël Mambou. Je suis convaincu au plus profond de mon cœur que le message que vous êtes en train d'écouter maintenant sur la parabole du fils prodigue va changer votre vie. Pas parce que c'est la parabole du fils prodigue, mais parce que c'est la parole de Dieu. Mon frère, mon ami, ma sœur, n'abandonnez pas Christ à cause des biens de ce monde. N'abandonnez pas Christ à cause des souffrances. Au contraire, persévérez avec Jésus-Christ. Je suis convaincu que Dieu a un plan pour votre vie. Ma prière est que vous puissiez écouter tout ce thème en entièreté. Vous pouvez nous contacter, aller sur notre site internet et télécharger gratuitement tous ces enseignements. Je suis Raphaël Mambou. Nous nous retrouvons la fois prochaine, toujours sur le même thème, la parabole du fils prodigue. Que Jésus continue de vous bénir, que Jésus continue de vous garder. À la fois prochaine. Amen.
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2: Bonjour à tous, je suis Raphaël Mambou, que Jésus vous bénisse, qui que vous soyez, où que vous soyez. Le nom de cette émission est Venez à Jésus. Aujourd'hui, nous recevons encore une fois Jonathan Junior Mambou pour partager quelques versets sur le thème « La persévérance ». C'est notre deuxième émission. Avant d'aller plus loin, je voudrais que Jonathan nous conduise dans la prière pour dédier le reste des 30 minutes entre les mains du Seigneur.
3: Prions. Éternel notre Dieu, nous te disons merci pour ce temps que tu nous accordes. Tu as dit « Approchez-vous de moi et je m'approcherai de vous ». Que cette émission soit une bénédiction pour mon frère, pour ma sœur qui nous suit. Saint-Esprit, dépose dans nos cœurs ta sémence, car ta sémence est merveilleuse. Que la gloire, l'honneur te reviennent. Au nom de Jésus-Christ, nous avons ainsi prié. Amen.
2: Amen. La persévérance. Ta persévérance, image d'opposition, de difficulté, je suis même tenté de dire de guerre spirituelle, mais la Bible nous dit de ne pas nous décourager, de ne pas abandonner, que nous devons même imiter ceux qui ont la foi et la persévérance, parce que ce sont eux qui héritent des promesses de Dieu.
3: Vous savez, le Seigneur veut qu'on persévère, il le veut. Voilà pourquoi il nous donne sa parole. Sa parole nous console. Sa parole nous donne la force de persévérer. Je lis ce texte d'Habacouc, qui est connu. Habacouc chapitre 2, verset 4. Je lis la parole. Voici, son âme s'est enflée. Elle n'est pas droite en lui. C'est cette dernière phrase qui m'intéresse, où il dit, mais le juste vivra par sa foi. Voilà. Moi, j'ai une foi. Une autre personne a aussi sa foi. En fait, ici, je voudrais juste voir qu'il y a une foi d'une personne différente de l'autre par rapport à une certaine dimension. Si je peux dire, quand le Seigneur dit à une femme, la femme cananéenne, « Oh, ta foi est grande !» Quand le Seigneur dit aux apôtres qui, tremblant devant la tempête, il leur dit, « Pourquoi avez-vous une peu de foi, gens de peu de foi ?» Voilà, il y a de ceux qui ont une grande foi, il y a de ceux-là qui ont une petite foi.
2: On va dire simplement un niveau de confiance dans ce que Dieu a dit.
3: Voilà.
2: Parce que la foi, elle se base sur la parole de Dieu. Donc, un niveau de confiance, il y a ceux qui ont un niveau de confiance plus grand que d'autres. C'est comme tu as dit, la dame, Dieu, Jésus lui dit, tu as une foi beaucoup, tu as une foi grande. Et ceci me fait penser au monsieur, à ce soldat romain qui a dit à Jésus, ce n'est pas nécessaire que tu entres dans ma maison. Mais voilà. Dis seulement une parole et je sais que mon serviteur sera guéri. Et Jésus dit, même en Israël, je n'ai pas trouvé une grande foi.
3: Voilà.
2: Et il fait une belle promesse, il dit, vous allez voir bientôt des gens venir de l'Orient, de l'Occident, assis sur la même table qu'Abraham. Mais vous, les descendants d'Abraham, vous serez rejetés. En fait, plus nous avons confiance en Dieu, et plus nous voyons de grandes choses. Mais ceci aussi me fait penser que plus nous avons de grandes confiances en Dieu, et plus le combat est plus fort. Parce que si, par exemple, dans le cas de Job, qu'on a vu, on va dire que c'est le summum des difficultés, parce que c'est Satan lui-même. Si nous n'arrivons pas à persévérer dans notre combat de chaque jour, dans tous les domaines de notre vie, face à ces petits démons qui nous créent des problèmes, comment nous allons-nous nous comporter si nous devions vivre le même cas que par exemple Job? Est-ce que tu peux imaginer, Jonathan, tu te lèves le matin et peut-être à 12 heures, on vient te dire, ton usine alimentée a pris feu, tes bateaux qui sont dans les océans ont coulé, ta banque en Suisse a fait faillite, tes comptes bancaires en France, en Belgique ou aux États-Unis ont été saisis sans raison, tes enfants qui qui étudiaient en Afrique du Sud, en Angleterre ou je ne sais où, sont morts dans un tremblement. Mais écoute la réponse de Job. Il nous est dit dans le livre de Job que malgré tout ce qui est arrivé, Job n'a pas maudit Dieu. Il avait un niveau de confiance. Il avait un niveau de confiance en Dieu qui faisait qu'il permettait de persévérer avec Dieu face aux difficultés qu'il rencontrait dans la vie de tous les jours. Nous l'avons lu. Relisons un peu l'histoire de Abraham dans Genèse
3: 15.
2: Dans Genèse 15. Abraham était un homme qui avait une très grande foi. Après ces événements, la parole de l'Éternel fut adressée à Abraham dans une vision et il dit, Abraham, ne crains pas, je suis ton bouclier et ta récompense sera grande. Abraham répondit, Seigneur Éternel, que me donneras-tu? Je me vais sans enfant et l'héritier de ma maison c'est Éliezer de Damas. Abraham dit, voici tu ne m'as pas donné de postérité et celui qui est né dans ma maison sera mon héritier. Alors la parole de l'Éternel fut adressée ainsi. Ce n'est pas lui qui sera ton héritier, mais c'est celui qui sortira de tes entrailles qui sera ton héritier. Et après l'avoir conduit dehors, il dit, regarde le ciel et compte les étoiles, si tu peux les compter. Et il lui dit, telle sera ta postérité. Abraham eut confiance en l'Éternel qui lui imputa à justice. Ce monsieur, Dieu l'appelle à 75 ans. Il doit attendre 25 ans pour avoir un enfant. Quelqu'un de 100 ans qui est régénéré pour avoir, je m'excuse d'avoir des relations sexuelles avec sa femme. Sa femme qui a, je vais dire, a dépassé la ménopause deux fois de suite. Il faut avoir un niveau de confiance pour persévérer face à ces difficultés. Pourquoi beaucoup sont en train de rétrograder aujourd'hui? Et cela, ce n'est pas parce que nous ne sommes pas en train d'en parler parce que nous sommes meilleurs que les autres. Non. Mais nous devons développer ce niveau de confiance en Dieu. Dire, peu importe ce qui va m'arriver aujourd'hui, peu importe ce que le diable peut faire, je prends l'engagement de persévérer avec toi. Parce qu'il faut garder à l'esprit que l'idée de persévérance, ça veut dire qu'il y a une opposition. Quelqu'un qui nage dans une piscine, qui dit, bon, moi je suis un très bon nageur, c'est une très bonne chose, dans une piscine. Mais dans une piscine, il n'y a pas un vent contraire. Mais dans une rivière, dans un fleuve, il y a une forme d'opposition. Et c'est ce que nous sommes dans notre marche chrétienne. Tu vois, Jonathan, quand on est dans les bonnes conditions, je vais dire, c'est comme si on nageait dans une piscine. Tu fais ça, tu apprends, tu montres ton talent de nageur. Maintenant, on te prend et on te jette dans une rivière. C'est là aussi qu'il faut montrer ton talent de nageur. Tu nages à contre-courant. Et tu vas plus fournir d'efforts que dans une piscine. Pourquoi? Parce que là, vraiment, tu as des éléments qui s'opposent à toi. J'aime ce que dit mon pasteur. Vous êtes dans votre ville. C'est facile de montrer votre chrétienté. C'est facile, hein? Tu es entouré de frères et de sœurs que tu connais. Ça t'empêche d'exprimer certains péchés qui sont en toi. Et tu dis, voilà, je persévère. Voilà, je résiste. Parce qu'au fait, les yeux des autres t'empêchent de tomber dans le péché. Mais on te prend. On te met dans une ville où personne ne te connaît. Où tu es seul. Pas de pasteur, pas d'encadreur spirituel, pas de frères et sœurs qui te connaissent. C'est là où tu dois montrer aussi ta chrétienté. C'est là où il faut persévérer. Donc, tu dois mettre en pratique ce que le Seigneur t'a toujours enseigné. Parce que le diable ne va pas te lâcher. Le diable ne va pas croiser les bras. Parce que tu dis, voilà, j'ai donné ma vie à Jésus-Christ, et le diable dit, c'est fini. J'oublie Jonathan, c'est terminé. Non, il va tout faire pour te récupérer. Et laisse-moi même te dire, Jonathan, que s'il y a une créature qui a foi en Dieu, c'est bien le diable. Il sait que s'il fait une première fois une tentative, une deuxième fois, il a foi que à la 99e fois que tu puisses tomber. À la 99e fois qu'il va te tenter, que tu puisses tomber. C'est à ce moment-là qu'il faut persévérer.
3: Il a foi par rapport à ses armes à lui.
2: Tout à fait.
3: Voilà pourquoi nous, nous devons avoir foi par rapport aux armes du royaume, aux armes de la lumière. En fait, la confiance, la foi même, elle est l'un des éléments qui nous pousse à persévérer. Quand on n'a pas confiance en Dieu, quand on n'a pas foi en lui, comment persévérer?
2: Foi, on va dire confiance, confiance et persévérance marchent ensemble.
3: Voilà, très important. C'est comme une jeune fille qui n'a plus foi à son fiancé. Comment ils vont marcher ensemble? Et même la Bible dit, deux personnes ne peuvent pas marcher ensemble s'ils ne se sont pas convenus.
2: Tout à fait.
3: Et la jeune fille voit se voyant déçue par son fiancé, il peut se dire, non, en tout cas, j'abandonne parce que je n'ai plus confiance. Mais quand on a confiance à notre fiancé, Jésus de Nazareth, on se dira, on a de quoi avancer. On a des raisons de pouvoir persévérer dans le Seigneur. Et il y a des paraboles, par exemple, la parabole du juge inique et de la veuve. Cette parabole où, à la fin, le Seigneur se demande, il dit, mais quand le Fils de l'homme viendra, trouvera-t-il la foi sur la terre? C'est-à-dire, est-ce qu'il va trouver des gens qui continuent à croire à la parole, qui continuent à rechercher Dieu? Est-ce qu'il va encore les trouver? Parce qu'aujourd'hui, il y a des chrétiens qui sont chrétiens, mais qui, au lieu d'appliquer les méthodes de Dieu, les armes de Dieu, se disent, bon, mon frère, on est chrétien, mais tu sais, dans
2: réalités.
3: Ces situations, hein, il faut quand même faire ça, il y a des circonstances hein, atténuantes, il y a des, c'est ce qu'on dit, des faux raisonnements qui jaillissent, les amenant à faire ce qui n'est pas conforme à la parole. La Bible nous dit, en passant, ça c'est une parenthèse, mettez la parole de Dieu en pratique et ne vous trompez pas par des faux raisonnements.
2: Ne vous bornez pas.
3: Ne vous bornez pas.
2: À réfléchir.
3: Voilà. C'est très important. Ne cherchons pas à fabriquer des histoires. Non. Mais pour mettre la parole de Dieu en pratique, il faut avoir confiance en la parole. Il faut croire en cette parole. La Bible dit par exemple, puisque je me suis appuyé surtout sur l'exemple que tu as donné quand tu dis, tu parles du diable qui a confiance en ses armes. Il s'est dit, quand j'ose pour la première fois, ça va pas marcher. J'essaie encore pour la deuxième fois, peut-être la troisième fois, ça va marcher. Il continue. Il connaît aussi l'homme.
2: Non, tout à fait.
3: Mais Dieu aussi nous connaît. Il connaît l'homme, il connaît aussi Dieu. Voilà pourquoi il pleure quand il voit Dieu se saisir d'un homme. Quand il voit Dieu choisir un enfant, il pleure parce qu'il sait que voilà, ce garçon, il va découvrir des choses pour me détruire.
2: Mais tout à fait. Voilà. En fait, je suis tenté, je veux même dire que l'homme est la créature la plus magnifique, la plus intelligente que Dieu a faite. Et Satan, en fait, l'homme est une reproduction d'une partie de Dieu. Et Satan se rend compte, Satan sait qu'un homme avec Dieu, c'est terminé. Et celui-là, c'est un danger, il va détruire tout ce que je fais. Mais ce qui est dommage, c'est que des fois, nous ignorons qui nous sommes en Jésus-Christ. Et c'est pour ça que le diable, pour nous empêcher des fois de découvrir qui nous sommes en Jésus-Christ, crée des situations pour nous décourager. Alors, quand on est découragé, il n'y a plus de persévérance. Bah, on s'intéresse plus aux choses de Dieu, on se pose des questions. Bon, finalement, je crois que Dieu ne me connaît pas. Avec ses 6 milliards, 7 milliards d'hommes sur la terre, Dieu ne me connaît pas. On se décourage, on rétrograde, on a du mal à découvrir les choses en Dieu. En fait, on ne sait même plus attaquer l'ennemi.
3: Voilà pourquoi Dieu nous donne la parole. Hein? Il nous donne sa parole pour que cette parole nous donne la force. Je voudrais lire la force de persévérer, donc je disais. Lisons Hébreux 4, 12. Car la parole de Dieu est vivante et efficace, plus tranchante qu'une épée quelconque à deux tranchants, pénétrante jusqu'à partager les sentiments et les pensées du cœur. Voilà encore un travail. La parole de Dieu vient juger les sentiments du cœur, parce que nos sentiments peuvent nous amener au relâchement, peuvent nous conduire au découragement, et le Seigneur, il nous envoie toujours sa parole. Et sa parole nous donne la foi, nous donne l'espérance. Il nous dit, continue, le Seigneur ne t'a pas abandonné. Lisez la Bible, mes frères, si vous êtes chrétiens, vous qui nous suivez. Lisez la Bible, voyez ces héros de la foi, les héros, ces hommes qui se sont attachés à la parole de Dieu, c'était des hommes comme vous. La Bible dit par exemple qu'Élie était un homme de la même nature que nous. Pour ceux qui connaissent l'histoire d'Élie, après qu'il ait eu à prier pour que la pluie revienne, mais il a fui le même Élie. Mm-hmm. Il a fui à la menace d'une femme. Jézabel, certes, c'était la femme d'un roi. Il a fui. Et en fuyant, il s'est dit, en tout cas, je vais mourir. Au-dedans de lui, ça c'est sûr. Okay. Et il disait, en tout cas, je ne suis pas fort que mes pères. Après, le Seigneur ne l'a pas
2: abandonné. Après tous les exploits qu'il a fait, il dit, je ne suis pas meilleur que mes pères.
3: Voilà. Le Seigneur ne l'a pas abandonné. Il est venu vers lui. Lisons ça, c'est dans 1 Roi, chapitre 18. Un roi. Et ce qui est merveilleux, c'est que Dieu ne l'a pas abandonné. Un roi, chapitre 19. Regardez, je commence au verset 3. Commençons au verset 2 pour donner une idée. Jézabel envoya un messager à Élie pour lui dire « Que les dieux me traitent dans toute leur rigueur si demain à cette heure je ne fais de ta vie ce que tu as fait de la vie de chacun d'eux. » Parce qu'Élie l'est.
2: Les a fait égorger.
3: Voilà. Élie, voyant cela, se leva et s'en alla pour sauver sa vie. Il arriva à Beersheba, qui appartient à Juda, et il y laissa son serviteur. Pour lui, il alla dans le désert, où après une longue journée de marche, il s'assit sous un genêt et demanda la mort en disant, « C'est assez. Maintenant, l'Éternel prend mon âme, car je ne suis pas meilleur que mes pères. » L'homme qui a prié et à qui le feu est descendu. Voilà ce qu'il dit. Parce que c'est un homme comme vous et moi. Le verset 5. Il se coucha et s'endormit sous un genêt. Et voici un ange le toucha et lui dit, « Lève-toi, mange !» Il regarda et il y avait à son chevet un gâteau cuit sur des pierres chauffées et une cruche d'eau. Il en mangea et but, puis se recoucha. L'ange de l'Éternel vint une seconde fois, le toucha et dit, « Lève-toi, mange, car le chemin est trop long pour toi. » Il se leva, mangea et but. Et avec la force, regardez bien ce verset, « Avec la force que lui donna cette nourriture, il marcha 40 jours et 40 nuits jusqu'à la montagne de Dieu à Horeb. »
2: Image de persévérance.
3: Voilà.
2: Il a mangé la parole de Dieu.
3: Amen.
2: Il a bu la prière. Mm. Et c'est ce qui lui a donné la force. En fait, si nous voulons, et on peut même dire que ces 40 jours, ces 40 nuits qu'il a marché pour arriver jusqu'à la montagne, c'est l'image de notre marche chrétienne jusque...
3: Au retour du Seigneur.
2: Au retour du Seigneur. Mais comment on réussit? La parole de Dieu, la prière, l'obéissance à la directive que Dieu donne. Il ne suffit pas seulement de manger et de boire et puis de faire une sieste.
3: Voilà.
2: Non, il faut des activités. Il faut se lever et marcher. Et quand on marche, on persévère. Mais d'où on tire la force pour persévérer? C'est dans la prière et dans la méditation de la parole de Dieu. Alors, si nous ne lisons pas la Bible, si nous ne prions pas, s'il n'y a pas de communion fraternelle, en fait, il y aura difficultés, on aura des difficultés à persévérer. Ça m'a fait penser à... Allons un peu dans Acte 2, verset 42. Acte 2, verset 42. Il nous est dit ceci. Lorsque l'Église commençait à se former, lorsque des foules commençaient à entrer, à accepter le message de Jésus-Christ. Acte 2, verset 42. Ils persévéraient dans l'enseignement des apôtres, dans la communion fraternelle, dans la fraction du pain et dans les prières. Ils persévéraient. Ça veut dire que, je vais peut-être me répéter, en fait, il y avait des oppositions face à d'autres types d'enseignements.
3: Oui.
2: Mais eux, ils continuaient, ils s'attachaient aux enseignements que les apôtres leur donnaient.
3: Voilà.
2: il ne continuait pas ou il ne grandissait pas dans des enseignements qu'on a racontés. Un certain Saint X, Saint Y est venu et aurait eu des visions X, des visions Y qui ne sont pas basées sur les enseignements que les apôtres ont donnés. Et c'est comme ça qu'ils ont bâti leur foi. Mon frère, ma sœur, qui que vous soyez, où que vous soyez dans ce monde, il est important de persévérer dans l'enseignement des apôtres. Vous allez me dire, ah, mais pourquoi les apôtres? Parce que ce sont ces hommes qui ont été les premiers témoins de Jésus-Christ.
3: Amen.
2: Moi, je n'ai pas confiance en un témoin, entre guillemets, en un témoin de Jésus-Christ qui est venu 600 ou 700 ans après Jésus-Christ, qui me dit des choses que les premiers témoins de Jésus-Christ contredisent. Donc, leur type d'enseignement se contredisent sous prétexte que celui-ci a eu une vision de, entre guillemets, d'un certain Jésus qui serait venu lui dire quelque chose qui est contraire à ce que Jésus de la Bible a enseigné à Pierre, à Jean, à Matthieu, à Philippe. C'est très important, Jonathan. Aujourd'hui, si nous sommes dans les dérives sectaires dites chrétiennes, c'est parce qu'on n'a pas persévéré. On est venu nous enseigner des choses qui étaient agréables, des choses qui étaient délicieuses à entendre, mais qui contredisait les enseignements de Jésus-Christ. Jésus-Christ, avant de partir dans Matthieu 28, a dit « Allez dans le monde entier, prêchez la bonne nouvelle, enseignez-leur ce que je vous ai prescrit. Ouais. » On doit enseigner ce que le Seigneur Jésus-Christ nous a enseigné. Nous n'inventons pas de nouvelles doctrines, mais nous nous basons sur l'enseignement que nous ont laissé les apôtres de la part de Jésus-Christ. Persévérance dans l'enseignement de la Bible. Pas persévérance dans l'enseignement d'une nouvelle doctrine, d'une nouvelle philosophie. Comme si Dieu avait changé. En fait, c'est une manière de dire que Dieu a changé. Et laisse-moi te dire, Jonathan, que Dieu lui-même aussi persévère dans ce qu'il dit.
3: Amen.
2: C'est pour ça, je suis convaincu qu'un type de verset comme « Il est le même hier, aujourd'hui et éternellement », c'est pour dire que Dieu persévère dans la voie qu'il a tracée depuis le début. Alors, si nous nous changeons, en fait, nous sommes en train de dire que Dieu a changé. Et si Dieu a changé, ça veut dire que Dieu est devenu un menteur.
3: Persévérer dans l'enseignement, je lis toujours dans le même sens, 1 Jean chapitre 2, à partir du verset 24, Jean dit ceci, « Que ce que vous avez entendu dès le commencement demeure en vous. » Si ce que vous avez entendu dès le commencement demeure en vous, vous demeurerez aussi dans le Fils et dans le Père. Une insistance importante. Ce que nous avons entendu dès le commencement. Au commencement, c'était cet enseignement des apôtres. Il faudra que nous demeurions dans cet enseignement-là du commencement pour être sûr que nous sommes dans le bon. J'aime bien l'attitude des Béréens qui ont reçu Paul. Ils ne se sont pas laissés influencer au miracle que Dieu faisait par lui.
2: Oh, parce que c'est Paul, parce qu'il a étudié dans de grandes universités. Non, ce que tu enseignes, nous allons le confronter avec les Écritures.
3: C'est une très belle attitude qu'ils ont eue.
2: Où est-ce que c'est écrit? Et puis même si c'est écrit, est-ce que ça respecte le contexte dans lequel? Parce qu'aujourd'hui, toutes les dérives sectaires parlent aussi de la Bible.
3: Oui.
2: Mais ils prennent un verset ici, ils prennent un verset là-bas, ils le tournent dans le sens que elles le veulent, et paf, on a des perversions, je vais même dire, des perversions dites religieuses.
3: Dieu ne veut pas qu'on s'écarte du modèle de sa part, de ce qui est écrit. Ils ne se sont pas laissés influencer, les Béréens, je voulais dire, par les miracles extraordinaires que Dieu faisait par Paul. Ils ont dit, nous examinerons les Écritures pour voir si ce que tu dis est vrai ou pas. Dans le même sens, dans Jérémie chapitre 6, je lis le verset 16, le Seigneur dit ceci, « Ainsi parle l'Éternel, placez-vous sur les chemins, regardez et demandez quels sont les anciens sentiers, quelle est la bonne voie, marchez-y et vous trouverez les repos de vos âmes. »
2: Jérémie combien?
3: Jérémie 6, verset 16.
2: Très beau texte.
3: Mais ils répondent, « Nous n'y marcherons pas. » Voilà une certaine catégorie des gens, une génération actuelle. Ils connaissent les anciens sentiers. C'est-à-dire, les anciens sentiers, nous voyons simplement la Bible. C'est que nos pères ont laissé. Hein, c'est pour nous un héritage. Comme un peu Naboth qui a refusé de céder l'héritage de ses pères. Mais l'héritage de nos pères, c'est la Bible. Voyons ce que Dieu a parlé par Moïse, par les prophètes comme Jérémie. Nous devons être sûrs. En tout cas, je ne ferai pas ça parce que la Bible dit ceci. Ça, c'est un héritage que j'ai hérité de mes pères. Mais les gens de cette génération disent, nous n'y marcherons pas.
2: Même s'ils ne le disent pas avec la bouche, mais leurs attitudes parlent.
3: Voilà. Et ils persévèrent en cela. Parce qu'on en parlera. Il y a de ceux qui persévèrent dans le mal. Et c'est mauvais, mes frères. Attachons-nous à Dieu et persévérons en Dieu. Nous ne serons pas déçus.
2: La persévérance, mon frère, la persévérance, ma sœur, dans les choses de Dieu, dans l'enseignement des apôtres, dans l'enseignement de la Bible, mon frère, ma sœur. Peut-être que vous voulez dire en ce jour, je me rends compte que j'ai pris une mauvaise route. J'aime ce verset de Jérémie 6, verset 16, qui parle des anciens chemins. Regardez quel est le chemin qui est le bon. Mon frère, le chemin qui est le bon s'appelle Jésus-Christ.
3: Amen.
2: Le chemin qui est le bon s'appelle la parole de Dieu.
3: Amen.
2: Marchez selon la parole de Dieu. Revenez à Jésus-Christ, mon frère, ma sœur. Si votre désir est de dire, Seigneur, je veux prendre un nouveau départ, je veux persévérer avec toi, peu importe ce que le monde va dire, peu importe ce que le monde va faire, peu importe ce que Satan va déchaîner, je veux persévérer avec Dieu. Mais que vous avez besoin de prière pour qu'on puisse vous soutenir, c'est très simple. Nous allons prier avec vous. Vous allez simplement baisser la tête et répéter ces simples mots après moi et le frère Jonathan va vous conduire dans la prière.
3: Prions ensemble. Seigneur Jésus, j'ai écouté ta parole. Ta parole est la vérité. Il n'y a pas deux chemins. Tu es le chemin qui conduit au ciel. Pardonne-moi pour mes péchés. Aide-moi à marcher dans la vérité. Je prends l'engagement de te suivre. Merci Seigneur Jésus, parce que tu es un Dieu qui écoute les prières. J'ai ainsi prié. Amen.
2: Amen. Si vous avez fait cette prière, croyez que Dieu est avec vous, que Dieu vous a entendu. Je suis Raphaël Mambou. Le nom de cette émission est Venez à Jésus. Aujourd'hui, nous recevions mon ami et mon frère, Jonathan Junior Mambou, nous nous retrouvons la fois prochaine, toujours sur le même thème, la persévérance. Que Jésus continue de vous bénir, que Jésus continue de vous garder, à la fois prochaine.
3: À la fois prochaine, gloire à Dieu pour tout ce qu'il a fait.
2: Amen.
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1: Bonjour à tous, je suis Raphaël Mambou. Que Jésus vous bénisse, qui que vous soyez, où que vous soyez. Le nom de cette émission est Venez à Jésus. C'est une grâce, c'est un honneur, c'est un privilège de pouvoir vous retrouver encore aujourd'hui autour de la parole de Dieu pour partager quelques versets bibliques. Et aujourd'hui, nous commençons un nouveau thème, ne vous inquiétez de rien. C'est le nouveau thème que nous commençons. Plaise à Dieu que son onction repose sur nous, qui nous aide à comprendre pleinement sa volonté de ne pas s'inquiéter, peu importe le sujet. Avant d'aller plus loin, baissons la tête dans la prière. Dédions le reste des 30 minutes entre les mains du Seigneur. Prions. Père éternel, au nom de ton Fils Jésus-Christ, nous venons devant toi pour te dire merci. Merci pour ton amour, merci pour ta grâce, merci pour ta bonté, merci pour ta fidélité, le salut qui se trouve en Jésus-Christ. Merci pour ce genre de promesse. Ne vous inquiétez de rien. Père, que ton onction repose sur ce message. Que ton onction vienne sur moi, afin que je puisse être un messager fidèle, que je disparaisse et que les hommes, que les femmes qui vont m'entendre, ne m'entendent pas moi, mais entendent toi, le Dieu vivant. Dans ce monde troublé, dans ce monde où les valeurs sont renversées, beaucoup s'inquiètent et tu veux leur parler. Au nom de ton Fils Jésus-Christ, nous avons ainsi prié. Amen. Comme je le disais, nous allons commencer aujourd'hui un nouveau thème, ne vous inquiétez de rien. Je vous invite à lire dans Philippiens 4, verset 6. Philippiens qui vient juste après Éphésiens, verset 6. La Bible dit ceci. Ne vous inquiétez de rien, mais en toute chose, des prières et des supplications avec des actions de grâce. J'aimerais commencer au verset 5. Réjouissez-vous toujours dans le Seigneur, je le répète, réjouissez-vous. Que votre douceur soit connue de tous les hommes, le Seigneur est proche. Ne vous inquiétez de rien, mais en toute chose faites connaître vos besoins à Dieu par des prières et des supplications avec des actions de grâce. Je suis tenté de dire que ce verset de Philippiens 4, verset 6, et en deux parties. La première partie, il nous est dit « Ne vous inquiétez de rien, que rien ne vous trouble, que rien ne vous tracasse, que rien ne vous embête, que rien ne vous fasse peur, que rien ne vous affole, que rien ne vous intimide, que rien ne vous fasse paniquer. Mais, si vous avez des besoins, faites-le connaître à Dieu. » C'est comme pour dire « Écoutez, tant que nous serons dans ce corps, nous aurons des besoins. » Nous aurons des priorités, mais le plus important d'abord est de ne pas s'inquiéter. Mon frère, ma sœur, savez-vous que l'inquiétude a emmené beaucoup d'hommes et de femmes dans des hôpitaux? Je connais une dame. Lorsque elle n'a plus d'argent, elle est tellement inquiète qu'elle tombe malade, qu'elle commence à très mal se sentir. Plaise à Dieu, avec la grâce de Dieu, que cela s'arrête aujourd'hui dans votre vie. Ne vous inquiétez de rien. Il n'y a rien dans le ciel et sur la terre et sous la terre qui doit vous inquiéter. C'est ce que recommande la Bible. Paul parlait de la part de Dieu. Donc ça veut dire que c'est le message de Dieu pour votre vie. Que rien ne vous trouble. Si vous avez donné votre vie à Jésus-Christ, si Jésus-Christ est votre Seigneur et votre Sauveur, mer, sous la mer, dans l'univers visible, dans l'univers invisible, ne doit venir troubler votre paix. Je le répète, rien ne doit troubler votre paix, puisque votre Père Céleste vous donne cet ordre. Ne vous inquiétez de rien. Mais au fait, c'est quoi l'inquiétude? Le dictionnaire définit l'inquiétude comme ceci. Se faire des soucis pour quelqu'un ou pour quelque chose, vous voyez? Pour quelqu'un, on peut s'inquiéter pour son père, on peut s'inquiéter pour sa mère, on peut s'inquiéter pour ses enfants, On peut s'inquiéter pour son mari, on peut s'inquiéter pour son patron, pour ses employés, on peut s'inquiéter pour son pasteur, pour ses brebis, on peut s'inquiéter pour quoi? Parce que lorsque vous vous inquiétez, vous développez des toxines qui vont détruire votre corps. Mais Dieu non plus ne demande pas d'être des sans-foutistes. Ah bon, on s'en fout, tel est en prison, non, c'est pas mon problème. Non, c'est pas ça ce que Dieu demande. Ce que Dieu veut, c'est que lorsque des problèmes se présentent à nous, lorsque des difficultés se présentent en nous, lorsque on a des obstacles, lorsqu'on apprend de mauvaises nouvelles, que notre réaction soit d'abord, je vais me tourner vers mon Père céleste, à qui je vais faire connaître mon besoin. Ne vous inquiétez de rien, c'est un peu comme si Dieu disait, donnez-moi vos fardeaux, déchargez-vous de moi, sur moi, de vos fardeaux. Alors lorsque vous vous inquiétez, c'est comme si vous avez pris votre fardeau, vous le donniez à Christ, et puis, dans les minutes, dans les jours, dans les semaines, dans les mois, dans les années qui comme si vous inquiétez de quelque chose, de quelqu'un, pour quelqu'un, allez vous donner une sorte de solution. Non, ne vous inquiétez de rien. Se faire du souci pour quelqu'un. Il y a d'autres qui s'inquiètent pour les choses de ce monde. Des choses, je vais dire entre guillemets, qui sont normales. C'est par exemple la peur de perdre son travail. La peur de perdre son entreprise. La peur de perdre sa voiture, sa maison. La peur de perdre, je sais pas moi, la peur de perdre un objet précieux. Ça peut être de l'argent, la peur de perdre de l'argent. De perdre une propriété. De perdre des élections. C'est normal. Mais Dieu nous dit de ne pas nous inquiéter. De ne pas nous tracasser. Pourquoi? Parce que sinon ces choses vont devenir comme des idoles dans notre vie. L'inquiétude va prendre la première place au lieu que ce soit Christ qui est la première. L'inquiétude va prendre la première place au lieu que ce soit Christ qui est la première place dans

secoué le dictionnaire des hommes, que donne comme pour synonyme du mot s'inquiéter, secoué, troublé, préoccupé, apeuré. Et Dieu dit, peu importe ces choses, peu importe ces synonymes, Dieu dit de ne pas s'inquiéter. Et laissez-moi vous dire que celui qui s'inquiète, c'est comme un homme qui est en train de ne pas croire en Dieu. C'est comme un homme qui dit, Seigneur, c'est vrai que tu es juste, c'est vrai que tu es bon, c'est vrai que tu es tout puissant, c'est vrai que tu es tout suffisant, que tu peux tout faire, mais pour ce problème par lequel je suis en train de passer, je ne crois pas que tu puisses me donner une solution. Mon cas est trop difficile, mon cas est trop compliqué, et puis d'autres même qui vont dire, du reste, je ne sais même pas si Dieu, tu as l'intention d'intervenir dans mon problème. Il y a des gens qui s'inquiètent pour leur mariage. Oh, l'âge avance, personne ne s'intéresse à moi, je crois que je ne vais pas me marier. Et on commence à imaginer, à s'agiter, à se préoccuper, à se troubler, à s'affoler, au point même de commencer à faire des alliances qui ne sont pas recommandées par Dieu. D'autres se marient avec des enfants du diable. Vous imaginez, qui est votre beau-père ? Qui sera votre beau-père ? Parce que vous paniquez, parce que l'âge est en train d'avancer. D'autres sont tellement préoccupés, se font tellement de soucis pour les choses de ce monde, pour gagner de l'argent. Ils savent que l'occultisme est mauvais. Ils savent que les sectes secrètes, les sociétés secrètes, ce sont des choses qui ne sont pas correctes, qui ne sont pas recommandées par la Bible. Mais parce que le souci de posséder les choses de ce monde, ils ont peur de manquer de nourriture, de vêtements, de toit, ils ont peur que lorsqu'ils vont tomber malades, qu'ils n'aient pas de l'argent pour aller à l'hôpital. Bref, ils ont peur de manquer d'argent pour faire face à notre berger. Mon frère, ma sœur, faisons attention. Le diable agit puissamment. Le diable veut tromper. Le diable veut détruire. Le diable veut voler. Le diable veut égorger. La Bible nous dit, Éphésiens 4, verset 6, « Ne vous inquiétez de rien. Ne vous faites pas de soucis. Savez-vous que dans ce monde, il y a des gens qui ont donné leur vie à Jésus-Christ, mais qui s'inquiètent encore de leurs péchés. De leurs péchés qui ont été pardonnés en Jésus-Christ. Qui s'inquiètent pour leur vie passée. Lisons un peu dans 2 Corinthiens 5. Je vous invite dans 2 Corinthiens 5, verset 17. 2 Corinthiens 5, verset 17. La Bible dit ceci. Si quelqu'un est en Christ, il est une nouvelle création. Les choses anciennes sont passées. Voici, toutes choses sont devenues nouvelles. Le diable, c'est un menteur. Vous avez donné votre vie à Jésus-Christ. Vous appartenez à Jésus-Christ, mais il vient vous montrer votre vie passée. Ce n'est plus vous, cette personne-là que le diable est en train de vous montrer. Elle est morte. Elle est morte il y a 2000 ans à la croix. Vous êtes ressuscité avec Christ. Vous êtes une nouvelle création en Jésus-Christ. La Bible parle que nous avons été recréés en Jésus-Christ. Dieu nous a créés en Adam. Adam, c'est un rebelle. Adam, c'est un pécheur. Adam, c'était un menteur, un impudique, un tueur, un avorteur, un occultiste, un sorcier. Dès le jour où vous avez donné votre vie à Jésus-Christ, Adam est mort et vous avez ressuscité avec Christ. La Bible nous dit, ce n'est plus moi qui vis, c'est Christ qui vit en moi. Vous voyez? Ce n'est plus Raph qui vit, c'est Christ. Christ vit en moi. Adam est mort. Raph est mort. Celui qui vit, c'est Jésus-Christ. Quand Dieu me regarde, quand Dieu regarde du haut du ciel, qu'est-ce qu'il voit? Qui est-ce qu'il voit? Il voit des extensions de Jésus-Christ. Il voit l'extension de Jésus-Christ dans ce monde. Lorsque Dieu me regarde, il ne me voit pas moi, il voit Jésus. Parce que je suis couvert de la justice de Christ. Et la Bible dit, si vous êtes à Christ, vous voyez, ça n'a rien à voir avec la religion. Voilà pourquoi j'insiste et j'insisterai encore dans toutes nos émissions. La religion ne sauve pas, la religion ne change pas, la religion ne transforme pas. Seul Jésus-Christ peut vous donner. Il est une nouvelle créature. Il est une nouvelle création. Point. Les choses anciennes de sa vie. Le Raph ancien est mort.

0: et passées. Voici, toutes choses sont devenues nouvelles. Vous voyez? Vous allez me dire, oh, mais ma vie, j'étais une prostituée. Oh, dans ma vie, j'étais un impudique, j'étais un menteur, un alcoolique. Toutes ces conséquences, les conséquences de ma vie passée sont encore présentes dans mon corps. Eh ben, vous êtes une nouvelle créature. Peu importe ce que votre corps dit, peu importe ce que l'État dit, peu importe ce que votre pays dit, peu importe ce que votre pasteur dit, peu importe ce que vos parents disent, peu importe ce que votre épouse dit, peu importe ce que votre conjoint dit, peu importe ce que dit votre famille. Moi, j'écoute car il me parle de paix. Et il me dit, en Jésus-Christ, Raphaël, tu es une nouvelle créature. Raphaël, en Jésus-Christ, tu es une nouvelle création. Les choses passées sont pardonnées, sont oubliées, sont effacées. Vous voyez? Lisons un peu dans Ésaïe, Ésaïe 1, verset 18. Ésaïe 1, verset, chapitre 1 de Ésaïe, verset 18. Vous y êtes, j'y suis presque. Venez et plaidons, dit l'Éternel. Si vos péchés sont comme le cramoisi, ils deviendront blancs comme la neige. S'ils sont rouges comme la pourpre, ils deviendront comme la laine. En d'autres termes, si vous venez à Jésus-Christ, si vous venez à Dieu au travers de Jésus-Christ, vos péchés sont pardonnés. Ne vous inquiétez plus de votre vie passée. Ce n'est plus vous. Ce n'est plus vous. C'est Adam qui est mort. Maintenant, en vous, c'est Christ qui vit. Le Raphaël avant la nouvelle naissance n'est pas le Raphaël après la nouvelle naissance. Je suis une nouvelle créature. Je suis une nouvelle création. Pourquoi est-ce que je dois encore m'inquiéter, me tracasser, me troubler, m'agiter, paniquer, me faire de soucis pour ce que j'ai fait dans le passé? Ce n'est plus moi. Ce n'est plus moi. Or, si j'étais un impudique, c'est terminé. Je ne suis plus un impudique. Si j'étais un adultère, je ne suis plus un adultère. Si j'étais un menteur, je ne suis plus un menteur. Si j'étais un voleur, je ne suis plus un voleur. Je suis une nouvelle créature en Jésus-Christ. Ne paniquez pas. Que le diable ne vous trompe pas. Que le diable ne vous mente pas. Que le diable ne vienne pas vous voler votre paix. Parce que c'est ça son but. Il sait que maintenant, qu'en Jésus-Christ, il n'a plus le droit de diriger votre vie. Alors il veut vous faire croire qu'il est toujours maître de votre vie. En vous faisant revivre le passé. Ah, telle fille, c'est toi qui l'as violée. Et puis, elle est tombée enceinte. C'était ta petite amie, elle est tombée enceinte, vous avez avorté. Le sang de ses enfants crie contre toi. C'est ça que le diable va dire. Ah, tu étais un voleur dans le passé. Tu as fait tel mal à telle personne, tu as fait tel mal à telle personne. C'est vrai. C'est vrai. Mais j'ai payé. En Jésus-Christ, mes fautes. Vous pouvez aller voir ces personnes et leur demander pardon. Qu'elles acceptent ou qu'elles n'acceptent pas votre pardon. Cela n'a plus d'importance. Parce que vous, vous êtes réconciliés avec Jésus-Christ. Or, c'est vous qui avez fait disloquer le mariage de X et Y. Parce que vous sortiez avec le monsieur ou vous sortiez avec la dame. Et en venant à Jésus-Christ, vous vous rendez compte du mal que vous avez fait. C'est une nouvelle vie que vous commencez en Jésus-Christ. C'est une nouvelle vie. Il n'y a pas à paniquer. Il n'y a pas à trembler. Ne vous agitez pas. Le diable est un menteur. Il veut vous faire croire que Dieu ne vous a pas pardonné. Et puis, des fois même, il veut parler au travers des sentiments. Il veut vous faire croire que vous ne vous sentez pas pardonné. Ça n'a rien à voir avec ce qu'on ressent. La foi, c'est en marchant d'après la parole de Dieu. Ce n'est pas marcher d'après mes sens, d'après ce que je vois, d'après ce que je ressens, d'après ce que je vis. Non, la foi, c'est ce que Dieu dit. La foi est basée sur ce que Dieu dit. Si Dieu dit que mes péchés sont rouges et qu'il va les transformer en Jésus-Christ en blanc, il va les purifier, alors c'est fait. Je peux m'endormir sans prendre des médicaments parce que ma vie passée a été effacée. Ma vie passée a été clouée. Ma vie passée a été détruite en Jésus-Christ. Je suis un nouveau Raph. Je suis une nouvelle créature. Alors je n'ai pas à paniquer. Je n'ai pas à trembler. Je n'ai pas à avoir peur. Allons dans Apocalypse 1, verset 5. Apocalypse 1, verset 5. Commençons au verset 4. Jean aux sept églises qui sont en Asie, que la grâce et la paix vous soient données de la part de celui qui est, qui était et qui vient, de la part des sept esprits qui sont devant son trône, et de la part de Jésus-Christ, le témoin fidèle, le premier-né des morts et le prince des rois de la terre, à celui qui nous aime, qui nous a délivrés de nos péchés par son sang. Vous voyez ? À celui qui nous aime, là le verbe est conjugué au présent. Dieu vous aime, Jésus-Christ vous aime, qui nous a délivrés. C'est maintenant dans le passé. C'est pour dire que c'est passé, c'est effacé, c'est oublié, c'est mort. Donc, si Dieu devait avoir des livres de compte sur toute ma vie, eh bien, avec le sang de Jésus-Christ, depuis le jour où j'ai donné ma vie à Jésus-Christ, tous ces livres sont effacés. Tout ce qui est écrit dans ces livres sont effacés. Quand le diable va dans la bibliothèque de Dieu, si vous pouvez me permettre, et cherche les livres sur la vie de Raph, tout ce qui était écrit avant ma nouvelle naissance, tous les livres qui étaient écrits avant ma nouvelle naissance, quand le diable va les fouiller, il va trouver que des pages blanches. Et lorsqu'il va voir maintenant tous les livres écrits après ma nouvelle naissance, parce que je marche avec Dieu, parce que je crains Dieu, même celles que j'ai faites, même les actes de péché que j'ai posés, que j'ai reconnus, que j'ai demandé pardon à Dieu, par le sang de Jésus-Christ, sont effacés. Mon frère, ma sœur, c'est une bonne nouvelle que je suis venu vous annoncer. Soyez libérés, soyez dégagés, soyez libres de votre vie passée. Regardez à l'avenir, regardez devant. J'aime ce que Paul dit. Je cours sans regarder derrière, parce que mon avenir est devant. Hein, c'est paraphrasé de cette manière. C'est comme pour dire, ce que j'étais avant n'a plus l'espèce d'importance. C'est ce que maintenant, je suis avec Christ qui est important. C'est ce que Dieu est venu vous dire aujourd'hui, mon frère. C'est ce que Dieu est venu vous dire aujourd'hui, ma sœur. Votre vie passée, vous ne devez plus vous en inquiéter. Ne vous inquiétez de rien. Ne vous inquiétez de rien, nous dit. Pourquoi ? Mort. Ça n'existe plus en Jésus-Christ. Vous êtes une nouvelle créature. Vous êtes un enfant de Dieu. Vous avez pris un nouveau départ. Ésaïe 6, verset 7. Il en toucha ma bouche et dit, ceci a touché tes lèvres, ton iniquité est enlevée et ton péché est expié. Alléluia. C'est Ésaïe qui a une vision de Dieu, du temple de Dieu. Dieu est assis sur son trône et un petit tissu de sa robe remplissait tout le temple. Alors le monsieur panique. J'allais dire, le frère panique. Le frère s'agite. Le frère s'inquiète. Qu'est-ce qu'il dit ? Mon Dieu, je suis un pécheur. Je vis au milieu des pécheurs et il m'est donné l'opportunité de voir Dieu. Mais je vais mourir. Mais je vais être massacré. Mon péché m'accuse. Alors Dieu fait certaines choses et on lui dit, ton iniquité est enlevée et ton péché est expié. En d'autres termes, maintenant tu peux te tenir devant Dieu comme si tu n'avais jamais péché. Mon frère, ma sœur, vous pouvez vous tenir devant Dieu comme si vous n'avez jamais péché. Parce que des fois, c'est ça qui fait des obstacles à notre prière. Nous voulons demander quelque chose à Dieu en Jésus-Christ, mais le diable vient nous dire, rappelle-toi que tu as fait du mal il y a autant d'années. Rappelle-toi ces horreurs que tu avais pratiquées. Rappelle-toi tous ces meurtres, tous ces avortements, toutes ces pratiques homosexuelles, toutes ces insultes, toutes ces pratiques occultes que tu as faites. Tu penses que Dieu va t'accorder ce que... Alors, le doute s'installe dans notre vie. Le doute s'installe et on se dit, est-ce que Dieu va réellement m'accorder ? Dès l'instant où il y a le doute dans notre vie, Dieu ne peut plus nous accorder la chose. Parce que le doute veut dire que nous ne sommes pas sûrs avec assurance. Vous voyez ? Soyons sûrs que lorsque je m'approche de Dieu, soyons sûrs que maintenant que je suis dans la présence de Dieu, quand je l'appelle Père, Dieu m'appelle Fils. Quand je dis Père au nom de Jésus-Christ, J'ai besoin d'argent pour honorer mes factures. J'ai besoin de travail pour pouvoir pourvoir aux besoins de ma famille. J'ai besoin de santé pour pouvoir continuer l'œuvre de l'évangéliste. Dieu veut que je sois sûr que puisque je le demande en Jésus-Christ, il me l'accorde. Mais dès l'instant où je dis, ah Seigneur, ouais, j'avais tué, j'avais volé, j'avais insulté, j'avais pratiqué telle chose, j'avais pratiqué telle chose. Dès l'instant où l'inquiétude vient s'installer, c'est fini. Dieu ne s'est plus accordé. Dès l'instant où le doute vient s'installer dans notre vie, c'est terminé. Ça ne va pas aller. Dieu ne sait plus avancer parce que le diable a bâti avec notre accord un mur de séparation au niveau de la prière. Oui, nous irons au ciel. Puisque vous êtes chrétien, vous irez au ciel. Et laissez-moi vous dire qu'il y en a même d'autres, lorsque leurs prières ne sont plus exaucées, parce que déjà le diable gagne du terrain, le diable arrive jusqu'à leur faire douter de leur salut. Et dès qu'il l'instant, il dit, Seigneur, je sais plus si tu m'aimes, je sais plus si tu vas me sauver, je sais plus si je suis chrétien. Dès l'instant où vous doutez, l'inquiétude s'installe dans votre vie et vous perdez tout. Ma prière, mon frère, ma prière, ma sœur, est que l'inquiétude soit bannie de votre vie maintenant au nom de Jésus-Christ. Il y a un esprit d'inquiétude et cet esprit ne sert pas Christ. Et cet esprit ne sert pas Dieu. Et cet esprit est un esprit de destruction. Ne paniquez pas, ne vous faites pas du souci pour votre vie passée. Si vous êtes à Jésus-Christ, votre vie passée a été effacée. Votre vie passée a été clouée à la croix. Mais ce message, c'est seulement pour ceux et celles qui ont donné leur vie à Jésus-Christ. Vous m'écoutez maintenant et vous vous dites, oui, c'est possible. Je veux avoir une nouvelle vie en Jésus-Christ. Je veux que cette vie passée soit effacée. Je veux commencer, je veux prendre un nouveau départ avec Jésus-Christ. Jésus a dit, venez à moi vous tous qui êtes fatigués et chargés et je vous donnerai du repos. Le jour du repos, c'est aujourd'hui. Le jour du repos, quand vous entendez ce message, donnez votre vie à Jésus-Christ. Et pour donner votre vie à Jésus-Christ, c'est très simple. Baissez la tête dans la prière et répétez ces simples mots après moi. Dites, Père éternel, au nom de ton Fils Jésus-Christ, je viens devant toi. J'accepte Jésus-Christ comme mon Seigneur et mon Sauveur personnel. J'accepte Jésus-Christ comme le bon berger dans ma vie. Je prends l'engagement maintenant et jusqu'à la fin de ma vie, à suivre Jésus-Christ tous les jours de ma vie et dans tous les domaines de ma vie. Je dis non à Satan. Je dis oui à Jésus-Christ. Je crois et je confesse que maintenant, ma vie passée est effacée. Ma vie passée est clouée à la croix, que je prends un nouveau départ avec Jésus-Christ. Je crois et je confesse que je suis une nouvelle créature. Au nom de Jésus-Christ, j'ai ainsi prié. Amen. Mon frère, ma sœur, croyez que par la foi, Dieu vous a entendu. La foi se base sur la parole de Dieu. Marchons par la foi et non par les sens. Marchons par la foi et non par la vue. Marchons pour et non par rapport à ce que nous sommes en train de ressentir. Mon frère, ma sœur, Dieu vous aime. S'il a permis que vous écoutiez ce message, c'est parce qu'il veut changer quelque chose dans votre vie. Je suis Raphaël Mamou. Nous nous retrouvons la fois prochaine, toujours sur le même thème, ne vous inquiétez de rien. Que Jésus continue de vous bénir, que Jésus continue de vous garder. À la fois prochaine. Amen.
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2: Nous allons voir après la définition de l'Église qui nous a pris beaucoup de temps. Nous allons voir la fondation de l'Église. Le premier point sera la fondation de la communauté avant Pâques. Bonsoir. Il est évident quand nous lisons le Nouveau Testament que l'origine de l'Église, ce sont les apparitions pascales, les apparitions du ressuscité après Pâques. Mais il y a des textes qui nous montrent que Jésus a annoncé la fondation de l'Église avant Pâques, notamment le fameux texte donné à la suite de la confession de Pierre, Matthieu 19, sur cette pierre, donc, je bâtirai mon église. Par conséquent, avant Pâques, ce que faisait Jésus essentiellement, c'était la proclamation de la venue du règne de Dieu, le royaume de Dieu. Le royaume des cieux est proche, et ce royaume était un événement, la venue de Jésus. Avec la venue de Jésus, les derniers temps étaient arrivés, c'est-à-dire le temps de l'accomplissement de ce qui avait été annoncé dans l'Ancienne Alliance. C'était donc le temps des décisions ultimes, décisives, où tout était en jeu, la vie, la mort, le salut, la perdition. Pour proclamer ce règne de Dieu, Jésus a eu besoin d'aide et de collaborateurs. Ce furent les disciples. Et les textes des évangiles nous montrent que les disciples ont eu très tôt part aux activités de Jésus dans la proclamation justement du règne de Dieu. Jésus les envoie en deux vagues, les 12 puis les 70, avec finalement cette mission, annoncer que le royaume des cieux est proche, s'est approché. Et par conséquent, il fallait que le peuple d'Israël tout entier soit confronté avec cette bonne nouvelle. Et c'est en cela que le message était la bonne nouvelle, l'évangile, conformément à ce que nous trouvons dans Ésaïe 52, qui sont beaux sur les montagnes, les pieds des messagers qui annoncent la bonne nouvelle, qui annoncent le règne de Dieu, c'est-à-dire qu'il règne, qui annonce à Sion, voici ton Dieu règne. Et quand Israël a entendu le message de la bonne nouvelle, il y a manifestement un échec apparent. Malheur à toi, Chorazine, Bethsaïda, Capernaum, ou encore quand Jésus s'adresse à Jérusalem, combien de fois ai-je voulu rassembler tes enfants comme une poule rassemble ses poussins sous son aile, et vous ne l'avez pas voulu. Dans l'évangile de Jean, nous trouvons aussi un tournant décisif à partir du chapitre 12, où il nous est dit, c'est Jean qui fait ce commentaire, malgré tant de miracles qu'il avait fait en leur présence, eh bien, ils ne croyaient pas en lui. Donc Jésus se retire avec les siens, et il nous est dit qu'il ne se présente plus maintenant devant la foule, mais il va enseigner ses disciples. Je ne parlerai plus au monde, dit-il, mais à vous, en quelque sorte. Et là, nous voyons se constituer le reste fidèle d'Israël qui avait été annoncé par les prophètes. Cette notion du reste qu'on trouve chez Ésaïe, qu'on trouve chez Zacharie et qu'on trouve chez d'autres prophètes du même ordre, qu'on retrouve chez Paul aussi, il y a un reste sur l'élection de la grâce, comme il y avait 7000 du temps d'Élie, qui n'avait pas plié les genoux devant Baal. Et ce reste, qui est en quelque sorte l'embryon de l'Israël eschatologique, est aussi l'embryon de l'Église. C'est de ce reste que naît l'Église. Ce reste, il est d'abord un reste qui est envoyé comme il avait été avant Pâques, mais qu'il est a fortiori après Pâques. Prêchez la bonne nouvelle à toute la création, dit Jésus. Et Jésus montre que les disciples sont des envoyés, des messagers, qui doivent être totalement saisis, déterminés par le message qu'ils ont à proclamer, pour lesquels il n'y a plus aucune prévoyance raisonnable à avoir, mais la nécessité d'un détachement inconditionnel, car eh bien, les derniers temps sont imminents. Donc, il y a détachement des biens, de la propriété, il y a vie en commun, comme on le voit dans Matthieu 18, puis ensuite dans la première église de Jérusalem. Celui qui suit le Seigneur est lié à lui sans réserve ni condition, ainsi que lié totalement à son œuvre. Vu l'urgence du temps, il n'y a pas non plus d'institution trop forte et il n'y a ni dignité ni place qui ait quelque importance. Dans ce groupe des disciples, groupe qui était réduit après la Pentecôte à 120, il y a un petit nombre qui occupe une place particulière, manifestement ce sont les 12. 12, nous l'avons dit déjà, ça n'est pas le fruit du hasard. Pourquoi ce nombre 12? Parce qu'il est en relation manifestement avec les 12 tribus d'Israël. C'est-à-dire que par son message, Jésus rassemble autour de lui le peuple d'Israël tout entier, les 12 tribus d'Israël. Ainsi, les 12, comme nous avons eu souvent l'occasion de le souligner, sont d'abord les apôtres de l'Église, pardon, les apôtres d'Israël avant d'être les apôtres de l'Église. Leur mission s'adresse d'abord à Israël. Ils sont un signe qui appelle à la repentance et au salut le peuple d'Israël et qui est adressé d'abord au peuple d'Israël. Ils sont en cela le signe que le salut promis à Israël, le salut eschatologique qu'Israël a attendu, conformément à ce que lui avaient proclamé les prophètes, ce salut est approché. Deuxième point, la communauté après Pâques. La mort de Jésus brise la communauté. Les 12 eux-mêmes sont dispersés. Jésus l'annonce, « Je frapperai le berger et les brebis seront dispersées. L'heure vient où vous serez dispersés chacun de votre côté, vous me laisserez seul, mais je ne suis pas seul, car le Père est avec moi. » Il y a donc ici un drame que vit la communauté des disciples au moment de la mort de Jésus. Et ce sont les apparitions du ressuscité qui reforment la communauté brisée. Au travers des apparitions, les disciples réalisent petit à petit que la mort de Jésus n'était donc pas l'échec qu'ils avaient pensé. Mais au contraire, quand Jésus, la résurrection des morts annoncée par les prophètes, la résurrection des morts signe de salut, signe eschatologique de la victoire de Dieu, donc du règne de Dieu, en Jésus, cette résurrection des morts est venue. Bien sûr, alors les apôtres comprennent que cette résurrection est une résurrection qui se fait par étapes. Comme Paul le dépeint dans 1 Corinthiens 15, tout en rappelant que ce sont des choses qu'il a lui-même reçues de ceux qui ont été avant lui. N'est-ce pas ? Je vous ai transmis ce que j'ai en moi-même reçu. Savoir que Christ est mort pour nos péchés selon les Écritures et qu'il est ressuscité selon les Écritures. Par conséquent, les morts ressuscitent, chacun en son rang, le Messie comme prémisse de ceux qui sont morts. Puis ceux qui appartiennent au Messie au moment de sa parousie, au moment de son retour, et troisièmement, tous les morts. Mais la résurrection de Jésus inaugure ce temps dernier qui est le temps de la résurrection, le temps de la victoire, le temps du règne de Dieu. Et c'est parce que la résurrection des morts est arrivée en Jésus que Pierre peut proclamer le jour de la Pentecôte, eh bien, ceci, c'est ce qui a été annoncé par le prophète Joël, nous sommes dans les derniers temps. Les temps de la victoire sur la mort. Par conséquent, Jésus proclame en Matthieu 24, 47, lui le ressuscité, quand il apparaît vivant à ses disciples dans la chambre haute, que la repentance et le pardon des péchés seraient proclamés à toutes les nations, à commencer par Jérusalem. Vous êtes témoins de ces choses, leur dit-il. Nous retrouvons le même schéma en Matthieu 28, versets 18 à 20. Et cette mission maintenant, cette mission post-pascale qui est confiée aux disciples, ne se limite plus et ne se borne plus seulement au peuple d'Israël. Comme c'était le cas avant Pâques, où Jésus disait « N'allez pas vers les païens, mais allez plutôt vers les brebis perdues de la maison d'Israël ». Maintenant, Jésus a dit « Allez par tout le monde et prêchez la bonne nouvelle à toute la création ». Vous serez mes témoins à Jérusalem, en Judée, en Samarie et jusqu'aux extrémités de la terre. La repentance et le pardon des péchés devaient être prêchés en son nom, à commencer par Jérusalem, mais dans le monde entier. Il y a donc ici ce mouvement centrifuge de Jérusalem vers les nations. Et ce schéma, nous verrons que les apôtres, dans le Nouveau Testament, ont été scrupuleux à le garder. Par exemple, à la fin de l'Épître aux Romains, Paul déclare que, après sa vision de Damas, il a répandu l'Évangile dans le monde entier, depuis Jérusalem, dit-il, en passant par l'Illyrie, etc. Bon. Or, quand nous regardons la biographie de Paul, le ministère de Paul a été très, très, très ténu à Jérusalem. En tout cas, les débuts de son ministère. Les débuts de son ministère, c'était Antioche. Pourquoi Paul cite-t-il Jérusalem? Parce que, précisément, il y a ce mouvement. C'était le schéma, si vous voulez, de l'évangélisation tel que Jésus l'avait conçu. Et si Paul lui-même n'avait pas été directement un des témoins à Jérusalem, il était conscient qu'il était situé, si vous voulez, sur le courant de ce courant qui allait de Jérusalem jusqu'aux extrémités de la terre. Et puis, pour lui, dire de Jérusalem vers les nations, c'était une autre manière aussi de dire quel était son procédé d'évangélisation. Et il le cite dans 1 Corinthiens, n'est-ce pas, quand il dit « L'Évangile est la bonne nouvelle pour le salut du quiconque croit ». Pour le juif, premièrement, et ensuite pour le grec, pour le non-juif. Et bien qu'apôtre des païens, Paul était très attentif à faire en sorte que ce soit d'abord les juifs qui écoutent l'évangile là où il était. Première chose qu'il faisait, c'était d'entrer dans la synagogue ou d'aller dans le lieu de prière où il y avait des juifs. Et là, il commençait par prêcher l'Évangile. Toujours. Donc ici, vers les nations. Pourquoi? Parce que cette communauté des disciples, cette communauté qui est centrée sur Jérusalem, car là, nous voyons l'Église vraiment centrée sur Jérusalem. L'expression de Paul, de Jérusalem jusqu'aux extrémités de la terre, montre que pour lui, Jérusalem, c'est l'Église mère. Et finalement, tout le reste, ce n'est qu'une expansion de l'Église de Jérusalem, dans une espèce de diaspora, n'est-ce pas ? Mais qui est centrée sur Jérusalem. Pourquoi ? Parce qu'il y a dans Ésaïe et dans Michée, Ésaïe 2, Michée 4, deux textes qui disent ceci: de Sion sortira la Torah et de Jérusalem la parole de l'Éternel. Il sera l'arbitre de nations puissantes. Les nations monteront à la montagne de Sion, disons, montons à la montagne de Dieu pour qu'il nous enseigne ses lois et pour que nous marchions à sa lumière. Par conséquent, il y a ici une mission qui a été confiée à Israël. Nous retrouvons aussi dans Ésaïe 49, où il est question du serviteur, c'est le deuxième chant du serviteur de l'Éternel. Et là, le serviteur de l'Éternel, comme c'est toujours le cas dans les chants d'Ésaïe, apparaît sous deux formes, toujours, n'est-ce pas ? On passe du singulier au pluriel, du singulier au collectif. Le serviteur, c'est à la fois Israël et c'est à la fois le Messie. C'est à la fois l'ensemble du peuple d'Israël. C'est parfois aussi simplement le reste d'Israël et c'est parfois simplement un individu qui résume en lui-même, qui récapitule en lui-même toute la vocation et toute la mission d'Israël qui est le Messie. Ésaïe 49, le Seigneur dit ceci au reste d'Israël. Il lui dit, c'est peu que tu sois mon serviteur pour relever les tribus d'Israël et de Jacob encore dispersées. Mais je t'établis pour être la lumière des nations et pour porter mon salut jusqu'aux extrémités de la terre. Il y avait donc une mission qui était confiée au peuple d'Israël en tant que peuple. La vocation d'Israël, c'était d'être le peuple témoin auprès des autres nations, d'être la lumière des nations et de porter le salut de Dieu jusqu'aux extrémités de la terre. Israël refuse cette mission. Dans la mesure où il ne reconnaît pas Jésus, il refuse cette mission. Mais, ce faisant, il accomplit aussi Ésaïe 49, où le reste va incarner cette mission d'Israël. C'est donc ici l'Église, l'Église juive, l'Église de Jérusalem, qui est le reste, et qui va maintenant avoir cette mission que Jésus lui confie. Vous serez mes témoins à Jérusalem, en Judée, en Samarie, jusqu'aux extrémités de la terre. Porter le salut de Dieu jusqu'aux extrémités de la terre, être la lumière des nations. Et c'est un petit peu aussi le sens de la vocation de Paul, quand il est appelé sur le chemin de Damas, n'est-ce pas, et qu'ensuite le Seigneur lui apparaît. Il faut que tu rendes témoignage de moi devant des rois, devant des grands, devant les tribus d'Israël et devant les peuples. Hein ? Par conséquent, ici, le rassemblement de l'Église n'est pas un but en soi, mais il a pour but de proclamer la bonne nouvelle à tout Israël et au monde entier. C'est peu que tu sois mon serviteur pour relever les tribus d'Israël. Je t'établis aussi pour être la lumière des nations. Et l'Église de Jérusalem s'appliquait à elle-même ce texte, plutôt le Saint-Esprit le lui appliquait, en disant, voilà quelle est la vocation de l'Église de Jérusalem. Et pour cela, Jésus avait dit, vous recevrez la puissance du Saint-Esprit pour être ainsi mes témoins. Pendant plusieurs années, il en est donc ainsi. Puis, le chapitre 15 du livre des Actes nous montre un tournant important. L'Église de Jérusalem décide de s'ouvrir aux païens en tant que telle. Je dis en tant que telle, car le judaïsme de son temps était ouvert aux païens. Ça veut dire que n'importe quel païen qui le voulait pouvait se convertir au judaïsme et devenir membre à part entière de la communauté d'Israël. C'était ce qu'on appelait les prosélytes. Et sur le plan des prosélytes, les avis étaient très partagés dans le judaïsme du temps de Jésus, du temps des apôtres. Dans le Talmud, on trouve à la fois l'idée que celui qui fait un prosélyte, c'est comme s'il sauvait le monde entier. Et puis, l'idée que, contraire, tout à fait inverse, que celui qui fait un prosélyte, c'est une chose terrible. Une condamnation du prosélytisme. Qui n'est pas sans rappeler, d'ailleurs, une certaine parole de Jésus qui va un peu dans ce sens-là, aux pharisiens. Vous courez le ciel et la terre pour faire un prosélyte, et quand vous en avez fait un, vous en faites un fils de la géhenne 10 fois plus que vous. Mais dans l'ensemble, le judaïsme était ouvert au prosélytisme. Et on cite par exemple des rabbins comme Rabbi Akiva, un des plus grands rabbins qui était un prosélyte, c'était un païen qui s'était converti. On connaît également des prosélytes dans tout le monde méditerranéen. Il y avait même la femme de l'empereur Néron, Poppée, n'est-ce pas, qui aurait été prosélyte elle-même. Bon, peut-être qu'elle ne le criait pas trop, bien sûr. C'était certainement pas une prosélyte de choix et de recrue de choix non plus. Et peut-être que si certains rabbins condamnaient le prosélytisme, pensaient peut-être à des gens comme elle. C'est pas une référence, cette bonne femme-là, c'est sûr. Bon. Mais, si vous voulez, ce qui est nouveau dans l'Église de Jérusalem, c'est que se pose la question de la circoncision. Voilà des païens qui ont cru en Jésus, Corneille, etc. Bon. D'autres. Parfait. Mais alors, à ce moment-là, puisque l'Évangile est l'accomplissement des espérances d'Israël, l'accomplissement de la loi et des prophètes, il faut obligatoirement que les païens qui se tournent vers Jésus, qui se tournent vers l'Évangile, s'intègrent à la communauté d'Israël. S'intègrent à la communauté d'Israël, donc deviennent prosélytes à part entière, donc soient circoncis. Seulement, il y a un problème. C'est que Dieu a sauvé les païens, Corneille et ceux qui étaient dans sa maison, en tant que païens, en tant qu'incirconcis. Et chose extraordinaire, aux yeux de tous ces juifs, Dieu les a baptisés dans son esprit, comme nous au commencement, dira l'apôtre Pierre, comme nous, il n'a fait aucune différence. Tout en faisant en sorte qu'ils restent des païens. Ça veut dire quelque chose. Et puis Dieu avait prévenu Pierre, dans cette vision des animaux partagés, sur le toit, là, qu'il ne fallait pas qu'il déclare impur ce que lui avait déclaré pur. Alors, qu'est-ce que ça veut dire? On discute à Jérusalem. Bon, mais ça veut dire une chose très, très claire, c'est évident. Dieu ne fait, quant à son salut, aucune différence entre les païens et les juifs. Donc, nous, juifs, nous ne pouvons pas demander à ces gens-là de devenir juifs s'ils n'ont pas envie de l'être. Ils peuvent donc être sauvés en tant que païens. Et à ce moment-là, il n'y a plus aucune différence entre eux et nous. Ah, c'est là l'énorme problème. Énorme. Nous ne nous rendons pas compte du problème que ça posait à ces gens-là. Parce que juifs, peuple saint, peuple séparé, peuple qui justement se distingue des autres nations par sa manière d'être, par son comportement, par la Torah. La Torah, comme on dit dans le Talmud, fait pour lui une haie entre les nations, une haie, un mur. Gader, n'est-ce pas en hébreu? Justement pour qu'il ne se mêle pas avec les nations. Et voilà maintenant que le Saint-Esprit détruit ce mur de séparation. Alors qu'est-ce qu'on va faire? Est-ce qu'il nous, juifs, il faut qu'on renonce à la Torah? Si on n'a pas à imposer notre Torah aux non-juifs, comment on va pouvoir vivre ensemble, nous, juifs et non-juifs? Comment peut-on manger avec eux, par exemple? Parce que nous, juifs, nous mangeons cachère. Il faut leur imposer de manger cachère. Et même, ça ne suffit pas. Même s'ils mangeaient cachère avec nous, en tant que païens, ils sont impurs. Donc on ne peut pas manger avec eux. Mais le centre de l'Évangile, le centre de la communion fraternelle, c'est justement le repas d'amour, la scène. Alors, est-ce que nous mangeons avec les païens? D'une certaine manière, le judaïsme avait déjà prévu un peu ce genre de choses, parce qu'il y avait un peu ce phénomène. Dans le judaïsme, il y avait d'une part les prosélytes, au sens plein du terme, bon, ils se faisaient circoncire, ils devenaient juifs, ils acceptaient tout le joug de la Torah, il n'y avait plus de problème. Des juifs à part entière. Et puis il y avait ce qu'on appelait les prosélytes de la porte. Ça veut dire que c'était des gens qui n'allaient pas jusqu'à la circoncision, mais qui étaient intéressés par le Dieu d'Israël. Le Nouveau Testament les appelle les craignants Dieu. Juifs, prosélytes et craignants Dieu dans le livre des Actes, acte 2, qui était à Jérusalem pour célébrer la fête. Alors les craignants Dieu, eh bien, il y avait des règles assez précises en ce qui les concernait. N'acceptant pas toutes les obligations de la Torah, ils n'avaient pas non plus tous les privilèges de la Torah. Et alors, on leur demandait un certain nombre de choses. Simplement un minimum. On appelait ça les 7 commandements noachiques. Ça veut dire que Dieu a fait une alliance avec tous les hommes par l'intermédiaire de Noé. Et il a demandé à Noé seulement 7 commandements. Premièrement, la foi au Dieu unique. Avec son corollaire, le refus de l'idolâtrie. Et puis, il y avait le refus du meurtre, qui est d'ailleurs considéré comme le deuxième, en quelque sorte, péché essentiel dans le judaïsme. Celui qui répand le sang de l'homme, son sang sera répandu, car Dieu a fait l'homme à son image, dit Dieu à Noé. Quatrième commandement noachique. L'interdiction de l'impudicité, des unions illicites des païens. Puis, interdiction, un minimum de cacheroute de manger le sang, de consommer le sang, de consommer un animal avec son sang, comme Dieu l'avait demandé à Noé. Vous répandrez par terre, je vous donne toute chair, mais vous répandrez par terre le sang de l'animal, vous le répandrez comme de l'eau, car la vie de l'animal est dans le sang. Et puis ensuite, il y avait une 7e loi qui n'est pas directement inclue dans le texte biblique, mais qui en est déduite par les rabbins. C'est que les païens ont à se doter d'un certain nombre d'institutions juridiques pour faire régner au milieu d'elles un minimum de justice. Et 7e, il y avait la règle d'or. La règle d'or de Hillel, qui résumait toute la loi, toute la Torah. Vous vous souvenez de ce texte du Talmud où un païen vient trouver Hillel, Shammai d'abord, et lui dit, je veux me convertir, mais je n'ai pas le temps d'étudier la Torah, tu m'enseignes la Torah simplement pendant que je suis debout sur un pied. Shammai lui dit, mais ce n'est pas possible, c'est toute une vie, étudier la Torah. Bon, rien. Il va voir Hillel et lui dit la même chose. Hillel lui dit, il n'y a pas de problème, mets-toi sur un pied. Pendant que le bonhomme est sur son pied, il lui dit, voilà, ne fais pas aux autres ce que tu ne voudrais pas qu'ils te fassent. C'est toute la Torah. Tout le reste, ce ne sont que des commentaires. Et alors, c'est ce qu'on appelait la règle d'or de Hillel depuis cette époque-là. Règle d'or que Jésus confirme dans le serment sur la montagne en le mettant au positif. Tout ce que vous voulez que les hommes fassent pour vous, faites-le de même pour eux, car c'est la loi et les prophètes. On trouve aussi une autre formulation, n'est-ce pas, que Jésus emploie, qui est le résumé de la Torah. Quand le pharisien lui demande « Quel est le plus grand commandement ?»« Écoute Israël, tu aimeras le Seigneur ton Dieu de tout ton cœur et ton prochain comme toi-même. » Et finalement dire « Ne fais pas aux autres ce que tu ne voudrais pas qu'ils te fassent », c'est une manière de dire « Tu aimeras ton prochain comme toi-même. » C'est finalement la même chose. On trouve ça chez Paul aussi dans l'Épître aux Romains, où Paul dit « Ne devez rien à personne, si ce n'est de vous aimer les uns les autres, car toute la loi est accomplie dans cette seule parole, tu aimeras ton prochain comme toi-même. On trouve ça également chez Jacques, quand il est question de la loi royale, n'est-ce pas, qui consiste à aimer son prochain comme soi-même. Donc voilà les sept commandements noachiques. Et quand un païen ne voulait pas se convertir au judaïsme à part entière, mais voulait s'attacher au Dieu d'Israël, on lui imposait ça, les sept commandements noachiques. Et à ce moment-là, on pouvait avoir une certaine communion avec lui. Bien sûr, il n'était pas pleinement membre de la communauté d'Israël, mais il n'était plus non plus totalement un étranger. Et les spécialistes juifs du Nouveau Testament, le professeur Flusser, le professeur Ben Chorim, d'autres, le professeur Safraï, ont noté que dans les décisions de Jérusalem, dans le chapitre 15, il y a là une réminiscence précisément de ces commandements noachiques. Car après discussion, nous voyons que les apôtres disent « Eh bien, il a paru bon au Saint-Esprit et à nous de ne vous imposer rien d'autre que ce qui est nécessaire, à savoir que vous vous absteniez de l'impudicité, des animaux étouffés et du sang, et que vous ayez bien soin des pauvres. » Et certains manuscrits anciens ajoutent « et qu'ils aiment leurs prochains comme eux-mêmes. » Ça, ce n'est pas une leçon qu'on trouve dans tous les manuscrits. Mais c'est intéressant qu'on la trouve dans certains manuscrits anciens du Nouveau Testament. Alors, commandement noachique. Bon, il y en a que 4 ou 5. Mais les autres sont évidents. La foi au Dieu unique, pour quelqu'un qui croit en Jésus, ça va de soi. Le refus du meurtre, je dirais que ça va de soi aussi. Ce n'est pas la peine de le rappeler. Donc ici, on rappelle aux païens ce qui pour eux n'irait pas obligatoirement de soi. Et quel est le but de ces commandements noachiques qui sont imposés aux païens par l'Église de Jérusalem? Rendre possible un minimum de communion entre juifs et païens en tant que tels. Ça veut dire que les non-juifs sont prêts à respecter à fond le non-respect, si j'ose dire, par les païens de la Torah d'Israël, dans son aspect rituel, à condition que les païens respectent le minimum qui fait qu'un juif pratiquant ne sera pas choqué. Pas d'union illicite, pas de vie sexuelle déréglée, comme c'était le cas chez des nombreux païens à cette époque-là, c'est-à-dire même chez des nombreux païens de nos jours, ça va de soi. Deuxièmement, au point de vue de la cacheroute, uniquement le minimum, non-consommation du sang, non-consommation d'animaux étouffés, c'est-à-dire justement cuits avec leur sang, non saignés. Donc vraiment le minimum. Et nous voyons que dans le Nouveau Testament, c'est toujours posé comme une question qui n'a, semble-t-il, pas véritablement été résolue. La question des viandes sacrifiées aux idoles. Peut-on ou ne peut-on pas consommer des viandes qui ont été sacrifiées aux idoles? Nous savons que Paul consacre à cette question quelques-uns des longs chapitres de sa première épître aux Corinthiens, pour trancher finalement, sans trancher si j'ose dire, en disant finalement ne cherchez pas trop à approfondir ce problème. D'abord parce que c'est un problème qui est très relatif, qui ne touche en rien à l'essentiel. comme aucune des lois rituelles d'ailleurs. Donc, si on vous sert de la viande, mangez-la sans savoir d'où elle vient. Cherchez pas à savoir d'où elle vient. D'abord, parce que c'est très difficile dans le monde ancien de trouver de la viande qui ne soit pas sacrifiée à une idole. Si vous êtes en dehors d'Israël, c'est presque impossible. Parce que si vous achetez de la viande sur le marché, vous pouvez être à peu près certain qu'elle a été abattue, non pas dans les abattoirs municipaux de Vannes, mais sacrifiée au préalable à une idole. C'est comme ça que font les païens, c'est comme ça que ça se faisait partout, donc à peu près certain, à moins que vous abattiez votre propre bétail, autrement, si vous achetez au marché, à peu près sûr que ça va être sacrifié à une idole. Alors, ça a été sacrifié, ça a passé, je m'entends pas le savoir. Comme ça, je n'ai pas de problème. Mais si quelqu'un vous dit, attention, la viande que tu manges a été sacrifiée à une idole, alors n'en mangez pas. Pas à cause de vous, mais à cause de celui qui vous fait la remarque. Et nous retrouvons la même conception que dans les instructions qui ont été données à l'église de Jérusalem, pour ne pas choquer les juifs, pour permettre la cohabitation entre juifs et chrétiens, entre juifs et païens dans l'église. Et puis quand nous arrivons dans l'Apocalypse, nous voyons précisément qu'une des doctrines des Nicolaïtes, c'était de mettre une pierre d'achoppement devant les enfants d'Israël pour qu'ils mangent des viandes sacrifiées aux idoles et qu'ils se livrent à l'impudicité. Et là, il semble que les Nicolaïtes avaient un malin plaisir à aller à l'encontre de ces règles qui avaient été données par l'Église de Jérusalem. Alors que finalement, Paul disait, c'est très secondaire. Mais c'est tout simplement une question de convivialité vis-à-vis des autres. Mais des gens qui étaient absolument contre tout ce qui était loi, de tout, prenaient plaisir à, en quelque sorte, choquer volontairement leurs frères. Et le Seigneur les condamne pour ça. Un petit peu comme faisaient des athées, des libres penseurs, n'est-ce pas, du temps où, dans l'Église catholique, on ne mangeait pas de viande le Vendredi Saint. Alors, ils faisaient un grand banquet, n'est-ce pas, dans à Poitiers, il y avait ça tous les ans, n'est-ce pas, le Vendredi Saint, le grand banquet des libres penseurs, où on faisait consommation de viande à profusion, à satiété. Il y en avait même qui poussaient la plaisanterie jusqu'à mettre un crucifix puis lancer les os au crucifix. C'était carrément blasphématoire. Bon, c'est un peu comme les Nicolaïtes, c'est la même chose. Finalement, je sais que, par exemple, pour ce détail de viande le Vendredi Saint, ma grand-mère, qui était d'origine catholique, bien que convertie, et vraiment, vraiment convertie, mais c'était un reste du catholicisme, ça lui restait. Elle n'aurait jamais mangé de la viande le Vendredi Saint, jamais. Jamais. Bon, c'était toujours du thon aux haricots, le repas traditionnel du Vendredi Saint. Bon. Alors, la position juste dans ce domaine-là, si on ne fait pas attention, si ça se trouve que le Vendredi Saint, on mange du poisson, c'est du poisson parce que le poisson, on mange du poisson. Si c'est de la viande, on mange de la viande, mais sans en faire de la provocation, vous comprenez bien. Là, quand on fait de la provocation, c'est autre chose. Et les Nicolaïtes, dans l'Apocalypse, faisaient de la provocation à ce niveau-là. Et là, ça n'allait plus. Et, bien évidemment, quand j'étais avec ma grand-mère, je mangeais le thon aux haricots ce jour-là pour ne pas choquer. Je n'allais pas. Je n'allais pas entrer en conflit avec ma grand-mère pour une question si secondaire aussi. C'est ce que dit Paul. Vous n'allez pas entrer en conflit avec vos frères juifs, n'est-ce pas, sur une question aussi secondaire que celle-là. Alors abstenez-vous. Si on vous dit que ça a été sacrifié à une idole, abstenez-vous. Or, nous voyons que ça n'a pas toujours été si simple, cette question, dans le Nouveau Testament. Et dans l'Épître aux Galates, nous voyons même le conflit qui a éclaté entre Pierre et Paul à ce sujet. Pierre, qui, selon les instructions qui avaient été données à Jérusalem, en acte 15, mangeaient avec des païens à Antioche, jusqu'au moment où sont arrivés des gens de l'entourage de Jacques. Ces gens, certainement, qui s'étaient opposés aux décisions de Jérusalem, bien que Jacques lui-même ne s'y soit pas opposé. Et Pierre, bien que Jacques lui-même ne s'y soit pas opposé. Et Pierre,

de convivialité, mais quand même avec une préscience aux juifs. Le païen qui n'est en quelque sorte astreint qu'au commandement noachique, il est inférieur aux juifs. Mais maintenant, justement, dans l'Église, sur ce plan-là, sur le plan des préséances, il n'y a ni juif ni grec. Alors voyez-vous, cette conférence de Jérusalem, ça va beaucoup plus loin que les simples lois noachiques. Ce n'est pas un remake, une reprise pure et simple de ce qui se fait dans le judaïsme de ce temps-là, même si on part de ça, hein, ça va infiniment plus loin. C'est dire chacun est ce qu'il est dans l'Église. Le juif est juif. Mais il y a une relativisation de tout le ritualisme, de toute la loi rituelle. Et cette loi rituelle, pour le juif, elle n'est pas mauvaise. Et ça, justement, le christianisme, ensuite, a basculé dans le sens inverse. Quand on voit, par exemple, l'Inquisition d'Espagne, qui interdisait aux conversos, aux juifs convertis, comme on les appelait, n'est-ce pas, toute pratique du judaïsme, le Shabbat, la Pâque, la cacheroute, la circoncision, que sais-je encore, on était brûlés vifs si on était prêt à respecter quelque chose comme ça. Même la lecture de l'hébreu, même la lecture de la Bible en hébreu, ou la prière en hébreu, ça suffisait pour être brûlé par l'Inquisition. Et on devait signer, n'est-ce pas, un papier comme quoi on abjurait les erreurs judaïques, de l'hérésie judaïque, ouais, jusque-là. Et c'était cité, le Shabbat, les fêtes, etc. On signait. Je reconnais que si je pratique à nouveau ces choses, je serai relapse et je serai digne des flammes, etc. Bon. Non, c'est antibiblique. Absolument antibiblique. Allez, aujourd'hui, quand, n'est-ce pas, dans les églises, on veut absolument interdire aux juifs de pratiquer ces choses-là sous prétexte que c'est retombé sous la loi, etc., c'est excessif. Le juif qui le veut peut pratiquer ces choses comme il le veut, quand il le veut. Paul le faisait. Et c'est écrit nettement dans le livre des Actes quand il revient à Jérusalem. Jacques lui dit, tu vois, frère, combien de juifs pieux ont cru. Et tous sont zélés pour la Torah. Tous sont zélés pour la Torah. Mais voilà ce qu'on dit de toi. C'est que tu enseignes aux païens, et que tu enseignes aux juifs, de renoncer à la circoncision et aux droits de Moïse. Alors pour prouver que ce sont des calomnies qu'on dit à ton sujet, que tu n'as jamais enseigné une chose pareille, fais ce qu'on va te dire. Prends des hommes qui ont fait un vœu de Naziréa pour voir leur purification et va dans le temple, n'est-ce pas, pour offrir le sacrifice et tout le monde saura que toi aussi tu te conduis en observateur de la loi. Et Paul le fait. Paul le fait. Donc Paul ne proteste pas en disant « Ah, mais vous avez tort les frères. C'est vrai que j'annonce aux juifs qu'il faut qu'ils renoncent à la circoncision et aux préceptes de Moïse. » Mais Paul n'a jamais rien enseigné de semblable. D'ailleurs, il arrive à Jérusalem lui-même en ayant fait vœu de Naziréa. Lui-même, nous voyons respecter les fêtes, Kippour, Pentecôte, etc. Et alors, là, c'est formidable de voir l'exégèse chrétienne sur ce texte-là. Moi, ça me remplit d'admiration. On dit, voilà. En fait, Paul ici n'a pas osé aller à l'encontre de ce que demandaient Pierre et les autres apôtres, et il a fait quelque chose qui était contraire à ses convictions.

0: D'abord, bibliquement, c'est complètement fou, parce que, à la limite, qu'on l'ait contraint, entre guillemets, d'aller offrir ce vœu-là, mais personne n'avait obligé Paul à faire volontairement un vœu de Nazirea, quelque temps plus tôt. Deuxièmement, quand on connaît le tempérament de l'apôtre Paul, est-ce que sincèrement, vous voyez Paul faire quelque chose qui est contre ses convictions et pas le dire? Ce serait bien la première fois dans toute l'histoire, dans toute la vie de Paul, qu'il ferait quelque chose comme ça. Soyons logiques. Si Paul fait ce vœu, ou plutôt fait ce sacrifice, c'est parce que ça correspond à sa conviction. Mais, si vous voulez, la haine d'Israël est si grande chez les chrétiens, chez les théologiens chrétiens, qu'on a encore un autre argument qui est encore plus admirable que le premier. Paul s'est laissé convaincre alors qu'il n'avait pas encore tiré toutes les conséquences de sa propre théologie sur la loi. Mais nous, bien sûr, grands théologiens, 2000 ans après Paul, nous avons tiré toutes les conséquences que Paul, dans sa petite tête, sa petite cervelle bien étroite, n'avait pas encore comprise. Quelle suffisance, quel orgueil de parler comme ça. Paul n'était pas assez grand garçon pour comprendre les conséquences de sa propre théologie. Et on veut nous faire croire une fois pareille. Oui, la preuve qu'il n'a pas bien agi en faisant ça, c'est qu'il a été arrêté. Dieu ne l'a pas approuvé. On croit rêver. Lisons quelques chapitres avant le livre des Actes. Quand il se met en route vers Jérusalem, l'Esprit Saint avertit Paul qu'il va être arrêté. Dieu lui apparaît en lui disant « Il faut que tu rendes témoignage à Rome. Il faut que tu ailles devant des rois, etc. » Et quand Agabus vient chez Philippe, l'évangéliste, où Paul est arrivé, pour lui annoncer que l'homme à qui appartient cette ceinture, les Juifs le liront de cette manière à Jérusalem, on lui dit, les frères lui disent, ne monte pas à Jérusalem. Ici. Au contraire, c'est le plan de Dieu, c'est la volonté de Dieu. Ça n'a rien à voir avec le vœu ou pas le vœu, c'était la volonté de Dieu. Non, je crois qu'il faut être honnête. Paul se conduisait en juif, comme le livre des Actes dit, en observateur de la Torah. Mais comment il le dit ? Juif avec les juifs pour gagner les juifs. Et quand il était avec les païens, eh bien, comme étant sans loi pour gagner ceux qui sont sans loi. C'est clair, c'est d'une logique imperturbable. Ça veut dire quoi? Que quand Paul était au milieu des Juifs, c'était tout naturel pour lui de vivre selon la Torah. Mais si les règles rituelles de la Torah risquaient d'être une pierre d'achoppement pour les païens, Paul avait suffisamment de liberté pour s'en affranchir ponctuellement vis-à-vis des païens. Ce que Pierre n'avait pas réussi à faire à Antioche. Et c'est pourquoi Paul le reprend. Mais comment tu veux imposer aux païens de judaïser, alors que nous n'avons pas été capables, nous et nos pères, de porter ce joug-là? Ça n'a pas. Et vous? Alors, il n'y a absolument aucune préscience. Maintenant, si volontairement tel ou tel païen veut respecter tel ou tel précepte mosaïque, telle fête comme Luc, il était avec Paul, il a respecté la fête du Kippour, c'est écrit. Il a respecté le jeûne du Kippour. Ils se sont embarqués après le jeûne, il le dit, pour Rome. Tu n'es pas obligé, en tant que païen, tu n'es pas obligé de le faire. Mais on ne lui interdisait pas de le faire. Ah, toi, tu es païen, tu n'as pas le droit de le faire. Mais pas du tout. Voyez-vous, le principe nouveau, c'est ce principe de liberté. Ce n'est pas des choses qui sont... C'est des choses qui sont tellement relativisées que tout est dans, si vous voulez, dans la compréhension de ce qui est le mieux à tel et tel moment, dans telle et telle circonstance. Juif avec les juifs pour gagner les juifs, grec avec les grecs pour gagner les grecs. Et c'est pourquoi il ne peut être question de choses dans ces matières-là. Et ça, c'est vraiment ici le grand tournant de l'Église. Il ne peut être question que, sous prétexte qu'ils respectent les lois mosaïques, les Juifs se considèrent comme supérieurs aux païens dans l'Église. Et à l'inverse, il ne peut être question que les païens, sous prétexte qu'ils sont ces forts dont nous parle l'apôtre Paul, qui savent que manger, boire, c'est indifférent, les fêtes, les shabbats, les nouvelles lunes, tout ça, c'était l'ombre des choses à venir, de regarder avec dédain, avec mépris, avec haine, ou avec supériorité, ces pauvres frères juifs qui en sont encore, à ne pas oser manger du cochon, ou bien, sais-je encore ? Non ? N'est-ce pas ? Chacun est ce qu'il est. Et chacun a la liberté et l'amour, n'est-ce pas ? Qu'est-ce qui peut, moi, païen, m'amener à manger cachère ? Qu'est-ce qui peut, moi, païen, m'amener à jeûner le jour de Kippour? J'ai qu'une raison de le faire. Si, une seule. L'amour pour mes frères juifs. Montrer que je m'identifie à eux. Et dans ce cas, par amour, je m'impose des choses auxquelles je ne suis pas astreint. Et qu'est-ce qui va amener mon frère juif à partager mon sandwich au jambon, si c'est tout ce que j'ai à lui offrir? Eh bien, la même chose. L'amour qu'il a pour moi. L'amour qu'il a pour le païen que je suis. Voyez-vous, toutes ces choses sont transfigurées par justement, la règle d'or. Eh bien, tu aimeras ton prochain comme toi-même. La communion fraternelle vraie. Alors, il y a une réalité nouvelle qui naît. C'est ce que décrit l'apôtre Paul dans l'Épître aux Éphésiens. Il dit ce mystère qui était caché en Christ, qui était caché en Dieu de tout temps, et qui n'a été révélé maintenant qu'aux saints apôtres et à prophètes de Christ, c'est-à-dire, dans le fond, c'est moi, Paul, qui ai eu cette révélation. C'est que les païens forment un seul corps avec les juifs dans l'Église. C'est qu'il a détruit le mur d'inimitié, le mur de séparation. Et des deux qui étaient ennemis, qui étaient éloignés, il n'en a fait qu'un pour établir un homme nouveau. Et dans ce sens-là, il n'y a plus ni juif ni grec, ni homme ni femme, ni esclave ni libre. Il n'y a qu'un seul homme régénéré, racheté. C'est ça. Un peuple qui va avoir ici pour mission... Eh bien, de reprendre cet appel de Dieu. Mais, il y a quand même quelque chose. Cette décision d'ouvrir l'Église aux païens est la consommation de l'échec d'Israël. Ah, c'est un jugement contre Israël. Israël l'a bien compris. Paul est la bête noire des Juifs. Pourquoi ? Pas Jésus qui est la bête noire des Juifs. C'est Paul. Parce qu'il a ouvert l'Église aux païens. Parce que le privilège d'être la lumière des nations n'est plus seulement le privilège d'Israël. Il y a, dit Paul dans l'Épître aux Romains, maintenant une jalousie. J'exciterai votre jalousie, dit Dieu, par ce qui n'est pas un peuple, citant le prophète Osée. Et Paul dit ceci, attention païens, il y a cette jalousie d'Israël à votre endroit, mais à vous de veiller à ce que ce soit une bonne jalousie. Il y a deux manières d'être jaloux de quelqu'un. On est jaloux de quelqu'un, pourquoi ? Parce qu'il a des privilèges qu'on n'a pas. Parce qu'il a des qualités qu'on ne possède pas. On est jaloux de lui. Il y a deux manières d'être jaloux. Une manière négative, comme Caïn, de le haïr, en disant, puisque tu as ces choses, je veux t'en priver. Et puis il y a la bonne jalousie, qui veut dire, puisque tu les as, moi je les voudrais aussi. Loin de moi la pensée de t'en priver, mais je voudrais aussi. Et Paul dit, vous païens, votre mission vis-à-vis d'Israël, c'est justement de faire en sorte qu'Israël soit jaloux dans le bon sens de vous. Ils disent, mais c'est, comment ce que vous avez, ce que vous êtes, mais c'est nous, ça, c'est notre mission, c'est notre vocation, mais on est à côté. Vous faites ce que nous aurions dû faire, vous êtes ce que nous aurions dû être. Alors il faut que nous qui avons déraillé, on revienne dans le bon chemin. Ça, c'est la bonne jalousie. Mais si vous avez un esprit de supériorité, alors là, c'est autre chose. Alors là, vous provoquez la jalousie au sens négatif du terme. Et là, malheur à vous. Malheur à vous, c'est autre chose. Alors, naît maintenant, de cette ouverture aux païens, une communauté nouvelle. Et cette communauté, on la trouve centrée essentiellement autour de l'église d'Antioche. Et ça, si vous voulez, nous verrons ça la prochaine fois.
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2: Amen, amen, amen. Nous vous disons bonjour, shalom. Shalom, c'est la meilleure chose, c'est la paix de Dieu avec tout ce qu'elle contient. Ce matin, je sais pas si là où vous êtes, c'est le matin, mais en tout cas, que Dieu, vraiment vous soyez connectés, parce que c'est Dieu qui a voulu que vous soyez connectés, que vous soyez là devant cette station de radio. Donc, nous allons remettre, vous êtes toujours avec le pasteur Rokiz Ntsam, donc nous allons remettre la séance entre les mains du Seigneur ce matin. Seigneur, nous te disons merci, nous sommes reconnaissants pour ce que tu as commencé, parce que nous savons que tu nous amènes tous quelque part, aussi bien les personnes que nous sommes, que celles qui sont connectées. Nous savons, Père, que tu veux atteindre un but, et ainsi nous prions pour toutes ces personnes qui vont écouter ce message, Seigneur, que ce que tu t'es fixé comme objectif soit atteint dans leur vie, afin que ton seul nom soit glorifié et que les vies soient épanouies et que les destinées soient libérées, afin que, Seigneur, le divin soit manifesté sur la terre à travers les familles, l'institution du mariage. Merci, Seigneur, nous nous diminuons véritablement. Saint-Esprit de Dieu, Père, prends le contrôle et dis au peuple ce que tu as préparé au nom de Jésus-Christ. Amen. Et nous invoquons le sang de Jésus contre tout ce qui peut se lever, Seigneur, contre ces messages. Merci, Seigneur, pour ta présence qui nous accompagne. Amen. Amen, amen. C'est toujours l'émission Famille en Éden. Voilà, c'est un nouveau thème ce matin. Je vais pas répéter à chaque fois. C'est pourquoi je vous exhorte à vous procurer, d'accord, les supports, parce que je vais pas à chaque fois revenir, ça me perd du temps. D'accord, il était question la dernière fois de l'essence ou de la nature du mariage et les raisons de son existence. Je suis toujours le pasteur Rokiz, fondatrice de l'Organisation internationale des femmes chrétiennes de l'espace francophone et cofondateur de la mission ERAS internationale. Que Dieu vous bénisse. Ce matin, nous allons parler d'un nouveau thème. Nous avons parlé la dernière fois de l'importance de connaître la pensée de Dieu au sujet du mariage. Combien de fois le chrétien doit connaître les objectifs que Dieu lui-même s'est fixés en instituant le mariage, qu'il était important de connaître les lois qui régulent l'institution du mariage, de connaître les objectifs et aussi d'être conscient que je me marie pour accomplir les projets de Dieu à travers le mariage. Ce matin, il est question de la place du célibat dans le processus du mariage. Je répète, le thème que nous allons développer, c'est la place du célibat dans le processus du mariage. Alléluia. Nous sommes toujours dans la Genèse. Je vous ai dit que l'émission Famille en Éden est focalisée sur le jardin d'Éden, c'est-à-dire la genèse des choses avant la chute. Comment Dieu avait conçu et aujourd'hui, qu'est-ce qu'il conçoit toujours? D'accord? Donc, nous nous positionnons dans la Genèse 1, versets 26 à 28. Toujours, hein? Toujours Genèse 2 également. Vous allez voir tout le chapitre 2. Je ne vais pas à chaque fois lire. Je vous donne des passages bibliques pour que vous sachiez que je me positionne sur la Bible, d'accord? Pour donner ces messages. Donc, je répète, Genèse 1, verset 26 à 28 et également Genèse, tout le chapitre 2. Vous pouvez lire parce que je vais développer à partir de ces passages. Amen. Donc, je disais, la place du célibat, il est important, bien aimé, je le répète, il est primordial aujourd'hui que le chrétien sache que le célibat n'est pas toujours une malédiction. Parce que la Bible déclare que en Christ, nous sommes la nouvelle création. Les choses anciennes sont passées, voici toutes choses sont devenues nouvelles. C'est-à-dire que la vie passée est passée. Nous sommes régénérés en Jésus-Christ. Nous avons reçu l'Esprit nouveau selon Ézéchiel 36, versets 25 à 27. C'est-à-dire que quand on reçoit Jésus-Christ, on reçoit l'Esprit de Dieu, on reçoit le cœur de Dieu, le cœur, oui, il a dit, je vous donnerai un cœur nouveau. Amen. Afin que vous observiez mes lois et que vous pratiquiez mes ordonnances. Tu liras ça dans Ézéchiel 36, verset 25 à 27. Amen. Donc, tu es né de nouveau, tu as l'Esprit de Dieu, tu as été régénéré et racheté par le sang de Christ à la croix. Amen. Le jour où tu as accepté le Seigneur, le jour où tu as dit à Jésus, voici, je reconnais que tu es non seulement le sauveur de mon existence, mais tu es également mon maître. Quand on parle de maître, ça veut dire que, j'aime pas trop utiliser le mot, je sais pas si je vais dire esclave. Donc, Paul a même dit que nous sommes les esclaves du Seigneur. Il a dit ça. Donc, je suis déjà la propriété du royaume de Dieu. Spirituellement, il est écrit propriété du royaume de Dieu. Propriété de Christ Jésus. Donc, je suis né de nouveau. Je suis né dans le royaume de Dieu par l'Esprit de Dieu. Amen. Donc, je suis une nouvelle création, je fonctionne selon la juridiction de Dieu, je fonctionne selon les directions, les directives ou les orientations, d'accord, du Saint-Esprit. La Bible déclare aussi que nous avons été rachetés de la vaine manière de vivre que nous avons hérité de nos pères, par le sang de Christ, alléluia. Donc, tu as été racheté déjà par le sang de Jésus. Alléluia. Ce qui coule dans tes veines là, en réalité, c'est parce que nous ne sommes pas conscients de l'œuvre achevée de Christ à la croix. Je commence par là. Et donc, parce que nous n'en sommes pas conscients, ça fait que, je sais pas comment je vais le dire, on a des pensées erronées. Alléluia. On a des pensées erronées. On dit, je suis né de nouveau. J'ai le Christ en moi par son esprit. Amen. Donc, je fonctionne selon cet esprit-là. Alors, si j'ai un cœur nouveau, j'ai l'Esprit de Dieu, j'ai l'âme, c'est l'âme-là qui va être mon problème. Parce que l'âme, lui, il s'est habitué avec les mauvais comportements, le mauvais caractère que lui a ingurgité l'ancien maître qui est le diable. Et donc, Dieu m'arrache maintenant de ces griffes-là, il me place sous sa juridiction. Donc, ce n'est plus le diable qui me commande, c'est Jésus-Christ par le Saint-Esprit qui me dirige à nouveau. Amen. Mais mon âme là, mon âme peut avoir des problèmes. Cela ne remet pas en cause mon salut. Alléluia. Cela ne remet pas en cause mon appartenance à Jésus, mon appartenance au royaume de Dieu. Je suis toujours une nouvelle création, mais malgré les mauvaises habitudes que mon âme, d'accord, a ingurgité durant le temps de l'ancien maître. Alléluia. Donc, le célibat chrétien là, le célibataire plutôt, le célibataire chrétien n'est plus sous une malédiction parce qu'il a été racheté par le sang de Jésus-Christ. Alléluia. Le jour où tu l'acceptes, c'est fini là. Il t'a pris, il t'a racheté de la main du méchant. Donc, tu es une nouvelle création. Tu marches en nouveauté de vie. Maintenant, l'âme va connaître une croissance spirituelle. L'âme va connaître un nettoyage. Alléluia. Mais ce nettoyage-là sera fait par la parole de Dieu et par le Saint-Esprit. Alléluia. Simplement. Donc, pour le chrétien, dire que, bon, je ne sais pas, je ne conteste pas les approches des autres. Mais je dis simplement ce que la Bible m'apprend. C'est simplement cela que je vous relate. Amen. Donc, je disais la place du célibat dans le processus du mariage. Vous allez alors comprendre que c'est un process. Vous savez, l'entrée dans le royaume de Dieu est une nouvelle vie. Nous entrons dans de nouvelles choses. C'est un autre système de pensée. Comme Dieu avait commencé avec Adam. Amen. Vous voyez que tout de suite là, Dieu n'a pas parlé, d'accord, du mariage à Adam tout de suite. Quand il crée Adam, nous, notre modèle dans famille en Éden, c'est que nous nous calquons vraiment le mariage selon le modèle, d'accord, d'Adam et Ève avant la chute. C'est notre particularité. Et donc, quand Dieu crée Adam, ce n'était pas tout de suite de le marier. Vous allez trouver cela dans Genèse 2. Ce n'était pas d'abord pour le marier, il va d'abord l'habituer à lui. Alléluia! Il va d'abord être avec lui. Amen! On va voir que progressivement, Dieu va consolider ou bien bâtir ou établir une relation avec Adam. La Bible dit que l'Éternel était avec lui, il le visitait. Il était avec lui. En réalité, l'Éternel dont il est question là-bas, c'est du Saint-Esprit. Donc, le Saint-Esprit était déjà là à la fondation. Dis-moi quoi? Genèse 1, verset 1 et 2. Toi et moi, nous connaissons ça, non? L'Esprit de Dieu se mouvait au-dessus des eaux. Donc, quand on parle de l'Éternel dans Genèse 2, en réalité, on est en train de parler de l'Esprit de Dieu qui était venu sur la terre dans le but d'accompagner l'homme ou à travers l'homme de manifester les desseins de Dieu, d'accord, avec l'homme là, sur la terre. C'était ça. Donc, Adam et Ève devait marcher avec le Saint-Esprit pour accompagner les projets que Dieu avait d'avance élaborés. Et donc, quand Dieu le crée, c'était pas tout de suite affaire de mariage. C'était d'abord, il lui a dit, il lui a confié un travail. Toi et moi, nous le savons. C'est Adam qui a nommé tous les animaux. C'est Adam qui a cultivé au préalable le jardin. Tu trouveras tout ça dans Genèse 2. Donc, je parle de la Bible là. Donc, Dieu va d'abord consolider une relation avec Dieu. Parce que Adam était physique et Dieu était en esprit. Donc, ils communiaient ensemble en esprit. Donc, Adam aussi, bien que c'était une créature merveilleuse, glorieuse, mais Adam était aussi dans un processus. Parce que, voyez, tout ce que Dieu fait connaît une progression. On appelle ça la loi de la croissance. Donc, il commence quelque chose petit, ensuite ça croît et ça devient mûr, c'est ça? Donc, Adam était bien qu'étant une splendeur, d'accord, que Dieu avait créée, mais n'empêche que Adam était dans une croissance spirituelle. Lui aussi croissait en esprit, il apprenait à vivre la vie divine sur la terre. Donc, Dieu déployait aussi des choses en lui. Alléluia. Le Seigneur n'a pas été pressé de le marier. Je n'ai pas encore lu une histoire à travers laquelle Adam, dans laquelle plutôt on révèle Adam comme ayant vécu d'autres vies que celles que moi je connais, j'ai vu ou lu dans la Bible. Donc Adam était d'abord seul dans la présence de Dieu. Alors donc, le célibat ici va prendre la forme d'un principe, d'un fondement. C'est-à-dire que ils ont commencé seuls. Ils ont commencé dans un noyau. Ils ont commencé au début, voilà, avec Dieu. Et donc, Adam va faire un chemin seul, sans Ève. Je suis sûr qu'il n'avait même pas connaissance qu'il y aura quelqu'une comme Ève à ses côtés. Non, il voyait seulement que dans les espèces animales, il y avait une femelle, il y avait un mâle. Une femelle, un mâle. Et c'est toujours lui qui a nommé comme ça, hein, vous voyez? Mais donc, il avait une activité. En dehors de ça, Dieu va lui dire, garde le jardin. On peut dire, administre les biens de Dieu sur la terre. Amen. Donc, Adam était un intendant, un administrateur de la cité de Dieu, de la création que Dieu avait mise en place. C'est pour ça, Dieu lui a dit ça dans Genèse 1, verset 28. D'accord? C'était un gouverneur que Dieu avait placé pour administrer les œuvres. Alléluia. Oui. C'est David qui a dit ça dans le psaume. Il dit, qu'est-ce que l'homme pour que tu l'aies fait peu inférieur à Dieu? C'est ça, non? Donc, Dieu a fait l'homme peu inférieur à lui. Donc, vous voyez, donc c'était un gouverneur, c'était quelqu'un qui était destiné à accomplir quelque chose pour Dieu. On l'a dit à la séance dernière. Et donc, il va cheminer avec le Saint-Esprit seul, en train de travailler, en train d'administrer l'œuvre de Dieu. Amen. Donc, il était dans la présence de Dieu, il était seul. Certainement qu'il y avait une relation, il y avait des connaissances qu'il devait acquérir. Donc, le mariage n'est pas venu tout de suite. D'accord? Dieu a bien pris le temps de fixer les choses. Vous allez voir parallèlement qu'il fera cela aussi avec Ève. Il va permettre à Ève aussi de croître. Ève aussi, on ne peut pas. Moi, j'ai jamais lu une écriture selon laquelle Ève, tout de suite là, elle est devenue en même temps Ève, mature, tout, tout, tout. La Bible ne révèle que le temps où Dieu a amené Ève vers Adam. C'est ça, non? Donc, le principe qui s'est appliqué avec Adam le mâle, c'est également appliqué avec Adam la femelle. Donc, Ève également a eu son temps de célibat. Jusqu'aujourd'hui, personne, enfin moi je ne sais pas si les scientifiques ont déjà dit le nombre d'années, ou bien le nombre de mois, ou bien les jours, les heures, les secondes que Adam avait mis étant endormi. Personne, sachant que quand Dieu parle du sommeil, ça peut mettre 1000 ans. Nous savons ça, non? Que quand Dieu parle de sommeil là, ça peut mettre, on dit 1000 ans devant quoi? Un jour devant Dieu. Donc, Ève également a connu, d'accord, une relation avec le Saint-Esprit. Elle aussi, Dieu a pris le temps de l'établir. Dieu a pris le temps de la bâtir. Chacun d'eux devait dépendre de Dieu avant d'entrer dans l'institution du mariage. Parce que Dieu allait les utiliser chacun. Amen. Il a créé chacun avec des aptitudes. Alléluia. Donc, il va utiliser et Adam et Ève, chacun dans un couloir donné. Donc, il va prendre également le temps de bâtir Ève en fonction de l'œuvre pour laquelle elle avait été appelée à l'existence. Donc, chacun d'eux avait une relation. Donc, quand Dieu crée les deux là, il y a une dépendance de chacun à Dieu. Chacun dépend de Dieu. Amen. Mm-hmm. Et donc, au moment opportun, c'est Dieu qui s'est chargé. Il a créé d'abord Ève selon les goûts d'Adam. Waouh! Il a créé Ève parce que c'est Adam qui va nous le révéler dans Genèse 2, 24. Il va dire, enfin, j'ai trouvé l'os de mes os, chair de ma chair. Qu'est-ce que Adam a vu? Il a vu son semblable, effectivement, comme Dieu l'avait dit. Je rappelle ceci. Quand Dieu dit, Genèse 2, 10, que Dieu a décidé de créer un être semblable à Adam. Ce n'était pas quand Adam était déjà sur la terre. Waouh! Non! Dieu avait déjà décidé de créer Ève dans son esprit. Alléluia! Parce qu'il voulait instituer ici une hiérarchie dans la chronologie de la création. Amen! Donc, Adam, d'accord? Adam était d'abord seul et Ève aussi était seule. Amen! Chacun d'eux vivait de Dieu, vivait avec la présence de Dieu. Amen. C'était pas. Dieu n'a pas anticipé sur son temps. Non, non, non. Donc le Seigneur avait déjà un esprit. Pourquoi? Nous l'avons dit la dernière fois. Nous avons vu que Adam et Ève, chacun d'eux révèle un aspect de Dieu. D'accord? C'est-à-dire un caractère de Dieu. Donc Dieu ne peut pas avoir amené Adam avant. Et puis Ève, non, c'est parce que maintenant Adam se sent fatigué ou bien Adam a un problème sur la terre, c'est pourquoi il va créer Ève. C'est pas vrai. Adam, Dieu avait déjà à l'esprit de créer l'homme à son image, selon sa ressemblance, de créer l'homme et la femme qui sont les deux, la plénitude de l'entité que Dieu est. Amen. Donc les deux révèlent Dieu. Nous l'avons dit dans les séances dernières. Si tu n'étais pas là, c'est le moment de te procurer le support. Donc, les deux révèlent la plénitude de la personne de Dieu avant la chute. Amen. Avant la chute d'Adam et Ève, les deux révélaient qui est Dieu. C'était des ambassadeurs. C'était des personnes qui révélaient l'identité. D'accord? Donc, Dieu a bien su avant d'amener Ève à l'existence. Donc, il avait déjà à l'esprit, avant même de créer Adam et Ève, avant de les amener à manifestation de façon physique, de créer les deux. Amen. Donc, quand Genèse 2 dit, je vais créer un être semblable à Adam, c'était dans l'esprit avant. Amen. Et maintenant, Dieu va le manifester de manière hiérarchique. Donc, les deux étaient dans un processus. Amen. C'est pourquoi j'ai intitulé « La place du célibat dans le processus du mariage ». Dieu savait qu'il allait les marier, mais chacun d'eux a développé une relation harmonieuse avec le Seigneur. On va encore amener l'analogie avec le chrétien qui est le Adam ressuscité en Jésus. Amen. Avec Jésus, c'est ce que la Bible nous dit, que nous sommes ressuscités avec Christ. Amen. C'est ça. Donc, le chrétien va suivre le même process. Amen. Il va pouvoir travailler avec Dieu seul d'abord. La fille aussi va travailler seule avec Dieu. Les deux doivent rester d'abord dans le célibat. Peut-être que je viens casser quelque chose. Donc, les deux doivent d'abord passer le célibat seul. Pourquoi? Parce que Dieu doit d'abord instituer ses valeurs dans la vie de chacun d'eux. Dieu doit établir une relation. Le Saint-Esprit doit consolider leur relation, c'est-à-dire lui avec l'homme, lui avec la femme, lui avec le jeune chrétien, lui avec la jeune chrétienne. Chacun d'eux doit marcher d'abord avec Dieu. Maintenant, avec le chrétien, qu'est-ce qui va se passer? Le chrétien qui est né de nouveau par l'esprit et qui a reçu un cœur nouveau, qu'est-ce qui se passe? Son âme est souillée. Son âme à lui a encore des comportements, des mauvaises habitudes. Donc, quel est le travail que le Saint-Esprit va faire ici? Premièrement, le Saint-Esprit va faire l'œuvre de la régénération de l'âme. Amen. Il y a des personnes qui ont été blessées. J'entends et je lis beaucoup parlent de guérison intérieure, des blessures intérieures. On veut simplement dire que l'âme a été souillée. L'âme a connu des traumatismes. En réalité, l'âme, c'est quoi? C'est l'âme dans l'âme qu'il y avait l'image de Dieu, c'est-à-dire l'identité de Dieu était incorporée dans l'homme avant la chute, avant le péché. Donc, c'est cette identité-là que l'ancien maître-là est venu détruire par les traumatismes, par les vices. Paul a parlé des œuvres de la chair. Donc, il a mis dans l'homme, il a incrusté dans l'homme ce qu'on appelle les œuvres de la chair. Dans l'âme, l'âme a reçu des blessures. L'âme a été, comme, on sait pas, détruite à cause de la présence du microbe du péché dans l'homme. D'accord? Donc, l'âme va subir des agressions. D'accord? L'âme va subir, vous voyez, les hommes là et les femmes là, qui font subir des choses aux autres. Eux-mêmes là, ils sont blessés. Eux-mêmes, ils ont connu des traumatismes. Donc, c'est-à-dire, c'est ça, ce n'est que ça que nous sommes en train de, comment je veux dire, contaminer. C'est ce que, vous voyez un peu, non? Donc, un enfant qui a grandi dans une famille où le papa frappait la maman, où le papa se comportait très mal avec les enfants, où le papa était quelqu'un qui découche, où le papa était irresponsable. Cet enfant-là, quand il vient au Seigneur, son âme a encore des choses enracinées. D'où la nécessité du Saint-Esprit de faire un travail d'assainissement dans l'âme de la personne. Mais cela, c'est par le Saint-Esprit à travers la méditation de la parole de Dieu. Amen. C'est la Bible dit quoi? Nous qui à visage découvert, si quelqu'un pouvait me chercher ce verset, nous qui à visage découvert, nous contemplons la face du Seigneur. Vous voyez? Nous sommes c'est-à-dire que nous sommes transformés de gloire en gloire. Amen. Quand on contemple le Christ à visage découvert, ça veut dire quoi? Ça veut dire simplement que à travers les évangiles là, à travers la parole de Dieu, nous sommes en train de contempler le Christ à travers sa parole. Contempler, ça veut dire quoi? Méditer, regarder avec insistance, être passionné. Vous avez trouvé? Voilà, on va nous le lire.
3: 2 Corinthiens chapitre 3 verset 18. Nous tous qui le visage découvert, contemplons comme dans un miroir la gloire du Seigneur.
2: Ouais.
3: Nous sommes transformés en la même image de gloire en gloire, comme par le Seigneur l'Esprit.
2: Tu vois, je n'ai pas menti, c'est ce que la parole dit. La parole dit, nous sommes transformés en la même image de gloire en gloire. Amen. Donc l'image de Dieu qui a été détruite, d'accord, dans l'âme là. à travers la présence de l'ancien maître. D'accord? C'est, tu vois, non, la destruction qui s'est, que l'ancien maître là a effectué dans l'âme, c'est cette restauration que le Saint-Esprit vient faire à travers la parole, à travers ce qu'on a entendu là. On vient d'entendre là que nous sommes transformés. Donc, qu'est-ce que le Saint-Esprit fait à l'âme durant votre célibat? Voilà les choses que le Saint-Esprit institue. D'abord, une relation solide. La deuxième chose, il fait un travail de nettoyage dans votre âme. Donc, il va vous amener de gloire en gloire, de manière à ce que vous reflétiez encore l'image qui a été détruite dans l'âme par l'ancien maître. Amen. Donc, vous devez subir un travail de régénération. Si vous transgressez ces choses-là, vous voyez, aujourd'hui, hein, les pasteurs ont des problèmes avec les couples chrétiens parce qu'on n'arrive plus à s'en sortir. Il n'y a pas de remède. Pourquoi? C'est parce que nous nous sommes éloignés de la parole de Dieu. C'est parce que ici, là, maintenant, on a su que les mauvaises fondations que nous-mêmes nous posons en tant que chrétiens sont le vrai problème des chrétiens. Donc, quelqu'un qui n'a pas eu le temps, il n'a pas laissé au Saint-Esprit le temps de le purifier. Il y a des gens qui connaissent, qui vivent ce qu'on appelle, ce sont des vices. On appelle ça l'incontinence. C'est-à-dire que lui n'arrive pas à se contenir, c'est surtout chez les hommes, mais aussi chez les femmes, mais c'est beaucoup plus chez les hommes qu'on voit ça. Donc, la personne n'arrive pas à se contenir. Donc, lui, il doit avoir des rapports avec une femme tout le temps. Il doit se masturber. Donc, ce sont des vices là. C'est la nature de Dieu qui a été renversée là, à cause de la présence du diable, c'est-à-dire le péché, l'esprit du péché qui siège tout homme qui n'est pas à Jésus. Donc, cet esprit-là cause des dommages, dont l'insatisfaction, vous voyez, ou encore l'incontinence, les envies iniques. Donc, ces envies-là, quand vous venez, c'est toujours là. Bien que vous avez un esprit nouveau, vous avez reçu un cœur nouveau. Ces vices-là sont enracinés dans l'âme. Donc, qu'est-ce qui va se passer? À travers la lecture, comme on vient de l'entendre, on contemple le Christ à travers sa parole. On est régénéré, transformé en la même image. Laquelle image? L'image du Christ, c'est-à-dire la nature divine. Amen. Donc, le Saint-Esprit ramène la nature divine dans cette destruction que l'âme a connue avec l'ancien maître. Amen. Donc, vous êtes un chrétien, vous êtes une chrétienne, il y a des choses qui ont été ensemencées dans votre âme exprès par l'ennemi pour détruire, d'accord, les bonnes choses que l'âme pourrait manifester. Donc, quand on parle de la guérison des blessures, là, nous sommes simplement en train de dire que le Saint-Esprit, d'accord, va nettoyer, d'accord, ce que vous avez eu comme blessure, comme attaque, comme certaines femmes ont été violées, d'accord. Et donc, cette incontinence-là au niveau des hommes, qu'est-ce que ça va faire? Donc, tu viens à Christ, mais les mauvaises habitudes sont là. C'est comme les prostituées aussi. Quand elle vient à Christ, tout de suite là, le démon va partir. Mais dans son âme-là, il y a des choses qui ont été inséminées. Donc, ces choses-là, les habitudes, quand vous vous habituez quelque chose pendant 10 ans, le corps-là, vous lui habituez, ou bien l'âme, vous habituez, ça dit la même chose, au même moment, même chose, ça devient quoi? Une seconde nature. Donc, c'est la seconde nature-là qui a été, d'accord, incrustée dans l'âme. Donc, le Saint-Esprit va enlever ça. L'incontinence que vous avez là, en fait, ce n'est pas à travers le mariage que ça va partir. Non, mon frère. C'est pas parce que tu vas te marier que tu vas cesser d'avoir, de multiplier des liaisons. Non. Non. Ce qui doit se passer avant là, c'est ce qu'on vient de lire dans 2 Corinthiens là. C'est ça. C'est-à-dire que tu dois d'abord être régénéré. Tu dois être transformé en la même image. C'est-à-dire que la nature de Dieu doit être restaurée en toi. Amen. Il faut que la nature de Dieu soit restaurée dans l'âme du chrétien ou de la chrétienne. Donc, ce travail là va être facile pour le Saint-Esprit si vous êtes dans le célibat. Parce que quoi? Vous n'avez pas d'autres préoccupations. Voyez-vous, la place du célibat dans le processus du mariage. Je sais que je viens casser les forteresses. C'est pas grave. Mais Dieu a demandé de parler comme cela. Donc, il est temps, les blessures que vous avez reçues, les traumatismes qui ont été créés, la Bible vient de nous dire que nous qui à visage découvert contemplons le Seigneur. Waouh, nous sommes transformés dans la même image, c'est-à-dire l'image de Christ. Et la Bible déclare encore que le Saint-Esprit nous amène à la statue parfaite de Christ. Alléluia. Qu'est-ce qui revêt la nature de Christ? C'est l'âme. En fait, l'image de Dieu revient dans l'âme. Alléluia. C'est l'image de Dieu qui doit être restaurée dans l'âme. Donc tout ce travail-là doit être fait avant de se marier. Pourquoi? Parce que si vous vous mariez, d'accord, en tant que jeune célibataire, sans avoir suivi tout ça, sans une bonne relation avec Dieu, il y a 80% de chances que vous fassiez un mauvais choix. Oui, oui, c'est sûr. Parce que vous allez choisir selon vos désirs charnels, là. C'est ce que vous allez, c'est sur ça, c'est-à-dire les critères de choix là que vous aurez là, émanent de la chair ou bien émanent des conseils ou des mauvaises interprétations de la Bible, d'accord? Ou des mauvaises interprétations concernant le sujet du mariage. Donc ces choses-là, quand vous ne les avez pas respectées, quand vous n'avez pas eu la grâce d'avoir toutes ces indications durant le temps du célibat, lorsque vous allez vous marier, vous serez une destruction. Pourquoi? C'est parce que c'est pas le mariage qui va vous enlever ça. Non, non, non, non, non. Ne dites pas que comme j'aurai ma femme là, je pourrai avoir des relations avec elle chaque jour. C'est ça la pensée. Je sais que c'est monnaie courante dans l'église. Avoir des rapports, je me marie donc parce que j'ai l'incontinence. Regardez, regardez ce qui va motiver une personne. Je me marie parce que je vais vite avoir les rapports sexuels en tant que chrétien. Bon. Paul a dit de se marier si on brûle. Mais avec les conséquences que cela a. Vous voyez, si vous avez l'incontinence, si vous vous masturbiez, et qu'est-ce qui va se passer? C'est pas la femme qui va arrêter. Je vous assure, c'est pas la femme là, le fait d'avoir des rapports avec votre femme qui va. Vous allez tromper votre femme. Parce qu'en réalité, le problème que vous avez émane de l'âme. C'est une habitude qui s'est instaurée dans l'âme. Hein, par le mauvais maître que vous aviez avant. Il a mis quelque chose de mauvais, une souillure dans votre âme. Que seule la parole de Dieu. Le Seigneur Jésus a dit quoi? Il a dit, déjà vous êtes pur à cause de la parole. Amen. Donc la parole purifie. Lorsque vous êtes au contact de la parole, c'est ce que 2 Corinthiens vient de nous dire tout à l'heure. Quand vous connectez, vous prenez une vie de méditation, vous méditez la parole de Dieu. À travers le Saint-Esprit, vous voyez comment il est. Caille votre entendement spirituel. Alléluia. Il enlève les souillures. Il enlève l'ignorance. Il vous fait voir Jésus. C'est-à-dire la parole de Dieu. Comme cela doit être vu. Si ce travail-là n'est pas fait au préalable avant le mariage, vous serez une bombe à retardement pour votre époux, pour votre épouse. Voilà. Et pour ceux qui étaient peut-être homosexuels durant leur célibat, est-ce que vous comprenez ça? Ils ont pris des mauvaises habitudes. Il faut être purifié par le Saint-Esprit à travers la parole. Amen. Donc, vous n'avez pas besoin de vous marier tout de suite. Il y a un travail préalable qui doit être accompli par le Saint-Esprit à travers votre application dans la lecture de la parole de Dieu quotidiennement. Dieu va vous instruire dans ses voies. Vous devez connaître. Par exemple, quelque chose se passe aussi durant le célibat. Vous êtes un jeune homme. Vous voyez, c'est vous qui êtes le chef de foyer de fait. Vous devez conduire votre maison, n'est-ce pas? Mais qui peut conduire la maison de Dieu que le mariage de Dieu est? Si lui-même n'est pas établi dans la foi, comment est-ce qu'il va conduire? Donc lui-là, il est immature, il se marie, qu'est-ce qui va se passer? Il va conduire sa maison comment? C'est selon ce qu'il avait de son père, ce qu'il a reçu du père, ce qu'il a reçu de la mère, ce qu'il a reçu du grand frère, ce qu'il reçoit des amis et ce qu'il lit dans les réseaux sociaux, ce qu'il regarde dans les télévisions, ce qu'il regarde dans les médias. C'est-à-dire que son foyer en tant que chrétien va être miné de toutes sortes, d'accord, de visions. Parce que quoi? Il n'a pas laissé, d'accord, Dieu le bâtir et lui donner sa vision à lui. Amen. Dieu doit vous donner sa vision. Parce qu'on a vu la dernière fois que vous vous mariez pour accomplir les projets de Dieu. Donc, si en tant que jeune homme, vous vous mariez tôt, vous ne connaissez même pas encore la vision de Dieu pour votre vie, c'est une catastrophe parce que ce que vous aurez, ce que vous allez diriger votre foyer selon les rudiments du monde. Et vous serez très loin de la gestion, d'accord, spirituelle ou bien la gestion céleste que vous devez appliquer dans votre foyer. Vous voyez toutes ces choses-là qui doivent être faites durant le célibat. Donc, vous ratez quelque chose en vous précipitant pour vous marier. Amen. Ne dites pas que ma main est trop dure. Non, le pasteur Rokiz n'est pas trop dur. Elle est simplement en train d'interpeller parce qu'il y a des forteresses qui ont été enracinées dans les chrétiens. Je ne dis pas qu'un esprit ne peut pas influencer, d'accord, une personne et l'empêcher de se marier. Je ne dis pas cela. Je suis en train de vous dire de vous concentrer d'abord à la recherche de Dieu. La Bible dit quoi? Cherchez premièrement le royaume de Dieu et toutes choses vous seront communiquées, vous seront données. Amen. C'est cela. Donc, vous avez tout intérêt, d'accord, à maximiser ou à capitaliser votre célibat. La place du célibat dans le processus. Le célibat a toute sa raison dans le cheminement du chrétien vers le mariage. C'est ça. Donc, je résume, j'ai dit quoi? Premièrement, quand vous êtes dans le célibat, vous devez consolider votre relation avec Dieu. La deuxième chose, il faut un assainissement de l'âme, une guérison, une restauration que le Saint-Esprit doit amener à travers les Écritures. La troisième chose, il institue en vous les valeurs du mari que Jésus-Christ est. Amen. Il imprime dans votre esprit le modèle d'époux que lui-même est. Alléluia. Pour ça, vous avez besoin de connaître les Écritures. Donc, vous êtes un jeune homme, vous êtes une jeune femme. Vous devez connaître les Écritures, la parole de Dieu. Alléluia. Parce que c'est cette parole qui doit réguler votre foyer en tant que chrétien. Amen. Donc, beaucoup de choses se passent durant le temps du célibat. Donc, vous êtes en train d'apprendre les leçons durant votre célibat. Amen. Le Saint-Esprit est en train de mettre en vous les valeurs, d'accord, de Jésus-Christ en tant qu'époux. Alléluia. C'est vous qui allez diriger le foyer. Si vous n'êtes pas, vous n'avez pas connaissance de certaines choses, vous allez être une destruction, non seulement pour votre épouse, mais pour vos enfants. Alors que vous êtes là pour aider à accoucher les destinées de vos enfants. Vous devez les accompagner, d'accord, dans pour si je peux dire, aider ou bien favoriser le travail du Saint-Esprit sur vos enfants. Vous allez, mais si vous ne savez pas, vous n'avez pas ces valeurs-là, qu'il faut s'accrocher à Dieu, il faut s'attacher à Dieu, il faut avoir un homme qui va se marier, doit avoir le Seigneur Jésus comme premier, c'est-à-dire c'est son maître, d'accord? Jésus-Christ est le chef. Donc, l'homme doit connaître tout ça et avoir un cœur circoncis. Vous êtes dans le célibat, vous devez avoir un cœur circoncis. Qu'est-ce qu'on appelle un cœur circoncis? C'est un cœur obéissant. Mais l'obéissance là-haut, il y a un chemin que vous devez prendre pour arriver à l'obéissance. C'est pas de l'automatisme. Donc, durant votre célibat, vous allez cheminer de manière à ce que Dieu puisse vous amener à avoir un cœur que lui-même, ça veut dire quoi? Un circoncis. C'est qu'il va contrôler votre cœur à sa guise. Le Saint-Esprit doit contrôler votre cœur en tant qu'époux, mais aussi en tant qu'épouse. Amen. Chacun de vous doit d'abord être travaillé, avoir des connaissances, savoir que Dieu est mon premier maître. Exactement comme cela s'était passé avec Adam et Ève avant la chute. Ils ont été préparés avant de se rencontrer. Amen. Donc, le jeune homme doit avoir quoi? On dit même, Paul a même dit que c'est l'homme qui enseigne la femme. Bon, ça peut être aussi le contraire. Cela dépend maintenant de comment chacun a évolué et les cadres, d'accord, les environnements dans lesquels chacun d'eux a grandi. Il y en a qui ont été favorisés. Je dis, bon, favorisés, je ne vais pas trop dire ça, qui ont eu la grâce de grandir dans un bon cadre. Donc, ce travail du Saint-Esprit-là ne sera pas difficile. D'accord? Le Saint-Esprit n'aura pas trop de problèmes. Pourquoi? Parce que la personne a grandi dans un cadre approprié. Maintenant, l'autre là-haut, lui, c'est pas ça. Comme maman Joyce Meyer là, entre son mari Dave et elle, c'était le fossé. C'était un fossé. Donc, chacun avait eu sa façon, son éducation. Regardez le, tout le problème pendant 10 ans que son mari a eu pour avoir le bonheur dans le foyer. Regardez, ce n'est pas la pensée de Dieu au départ. La pensée de Dieu n'est pas que vous ayez des altercations. Parce que quand vous vous mariez très tôt, quand le travail n'a pas été fait, quand le Saint-Esprit n'a pas eu le temps de contrôler votre cœur durant le temps du célibat, qu'est-ce qui se passe? C'est maintenant, durant le mariage là, qu'il va commencer le travail. Est-ce que vous voyez? C'est ce qui crée trop de problèmes dans les foyers chrétiens. Plusieurs, c'est simplement parce qu'ils ont anticipé sur le temps de Dieu. Ils n'ont pas laissé le Christ se former en eux. Le Saint-Esprit n'a pas pris le temps de former le Christ dans eux. Qu'est-ce qui s'est passé? Ils sont entrés comme ça avec les habitudes du monde, avec les rudiments du monde, les vilaines manières qu'ils avaient dans le monde et finalement se retrouvent dans le foyer. C'est maintenant que le Saint-Esprit va commencer par faire effectuer ce nettoyage. Mais c'est pas facile lorsque le Saint-Esprit doit restaurer, doit réhabiliter l'âme. C'est pas facile. Parce qu'il y aura des souffrances par lesquelles vous allez passer. Il y aura des sacrifices qu'il vous faudra faire. Et mais si vous êtes marié là, ça sera difficile. Ça sera difficile. Il y aura des altercations. Donc, ceux-là qui ont anticipé, qui n'ont pas eu le temps d'être formés par le Saint-Esprit durant le célibat, ils auront un véritable problème de caractère dans le foyer. Eux-là, ils essaieront de faire tout type de prière. Ça ne marchera pas. D'accord? Donc, la place du célibat permet, d'accord, au Saint-Esprit d'opérer à... permet, d'accord, au Saint-Esprit d'opérer l'œuvre céleste.

il faut que tu sois établi dans la foi. C'est lorsque tu es lavé, tu peux maintenant être cette femme intelligente dont Salomon a parlé dans Proverbe. Il a dit, on peut hériter une maison de ses pères, des biens matériels, mais une femme intelligente, d'accord? Une femme intelligente, d'accord? C'est Dieu qui la donne. Donc, voulez-vous être la femme intelligente qui est la grâce que Dieu donne à un homme? Pour ça, il faut un travail préalable dans le célibat. Amen. La place du célibat dans le processus du mariage. La femme également va suivre un nettoyage. Les traumatismes là, elle doit sortir de là. Ça, c'est le travail de la parole, la communion avec le Saint-Esprit. C'est dans la communion avec la parole et le Saint-Esprit que vous allez être purifié des vaines manières, d'accord, que vous avez hérité là, que vous avez, d'accord, vous êtes habitué à des mauvaises choses. Durant le temps du célibat, le Saint-Esprit va élaborer ce travail. Donc, ne courez pas pour entrer dans des unions lorsque vous êtes un bébé spirituel. Vous êtes encore charnel. Et donc, si vous vous mariez dans cet état, vous allez produire le fruit de la chair dans votre foyer. C'est parce que Dieu dit, vous avez besoin de vous asseoir. Et vous qui êtes marié et vous constatez que vous avez malheureusement anticipé sur le temps de Dieu, c'est la patience dont vous avez besoin. On va étudier ça dans les enseignements prochains. On va parler des mauvaises fondations. Ce sera le prochain enseignement, les mauvaises fondations. Voilà. Les mauvaises fondations là, d'accord, on va voir c'est quoi une mauvaise fondation. D'accord? Donc, aujourd'hui, il était question de la place du célibat dans le processus du mariage. Le célibat vous permet de vous connecter au royaume de Dieu. Le célibat vous permet de recevoir la vision de Dieu pour votre vie. Je ne dis pas que Dieu ne peut pas révéler cela après, mais le célibat est un moment propice pour cela. Donc, vous recevez les instructions parce que vous allez choisir en fonction du plan de Dieu pour votre vie. Ce sera capital. Oui. Donc, il y a un travail préalable dans le célibat. Dieu doit imprimer en vous l'image de l'époux que Christ est en tant que mari. Amen. Et Dieu doit retirer dans la femme la nature rebelle. Alléluia. Et revêtir en elle la nature du Christ, qu'on peut encore appeler par le fruit de l'esprit. Amen. C'est ça. Donc, chacun a un travail à faire. Le Saint-Esprit a un travail à faire dans chacun. La place du célibat, ça vous permet de maximiser beaucoup de choses avec Dieu. Amen. Donc, c'est dans le célibat qu'on prépare le bonheur de son foyer. Alléluia. Donc, que ce soit l'homme ou que ce soit la femme, c'est durant le célibat que vous préparez votre bonheur futur. Amen. Si vous ratez la base du célibat, vous aurez trop de problèmes dans votre foyer. Et c'est ce à quoi l'Église est confrontée aujourd'hui. Nous avons eu trop de bébés spirituels qui se sont mariés. Pasteurs, bébés spirituels, mariés, des problèmes. Fidèles, bébés spirituels, mariés, des problèmes que nous avons engrangés dans l'Église. Et voyez, parfois, et je dirais même généralement, c'est Dieu qui permet plusieurs célibats. Plusieurs, je dirais la plupart du temps, c'est lui-même. Jusqu'à ce qu'il estime que vous soyez prêts. Parce qu'il y a une telle portée, comme nous avons dit l'autre séance, il y a le mariage chrétien a une grande portée spirituelle pour Dieu. Amen. Donc, Dieu n'est pas pressé de célébrer les unions ces temps-ci. Dieu va prendre son temps, surtout à notre époque. Il prendra son temps pour vous empêcher d'entrer dans le mariage. Parce que quoi? Si vous le faites, si vous anticipez sur son temps, il y a trop de problèmes. Et même, vous voyez, pour accomplir la destinée prophétique, ce sera difficile pour vous. Parce que le travail de régénération, c'est maintenant de l'âme, c'est maintenant que cela va être fait. Vous voyez? Alors qu'on n'accomplit pas la destinée prophétique dans l'état ancien.

0: Vous voyez, non? Les anciennes habitudes, là. On n'accomplit pas, d'accord, la destinée prophétique dans cet état. Il faut d'abord que Dieu ramène son image en vous, qu'il restaure, qu'il relève votre âme. Alléluia. Qu'il vous restaure pleinement, que l'amour divin soit restauré dans votre cœur et que l'âme soit imprégnée de la personne du Saint-Esprit. Alléluia. C'est ce dont vous avez besoin. Donc, ne dites pas que le pasteur Rokiz est un peu trop dur. En réalité, nous sommes en train de sonner une alarme dans l'église. Parce que le réveil dont il est question commence par la cellule familiale. Oui, c'est un renouvellement de l'intelligence que nous sommes en train d'apporter. Dieu veut restaurer les choses. Il veut les rétablir comme cela était fait dans la Genèse. Alléluia, avant la chute. Amen. Donc, vous allez également écouter mon mari pendant quelques minutes et je vais revenir vers vous. Amen.
1: Alléluia. Waouh. En tout cas, Dieu fait grâce et ces mystères vraiment sont extraordinaires. Nous découvrons vraiment des choses cachées à nos yeux et qui vraiment viennent apporter un renouvellement de mentalité. Donc, nous bénissons le nom du Seigneur. Je voudrais tout simplement vous conduire dans un petit temps de bilan d'abord, par rapport à la parole de Dieu que nous avons écoutée. La femme de Dieu a parlé de la place du célibat dans le processus du mariage. Je ne sais pas ce que vous avez retenu, mais je m'en vais vous poser ces questions. Si vous les avez, si vous les répondez bien, vous pouvez savoir que vous avez en tout cas affranchi cette étape ou que vous allez encore passer un temps avec le Seigneur. La question est de savoir, est-ce que je suis mature là où je suis présentement? Avec ce niveau que j'ai atteint avec le Seigneur, est-ce que je suis mature? Est-ce que je manifeste le fruit de l'Esprit? Est-ce que je manifeste l'amour agapant? Est-ce que je suis soumis à Dieu en tant qu'homme? Est-ce que j'obéis aux instructions de Dieu? Est-ce que j'obéis à la parole de Dieu? Est-ce que je suis soumis au Saint-Esprit? En tant que femme, est-ce que je manifeste la nature amour? Est-ce que je manifeste la nature soumission d'abord à Dieu?
0: Amen.
1: Est-ce que je connais la vision de Dieu pour ma vie? Est-ce que je suis régénéré en moi? Parce que comme nous l'avons écouté si bien, si je ne suis pas régénéré, si je suis encore, j'ai des blessures en moi, je vais faire souffrir mon partenaire. Est-ce que j'ai pu discerner les domaines de blessures dans ma vie? Est-ce que je les ai présentés à Dieu à travers la parole pour que je sois véritablement régénéré? Examinez-vous en ce moment. Examinez-vous en ce moment. Dans la présence de Dieu, avec l'aide du Saint-Esprit. Nous avons appris également que le temps de célibat est le temps où nous devons maximiser notre temps, notre communion avec Dieu. Et très souvent, nous confondons la communion avec Dieu avec la connaissance des attributs du Saint-Esprit. Ah, le Saint-Esprit est l'Esprit de vérité. Le Saint-Esprit est l'Esprit qui manifeste la puissance, l'Esprit de sagesse, l'Esprit de crainte de Dieu. Oui, ça c'est les attributs du Saint-Esprit. Mais est-ce que je suis en relation avec le Saint-Esprit? Est-ce que je communie avec lui? Dieu a dit, voici, je viendrai et je frapperai à ta porte. Et lorsque nous ouvrons la porte, il peut maintenant manger avec nous, souper avec nous. Jésus a dit, mes brebis connaissent ma voix. Les brebis entendent ma voix. Dieu veut nous conduire chaque jour dans chaque domaine de notre vie. Il a un mot à dire. Il a une instruction à nous donner. Il veut nous communiquer, il nous voit une façon de faire. Et ceci, c'est dans sa présence. Nous devons apprendre à l'écouter. Nous devons apprendre à communier avec lui. Et tout commence par la méditation de la parole. C'est dans la parole que nous arrivons à discerner la voix de Dieu. Sinon, l'ennemi aussi viendra nous parler si nous ne connaissons pas la voix de Dieu. Et il va nous confondre. Donc, c'est très important. Est-ce que je suis mature? La Bible dit dans Galates 4, verset 1 à 4, que aussi longtemps que l'héritier demeure enfant. Il ne diffère en rien d'un esclave. On ne peut pas lui confier la responsabilité. On ne peut pas lui confier les mystères du royaume. On ne peut pas lui confier les choses secrètes, les choses précieuses de Dieu. Dieu ne peut pas vous confier son institution qu'il a élaborée, qu'il a établie. Il ne peut pas vous confier ses âmes. Vous allez les dérouter. Donc, il vous faut devenir mature. Un enfant ne peut pas se marier. Donc, est-ce que j'ai atteint le stade de maturité? C'est très important. Donc, maman nous a appris comment y arriver à travers la méditation de la parole, à travers l'œuvre du Saint-Esprit, à travers la régénération. Donc, dans ce temps-là, nous commençons donc à apprendre ce que c'est que la responsabilité. La responsabilité. Nous apprenons les objectifs de Dieu pour le mariage. Nous apprenons ce que c'est que la vision de Dieu pour le mariage. Maintenant, commencez à prier maintenant au Seigneur. Dites au Saint-Esprit, « Ô Saint-Esprit, glorieux Saint-Esprit, je veux te connaître. Je veux avoir une relation intime avec toi. Je veux te découvrir. Ma soif est de communier avec toi. Apprends-moi à t'entendre. Apprends-moi à discerner ta voix. Apprends-moi à t'écouter. Je prie que tu opères en moi cette œuvre de régénération. Que tu opères en moi cette guérison. Alléluia. Tu as dit, j'enverrai ma parole Amen. Pour les guérir. Amen. Que la parole de Dieu puisse me guérir Amen. De toute frustration, Amen. De toute peur, de toute timidité, Amen. De toute blessure intérieure. Amen. Commence à parler au Saint-Esprit. Amen. Commence à parler à Dieu. Dis-lui, je veux avoir la révélation de ta parole. Amen. Je veux que tu circoncis mon cœur. Tu dois te soumettre au Saint-Esprit. Tu dois te convertir au Saint-Esprit.
0: Amen.
1: Tout commence par là d'abord.
0: Amen. Amen.
1: Seigneur, nous voulons te bénir pour tout ce que tu fais dans la vie de tes enfants. Nous te célébrons, Père. Nous te confions tout un chacun de nous. Oh Papa, nous devons te connaître. Nous devons manifester le fruit de l'Esprit, la nature de Dieu. Et ceci à travers la révélation qui est dans ta parole, Seigneur. Et nous avons soif de toi. Nous avons soif de ta parole. Nous avons soif de te connaître, Seigneur. Non pas seulement des paroles, des mots, mais c'est la parole, esprit et vie, Seigneur, qui agit dans nous, Père.
0: Amen.
1: Au nom puissant de Jésus. Sois béni, Père, au nom de Jésus. Amen.
0: Amen. Il a tout dit. Il a. Vous voyez, nous, quand nous prêchons dans cette émission, c'est vraiment pour montrer aux gens que le mariage a été initié dans le but de servir le Seigneur. Donc, moi, je suis toujours collée, serrée, cimentée, voilà, avec mon mari dans tout ce que je fais. Amen. Donc, on va résumer. Amen. Donc, la place du célibat, c'est-à-dire que quand on est né de nouveau, on appartient à Dieu, on marche sous la direction de l'Esprit. Donc, le célibat a sa place parce qu'il y a un travail qui doit être fait au niveau de l'âme, parce qu'il y a un renouvellement de l'intelligence, c'est-à-dire le système de pensée du monde doit quitter pour laisser place aux valeurs de Dieu. Il y a une relation avec le Saint-Esprit qui doit être développée. Il y a la nature de Dieu qui doit être réinvestie dans votre âme et enlever les blessures. Par la parole de Dieu, vous pouvez y arriver. C'est ce que mon mari vient de dire. Donc, vous pourrez vous procurer le livre que nous avons écrit à cet effet. Il y a des supports DVD, il y a des clés USB que vous pourrez vous procurer. À la fin de l'émission, on vous donnera les contacts pour pouvoir les avoir avec vous et véritablement trouver dans les enseignements qui sont dispensés la solution qui est la vôtre. Que Dieu vous bénisse. À la prochaine fois. Amen.
1: Amen.
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1: Bonjour à tous, je suis Raphaël Mambou, que Jésus vous bénisse, qui que vous soyez, où que vous soyez. Le nom de cette émission est Venez à Jésus, c'est une grâce, c'est un honneur, c'est un privilège de pouvoir vous retrouver encore aujourd'hui autour de la parole de Dieu pour partager quelques versets bibliques sur le thème, la parabole du Samaritain. Et nous avons toujours Jonathan Junior Mambou pour nous accompagner. Bonjour frère.
2: Bonjour et bonjour à vous qui nous suivez présentement.
1: Avant d'aller plus loin, je voudrais, Jonathan, t'inviter à dédier, à prier, à dédier le reste des 30 minutes entre les mains du Seigneur afin que Dieu nous fasse du bien encore dans cette émission. Je t'en prie.
2: Prions le Seigneur. Éternel notre Dieu, nous te disons merci. Tu as dit dans ta parole, mes brebis entendent ma voix et elles me suivent. Ma prière, c'est que, au travers de ce message, qu'il y ait aussi de tes brebis qui vont pencher leur oreille pour écouter ta voix. Car tu parles tantôt d'une manière, tantôt d'une autre, pour sauver, pour apporter la vie, pour apporter la délivrance, pour diriger, pour conduire, pour enseigner. Bénis ces instants et que la gloire, l'honneur ne reviennent qu'à toi. Au nom de Jésus, nous avons ainsi prié. Amen.
1: Amen. La parabole du Samaritain. Nous étions en train de, si je puis dire, d'introduire une introduction par rapport à Adam et Ève. Nous avons dit dans Genèse 2, Genèse 3, que Satan a pour objectif de nous déconnecter de Dieu pour nous détruire, pour nous faire du mal. Tant que Adam et Ève restaient dans la présence de Dieu, marchaient dans les commandements de Dieu et ne transgressaient pas ce seul commandement qui était « Tu ne mangeras pas de l'arbre de la vie », l'arbre, pardon, de la connaissance du bien et du mal. C'était l'image de qu'ils étaient à Jérusalem. Mais Satan les a attirés hors de Jérusalem pour les détruire. Et Satan fait passer Dieu pour un menteur, tu vois. Le truc avec le diable par rapport même aux enfants de Dieu, c'est que Satan veut toujours nous faire comprendre que Dieu nous a déçus, que Dieu nous a menti et que nous pouvons avoir plus que ce que Dieu a promis. Il dit dans Genèse 3, verset 4, « Vous ne mourrez pas, vous ne mourrez point, mais Dieu sait que le jour où vous en mangerez, vos yeux s'ouvriront et vous serez comme des dieux, connaissant le bien et le mal. » Jonathan, cet homme et cette femme étaient déjà comme des dieux sur ce monde. Dieu était, Dieu est le Dieu vivant. Mais en fait, il voulait que Adam et Ève soient les gestionnaires de ce monde. C'est eux qui devaient gérer ce monde. Tu vois, c'est comme l'ambassadeur d'un pays. Il représente son pays. Il n'est pas le pays, mais il représente le pays. Il représente son président, il représente les institutions, il représente les habitants de son pays. Quand vous le touchez, quand vous lui faites du mal, c'est vrai que physiquement c'est à lui que vous avez fait du mal, mais sa nation, son pays, son président, son premier ministre, son parlement, son sénat, sa population va réagir parce qu'en fait, indirectement, c'est eux qu'on a touchés. Et c'est ça que devait être, c'est ce que nous devions être si Adam et Ève n'avaient pas abandonné. Satan savait. Et comme je l'ai dit dans l'émission précédente, Satan était là quand Dieu était en train de créer l'homme. Satan a vu la faiblesse de l'homme. Il s'est dit, celui-là, le seul moyen de le détruire, il faut simplement le déconnecter de la source. Il faut simplement le déconnecter de Jésus-Christ. Il faut simplement le déconnecter de Dieu. Et puis c'est terminé. C'est comme aussi nous avons lu dans l'histoire de Jean 15. La branche doit être attachée au tronc. Si tu coupes la branche peut continuer même à donner un semblant de vie, peut-être même à produire des fruits. Mais il y aura un jour, puisqu'il n'est plus connecté à la source, il y aura un jour, vous allez voir, la branche va commencer à changer de couleur, les feuilles vont commencer à refléter la mort, à sécher. Mm-hmm. Et des fois, même quand tu goûtes aux fruits,
2: oui, ça perd le goût,
1: ça perd le
2: la
1: goût,
2: saveur, et
1: ça
2: tout.
1: Perd cette saveur. Parce qu'en fait, le processus complet, mm-hmm, le processus s'est arrêté, la vie s'est arrêtée.
2: Il s'est déconnecté de la racine. C'est très important qu'on dise ces choses par rapport à Adam, parce que, en fait, dans le jardin d'Éden, en tout cas, on n'a pas lu qu'il y a eu le terrorisme là-bas. On n'a pas lu qu'il y a eu les tremblements des terres au temps d'Éden, à l'époque, ou qu'il y a eu des tornades, comme on voit aux États-Unis, où il y a eu des typhons,
1: des tsunamis,
2: des cyclones. Non. Si Adam connaissait que simplement le fait de désobéir allait créer toutes ces choses.
1: Tu sais, je suis en train de penser à quelque chose qui est arrivé en Australie. Je crois que c'était au nord de l'Australie, il y avait de très fortes pluies. Au sud de l'Australie, il y avait des sécheresses et il y a eu des pyromanes qui ont allumé des feux. Il y avait des kilomètres enflammés. Le même pays. Au nord, il y a des inondations. Au sud, il y a la sécheresse et le feu.
2: Vraiment, Adam, s'il avait su toutes ces choses, que les lions allaient commencer à être dangereux pour les hommes, que le petit scorpion allait être dangereux pour laisser le venin dans le corps humain. Aujourd'hui, on ne peut pas s'amuser à prendre un tigre comme un ami ou un serpent. En tout cas, il n'allait pas prendre ces décisions. Mais tout simplement pourquoi? Parce que le fruit que Ève avait vu était, selon le verset 6 du chapitre 3 de Genèse, la Bible dit que la femme vit que l'arbre était bon à manger et agréable à la vue. Et qu'il était précieux pour ouvrir l'intelligence.
1: C'est ça le péché. C'est ça le péché. Comment est-ce qu'un homme qui vit dans les meilleures conditions, il est l'ami de Dieu. Il voit Dieu. Il a tout. Mais on lui dit seulement, tu vois cet arbre, n'y touche pas. Je ne sais pas si Adam a eu la présence d'esprit de poser la question à Dieu. Est-ce que si je mange de cet arbre, j'aurai quelque chose de plus que ce que j'ai aujourd'hui? C'est ça que Satan leur a proposé. Il a dit, si vous mangez de cet arbre, vous aurez quelque chose de plus que vous avez aujourd'hui. Mais quelle est cette chose qui devait apporter un plus dans la vie d'Adam et Ève? C'était simplement le malheur. C'était simplement la nudité, la maladie, les souffrances, les guerres, les tremblements de terre, les cataclysmes, les meurtres, la débauche, l'adultère, l'ivrognerie, l'idolâtrie, le mensonge. Voilà ce que Satan a apporté de plus à ce que l'homme avait déjà dans le jardin d'Éden. Et c'est la même chose pour ce monsieur qui a quitté Jérusalem pour Jéricho. Il croyait qu'en allant à Jéricho, il aurait un plus. Voilà pourquoi Satan est toujours un menteur. Tout ce qu'il dit, tu sais, j'ai vu un film une fois où on faisait croire que Satan pouvait dire la vérité pour tromper. Non, Satan ne peut pas dire la vérité pour tromper. Satan ment. Il utilise la ruse.
2: Mais Jésus a dit, en lui, il n'y a point de vérité.
1: Et tu sais, il y a une autre version qui dit, il est à l'aise quand il ment. Il vit dans le mensonge. Il ne peut pas dire autre chose. C'est comme ça qu'il a attiré cet homme de Jéricho, de Jérusalem, pour l'emmener à Jéricho, parce qu'il savait qu'en chemin, il allait le détruire. Et d'ailleurs, je suis même convaincu, comme on a dit la dernière fois, ces brigands-là, c'était certainement des gens aussi qui venaient de Jérusalem. Déçus, ils ont commencé à faire du mal à d'autres personnes. Voilà tout ce qu'apporte Jéricho, l'amertume, la déception. Mon frère, ma sœur, le péché ne paye jamais.
2: C'est très important cette réalité qu'ont connue Adam et Ève, qui est aussi illustré par cette descente de cet homme de Jérusalem vers Jéricho. Parce qu'en fait, la femme, en fait, s'il a pris l'arbre, c'est parce qu'il voulait juste satisfaire un désir, un besoin. Parce qu'en fait, il n'y avait pas que ça comme arbre. Il y avait des fruits. En tout cas, moi, j'ai mangé des fruits depuis que je suis né. Mais je dois reconnaître que je n'ai pas mangé tous les fruits de la terre. Hein. Il y a encore des fruits que je dois manger. Alors, est-ce qu'Ève avait mangé tous les fruits jusqu'à aller prendre simplement le fruit dans lequel Dieu avait défendu? Ça, c'est un exemple qui montre clairement que l'infidélité qui est entrée dans le jardin d'Éden était aussi entrée parce que Ève et Adam, si je peux le dire, ils ont voulu juste satisfaire
1: un désir.
2: Un désir.
1: Pas un besoin, mais un désir.
2: Voilà. la satisfaction du désir du corps, la satisfaction charnelle, a entraîné toute l'humanité à des pires conséquences. Et ça, c'est une leçon très importante. Et Dieu nous avertit, ça c'est un exemple très important. Parce qu'aujourd'hui aussi, on le voit, par exemple dans des milieux, dans certains milieux, pauvres, c'est certaines jeunes femmes qui se laissent par exemple livrer à la sexualité à cause juste de la faim. Elle n'a pas mangé, elle trouve quelqu'un qui peut lui acheter juste une boîte de sardines. Bon, c'est un peu humiliant de dire ça, mais c'est vrai, ça se fait. À cause des sommes.
1: D'une paire de chaussures.
2: Oui.
1: D'un téléphone.
2: Oui. J'accepte du n'importe quoi. Juste pour vivre. Pour vivre, pour satisfaire. Ce qui n'est pas une bonne chose. On est dans Jacques, chapitre 1er, hein, versets 13 à 14. Jacques dit ceci. Je commence au verset 13. Que personne, lorsqu'il est tenté, ne dise « C'est Dieu qui me tente ». Car Dieu ne peut être tenté par le mal. Et il ne tente lui-même personne. Mais chacun est tenté quand il est attiré et amorcé par sa propre convoitise. Tu sais, moi, quand je lis des versets pareils, je me mets moi-même d'abord. Donc, c'est pour dire quoi? Tout le monde sans exception. Pasteur ou pas pasteur. Prophète ou pas prophète. Apôtre ou pas apôtre.
1: Pape ou pas pape.
2: Président de la République ou pas. Gouverneur ou pas.
1: Roi
2: général ou pas. Roi ou pas. Empereur. Au Japon, il y a un empereur.
1: Empereur.
2: Pas. Donc, tous, on a des convoitises. Chacun est tenté quand il est attiré et amorcé. Ce sont deux verbes qui expliquent deux choses. D'abord, il t'attire et puis il t'amorce, c'est-à-dire il te manipule maintenant. Il te guide.
1: Il te guide.
2: Amorcé par sa propre convoitise. Donc, un peu pour dire que déjà à ce niveau, quand tu es attiré, c'est impossible d'empêcher cette attraction-là. Mais au moins, on peut ne pas obéir à cette attraction.
1: Tout à fait.
2: Mais l'attraction peut venir.
1: Elle viendra toujours.
2: Oui. On ne peut pas empêcher ça. C'est dans le corps. Tu es là, tu vois une jeune femme. Tu sens vraiment que ça brûle.
1: Tu la regardes, tu te dis, oh, elle est même plus belle que ma femme à la maison. Elle est plus gentille.
2: Oui.
1: C'est normal, mais il faut arrêter. Il faut dire, stop.
2: Tu es dans ton véhicule, tu passes là où il y a des prostituées, tu brûles. Mais n'arrête pas le véhicule, avance. Mais ça va pas empêcher que tu brûles.
1: Tu as besoin d'argent, tu ouvres un tiroir ou bien on te demande de faire un chèque. Tu es attiré, tu as envie de voler, mais tu te dis, non, je ne suis plus de cette race-là. Je ne suis plus de ce genre-là.
2: Et la suite, puis la convoitise, lorsqu'elle a conçu, c'est-à-dire même la convoitise, elle conçoit. En fait, c'est elle qui est en nous combat. J'aime bien Paul et Jacques. Hein? Ce sont des gens aussi qui ont parlé des réalités de la chair.
1: Heureusement que la Bible dit la vérité.
2: Non, en tout cas.
1: Elle ne cache rien.
2: Ouais.
1: Voilà pourquoi il faut lire la Bible, mes frères, mes sœurs.
2: Regardez ce que Jacques dit, par exemple. Je suis toujours dans Jacques. Je vais retourner dans le texte. Jacques 4. Il dit ceci. Verset 7. Soumettez-vous donc à Dieu. Résistez au diable et il fuira loin de vous. Approchez-vous de Dieu et il s'approchera de vous. Nettoyez vos mains pécheurs, purifiez vos cœurs, hommes irrésolus. Regardez le verset 9. Sentez votre misère. Mais c'est quelle misère? C'est cette misère de cette convoitise qui est en nous. C'est-à-dire, l'homme ne doit pas se glorifier quand il réalise que je suis chrétien mais je sens encore ces choses. Je suis chrétien mais je gémis encore à cause de cette maladie. Sentez votre misère. Soyez dans le deuil et dans les larmes, et que votre rire se change en deuil, et que votre joie en tristesse. Paul, Jacques veut tout simplement dire qu'en réalisant notre nature, demandons toujours l'aide de Dieu. Disons toujours à Dieu, Seigneur, j'ai besoin de toi. Même si tu es un grand prédicateur, un homme par qui Dieu fait des grands miracles, mais il faut à un moment de donner, tomber aux pieds du Seigneur et dire, Seigneur, j'ai besoin de toi.
1: Même si les hommes te considère comme étant le trois fois saint, le très saint X.
2: Oui.
1: Tu as besoin de l'aide de Dieu.
2: C'est important. Parce que je vois un homme comme Élie. Il a prié, le feu est descendu. Mais après, quand Jézabel l'a poursuivi,
1: il a fui.
2: Il a été honnête devant Dieu même pour dire, je ne suis pas meilleur que mes pères. Tout à fait. Voilà un homme comme ça. Mais si lui, il a dit ça, moi, je n'ai pas fait tomber le feu du ciel. Hein? Qu'est-ce que je peux dire? En fait, il a été honnête que je suis un homme. Je ne suis pas meilleur que Moïse, qui n'a pas fait comme moi, c'est vrai, mais je ne suis pas meilleur que lui. Je ne suis pas meilleur que tous mes prédécesseurs, tous les autres, les Josué, je ne suis pas meilleur que eux. En tout cas, il faut choisir un autre. Sentons notre misère. Et Paul qui dit, qui reconnaît que je sens en moi une autre loi qui lutte contre la loi de mon entendement. C'est-à-dire, dans mon intelligence, je sais bien que ce n'est pas ça ce que je devrais faire. Mais mon corps me dit, fais ça. Jésus a raison quand il dit, l'esprit est bien disposé, mais la chair est faible.
1: Écoute ce qui est dit dans Galates 5, je crois, si je ne me trompe pas. Galates 5, oui. 16. Je dis donc, marchez selon l'esprit et vous n'accomplirez pas les désirs de la chair. Car la chair a des désirs contraires à ceux de l'esprit. Et l'esprit en a de contraires à ceux de la chair. Ils sont opposés entre eux. Afin que vous ne fassiez pas ce que vous voudriez. Mais alors, on doit faire la volonté de qui? De l'esprit. Parce que on peut pas marcher à la fois en étant spirituel et charnel en même temps. C'est pas possible. Parce que la chair va me pousser, c'est vrai, la chair va dire il faut manger, ok, je mange. Il faut boire, oui, il faut boire. Il faut s'habiller, oui, il faut s'habiller. Mais la chair va vouloir aller un peu plus loin. Il dit tu veux manger, ok, il faut manger telle nourriture. Oh, pour manger telle nourriture, tu regardes ta poche, tu n'as pas assez d'argent. Alors la chair commence à te proposer, vole, mens, tue, prostitue-toi, invente des histoires où, je ne sais pas, détourne des fonds parce que tu dois manger. Celui qui a pour Dieu le ventre, va aller en enfer. Celui qui a pour Dieu le ventre, va détruire la vie des autres. Celui qui a pour Dieu le ventre, va se détruire lui-même. Mais celui qui a pour Dieu l'Esprit de Dieu, celui qui a l'Esprit de Dieu en lui, celui qui marche selon la volonté de Christ, va toujours manger, va toujours s'habiller, mais il y aura des limites. Je vais acheter ça, mais c'est en fonction de ce que j'ai, et pas plus. Paul a dit qu'il a appris à vivre dans l'abondance et dans la disette. Ça veut dire quoi? Ça veut dire que quand je n'ai pas d'argent, je ne me tracasse pas pour acheter des choses dont je sais que je n'ai pas d'argent. Il veut même dire que je ne cherche pas à garder un certain standing de vie. Non, je vis selon les moyens que je dispose. Donc si aujourd'hui, j'ai 50 000 dollars, 50 000 euros, bon, je vais vivre avec en fonction de mes 50 000 euros. Si demain matin, je me réveille, je n'ai plus 50 000 euros, mais je n'ai que des revenus de 500 dollars, 500 euros, ben, je vais vivre avec ce revenu de 500 euros, 500 dollars. Je ne vais pas me tracasser la tête, non, parce que je suis le grand évangéliste, le grand apôtre. Hein, tout le monde me connaît, je suis toujours habillé en tel type de vêtements. Donc si demain il n'y a plus d'entrée dans le ministère, je vais commencer à inventer des prophéties.
2: Pour avoir l'argent.
1: Je vais commencer à inventer des guérisons.
2: Pour avoir l'argent.
1: Je vais commencer à inventer des messages. Mm-hmm. Donc la sœur entre Dieu me dit, non, Dieu me montre que tu es possédé, tu as besoin de délivrance. Bon, mais pour que je puisse prier pour toi. J'ai vu ça, Jonathan,
2: oui,
1: j'ai vu ça.
2: Pour que ça je puisse existe. Prier pour j'ai toi. J'ai vécu ça aussi.
1: Donne-moi 500 dollars, donne-moi 600 euros, donne-moi... Non, on n'invente rien, marchons selon l'esprit. Si Dieu permet aujourd'hui que nous ayons beaucoup, gloire à Dieu. Si demain Dieu ne permet pas que nous ayons beaucoup, gloire à Dieu. Nous restons quand même des instruments entre ses mains.
2: Et puis nous amassons dans l'éternité. C'est ça aussi ce que beaucoup de gens oublient. Quand tu sers Dieu, même si tu ne l'as pas présent, non, mais dans l'éternité, tu vas retrouver des tas et des tas de richesses.
1: Nous sommes à l'école, nous sommes dans une école, nous sommes en train d'apprendre. En fait, notre vie de tous les jours est un investissement.
2: Oui,
1: Jésus, est un investissement.
2: Jésus savait ce qu'il disait quand il disait « Ne vous amassez pas des biens de la terre où la teigne et la rouille détruisent. » Je veux lire ça, Matthieu 6, verset 19. « Ne vous amassez pas des trésors sur la terre où la teigne et la rouille détruisent, et où les voleurs percent et dérobent. » Donc Jésus veut dire que nos richesses terrestres peuvent être détruites par la teigne, par des voleurs, la rouille peut détruire. Mais amassez-vous des trésors dans le ciel. Maintenant dites-moi, vous êtes sur la terre, vous allez l'amasser au ciel comment? Mais lorsque nous pratiquons nos œuvres sur la terre, nous faisons ce qui est bien sur terre. Mais on est en train d'amasser. C'est là qu'on va se retrouver. Quand est-ce que moi j'ai bâti cette histoire? Quand tu étais sur la terre.
1: Chaque acte de bien que tu faisais est une construction pour ta maison au ciel.
2: Oui.
1: C'est un investissement pour toi au ciel.
2: Oui. Alors, des fois, comme on ne voit pas le ciel, on s'est dit que, bon, comment on peut commencer à nous amadouer, ou bien nous ment, pour certaines personnes. On nous ment, on nous dit des choses, on ne sait pas pour le ciel, mais on est encore sur la terre. Je n'ai pas dit qu'on va rester affamé pendant un mois. Je n'ai pas dit ça. Mais Jésus-Christ, lorsqu'il enseignait, en tout cas, quand je lis la vie de Jésus, il faisait allusion toujours à l'éternité. Quand il est né, déjà les anges du ciel ont chanté. Ça montrait toujours que lui, c'est l'homme du ciel. Quand il a commencé son ministère, il disait toujours, « Repentez-vous, le royaume des cieux est proche. » Il parle du royaume des cieux.
1: Tout à fait.
2: Il a été tué, on l'a crucifié. Devant, avant d'abord qu'il ne soit crucifié, devant les pharisiens, il dit « Mon royaume ». Il a dit d'ailleurs ça à Pilate, « Mon royaume n'est pas de ce monde. » Il continue toujours à parler du ciel. Et quand il est mort, il est ressuscité, toujours le royaume des dieux, les anges parle toujours du royaume des dieux.
1: Il a de la même manière qu'il est parti, de la même manière il va revenir.
2: Oui. Jésus a dit clairement, ça, là c'est dans Actes 1, 6, il dit, alors les disciples réunis lui demandèrent, Seigneur, est-ce en ces temps que tu rétabliras le royaume d'Israël? Tu vois, toujours le royaume, toujours. Hein, non, le verset 3, après qu'il eut souffert, il leur apparut vivant, quand il est ressuscité, il leur en donna plusieurs preuves, se montra à eux pendant 40 jours, et parlant des choses qui concernent le royaume des cieux. Je me dis, mais toi, tu es ressuscité? Tu parlais toujours du royaume des cieux. Pourquoi? Parce qu'il n'était pas de ce monde. Il était du ciel. Il ne pouvait que parler du ciel. Parce qu'il sait que le ciel a une portée grande par rapport à ce
1: monde. L'éternité.
2: Oui. C'est pour ça que cette vie est une préparation.
1: Ce que nous vivons sur cette terre n'est rien. Parce que est-ce que tu peux imaginer quelqu'un qui vit 130 ans? Comparer 130 ans à des milliards de centaines de milliards d'années.
2: Voilà.
1: C'est rien.
2: Oui. Donc cette vie sur Terre, c'est une préparation.
1: C'est rien.
2: Investissons par rapport à l'éternité. Parce que si on ne le fait pas, beaucoup vont se dire... Parce qu'en fait, même dans le royaume de Dieu, il y aura des grands et des petits. On va voir les autres.
1: Des grands, des moyens et des petits.
2: Oui. Le prisonnier à la croix. Il ne sera pas récompensé de la même manière que Paul.
1: Tout à fait.
2: Paul, il a souffert pour l'évangile. Le prisonnier à la croix va voir la gloire de Paul. Mais est-ce que nous ne pouvons pas accepter la souffrance pour que nous soyons aussi glorifiés devant les anges? Jésus, il a dit. Jésus dit, il va mettre à sa droite les brebis, à sa gauche les boucs. Il dira, venez à moi parce que j'étais nu, vous m'avez fait ceci.
1: J'étais malade, vous m'avez visité, j'étais en prison, vous m'avez...
2: Ils lui diront, mais quand est-ce qu'on a fait ça? Il dit, toutes les fois que vous avez fait ça.
1: Un de mes petits.
2: C'est à moi que vous l'avez fait. Donc, en fait, tout ce que nous faisons sur terre a un impact dans l'éternité.
1: A une portée dans l'éternité.
2: Oui. Mais amassez-vous des trésors dans la teigne et la rouille ne détruisent point et où les voleurs ne percent des robes. Car là où est ton trésor, là aussi sera ton cœur. C'est ça encore le problème.
1: En parlant du trésor,
2: où est ton trésor? C'est sur la terre ou c'est au ciel?
1: Et c'est là où Satan a eu Adam et Ève.
2: C'est vraiment là.
1: Il leur a dit, en fait c'est une manière de leur dire, regardez, votre trésor est ici. Parce que le trésor c'est ce qu'il y a de plus important.
2: Oui.
1: Je suis tout à fait d'accord avec toi, je me pose cette question. Est-ce que Ève et Adam avaient mangé tous les fruits du monde?
2: Vraiment.
1: Pour se dire, bon, comme on a déjà tout mangé, on a besoin de celui-ci, je veux celui-ci. Mais la question qu'on doit se poser, si je ne mange pas ce fruit, est-ce que je vais mourir? Et puis même si je meurs, est-ce que si je mange ce fruit, est-ce que ce fruit va me permettre de vivre éternellement? Non. J'ai besoin d'une paire de chaussures, j'ai besoin de payer le Minerval, j'ai besoin d'étudier. Ok, d'accord, je me prostitue, je fais tout ce qu'il faut, mais est-ce que ce que j'aurais obtenu par le vol, par le mensonge, par le péché, est-ce que ça va me permettre d'être à l'abri pour l'éternité d'un besoin? Non. Alors, vaut mieux. Moi, je crois que c'est mieux qu'un désir te tue plutôt que d'obéir à un désir alors que tu sais que ce désir t'éloigne de la présence de Dieu, t'éloigne de Jérusalem.
2: L'autre précision que je voulais donner alors qu'on évolue, c'est que le désir charnel, ce n'est pas seulement par rapport au péché, mais je vois aussi la paraisse, par exemple, la négligence, parce que c'est comme on a parlé du péché. Un chrétien qui ne prie pas, quand tu es au lit, ah, je dors. Ah, quand tu es, tu ne lis même pas la Bible. Donc, cette paresse-là, c'est la chair. Parce qu'en fait, ton corps, il trouve que c'est embêtant de lire, c'est embêtant de prier, marcher.
1: J'ai pas le temps. J'ai pas le temps. J'ai pas le temps de prier, j'ai pas le temps de lire.
2: Et moi, j'ai constaté à la télé, on a toujours le temps, on a la force. Mais pour prier ou pour lire la Bible, la chair dit non.
1: Non.
2: Mais non, c'est à toi de choisir.
1: Pour regarder les télés, les théâtres, les films. On a le temps. Mais quand il faut lire sa Bible pendant 15-20 minutes, non, je suis fatigué. J'ai passé une dure journée. Mon frère, ma sœur, Dieu vous aime. Si Dieu permet que vous écoutiez cette émission, c'est pas dans le but de vous faire du mal, c'est dans le but de vous réveiller.
2: Amen.
1: Adam et Ève ont été distraits par une parole qui n'est pas venue de Dieu. Adam et Ève ont été attirés en dehors de Jérusalem par des paroles qui ne venaient pas de Dieu.
2: Amen.
1: Adam et Ève ont été attirés en dehors du jardin d'Éden. Parce qu'après, ils ont quitté. Dieu était obligé de les mettre à la porte. Pourquoi? Parce que ils ont préféré avoir plus confiance à une créature que plutôt à un créateur. Mon frère, ma sœur, Dieu vous appelle à revenir aujourd'hui dans le jardin d'Éden, à revenir à Jérusalem, de revenir à Dieu au travers de la personne de Jésus-Christ. Dieu n'est pas fâché contre vous. Dieu a toujours les bras ouverts et il dit « Venez à moi, vous tous qui êtes fatigués et chargés, et je vous donnerai du repos. » C'est ce que Jésus-Christ vous dit aujourd'hui. Au-delà des deux personnes que nous sommes, Jonathan et moi, c'est Dieu qui vous parle. C'est Dieu qui vous invite à la repentance, car le royaume des cieux est proche. Si c'est cela votre désir, votre prière, baissez simplement la tête dans la prière et répétez ces simples mots après moi. Père éternel, au nom de ton Fils Jésus-Christ, je viens à toi. J'ai entendu ton appel, j'ai entendu ton message, j'ai entendu le cri du ciel qui est venu jusqu'à moi. Pardonne ma rébellion, pardonne mon péché, pardonne ma transgression, pardonne ma distraction, pardonne ma paresse spirituelle. Je prends l'engagement aujourd'hui de me réveiller. Je prends l'engagement aujourd'hui d'être fort dans la parole de Dieu, dans la prière, dans la marche chrétienne. Je refuse toute forme de distraction qui vient du monde. Je refuse les paroles de Satan. Je refuse les mensonges du diable. Je ne veux que me concentrer que sur Jésus-Christ, tous les jours de ma vie et dans tous les domaines de ma vie. Au nom de ton Fils Jésus-Christ, j'ai ainsi prié. Amen. Si vous avez fait cette prière, croyez que par la foi, Dieu vous a entendu. Je suis Raphaël Mambou. Le nom de cette émission est « Venez à Jésus ». Nous nous retrouvons la fois prochaine, toujours sur le même thème, la parabole du Samaritain, avec Jonathan Junior Mambou. Que Jésus continue de vous bénir. À la fois prochaine.
2: À la fois prochaine et que Dieu vous assiste, vous bénisse.
1: Amen.
2: Amen.
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3: Bonjour à tous. Je suis Raphaël Mambou, que Jésus vous bénisse, qui que vous soyez, où que vous soyez. Le nom de cette émission est « Venez à Jésus ». C'est une grâce, c'est un privilège, c'est un honneur de pouvoir vous retrouver encore aujourd'hui autour de la parole de Dieu. Nous sommes en train d'exploiter depuis quelques émissions la seconde venue de Jésus. Aujourd'hui, c'est notre troisième émission. Et avant d'aller plus loin, je voudrais que nous remercions Dieu le Père pour cette opportunité qu'il nous donne à vous et à moi de pouvoir encore entendre sa parole pour préparer la seconde venue de son Fils. Prions. Père éternel, merci pour ta grâce, merci pour ta miséricorde, merci pour ton pardon, merci pour ton amour, merci pour ta parole, merci pour le souffle de vie. car nous ne sommes pas meilleurs que les autres. Nous ne sommes pas plus spirituels. C'est simplement que tu nous fais grâce encore une fois, aujourd'hui en Jésus, et nous voulons profiter de cette grâce au maximum. Nous voulons encore étudier sur la seconde venue de Jésus, Père, et je te demande de parler au travers de cet instrument que je suis, que je disparaisse, que tu paraisses, que tu parles, que tu nous édifies, que tu nous encourages, que tu nous redresses, que tu fasses tomber les voiles de nos yeux, afin que nous puissions comprendre ton plan, au nom de ton Fils Jésus-Christ. Nous avons ainsi prié. Amen. La seconde venue de Jésus. C'est notre troisième émission, comme je le disais. Lisez avec moi dans Acte 1, verset 9 à 10. Acte 1, verset 9 à 10. Acte, c'est juste après le livre de Jean, l'évangile de Jean. Après avoir dit cela, il fut enlevé pendant qu'il les regardait, et une nuée le déroba à leurs yeux. Et comme ils avaient les regards fixés vers le ciel, pendant qu'ils s'en allaient, voici deux hommes vêtus de blanc leur apparurent et dirent « Homme galiléen, pourquoi vous arrêtez-vous à regarder au ciel? Ce Jésus qui a été enlevé au milieu de vous reviendra de la même manière que vous l'avez vu allant au ciel. Jésus revient bientôt. Ce Jésus qui a été enlevé au milieu de vous reviendra de la même manière que vous l'avez vu allant au ciel. » La seconde venue de Jésus. Nous avons dit dans les émissions précédentes pourquoi ce sujet nous devions l'étudier. Parce que, premièrement, l'Église primitive l'enseignait, le vivait, le croyait. Plus de 300 passages, rien que dans le Nouveau Testament, nous annoncent sa seconde venue. Nous avons aussi dit que ne pas croire à la seconde venue de Jésus, c'est refuser, c'est obscurcir certains versets dans l'Ancien Testament comme dans le Nouveau Testament. Donc certains versets dans l'Ancien Testament comme dans le Nouveau Testament, dans la Bible, ne s'interprètent mieux que à la lumière de la seconde venue de Jésus-Christ. Si on ne croit pas, si on enlève cette seconde venue, cette doctrine, cet enseignement de l'Église, de la Bible, certains versets n'ont plus de sens. Certains versets, on aura du mal à les comprendre. Des promesses comme celles que Dieu fait à David. Ta postérité sera toujours sur ton trône. Aujourd'hui, David n'est plus. Tous les descendants biologiques de David qui étaient rois ne sont plus rois. Du reste, en Israël, aujourd'hui, il n'y a plus de monarchie. Il y a un président, un premier ministre et un parlement. Donc, si nous ne croyons pas à la venue de Jésus-Christ, à la seconde venue de Jésus-Christ, ce verset-là, par exemple 2 Samuel 7, 12 à 16, ou bien le psaume 89, 4 à 5, où Dieu fait la promesse à David, si on refuse de croire à la seconde venue de Jésus, ces deux versets, par exemple, n'ont pas d'importance, n'ont plus de raison d'être. Nous avons dit que la seconde venue de Jésus était considéré par l'Église primitive comme étant une espérance, l'espérance. C'était considéré comme étant l'espérance de l'Église. Et cette espérance devait forcément conduire. Quelqu'un qui croit à la seconde venue de Jésus doit se conduire différemment des autres. Ça va le pousser à un christianisme biblique. Je suis tenté de dire, ce ne serait pas correct, mais je suis tenté de dire qu'il existe un christianisme catholique, un christianisme protestant, un christianisme pentecôtiste, qui ne sont pas toujours conformes au christianisme biblique. Le christianisme est un style de vie. Et être conforme à la Bible, c'est être conforme à la volonté de Dieu. Et cette seconde venue nous pousse, nous encourage, nous prépare à attendre cette seconde venue de Jésus. Forcément, ça nous pousse à une vigilance, à une persévérance dans notre marche chrétienne. Ça nous encourage, ça nous soutient lors des adversités et dans le deuil, c'est ce que nous avons dit. et ça relève celui qui est tombé dans le péché. Romains 13, verset 11. Romains 13, verset 11 nous dit ceci. Nous avons fini la dernière émission par ce verset. J'aimerais que nous le lisions encore un peu. Romains 13, verset 11. Cela importe d'autant plus que vous savez en quel temps nous sommes. C'est l'heure de vous réveiller enfin du sommeil, car maintenant le salut est plus près de nous que lorsque nous avions cru. Verset 12. La nuit est avancée, le jour approche. Dépouillons-nous donc des œuvres des ténèbres et revêtons les armes de lumière. 13. Marchons honnêtement, comme en plein jour, loin des ivresses, loin des excès, de l'ivrognerie, de la luxure, de l'impudicité, des querelles, des jalousies. Mais revêtez-vous du Seigneur Jésus et n'ayez pas soin de la chair pour en satisfaire les convoitises. Celui qui ne croit pas à un retour imminent du Seigneur finit par s'endormir, finit par s'assoupir. Mais il peut aussi arriver qu'à cause de la longue attente du Seigneur Jésus, parce que c'est quand même depuis 2000 ans que nous prêchons que Jésus-Christ revient. Et certains, à cause de cette longue attente, ont commencé à rétrograder, ont commencé à s'endormir, ont commencé à tolérer de certaines choses dans leur vie qui ne sont pas conformes à la marche chrétienne. L'impudicité, les querelles, les jalousies, les excès de table, l'ivrognerie. On aime plus l'argent que Dieu. La luxure. On veut posséder toutes les choses du monde à n'importe quel prix, de n'importe quelle manière. Mais on oublie que le Seigneur Jésus revient bientôt prendre ceux et celles qui l'ont rencontré un jour. Mais Jésus ne prendra pas tout le monde. Jésus ne va pas prouver la vie de tout le monde lors de son retour. Nous allons voir. Lors de son retour, il y a deux phases. Nous allons étudier cela. Là, nous sommes en train de poser des bases pour prouver que le retour de Jésus est bien biblique. Parce qu'il y a des gens, il y a des communautés qui n'y croient plus. Il y a des communautés qui n'y croient pas. Il y a d'autres communautés qui l'ont carrément banni. On enseigne beaucoup de choses, mais on ne veut plus enseigner le retour, on ne veut pas enseigner la seconde venue de Jésus. Ça ne fait pas partie de certaines doctrines majeures de certaines églises, pardon. Et pourtant, plus de 300 passages nous parlent de la seconde venue de Jésus. Donc, c'est le temps de nous réveiller, qui que nous soyons. C'est le temps de nous examiner, quel que soit notre niveau social, quel que soit notre rang, quelle que soit notre éducation, quel que soit notre coefficient intellectuel, quel que soit notre niveau spirituel, nous devons nous examiner pour savoir si nous sommes prêts à recevoir Jésus-Christ. Lors de sa première venue, le monde n'était pas prêt. Le monde a rejeté Christ. Lorsque Jésus reviendra une deuxième fois, le monde ne sera pas aussi prêt. Mais vous qui m'écoutez, mais moi qui vous parle, est-ce que nous sommes prêts à cette seconde venue de Jésus? Certains prétendent que Jésus est déjà venu, que la seconde venue de Jésus s'est déjà faite lors de la descente du Saint-Esprit. Pour d'autres, il y a une théorie qui dit que Jésus revient au fur et à mesure que le monde se convertit. D'autres disent que Jésus est venu. La seconde venue de Jésus, c'est lorsque une personne se convertit et qu'elle descend et que Jésus entre dans le cœur de cette personne. C'est ça la seconde venue. D'autres parlent que la seconde venue de Jésus, c'est quand le chrétien meurt. C'est quand une personne meurt. Toutes ces théories ne sont pas vraies. Je vais peut-être choquer, je vais peut-être faire mal. Mais c'est la vérité, elles ne sont pas vraies. La Bible dit ceci. Dans Jean 14, verset 3, Jean 14, verset 3. Lorsque je m'en serai allé et que je vous aurai préparé une place, je reviendrai et je vous prendrai avec moi afin que là où je suis, vous soyez aussi. La seconde venue de Jésus se fera physiquement, c'est Jésus qui revient personnellement. Donc, ça exclut que la descente du Saint-Esprit, le jour de la Pentecôte, est la seconde venue de Jésus. Ça exclut ça, parce que Jésus dit, lorsque je m'en serai allé et que je vous aurai préparé une place, je reviendrai et je vous prendrai avec moi, afin que là où je suis, vous soyez aussi. Donc, ça exclut aussi la mort d'un individu qui est le retour de Jésus. Ça exclut ça. Jésus reviendra personnellement. Ce n'est pas un ange qui viendra à la place de Jésus. Ce n'est pas le Saint-Esprit qui viendra à la place de Jésus. Quoique le Saint-Esprit soit Dieu, quoique le Saint-Esprit soit descendu le jour de la Pentecôte, quoique le Saint-Esprit est avec nous en entendant le retour de Jésus. Mais Jésus parle ici dans Jean 14, verset 3, de son retour personnel. Philippiens 3, verset 20. Philippiens 3, verset 20. Il nous est dit ceci. Mais notre cité à nous est dans les cieux, d'où nous attendons aussi comme sauveur le Seigneur Jésus. Paul dit, notre demeure, notre cité, notre maison, notre origine, c'est dans les cieux. Et c'est des cieux que nous attendons notre sauveur. Donc, Paul croit au retour personnel de Jésus-Christ. Si on vous enseigne que Jésus ne revient pas personnellement, attention. Commencez à demander à Dieu de vous éclairer sur ces choses. Jésus reviendra personnellement. C'est ce que disaient les anges dans Actes 1, 9 à 11. Tel qu'il est monté, il reviendra de cette même manière. Sur le mont des Oliviers. Il posera ses pieds sur le mont des Oliviers. Ce n'est pas, il ne va pas déléguer des gens.

une seule fois pour porter les péchés de plusieurs, apparaîtra sans péché une seconde fois à ceux qui l'attendent pour leur salut. Apparaîtra sans péché une seconde fois à ceux qui l'attendent pour leur salut. Ça veut dire qu'il est déjà venu une première fois. C'était un tout petit bébé qui est né dans une étable, né en pleine nuit. C'était sa première venue. Sa seconde venue est pour bientôt. Oh mon frère, oh ma sœur, Jésus n'est pas encore revenu une deuxième fois. Les théories qui disent qu'il est déjà venu au travers du Saint-Esprit lors de la Pentecôte, c'est faux. Que non, il vient prendre sa seconde venue, c'est lors de la mort d'un individu, où Jésus revient bientôt au fur et à mesure que le monde se convertit. C'est faux. Non, le monde ne se convertira pas. Voilà pourquoi il est dit « fuyez, sortez du milieu d'eux ». Parce qu'ils ne vont pas se convertir. Le monde ne veut pas de Dieu. Le monde ne veut pas de Christ. Le monde a déjà rejeté Christ une première fois. Jacques 5, l'épître de Jacques, chapitre 5, verset 7. Soyez donc patients, frères, jusqu'à l'avènement du Seigneur. Voici le laboureur attend le précieux fruit de la terre, prenant patience à son égard, jusqu'à ce qu'il ait reçu les pluies de la première et de l'arrière-saison. Soyez donc patients, frères et sœurs, jusqu'à l'avènement du Seigneur, donc jusqu'à la seconde venue de Jésus. Si Jésus était déjà venu une deuxième fois, Jacques, l'apôtre Jacques, qui est un de ses frères biologiques, n'aurait pas écrit ce verset. Il aurait dû dire, Jésus est déjà revenu lors de la Pentecôte, ou Jésus vient quand l'un de vous meurt, ou quand le monde se convertira, alors Jésus viendra. Non, soyez patients dans les épreuves, soyez patients dans les difficultés, soyez patients dans l'adversité, soyez patients jusqu'à l'avènement du Seigneur, résistez au péché. Fuyez le péché. Dénoncez le péché. Faites preuve d'ouvrier fidèle dans ce monde jusqu'à l'avènement du Seigneur, jusqu'à la seconde venue de Jésus. Ô mon frère, ô ma sœur, je suis venu comme pour vous réveiller, comme pour vous dire attention, examinant notre conduite dans la vie de tous les jours. C'est vrai que personne n'est parfait. C'est vrai qu'il nous arrive de broncher, de tomber d'une manière ou d'une autre. Mais relevons-nous. Ne tolérons plus le péché dans notre vie. Ne tolérons plus le péché dans nos églises. Ne tolérons plus le péché dans nos familles. Ne tolérons plus le péché dans notre nation. Pourquoi ? Parce que Jésus revient bientôt. Lorsqu'il reviendra, comment vous trouvera-t-il ? Comment me trouvera-t-il ? Voilà pourquoi il envoie ses messagers de par le monde, pour dire « Attention, je viens bientôt, ma seconde venue est proche. » Ne vous laissez pas distraire par les choses du monde, ne vous laissez pas distraire par le sexe, ne vous laissez pas distraire par l'argent, ne vous laissez pas distraire par la religion, ne vous laissez pas distraire par vos carrières professionnelles, ne vous laissez pas distraire par la politique, ne vous laissez pas distraire par le mariage, par les enfants, ne vous laissez pas distraire. Ma seconde venue, la seconde venue de Jésus est pour bientôt. Mon frère, ma sœur, attention, Jésus vient bientôt. Dans la première épître de Jean, au chapitre 2, verset 28, Jean nous dit ceci. 1 Jean 2, 28. Et maintenant, petit enfant, demeurez en lui. Ne demeurez pas dans l'Église catholique, ne demeurez pas dans l'Église protestante, pentecôtiste, kimbanguiste, témoin de Jéhovah, foire. Demeurez en lui, c'est-à-dire en Jésus, afin que lorsqu'il apparaîtra,

0: nous ayons de l'assurance et qu'à son avènement, nous ne soyons pas confus et éloignés de lui. L'apôtre Jean s'adresse à une communauté chrétienne. Il dit, demeurez, demeurons en Jésus-Christ. De sorte que lorsqu'il apparaîtra, parce qu'il vient, que nous ayons de l'assurance et non que nous soyons dans la confusion. C'est-à-dire, les gens vont commencer à vous regarder, mais toi, tu prêchais que Jésus revenait bientôt. Des millions de personnes ont disparu dans le monde. Pourquoi est-ce que tu n'as pas été pris? Ça sera la honte pour, entre guillemets, les chrétiens de nom. Des chrétiens qui allaient à l'église mais sans réellement donner leur vie à Jésus-Christ. Des chrétiens qui allaient dans des ministères, qui allaient dans des cellules de prière, mais qui, dont leur vie n'était pas conforme à la Bible. Ah, aujourd'hui on a de très belles églises. Aujourd'hui on a de très grandes églises. On y va par la mode. Ah, ça fait bien d'aller dans cette église. On chante bien, on tape bien des mains. Le pasteur prêche très bien, c'est beau. Mais dès qu'on sort de cette église, on reprend sa vie du monde. On continue à coucher avec les filles, on continue à coucher avec les garçons, on continue à être un voleur, on continue à être un menteur, on continue à être un escroc parce qu'on se dit la vie est dure et nous devons être durs avec le monde, nous devons être durs avec la vie. On cherche à profiter de toutes les situations, mais on a sa Bible dans la main. On a une carte de membre, on a été baptisé d'eau. Ce jour-là, ce type d'individu sera dans la confusion. Pourquoi ? Parce qu'ils ne sont pas conformes, ils ne marchent pas conformément à la Bible. Et Jésus ne vient que pour ceux et celles qui l'attendent. Attendre Jésus, c'est marcher conformément à ses enseignements. Aimer Jésus, c'est marcher conformément à ses enseignements. Ce n'est pas être réaliste, comme disait un ami. Sois réaliste, ces choses-là, c'est la théorie. Non, ce n'est pas la théorie, c'est la vérité. Je ne condamne personne. Au contraire, je suis venu réveiller les gens. Si vous vivez dans ce genre de style, si vous vivez dans ce genre de choses, aujourd'hui est le jour pour abandonner ces choses-là. Réveillez-vous. Réveillons-nous. Examinons notre marche chrétienne. Qu'avons-nous commencé à tolérer dans notre vie que nous refusions lorsque nous avons accepté Jésus-Christ comme Sauveur et Seigneur? Regardez votre marche chrétienne au début et votre marche chrétienne aujourd'hui. Observons notre marche chrétienne au début et notre marche chrétienne aujourd'hui. Faisons un check-up de notre marche chrétienne, de notre vie spirituelle. S'il y a quelque chose qui ne va pas, c'est aujourd'hui qu'il faut abandonner ces choses. Prenons la décision de vivre pour Jésus-Christ. Prenons la décision de mourir pour Jésus-Christ. Que tout en nous reflète la personne de Jésus-Christ. Ayons de l'assurance le jour de son avènement et non que nous soyons dans la confusion et éloignés de lui. Non seulement nous serons honteux, mais nous serons loin de Jésus-Christ. Parce que nous serons proches et heureux. Que ayons de l'assurance que ceux et celles qui attendent son avènement. Mon frère, ma sœur, c'est très important. C'est très important. Si vous êtes dans une église, on ne vous a jamais enseigné ces choses, alors faites attention. On ne vous prépare pas à la seconde venue de Jésus. Je suis même tenté de dire, fuyez cette communauté. Cherchez une église, une communauté qui est basée sur la Bible, qui enseigne aussi la seconde venue de Jésus. Parce que pour moi, elle doit faire partie des doctrines principales d'une communauté. Toute personne qui entre dans cette église doit entendre parler de la seconde venue de Jésus. Elle est plus importante que la prospérité, elle est plus importante que la guérison, elle est plus importante que la victoire sur les ennemis, que la victoire sur les sorciers ou quoi que ce soit. Elle doit faire partie des doctrines principales que l'on doit enseigner dans l'Église. Mon frère, ma sœur, Jésus est proche. Je me rappelle, il y a quelques années en arrière, alors que je ne marchais pas encore avec le Seigneur, une amie me disait « Cette génération ne passera pas ». ça doit faire aujourd'hui plus de, je pense, plus de 15 ans, plus de 15, 16 ou 17 ans. J'étais encore assez jeune. Je crois que j'avais aux alentours de 15 ans, de 20 ans. Ça doit faire plus de 20 ans. Il y avait comme un mouvement de réveil dans la ville de Kinshasa. Dans certaines écoles, les gens se convertissaient en masse. Et deux amies particulièrement m'impressionnaient. Et lorsqu'elles me parlaient de Jésus, elles disaient « Jésus, viens bientôt, Raphaël, tu dois te préparer. » Aujourd'hui, ces amies, je ne sais pas dans quel état spirituel elles sont particulièrement. Mais ma prière est qu'elles reviennent au Seigneur et qu'elles marchent avec le Seigneur de tout leur cœur. Et elle disait que cette génération ne passera pas. Et ça me faisait peur. Peur pourquoi? Parce que je n'étais pas prêt. Si vous avez peur, c'est parce que vous n'êtes peut-être pas prêt. Mais aujourd'hui, Jésus vous dit, vous pouvez commencer avec lui une préparation à sa seconde venue. Il vous aime et il ne veut pas vous perdre. Il ne veut pas que vous soyez dans la honte et dans la confusion lors de son avènement, lors de son apparition, lorsqu'il viendra physiquement une seconde fois dans le monde. Mon frère, ma sœur, il est bien monté il y a 2000 ans, mais bientôt, il revient physiquement sur terre. Si vous n'êtes pas prêt à le recevoir, si votre vie n'est pas conforme, je ne suis pas venu vous condamner, mais je suis venu vous dire réveillez-vous. Si vous voulez vous réveiller, faites cette simple prière avec moi. Baissez la tête et répétez ces simples mots. Dites, Père éternel, au nom de ton Fils Jésus-Christ, je viens devant toi. J'ai entendu ta parole, j'ai entendu ton message et je reconnais que je me suis endormi et je te demande pardon. Je me réveille aujourd'hui au son de ta parole et je m'engage aujourd'hui à marcher en nouveauté de vie conformément aux engagements que j'avais pris il y a quelque temps en arrière de suivre Jésus-Christ. J'abandonne ma vie de péché, j'abandonne ma vie de désordre et je veux suivre Jésus-Christ. Je veux que Jésus-Christ et moi nous préparerons aujourd'hui, à partir d'aujourd'hui, sa seconde venue. Je veux être prêt le jour de son avènement. Et je dis non aux œuvres des ténèbres. Au nom de Jésus-Christ, j'ai prié. Amen. Si vous avez fait cette prière, croyez que par la foi, maintenant, vous avez pris un nouveau départ avec Jésus-Christ et que vous commencez les préparatifs de sa seconde venue. Si vous avez besoin de prières, de conseils, si vous avez besoin de réécouter ce message, si vous avez besoin de connaître les différentes heures de diffusion de l'émission Venez à Jésus sur votre radio préférée, si vous avez besoin d'être dirigé vers une église vivante, basée sur la Bible, qui enseigne la seconde venue de Jésus, vous pouvez joindre notre ministère, le ministère Jésus pour tous, au plus 243 819 910 910. 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Le nom de cette émission est Venez à Jésus. Nous nous retrouvons la fois prochaine sur le même thème, la seconde venue de Jésus. Que Jésus continue de vous bénir, que Jésus continue de vous garder. Nous nous retrouvons la fois prochaine. Amen.
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2: Jésus, en fin de compte, est essentiellement le Messie. C'est son titre principal. Et le nom sous lequel il est connu dans nos pays occidentaux, en particulier Jésus-Christ, n'a pas d'autre signification que Jésus le Messie. Christos étant la traduction grecque du mot hébreu Mashiach, le Messie. Qu'est-ce que c'est que le Messie? Le Messie, c'est une contraction de l'expression Melech à Mashiach, ça veut dire le roi oint. Messie signifiant oint de l'Éternel. Bon, l'onction était une réalité qui était donnée d'abord aux prêtres lorsque le tabernacle a été dressé par Moïse dans le désert. Aaron a été oint en signe de consécration à la tâche qui lui était à laquelle était appelé d'être le grand prêtre du peuple d'Israël. Par la suite, lorsque la royauté a été instaurée en Israël avec Saül, le premier roi, puis les autres rois ont été aussi oints, d'où l'expression « Meller HaMashiach ». Par exemple, David déclare qu'il se gardera de porter la main sur loin de l'Éternel, sur le Messie de l'Éternel, en la personne de Saül, parce que l'onction de Dieu repose sur cet homme bien que déchu. Et troisième point, les prophètes aussi étaient oints. Et nous disons, par exemple, que ah, les problèmes du crayon sont réglés. Hop. Bien, nous lisons par exemple que Élie, lorsqu'il est à Horeb, reçoit de Dieu l'ordre d'aller oindre Élisée comme prophète à sa place. Donc l'onction était donc conférée aux prêtres, aux rois et aux prophètes. L'onction consistait à verser de l'huile sur la tête du Messie, n'est-ce pas, avec une corne que l'on remplissait d'huile, une corne d'animal que l'on remplissait d'huile pour ce faire. On retrouve, vous savez, la même réalité dans le Nouveau Testament, cette fois-ci en ce qui concerne les malades. Les malades doivent être oints d'huile. Et quelle est la signification spirituelle de ce geste? L'huile, c'est l'image de l'Esprit, l'Esprit Saint. Et lorsque quelqu'un était messier, c'est-à-dire oint d'huile, on s'attendait à ce que l'Esprit de Dieu vienne habiter celui qui avait ainsi reçu l'onction. C'est ce qui se passe, par exemple, avec Saül. Il est saisi par l'Esprit de Dieu après avoir reçu l'onction de la part de Samuel. Plus tard, quand le même Samuel ira oindre David comme roi à la place de Saül, l'Esprit de l'Éternel se retirera de Saül et au contraire viendra sur David. Lorsque Élie oint Élisée comme prophète à sa place, l'Esprit d'Élie va ensuite venir habiter Élisée. Donc, le Messie de Dieu, c'est celui qui est d'abord oint du Saint-Esprit. C'est une réalité spirituelle, c'est l'onction du Saint-Esprit. En principe, le terme « Messie » va petit à petit s'appliquer essentiellement au roi. La coutume de oindre les prêtres et de oindre les prophètes va s'estomper, et le roi, par contre, sera celui qui recevra l'onction. Les rois d'Israël et les rois de Juda, comme nous l'étudions en ce moment dans notre étude de l'histoire d'Israël, sont des gens qui, à de rares exceptions près, ne seront pas à la hauteur de la vocation qui leur est adressée. La plupart d'entre eux vont échouer, et c'est pourquoi il y a la parole prophétique qui annonce un roi idéal qui viendra un jour. Le roi qui, lui, remplira toutes les exigences d'Israël, toutes les espérances d'Israël, plus exactement. Alors, c'est toute la vision messianique qui apparaît au travers du message des prophètes. La vision messianique part de la vision de Nathan, lorsque David se propose de construire un temple à l'Éternel. Nathan lui dit « ce n'est pas toi qui construiras une maison, mais c'est moi qui te construirai une maison, avec un jeu de mots sur le mot maison, comme il y a en français d'ailleurs, n'est-ce pas, le bâtiment, donc le temple, et puis la descendance, la dynastie, comme on parle aujourd'hui de la maison de France, par exemple, ou de la maison de Savoie, etc., etc. Donc je construirai une dynastie, une descendance, et il n'y aura jamais de cessation au fait qu'il y ait quelqu'un qui s'asseye sur ton trône. Et celui-là sera pour moi un fils, je serai pour lui un père, etc. Et dans la mesure où les rois de Juda, les rois de Jérusalem, ont échoué dans ce domaine, alors la prophétie de Nathan est réinterprétée, en quelque sorte, par les prophètes qui viennent après, notamment à partir d'Ésaïe. Et les prophètes disent, cette prophétie, en fin de compte, n'était pas une prophétie qui s'appliquait à Salomon, mais c'est une prophétie qui concerne un roi idéal qui viendra un jour que le Seigneur enverra. Le Messie est dépeint, par exemple, notamment dans le 11e chapitre du prophète Ésaïe. L'Esprit de l'Éternel reposera sur lui. Esprit de conseil, de force, esprit de connaissance, de crainte de l'Éternel, etc. Il respirera la crainte de l'Éternel. Et l'onction qu'aura reçue le Messie fera de lui un roi juste. Il fera régner la justice de Dieu. Le psaume 72 aussi, qui a été composé par Salomon, dépeint ce que sera le règne messianique et notamment cette pratique de la justice. De son souffle, il fera mourir le méchant. On retrouve ça dans l'Apocalypse en relation avec l'Antichrist, n'est-ce pas ? Et on retrouve ça chez Paul aussi, parlant de l'Antichrist. De son souffle, il anéantira l'impie, le méchant, c'est-à-dire l'Antichrist. Il exterminera tous les matins les méchants du pays pour que les justes puissent reposer en sécurité. De son temps, il y aura aussi la paix. Cette paix dont rêvent les prophètes dans un pays, le pays d'Israël, qui ne connaît pas la paix, qui ne sait pas ce que c'est que la paix, à cause de sa situation géographique. Pris qu'il est en sandwich entre les grands empires, au nord et au sud, occupant ce carrefour, cette voie de communication unique, n'est-ce pas, entre l'Asie et l'Afrique, entre l'océan Indien et la Méditerranée, tant et si bien que le pays d'Israël, depuis les origines de l'histoire jusqu'à nos jours, presque sans discontinuer, a toujours été un champ de bataille. Et c'est pourquoi c'est d'autant plus extraordinaire que c'est là que naît, dans la vision messianique, l'idée d'une paix universelle qui viendra justement de Jérusalem. Lorsque le Messie viendra, mais cette paix, ce n'est pas simplement l'absence de guerre. Le mot shalom, c'est aussi la perfection, la sainteté, la destruction du mal et en même temps le rétablissement, comme dit Jésus, de toutes choses. C'est la traduction d'une expression hébraïque, tikkun olam, qui signifie justement que le monde se trouve dans une situation où il ne devrait pas être. Une situation où il y a la souffrance, le mal, la mort, la guerre, etc. Et l'existence de ces choses dans le monde est, comment dirais-je, un défi au Seigneur. Et pour que la victoire du Seigneur soit complète, il faut qu'un jour ces choses disparaissent. Et parce que justement le Seigneur règne, comme le disent les psaumes, alors ces choses disparaîtront un jour. Et ce sera le shalom, ce sera la paix, la perfection, la plénitude, la sainteté parfaite réalisée. Et en même temps, pour qu'il puisse y avoir cette perfection, il faut que l'imperfection suprême disparaisse. Or, quelle est l'imperfection suprême ? Ce n'est pas encore tellement la guerre, ce n'est pas encore tellement le mal, ce n'est pas encore tellement la souffrance ni le péché, c'est la mort. Donc, la paix, le shalom, implique la destruction de la mort. Donc, la résurrection des morts. Et par conséquent, la venue du Messie sera aussi associé avec la résurrection des morts. Et l'espérance de la résurrection des morts est une des espérances fondamentales du peuple d'Israël jusqu'à aujourd'hui, et surtout à l'époque de Jésus. Paul, par exemple, dit qu'il est persécuté parce qu'il croit dans l'espérance d'Israël pour laquelle soupirent jour et nuit les 12 tribus, à savoir que Dieu ressuscite les morts. Par conséquent, le Messie, c'est un roi qui sera le prince de la paix. Et ça veut dire littéralement le prince de la perfection. La paix, c'est la perfection et aussi le salut. Le salut dans ce sens d'un rétablissement de toutes choses. Et quand il viendra, quand il régnera, alors s'établira le règne de Dieu. Ou ce que le Nouveau Testament appelle le royaume de Dieu. Ça veut dire que Dieu règne dès à présent, il est le roi de l'univers, et ça, nous le voyons constamment dans les psaumes, l'Éternel règne, les peuples tremblent, etc. L'Éternel est assis sur son trône, enfin, il y a toutes sortes de textes qui affirment la réalité du règne de Dieu, mais ce règne est un règne de juré, et non pas de facto, comme on dirait en langage juridique. Ça veut dire, c'est un règne de droit, en droit il est le roi de l'univers. Mais en réalité, dans les faits, il n'est pas encore. Ou du moins, cette royauté ne s'exerce pas dans les faits, dans tous les domaines sur la terre. Il faut donc que le règne de Dieu s'instaure sur la terre. Et l'instrument de ce règne, l'instrument, comme le dit l'apôtre Paul, qui soumettra toutes choses à Dieu, c'est le Messie. Et il faut qu'il règne, dit Paul, jusqu'à ce qu'il ait mis tous ses ennemis sous ses pieds. Et qu'il ait donc établi la perfection et le salut. Le dernier ennemi qui sera vaincu, c'est la mort. Car Dieu a tout mis sous ses pieds. Et là, Paul est à fond dans la vision messianique juive. Il la dépeint exactement comme on la dépeint jusqu'à aujourd'hui dans le judaïsme. Le Messie doit régner jusqu'à ce que le rétablissement de toutes choses soit manifesté, réalisé. Le Messie n'est pas simplement quelqu'un qui vient pour délivrer Israël et faire d'Israël la première des nations, comme on le décrit un peu, d'une manière un peu caricaturale dans le Nouveau Testament, quand par exemple les exégètes chrétiens du Nouveau Testament, même parfois à l'école du dimanche, c'est pour ça qu'il faut faire attention, les monastrices en particulier, ne pas tomber dans cette ornière-là, dire les Juifs attendaient un Messie qui les délivrerait des Romains, qui les rétablirait et qui ferait de la première des nations, ils domineraient sur tous les autres, et tous les autres, c'est leurs esclaves. Quoi. C'est un gros, en gros, si vous voulez, ce qu'on pense et ce qu'on dit, c'est caricatural. Bien sûr, on le dit avec plus de nuances que ça, mais c'est ça. Or, la vision messianique juive, jusqu'à maintenant, jusqu'à aujourd'hui, n'est pas du tout cela. Le Messie doit effectivement rétablir le royaume d'Israël. D'ailleurs, c'est aussi ce que les disciples disent à Jésus. Au moment où Jésus remonte au ciel, le jour de l'ascension, « Rabbi, est-ce en ce temps-là que tu rétabliras le royaume d'Israël ?» Jésus ne dit pas qu'il ne fera pas. Ils disent simplement que ce n'est pas à eux de savoir le temps et les moments où ça se produira. Mais il est indispensable que le royaume d'Israël soit rétabli, parce que c'est le point de départ de l'établissement du règne de Dieu sur le monde entier. Et sur le monde entier sera manifesté le règne de Dieu, c'est-à-dire que s'accomplira la prière de Jésus, que ta volonté soit faite sur la terre comme au ciel. Comme nous disions l'autre jour, la volonté de Dieu, elle est parfaitement faite dans le ciel, mais elle ne l'est pas sur la terre pour l'heure. Un jour viendra où la volonté de Dieu, la volonté parfaite, la volonté d'amour, la volonté de paix, la volonté de salut de Dieu sera parfaitement réalisée sur la terre, comme déjà elle est réalisée parfaitement dans le ciel. Et ça, ce sera le règne messianique. C'est pourquoi le Messie, dans l'Ancien Testament, est inséparable de l'époque messianique. Le Messie, ce n'est pas simplement un personnage, mais c'est toute une, comment dire, tout un temps, toute une époque, toute une véritable révolution qui s'instaurera ainsi dans le monde. Jésus est le Messie. C'est la grande affirmation des apôtres. Nous avons trouvé le Messie, disent les premiers disciples à Nathanaël. Jésus de Nazareth. Jésus lui-même s'est considéré comme le Messie. Des théologiens modernes l'ont contesté. Or, il est certain que quand on lit les textes, c'est incontestable. Seulement, il est vrai aussi que Jésus n'en a pas fait un étalage tapageur. Et cela, il y a une raison très simple, c'est que Messie, donc roi Messie, on ne disait jamais jusqu'à aujourd'hui le Messie tout court, n'est-ce pas, Amelech HaMashiach, le roi Messie, c'était une expression qui avait une consonance politique à cette époque-là. N'oublions pas que nous étions à l'époque où naissaient en Israël les mouvements zélotes, c'est-à-dire les mouvements qui cherchaient à chasser les Romains du pays. Et l'on essayait de trouver quelqu'un qui serait le chef de cette révolte et que l'on considérait alors comme le Messie promis. Par exemple, 135 ans après la mort de Jésus, un faux Messie a surgi, s'appelait Bar Corba, et il a était le point de départ d'une deuxième révolte contre les Romains qui a été écrasée dans le sang. Et nous lisons déjà dans le Nouveau Testament qu'à l'époque de Jésus, il y avait des faux messies. D'ailleurs, Jésus met en garde aussi. Prenez garde, il deviendra des faux messies. Nous entendons parler, par exemple, d'un certain Judas le Galiléen que Gamaliel évoque dans son discours lorsque les apôtres, après la Pentecôte, sont traduits devant le Sanhédrin, dit « Ne courez pas le risque d'avoir combattu contre Dieu. Si cette affaire vient de Dieu, vous ne pourrez pas la détruire. Si, au contraire, elle vient des hommes, elle se détruira d'elle-même. Car souvenez-vous qu'il y a eu d'autres tentatives comme celle-là qui venaient des hommes. Elles se sont détruites d'elles-mêmes. Par exemple, au moment du recensement, est apparu Judas le Galiléen, qui se donnait, dit-il, pour quelque chose. Il fut tué et ses partisans ont été dispersés. » Joseph Flavius nous enseigne qu'effectivement, il y a eu un certain nombre de faux messies à cette époque-là. Or, bien entendu, les Romains, eux, eh bien, traquaient avec beaucoup de soin tous ces candidats messies, parce que c'était des gens qui mettaient en péril leur domination. Et quand ils pouvaient mettre la main sur un de ces messies-là, ils lui faisaient bien évidemment un mauvais sort. C'est pourquoi Jésus se gardait de dire trop ouvertement qu'il était le Messie. Et lorsqu'on lui demandait de dire ouvertement « Es-tu le Messie ?», Jésus se gardait bien de répondre, car s'il avait répondu, il aurait suffi qu'il y ait là quelques espions romains ou quelques personnes mal intentionnées qui a eu le dénoncer aux Romains, et c'en était fini de lui. Jésus préférait suggérer sa messianité plutôt que de l'affirmer. Et comment Jésus la suggérait-il ? Au travers de certain nombre d'expressions qui n'étaient pas compréhensibles des Romains, ni de leurs sbires, mais qui l'étaient par contre parfaitement de ceux qui étaient plus au courant, les Juifs. Bon, parmi elles, il y a l'expression « le Fils de l'homme ». Le Fils de l'homme qui était le personnage que Daniel avait vu venir sur les nuées du ciel dans le chapitre 7 de son livre, et qui recevait la domination, la gloire, sur tous les royaumes de la terre. Donc, on retrouve l'image du Messie, celui qui établit le règne de Dieu dont nous parlions tout à l'heure. Et Jésus, par contre, le disait, ou plutôt le faisait dire à ceux qui le suivaient. Et il y a le fameux entretien de Césarée de Philippe, qui d'ailleurs se passe en petit comité. « Qui dites-vous que je suis, moi, le Fils de l'homme ?» Alors les uns discutaient Jérémie, d'autres Jean-Baptiste, d'autres Élie, d'autres l'un des prophètes, etc. « Et vous qui dites où je suis, tu es le Messie, dit Pierre, est le Fils du Dieu vivant. Et Jésus répond, ce n'est pas la chair et le sang, c'est-à-dire ce n'est pas humainement que tu as connu ces choses, mais c'est par une révélation de mon Père qui est dans les cieux. Puis vient l'arrestation de Jésus, car malgré sa discrétion, Jésus ne cache pas qu'il est le Messie. Et puis, il y a en particulier un acte qui précipite les choses, c'est l'entrée dans Jérusalem le jour des rameaux. Et là, comme l'ont fort bien noté les évangélistes, Jésus accomplit la prophétie de Zacharie, « Réjouis-toi, fille de Sion, voici ton roi, vient sur un âne, sur le petit d'une ânesse. » La foule ne s'y trompe pas, « Hosanna, béni soit le fils de David. » Bon, le fils de David, c'est le Messie, il n'y a pas de doute, celui qui vient au nom du Seigneur. Là, Jésus ne se cache pas, c'est le cortège triomphal, il rentre dans le temple, il chasse les vendeurs du temple. Par quelle autorité fais-tu ces choses? Bon, eh bien, c'est le Messie. Il vient, il purifiera son temple, c'est écrit dans Malachie, chapitre 3. Il purifiera son temple, soudain entrera dans le temple le Seigneur que vous cherchez. Donc voilà, un nouveau candidat Messie. Et immédiatement, il s'agit de l'arrêter, il s'agit de le mettre hors d'état de nuire. Les Sadducéens qui sont des gens acquis aux Romains, comme on le voit avec Caïphe, dit bah, si on le laisse faire, eh bien il va se passer ce qui va se passer avec tous les autres messies, c'est-à-dire que tout le peuple va se mettre après lui, il va se soulever, les Romains vont venir, ils vont détruire la ville et puis la nation, il vaut mieux le faire disparaître nous-mêmes avant que les Romains ne s'en mêlent. Et c'est ainsi que Jésus est arrêté. Bon, on essaie de l'accuser de blasphème, ça ne marche pas. Alors, bien, il n'y a qu'une seule solution. Est-ce que éventuellement tu serais le Messie? Et Jésus, là aussi, répond d'une manière un peu ambiguë, qui n'apparaît pas tellement d'ailleurs dans nos traductions. Et, en tout cas, devant Pilate, c'est beaucoup plus clair. Vous le dites. Vous l'avez dit. Vous, pas moi, en quelque sorte. Vous avez dit que je suis le Messie, mais vous verrez le Fils de l'homme venir sur les nuées du ciel avec une puissance et une grande gloire. Bon, ça c'est clair, Jésus l'a... C'est clair, il se considère comme le Messie. Alors on dit, bon, on peut le traduire devant Pilate pour accusation de messianisme, de zélotisme, ce qui est un crime pour les Romains. Et Pilate l'interroge sur cette question. Est-ce que tu es le Messie? Et Jésus dit, oui, mais pas comme tu penses. Je ne suis pas un Messie politique comme tu penses. Je ne suis pas quelqu'un qui est venu pour contester ton pouvoir, pour l'heure, parce que ton pouvoir... Il t'a été donné, je ne le conteste pas. Moi, mon royaume n'est pas de ce monde. Si mon royaume était de ce monde, mes serviteurs auraient combattu pour moi, pour que je ne sois pas livré entre tes mains. Mais maintenant, mon royaume n'est pas de ce monde. Pilate comprend que ce n'est pas du tout un agitateur politique. Puis vous connaissez ce qui s'ensuit, bon, les grands prêtres qui exigent que Jésus soit crucifié, etc. Or, Jésus est crucifié pour... zélotisme. Le motif de sa condamnation, c'est le roi des Juifs, le Messie. C'est un crime pour les Romains que de se dire Messie. Et Jésus meurt pour cette raison. Donc Jésus, manifestement, s'est considéré comme le Messie. Ça, c'est indiscutable. Il y a des signes, nous dit le Nouveau Testament, qui attestent qu'il était véritablement le Messie. D'abord, le signe le plus important, si on exclut la nuit de Noël, la révélation des anges, etc., qui chantaient, etc., le grand signe de la messianité de Jésus, c'est la scène du Jourdain. Lorsque Jésus est baptisé par Jean-Baptiste et que le Saint-Esprit descend sur lui sous la forme d'une colombe. Car là, nous avons vraiment l'accomplissement de la prophétie d'Ésaïe 11, « Voici mon serviteur, celui que j'ai mis mon plaisir. J'ai mis mon esprit sur lui, il annoncera ma justice aux nations. Celui sur lequel tu verras l'esprit descendre et s'arrêter, c'est celui qui baptise du Saint-Esprit », avait dit Dieu à Jean-Baptiste. Et là, par conséquent, Jésus est oint du Saint-Esprit. Il devient réellement le Messie. Il est messier. Et nous le retrouvons quelques jours plus tard, dans la synagogue de Nazareth, Lisant le texte d'Ésaïe 61, « L'Esprit du Seigneur est sur moi, car l'Éternel m'a oint pour annoncer une bonne nouvelle aux malheureux, pour guérir les captifs, les aveugles, etc. Et pour publier Shnat Ratzon Ladonai, l'année de bienveillance de Dieu, c'est-à-dire l'année du jubilé. Or, le règne messianique était considéré aussi comme, en quelque sorte, le grand jubilé à venir. Le jubilé, c'était le temps, vous vous souvenez, où il y avait rétablissement de toutes choses. Ça veut dire que ceux qui avaient vendu leurs propriétés pendant les 50 ans, qui séparaient les deux jubilés, les récupéraient. Ceux qui étaient devenus esclaves sortaient libres, etc. Et puis en même temps, le jubilé était annoncé au son des trompettes, etc. D'où l'importance des trompettes aussi dans les événements de la fin, de l'avènement du Messie. L'histoire du chauffard, par exemple, qu'on sonne encore dans les synagogues, c'est aussi en relation avec l'avenue du Messie. Au temps du Messie, il est écrit dans Ésaïe, « On sonnera du grand chauffard, et vous serez rassemblés des extrémités de la terre, dans le pays d'Israël. » Vous retrouvez ça aussi dans le discours eschatologique de Jésus dans Matthieu 24. Donc il enverra ses anges qui sonneront de la trompette et qui rassembleront les élus des quatre extrémités de la terre dans son royaume. Cette fois-ci non plus dans la Jérusalem terrestre, pourrait-on dire, mais dans la Jérusalem céleste. Et puis vous trouvez ça chez Paul, car la trompette sonnera et les morts en Christ ressusciteront premièrement, et nous ensuite, les vivants, restés pour son avènement, nous serons enlevés à la rencontre du Seigneur dans les airs pour être toujours avec lui. Romains 15. 1 Corinthiens 15, pardon. Donc, vous voyez ici que il y a un accomplissement littéral de la prophétie par Jésus. Jésus a été oint du Saint-Esprit et des témoins ont pu voir l'Esprit de Dieu descendre sur lui et s'arrêter sur lui. Donc, attester, confirmer qu'il est bien le Messie promis. Or, il y avait aussi cette pensée que depuis l'époque des derniers prophètes, depuis l'époque de Malachie, l'Esprit Saint avait été retiré d'Israël. Il n'était plus paru de prophète. Et il ne devait plus paraître de prophète jusqu'au temps de la fin, jusqu'au temps où le Messie viendrait. Et le Messie serait celui qui recevrait la plénitude de l'Esprit. Et on trouve, par exemple, dans la prophétie d'Ésaïe 11, la description de cette plénitude, « L'Esprit de l'Éternel reposera sur lui ». Esprit de connaissance, de sagesse, de force, il y a sept attributs de l'esprit qui sont alors cités. Sept, c'est le chiffre de la plénitude. Donc, le Messie, a-t-on conclu, est celui qui reçoit l'Esprit de Dieu dans sa plénitude. Et vous trouvez ça chez saint Jean, où Jésus dit « Le Père aime le Fils, et il ne lui donne pas l'Esprit avec mesure. » Le Messie est celui qui a reçu la plénitude de l'Esprit. Les prophètes ont reçu une mesure de l'Esprit, plus ou moins importante. Moïse a reçu une plus grande mesure de l'Esprit qu'aucun autre prophète. Mais le Messie sera plus grand que Moïse, sera un deuxième Moïse, dans ce sens que lui, il recevra l'Esprit de Dieu sans mesure. Et non seulement il recevra l'Esprit sans mesure, mais il donnera l'Esprit. Et c'est pourquoi Jean dépeint Jésus à la fête des tabernacles, disant, si quelqu'un a soif, qu'il vienne à moi, qu'il boive, si quelqu'un croit en moi, des fleuves d'eau vive couleront de son sein. Et Jean ajoute, il dit cela de l'esprit qui devait être donné à ceux qui croiraient en lui. L'esprit n'avait pas encore été donné parce que Jésus n'avait pas été glorifié. Mais la marque de la messianité de Jésus, c'est justement cette capacité de donner le Saint-Esprit. Et c'est ce que dit Jean-Baptiste. Moi, je vous baptise d'eau, mais lui, il vous baptisera dans le Saint-Esprit. Et c'est la marque du Messie. Seul le Messie est capable de répandre l'Esprit sur toute chair. Et la marque du temps messianique, c'est que justement l'Esprit de Dieu sera répandu sur toute chair. Et là, le monde entier sera rempli de la connaissance de Dieu. Toutes les nations monteront à Jérusalem et retrouvent toutes les prophéties messianiques qu'il y a en relation avec Ésaïe, etc. En particulier, Ésaïe, celui qui a le plus dépeint ces temps extraordinaires. Donc, expansion de l'esprit, effusion de l'esprit plus exactement. Et lorsque, le jour de la Pentecôte, la prophétie s'accomplit, Pierre déclare ceci, « Maintenant, que toute la maison d'Israël sache avec certitude que Dieu a fait Seigneur et Sauveur ce Jésus que vous avez crucifié, parce que vous pouvez voir et entendre qu'il a aujourd'hui répandu l'Esprit qui avait été promis. » Ça, c'est une chose que vous pouvez constater. Et d'ailleurs, c'est la question qui est posée. C'est exactement la même que celle que les Israélites avaient posée dans le désert quand ils entendent parler leur langue. Man ou, qu'est-ce que c'est? Qu'est-ce que cela veut dire? Et il répond, Pierre répond, ça, c'est ce qui a été annoncé par le prophète Joël. Ça, c'est ce que vous attendiez. C'est la marque des temps messianiques. C'est pourquoi il est écrit, dans les derniers temps, dit Dieu, je répandrai mon esprit sur toute chair. Nous sommes dans les derniers temps. L'esprit a été répandu. Et on pourrait dire que lorsque quelqu'un est rempli du Saint-Esprit, baptisé du Saint-Esprit, parle en langue, etc., manifeste les dons d'esprit, prophétie, révélation, guérison, et tout ce qu'on voudra, c'est une des preuves de la messianité de Jésus. Jusqu'à aujourd'hui, chez les Juifs, l'Esprit-Saint n'est plus répandu. Il n'y a plus de prophète, il n'a plus paru de prophète. Mais depuis les jours de Jean jusqu'à la fin, disait Jésus, le royaume de Dieu a fait irruption parmi les hommes, parce que justement l'Esprit à nouveau a été répandu. Et l'Esprit de Dieu, c'est la marque de la présence de Dieu. L'Esprit, le royaume a fait irruption au milieu des hommes. Et déjà, le Seigneur est en train de manifester son règne dans la vie de ceux qui se sont tournés vers lui, et qui, dans le cœur desquels, la volonté du Seigneur se fait sur la terre comme elle se fait dans le ciel. Et c'est pourquoi on peut dire que dans la conception de Jésus, l'Église est l'avant-garde du royaume. L'Église est le signe avant-coureur du royaume et l'endroit où l'Esprit du Seigneur est à l'œuvre et par conséquent la volonté du Seigneur commence à s'accomplir comme elle s'accomplira au dernier jour lorsque le Messie aura établi définitivement son règne. Jésus a été préparé spirituellement pour manifester cet esprit qu'il avait reçu et qu'il devait ensuite répandre sur les hommes. D'ailleurs, il y a aussi, on retrouve ça chez Jean, n'est-ce pas, dans le récit de la crucifixion, où lorsque Jésus donc a confié sa mère aux disciples que Jésus, aux disciples qu'il aimait, donc Jean, il nous a dit, il rendit l'esprit. Et c'est pas simplement une simple expression, il est mort. Mais chez Jean, n'est-ce pas, dans le langage de Jean, c'est plus que il donne l'esprit par sa mort, justement. L'esprit, maintenant, peut être répandu sur toute chair. Jusqu'alors, il avait reçu pour lui-même cet esprit sans mesure, et maintenant, il peut le conférer. Maintenant, il y a quelque chose de tout à fait intéressant sur, justement, l'action de l'Esprit de Dieu. C'est que l'Esprit de Dieu, dans l'Ancien Testament, exemple, lorsque Saül rencontre une troupe de prophètes remplis du Saint-Esprit qui descendent du haut lieu, où ils ont rencontré Dieu, l'Esprit qui est dans ces prophètes vient sur lui, et il se met lui à prophétiser, et on dit, Saül est-il parmi les prophètes? Et vous savez comment, lorsque déchu, il enverra des messagers pour saisir Samuel qui se trouve dans une réunion de prophètes à Rama. Les envoyés seront saisis par l'Esprit de Dieu quand ils entreront au milieu de la réunion de prière et ils se mettront à prophétiser avec les autres. Et puis, Saül envoie des nouveaux messagers qui sont à nouveau saisis par l'Esprit de Dieu. Lui-même va en dernier ressort et lui aussi est saisi par l'Esprit de Dieu et se met à prophétiser. Il y a, si vous voulez, une espèce de contagion de l'Esprit de la part de quelqu'un qui est véritablement rempli de l'Esprit. Ça, vous retrouvez ça dans l'expérience charismatique moderne. Quand on était au camp de jeunes, c'était souvent évoqué, par exemple, cet épisode qui rejoint exactement ce qui s'est passé avec Saül, n'est-ce pas, où les prophètes Sevenol étaient rassemblés dans un certain lieu, ils prophétisaient, et les dragons avaient eu vent de cette réunion, ils avaient envoyé plusieurs centaines d'hommes qui avaient été saisis par l'Esprit de Dieu, s'étaient mis à prophétiser, ils n'avaient pas accompli leur tâche, ils n'avaient pas arrêté les prophètes qui étaient en train de prophétiser. C'est quelque chose qu'on retrouve dans l'expérience actuelle. Et c'est ce que Paul dit aussi. Si au milieu de vous, tous prophétisent et que survient un homme du peuple, il va tomber sur sa face et il va confesser que l'Éternel est véritablement au milieu de vous. On voit ça aussi avec Saül, avec Moïse, quand il savait, il est fatigué, il dit « Seigneur, Seigneur, comment pourrais-je porter ce peuple ?» etc. Alors Dieu dit « Écoute, rassemble 70 anciens, je prendrai l'esprit sur toi, de l'esprit qui est sur toi, donc de ton esprit je mettrai sur eux. » Ça veut dire que, si vous voulez, ces gens-là, ils goûtent les bienfaits de l'Esprit de Dieu par une tierce personne, par l'homme de Dieu véritable, qui est le dépositaire de l'Esprit. Et quand ce personnage-là s'en va, eh bien, l'Esprit-Saint, on peut dire, s'en va avec lui. D'où la grande crainte d'Élisée, lorsqu'il apprend que Élie va être enlevé au ciel. Tu t'en vas, mais si j'ai une demande à faire, eh bien que l'Esprit qui est sur toi reste aussi sur moi. Et aussi la joie des fils des prophètes qui ont vécu de l'Esprit d'Élie, lorsque quelques instants plus tard, ils voient revenir Élisée seul, mais en même temps, ils le voient faire le miracle qu'Élie a fait, c'est-à-dire traverser le Jourdain à pied sec. Ah, ils disent cette fois-ci, l'Esprit d'Élie repose sur Élisée. Autrement dit, nous ne sommes pas orphelins de l'Esprit. Et c'est pourquoi l'action de l'Esprit était limitée dans l'Ancien Testament. Mais là, nous avons maintenant quelque chose de tout à fait différent. Le Messie, lui, il a d'abord reçu l'Esprit sans mesure. Par conséquent, il peut le communiquer sans mesure. Le petit cénacle de ceux qui recevaient l'Esprit était limité autour de Moïse, il était limité autour d'Élie, il était limité autour de Samuel, etc. Mais avec Jésus, il est illimité. Et deuxièmement, le Messie demeure éternellement. Il est vivant pour l'éternité. Et c'est pourquoi le baptême du Saint-Esprit, la plénitude du Saint-Esprit, est non seulement une preuve que Jésus est bien le Messie, mais c'est aussi une preuve de la résurrection de Jésus, qu'il est vivant. Parce que lui, justement, il donne l'Esprit sans mesure, et le donne justement à ceux qui croient en son nom. D'autre part, n'est-ce pas, il y a cette idée que lorsque le Messie viendrait, cette onction de l'Esprit ne serait pas limitée simplement aux Juifs, mais que l'œuvre du Messie concernerait aussi les non-Juifs. Pendant tout un temps, le peuple d'Israël avait été le seul peuple dépositaire de la révélation de Dieu. Et comme le dit l'apôtre Paul, les païens étaient étrangers aux alliances, étrangers aux promesses, étrangers aux grâces de Dieu, et ils étaient sans espérance dans le monde. Vous ne trouvez, comme je l'ai vu ces derniers temps, aucune trace d'espérance dans les religions païennes, les religions anciennes, par exemple. N'est-ce pas ? L'attente, justement, d'une... La perspective messianique est la seule perspective qui soit porteuse d'espérance. Et le peuple d'Israël est le seul peuple qui ait eu une vision messianique, une espérance messianique, et on peut dire que l'espérance, la notion d'espérance, c'est-à-dire d'attendre un temps où il y aurait ce rétablissement de toutes choses, cette paix universelle, ce bonheur, n'est-ce pas ? C'est quelque chose qui n'est apparu qu'au sein du peuple d'Israël et que le peuple d'Israël ensuite a communiqué au monde au travers du christianisme. Dans la mesure où nous vivons maintenant une époque post-chrétienne, il n'est pas drôle de voir qu'on revient justement au désespoir qui était celui des païens. Mais l'idée que lorsque le Messie viendrait, les païens aussi auraient part aux promesses de Dieu, aux alliances de Dieu, entrerait dans l'alliance de Dieu, ou du moins aurait la possibilité de le faire, se trouve déjà dans l'Ancien Testament. Paul le montre amplement, par exemple, dans l'Épître aux Romains, dans les fameux trois chapitres où il traite d'Israël, le chapitre 9, 10 et 11. Il fait de nombreux emprunts à l'Ancien Testament, et notamment aux textes qui laissent entendre que les païens aussi pourraient avoir accès aux alliances qui avaient été conclues avec le Seigneur. Bon, on retrouve ça aussi dans le livre des Actes, dans Acte 11, verset 11, Acte 15, verset 13, etc., où Paul fait allusion justement à cette promesse-là. Par exemple, je cite juste ce texte d'Ésaïe 58, où il est dit aux païens qui persévéreront dans mon alliance, qui garderont mes Shabbats, etc., je donnerai dans ce lieu un nom et un souvenir préférable à celui de fils et de filles, parce que ma maison sera appelée une maison de prière pour tous les peuples. Mais ça, ce serait le résultat de la venue du Messie. Et dans ce temps-là, le Messie est celui qui accomplirait la mission d'Israël, savoir être la lumière des nations. Car Israël devait être la lumière des nations, porter cette révélation qu'il avait reçue à toutes les nations de la terre. Alors pendant tout un temps, Israël avait dû la garder pour lui, pour la garder comme un dépôt intact, pour pas qu'elle ne soit contaminée en quelque sorte, qu'elle ne lui soit détruite par les apports de l'extérieur, et c'est pourquoi Israël devait se garder des autres nations, des contacts avec les autres nations, et quand le Messie viendrait, alors au contraire il y aurait une ouverture aux nations, et la lumière d'Israël, la lumière de la Torah, serait communiquée à toutes les nations. Et vous avez ça, par exemple, dans Ésaïe 2, dans Michée 4, dans ce temps-là, et toutes les nations monteront à Jérusalem, disons, monte-toi à la montagne de l'Éternel pour qu'il nous enseigne ses voies et qu'il nous conduise dans ses sentiers, car de Sion sortira la Torah et de Jérusalem la parole de l'Éternel. Donc, il y avait ici cette pensée que Jésus a véritablement aussi accomplie. Et qu'est-ce que l'Église, en fin de compte, si ce n'est le rassemblement de ceux qui, d'entre les nations, comme du sein du peuple d'Israël, eh bien, ont reçu cette lumière et, finalement, sont entrés en elle. Le Messie, c'est aussi le fils de David. C'est un autre titre qui lui est donné, et c'est évidemment une allusion à la prophétie de Nathan dont nous parlions tout à l'heure. Il y a de nombreux passages dans les prophètes où le Messie est assimilé avec le fils de David. Et vous savez que, par exemple, c'est quelque chose que Jésus aussi demandera à ses adversaires. Qui est le Messie? De qui est-il le fils? Il est le fils de David, disent ceux qui reçoivent cette question. Jésus dit, mais dans ce cas, pourquoi David l'appelle-t-il mon Seigneur? Dans le psaume 110, il y a un problème, n'est-ce pas? Et si Jésus voulait montrer qu'il est non seulement le fils de David selon la chair, mais qu'il est aussi le fils de Dieu selon l'esprit. Or, dans les généalogies que nous trouvons au début de l'évangile de Matthieu et de l'évangile de Luc, il est manifeste que Jésus est né de la famille de David. Les deux généalogies sont un petit peu différentes parce qu'elles font allusion l'une, n'est-ce pas, à la généalogie de Joseph et l'autre à la généalogie de Marie. Les femmes n'entrent pas dans les généalogies selon la manière de faire des Hébreux. Marie est remplacée par son père, le nom de son père, le dernier chaînon, avant Jésus. Mais en réalité, n'est-ce pas, c'est la généalogie de Marie qui nous est donnée par Luc et la généalogie de Joseph qui nous est donnée par Matthieu. Ainsi donc, que ce soit par Marie ou que ce soit par Joseph qui, en quelque sorte, lui a donné justement cette filiation davidique, et le rôle de Joseph était celui-là, essentiellement, de donner à Jésus une filiation davidique. Quand il s'est incarné dans ce monde, Jésus est véritablement le fils de David. C'est si vrai que l'un comme l'autre, Marie et Joseph, ont dû aller se faire recenser à Bethléem au moment du fameux recensement, et donc a permis à Jésus de naître à Bethléem, accomplissant la prophétie de Michée. Et puisqu'il fallait que chaque famille aille se faire recenser dans sa ville natale. Il y a dans l'histoire profane un certain nombre de réalités tout à fait intéressantes aussi à ce niveau-là. Bien sûr, comme le dira Nathanaël, n'est-ce pas? Pourquoi le Messie, finalement, doit-il passer son enfance dans cette petite bourgade perdue de Basse-Galilée qu'est Nazareth? Peut-il venir Nazareth quelque chose de bon? Or, n'est-ce pas, les descendants d'Hérode traquaient, évidemment, avec la plus grande énergie, les descendants de David. Parce qu'Hérode, la maison d'Hérode était une maison d'usurpateurs, et Hérode craignait beaucoup, n'est-ce pas, que le Messie vienne, le véritable Messie, d'ailleurs, d'où son émoi, lorsque les mages viennent dire « Nous avons vu l'étoile qui annonce la venue du fils de David. » Bon, et Hérode, c'est par la Bible, même s'il ne la connaît pas très bien, enfin, il a des gens qui le renseignent, que le Messie doit naître à Bethléem. Donc, il envoie tuer les enfants, bon, comme on le sait. Et on sait que tout le long du règne d'Hérode et de ses descendants, les descendants de David ont été aussi traqués. Et alors beaucoup se sont réfugiés même par exemple en Babylonie. On trouve un certain nombre de rabbins célèbres qui étaient descendants de David. On trouve un certain nombre de rabbins célèbres qui étaient descendants de David.

au moment des persécutions de l'empereur Hadrien, c'est-à-dire un siècle et demi à peu près après Jésus-Christ, n'est-ce pas, l'empereur avait déniché à Nazareth, parce qu'il il avait cherché vraiment les descendants de David, parce que c'était un soulèvement messianique que celui de Bar Corba, et il avait trouvé un pauvre bouge, c'était un tailleur de pierre, qui était un descendant de David. Et parce qu'il était descendant de David, il allait le faire mettre à mort. Ils étaient deux, je crois, d'ailleurs. C'était pas seulement... Il avait deux tailleurs de pierre. Et alors, les deux pauvres hommes ont protesté qu'ils n'avaient absolument aucune prétention messianique. Ils étaient des simples tailleurs de pierre. Et ils montraient leurs mains calleuses, etc., montrant que... Et c'est vrai, ils étaient tellement rustres et pas tellement futés que, finalement, l'empereur les a libérés. Mais ça prouve, justement... que la famille de David était véritablement installée à Nazareth à cette époque-là, et que Jésus a bien été, dans ce domaine-là aussi, le fils de David. Il y a d'autres expressions aussi qui étaient appliquées au Messie. Par exemple, il y a une expression qu'on trouve en hébreu, « l'ange de la face ». Parmi les anges, il y a un ange qui occupe une position particulière, s'appelle « l'ange de la face ». Et cet ange de la face, dans la tradition juive ultérieure, porte un nom, s'appelle Métatron, l'ange Métatron. Et l'ange Métatron est souvent assimilé avec le Messie. Et la tradition juive estime que lorsqu'il est question de cet ange dans l'Ancien Testament, par exemple on trouve ça aussi dans Ésaïe, on trouve avec l'histoire des trois anges qui sont venus visiter Abraham, lorsque Abraham a intercédé pour Sodome, eh bien, dit la tradition juive, il s'agissait ici de l'ange de la face. Par conséquent, il s'agissait ici du Messie. Le Messie, donc, était préexistant. Le Messie qui était, en quelque sorte, éternel auprès de Dieu. Et l'idée du Logos, qui est définie dans le premier chapitre de l'Évangile de Jean, le Logos préexistant, la parole éternelle de Dieu, qui s'est incarné, qui est devenu chair, n'est pas une idée qui est étrangère au judaïsme du 1er siècle. Ensuite, après le christianisme, par réaction contre le christianisme, le judaïsme a rejeté l'idée d'un messie préexistant, mais à l'époque de Jésus, l'idée d'un messie préexistant était quelque chose qui existait au sein du peuple d'Israël. D'autre part, le messie, précisément, parce qu'il a été ainsi celui qui devait établir le règne de Dieu, serait aussi le sauveur, Moshia, le sauveur. Et l'ange de la face, disait le prophète Ésaïe, les a sauvés. Par conséquent, l'ange, le Messie, serait un sauveur. Il sauvera son peuple de ses péchés. Ça veut dire que quand le Messie viendra, le peuple d'Israël... Les pauvres, les endeuillés de Sion, ceux qui pleurent sur Sion, et qui seront donc prêts à recevoir le Messie, l'Esprit de consolation, ce que Jésus appelle en fin de compte les pauvres en esprit, ce sont ceux-là, eh bien, n'auront plus besoin de la Torah pour pouvoir marcher dans les lois de Dieu, mais le Seigneur inscrira sa Torah dans leur cœur, et le péché sera anéanti. Le péché qui est dans le cœur de l'homme sera anéanti dans le cœur du peuple, des pauvres, du reste fidèle d'Israël, en quelque sorte. Et c'est dans ce contexte-là qu'il nous faut aussi comprendre l'antinominalisme de Paul, c'est-à-dire, vous savez, son attaque contre la Torah, ça ne veut pas dire qu'il considère la Torah comme une chose mauvaise, mais la Torah est dépassée parce que maintenant, le Messie étant venu, la Torah est inscrite au-dedans des cœurs, et par conséquent, la puissance du péché est vaincue dans les cœurs. Et que l'on peut maintenant vivre selon les préceptes de la Torah, mais la Torah nouvelle, la Torah qui est inscrite dans les cœurs, ne contradit pas la Torah ancienne, bien au-delà, n'est-ce pas ? Elle la confirme, et c'est ce que Paul dit, « Anéantissons-nous la Torah par la grâce, bien au contraire, nous confirmons la Torah. » Parce que le principe nouveau qui est né dans les cœurs par l'esprit que le Seigneur y fait résider conduit finalement, naturellement, sans contrainte, n'est-ce pas, à mettre en pratique, vivre ce que la Torah exige. Et c'est ce que Paul explique par exemple dans le chapitre 15 de l'Épître aux Romains. Quels sont

Les fonctions du Messie. Bien, le Messie a trois fonctions. Nous les avons déjà vues, je passe très rapidement. Roi, on en a parlé, prêtre et prophète. Le Messie prophète, celui qui devait éclairer Israël et les nations, ça aussi, on en a longuement parlé quand on a vu Jésus en tant que prophète, je n'y reviens pas. Le Messie roi, bien, c'est celui qui établit l'autorité de Dieu et qui est donné pour l'heure, dit l'apôtre Paul, en tant que chef suprême à l'Église, dans la mesure où il est monté au ciel pour préparer le chemin, celui qui intercède, celui qui est omniprésent, et puis le prêtre, c'est celui qui offre son propre sang, qui fait l'expiation du sang pour les péchés, c'est tout le thème en particulier de l'Épître aux Hébreux. Et là, justement, on arrive à un aspect tout à fait particulier du messianisme dans la Bible, le Messie souffrant, l'homme de douleur, le serviteur de l'Éternel, le serviteur souffrant. C'est une notion qui apparaît essentiellement dans le livre du prophète Ésaïe, dans la deuxième partie de son livre, à partir du chapitre 40, dans ce que l'on appelle les quatre chants du serviteur de l'Éternel. Le premier de ces chants se trouve dans le chapitre 42 du livre ce livre du prophète Ésaïe. Le deuxième chant du serviteur de l'Éternel se trouve dans le chapitre 49, le troisième chant dans le chapitre 50 et le quatrième chant dans le fameux chapitre 53. Qu'est-ce que disent ces chants ? Alors là, justement, il y a toute une progression. Le chapitre 40 et les chapitres qui suivent du prophète Ésaïe évoquent le peuple d'Israël racheté de l'exil de Babylone, sauvé de l'exil de Babylone, comme un tison arraché du feu. Un peuple qui est passé au travers du feu, qui a été purifié par l'épreuve de l'exil et qui maintenant est prêt à accomplir la vocation que le Seigneur lui adresse d'être la lumière des nations. C'est un peuple qui se trouve aussi être un peuple faible et petit, et un peuple qui est donc dans la crainte, dans le tremblement, face aux ennemis nombreux qui l'entourent. Et Dieu le rassure, disant, bien, ne crains pas, faible reste d'Israël, vermisseau de Jacob, je suis avec toi, je te protège, etc. Je fais de toi un traîneau neuf, etc. Bon, vous connaissez tous ces textes. Et à partir de cela, le prophète reprend aussi la notion du reste, le reste fidèle. Je laisserai, avait dit le prophète, avant l'exil, n'est-ce pas, au milieu de toi, un peuple faible et petit. Un peuple qui ne sera en fin de compte qu'un faible reste, quand bien même le nombre des fils d'Israël serait comme le sable qui est au bord de la mer, un reste seulement reviendra. Un reste faible et petit. Et ce faible reste, Dieu l'appelle en quelque sorte son serviteur. Et dans les chants du serviteur, il y a constamment un va-et-vient, si j'ose dire, entre le reste fidèle et puis finalement le reste du reste, qui est un individu et un seul. Donc le véritable serviteur de l'Éternel, celui en qui le Seigneur prend son plaisir, celui qui s'identifie tellement au sort du peuple que, en quelque sorte, il va être une victime expiatoire pour les péchés du peuple. Et non seulement les péchés du peuple, mais les péchés du monde entier. Et c'est alors qu'apparaît l'image du Messie, homme de douleur, habitué à la souffrance, celui dont on détourne le visage. Et là, c'est un texte, évidemment, ce sont des textes qui, jusqu'à aujourd'hui, pour le judaïsme, sont problématiques. Le peuple d'Israël a essayé de dire, n'est-ce pas, c'est le peuple tout entier. En fait, c'est une interprétation, ça aussi, post-chrétienne, parce que les anciens midrashim, les anciennes interprétations, comme l'a montré justement le professeur Krugel, dont on parlait tout à l'heure, n'est-ce pas, les anciennes interprétations d'Ésaïe 53 disaient, l'homme de douleur, c'est le Messie. C'est le Messie. Et on trouve ça jusque chez Rashi au XIIe siècle. Or, quand on prend le texte lui-même, on se rend compte que ça ne peut être que le Messie, à mesure où il est dit « Il a été frappé pour les péchés de mon peuple ».
Donc si Israël est le peuple qui souffre pour les péchés de mon peuple, ça n'a plus de sens. Il a été frappé pour les péchés de mon peuple. Et le texte d'Ésaïe 53 en particulier est le texte auquel Jésus se réfère constamment pour expliquer sa mission. Et à cause justement de ce texte et des autres textes qui s'y rapportent, les quatre chants du serviteur, le chapitre 50 aussi, d'une certaine manière, n'est-ce pas, le peuple d'Israël s'est trouvé jusqu'à aujourd'hui dans le messianisme juif tel qu'il existe aujourd'hui, il y a la conception qu'il y a deux messies. On appelle Messie fils de Joseph et Messie fils de David. Messie fils de David, bon, c'est ce qu'on vient d'exposer, le Messie triomphateur, le Messie qui vient établir son règne au temps de la fin, etc. Mais avant que ne paraisse le fils de David, paraîtra le fils de Joseph. Pourquoi le fils de Joseph? Pourquoi l'appelle-t-on Messie fils de Joseph? Parce que on l'appelle aussi Bar-Naphlé. Ça veut dire littéralement le fils de la chute. Parce qu'il y a dans le livre du prophète Amos, à la fin du livre du prophète Amos, un texte qui dit « Dans ce temps-là, je reviendrai et je relèverai la cabane de David qui est tombée, qui s'est écroulée. » La cabane de David, ont interprété les rabbins, les sages, c'est le Messie, fils de Joseph, le tombé. Parce qu'il est dit de lui, il a été frappé d'une plaie, il a été considéré comme humilié, ça, le même mot en hébreu, c'est tombé. Celui humilié, c'est celui qui a été mis en bas, en quelque sorte. Et pourquoi on appelle aussi le fils de Joseph, Messie, fils de Joseph, le lépreux, frappé d'une plaie, frappé de la lèpre. Et il y a cette idée que le fils de Joseph, Messie, fils de Joseph, sera lépreux à cause du texte d'Ésaïe 53. Donc on voit combien c'est contradictoire dans la tradition juive. D'un côté, ça concerne le peuple d'Israël tout entier. D'un autre côté, ça concerne le Messie, fils de Joseph. Donc, pourquoi doit-il y avoir un Messie, fils de Joseph? Eh bien, exactement pour qu'il remplisse le rôle de Jésus, que le Nouveau Testament attribue à Jésus. Parce qu'il faut que les péchés d'Israël soient rachetés. Et le Messie, fils de Joseph, doit paraître avant la venue du fils de David pour mourir, pour souffrir à cause des péchés du peuple. Et quand le fils de Joseph sera tombé, alors le fils de David pourra venir. Et c'est là justement qu'ils ne comprennent pas jusqu'à aujourd'hui que les deux sont le même, mais que, donc, le même Jésus donc est venu une première fois pour accomplir Ésaïe 53 et qu'il viendra une deuxième fois pour accomplir les autres prophéties relatives qu'eux, ils appliquent au fils de David. Et donc ici, nous rendons compte que là aussi, Jésus a accompli parfaitement les prophéties qui concernaient le Messie souffrant. Et Jésus a montré qu'il entendait véritablement incarner cette conception-là du Messie. Cette conception que dans laquelle les disciples avaient beaucoup de mal à rentrer. Quand les disciples, Jésus expliquait ses souffrances, etc., ils craignaient de l'interroger, Pierre a même essayé de l'arrêter, etc. Et ce faisant, Jésus ici refusait un certain nombre de choses. Jésus refusait d'abord l'idée d'un Messie philanthrope. Le Messie qui donne du pain à toute la foule, n'est-ce pas, qui répond à leurs besoins. David Telsour me disait, quand je l'ai interviewé, juste avant, quelques jours avant mon départ, il dit, aujourd'hui, justement, j'ai vu dans les rues de Jérusalem une voiture sur laquelle il y avait écrit « Nous voulons le Messie aujourd'hui ». Alors je me suis demandé, il m'a dit quel Messie c'était. C'était évidemment pas le Messie auquel on pense, nous. C'était le Messie qui allait résoudre tous leurs problèmes économiques, qui allait redonner de l'argent, qui allait résoudre les problèmes de sécurité, l'histoire avec les Arabes et tout, etc., leur permettre de mener une vie tranquille, quoi. Eh bien, c'est dans le fond ce que voulait la foule qui avait mangé les pains et les poissons, quelqu'un qui continuerait comme ça à... Bon, c'est aussi la première tentation du désert, ordonne que ces pierres deviennent du pain. Le Messie philanthrope. Or, le Messie souffrant s'inscrit en faux contre le Messie philanthrope. Et aujourd'hui, le messianisme horizontal, par exemple, qu'on trouve chez nos braves frères, là, de paix, justice et de la création, c'est le Messie philanthrope. Il n'y a pas de problème.
qui va résoudre les conflits entre l'Est et l'Ouest, le Nord et le Sud, mettre fin au racisme, etc., mettre l'Afrique du Sud à la raison et tout. Bon. Deuxièmement, Jésus refuse le Messie social qui va résoudre ce type de problème-là. Et Jésus va simplement évoquer, notamment par ses miracles, qu'il est véritablement le Messie. Mais quel genre de Messie il est ? Il ne le dit qu'à un petit nombre, le Messie souffrant. Et ce petit nombre-là ne veut pas l'entendre. Maintenant, bien sûr, nous savons qu'il apparaîtra une seconde fois et que, en ce temps-là, il accomplira les prophéties relatives au Messie, fils de David. Et que ce qui a été une messianité qui a été entrevue simplement par un certain nombre pendant qu'il était sur la terre, mais qui est resté voilé au plus grand nombre, ce qui a été une messianité qui reste encore aujourd'hui voilée au plus grand nombre des hommes, parce qu'encore une fois, comme justement ces braves amis là qui avaient mis, ces braves gens qui avaient mis sur leur voiture, nous voulons un Messie aujourd'hui, ils ne voient pas le Messie aujourd'hui. Ils voient aujourd'hui les difficultés du temps présent, ils voient, etc. Et dans le fond, c'est un petit peu le grand reproche que l'on fait aujourd'hui au christianisme. Comme disait l'apôtre Pierre, ça fait 2000 ans que ça dure, et puis rien n'est changé. Il y a toujours autant de souffrances, il y a toujours autant de mal, il y a toujours autant de morts, etc. Et tout ce que vous avez dit, c'est ces promesses magnifiques, la fin de la mort, la fin de la résurrection, tout ça, où c'est ? Eh bien, où c'est ? C'est déjà en germe, dit l'apôtre Paul. Parce que le Messie est ressuscité. Il est ressuscité. Et c'est en cela aussi qu'il est véritablement le Messie. Parce qu'au moment où viendra le Messie, il y aura la résurrection des morts. Et il y a la résurrection des morts. Et la résurrection, elle est en germe en Jésus. Comme tous meurent en Adam, tous vont renaître en lui. Et parce qu'un est déjà ressuscité, c'est déjà comme si tout le monde était ressuscité. C'est rien que maintenant plus qu'une question de chronologie, c'est plus qu'une question de calendrier. D'abord le Messie, comme les prémices de ceux qui sont morts, de la même manière que le Messie, le serviteur souffrant, était les prémices du peuple tout entier, le reste, et puis ensuite le peuple tout entier, et puis toutes les nations, de la même manière, il est les prémices de ceux qui sont morts. Il est ressuscité le premier, puis ensuite, ceux qui sont à lui au jour de son avènement, et puis enfin, au temps de la fin, quand il aura mis tous ses ennemis sous ses pieds, alors tous revivront si on lui. Les uns pour le jugement, les autres pour la vie éternelle, ça c'est autre chose, mais ils revivront. Le fait est là. Et déjà, en lui, la mort est vaincue. Et c'est pourquoi, ici, nous avons la preuve certaine de la messianité de Jésus, une messianité qui ne s'arrête pas à sa mort, qui se poursuit jusqu'à aujourd'hui, et qui un jour sera manifeste aux yeux de tous. Il vient sur les nuées, tout œil le verra, même ceux qui l'ont percé. Et là, évidemment, ce sera les temps qui ont été annoncés par les prophètes.

donc la parousie, il s'assiera sur le trône de sa gloire. Écoutez ça, là maintenant les choses importantes. Toutes les nations seront rassemblées devant lui. Il séparera les uns avec les autres, comme le berger sépare les brebis d'avec les boucs. Il mettra les brebis à sa droite, les boucs à sa gauche. Alors le roi dira à ceux qui sont à sa droite, « Venez, vous qui êtes bénis de mon Père, recevez en héritage le royaume qui vous a été préparé dès la fondation du monde. » Car j'ai eu faim, etc. Vous connaissez la suite. « Il dira à ceux qui sont à sa gauche, « Retirez-vous de moi, maudit, allez dans le feu éternel qui a été préparé pour le diable » et pour ses anges. Voilà, donc, ici, cette parabole, disais-je, est fort mal comprise bien souvent. Enfin, ce n'est pas une parabole, c'est une prophétie, très exactement. Si ce n'est que, bon, il y a cette image de la brebis et des boucs, ça peut être effectivement une parabole. Mais l'ensemble du passage est prophétique. Alors, on dit ça, c'est le jugement dernier, etc. L'entrée dans l'état éternel. Bon, nous allons voir que cette interprétation est conditionnée par toute une vision, justement, de cette question du millénium. Mais n'anticipons pas. Par contre, il y a deux choses ici que nous pouvons remarquer sur cette prophétie. La première, c'est qu'elle concerne des gens qui n'ont pas une connaissance directe des choses de Dieu, semble-t-il. D'abord, il nous a dit « toutes les nations ». Et ces nations vont donc être jugées sur un critère qui n'est pas la foi en Jésus ou la non-foi en Jésus, mais sur l'attitude qu'ils ont eue envers ceux que Jésus appelle ses frères. Et pour ce qui est des justes, ils sont introduits dans le royaume. Bon, ce royaume est aussi appelé à la fin vie éternelle. Les justes iront à la vie éternelle. Si bien qu'effectivement, on peut penser qu'il y a là aussi quand même quelque chose à voir avec les choses vraiment dernières. Mais on peut aussi remarquer que les petits dont il est question, les plus petits de ses frères, sont une troisième catégorie d'individus qui n'appartiennent ni aux brebis, ni aux boucs, mais qui sont dans une autre dimension, si j'ose dire. Alors, le problème est de savoir qui sont ses frères. Il est certain que il y a là une interprétation qui est traditionnelle et qui n'est pas d'ailleurs entièrement fausse, qui consiste à dire c'est tous ceux qui étaient dans le besoin. Et l'on a exploité plus qu'il n'en fallait cette parole, cette parabole des brebis et des boucs, pour dire que, somme toute, Jésus était dans le petit, dans le pauvre, dans l'opprimé, dans... et que le véritable christianisme, c'était de secourir ces pauvres, ces petits et ces opprimés, et d'y reconnaître la personne de Jésus. Bon, je pense que c'est vraiment aller au-delà de ce que la parabole nous dit, de ce que le texte nous dit, même si c'est vrai, il y a une part de vérité, et nous rejoignons un peu là la parabole du Samaritain, ému de compassion pour celui qui souffre, indifféremment de ce qu'il est. Bon, ça, on est bien d'accord, c'est pas du tout en cause. Mais est-ce que le mot frère, on peut se poser la question et d'aucuns se la posent, est-ce que le mot frère n'a pas une acception aussi plus restreinte? Alors, on dira, mais Jésus s'identifie à ceux qui souffrent. Certes, certes. Mais est-ce que, encore une fois, ce n'est pas encore plus précis. Car si c'était cela, Jésus l'aurait dit. Chaque fois que vous avez fait cela à un de ceux qui souffrent, ceux qui étaient dans le besoin, etc. Mais Jésus ici emploie le mot frère dans un sens très précis. C'est frère, ceux qui croient en lui. Bon, il n'est pas non plus question ici d'exclure absolument ce sens.
Mais dans ce cas, on peut penser que Jésus aurait plutôt employé le mot disciple. Ceux qui croient en moi. N'est-ce pas ? D'ailleurs, s'il le dit, hein, je crois qu'il y a cette idée. Nous avons fait. C'est mes frères. Non, il n'est pas dit qu'il croit en moi. Un de ses plus petits, c'est à moi que vous l'avez fait. Un de ses plus petits. Bon. Alors, il y a la foi, c'est effectivement le mot petit, donc ceux qui sont dans le besoin, mais aussi de ses frères. Et c'est le mot frère ici qui est important. Comment ne pas voir dans les frères de Jésus, justement, le peuple d'Israël, le peuple juif? Et c'est assez cohérent avec la parole du Seigneur à Abraham lors de sa vocation. « Je bénirai ceux qui te béniront et je maudirai ceux qui te maudiront. Toutes les familles de la terre seront bénies en ta postérité. » Et la prophétie concerne ici les nations. Or, ces nations, elles sont jugées sur leur attitude en face du peuple juif, du peuple d'Israël, et notamment des grandes persécutions qui se seront manifestées envers le peuple juif au temps de la fin. Et sur ce critère-là, elles sont déclarées dignes ou indignes d'entrer ou de ne pas entrer dans le royaume messianique, c'est-à-dire dans le millénium. Car il ne faut pas imaginer que l'ensemble de l'humanité sera détruite par les grands jugements qui marqueront la venue du Seigneur. Car alors, il n'y aurait plus évidemment de place pour le royaume messianique lui-même. Bon, l'Église et Israël vont régner avec le Messie pendant 1000 ans. Mais régner sur qui ? Bon. Alors, sur des rebelles ? Non, certes pas. Et avant que ne soit établi le royaume messianique, il y a un tri préalable, un jugement. Et là, vous pourrez prendre de nombreux textes de l'Ancien Testament qui vont absolument dans le même sens. Par exemple, les prophéties de Zacharie, Zacharie 14, où le Seigneur dit que toutes les nations qui resteront après ces grands jugements viendront à Jérusalem se prosterner devant le Seigneur pour la fête de Soukhot. Et ceux qui ne monteront pas pour adorer le Seigneur à la fête de Soukhot, donc ceux qui ne béniront pas Israël, pourrait-on dire, la pluie ne tombera pas sur elle, donc des jugements s'abattront sur elle. Joël, prophétie de Joël, on trouve également ça, n'est-ce pas ? J'entrerai en jugement dans la vallée de Josaphat avec toutes les nations au sujet d'Israël, mon héritage. De ce qu'ils se sont partagés, le jeune Jean, la jeune fille, etc., qu'ils ont vendu pour une prostituée, enfin, vous connaissez le texte. Donc, ce texte ici est absolument cohérent avec ce que nous trouvons dans l'Ancien Testament. Avant l'avènement du royaume messianique, un jugement des nations, pour savoir celles qui seront trouvées dignes ou non d'entrer dans le règne messianique, dans le royaume messianique, et le critère du jugement sera l'attitude de ces nations en face du peuple d'Israël. Donc ça, c'est un premier point très important à établir. Maintenant, ce règne messianique nous est aussi décrit, par exemple, dans le psaume 2, repris d'ailleurs dans l'Épître aux Hébreux, où le Seigneur dit que le Seigneur paîtra le Messie qui s'assiera sur le trône de David et qui régnera depuis Sion sa montagne sainte, ce Messie paîtra les nations avec une verge de fer. Il les brisera comme le fait un potier avec cette verge de fer. Et ici, cette mention du règne messianique indique un règne du Messie
qui sera un règne autoritaire. Ce ne sera pas du tout la démocratie, mais un règne autoritaire. Et nous trouvons dans les descriptions du règne messianique, par exemple dans Ésaïe 11 aussi, n'est-ce pas, ce texte que nous avons médité la dernière fois, du souffle de sa bouche, le Messie fera détruire, fera périr le méchant. Et le pécheur qui mourra à 100 ans sera considéré comme mourant jeune. Tiens, c'est intéressant. Le règne messianique, et nous lisons ça dans le livre de l'Apocalypse, est un règne où le diable est lié pour qu'il ne séduise plus les nations. Par conséquent, il n'y a plus de tentateur pendant le règne messianique. Et pourtant, il y a encore le péché. Pourquoi ? Parce que la nature charnelle de l'homme n'est pas encore anéantie, changée, transformée. Et comme le dit l'apôtre Jacques, il n'y a pas toujours besoin d'un tentateur pour induire au péché. Mais il suffit parfois que chacun soit amorcé par sa propre convoitise. Et c'est la raison pour laquelle il y aura des ombres au millénium. Et c'est pourquoi le millénium ne peut pas être considéré comme l'état ultime, mais simplement comme l'état avant-dernier. Il y aura des pécheurs qui, malgré tout, se laisseront regagner par leur nature mauvaise, etc., etc. Mais alors, à l'inverse de ce qui se passe aujourd'hui, où le Seigneur use de patience envers le pécheur, et comme le dit le Seigneur à Moïse dans la révélation après le veau d'or, il est le Seigneur qui supporte le péché et l'iniquité pendant longtemps. La différence entre ce temps-ci et le règne messianique, c'est que dans ce temps-là, le péché ne sera pas toléré. Le pécheur, celui qui se révoltera, sera immédiatement châtié, sera immédiatement mis hors d'état de nuire. Et même, cela pourra aller jusqu'à une sentence de mort, celui qui mourra à 100 ans sera considéré comme jeune. Ce qui laisse entendre d'ailleurs, entre parenthèses, que la mort ne sera pas entièrement, n'aura pas disparu. Un autre texte nous dit que les jours de mon peuple seront comme les jours de l'arbre. Bon, l'arbre, notamment les oliviers, sont des arbres qui ont une durée de vie considérable, des centaines et des centaines d'années. Il y a en Israël des oliviers qui ont presque 2000 ans. Bon. Alors, ce que veut dire notre texte, c'est que la durée de la vie de l'homme sera considérablement allongée. On peut penser qu'on retrouvera ce qu'était la durée de la vie des patriarches antédiluviens, c'est-à-dire environ un millénaire. Mais ça ne veut pas dire pour autant que la mort aura entièrement disparu pour les habitants de la terre. Car pour les habitants de la terre, ça veut dire justement pour les nations qui ont été jugés dignes d'entrer dans le millénium sur les critères et sur les bases de ce que nous avons défini tout à l'heure, la vie se poursuivra comme elle l'est aujourd'hui. Ça veut dire que les hommes mangeront, boiront, se marieront, seront donnés en mariage, auront des enfants. La grande différence, c'est comme nous l'avons dit, il n'y aura plus de tentateurs. Donc, le péché aura considérablement régressé, et par conséquent, il y aura une transformation de la société tout entière. La paix régnera, la paix universelle. Jésus sera véritablement le prince de la paix, c'est son titre. Et comme nous lisons dans le psaume 72, qui est aussi un psaume messianique, n'est-ce pas, il dominera d'une mer à l'autre et sur le monde entier. Et grande sera la paix à ce moment-là. La paix régnera sur la terre. L'harmonie, nous l'avons vu la dernière fois, y compris avec les animaux. Donc c'est véritablement un retour aux conditions de l'Éden. Mais le dernier ennemi qui sera englouti est la mort.
Et dans le livre de l'Apocalypse, chapitre 20, nous voyons que c'est au tout dernier moment que la mort et le séjour des morts sont engloutis dans le séjour des morts, en quelque sorte. C'est la mort de la mort, n'est-ce pas ? Mais cette mort de la mort, et Paul nous rappelle ça à 1 Corinthiens chapitre 15, n'est-ce pas ? Le dernier ennemi qui sera vaincu, c'est la mort, car il a tout mis sous ses pieds, psaume 110. Le Seigneur a dit à mon Seigneur, assieds-toi à ma droite jusqu'à ce que je fasse de tes ennemis ton marchepied. Il a tout mis sous ses pieds, et le dernier ennemi qui sera vaincu, c'est la mort. Et quand la mort aura été engloutie dans la victoire, nous dit l'apôtre Paul, alors viendra le temps dernier où Dieu sera tout en tous. Par conséquent, le règne messianique apparaît comme un règne où le Seigneur met les uns après les autres tous ses ennemis sous ses pieds. Donc, avec un règne, avec une verge de fer. Et cela, d'une manière aussi, pourrait-on dire, chronologique, progressive. Et ce retour à l'Éden se fait autour de Jérusalem et du Mont Sion. On retrouve ça aussi dans l'Apocalypse, d'ailleurs, n'est-ce pas ? Ésaïe 2, la montagne du Temple, cette montagne qui est tellement au centre des débats actuellement, sera élevée au-dessus de toutes les montagnes, et tous les peuples y afflueront. Ils diront, montons à la maison du Dieu de Jacob pour qu'il nous enseigne ses voies, que nous suivions ses sentiers, c'est le fameux texte, de Sion sortira la Torah, de Jérusalem, la parole de l'Éternel. Il sera l'arbitre de nations nombreuses, de leurs lances, ils forgeront des houillots et de leurs lances et de leurs épées, ils forgeront de leurs lances des serpes, une nation ne tirera plus l'épée contre une autre, et on n'apprendra plus la guerre. Donc, Jérusalem sera le centre du monde. Toutes les nations y afflueront. Zacharie 14, nous l'évoquions tout à l'heure. Elles viendront tous les ans célébrer à Jérusalem la fête de Soukhot. Et là, le Seigneur leur enseignera ses lois. On peut penser, de fait, et là je rejoins un petit peu, même si je mets beaucoup de bémols, comme je disais tout à l'heure, ce que pensent nos frères dispensationalistes, n'est-ce pas ? Il y aura donc un temple reconstruit, d'une certaine manière, non pas pour y offrir des sacrifices sanglants qui auront une valeur expiatoire, puisqu'il y a un seul sacrifice, l'agneau de Dieu qui ôte le péché du monde, mais un endroit où on rencontrera le Seigneur, où le Seigneur régnera, siégera. Et on retrouve une confirmation néo-testamentaire de ces textes. Ça, c'est toujours ce que nos braves frères qui nient le millénium nous reprochent. Mais oui, mais vous prenez toujours vos textes dans l'Ancien Testament. Mais non. L'annonce de la naissance de Jésus à Marie, chapitre 1 de l'Évangile de Luc, l'ange Gabriel qui vient dans une ville de Galilée appelée Nazareth, l'entend la maison d'une vierge qui s'appelle Marie, et il lui annonce la naissance du Messie, il dit ceci, « Et le Seigneur Dieu lui donnera le trône de David, son père. Il régnera sur la maison d'Israël à perpétuité. » Le trône de David, c'est le trône qui est à Jérusalem. Et cette parole est une confirmation des prophéties de l'Ancien Testament, du psaume 2, du psaume 110, de tous les textes qui ont été donnés aussi par Nathan, où le Seigneur promet à David qu'il y aura toujours un descendant qui s'assiera sur son trône, etc. Alors évidemment, nous allons voir ça, sinon aujourd'hui, du moins la prochaine fois, que tout le problème est de savoir comment il faut comprendre ces prophéties. Est-ce qu'il faut les comprendre littéralement ou est-ce qu'il faut les comprendre spirituellement ? Alors, si c'est spirituel, disent un certain nombre de nos frères, y compris dans les milieux évangéliques, il n'y a pas besoin d'une reconstruction de Jérusalem. Déjà, le Seigneur est assis sur le trône de David, il règne par sa parole, il règne sur le cœur des croyants, son royaume n'est qu'un royaume spirituel et non pas un royaume terrestre. Déjà, la Torah est sortie de Jérusalem puisque la parole est sortie à la Pentecôte, l'Église est partie de Jérusalem à la Pentecôte, donc toutes ces prophéties sont accomplies, nous n'avons plus d'autres accomplissements à attendre. C'est tout le débat, justement. On verra ce qu'il faut en penser. Bon, pour le moment, prenons les textes tels qu'ils sont. Il est bien évident que quand
l'ange a dit à Marie qu'il lui donnerait qu'il donnerait à son fils le royaume de David, son père. Marie n'a pas compris un seul instant qu'il s'agissait d'un royaume spirituel, dans une Jérusalem qui serait une Jérusalem céleste, un trône de David qui serait un trône céleste. Le trône de David, quand on parlait du trône de David en Israël en ce temps-là, c'était tout à fait clair. C'était le trône sur lequel, à l'époque, était assis Hérode, qui était considéré justement comme un usurpateur à cause de ça même, qu'il était assis sur le trône de David. Bon. D'ailleurs, il accomplissait la prophétie du Shiloh dans ce domaine. Bien. Donc, il était question d'un rétablissement du trône de David. Bon, Jésus nous dit aussi à ses disciples qu'au rétablissement de toutes choses, Tikkun Olam, dont nous parlons la dernière fois, il serait assis sur 12 trônes pour juger les 12 tribus d'Israël. 12 tribus d'Israël, juger, ça veut dire les diriger. D'ailleurs, on ne s'est jamais trop demandé pourquoi il y avait 12 apôtres. Ça fait partie du... Ah, il y a 12 apôtres, ben oui, quoi. Mais pourquoi ? Ben, la réponse est claire, hein. Parce qu'il y a 12 tribus d'Israël. Parce que dans le futur, dans le rétablissement de ce royaume d'Israël que les apôtres attendaient, eh bien, ils auront un rôle fondamental à jouer. Et dans le chapitre 22 du livre de l'Apocalypse, dans la Jérusalem nouvelle, d'ailleurs c'est Jérusalem qui descend du ciel, il y a 12 portes et 12 fondements à ces portes. Il y a là à la fois le nom des 12 tribus d'Israël, des 12 patriarches et des 12 apôtres. Un apôtre correspond à une tribu. Pourquoi ? Parce que les apôtres sont appelés à devenir les leaders, si j'ose dire, même si c'est un mot que je n'aime pas, de l'Israël messianique, de l'Israël restauré, dans ce royaume de David, dans ce trône de David, que le Seigneur restaurera. Et l'Église dans tout ça ? Ben, l'Église régnera avec lui, avec le Seigneur. Et c'est pour ça qu'elle aura été enlevée. Alors, elle échappera à la condition humaine. Nous serons ressuscités, mais avec un autre corps que celui des habitants de la terre, des nations. Nous aurons revêtu le corps de gloire, le corps spirituel, qui, encore une fois, je rappelle ça à chaque fois, parce que nous sommes conditionnés par la pensée grecque, spirituel ne signifie pas immatériel. Spirituel signifie seulement que ça vient d'en haut, tandis que terrestre, charnel, c'est ce qui vient d'en bas. C'est un corps qui vient d'en haut, mais qui n'est pas obligatoirement immatériel. N'oublions pas que le corps de Jésus, qui était ce corps spirituel, était en même temps un corps matériel. Les disciples ont touché Jésus après sa résurrection. Il avait de la chair et des os. Il avait la possibilité de manger, non pas qu'il devait manger, mais il pouvait manger, et il l'a fait devant eux pour montrer justement que son corps n'était pas ce que les apôtres disaient qu'il était, c'est-à-dire justement un ectoplasme, une réalité impalpable, non matérielle. Non, non, c'était une réalité matérielle et c'est un corps spirituel. Donc nous aurons revêtu ce corps-là, un corps qui lui permet justement de se mouvoir dans les deux dimensions, dans le céleste et dans le terrestre. Et la frontière entre la terre et le ciel que nous connaissons aujourd'hui, à cause du péché, cette frontière aura disparu. Et l'Église pourra se mouvoir à la fois dans le domaine céleste et dans le domaine terrestre. Et c'est pourquoi nous régnerons sur la terre et dans le ciel. Et Paul va jusqu'à dire aux Corinthiens, nous jugerons les anges. T'as entendu, les anges déchus, bien sûr. Les anges qui n'ont pas gardé leur dignité. Et alors, nous voyons justement dans l'Apocalypse, à plusieurs reprises, cette Église qui est dans le ciel, qui règne dans le ciel avec le Seigneur, mais qui depuis le ciel règne sur la terre.
ne veut pas dire qu'on sera obligatoirement localisé sur la terre, mais l'autorité sera exercée sur la terre. N'est-ce pas ? Ce sera justement l'accomplissement du mystère de l'Église. Ce que nous sommes, dit l'apôtre Paul, n'a pas encore été manifesté. Mais au retour de Jésus, la réalité de l'Église, son corps, son épouse, sera pleinement révélée, sera pleinement manifestée. Nous serons semblables à lui, nous le verrons tel qu'il est, donc le corps spirituel dont nous parlions tout à l'heure. Bon. Deuxième point, justement, Israël alors. J'ai vu premièrement le Messie. Il règne depuis Sion, sa montagne sainte. Il règne avec une verge de fer, donc d'une manière autoritaire. L'Église rachetée, transformée, règne avec lui et Israël. Eh bien, Israël a un rôle particulier à jouer pendant cette période-là. Finalement, ce qui a été sa vocation dès le commencement, être la lumière des nations. Alors là, on dira, mais Israël ne l'a-t-il pas été déjà ? Il a donné la Bible au monde, il a donné Jésus, donc son rôle est terminé. Non. Le rôle d'Israël commence à ce moment-là. Pourquoi le Seigneur le rassemble-t-il dans sa terre ? Si ce n'est parce qu'il a un dessein particulier pour lui, un plan pour lui, un projet. Alors il faudrait relire des textes comme Ésaïe 60 en particulier, Ésaïe 66, Ésaïe 61, Ésaïe 62, ça, où Jérusalem, c'est-à-dire Israël, qui prend ici le Jérusalem, c'est tout Israël, hein, c'est évident. Bon, lève-toi, sois éclairé, ta lumière arrive, les rois marchent à ta lumière et des grands à la clarté de tes rayons, etc. Et la vocation d'Israël est alors justement de porter le salut du Seigneur jusqu'aux extrémités de la terre. Ces nations qui entrent dans le millénium, qui ont eu ce privilège parce qu'elles ont eu des sentiments bienveillants vis-à-vis d'Israël. Bon, les nations, ça veut dire les païens, ce n'est pas des nations en tant qu'entité, c'est des nations en tant qu'individus. Ethné en grec comme goyim en hébreu, ça signifie aussi bien les nations que les individus qui composent les nations, c'est-à-dire les non-juifs. Les non-juifs qui vont marcher à la clarté de tes rayons, dit Ésaïe 60, parlant à Jérusalem. Qu'est-ce que ça veut dire ? Eh bien, ça veut dire que ces nations, nous l'avons vu tout à l'heure, elles ont une connaissance très limitée des choses de Dieu. Elles ont eu des sentiments bienveillants vis-à-vis du peuple d'Israël, pour toutes sortes de raisons. Parfois, comme le Samaritain de la parabole, uniquement par des sentiments humains, naturels, de compassion. Peut-être d'autres, parce qu'une vague, peut-être, culture chrétienne dont elles se sont souvenues et qui a fait que, ou bien au contraire, les horreurs de la Shoah les ont fait réagir autrement. Bon, toutes sortes de motivations. Mais elles ne connaissent pas véritablement le Dieu d'Israël. Or, il nous est dit ceci, pendant le millénium, la connaissance de l'Éternel remplira toute la terre comme les eaux couvrent le fond de la mer. Bon. Maintenant, au début du millénium, à quoi assistons-nous en ce qui concerne le peuple d'Israël ? Alors, il faut relire la prophétie de Joël. Dans ces temps-là, dit le Seigneur, je répandrai mon esprit sur toute chair. Vos fils et vos filles prophétiseront, vos jeunes gens auront des visions, vos vieillards auront des songes. Oui, sur mes serviteurs et sur mes servantes, je répandrai mon esprit et ils prophétiseront. Alors, Seigneur, ça s'est accompli. Ça s'est accompli une première fois à la Pentecôte et ça s'est accompli une deuxième fois au début du siècle qui vient de s'achever. Certes, certes. Mais quand on relit ce texte dans son contexte, ce qu'il faut toujours faire, nous constatons que c'est une prophétie qui concerne le peuple d'Israël. Le tout chair dont il est question dans notre texte, c'est essentiellement le peuple d'Israël.
Il y a donc une troisième Pentecôte à attendre. Et cette Pentecôte, elle touchera le peuple d'Israël. Alors on retrouve ce qu'on en lit dans Ézéchiel 37, la troisième étape de la restauration d'Israël, la venue de l'Esprit Saint. Ézéchiel 36 et d'autres textes du même ordre. Il faut attendre une Pentecôte d'Israël. Et ce que finalement, les douze ont fait après la Pentecôte, parce que là aussi, il faut reprendre les textes, puis les replacer dans leur contexte. Quand Jésus leur dit aux douze, « Vous serez mes témoins à Jérusalem, en Judée, en Samarie et jusqu'aux extrémités de la terre. » Nous disons, « Ah, mais ça concerne tout le monde !» Et c'est une parole qui nous aiderait à adresser à nous aujourd'hui. Nous sommes appelés à être les témoins du Seigneur jusqu'aux extrémités de la terre. Et pour cela, nous recevons l'Esprit Saint, le baptême dans le Saint-Esprit. Bon, je ne dis pas que c'est faux de raisonner comme ça. On peut effectivement, je dirais, par dérivation, le prendre comme ça. Mais si on le prend dans le contexte, Jésus a adressé cette parole à qui ? À ses disciples, aux douze. Et les douze, ils étaient appelés apôtres en ce que justement, et nous avons une définition de l'apostolat des douze dans le premier chapitre du livre des Actes, pour pouvoir être compté au nombre des douze, et il fallait avoir accompagné Jésus depuis le début de son ministère et avoir été témoin de sa résurrection. Et Pierre déclare à Corneille, et ceux qui sont dans sa maison, qu'à sa résurrection, le Seigneur n'est pas apparu à tout le peuple, mais à des témoins choisis d'avance pour attester de ces choses devant le peuple et devant tous les peuples. Or, nous ne sommes pas témoins, nous, de ces choses, 2000 ans après. Ni vous ni moi n'avons accompagné le Seigneur depuis le début de son ministère jusqu'à sa résurrection. Et à de rares exceptions près, comme le Sadou Saint d'Arcig ou d'autres chrétiens du même ordre, nous n'avons pas été témoins de sa résurrection. Alors nous pouvons rendre témoignage, certes, de ce que nous avons vécu avec le Seigneur, des expériences faites avec lui. Mais le témoignage rendu à Jésus-Christ, il repose sur quoi ? Sur celui des apôtres. Et nous retrouvons ce que nous dit Pierre dans une de ses épîtres. Ce n'est pas par des fables habilement conçues que nous faisons part de ces choses. Mais nous étions avec lui sur la Sainte Montagne, nous avons vu. Jean aussi dit cela, ce que nos yeux ont vu, ce que nos oreilles ont entendu, ce que nos mains ont touché. Concernant la parole de vie, c'est ça que nous vous annonçons. Le rôle de témoin, au sens premier du terme, c'est le rôle des douze. Et ils avaient à être témoins de ces choses devant toutes les nations. Et finalement, ils avaient à accomplir là ce qu'était la vocation d'Israël. Et c'est pour ça qu'ils étaient douze. Parce qu'ils représentaient le peuple d'Israël. Ils étaient un petit Israël dans le grand Israël. Et un jour, le peuple d'Israël tout entier sera comme Thomas. Ils verront celui qu'ils ont percé. Et le peuple d'Israël remplira sa vocation, qui sera aussi d'être témoin à ce moment-là, devant toutes ces nations païennes. Et vous comprenez maintenant un peu mieux aussi le pourquoi de la diaspora. Pourquoi il fallait qu'il y ait des Juifs dans toutes les nations de la terre. Parce que les Juifs qui ont été dans les nations ont, jusqu'à un certain point, assimiler l'esprit de ces nations, leur mentalité, leur culture, leur langue.
Et quand ils seront, parce que c'est ça leur vocation, pendant le millénium, missionnaires de Jésus auprès des nations, eh bien, ils sauront comment expliquer ces choses. Les Juifs français iront vers les Français. Ils en connaîtront la langue, la mentalité, la culture. Ils pourront expliquer infiniment mieux que ne pourraient faire des gens qui ne connaissent les Français que si c'était des Australiens ou des Papous, n'est-ce pas ? De la même manière, les Juifs russes, les Juifs polonais, les Juifs marocains, les Juifs qui étaient en Afrique noire, en Inde, en Chine, ils iront vers leurs frères, vers les frères des nations, avec le message de l'Évangile. Et là, donc, il y aura cette grande mission, avec aussi le mouvement inverse. Et les nations qui monteront à Jérusalem, aux grandes fêtes, pour être enseignées dans les choses de Dieu. Et pour être enseignées par ces gens-là. Vous avez ça dans l'Apocalypse également. Et c'est le fameux 144 000. Là aussi, évidemment, avec les fameux témoins dits de Jéhovah, c'est pas bon, c'est la grosse controverse. Qui sont ces fameux 144 000 bon. 12 000, nous est-il dit, de toutes les tribus d'Israël. Tiens, tiens. 12 000, c'est un chiffre de plénitude. Et puis, 12 fois 12, 144 000, c'est 12 fois 12 000. Ça veut dire la plénitude d'Israël rachetée. Et là, ces gens-là suivent l'agneau partout où il va. Ils sont les prémices de la terre pour Dieu et pour l'agneau, nous dit le livre de l'Apocalypse. Et là, ils sont les serviteurs fidèles de l'agneau. Quelle est la vocation d'Israël, sinon d'être les prémices de la terre? Et bon, il y aurait toute une étude à faire là-dessus, n'est-ce pas? Mais l'Apocalypse souligne le rôle particulier qu'Israël jouera, Israël racheté, Israël rempli du Saint-Esprit, Israël restauré pendant le millénium pour l'évangélisation des nations et pour l'enseignement des nations. Voyez-vous ? Et c'est la raison pour laquelle la terre entière sera remplie de la connaissance de Dieu. Voilà donc, si vous voulez, ici, en gros, comment se déroulera ce règne extraordinaire de 1000 ans. Maintenant, selon ce que nous lisons, chapitre 20 du livre de l'Apocalypse, nous nous rendons compte qu'au bout des 1000 ans, Satan est relâché pour un peu de temps, nous est-il dit. Pour qu'à nouveau il se mette à séduire les nations. Et à nouveau, chose extraordinaire, eh bien, les nations se laissent séduire. Et l'on assiste au bout du millénium, à une nouvelle et ultime révolte de l'humanité contre Dieu. Et plus ultime révolte de l'humanité contre Dieu. Et plus encore, une

Et Gog et Magog entraînent ces nations contre le camp des saints et la ville bien-aimée. Bon, ces deux expressions ne laissent strictement aucun doute sur l'identité de la ville en question, c'est évidemment Jérusalem. Alors on peut s'étonner. Comment l'humanité, qui a vécu pendant 1000 ans un règne ou un temps extraordinaire, comme l'humanité n'en a jamais vécu, qui a pu goûter la différence entre les misérables et pitoyables efforts des hommes pécheurs pour établir sur la terre la paix, la justice, le bien, ce qui finalement est l'aspiration des hommes de tous les lieux, de tous les temps. Et puis finalement, toutes ces tentatives se sont soldées par un échec, parce qu'il a voulu construire ce monde sans Dieu, c'est Babel, depuis le début de chapitre 11 du livre de la Genèse. Et quand enfin Dieu intervient et dit « Vous avez été incapable de faire, ben laissez-moi faire maintenant, moi je vais vous montrer ce que moi je peux faire. » C'est un peu, si vous voulez, l'histoire d'Élie au Carmel. Les prophètes de Baal, allez-y, montrez ce que vous savez faire. Et les prophètes de Baal prophétisent pendant des heures et des heures, ils se font des incisions et tout, et tout, et tout. Et finalement, rien ne vient. Bon, à un moment, Élie dit, bon, maintenant ça suffit comme ça, vous avez montré votre incapacité, parfait, maintenant je vais vous montrer, moi, ce que je peux faire. Et le feu du ciel descend. Bien. C'est la même chose. Pendant des millénaires, Dieu a laissé les hommes. Vous voulez vous faire sans moi? Ben allez-y, faites sans moi. Et vous verrez le résultat. Et quand le résultat est devenu patent, évident, absolument sans contestation possible, à savoir que si le Seigneur n'était pas intervenu, la terre s'autodétruisait, les hommes s'autodétruisaient, et on sait aujourd'hui que c'est possible, n'est-ce pas ? On regarde ça, Dieu, lui, par l'intermédiaire du Messie, instaure pendant 1000 ans un temps absolument extraordinaire sur la terre. Et au bout du compte, Dieu dit, maintenant choisissez. Vous avez vu, d'un côté, ce que fait l'homme quand il est conduit par l'adversaire, de l'autre côté, ce que moi je fais quand je prends les choses en main. Choisissez. Et c'est invraisemblable. On est stupéfait quand on lit ce texte. Les hommes choisissent à nouveau le diable, Satan. Leur adversaire, celui qui les a séduits, celui qui leur a menti. Mais on dit, mais c'est pas possible. Alors nous dit l'Apocalypse, le feu descend du ciel, consume les rebelles, et la terre, qui maintenant n'est plus digne d'exister à cause de cette dernière révolte qui est la plus sacrilège de toutes. Car à la limite, dans les autres révoltes, les hommes pouvaient encore avoir l'excuse de dire ce qu'on entend maintenant, mais s'il y avait un Dieu, pourquoi ce Dieu n'intervient-il pas? Bon, enfin, ce Dieu est intervenu. Et maintenant, ils n'ont plus cette excuse. Et malgré tout, ils tombent encore une fois dans la révolte. Bon, là, c'est fini, c'est terminé. L'aventure humaine prend son point final. Alors, on entre dans l'état éternel. Aolam Haba, comme on dit en hébreu, le monde qui vient. La vie éternelle. Et des réalités nouvelles apparaissent. Le ciel même, souillé, disparaît. Et une réalité nouvelle intervient. Hein. Très intéressant, les études qui ont été faites par deux savants russes ces derniers temps, deux physiciens russes, qui sont arrivés à la conclusion, finalement, par la science, de ce que la Bible a toujours dit, à savoir que le ciel et la terre passeront. La terre aussi passera. Ce que dit l'apôtre Pierre. Le ciel, avec ce qu'il renferme, disparaîtra avec fracas. Et alors, pourquoi? Pourquoi toute cette aventure? Qu'est-ce qui restera?

0: scientifiquement, ces savants sont arrivés à la conclusion que toutes ces choses seront recueillies en Dieu, ou dans une autre réalité. Ils ne parlent pas de Dieu, mais une autre réalité. Finalement, par celui qui les a créés. Par une réalité mystérieuse qui est derrière un voile absolument inaccessible, vers laquelle, en fin de compte, tout retournera. Ils appellent ça, c'est une information qui retourne à sa source, à son origine. Et quand nous lisons cela, nous voyons qu'il s'agit là d'une autre réalité, évidemment, dont nous pouvons avoir absolument aucune idée. Et c'est pourquoi la Bible nous en parle en termes imagés. Cette ville extraordinaire de Jérusalem, qui est comme un cube d'or pur avec des pierres précieuses. Enfin bon, là, bien sûr, on se rend bien compte que ce n'est pas des choses qu'on peut prendre au pied de la lettre. Mais une autre réalité, une autre dimension. Donc, l'état éternel. L'état éternel dans lequel, finalement, sera récapitulé tout ce que Dieu estime digne d'être récapitulé de l'histoire de l'univers. Et on trouve, justement, l'état éternel comme une ville, c'est très intéressant. La ville, c'est la construction des hommes. Ce n'est pas un jardin. L'histoire humaine commence dans un jardin et s'achève dans une ville. Ce n'est pas le jardin d'Éden qui est rétabli, même si cette ville a des aspects du jardin d'Éden. Mais c'est la récapitulation de l'histoire humaine, et plus particulièrement de l'histoire d'Israël et de l'histoire de l'Église. Ce n'est pas non plus pas un hasard si cette ville porte le nom de Jérusalem. Si ses portes sont le nom des 12 agneaux, des 12 apôtres de l'agneau, et des 12 patriarches, si, etc. Il n'y a pas de temple, mais... Et on y apporte la gloire des nations à l'intérieur de Jérusalem. C'est quoi la gloire des nations? Ça veut dire ce qui permet de faire connaître la grandeur de Dieu. Ce qui a contribué à faire connaître la grandeur de Dieu, à manifester la grandeur de Dieu. Il est doxologique, je vais m'expliquer. Sotéria, ça veut dire le salut. Ça veut dire le but de l'histoire, c'est pas le salut. La doxa, c'est la gloire. Le but de l'histoire, c'est la gloire de Dieu. Dieu a choisi de révéler, de manifester sa gloire. Quand il a créé l'univers, quand il a créé l'homme, le but, c'était de manifester sa gloire, de rendre sa gloire évidente, sa grandeur, sa majesté, pour toutes les créatures qu'il allait créer. Et le salut, pour important qu'il soit, est un des moyens que Dieu emploie pour manifester sa gloire. Mais ce n'est pas le but ultime. Le but ultime, c'est la gloire de Dieu. Et ça, c'est très important, parce qu'on est milieu évangélique, on a une vision uniquement sotériologique. Et c'est pourquoi tout est centré sur le salut, donc sur l'évangélisation, donc, etc. Je ne dis pas que ce n'est pas important. Et de fait, la sotériologie, le salut, est un des éléments importants de la gloire de Dieu. Mais ce n'est pas le seul. La gloire des nations, c'est tout ce qui contribue à ces choses. Ce qui est trouvé digne, c'est l'or pur, les pierres précieuses, les matériaux précieux qui sont dignes d'entrer dans la nouvelle Jérusalem. Tandis que ce qui est de la paille, du foin, des matériaux vils, flambe au feu du dernier jour. L'œuvre d'Hitler, on n'en parlera plus. L'œuvre de Mussolini, l'œuvre de Staline, on n'en parlera plus. Celle de Napoléon Bonaparte, de Louis XIV. Mais par contre, on joue à Bach dans le royaume de Dieu, dans la nouvelle Jérusalem. Il y aura des choses comme ça. Oh, ce ne sera pas le Bach qu'on joue actuellement. Ce sera un Bach infiniment plus pur, infiniment transformé. Mais ce sera quand même avec les matériaux que Bach a fait. Et là, je prends cette image que j'ai souvent prise, vous savez, de cette œuvre particulière de l'œuvre de Bach qu'on appelle l'offrande musicale. L'offrande musicale est née dans les circonstances suivantes. Un jour, le roi Frédéric de Prusse donnait un grand concert à sa cour. Et comme beaucoup de ces rois de l'époque, il se piquait de musique. Bon, il était violoniste très très moyen, plus que moyen d'ailleurs. Mais il s'était mis en devoir de composer un morceau qu'il entendait jouer devant ses invités. Et puis, il patinait sec parce qu'il était un musicien très très primaire, très frustre. Quand soudain on lui annonce, Monsieur Bach arrive. Ah, Monsieur Bach, formidable, vous arrivez, entrez donc. Regardez, dit le roi, dit, j'ai composé ici une petite mélodie. Est-ce que vous ne pourriez pas en tirer quelque chose? Et Bach s'est mis au piano, au clavecin. Et sur cette chanson toute simple, cette mélodie toute simple qu'avait composée le roi, que vous connaissez peut-être. La la la la la la la la la la la la la la la la la la la la. C'est tout. Pendant 2 heures, 3 heures, Bach a improvisé sur cette mélodie-là. Les gens en avaient le souffle coupé. C'était absolument extraordinaire ce qu'il a tiré de cette simple mélodie. Et quand ça a été terminé, tout le monde a dit, mais pourriez pas mettre ça noir sur blanc pour qu'au moins on conserve. Et donc Bach a remis en musique, enfin en partition, ce qu'il avait improvisé là. Et il l'a offert donc au roi en disant, c'est en votre honneur, donc pour votre gloire, ce qu'on a appelé l'offrande musicale. Bon, eh bien si vous voulez, la gloire des nations, c'est ça. Nos pauvres œuvres humaines, aussi frustres que cette petite mélodie du roi, si elles sont faites en Dieu pour la gloire de Dieu, seront trouvées dignes d'entrer dans la nouvelle Jérusalem. Et Dieu prendra ces pauvres œuvres humaines, y compris le verbeau que nous aurons donné, dit Jésus, n'est-ce pas? Et il improvisera quelque chose d'extraordinaire sur ce que nous aurons fait. Et ça entrera dans la nouvelle Jérusalem et dans la construction de la nouvelle Jérusalem. Voyez-vous? C'est ça l'état éternel. Dernier point maintenant très important. Pourquoi, à la fin de ce millénium, Satan doit-il être détaché? Pourquoi le Seigneur ne peut-il pas faire que l'on passe sans transition de l'état avant-dernier à l'état dernier, si j'ose dire, du millénium à l'état éternel? Eh bien, pour une raison simple, et que nous allons comprendre tout de suite. Parce que pendant ce temps du millénium, une nouvelle humanité naîtra. Les hommes et les femmes des nations qui entreront dans le millénium enfanteront des fils et des filles. Et ces fils et des filles qui vont vivre dans des conditions qui feraient envie à toutes les générations qui les ont précédées. Non seulement parce que les conditions matérielles seront bien sûr infiniment plus agréables qu'elles ne le sont aujourd'hui et qu'elles ne l'ont jamais été pour les hommes, parce que la souffrance aura disparue, le mal, le péché et la mort, si elle n'a pas entièrement disparu, sera quelque chose qui aura perdu son caractère terrible. On s'endormira comme ça, et puis bon, on sera très bien où on se réveille. Ce sera comme ça. Et vous avouerez quand même que ceux qui naîtront pendant cette période-là auront un sacré privilège sur les autres. Et ils auront, outre ce privilège-là, un autre privilège encore plus grand. C'est qu'ils ne sauront pas ce que c'est que la tentation. Ils ne sauront pas ce que c'est que de lutter contre le péché. Ils ne sauront pas ce que c'est que de se déterminer pour le Seigneur. Alors, ils seront dans un état où, à la limite, ils ne seront pas véritablement humains, parce que leur liberté n'aura jamais été testée. Et voilà, à la fin du millénium, à la fin de l'histoire humaine, Dieu à nouveau lâche dans ce paradis terrestre reconstitué, parce que ce sera ça. C'est ce qui aurait dû être s'il n'y avait pas eu le péché d'Adam, dès le départ. Dieu va relâcher le serpent pour que le serpent aille vers ces hommes et ces femmes qui seront nés pendant ce temps du millénium, comme il est allé vers Adam et Ève au commencement. Ces hommes et ces femmes qui naîtront dans, qui sont nés et qui auront vécu dans l'innocence et qui seront au moins une fois dans leur vie, comme l'a été Satan et Ève, tentés, placés devant un choix, devant la tentation. Et en même temps, nous voyons ici la subtilité du serpent qui, malgré toute cette histoire humaine, malgré tout le recul que les hommes et les femmes de cette époque auront et que Adam et Ève dans le jardin d'Éden n'avaient pas, bien évidemment, donc une infiniment plus grande connaissance que n'avaient Adam et Ève, retomberont aussi lamentablement que sont tombés Adam et Ève, pour la plupart d'entre eux. On peut imaginer que certains ne le feront pas. Mais la grande majorité, nous dit notre texte ici, le feront. Et en même temps, ça nous montre que ces gens-là seront aussi confrontés à la tentation comme nous le sommes. Autrement, ils seraient sauvés avec un privilège extraordinaire sur nous. Comment nous avons dû vivre une vie de souffrance, bagarrer contre la tentation, bagarrer contre le péché pour finalement nous sauver avec peine. Et ces gens-là seraient sur une voie royale, sur des rails, pour arriver tout droit à la vie éternelle. Avouez que par rapport à nous, ce serait injuste. Alors Dieu dit, bon, ben, que eux aussi soient tentés. Il faut donc, ça fait partie du plan de Dieu, il faut que Satan soit relâché pour un peu de temps. Et le lamentable échec, parce que c'est à ça qu'on assiste, de l'humanité de la fin des temps, nous montre finalement ce qui ici apparaît souvent comme une injustice. Pourquoi faut-il que nous, aujourd'hui, nous soyons en quelque sorte de ceux qui subissent les conséquences du péché de nos premiers parents ? Péché qui finalement n'est pas le nôtre. C'est quand même injuste, pourraient dire certains. Pourquoi faut-il que nous soyons soumis à une nature pécheresse que nous n'avons pas choisie ? Pourquoi faut-il que nous soyons soumis à toutes les conséquences de cette nature pécheresse, la fragilité, la souffrance et la mort, alors que c'est une situation que nous n'avons pas choisie et pour laquelle finalement nous ne sommes pour rien ? Eh bien, la réponse, elle est justement à la fin du millénium. Voilà des hommes qui ont été arrachés par la grâce de Dieu aux conséquences de la chute d'Adam et qui sont retournés dans une situation édénique, dans une situation dans laquelle ont été trouvés Adam et Ève avant la chute et qui, malgré toute l'histoire humaine, malgré toutes les expériences de la race humaine, tombent aussi lamentablement que ne l'ont fait nos premiers parents. Ce qui prouve bien que chacun d'entre nous, s'il avait été dans ces conditions-là, et que le péché d'Adam est notre péché, voilà ce que nous enseigne aussi ce qui se passe à la fin du millénium. Il faut donc que le diable soit délié pour un peu de temps. Et alors, eh bien, bon. Alors, évidemment, ça pose la question, n'y a-t-il que peu de gens qui soient sauvés ? Somme toute, ce n'est pas notre problème. Jésus dit, efforcez-vous d'entrer à la porte étroite. Et Jésus nous dit que c'est une porte étroite. Et il laisse entendre que, de fait, il y a peu qui le trouvent, mais que la voie large est le chemin sur lequel va le grand nombre. Mais ça, ce n'est pas de notre ressort, qu'il y en ait peu ou qu'il y en ait beaucoup. Ce n'est pas ce qui nous concerne, c'est que nous soyons du nombre de ceux-là. Et n'importe comment, le livre de l'Apocalypse nous montre que c'est quand même une multitude. Et ce n'est pas le grand nombre, Mais c'est une multitude. Une multitude que personne ne pouvait compter. Et ça aussi, c'est quand même encourageant. C'est pas dans cette humanité pécheresse, Dieu a su se constituer tout au long des générations, tout au long de l'histoire, un peuple de vainqueurs. Voilà ce que je voulais dire ce soir. La prochaine fois, on abordera la controverse du millénium, n'est-ce pas? Dans les milieux évangéliques, on se bornera aux milieux évangéliques, hein, parce que moi, ça nous entraînerait trop loin, mais déjà, dans les milieux évangéliques, vous verrez qu'il y a matière à... Voilà.
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Bonjour à tous, je suis Raphaël Mambou, que Jésus vous bénisse, qui que vous soyez, où que vous soyez. Le nom de cette émission est Venez à Jésus. C'est une grâce, c'est un honneur, c'est un privilège de pouvoir vous retrouver encore aujourd'hui autour de la parole de Dieu pour partager quelques versets bibliques sur le pardon. Avant d'aller plus loin, je voudrais vous inviter à prier, à remettre le reste de ces 30 minutes entre les mains du Seigneur, afin qu'il nous parle, qu'il nous guide, qu'il nous dirige, qu'il nous fasse comprendre sa vision sur le pardon, afin que nous ne soyons plus culpabilisés par quoi que ce soit. Prions. Père éternel, nous venons devant toi au nom de ton Fils Jésus-Christ. Nous te disons merci pour le souffle de vie, merci pour le pardon qui existe en Jésus-Christ, merci pour ton amour, le salut qui se trouve en Jésus-Christ. Nous voudrions te dédier le reste de ces 30 minutes entre tes saintes mains, Seigneur. Que tu nous parles, que tu nous guides, que tu nous diriges, que tu nous fasses du bien, que tu nous fasses connaître ta pensée, Père. Nous avons ainsi prié au nom de ton Fils Jésus-Christ. Amen. Le pardon. Je vous invite à lire dans le psaume 130, le texte de base que nous avons commencé à lire, 130, de 1 à 4. Le psaume 130, versets 1 à 4. Vous y êtes? Cantique des degrés. Du fond de l'abîme, je t'invoque, ô Éternel. Seigneur, écoute ma voix. Que tes oreilles soient attentives à la voix de mes supplications. Si tu gardais le souvenir des iniquités, Éternel, Seigneur, qui pourrait subsister? Éternel Seigneur, qui pourrait survivre? Mais le pardon se trouve auprès de toi afin que l'on te craigne, afin qu'on te craigne. Le pardon. Nous avons défini, en des termes bibliques, le pardon comme étant l'acte par lequel Dieu remet et oublie les péchés de l'homme en réponse à sa foi, en l'œuvre expiatoire de Christ. Le pardon est l'acte par lequel Dieu remet et oublie les péchés de l'homme en réponse à sa foi en l'œuvre expiatoire de Christ. En d'autres termes, Dieu pardonne un homme ou une femme lorsque cette personne met sa foi dans ce que Jésus-Christ a fait pour lui il y a 2000 ans à la croix. C'est très intéressant et très important à comprendre. Il n'est nullement question de faire partie d'une église. C'est une très bonne chose d'être membre d'une église. C'est une très bonne chose d'être passé par les eaux du baptême. C'est une très bonne chose de posséder une carte de membre. Mais ce n'est pas ces choses-là qui font que nous recevons le pardon de Dieu. La définition que nous avons donnée du mot pardon est l'acte par lequel Dieu remet, oublie les péchés de l'homme. Mais la condition est que cet homme doit mettre sa foi dans ce que Christ a fait pour lui il y a 2000 ans à la croix. Nous avons commencé à dire que Dieu est la source du pardon. C'est Dieu qui pardonne. Ce n'est pas l'homme qui fournit des efforts pour recevoir le pardon de Dieu. Non. Aujourd'hui, il y a certaines religions dites chrétiennes qui prétendent le contraire, qui disent que non, le salut n'est pas gratuit. Le salut ne se gagne pas facilement. Pourtant, lorsque nous lisons Jean 3, verset 16. Jean 3, verset 16. Il nous est dit simplement, je le lis pour ne pas. Dieu a tant aimé le monde qu'il a donné son Fils unique, afin que quiconque croit en lui ne périsse point, mais qu'il ait la vie éternelle. En d'autres termes, Dieu vous aime et Dieu veut vous pardonner, mais il vous pardonne en Jésus-Christ. Quiconque croit en Jésus-Christ, quiconque reconnaît Jésus-Christ comme son Sauveur et son Seigneur personnel, reçoit le pardon de Dieu dans sa vie. C'est très important.
On a dit quiconque croit en Jésus. La prostituée, le menteur, l'impudique, l'homosexuel, le drogué, le meurtrier, le génocidaire, l'homme de la rue, l'homme cultivé, l'homme instruit, comme l'homme non instruit, l'homme comme la femme, le riche comme le pauvre. Quiconque croit en Jésus-Christ reçoit le pardon de Dieu. C'est très important. Et nous avons dit que le pardon tire, j'allais dire, le pardon tire son origine de Dieu. Non, Dieu est la source du pardon. En dehors de Dieu, vous n'avez pas le pardon. Et le chemin qui amène au pardon s'appelle Jésus-Christ. Jésus-Christ étant Dieu, il a le pouvoir et la capacité de pardonner les péchés. Dans Matthieu 9, verset 6. Matthieu 9, verset 6. Afin que vous sachiez que le Fils de l'homme a sur la terre le pouvoir de pardonner les péchés. Lève-toi, dit-il au paralytique, prends ton lit et va dans ta maison. Quatre hommes emmènent à Jésus-Christ un homme paralysé. Jésus-Christ, au verset 2, on lui emmena un paralytique couché sur un lit. Jésus, voyant leur foi, dit au paralytique, « Prends courage, mon enfant, tes péchés te sont pardonnés. » Jésus-Christ, voyant la foi de ces cinq personnes, pas les œuvres, mais leur foi a été prouvée par les œuvres. Donc, ils avaient tellement confiance en Jésus-Christ, ils étaient tellement sûrs qu'ils se sont cassés en quatre, j'allais dire, pour emmener cette personne auprès de Jésus-Christ. Et lorsque Jésus a vu qu'ils ont démontré leur foi, Jésus dit que tes péchés te sont pardonnés. Alors, il a commencé à se lever une sorte de discussion parmi les hommes religieux de l'époque de Jésus. Mais attends, mais qu'est-ce qu'il raconte? Il n'y a que Dieu qui pardonne. Il est en train de blasphémer. Lisons verset 4. Et Jésus, connaissant leurs pensées, dit, pourquoi avez-vous de mauvaises pensées dans vos cœurs? Lequel est plus aisé de dire, tes péchés sont pardonnés, ou de dire, lève-toi et marche? Or, afin que vous sachiez que le Fils de l'homme a sur la terre le pouvoir de pardonner les péchés. Vous voyez? Jésus-Christ peut pardonner les péchés. Jésus-Christ a le pouvoir de pardonner les péchés. C'est très important. Dans Luc 7, verset 47. C'est pourquoi je te le dis, ses nombreux péchés ont été pardonnés, car elle a beaucoup aimé, mais celui à qui on pardonne peu aime peu. Et il dit à la femme, tes péchés sont pardonné. Verset 49, ceux qui étaient à table avec lui se mirent à dire en eux-mêmes, qui est celui-ci qui pardonne même les péchés? Mais Jésus dit à la femme, ta foi t'a sauvée, va en paix. En d'autres termes, c'est ta foi qui a permis que je te pardonne tes nombreux péchés. Vous voyez, Jésus-Christ a le pouvoir de pardonner les péchés parce qu'il est Dieu. La bonne nouvelle que je suis venu vous annoncer aujourd'hui est que Dieu vous aime. Dieu vous appelle par votre nom. Il vous connaît. Il connaît votre situation. Il connaît vos nombreux péchés. Mais ce qu'il veut, c'est que vous veniez à lui par un acte de foi et demandez pardon pour vos nombreux péchés. Dieu vous aime. La Bible dit que Dieu a tant aimé le monde. Vous pouvez remplacer ces deux groupes de mots, le monde, par votre prénom. Dieu a tant aimé Raphaël qu'il a donné son fils unique, afin que Raphaël croie en lui et ne périsse point. Si je crois en Jésus-Christ, je ne vais pas périr, je ne vais pas mourir, je ne vais pas disparaître. Je ne vais plus vivre loin de Dieu, parce que en Jésus-Christ, Dieu me pardonne.
Acte 10, verset 43. Acte 10, verset 43 nous dit. Acte 10, verset 43. J'y suis. Tous les prophètes rendent de lui le témoignage que quiconque croit en lui reçoit par son nom le pardon des péchés. Tous les prophètes rendent de Jésus le témoignage que quiconque croit en Jésus reçoit par son nom le pardon des péchés. Là, c'est l'apôtre Pierre qui est en train de faire un discours, un speech extraordinaire. J'allais dire même une campagne d'évangélisation. Et parmi les mots clés, les phrases clés, les vérités clés qui sortent, il dit que tous les prophètes, vous voyez, tous les prophètes, si vous connaissez un prophète qui ne dit pas que Jésus-Christ est le Fils de Dieu, que Jésus-Christ est Dieu et que en Jésus-Christ se trouve le pardon de Dieu, celui-là est un faux prophète. Parce que Pierre qui a mangé avec Jésus-Christ, qui a mangé avec Jésus-Christ, qui a vécu avec Jésus-Christ, nous dit que tous les prophètes rendent de lui ce témoignage, que quiconque croit en Jésus-Christ reçoit le pardon des péchés. Vous voulez le pardon des péchés? Vous voulez le pardon de vos péchés, de vos erreurs, de vos manquements, de vos faiblesses? Cela est possible en Jésus-Christ. Tous les prophètes. Vous savez, il y a de ces prophètes qui prétendent que Dieu leur a parlé et qui enseignent autre chose que la Bible. Aujourd'hui, vous avez des prophètes des Noirs, les prophètes des Indiens, le prophète des Arabes, le prophète des Sud-Américains. Il y a même d'autres qui se prétendent être des prophètes des Blancs. Eh bien d'accord, c'est une bonne chose. Mais est-ce que ce verset est respecté? Tous les prophètes rendent de Jésus-Christ ce témoignage que quiconque croit en Jésus-Christ reçoit le pardon de Dieu. Donc si vous êtes dans une communauté où on vous dit que Jésus-Christ est seulement celui qui est venu pour les Blancs ou pour les Juifs, et que nous avons notre propre prophète, le prophète des Noirs, le prophète des Arabes, le prophète des Asiatiques, ce sont des mensonges du diable. Rappelez-vous, le pardon est l'acte par lequel Dieu remet et oublie les péchés des hommes qui mettent leur foi dans l'œuvre expiatoire de Jésus-Christ. Pas dans autre chose, mais qui mettent leur foi dans ce que Jésus-Christ a fait pour eux à la croix il y a 2000 ans. Cela m'étonne même d'apprendre que certaines religions dites chrétiennes prétendent que Jésus-Christ a échoué. Jésus-Christ n'a pas échoué. Au contraire, il était le sacrifice de Dieu pour les péchés de l'humanité. Aujourd'hui, ceux qui partent en enfer pour rien alors que Jésus-Christ a payé leur faute. Oui, Jésus-Christ a payé leur faute. Il n'y a pas un péché qui soit plus grand qu'un autre, qui soit impardonnable. Tous les péchés sont pardonnables. Si vous venez à Christ et que vous demandez pardon à Jésus-Christ, vous demandez pardon à Dieu au travers de Jésus-Christ, la Bible dit que vous serez sauvés. La Bible dit que vous serez lavés et purifiés de toute transgression. Arrêtons de croire les mensonges du diable. Que vous ayez avorté, que vous ayez tué des gens par milliards, si vous reconnaissez que vous avez mal agi et que vous demandez pardon à Dieu, ce verset de Acte 10, verset 43 s'applique aussi pour vous. Devant Dieu, il n'y a pas un péché plus grand. Devant Dieu, il n'y a pas de graduation dans le péché. Celui-ci, c'est un petit péché, celui-là, c'est un grand péché. Celui-ci, je vais le pardonner en 2 ans, l'autre, je vais le pardonner en 3 jours. Celui-ci, je ne peux que le pardonner que dans 15 ans. J'allais dire sur une période de 15 ans. Non. Dès que vous venez à Jésus-Christ, que vous demandez pardon à Dieu, Dieu vous pardonne en Jésus-Christ. Oui. Dieu est amour et Dieu vous aime. Dans Luc 24, verset 47, il nous est dit ceci.
la repentance et le pardon des péchés seraient prêchés en son nom à toutes les nations, à commencer par Jérusalem. La repentance et le pardon des péchés seraient prêchés en son nom, au nom de Jésus-Christ, à toutes les nations. Vous voyez? Ce n'est pas question des Noirs qu'il faut écarter, ce n'est pas question des Blancs qui sont plus privilégiés. Non! À toutes les nations. La nation française, belge, congolaise, la nation américaine, la nation sud-américaine, centrafricaine, gabonaise, la nation japonaise, la nation irakienne, iranienne, indienne, pakistanaise, à toutes les nations. Quiconque fait partie des nations entend le message d'amour de Dieu, le pardon qui se trouve en Jésus-Christ, accepte Jésus-Christ, cette personne quitte les nations et entre dans le corps de Christ, fait partie maintenant de son Église. La repentance et le pardon des péchés seraient prêchés en son nom à toutes les nations, à commencer par Jérusalem. Vous n'êtes peut-être pas à Jérusalem en ce moment où on est en train de parler. Ce n'est pas grave. Le message de la repentance a commencé d'abord à Jérusalem et aujourd'hui, elle va jusqu'aux extrémités du monde. Peu importe qui vous êtes, où vous écoutez ce message, Dieu vous aime. Dieu veut vous pardonner. Dieu vous offre son pardon. Dieu vous offre son amour qui se trouve en Jésus-Christ. Ne le rejetez pas. Ne vous cachez pas derrière la religion. Ne vous cachez pas derrière la science. Ne vous cachez pas derrière des philosophies. Dire non, voilà, ce sont des vieux péchés. Je les ai faits il y a longtemps. Ou bien le genre Dieu est amour. Ça, c'est pas faux. Que Dieu ne permettra pas à ce que sa créature aille en enfer. Ça, c'est un mensonge du diable. Tant que nous n'avons pas le pardon de Dieu dans notre vie, si nous mourons, nous allons en enfer. Essayez un peu de vous rappeler cette histoire du larron, de ce brigand sur la croix qui meurt avec Jésus-Christ, qui meurt à côté de Jésus-Christ. Qu'avait-il fait de bien dans sa vie pour que Jésus-Christ lui dise « Aujourd'hui, tu seras avec moi au paradis ». Il n'avait jamais rien fait de bien. Du reste, c'est pour ça qu'il s'est retrouvé sur la croix. Et Dieu, ça c'est ma façon de voir les choses, Dieu lui donne une dernière opportunité de se repentir, de se convertir, de se détourner du péché, de se rapprocher de lui. Comment? En ayant la grâce de mourir à côté de Jésus-Christ. Et il dira à Jésus-Christ, « Seigneur, souviens-toi de moi lorsque tu reviendras dans ton royaume. » En fait, il disait, il reconnaissait, « Moi, je suis pécheur. Moi, je mérite ce qui arrive. » Toi, tu es juste. Peut-être qu'il ne comprenait pas ce qu'il est en train de faire. Mais c'est nous qui disons qu'il est en train de se convertir, il est en train d'accepter Jésus-Christ comme sauveur et seigneur personnel. Et Jésus-Christ lui dit, aujourd'hui même tu seras avec moi au paradis. Comment quelqu'un peut arriver au paradis si Dieu ne lui pardonne pas ses péchés? Mon frère, ma sœur, ce brigand sur la croix a reçu le pardon de Dieu au travers de Jésus-Christ. Aujourd'hui, Dieu veut vous donner son pardon au travers de Jésus-Christ. Il ne regarde pas votre vie. Il ne regarde pas votre passé. Il ne regarde pas ces horreurs que vous avez commises. Ce sont des mensonges du diable pour vous dire que vous n'êtes pas assez bon pour que Dieu vous aime. Le psaume 103, disons-le un peu, le psaume 103, commençons au verset 1. Mon âme bénit l'Éternel, que tout ce qui est en moi bénisse son saint nom. Mon âme bénit l'Éternel et n'oublie aucun de ses bienfaits. C'est lui qui pardonne toutes tes iniquités, qui guérit toutes tes maladies. C'est l'Éternel qui pardonne toutes les iniquités. Vous voyez, il n'est pas dit une partie des iniquités. Il n'est pas dit une partie des péchés que nous avons commis. Tous les péchés que nous avons commis, Dieu
peut nous les pardonner en Jésus-Christ. Pourquoi je dis peut? Parce que cela dépend de nous. Lorsque Jésus-Christ mourait sur la croix, il disait: Père, pardonne-leur, ils ne savent pas ce qu'ils font. Ce n'était pas seulement pour ceux qui étaient présents à cette époque-là, mais c'était pour nous aussi aujourd'hui. C'était pour nous aussi aujourd'hui. Le psaume 103, verset 12 dit, commençons au verset 11, autant les cieux sont élevés au-dessus de la terre, autant sa bonté est grande pour ceux qui le craignent. Autant l'Orient est éloigné de l'Occident, autant il éloigne de nous nos transgressions. Vous voyez, autant l'Orient est séparé de l'Occident, autant l'Est est séparé de l'Ouest, autant le Nord est séparé du Sud, autant Dieu sépare de nous, nous sépare du péché. Lorsque nous reconnaissons et que nous demandons pardon à Dieu au travers de Jésus-Christ. C'est possible, mon frère. C'est possible, ma sœur. Voilà pourquoi je dis souvent, Dieu n'est pas fâché contre nous. Il est patient. La colère est là, c'est vrai, mais il est patient. Il est riche en bonté. Il ne veut pas perdre sa créature. Il veut que sa créature se convertisse et abandonne sa voie de péché. Il veut que vous abandonniez l'impudicité, le mensonge, l'adultère, votre propre justice. Il veut que vous veniez à lui en reconnaissant que vous êtes pécheur de nature. Les standards de Dieu sont élevés. Si vous avez transgressé un commandement, vous avez transgressé tous les commandements de Dieu. Il n'y a aucun homme qui soit juste devant Dieu. Le chrétien est juste devant Dieu parce qu'il a revêtu la justice de Christ. Ce n'est pas sa propre justice, c'est la justice de Christ. Jésus-Christ a été rejeté, abandonné par Dieu pour que nous, nous puissions être acceptés. Jésus-Christ a souffert le martyre pour que nous, nos fautes soient payées au travers de lui. Quelqu'un a dit qu'à l'époque de Jésus-Christ, on avait détrôné Jésus parce qu'on ne voulait pas croire en lui. Pas détrôné, ou plutôt, on l'avait dépouillé parce qu'on ne voulait pas croire en lui. Aujourd'hui, certains dépouillent Jésus-Christ parce qu'ils ne veulent pas accepter le pardon qui se trouve en Jésus-Christ, le pardon de Dieu qui se trouve en Jésus-Christ. Les autres disent, non, c'est trop beau, c'est trop facile. Mais pourtant, c'est la vérité. Autant l'Orient est éloigné de l'Occident, autant il éloigne de nous nos transgressions. Il n'est pas dit une partie. Il n'est pas dit autant l'Orient est éloigné de l'Occident, autant ceux qui appartiennent à l'Église catholique, à l'Église protestante, à l'Église kimbanguiste, témoins de Jéhovah, foi bahaï, je ne sais quoi, Dieu les sépare du péché. Non! Ce sont ceux qui sont venus à l'Éternel, ceux qui appartiennent à l'Éternel, ceux qui ont donné leur vie à Jésus-Christ. Dieu leur pardonne leurs péchés en Jésus-Christ. C'est vraiment extraordinaire. Psaume 103, verset 3. C'est lui qui pardonne. C'est Dieu qui pardonne. Voilà pourquoi nous avons commencé à dire que la source du pardon, c'est Dieu. Le pardon se trouve auprès de Dieu. Le pardon ne se trouve pas dans une religion. Le pardon ne se trouve pas dans le baptême d'eau, dans le baptême du Saint-Esprit. Non, le pardon se trouve auprès de Dieu. Et le chemin qui mène au pardon, c'est Jésus-Christ. Venez à moi, vous tous qui êtes fatigués et chargés, je vous donnerai du repos. Oui, mon frère, oui, ma sœur. Dieu vous aime. Je ne connais pas votre vie. Et même si je la connaissais, ça ne changerait rien. Dieu vous aime. Mais Dieu ne pardonne que en Jésus-Christ. Dieu ne pardonne que ceux et celles qui reconnaissent leurs fautes et qui viennent reconnaître cela devant Dieu en acceptant leurs fautes et qu'ils viennent reconnaître cela devant Dieu en acceptant Jésus-Christ comme leur sauveur. Et

0: ce que vous êtes en train de vivre. Et il vous dit aujourd'hui qu'il vous aime et que si vous venez à lui, il va vous pardonner. Il n'y a pas un péché qu'il ne puisse pas pardonner en Jésus-Christ. Tout ce qu'il vous demande, c'est de le reconnaître. Tout ce qu'il demande, c'est d'accepter Jésus-Christ comme Sauveur et Seigneur personnel. Il vous aime. Il vous aime. Dieu a tant aimé le monde qu'il a donné son Fils Jésus-Christ. Si c'est cela votre prière, votre désir d'accepter Jésus-Christ comme Seigneur et Sauveur personnel dans votre vie, c'est très simple. Vous allez simplement baisser la tête dans la prière et répéter ces simples mots après moi. Dites, Père éternel, au nom de ton Fils Jésus-Christ, j'ai entendu ton appel. J'ai entendu ton message. Je viens devant toi au nom de Jésus-Christ et je te demande pardon. Je te demande pardon pour mes péchés. Je te demande pardon pour mes doutes. Je te demande pardon pour mon incrédulité. J'accepte Jésus-Christ comme mon Sauveur et mon Seigneur personnel. J'accepte Jésus-Christ comme mon guide, comme mon Dieu dans ma vie. J'invoque le sang de Jésus-Christ sur ma vie et je crois et je confesse que maintenant, le sang de Jésus-Christ me purifie, me lave de toute forme de péché et de rébellion. Je crois et je confesse que maintenant, je suis une nouvelle créature en Jésus-Christ. J'ai ainsi prié au nom de Jésus-Christ. Amen. Si vous avez fait cette prière, croyez que par la foi, Dieu vous a entendu. Croyez que par la foi, vous êtes devenu une nouvelle créature. Croyez que par la foi, le pardon de Dieu s'est déversé dans votre vie. 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Le nom de cette émission est Venez à Jésus. Je suis Raphaël Mambou. Nous nous retrouvons la fois prochaine, toujours sur le même thème, le pardon. Que Jésus continue de vous bénir, que Jésus continue de vous garder. À la fois prochaine. Amen.
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2: En Matthieu 17, au verset 22-23, Jésus dit ceci. Le Fils de l'homme va être livré aux mains des hommes. Ils le feront mourir, mais le troisième jour, il ressuscitera. Or, les disciples furent extrêmement affligés par ces paroles. Évidemment, on le serait à moins. Et pourtant, Jésus donne une bonne et une mauvaise nouvelle. Lorsqu'on nous annonce une bonne et une mauvaise nouvelle, focalisons-nous sur la bonne, pas sur la mauvaise. Les disciples semblent n'entendre que le fait que Jésus doit mourir. Et pourtant, il leur annonce aussi que le troisième jour, il va ressusciter. Dans notre journée d'aujourd'hui, focalisons-nous sur les bonnes nouvelles.
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5: Bonjour à tous, je suis Raphaël Mambou, que Jésus vous bénisse, qui que vous soyez, où que vous soyez. Le nom de cette émission est Venez à Jésus. C'est une grâce, c'est un honneur, c'est un privilège de pouvoir vous retrouver encore une fois aujourd'hui autour de la parole de Dieu pour partager toujours sur le même thème, la parabole du Samaritain. toujours avec le même invité, Jonathan Junior Mambou. Bonjour frère.
6: Bonjour et bonjour à vous qui venez de nous rejoindre.
5: Avant d'aller plus loin, je voudrais vous inviter

0: à baisser la tête dans la prière pour dédier le reste des 30 minutes entre les mains du Seigneur. Prions. Père éternel, au nom de ton Fils Jésus-Christ, nous voici devant toi pour entendre ton messager, pour entendre ta bonne nouvelle, pour entendre l'évangile. Père, dispose nos cœurs à comprendre, à accepter. Touche des hommes et des femmes. Nous ne savons pas combien d'hommes et de femmes écoutent cette émission en ce moment, mais ce que nous savons, c'est que ceux qui vont écouter seront changés, transformés, seront sauvés, guéris, délivrés de quelque chose, parce que lorsque tu parles pour un but. Et notre prière, et nous le croyons par la foi, que tu vas encore atteindre ton but aujourd'hui. Au nom de ton Fils Jésus-Christ, nous avons ainsi prié. Amen. Luc 10, verset 30. Un homme descendait de Jérusalem à Jéricho. Il tomba au milieu des brigands qui le dépouillèrent, le chargèrent de coups et s'en allèrent le laissant à demi-mort. Un sacrificateur qui par hasard descendait par le même chemin, ayant vu cet homme, passa outre. Un lévite qui arriva aussi dans ce lieu, l'ayant vu, passa outre. Mais un samaritain qui voyageait étant venu là fut ému de compassion lorsqu'il le vit. Il s'approcha et banda ses plaies en y versant de l'huile et du vin. Puis il le mit sur sa propre monture, le conduisit à une hôtellerie et prit soin de lui. Le lendemain, il tira 2 deniers, les donna à l'hôte et dit « Aie soin de lui, et ce que tu dépenseras de plus, je te le rendrai à mon retour. Lequel de ces 3 te semble avoir été le plus proche de celui qui est tombé au milieu des brigands ?» Jonathan, qu'est-ce que Dieu t'a mis à cœur pour nous aujourd'hui sur cette parabole ?
1: Le Samaritain. Il est dit qu'un sacrificateur qui passait par là, il passa outre, le Lévite passa outre, mais un Samaritain qui vit cet homme, étant ému de compassion, il le prit, versa sur lui de l'huile et du vin, et le mit sur sa propre monture. Il ne l'a pas mis sur la monture d'un autre. Mais le Seigneur, quand il vient, il trouve quelqu'un à demi-mort, il prend la personne, il le met sur sa propre monture. C'est-à-dire, lorsque le Seigneur trouve quelqu'un dans un état de péché complet, il lui donne son esprit, qui l'amène à la conviction, la personne regrette son mal, il pardonne son péché, d'où le vin qui est l'image du sang de Jésus, qui pardonne tout péché, mais ensuite il prend l'homme, il le met sur sa monture. C'est-à-dire, il demande à l'homme, maintenant que tu es sauvé, je te demande de demeurer en moi, de rester attaché en moi, de me suivre moi. C'est très important. Le Seigneur veut qu'on demeure en lui. Si on ne demeure pas en Jésus, nous allons tomber. Si on ne demeure pas en Jésus, nous allons connaître des problèmes pour rien. Et le Seigneur veut qu'on demeure en lui. C'est très important. C'est très, très important. Proverbe chapitre 28, je lis un verset. Au verset 14, il est dit ceci. Heureux l'homme qui est continuellement dans la crainte. On dit bien continuellement.
0: Pas de temps en temps.
1: Hein. Oui, continuellement.
0: Pas
1: la
0: par
1: crainte
0: fréquence.
1: Des dieux.
0: Pas par fréquence. Tu vois, il y a des moments dans la vie de certains chrétiens.
1: Ouais, ouais.
0: C'est en dents de scie.
1: Oui.
0: Aujourd'hui, ça monte. Demain, ça baisse. Et quand ça baisse, s'efface, par exemple, il a des examens à préparer, ou bien quand il y a des factures à payer, et quand tout est normal, la courbe monte. Hein? La flèche, elle est haute.
1: Pendant la session,
0: voilà, ça
1: là,
0: baisse.
1: Ça doit baisser parce que tu vois, il faut accepter la corruption,
0: voilà.
1: Il faut accepter donc, la tricherie.
0: Voilà.
1: Donc, Dieu, tu
0: quand
1: vois, Dieu, il comprend.
0: Quand le salaire vient régulièrement, la flèche, elle est haute. Hein? Mais quand il n'y a plus de salaire, ça baisse un peu parce que de temps en temps, il faut prendre un peu d'argent au
1: voilà.
0: Niveau de la caisse. Non, continuellement.
1: On commence par dire heureux. Il est heureux. L'homme qui est continuellement dans la crainte. Un peu pour dire que l'homme qui est continuellement dans la crainte, cet homme-là, il demeure dans la parole. Il demeure, il monte sur la monture. Mais celui qui endurcit son cœur tombe dans le malheur. En fait, cet homme qui a quitté Jérusalem pour Jéricho, c'est un homme qui connaissait le Seigneur, mais qui a endurci son cœur. Et le malheur lui est arrivé. Mais le Seigneur veut que, lorsque nous venons à lui, lorsque nous l'acceptons comme Seigneur et Sauveur, il ne veut pas qu'on se limite là. Il veut que nous acceptions de demeurer en lui. C'est très, très important. Ainsi, je peux relire ce verset que nous avons lu la fois passée, Jean chapitre 15, mais je vais prendre un autre verset. Jean 15, je suis au verset 7. Si vous demeurez en moi et que mes paroles demeurent en vous, demandez ce que vous voudrez et cela vous sera accordé. Très important. Celui qui ne monte pas sur la monture du Seigneur, en tout cas, il est l'image de cet homme. Il a reçu Christ, mais il ne marche pas selon les principes de la parole. Il n'obéit pas à la parole. Il fait comme bon le semble. Il va à l'église par formalisme pour montrer à son patron qu'il est aussi chrétien comme lui, par exemple, pour montrer aux hommes qu'il aime, qu'il fréquente cette grande église. Mais Dieu n'est pas le Dieu des apparences. Dieu, il est le Dieu du cœur. Dieu voit le cœur. Conformément à cet exemple que nous donnons encore pour Caïn et Abel, Dieu avait regardé Caïn et son offrande. Il a regardé Abel et son offrande. D'abord, il a regardé Abel, il a vu qu'il était agréable, il a agréé l'offrande. Et quand il a regardé Caïn, il a vu qu'il n'était pas agréable, il n'a pas agréé son offrande. Et quand Caïn s'est irrité, Dieu a dit clairement ça à Caïn. Il dit, Caïn, pourquoi as-tu le visage abattu?
2: Si tu as bien fait.
1: Oui.
2: Tu releverais la tête.
1: Oui. Au fait, Caïn a eu la grâce d'être évangélisé par l'Éternel lui-même. Mais il a été résistant. Pas possible. Genèse chapitre 4. Il dit, pourquoi es-tu irrité? Et pourquoi ton visage est-il abattu? Certainement, si tu agis bien, tu relèveras ton visage. Tu vois, le Seigneur avait vu qu'il n'agissait pas bien. Il connaissait le cœur de Caïn. Si tu agis bien, tu relèveras ton visage. Et si tu agis mal, le péché se couche à la porte et ses désirs se portent vers toi. Mais toi, domine sur lui. Dieu avait vu déjà le péché qui était à la porte du cœur de Caïn et il lui disait déjà des choses pour l'amener à ne pas se laisser dominer par le mal. Voilà, le Seigneur agrée la prière de celui qui demeure en lui. Mais si nous ne demeurons pas en lui, notre prière devant le Seigneur est une abomination. Une abomination. Je suis dans Jean 15, je lis le verset 8. Si vous portez beaucoup de fruits, c'est ainsi que mon Père sera glorifié et que vous serez mes disciples. Comme le Père m'a aimé, je vous ai aussi aimé. Demeurez donc dans mon amour. C'est important. Il dit, pour le Seigneur, il ne veut pas que nous soyons simplement des chrétiens qui ne portent pas des fruits. Non, il veut que nous soyons des chrétiens qui portent des fruits. Ça glorifie le Père. Dieu est glorifié de voir, voilà un enfant qui porte de fruits. Pourquoi nous parlons de ces choses? C'est parce que le Samaritain, quand il a sauvé l'homme, il ne s'est pas limité à verser sur lui l'huile et le vin. Sauvé, à l'avoir traité par l'huile et le vin, il l'a mis sur sa monture. Et sa monture, c'est la parole. Lorsque le Seigneur nous sauve, il veut que nous demeurions sur sa parole, que nous restions à lui. Et lorsque nous demeurons dans sa parole, on porte du fruit. C'est comme ça. On l'a lu un peu plus haut, au verset 4. Demeurant en moi, et je demeurerai en vous, comme le sarment ne peut de lui-même porter du fruit, s'il ne demeure attaché au cep, ainsi, vous ne pouvez non plus. Si vous ne demeurez en moi, il l'a bien dit. C'est-à-dire pour qu'on porte du fruit, nous devons rester attachés à lui. Ainsi, le Père sera glorifié. Quels sont ses fruits? Mais parmi ses fruits, c'est vrai, il y a les fruits de l'esprit, ça c'est bon, mais il y a aussi des fruits. Dans Galates 5, c'est vrai, on a cité des fruits de l'esprit, mais aussi d'autres fruits qui ne sont pas cités là, qui sont aussi les fruits que le Seigneur cherche, qui sont aussi les fruits de l'esprit. Par exemple, la justice. Dieu veut voir la justice. Dieu veut voir l'amour pour lui. Dieu veut voir la crainte de Dieu. Toutes ces choses sont des fruits. Dieu veut voir des hommes qui sauvent les autres. Ce sont des fruits.
2: Qui emmènent les gens à la repentance, oui, au salut à Christ.
1: Tout le monde n'est pas prédicateur. Tout le monde n'est pas appelé à être prédicateur pour entrer au ciel. Pour entrer au ciel, ce n'est pas un problème d'être prédicateur.
2: Et du reste, il y en a même beaucoup qui vont en enfer.
1: Oui. Pour le Seigneur, il veut voir les fruits. Les fruits, c'est même le témoignage. Le témoignage. C'était une des conditions dans les actes des apôtres, lorsqu'on parle des apôtres. Vous verrez, par exemple, lorsqu'on choisissait les diacres, l'institution des diacres, parmi les critères, il fallait que les diacres aient un bon témoignage. Pourquoi on insistait? Parce que le bon témoignage est un fruit. Comment tu peux être prédicateur, bon, disons ça, chrétien, mais tu n'as pas un bon témoignage? Non. Si tu es un chrétien et que tu n'as pas un bon témoignage, alors là, il y a des choses qui ne marchent pas. Tu ne vas pas glorifier Dieu. Tu seras là un sujet de mépris pour Dieu, un sujet qui amène les gens à mépriser Dieu, comme ce verset qui dit, « À cause de vous, le nom de l'Éternel est devenu blasphème aux yeux des païens. »
0: Actes 6, verset 1. « En ce temps-là, le nombre des disciples augmentant, les Hellénites murmurèrent contre les Hébreux, parce que leurs veuves étaient négligées dans la distribution qui se faisait chaque jour. Les 12 convoquèrent la multitude des disciples et dirent, « Il n'est pas convenable que nous laissions la parole de Dieu pour servir aux tables. C'est pourquoi, frères, choisissez parmi vous 7 hommes de qui l'on rende un bon témoignage, qui soient plein d'Esprit Saint et de sagesse, et que nous chargerons de cet emploi. Et nous continuerons à nous appliquer à la prière et au ministère de la parole. »
1: Voilà. Un homme qui a un bon témoignage. Quand tu n'as pas un bon témoignage, ce n'est pas intéressant. Quand on le voit, cet homme-là, c'est chrétien-là. Il est chrétien. C'est comme on m'a déjà surpris comme ça. Ah, ces frères-là, tu l'appelles comme ça frère. Oh, est-ce que lui, il est chrétien? Il n'est pas chrétien. Non, c'est déjà un problème. Tu ne glorifies pas Dieu par ta vie. Nos vies doivent être un parfum de bonne odeur pour le Seigneur. Mais la vie de beaucoup ne le sont pas. Nous sommes aussi une offrande. Nous devons être une offrande agréable. Hein, Romains chapitre 2, je l'ai récité, mais je vais le lire. Romains chapitre 2, je commence au verset 17. La Bible dit ceci. « Toi qui te donnes le nom de Juif, qui te repose sur la loi, qui te glorifie de Dieu, qui connaît sa volonté, tu vois, qui apprécie la différence des choses étant instruit par la loi, toi qui te flattes d'être le conducteur des aveugles, la lumière de ceux qui sont dans les ténèbres, le docteur des insensés,
0: le maître des ignorants.
1: Parce que tu as dans la loi la règle de la science et de la vérité. Toi donc, qui enseignes les autres, tu ne t'enseignes pas toi-même. Toi qui prêches de ne pas dérober, tu dérobes. Toi qui dis de ne pas commettre adultère, tu commets adultère. Toi qui as en abomination les idoles, tu commets des sacrilèges. Toi qui te fais une gloire de la loi, c'est ça, tu déshonores Dieu par la transgression de la loi. Regardez la conclusion au verset 24. Car le nom de Dieu est à cause de vous, et à cause de vous, et à cause de vous, blasphémé parmi les païens. Voilà. À cause de nous qui nous disons chrétiens, le nom de Dieu est blasphémé. Mais le nom de Dieu, c'est quoi? C'est la parole. La parole de Dieu est blasphémée. La parole de Dieu est aujourd'hui méprisée. Pourquoi? À cause de nous-mêmes, chrétiens. Mais je bénis Dieu parce qu'il y a quand même un faible reste qui, eux, demeurent dans la parole et portent de fruits. Demeurent sur la monture de Jésus-Christ qui est la parole et portent de fruits dignes de gloire. Est-ce que moi je peux me dire que Dieu est glorifié quand il me voit? Est-ce que tu peux le dire? Est-ce que ceux qui nous suivent peuvent aussi le dire que quand je regarde ma marche, quand je regarde ma vie, en tout cas je suis sûr que Dieu est glorifié. Si ce n'est pas le cas et que Dieu malgré cela nous laisse en vie, il est important de se repentir et de monter sur sa monture.
0: Tout à fait.
1: De demeurer sur sa parole. C'est très important. Monsieur, verset 9. Comme le Père m'a aimé, je vous ai aussi aimé. Demeurez dans mon amour. L'amour de Dieu, c'est d'aimer Dieu et d'aimer notre prochain. Nous devons aimer Dieu, qui est la parole. C'est-à-dire, nous attacher à lui. Le verset 10. Si vous gardez mes commandements, vous demeurerez. Toujours le verbe demeurer. Dans mon amour. C'est-à-dire, pour demeurer sur la monture, pour rester sur la monture, le secret, il est simple. Gardez seulement les commandements. Quand tu gardes les commandements, en tout cas, tu demeures dans son amour. Et il y a beaucoup de bénéfices lorsque nous gardons ses commandements. La Bible dit que le précepte est une lampe. Nous devons garder le précepte, garder la parole. De même que j'ai gardé les commandements de mon Père et que je demeure dans son amour. Pour dire quoi? Jésus voulait juste nous dire, moi je suis un modèle parfait. Je suis resté sur ma monture. Vous aussi restez sur ma monture. Si vous ne restez pas sur ma monture, ça ne sert à rien. Le verset 16, Jean 15, 16. Ce n'est pas vous qui m'avez choisi, mais moi. Je vous ai choisi et je vous ai établi afin que vous alliez et que vous portiez du fruit et que votre fruit demeure. Afin que ce que vous demanderez au Père à mon nom, il vous le donne. Oui, c'est vrai, il y a des gens qui peuvent dire, moi je prie, Dieu ne m'exauce pas. Bon, ça peut être une épreuve. Ok, c'est possible. Ça peut être que Dieu fera en son temps, parce qu'il fait aussi ainsi des fois. Mais pour d'autres, c'est aussi et surtout parce que leur fruit ne demeure pas. Notre fruit doit demeurer. Tu aimes Dieu, tu dois vraiment aimer Dieu toute ta vie. Tu dois rester continuellement attaché à Dieu, continuellement dans la crainte. C'est ce que Dieu veut. L'inconvénient de ne pas monter sur la monture, après avoir reçu Christ, après s'être repenti, après avoir reçu le pardon de Dieu, l'inconvénient c'est que lorsque nous ne demeurons pas sur le Seigneur, avec Dieu, lorsque nous ne montons pas sur sa monture, nous allons tomber. En tout cas, qu'on le veuille ou non, on va tomber. Parce que c'est la parole de Dieu qui nous soutient. C'est la parole de Dieu qui nous fortifie. Allons lire quelques passages. Je suis dans Proverbe pour appuyer ce texte. Proverbe 28. Je vais lire quelques versets. J'ai déjà lu le verset 14, mais je le relis. Heureux l'homme qui est continuellement dans la crainte. Mais celui qui endurcit son cœur tombe dans le malheur. Voilà. L'homme qui endurcit son cœur, c'est cet homme, il a reçu le pardon de Dieu. Maintenant, quand Dieu lui dit, ne fais pas ça, il dit, non, ça c'est trop tôt. Tu endurcis ton cœur, tu vas tomber. Parce que les enfants d'Israël, ils sont sortis d'Égypte, mais deux seulement sont entrés. Même Moïse n'est pas entré. Deux, Josué et Caleb.
2: Et Caleb.
1: Et toute la troupe qui était entrée avec Josué et Caleb, c'était les enfants qui vinrent à naissance dans le désert pendant 40 ans. Les enfants qui vinrent à naissance dans le désert, ce sont ceux-là seulement qui entrèrent. Mais ceux qui quittèrent l'Égypte, aucun d'eux n'est entré, sauf si ce n'était Josué et Caleb. Parce qu'ils avaient un cœur endurci. Ils étaient endurcis de cœur. Voilà pourquoi je vois les supplications de Paul quand il s'est lamenté. Pour nous aujourd'hui, parce qu'il a écrit le livre des Corinthiens, c'était aussi pour nous. Il dit, frère, je suis dans 1 Corinthiens chapitre 10 au premier verset. Frère, je ne veux pas que vous ignoriez que nos pères ont tous été sous la nuée, qu'ils ont tous passé au travers de la mer, qu'ils ont tous été baptisés en Moïse dans la nuée et dans la mer, qu'ils ont tous mangé le même aliment spirituel. Tu sais, ces gens, ils ont vu des choses. Hein,
2: tout à fait.
1: Que nous, on n'a pas vu. Et qu'ils ont tous bu le même breuvage spirituel. Car ils buvaient à un rocher spirituel qui les suivait. Et ce rocher était Christ. Mais la plupart d'entre eux ne furent point agréables à Dieu. Puisqu'ils périrent dans le désert. Le verset 6. Or, ces choses sont arrivées pour nous servir d'exemple. Mais des fois, tu sais, quand je lis des versets pareils, je me dis, mais c'est écrit dans la Bible clairement. que tout ce qui est arrivé à ces gens-là qui quittèrent l'Égypte et qui moururent dans le désert, s'il y a eu mort d'hommes à cause de leur incrédulité, c'était un exemple pour nous qui vivons aujourd'hui en 2013, qu'on se dise, ah, faisons attention, parce qu'il y a eu des gens qui ont quitté l'Égypte et qui sont morts dans le désert à cause de leur quoi? Incrédulité. Or, ces choses sont arrivées pour nous servir d'exemple, afin que nous n'ayons pas de mauvais désirs comme ils en ont eu. Ne devenez point idolâtres comme quelques-uns d'eux. Selon qu'il est écrit, le peuple s'assit pour manger et pour boire, puis ils se levèrent pour se divertir. Je prends le verset 8. Ne nous livrons point à l'impudicité comme quelques-uns d'eux. S'y livrèrent de sorte qu'il en tomba. Tu vois, ils sont tombés. Il en tomba 23 000 en un seul jour. Venir à Christ, c'est bon, mais demeurer dans sa parole, c'est-à-dire monter sur sa monture.
2: L'impudicité fait tomber les gens.
1: Oui. Verset 9. Ne tentons point le Seigneur, comme les tentèrent quelques-uns qui périrent par les serpents. Ne murmurez point comme murmurèrent quelques-uns d'eux qui périrent par l'exterminateur. Toutes ces choses, regardez maintenant le verset 11. Il reprend pour la deuxième fois. Parce qu'il l'a dit au verset 6, il revient encore au verset 11. Ces choses leur sont arrivées pour servir d'exemple. Elles ont été écrites pour notre instruction. Ça, c'est une responsabilité. La Bible, c'est une grande responsabilité. Les hommes n'auront pas raison devant Dieu.
2: Soit nous devenons des modèles de témoignage du côté positif, soit nous devenons des modèles de témoignage côté négatif. Donc on commence à te dire, tu vois Jonathan, il était tombé et il a fini comme. Tu vois Raph, là, il était tombé et voilà comment il a fini. Mon frère, ma sœur, ce que nous sommes en train de dire, nous ne le disons pas pour vous faire du mal, nous ne le disons pas pour vous minimiser, mais c'est Dieu qui est en train de vous parler. C'est Dieu.
1: C'est très important. La parole de Dieu doit amener les hommes à trembler devant elle, c'est-à-dire à la respecter, à la considérer, comme la Bible dit dans le livre de Jérémie, considérer la parole de l'Éternel. C'est très important. Parce qu'il y a de ces gens qui ne tremblent pas devant la parole. Je voudrais lire un verset. Esdras chapitre 9, verset 4. La Bible dit ceci. Ça, si je peux relater, Esdras avait appris comment les enfants d'Israël s'étaient rebellés contre la parole. Parmi ces hommes, il y avait des chefs, il y avait des hommes qui ne pouvaient même pas faire ça. Je vais lire quelques extraits pour rappeler un peu ce souvenir. Je commence au premier verset, mais le verset qui m'intéresse, c'est le verset 4. « Après que cela fut terminé, les chefs s'approchèrent de moi en disant, « Le peuple d'Israël, les sacrificateurs et les lévites ne se sont point séparés des peuples de ces pays, et ils imitent leurs abominations, celles des Cananéens, des Essiens, des Phérésiens, des Jébusiens, des Ammonites, des Moabites, des Égyptiens et des Amoréens. » Chose que Dieu avait défendue. Regardez le verset 2. « Car ils ont pris de leurs filles pour eux et pour leurs fils, et ont mêlé la race sainte avec le peuple de ces pays, chose que Dieu ne voulait pas. Et les chefs, regarde bien, et les chefs et les magistrats ont été les premiers à commettre ce péché. Maintenant, regardons l'attitude d'Esdras, le verset 3. Lorsque j'entendis cela, je déchirai mes vêtements et mon manteau. Je m'arrachai les cheveux de la tête et les poils de la barbe et je m'assis désolé. Ceux qui ont péché, ce sont les autres. Mais celui qui arrache la barbe, c'est une autre personne. Mais regardez le verset 4. Auprès de moi, c'est-à-dire moi, Esdras, s'assemblèrent qui? Tous ceux que faisaient trembler les paroles du Dieu d'Israël à cause du péché des fils de la captivité. C'est-à-dire, il y a sur cette terre des hommes qui, lorsqu'ils lisent la parole, ils tremblent. C'est-à-dire, ils ont de la considération. Ils ont du respect. Ils considèrent la parole de Dieu comme une limite. Ils disent, préfère monter sur la monture.
2: C'est interdit, je ne fais pas.
1: Je préfère demeurer. C'est pour éviter beaucoup de choses.
2: Mon frère, ma sœur, c'est Dieu qui vous parle en ce moment. Ne lui résistez pas. Je suis même tenté de dire, Apocalypse 3, verset 20, je me tiens à la porte si quelqu'un entend ma voix. Si quelqu'un entend la parole de Dieu aujourd'hui, Dieu lui donne l'opportunité de se convertir. Dieu lui donne l'opportunité de demeurer sur la parole de Dieu. Ne résistez pas. La parole de Dieu, la Bible de Genèse 1:1, Apocalypse 22:21, nous montre comment vivre avec Christ. Nous montre comment vivre dans ce monde dans lequel nous sommes étrangers. Nous ne sommes pas de ce monde, mais nous sommes étrangers dans ce monde. Nous sommes des ambassadeurs. Un ambassadeur n'est pas quelqu'un qui est originaire du pays dans lequel il est. On l'a envoyé. Il appartient à un autre pays. Nous sommes du royaume de Christ. Nous sommes du royaume des cieux. Mon frère, ma sœur, au moment où vous êtes en train d'écouter ce message, au moment où vous avez écouté ce message, Dieu a frappé à votre porte. Jésus-Christ a frappé à votre porte. Qu'est-ce que vous lui répondez? Entre dans ma vie ou bien passe ton chemin. Le frère Jonathan va nous conduire dans une prière d'acceptation pour ceux qui ont décidé d'ouvrir leurs portes, les portes de leur cœur à Jésus-Christ.
1: Frère. Priez avec moi. Seigneur Jésus, j'ai écouté ta parole. Je voudrais être de ceux qui tremblent après avoir écouté ta parole pour la considérer. Entre dans ma vie, car sans toi, je ne peux rien faire. Merci Seigneur Jésus, car tu as pardonné mes péchés. Merci Seigneur Jésus, car tu vis désormais avec moi. Au nom de Jésus-Christ, nous avons ainsi prié. Amen.
2: Amen. Si vous avez fait cette prière, croyez que par la foi, Dieu vous a entendu. Je suis Raphaël Mambou. Le nom de cette émission est Venez à Jésus. Nous nous retrouvons la fois prochaine, toujours sur le même thème, la parabole du Samaritain, toujours avec le même invité, Jonathan Junior Mambou. Que Jésus continue de vous bénir, que Jésus continue de vous garder. À la fois prochaine.
1: À la fois prochaine et demeurez sur la monture du bon Samaritain.
2: Amen.
1: Amen.
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4: Bonjour à tous, je suis Raphaël Mambou, que Jésus vous bénisse, qui que vous soyez ou que vous soyez. Le nom de cette émission est Venez à Jésus. Nous diffusons tous les lundis, mercredis, 10h30, 11h sur Shalom Africa. 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C'est une joie, c'est un bonheur, c'est un privilège, c'est une grâce que le Seigneur me fait, nous fait, vous et moi, de pouvoir nous retrouver autour de sa parole, de partager quelques versets bibliques. Ce n'est pas parce que nous sommes meilleurs, ce n'est pas parce que nous sommes plus excellents, ce n'est pas parce que nous avons un grand français ou que nous sommes les plus spirituels. Non, c'est une grâce que Dieu a faite, et à vous et à moi. Nous allons continuer notre petite étude sur la nouvelle créature ou la nouvelle création. Mais avant cela, je voudrais prier que nous puissions rendre gloire à Dieu pour ce jour, car c'est une grâce, nous ne l'avons pas méritée. Père éternel, je te dis merci. Merci pour ce jour, merci pour cet homme, merci pour cette femme qui se tient près de sa radio, qui écoute ce message. Seigneur, je veux qu'une seule chose, disparaître, et que toi tu paraisses, que tu sauves, que tu guérisses, que tu redresses, que les écailles tombent des yeux d'un homme ou d'une femme. Seigneur, que ta parole sorte, qu'elle guérisse, qu'elle libère, qu'elle fasse du bien à mon frère, qu'elle fasse du bien à ma sœur, car je sais que tu es un Dieu merveilleux. Nous avons ainsi prié, au nom de ton Fils Jésus-Christ. Amen. Comme je le disais dans l'introduction, nous sommes toujours en train de faire notre petite étude sur la nouvelle créature. C'est la quatrième émission. 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Je voudrais vous inviter encore à lire nos textes de base qui se trouvent dans Galates 6, verset 15. Galates 6, verset 15. Car ce n'est rien que d'être circoncis ou incirconcis. Ce qui est quelque chose, c'est d'être une nouvelle créature. Paul nous dit que ce n'est pas important d'être circoncis ou d'être incirconcis. Ce n'est pas important d'être juif, ce n'est pas important d'être non-juif, ce n'est pas important d'être noir, ce n'est pas important d'être blanc. Ce n'est pas important d'être un homme, ce n'est pas important d'être une femme. Ce n'est pas important d'être congolais de Kinshasa ou congolais de Brazzaville. Ce qui est important, c'est d'être une nouvelle créature. En d'autres termes, ce qui est important, c'est d'avoir reçu Jésus-Christ dans sa vie. Notre deuxième texte de base, nous le lisons dans 2 Corinthiens 5. 2 Corinthiens 5, verset 17. Ce sont des versets assez connus. Verset 17, 2 Corinthiens 5, verset 17. Si quelqu'un est en Christ, il est une nouvelle créature. Les choses anciennes sont passées. Voici, toutes choses sont devenues nouvelles. Ce n'est rien d'être circoncis ou incirconcis. Ce n'est rien d'être catholique, ce n'est rien d'être protestant. Ce qui est quelque chose, c'est d'être une nouvelle créature. Et Paul le définit dans 2 Corinthiens 5, verset 17. Si quelqu'un est en Christ, il est une nouvelle créature, il est une nouvelle création. D'autres versions disent, si quelqu'un est uni à Christ, il est une nouvelle créature. On ne devient qu'une nouvelle créature en donnant sa vie à Jésus-Christ. Je le répète, je l'ai dit dans les émissions précédentes, je le dis encore, ce n'est pas parce que vous êtes passé par les eaux du baptême que vous êtes chrétien. Ce n'est pas parce que vous êtes membre d'une église que vous êtes chrétien. Ce n'est pas parce que vous êtes même prédicateur de la parole de Dieu que vous êtes un enfant de Dieu. Rappelez-vous que ceux qui ont persécuté Christ, rappelez-vous que ceux qui ont tué Jésus-Christ étaient des hommes de religion. Comme pour dire que la religion n'a aucune espèce d'importance devant Dieu. On peut avoir de beaux vêtements, on peut avoir une croix sur soi, on peut avoir une Bible, ça ne fait pas de vous un chrétien. Le Congo se dit chrétien à 90 ou 95%, ce n'est pas vrai. Moi je dirais que le Congo a 90-95% de personnes qui sont membres des églises dites chrétiennes. Mais le vrai chrétien est une personne qui est une nouvelle créature, changée par Christ, transformée par Christ. Ce n'est pas un homme amélioré, non, c'est un homme changé, converti, qui s'est détourné de sa vie de péché et qui a accepté le salut que Dieu offre au travers de Jésus-Christ. Pas au travers d'une religion, pas au travers d'un homme particulier, mais au travers du seul sauveur, du seul rédempteur, Jésus-Christ de Nazareth, qui est mort pour les péchés à notre place, qui a payé notre faute. Mais c'est quoi cette nouvelle créature? Et c'est ça que nous étions en train d'étudier. Nous allons continuer. Nous avons dit que la nouvelle créature, ou le vrai chrétien, ou le chrétien, est une personne qui est bénie. Le chrétien n'est pas une personne qui, comme je l'entends dans certains milieux, qui est pauvre, qui est malheureux, qui est triste, qui est comme un mendiant. Non ! Si vous avez reçu Jésus-Christ, vous êtes la personne la plus bénie qui soit dans ce monde. Et nous allons le voir encore avec des versets bibliques. Relisez avec moi dans Éphésiens 1, verset 3. Éphésiens 1, verset 3. Béni soit Dieu, le Père de notre Seigneur Jésus-Christ, qui nous a bénis de toutes sortes de bénédictions spirituelles dans les lieux célestes en Christ. Dieu le Père nous a bénis de toutes sortes de bénédictions dans les lieux célestes en Jésus-Christ. pas en étant catholique, pas en étant protestant, pas en étant prédicateur. Le prédicateur n'est pas plus béni que le laïc. L'évangéliste n'est pas plus béni que le pasteur. Le prophète n'est pas plus béni que l'apôtre. L'apôtre n'est pas plus béni que le diacre ou l'ancien dans l'église. Quiconque a reçu Jésus-Christ dans sa vie est béni. Béni par Dieu. Proverbe 20, verset 22 dit « C'est la bénédiction de l'Éternel qui enrichit et qui ne la fait suivre d'aucun chagrin. » Donc si vous êtes béni par Dieu au travers de Jésus-Christ, que vous ayez 50 francs ou 1 million de dollars en poche, il n'y a aucune différence. Que vous soyez propriétaire d'une entreprise ou employé dans une entreprise, cela ne fait aucune différence parce que Dieu vous a béni, vous et moi, de la même manière, au travers de Jésus-Christ. Toujours Jésus-Christ. Voilà pourquoi je ne prêcherai que Jésus-Christ. Pourquoi ? Parce qu'il est la source de salut. Il est la source de bénédiction. Oh mon frère, oh ma sœur, c'est une bonne nouvelle que je suis venu vous annoncer. Si vous êtes chrétien, vous êtes béni. Si vous n'êtes pas chrétien, vous êtes sous la malédiction. Vous êtes rebelle. Si vous avez rétrogradé, aujourd'hui est le jour du salut. Lisez avec moi dans Galates 3. Je disais Galates 3, verset 13. Il nous est dit ceci, dans Galates 3, verset 13. Christ nous a rachetés de la malédiction de la loi, étant devenu malédiction pour nous. Car il est écrit, maudit est quiconque est pendu au bois. Jésus-Christ nous a rachetés de la malédiction de la loi. Écoutez mon frère, écoutez ma sœur, si vous êtes né de nouveau, vous êtes racheté de toutes les formes de malédiction qui existent. Les malédictions de famille, vous êtes racheté de cela en Jésus-Christ. Vous êtes libéré de cela en Jésus-Christ. Vous êtes affranchi de la malédiction de la famille. Quel que soit ce qu'ont fait vos grands-parents, vos arrière-grands-parents, vos ancêtres jusqu'à Adam, si vous êtes en Christ, vous êtes une nouvelle créature. Donc, tout ce qui s'est fait avant vous n'a plus d'impact sur vous. Pourquoi ? Parce que Jésus-Christ a pris votre malédiction. Je refuse la théorie qui dit que le chrétien est maudit. Que non, même si vous êtes né de nouveau, vous avez besoin de passer par la délivrance. Je ne dis pas que la délivrance n'est pas biblique. Mais ce que je suis en train de proclamer, c'est que si vous êtes en Christ, vous êtes une nouvelle créature, vous êtes libéré, affranchi, délivré de la malédiction, de la famille qui pèse sur vos nations, qui pèse sur vos tribus, qui pèse sur le genre humain. Vous êtes racheté de la malédiction financière, de la malédiction spirituelle, de la malédiction des traditions. Même si vous avez pratiqué l'occultisme au plus haut degré, si vous venez à Jésus-Christ, si vous avez donné votre vie à Jésus-Christ, la Bible nous dit que vous êtes racheté de la malédiction de la loi. Vous êtes une nouvelle créature, vous êtes quelqu'un de différent, vous êtes une nouvelle personne. Vous êtes, vous et Christ, vous devenez un. Oh mon frère, oh ma sœur, c'est quelque chose de merveilleux. Il faut relire la Bible, il faut connaître la Bible. Ne nous laissons pas emporter par tout vent de doctrine. Non, nous devons connaître la Bible d'un bout à l'autre. Nous devons connaître ce que nous sommes en Jésus-Christ. La nouvelle créature est une créature bénie. Nous l'avons vu dans l'émission précédente. Joseph, vendu par ses frères, rejeté par ses frères. Dans la maison de Potiphar, il nous est dit deux choses. L'Éternel était avec lui et la prospérité accompagnait Joseph. C'était un esclave. Mais Dieu était avec lui et la prospérité était avec lui. Joseph est un type de chrétien dans l'Ancien Testament. C'est ce que nous sommes aujourd'hui. Dieu est avec moi et la prospérité m'accompagne dans tout ce que je fais. Tant que je marche avec Christ, Dieu est avec moi. Il me bénit dans tout ce que je suis en train de faire. je réussis dans tout ce que j'entreprends. Pourquoi? Parce que Dieu est avec moi au travers de Jésus-Christ. Sans Christ, Dieu ne peut pas être avec moi, parce que je suis pécheur, je suis rebelle, je suis un temple d'idole. Mais lorsque je donne ma vie à Jésus-Christ, je deviens le temple du Saint-Esprit. Et Christ habite en moi, et Dieu habite en moi, et c'est merveilleux. Mon frère, ma sœur, si vous êtes en Christ, vous êtes la créature la plus bénie. Vous pouvez le dire lorsque vous êtes dans votre véhicule, dites que vous êtes béni. Lorsque vous prenez votre taxi, dites que vous êtes béni. Lorsque vous commencez votre travail, dites que vous êtes béni. Ne croyez pas ce que les hommes vous disent, croyez ce que la Bible vous dit, car la Bible est la vraie et l'unique, la seule parole de Dieu. C'est Dieu qui nous parle au travers de la Bible. Et la Bible nous dit que nous sommes bénis en Jésus-Christ. Je suis béni dans mon travail, je suis béni dans mon ministère, je suis béni dans mon commerce, je suis béni dans ma famille, je suis béni avec mes enfants, je suis béni avec ma femme, je suis béni dans tout ce que j'entreprends. Pourquoi? Parce que Dieu est avec moi au travers de Jésus-Christ. Lisez avec moi dans 2 Corinthiens 6, versets 14 à 15. 2 Corinthiens 6, versets 14 à 15, il nous est dit ceci. « Ne vous mettez pas avec les infidèles sous un joug étranger. Quel rapport y a-t-il entre la justice et l'iniquité ?» Ce que Paul essaie de nous faire comprendre, ce que le chrétien, la nouvelle créature, le vrai chrétien, est justice, le païen est iniquité. Le chrétien est lumière. Il continue. Où qu'y a-t-il de commun entre la lumière et les ténèbres? Quel rapport y a-t-il entre Christ et Bélial? Ou quel rapport ou quelle part a le fidèle avec l'infidèle? Paul dit de la nouvelle créature que la nouvelle créature est justice, lumière, et Christ et fidèle. Quatre caractéristiques de ce que nous sommes en Jésus-Christ. Nous sommes une partie de Christ. Je suis une partie du corps de Christ. Vous êtes une partie du corps de Christ. Je suis la lumière. Je suis une partie de la lumière de Christ dans ce monde. Écoutez, vous et moi, nous savons qu'est-ce qui se passe, comment les choses se passent dans nos villes. Il n'y a pas beaucoup de... Il nous arrive de perdre du courant, de ne pas avoir du courant. Que Dieu bénisse la SNEL. Qu'elle fasse prospérer la SNEL afin qu'elle fasse son travail pleinement. Lorsqu'il n'y a pas de courant, c'est l'insécurité. Nous sommes d'accord. Personne n'aime le noir. Mais qu'est-ce qui se passe lorsque le courant revient? Dans certains quartiers, on jubile, on crie, on est heureux, on applaudit, on acclame que le courant est revenu. Pourquoi? Parce que la lumière est quelque chose de bénéfique. Et c'est ce que nous sommes en Jésus-Christ. Nous sommes la lumière. Jésus nous le dira. Vous êtes la lumière de ce monde. Alors si je suis la lumière de ce monde, en quoi je suis une malédiction? Je ne suis pas une malédiction. Je suis une bénédiction. Car là où je vais, je chasse les ténèbres. Là où je vais, j'apporte la connaissance de Christ. Là où je vais, j'apporte l'odeur de Christ. J'apporte le royaume de Dieu là où je vais, là où je suis. Je connais un frère. Combien de fois a-t-il entendu ce genre de phrase? Lorsqu'on te voit, on sent le sérieux, on sent le christianisme, on sent la présence de Dieu. Oh, c'est pas un homme parfait, parce qu'il n'y a personne de parfait. Mais parce qu'il est en Christ, les gens voient Jésus-Christ au travers de cette personne. Mon frère, ma sœur, vous êtes une personne bénie. Vous êtes lumière. Lorsque vous venez à un endroit, vous apportez la connaissance de Christ. Si on vous chasse, on chasse les ténèbres, on chasse la lumière. On dit oui aux ténèbres lorsqu'on chasse le chrétien. On dit oui aux ténèbres. Non, mon frère, non, ma sœur, vous êtes une source de bénédiction. En parlant de source de bénédiction, lisez avec moi dans le psaume 87. Psaume 87, verset 7. et ceux qui chantent et ceux qui dansent s'écrient. Toutes mes sources sont en toi. Toutes mes sources sont en toi. Le croyant dans l'Ancien Testament chantait et criait l'un à l'autre en disant que Dieu est la source de toutes mes bénédictions. Toutes mes sources sont en Dieu. Mes sources financières, mes sources matérielles, mes sources de succès, mes sources de réussite, mes sources d'élévation sont en Dieu. Mon frère, ma sœur, la nouvelle alliance est meilleure que l'ancienne alliance. Si vous êtes en Jésus-Christ, Dieu devient la source de toutes vos bénédictions. Nous l'avons lu dans Éphésiens 1, verset 3. Dieu nous bénit au travers de Christ. Dieu nous bénit pas en dehors de Christ. Dieu nous bénit au travers de Jésus-Christ. Dieu est ma source de bénédiction. Même si vous avez perdu votre travail, vous devez dire que Dieu est la source de votre bénédiction. Dieu vous aime, Dieu vous connaît, Dieu vous appelle par votre nom. Il est la source des bénédictions du chrétien, du croyant en Christ. Je suis béni. Je ne suis pas maudit. Je peux être locataire. Je peux être employé dans une entreprise. Je peux être esclave. Mais si j'ai Jésus-Christ dans ma vie, si je suis uni à Jésus-Christ, Dieu est la source de mes bénédictions. Le fait de posséder un véhicule, d'acheter des maisons, d'aller en Europe, d'aller dans le monde entier, n'est que la matérialisation d'une bénédiction. La vraie bénédiction, c'est d'être en Christ. La vraie bénédiction, c'est de croire que nous sommes bénis en Jésus-Christ. Tout le reste n'est que la matérialisation de ce que nous sommes en Jésus-Christ. Mon frère, ma sœur, je voudrais que vous disiez chaque matin, dans les moments les plus difficiles par lesquels vous passez, que vous disiez que vous êtes béni. Béni, béni, béni, béni, parce que Dieu est avec vous en Jésus-Christ. Même dans les moments difficiles, la nouvelle créature reste une créature bénie. Lisez avec moi dans Ésaïe 43. Ésaïe 43. Verset 2. Ésaïe 43, verset 2. Si tu traverses les eaux, je serai avec toi. Et les fleuves, ils ne te submergeront point. Si tu marches par le feu, tu ne brûleras pas. Et la flamme ne t'embrasera pas. Si tu traverses les eaux, je serai avec toi. Si tu marches dans le feu, tu ne brûleras pas. Pourquoi ? Parce que je suis avec toi. Pourquoi ? Parce que Dieu est avec nous au travers de Jésus-Christ dans toutes les situations par lesquelles nous passons. Et cette personne est bénite ? Elle est bénie ou elle est maudite ? Elle est bénie. Parce que peu importe les difficultés par lesquelles elle passe, Dieu est avec la nouvelle créature, Dieu est avec le vrai chrétien. Et cette personne est réellement bénie. Du reste, la Bible nous dit que tout concourt au bien de ceux qui aiment Dieu. Le bien et le mal concourent au bien du chrétien. Pourquoi ? Parce que Dieu est avec le vrai chrétien. Dieu est avec nous. Dieu ne nous abandonne pas au travers de Jésus-Christ. Le monde peut nous rejeter. Les sociétés, les entreprises peuvent nous rejeter. Même nos pays, nos familles peuvent nous rejeter. Nous l'avons vu, nous le voyons tous les jours. Mais Dieu n'abandonne personne. Et c'est ça qui fait que nous sommes bénis. Et un jour, cette bénédiction va se matérialiser. Lorsqu'une femme est enceinte, des fois, au début, elle ne le sait pas. Elle commence à constater certaines choses, changements dans sa vie. Et puis un jour, on voit que physiquement, elle est enceinte et puis elle accouche. C'est le même processus avec une bénédiction. Lorsqu'on est béni, on doit savoir qu'on est béni. Beaucoup ignorent qu'ils sont bénis. Moi, je crois que je suis béni. béni dans tout ce que je fais, béni partout où je vais, car la Bible dit tu seras béni dans les champs et tu seras béni dans ta maison. Lorsque tu sortiras, tu seras béni, lorsque tu rentreras, tu seras béni. Tu seras la tête et non la queue. Je suis la tête et non la queue. Je suis le premier et non le dernier en Jésus-Christ, pas en dehors de Christ. Oh mon frère, c'est merveilleux. Nous sommes réellement bénis. Nous sommes la lumière. Nous sommes une partie de Christ. Nous sommes justice en Jésus-Christ. Dieu est avec nous. Nous ne sommes pas seuls, nous n'avons pas besoin de sentir que Dieu est avec nous pour dire que Dieu est avec nous. Nous n'avons pas besoin de posséder des choses de ce monde pour dire que nous sommes bénis. Non, disons que nous sommes bénis et nous verrons que nous possédons ces choses. C'est vraiment merveilleux. C'est vraiment merveilleux. La dernière chose que je voudrais dire pour aujourd'hui, c'est que la nouvelle créature, le chrétien, peut changer les choses avec Dieu. Avec Dieu, au travers de Christ. Lisez avec moi dans le psaume 84, un psaume que j'aime beaucoup, psaume 84, verset 7. 84, verset 7. Lorsqu'il traverse la vallée de Baca, il la transforme en un lieu plein de sources, et la pluie la couvre aussi de bénédictions. Lorsque le croyant en Christ traverse la vallée de Baca, il la transforme en un lieu plein de sources et la pluie la couvre aussi de bénédictions. D'après les commentateurs de la Bible, la vallée de la Baca n'est pas un lieu précis. Mais c'est pour imager les moments difficiles par lesquels passe le croyant, que ce soit dans l'Ancien Testament ou dans le Nouveau Testament. Et il nous est dit, au lieu qu'il pleure, au lieu qu'il se lamente, le croyant transforme ce lieu-là, ce lieu de souffrance, ce lieu de pleurs, de larmes, en un lieu plein de sources. Et la pluie la couvre de bénédictions. En d'autres termes, partout où vous passez, si vous êtes chrétien, si vous croyez en Jésus-Christ, si vous marchez avec Christ, partout où vous passez, Dieu changera les choses au travers de vous. Dieu va couvrir ces lieux de pluie de bénédictions. Donc quand vous entrez dans la maison de quelqu'un, en fait vous apportez la bénédiction de Dieu dans cette maison. Lorsque vous entrez dans une entreprise, vous apportez la bénédiction de Dieu dans cette entreprise. Vous êtes une personne bénie. Vous êtes une personne qui apportez la solution aux problèmes des hommes. Dieu apporte des solutions au travers de vous. Mon frère, ma sœur, Dieu n'a pas choisi les anges pour se faire connaître aux hommes. Dieu a choisi des hommes pour faire connaître sa bonté, sa miséricorde, sa toute-puissance au monde. Et Dieu vous a choisi, vous, aujourd'hui, si vous êtes chrétien. Il vous a béni. Et au travers de vous, Dieu changera les choses dans ce monde. Si Dieu ne détruit pas ce monde, c'est parce que le chrétien est encore dans le monde. C'est nous qui retenons la colère de Dieu. C'est nous qui, lorsque nous intercédons, nous apaisons la colère de Dieu. Mais le jour vient où le chrétien va être enlevé et Dieu va déverser sa colère. Mais en entendant, Dieu change les choses au travers de nous. Voilà pourquoi je dis que nous sommes bénis. Nous sommes une source de bénédiction. Nous sommes le temple de Dieu. Nous sommes les ambassadeurs. C'est ce que la Bible dit. Nous sommes les ambassadeurs de Christ ici sur la terre. Oh mon frère, oh ma soeur, arrêtons de marcher la tête courbée. Arrêtons de pleurnicher. C'est normal, il faut pleurer de temps en temps. Lorsque les choses nous dépassent, c'est normal, il faut pleurer. Mais nous devons nous relever la tête et dire « Je suis béni car Dieu m'a béni de toutes sortes de bénédictions dans les lieux célestes en Jésus-Christ. Je suis racheté de la vaine manière de vivre de mes parents. Je suis racheté de la malédiction de la loi. » Mais cela n'est possible que si vous avez donné votre vie à Jésus-Christ. La Bible dit venez à moi, vous tous qui êtes fatigués et chargés. Si vous êtes fatigués des malédictions, si vous êtes chargés des malédictions, si vous voulez vous en débarrasser, venez à Jésus-Christ. Car lui prendra votre malédiction sur lui, ça n'aura pas d'effet sur lui, mais il prendra sa bénédiction et vous la donnera à vous et ça aura des effets dans votre vie, dans votre famille, dans votre génération, dans votre pays. Il est prêt à pardonner vos péchés. Il est prêt à effacer vos péchés, car il était déjà mort avant que vous et moi nous venions. Donc ce que nous faisons n'étonne pas Christ, mais simplement il est attristé. Et nous pouvons réjouir son cœur aujourd'hui en donnant notre vie à Jésus-Christ attristé. Et nous pouvons réjouir son cœur aujourd'hui en donnant notre vie à Jésus-Christ.

jusqu'au jour de ma mort ou au retour de Christ. Je m'engage à être un vrai chrétien. Tous les jours de ma vie, au nom de Jésus-Christ. Amen. Si vous avez prié, croyez par la foi que vous êtes une nouvelle créature. Croyez par la foi que vous êtes béni. Croyez par la foi que vous êtes racheté de la malédiction de la loi. Si vous avez besoin de prière, de conseils ou bien d'être dirigé vers une église vivante qui est basée sur la parole de Dieu, vous pouvez contacter notre ministère qui s'appelle le ministère Jésus pour tous au +243 819 910 910. Je répète, au +243 819 910 910 ou au +243 991 100 100. Au +243 991 100 100. Le nom de cette émission est Venez à Jésus. 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Je suis Raphaël Mambou. Que Jésus vous bénisse. À la fois prochaine. Amen.

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2: Au chapitre 3 de l'Apocalypse, les versets 15 et 16 nous mettent en garde. Je connais tes actions. Je sais que tu n'es ni froid ni brûlant. Mieux vaudrait que tu sois ou froid ou brûlant. Aussi, puisque tu es tiède, ni brûlant ni froid, je vais te vomir de ma bouche. Voilà une condamnation sans appel du politiquement correct. Pour suivre Jésus, il s'agit d'être froid ou d'être bouillant, mais sûrement pas tiède. Bannissons la tiédeur de notre foi.
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3: Bonjour à tous, je suis Raphaël Mambou, que Jésus vous bénisse, qui que vous soyez, où que vous soyez, le nom de cette émission est Venez à Jésus. C'est une grâce, c'est un honneur, c'est un privilège de pouvoir vous retrouver encore aujourd'hui autour de la parole de Dieu pour partager quelques versets bibliques sur l'identité du croyant en Christ. C'est notre 28e émission et je bénis grandement le Seigneur parce que personnellement, il nous a profondément inspirés. Je ne m'attendais pas à faire autant d'émissions sur un seul thème comme ça, 28 émissions. Merci Seigneur Jésus. J'espère et de tout mon cœur, je prie que ces émissions fassent du bien à tous ceux et à toutes celles qui écoutent.

que les yeux de votre cœur se soient ouverts. Avant d'aller plus loin, je voudrais que nous prions pour remercier le Seigneur et lui dédier le reste des 30 minutes entre ses saintes mains. Prions. Père éternel, au nom de ton Fils Jésus-Christ, je te bénis, je te loue et je te rends grâce. Je te remercie pour cette opportunité que tu nous donnes, que tu me donnes, d'écouter ta parole, de parler de ta part, de transmettre ton message à un homme ou à une femme dans le monde, quelque part dans le monde, au travers de cette émission, que ce soit en direct, en rédifféré, en rédiffusion sur Internet, à la radio ou sur un support informatique. Seigneur, fais du bien à quelqu'un. Seigneur, tu as tant désiré ce jour et voilà, il est là. Nous avons tant désiré ce jour et voilà, il est là, Seigneur. Nous te demandons de nous toucher, de nous parler, de nous guérir, de nous relever, de nous sauver au nom de ton Fils Jésus-Christ. Amen. L'identité du croyant en Christ, en d'autres termes, le chrétien. L'identité du croyant en Christ. Nous avons défini l'identité comme ce qui permet de différencier sans confusion possible une personne, un groupe de personnes des autres. C'est aussi la possibilité de regrouper plusieurs êtres vivants sous un même concept, une même idée, valeur ou caractéristique. Donc, l'identité du croyant en Christ, qu'il soit du nord, du sud, de l'est ou de l'ouest, c'est la même identité. Nous avons tous les mêmes caractéristiques en Jésus-Christ. Donc, il ne doit bibliquement pas avoir de différence entre le chrétien américain, le chrétien français, le chrétien congolais, le chrétien sénégalais, le chrétien gabonais, le chrétien de Kinshasa, le chrétien de Kisangani, de Ituri, de Kolwezi, de Likasi, de Pointe-Noire, de Brazzaville, de Tokyo, de Pékin, de Shanghai. Et il ne doit y avoir aucune différence entre le chrétien européen, africain, asiatique, arabe, s'ils ont tous choisi le même Seigneur, le même Sauveur, qui est Jésus-Christ. Si nous croyons qu'en Jésus-Christ, nous sommes devenus une nouvelle créature, nous avons tous la même caractéristique. Nous avons dit dans les émissions précédentes que en Jésus-Christ, nous sommes bénis de toutes sortes de bénédictions dans les lieux célestes. Donc, le croyant en Jésus-Christ est une personne bénie. Je suis béni en Jésus-Christ. Car la Bible dit, dans Éphésiens 1, verset 3, « Nous sommes bénis. Que j'ai un compte bancaire au vert ou au rouge, que j'ai un compte bancaire en euros, en dollars, en francs congolais ou en francs CFA, ça n'a aucune espèce d'importance. Je suis ce que la Bible dit que je suis en Jésus-Christ. » Voilà pourquoi je voudrais vraiment encourager tous les chrétiens qui m'écoutent en ce moment, tous les hommes, toutes les femmes qui ont accepté Jésus-Christ comme Seigneur et Sauveur, de lire la Bible, de Genèse 1:1 à Apocalypse 22:21. La Bible n'a pas été écrite pour, entre guillemets, les fainéants. Il faut lire, il faut scruter, il faut méditer, il faut fouiller les Saintes Écritures pour connaître la volonté de Dieu. Ce que nous sommes en Jésus-Christ, c'est ce que Dieu nous dit au travers de la Bible. Dieu nous a aussi dit que nous sommes rachetés de la malédiction de la loi. La Bible dit que nous sommes aussi rachetés de la malédiction de la loi. Quelle que soit notre origine, que nous ayons eu des parents sorciers, occultistes, dès l'instant où nous donnons notre vie à Jésus-Christ, la Bible dit que nous sommes rachetés de la malédiction qui pesait sur nous. Donc, peu importe ce que j'ai fait dans le passé, peu importe ce que mes parents ont fait, cette malédiction qui pesait sur mon pays, sur ma famille, sur ma tribu, sur mon clan, sur le nom de ma famille, sur moi-même, si j'ai donné ma vie à Jésus-Christ, si Jésus-Christ est réellement devenu mon Seigneur et mon Sauveur personnel, la Bible dit que je suis racheté de la malédiction de la loi. Je suis passé de la malédiction à la bénédiction en Jésus-Christ, parce que Jésus-Christ a pris ma place sur la croix. La Bible nous dit aussi que nous sommes délivrés de la puissance des ténèbres. Délivrés de la puissance des ténèbres. En Jésus-Christ,
Nous sommes libres de Satan. Nous sommes libres du royaume des ténèbres. Nous sommes libres du royaume du péché. Nous ne sommes plus prisonniers. Un alcoolique, un ivrogne peut devenir libre en Jésus-Christ. Un homme qui est bloqué, qui était prisonnier du sexe, peut devenir libre en Jésus-Christ. En Jésus-Christ, nous sommes plus, nous sommes, j'allais dire plus que vainqueurs. En Jésus-Christ, nous sommes libres du péché. La Bible dit aussi qu'en Jésus-Christ, nous sommes plus que vainqueurs. Nous sommes triomphants en Jésus-Christ. Oui, nous ne vivons pas dans la défaite en Jésus-Christ. Peu importe les difficultés par lesquelles nous passons. C'est un peu comme Joseph, vendu par ses frères. Il pouvait se dire, non, ce n'est pas vrai. Mais Seigneur, qu'est-ce qui m'arrive? Ma vie va de mal en pire. Il pouvait se dire, mais comme il avait Dieu avec lui, comme il était accompagné de Dieu, les choses ont changé. Plus que vainqueurs, nous sommes vainqueurs des sorciers, nous sommes vainqueurs des occultistes, nous sommes vainqueurs des marabouts, nous sommes vainqueurs des occultistes, nous sommes vainqueurs de ces hommes et de ces femmes qui servent Satan. Nous sommes vainqueurs de la pauvreté, vainqueurs du péché, vainqueurs de la maladie en Jésus-Christ. Ce n'est pas en dehors de Jésus-Christ. Ce n'est pas le fait d'être catholique, protestant, kimbanguiste, témoin de Jéhovah. Non. La religion ne donne la victoire à personne. Celui qui donne la victoire aux hommes et aux femmes, c'est Jésus-Christ. Dieu nous donne sa victoire au travers de Jésus-Christ. Acceptez Jésus-Christ comme Seigneur et Sauveur et vous devenez plus que vainqueur. Jésus-Christ a triomphé pour nous, a vaincu Satan pour nous à la croix. Il nous a donné sa victoire. Et en ayant sa victoire, nous marchons dans le triomphe. Merci Seigneur Jésus. En Jésus-Christ, la Bible nous dit aussi que nous sommes pardonnés. Pardonnés de péchés, pardonnés des erreurs, pardonnés des fautes, des manquements, des promesses qu'on n'a pas tenues lorsqu'on vient à Jésus-Christ. Dieu nous pardonne. Il n'y a pas un péché que Dieu ne pardonne pas en Jésus-Christ. Il n'y a pas une faute que Dieu ne pardonne pas en Jésus-Christ. Le sang de Jésus-Christ est suffisamment puissant, fort, pour pardonner un péché. Il n'y a pas un péché que Dieu ne puisse pas pardonner en Jésus-Christ. Voilà pourquoi je dis, lisons la Bible. Parce qu'il y a de fausses religions dites chrétiennes qui prétendent que Dieu ne pardonne pas tous les péchés. La Bible dit que Dieu pardonne tous les péchés. Paul disait que Jésus-Christ est venu dans ce monde pour sauver tous les pécheurs dont lui il est le premier. Dont lui il est le premier. En Jésus-Christ, le pardon est possible. En Jésus-Christ aussi, la Bible nous dit que nous sommes saints. Lorsque nous entrons dans la présence de Dieu, en Jésus-Christ, la Bible nous dit que nous sommes saints. Nous n'avons plus besoin de nous rappeler les choses passées, de nous en vouloir. La culpabilité, le remords ne vient pas de Dieu, ça vient du diable. Lorsque Dieu nous regarde au travers de Jésus-Christ, il voit des gens, des hommes et des femmes, saint. Lorsque Dieu me regarde au travers de Jésus-Christ, il voit Raphaël saint, pur, sans péché, sans tache. Et je suis admis dans sa présence en Jésus-Christ. Je peux lever les mains dans sa présence et dire « Père ». Et lui, il dira « Oui, fils, je t'écoute ». Mon frère, ma sœur, c'est extraordinaire. Ça n'a rien à voir avec la religion. Ça n'a rien à voir avec même le fait d'être passé par les eaux du baptême. Ça n'a rien à voir avec même le fait d'être membre d'une église, d'être prédicateur, fils de prédicateur, époux ou épouse d'un prédicateur. Ça n'a aucune espèce d'importance, ces choses. C'est une question de relation personnelle avec Jésus-Christ. En dehors de Jésus-Christ. La Bible, le Nouveau Testament, de Matthieu à Apocalypse, on retrouve souvent l'expression « en Jésus », « en lui ». C'est notre identité. Et d'après ce que je sais, il y a à peu près 134 à 133 versets qui nous disent ce que nous sommes en Jésus-Christ. Si la Bible dit que nous sommes saints en Jésus-Christ, nous sommes saints en Jésus-Christ. Même si le diable venait nous rappeler nos péchés, nos manquements, dès que nous les avons confessés devant Dieu, Dieu les a oubliés. La Bible aussi nous dit qu'en Jésus-Christ, nous marchons dans la sanctification. C'est quoi la sanctification? C'est très simple. Pour moi, la sanctification, c'est faire
ou réagir comme Jésus-Christ aurait réagi.